0: consommer. Il existe également des psychédéliques atypiques, et là, je parle principalement de la MDMA, qu'on appelle aussi l'ecstasy.
1: Oui.
0: Et la MDMA, en recherche et dans la thérapie, est extrêmement utile pour le syndrome de stress post-traumatique. Les personnes qui souffrent d'un syndrome de stress post-traumatique résistant à tous les autres traitements, dans les études avec la MDMA, à 2/3 sont en rémission. Donc ça marche vraiment bien, et en 1 à 2 prises. C'est pour ça aussi qu'il n'y a pas d'addiction qui s'installe. Par contre, là, et c'est pour ça qu'il faut être tout à fait précis, l'usage récréatif peut provoquer une certaine dépendance parce que la MDMA va activer le système de la dopamine, qui est le système de la récompense, mais qui est aussi le système qu'on va retrouver dans les addictions. Donc c'est vrai qu'on voit à ce niveau-là qu'il peut y avoir un usage exagéré quand on est en récréatif en soirée.
2: Alors je pense que pour les néophytes, la MDMA, la psilocybine, etc., les différences sont pas forcément évidentes. Est-ce que vous pouvez rappeler aux auditeurs d'Europe 1 justement la différence entre la psilocybine, la MDMA, notamment le LSD ?
0: Oui, tout à fait. Donc ce qu'on appelle nous les psychédéliques classiques comme la psilocybine, ça va être une substance qu'on va prendre et qui va provoquer un état modifié de conscience pendant 4 à 6 heures, voire même un peu plus. C'est ça le trip. Vous savez, on parle de trip, de bad trip.
1: Oui.
0: Eh bien, c'est ça. C'est le voyage intérieur qu'on fait quand on prend cette substance. Les psychédéliques classiques, en fait, vont fonctionner dans le cerveau en activant, mais c'est un détail, je dirais, neurophysiologique, en activant un certain type de récepteurs dans les neurones. Les psychédéliques atypiques, comme la MDMA, vont agir moins longtemps, vont moins provoquer, l'état modifié de conscience sera moins intense, il y a moins de perceptions modifiées, de type hallucination, ce sera plus une substance qui va être empathogène, c'est-à-dire que ça va créer de l'empathie pour soi-même et pour les autres. C'est aussi pour ça qu'on l'appelle la love drug, la drogue de l'amour, parce qu'on a vraiment envie d'aller les uns vers les autres, et c'est pour ça que c'est fort utilisé.
2: On est peace and love, quoi.
0: On est peace and love, on a envie, et c'est quelque chose de très beau. Mais c'est vrai que dans les soirées, le problème, c'est qu'on a des doses beaucoup plus élevées que ce qui est en thérapeutique. On le mélange souvent avec d'autres produits, de l'alcool, du cannabis. On est dans un moment d'hyperstimulation sensorielle. Il y a beaucoup de bruit, beaucoup de musique, ça va très fort. Et en plus, la MDMA peut provoquer de l'hyperthermie, donc de la fièvre. Et quand on est en plus dans une soirée où on danse et où on transpire beaucoup, c'est à ce moment-là que ça peut devenir potentiellement dangereux. C'est pour ça que c'est une substance qu'il faut utiliser avec une grande prudence. Et elle est dite atypique, parce qu'elle ne va pas fonctionner vraiment de la même façon que les champignons magiques dans le cerveau.
2: Oui, c'est important de rappeler aussi quand même qu'il y a une contre-indication qui est quand même les patients psychotiques, parce que je pense que les gens qui ont déjà des états psychotiques, ça peut quand même induire assez vite des hallucinations et des états de conscience un peu trop modifiée par rapport à la réalité, non ?
0: Oui, tout à fait. En fait, donc quelqu'un qui est psychotique, c'est quelqu'un qui est déconnecté de la réalité, qui va avoir des délires et des hallucinations, et donc dans son cerveau, ça va déjà dans tous les sens. C'est déjà très désorganisé. Le psychédélique, ce qu'il va faire, c'est qu'il va amener une désorganisation temporaire. C'est le but, c'est l'objectif recherché, puisque c'est
2: irréversible.
0: Ça. Irréversible. C'est temporaire, réversible, on en revient. Et c'est ça qui va créer la flexibilité, la neuroplasticité dont on parlait. Mais évidemment, si vous faites ça sur un cerveau qui est déjà extrêmement désorganisé, on craint que ça puisse provoquer des crises psychotiques, ce qui n'est évidemment pas du tout le but recherché. C'est pour ça que pour la psychose et pour le trouble bipolaire, c'est une contre-indication, puisque là également, on craint de provoquer des phases maniaques. Je rappelle que le trouble bipolaire, c'est cette association entre des phases d'excitation, d'euphorie et des grandes phases dépressives où on ne sait plus sortir de son lit. Et donc là, comme on a peur de créer, il y a un risque de créer une phase d'excitation et d'euphorie, on le déconseille dans ces indications-là. D'où l'importance aussi de vraiment bien screener, informer et pouvoir voir les gens avant pour voir ce genre d'indications et de contre-indications.
1: On est ensemble cet après-midi sur Europe 1. Et si on en parlait avec Marie-Estelle Dupont tous les jours entre 15h et 16h. Et aujourd'hui, on parle des nouvelles approches pour lutter contre la dépression. Et nous sommes avec le docteur Caroline De Peut, qui est psychiatre. Et nous parlons de ces nouvelles approches. Et on rentre dans le cerveau. On essaie de comprendre comment fonctionne le cerveau. On dit que le cerveau, c'est le continent le moins bien connu.
0: La terra incognita, voilà. En effet. Et qui est pourtant tellement fascinant.
1: Ah oui, ça, on a peu de difficultés à l'imaginer. On en parle beaucoup, évidemment, dans l'émission. Restez bien avec nous sur Europe 1. Petite pause et on se retrouve dans un instant. À tout de suite.
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1: On est ensemble jusqu'à 16h. Merci beaucoup d'être avec nous sur Europe 1. Et si on en parlait avec Marie-Estelle Dupont.

0: psychiatre, mais parfois juste par le généraliste, parce que faute de place en consultation, trop d'attentes, pas de prise en charge psychothérapeutique à côté. Et il faut vraiment comprendre que les antidépresseurs ne sont pas un traitement curatif, c'est un traitement symptomatique. Donc ça va évidemment aider le patient à vivre, à fonctionner, en allégeant la souffrance morale, en atténuant les symptômes. Mais ça résout pas la cause, en fait. Ça ne réapprend pas au cerveau à fonctionner de manière souple avec des émotions variées. C'est pour ça que c'est toujours important, quand on a un traitement antidépresseur, d'avoir à côté une psychothérapie pour explorer à la fois les racines de la dépression, la dépression, c'est quand même souvent le destin d'un trauma qui est pas complètement réglé, hein. Quand il y a eu des fortes maltraitances dans l'enfance, il peut rester des résidus de dépression en termes d'image de soi, etc. En général, aujourd'hui, on a les antidépresseurs d'un côté, la psychothérapie qui est très utile, qui est indispensable, mais qui n'est pas suffisante non plus. Et de plus en plus, on comprend quand même que c'est finalement la dépression, ça englobe toute l'unité psychosomatique et que donc il faut aussi prendre en compte l'alimentation, l'inflammation, etc., etc. Mais on n'a pas encore réuni toutes les pièces du puzzle en modélisant une approche vraiment vraiment globale. Il y a aussi la stimulation magnétique transcrânienne, mais elle n'est pas beaucoup développée en France. Pour autant, sur certains patients qui ont trop d'effets secondaires avec les médicaments, elle est quand même intéressante parce que en 10 séances, il y a déjà une nette amélioration et relativement stable. Mais encore une fois, il y a autant de dépression que de dépressifs. C'est-à-dire qu'une dépression réactionnelle à la perte de son mari dans un accident de voiture, c'est pas une dépression chronique avec peut-être un soubassement génétique ou des fragilités familiales. Donc, il faut vraiment, comme le disait le docteur, déjà bien connaître le patient et l'histoire de la maladie. Et donc aujourd'hui, moi, je trouve ces pistes thérapeutiques très intéressantes parce qu'on voit bien comment nos patients en psychothérapie par la parole sont enfermés. On a envie de leur faire faire des étirements mentaux, quoi, qu'ils se rassouplissent parce qu'il y a une rigidité de la pensée négative qui finit par devenir même une croyance un peu superstitieuse que si je sors de ma croyance pessimiste sur le monde et moi-même, il va m'arriver un malheur. Et donc, ils s'enferment aussi à double tour dans leurs croyances. Et c'est là que ces expériences de conscience modifiées, momentanées, réglementées, encadrées, ça leur fait faire l'expérience qu'autre chose est possible sans que tout leur monde interne explose. Donc, c'est ça que je trouve assez intéressant. D'ailleurs, vous revenez dans votre livre vraiment sur le fonctionnement du cerveau pour expliquer comment ça marche. Et je trouve qu'il y a un passage très intéressant où vous dites « Le cerveau a développé une stratégie puissante mais très risquée qui est le principe du moindre effort cérébral. Tout ce qu'il peut automatiser, il l'automatise, il simplifie les situations, il catégorise les expériences, il réutilise les schémas qui ont déjà fonctionné. Le cerveau est un génie paresseux, il fait des hypothèses, mais il les confronte pas toujours à la réalité, ou en tout cas, il n'en tient pas toujours compte. » Et donc, finalement, ce que vous nous dites, c'est que on a des biais cognitifs.
1: Oui.
0: Et oui, allez-y.
1: Oui, et qui sont hyper nécessaires. Parce que quand je parle de génie paresseux, c'est parce que c'est normal que notre cerveau soit paresseux. Vous imaginez, si on devait fonctionner à 120%, 100% du temps, ce serait pas possible, on serait épuisé. Et or, là, le fait de se mettre un petit peu en économie d'énergie nous permet, si jamais il y a quelque chose qui survient et qui nous demande une réaction vive et rapide, on peut remettre toute notre énergie. D'où le fait, pour le cerveau, de trouver des solutions pour être un génie paresseux. Mais néanmoins, cette paresse va lui faire développer des biais, plein de biais cognitifs, on en a tous tout le temps, et ces biais vont nous faire voir toujours les choses d'un certain angle, d'une même façon, et vont avoir beaucoup de prédictions sur nous, sur les autres. Moi, je vais par exemple pouvoir trouver que les autres sont plutôt sympas a priori, mais du coup, peut-être que je vais me faire arnaquer et quelqu'un d'autre, il va plutôt se dire que les autres sont méchants et qu'il faut s'en méfier, mais du coup, il n'aura jamais l'occasion de créer des amitiés sincères. Et ce sont ces prédictions qui, de nouveau, comme on l'a déjà dit, peuvent nous enfermer finalement et puis nous faire du mal. Et c'est parfois ça qui est super dur à faire sauter parce que, évidemment, y a un des grands biais qui est connu, c'est le biais de confirmation. Vous confirmez toujours que ce que vous pensez, c'est vrai, que vous aviez raison. Si vous pensez que les autres sont méchants, vous rencontrez 9 personnes gentilles, ça compte pas, et une qui va vous faire une petite insulte, vous dire « Voilà, Vous avez vu, le monde est méchant.
0: Je te l'avais dit
1: que les gens sont agressifs. Les gens sont de plus en plus agressifs. Et donc, en effet, on est confirmé dans nos croyances et ça nous enfonce encore un peu plus dans cette

0: À qui le traitement avec psychédélique peut s'adresser, du coup ?
1: Alors, quand on parle des dépressions, oui, des gens déprimés, bah, dans un premier temps, les gens qui sont résistants aux autres traitements. Puisque, bah, on a parlé de ces traitements, des antidépresseurs, des psychothérapies, de la stimulation magnétique transcrânienne, qui malheureusement n'est pas remboursée, c'est un des freins. Alors qu'effectivement, ça a une efficacité. Mais quand on est résistant à tout cela et qu'on reste déprimé, eh bien, une alternative première pourrait être ces traitements psychédéliques. D'autant plus qu'on n'a pas grand-chose à perdre à les essayer, puisqu'on n'est quand même pas bien. On voit que dans les dépressions majeures, c'est des études qui commencent à se faire maintenant, ça marche aussi extrêmement bien. On parle aussi des syndromes de stress post-traumatique. Vous le disiez très bien, Madame Dupont, que c'est souvent très emmêlé. Hein. En effet, les traumas qu'on vit dans l'enfance viennent colorer la vie qu'on vit après, avec cette tristesse, cette méfiance, cette douleur qui est là et qui peut nous plonger dans des addictions, dans des dépressions, dans de l'anxiété. Et si on arrive à aller à la racine de cela, et à justement à traiter l'enfant intérieur qui est en nous, à lui redonner un peu d'amour de soi, un peu de fierté et de joie à être là, en fait, tous les symptômes conséquents, tous les symptômes qui découlent de ça, iront également mieux. Donc du coup, étonnamment, les psychédéliques, c'est ce qu'on appelle des outils transdiagnostiques, ça traite la dépression, ça traite également les addictions, ça traite le syndrome de stress post-traumatique, ça traite l'anxiété, parce que ça va à la racine. Et pour une fois, on ne s'arrête pas à la superficie des symptômes, on va à l'intérieur. C'est parfois douloureux, il faut beaucoup de courage d'aller à la racine du mal, mais ça peut être profondément libérateur.
2: Et oui, bien sûr. Et il faut vraiment comprendre que dans le syndrome de stress post-traumatique, le fait d'avoir compris le trauma n'en libère pas dans son emprise corporelle et que la personne peut rester coincée dans des réactions cérébrales, d'hypervigilance, de sursauter quand elle sent le parfum ou qu'elle voit la silhouette qui ressemble à son agresseur. Et que ça passe effectivement par recréer d'autres circuits, réassouplir le cerveau qui s'est rigidifié dans la peur et que là, les psychédéliques seraient quand même des pistes intéressantes.
1: Oui, et c'est ce qui est aussi, moi je trouve tout à fait fascinant, c'est ce que vous décrivez, la mémoire traumatique dans le corps. Et nous, dans nos psychothérapies, et on fait avec ce qu'on a, et on est très rationnel en fait, on est très mental. On va parler de cerveau à cerveau, on va vous dire, essayez de réfléchir à ça, vous voyez, vous étiez un enfant, vous n'avez pas à vous en vouloir, et c'est très rationnel. Ça marche un temps. Mais dès que la personne sort du cabinet, il dit, ouais, non, quand même, je ne vois rien. Tandis qu'ici, on va essayer de travailler sur plusieurs niveaux. Et pour une fois, on va laisser le mental un peu de côté. Moi, ça me fait du bien parfois de laisser mon mental de côté, c'est pour ça que je médite, que je fais du yoga, parce que je crois que c'est important de parfois aller parler au corps, d'aller parler son langage à lui, d'essayer de sortir de cette hyper-rationalisation pour justement aller déverrouiller ce qui est dans la mémoire traumatique et dans la mémoire du corps.
0: Ouais. C'est-à-dire que ça permet au patient de repenser à son trauma, à son traumatisme, sans que ça le bloque, c'est ça, pour parler, j'allais dire, en langage non médical.
1: Oui, tout à fait. Donc, vous pouvez...
0: Pour désamorcer cette bombe psychologique.
1: Oui, en fait, quand on reparle du trauma, mais qu'on n'en fait rien, ça peut même retraumatiser la personne. Parce qu'en fait, on lui fait parler de son trauma et puis il n'y a rien qui se digère émotionnellement, il n'y a rien qui peut se travailler. Tandis que si on peut donner un sentiment déjà de sécurité, c'est d'ailleurs ce que fait l'EMDR, c'est une des techniques pour traiter le trauma qui est très efficace, c'est de donner un sentiment de sécurité et de pouvoir dire on peut faire revivre les éléments du trauma, mais dans un sentiment de sécurité et donc pouvoir dire tu vois cerveau, tu vois corps. Tu es en sécurité maintenant. Tu peux lâcher l'hypervigilance. Tu peux lâcher la sensation que le ciel va te tomber sur la tête. C'est bon, la sécurité est là. Mais ça ne suffit pas de le dire à la tête, au cerveau. Il faut vraiment le dire, le sentir en soi et pouvoir intégrer, incorporer, incarner cette sensation de sécurité retrouvée.
2: Oui, en fait, il faut comprendre que le trauma, c'est ce qui fait effraction dans les capacités d'adaptation et de régulation d'un individu. Donc, évidemment, peut être un trauma pour vous, quelque chose qui ne sera pas un trauma pour moi, et inversement, peut être un trauma pour un enfant, quelque chose qui ne sera pas un trauma pour un adulte. Et c'est vrai sur le plan physique, avec une fracture, c'est vrai sur le plan psychique. Et donc, il n'y a qu'une possibilité pour l'individu quand il est effracté, c'est qu'en fait, il sort de son corps. Il se dissocie complètement. Et donc, l'enjeu de la thérapie, c'est de permettre aux patients de trouver un autre après-trauma que rester dissocié, La jeune femme qui est sidérée par l'agression sexuelle, qui se dissocie de son corps, qui n'est plus jamais dans son corps et qui se regarde exister mais qui n'habite plus son corps. Ou l'hypervigilance, l'anticipation anxieuse de la catastrophe qui bloque toute la vie de la personne qui, à chaque fois qu'elle sort de chez elle, pense qu'elle va se refaire agresser. Et en fait, ces états de conscience modifiés permettent de recréer un espace où la personne peut habiter son corps et refaire une expérience correctrice positive de son vécu corporel, qui soit ni « j'ai foutu le camp de mon corps parce que c'est trop dangereux », ni « je suis en hypervigilance permanente ». On peut dire que les indications, il y a la dépression, l'anxiété, le stress post-traumatique, les addictions, et puis peut-être aussi, on parlait de rigidité mentale, tous les TOC, y compris d'ailleurs certains troubles alimentaires qui parfois s'apparentent à des TOC.
1: Exactement. Et là, on remarque qu'il y a d'ailleurs des nouveaux protocoles qui sont en train d'être étudiés avec des doses moins importantes, mais que c'est extrêmement efficace. Et dans l'anorexie aussi, parce que justement, on sort de ce tout contrôle et de cette hyper-rigidification. Il y a également, et c'est important, c'est l'anxiété de fin de vie. En fait, on en parle assez peu, mais les personnes qui sont aux soins palliatifs et qui sont en fin de vie peuvent vivre des moments très, très, très anxieux et en plus avoir des douleurs importantes. Or, la psilocybine peut agir sur les douleurs chroniques, mais surtout peut mettre en paix. Et donc, vous mettez vous en paix. Et vous mettez aussi votre famille en paix. Donc l'anxiété de fin de vie est une grande indication. Et maintenant, il y a des nouvelles indications qui sont en train d'être étudiées, parce qu'on remarque que c'est un anti-inflammatoire et un anti-neuro-inflammatoire. On revient au début de notre discussion, on disait que la dépression était effectivement aussi une maladie inflammatoire. Il y en a d'autres, Alzheimer, Parkinson. Et donc on voit que ces substances pourraient avoir un effet pour ralentir l'évolution. Or, je viens de lire que le Parkinson, les chiffres augmentaient de façon assez exponentielle.
2: On imagine assez bien d'ailleurs que ça fonctionne effectivement et sur les tremblements et sur la rigidité parkinsonienne. Intuitivement, on peut se dire que ça peut fonctionner.
1: Oui, tout à fait. On voit que ce sont des gens, les personnes atteintes de syndrome de Parkinson, pardon, j'ai fait une espèce de raccourci, sont des gens qui se ralentissent, qui se rigidifient, même dans leur mimique, dans leur façon de marcher, de parler. Les tremblements empêchent d'écrire. Et il y a souvent aussi des syndromes dépressifs et des troubles cognitifs associés au Parkinson. Et donc, on voit que ça pourrait aider dans tout ça. Et également dans les douleurs chroniques et dans les algies vasculaires de la face. Je ne sais pas si vous savez ce que c'est.
0: Non.
1: C'est des douleurs extrêmement importantes dues à une inflammation du nerf dans le visage qui fait des douleurs en crise, qui peuvent être une fois par semaine ou une fois par mois ou même plusieurs fois par semaine. Et les patients qui en sont atteints disent que c'est le summum de la douleur, à tel point qu'on appelle ça la douleur du suicide. Les gens, c'est terrible, terrible. Eh bien, la psilocybine pourrait avoir un impact positif là-dessus. Et à nouveau, on se dit, qu'est-ce qu'on a à perdre, en fait, quand vous êtes dans une situation telle? Je trouve qu'ouvrir à ce genre de patients, ce serait juste de la compassion, en fait.
0: Alors, docteur Caroline De Beut, qui est avec nous cet après-midi, merci d'être là. Face à ces pistes, vous nous avez dit que vous souhaitiez un vrai débat public éclairé et une évolution législative, notamment en Belgique, parce que pour le moment, ces substances sont uniquement classées comme stupéfiants. Alors ça, c'est un débat, j'allais dire, plus politique, mais qu'est-ce que vous pouvez nous en dire ?
1: Oui, c'est un peu l'idée, c'est pour ça que j'ai écrit ce livre, La promesse des psychédéliques. C'est d'abord pour donner de l'espoir aux gens, pour expliquer sereinement, de façon mature et rigoureuse, et sortir d'un un peu des mythes, mais aussi, pas idéalisé, mais également pour ouvrir le débat. Je pense que maintenant, nous avons un impératif moral à nous ouvrir à ces alternatives, parce que le monde va mal, que la crise de la santé mentale, elle est énorme en France, santé mentale cause nationale, c'est pas pour rien que c'est la deuxième année que c'est édifié, et qu'on est à bout de nos alternatives, on est au bout de ce qu'on peut offrir. Or, on a des substances là, et parce qu'elles sont actuellement classées comme des stupéfiants, on ne peut pas les utiliser. Donc ma première demande, ce serait qu'on les retire de cette classe. Pas pour les mettre open sur le marché, c'est pas ça. C'est pour les mettre dans une classe de médicaments sous surveillance. Ça existe pour plein d'autres substances, de pouvoir... Vous savez que...
2: Par exemple, la morphine.
1: Ah, exactement. Donc la morphine est un médicament sous surveillance. Le fentanyl, aux États-Unis, vous avez vu la crise que ça fait, c'est un médicament sous surveillance. Donc l'idée, ce serait pas du tout de l'ouvrir et de dire, on peut en trouver en parapharmacie, ce serait de pouvoir faire... une substance qui, avec un médecin qui a par exemple, qui est certifié, qui est accrédité, qui a fait une formation, que ça puisse être donné à l'hôpital, qu'on contrôle la diffusion. C'est comme ça d'ailleurs que ça se fait en Suisse, et ils n'ont pas de problème, ils ont des résultats positifs et des listes d'attente de centaines de personnes tellement ça marche bien. Et donc, ce serait ça ma première demande, parce que ça, ça nous ouvrirait plein de possibilités de recherche, de l'essayer, de voir pour qui ça fonctionne ou pas, pour pouvoir aussi faire une mise sur le marché dans des conditions très encadrées.
0: Marie-Estelle Dupont, sur ce point, qu'est-ce que vous en dites ?
2: Ah oui, oui, moi je pense que il faut pas avoir d'a priori idéologique et que quand on voit, il faut une honnêteté intellectuelle, et déjà l'honnêteté intellectuelle consiste à dire les antidépresseurs sont parfois indispensables, mais là c'est disproportionné à quel point on les prescrit et à quel point surtout on les prescrit à la va-vite. Et donc en donnant la même molécule à la même dose à deux personnes qui n'ont pas la même architecture cérébrale, qui n'ont pas le même métabolisme, qui n'ont pas la même histoire, évidemment qu'on tue les mouches à la Kalachnikov et qu'on pourrait quand même affiner les choses. Et je pense que quand on voit aussi le coût que ça représente pour la société, toutes ces dépressions, toutes ces anxiétés chroniques, ce serait quand même extrêmement intéressant de voir quel est l'usage qu'on peut en faire avec finalement assez peu d'effets secondaires quand c'est bien encadré. Tout l'enjeu, il est de l'encadrer correctement, je pense.
1: Et une à trois prises. Donc, on ne parle pas de plusieurs mois de traitement, on parle de une à trois prises sur plusieurs mois. Donc, on est vraiment dans un paradigme totalement différent qui pourrait faire d'ailleurs gagner beaucoup à la sécurité sociale.
0: Ouais.
1: Avec les gens qui retournent au travail, qui vont mieux, avec les familles qui vont mieux. Enfin, je crois que c'est... Enfin, vraiment, je pense que c'est important qu'on s'y penche de façon...
2: Et avec une estime de soi améliorée, parce que vous savez, les gens qui prennent des antidépresseurs pendant 20 ans, honnêtement, en fait, ils en souffrent au niveau de leur estime d'eux-mêmes.
1: Mm-hmm.
2: Ils ont l'impression qu'ils n'arrivent plus à vivre sans une béquille.
1: Exactement, qu'ils peuvent plus... Parce que c'est difficile, en fait, d'arrêter un traitement antidépresseur. Et même s'il n'y a pas de dépendance, le cerveau s'y habitue, comme il s'habitue à tout. Et donc, on doit diminuer ça très lentement sur plusieurs mois. Et certaines personnes, ça fait un rebond de l'anxiété. C'est extrêmement décourageant, en fait, pour eux. Parfois, ça, c'est source un peu de désespoir. Quand ils vont mieux, bon, bah, ils s'en accommodent, finalement. Mais quand ils ne vont pas mieux, c'est compliqué.
0: Marie-Estelle Dupont, quelles sont les dépressions les plus difficiles à soigner, les dépressions, les plus violentes ?
2: Bah, évidemment, c'est les mélancolies, c'est-à-dire les dépressions qui ont une dimension génétique. Dans le cas de la psychose maniaco-dépressive, on disait avant, de la bipolarité, il y a des gens qui sont bipolaires avec deux phases, maniaque, excitation et dépression. Et puis, il y a des gens qui sont unipolaires, c'est-à-dire qu'ils font toujours des épisodes dépressifs, ils ne connaissent pas les phases d'excitation. Elles sont rebelles, elles sont résistantes. Moi, j'avais vu une patiente à l'hôpital qui était carrément mise sous électrochoc parce qu'elle a été âgée et elle avait des idées suicidaires récurrentes. Enfin, les électrochocs, il y a aussi des énormes dégâts sur le système limbique qui est lié à la mémoire. Donc, c'est quand même pas anodin. Ça, c'est des dépressions très rebelles, évidemment. Et puis, je pense qu'il y a des dépressions dont on ne comprend pas pourquoi on n'arrive pas à les résorber, mais parce qu'on est passé à côté du fait que c'était des dépressions post-traumatiques et qu'en fait, on n'a pas traité le trauma qui était derrière la dépression. Ça, je pense que c'est les dépressions les plus difficiles à prendre en charge. Je ne sais pas ce qu'en pense le docteur.
1: Oui, oui, je plussois tout à fait. Les dépressions mélancoliques sont extrêmement difficiles à soigner et extrêmement touchantes. On voit les gens... Je me souviens d'un patient, il était tellement tendu, donc c'est pas du tout qu'il ne bougeait plus, donc ça peut amener de la catatonie. Donc les gens restent dans leur lit ou dans leur fauteuil pendant des jours, font leurs besoins sur eux-mêmes, tellement ils ne savent plus se lever. Enfin, vous imaginez le quand je disais l'abîme de souffrance dans lequel on est.
2: Oui, et vraiment l'incurie du mélancolique dans les grands manuels de psychiatrie.
1: Et donc ça, quand on donc il ne se nourrit plus, c'est dangereux en fait. Je veux dire, c'est véritablement dangereux. Je me souviens d'un patient qui avait ce qu'on appelle le signe de l'oreiller, c'est-à-dire qu'il était couché dans son lit, et il était tellement tendu que si on enlève son oreiller, sa tête restait à 15 cm du et sans parler, sans rien dire, parce que voilà, tout le corps, tout l'organisme est pris de cette tension, de ce désespoir, de cette anxiété qui envahit tout.
0: Oui, c'est pas un simple inconfort, la dépression.
1: Non,
0: c'est une souffrance énorme.
1: C'est vraiment important de le dire pour les gens qui en souffrent et qui en sont atteints. C'est invisible, on comprend pas bien, on leur dit sors, fais un tour dehors, ça te fera du bien. Et c'est tout à fait vrai qu'elle est dans la nature, ça fait du bien. Mais c'est comme de demander à quelqu'un qui a le pied dans le plat d'aller faire un 100 mètres, quoi. C'est juste impossible.
2: Oui, je crois qu'il faut vraiment sortir de l'idée d'ailleurs qu'il y a la possibilité d'en sortir par la volonté. Il faut arrêter avec cette idée-là. Il y a des mécanismes neurobiologiques derrière qui s'emballent, qui se figent. Et puis, il faut savoir que c'est un enjeu d'espérance de vie aussi. Parce que quand vous restez déprimé des années, vous vous alimentez moins bien, vous bougez moins, vous avez moins d'interactions sociales. Donc, en fait, ce qui vous fait du bien à votre santé, vous le faites moins. C'est-à-dire, il y a non seulement la dépression qui fait que vous allez mal, mais il y a aussi tout ce que la dépression vous empêche de faire qui vous permettrait d'aller bien. Et donc, c'est aussi une espérance de vie raccourcie parce que quand on est déprimé, bah, parfois, on fume plus, on boit plus, etc.
0: Et si on en parlait ? Merci, docteur De Beuyt.
1: Merci à vous.
0: Merci beaucoup. Merci d'avoir été avec nous pendant une heure.
2: La promesse des psychédéliques.
1: Oui, merci.
2: C'est le titre de votre livre.
0: Oui. Docteur Caroline De Beuyt, psychiatre.
3: 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Bonne nuit avec nous, la Libre Antenne arrive dans un instant avec des témoignages que nous allons redécouvrir. Et pour la musique, le nouveau Louisa, dans la continuité de Soleil Bleu, voici Jetlag sur Europe 1.

0: l'artiste franco-brésilienne Luisa avec Jetlag, que vous pouvez d'ailleurs retrouver sur son premier album. Allez, place à la Libre Antenne. 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Vous pouvez échanger avec Roland Pérez du lundi au jeudi et Valérie Darmon du vendredi au dimanche. Allez, on réécoute quelques témoignages.
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2: Bonsoir Sophia.
3: Oui, bonsoir Valérie. Voilà.
2: Merci d'être avec
3: écoutez,
2: nous.
3: Vous avez dit tout à l'heure que les parents n'étaient pas obligés d'aimer leurs enfants ou n'aimaient pas leurs enfants. Et c'est vrai, c'est ce que j'ai vécu moi.
2: Oui,
3: donc je voulais parler de résilience et aussi je voulais parler je téléphone suite à l'appel de Sylvia que je trouvais son témoignage lumineux, vraiment intéressant, voilà, et donc j'appelle aussi un petit peu pour Sylvia
2: l'appel voilà, d'hier soir.
3: Hein,
2: voilà,
3: oui,
2: Sylvia
3: oui,
2: qui nous
3: oui,
2: a parlé
3: oui.
2: de son parcours d'enfant martyr, de dépressive
3: voilà.
2: Et finalement,
3: oui.
2: qui a trouvé la force de la résilience à l'intérieur d'elle
3: voilà.
2: et qui a été un véritable vecteur de bonheur, de joie et d'entrain sur l'antenne d'Europe 1 hier soir.
3: Oui, et je me suis retrouvée dans le caractère de cette personne, joyeux, avec une grande intériorité, enfin voilà, et moi c'est pareil, je me suis retrouvée dans l'enfance de Sylvia, c'est un peu parallèle à la mienne, puisque moi j'avais une mère qui ne m'aimait pas, et comme on dit, c'est vrai que les parents sont pas obligés, ils font des enfants, mais bon, surtout à l'époque, ils font des enfants, et puis bon, ben voilà.
2: Vous avez quel âge, Sophia? C'est pour voir.
3: 70 ans.
2: 70 ans, oui, c'est ça.
3: Oui,
2: à peu
3: alors,
2: près le même
3: voyez,
2: âge que Sylvia hier.
3: Voilà, oui. Donc, forcément, à l'époque, les personnes, les mamans avaient des enfants et pas toujours voulu. Et je pense, et aussi ma mère entre-temps avait perdu un enfant en fausse couche, et en fait elle me l'a dit presque sur, pas sur son lit de mort, mais presque à la veille
2: de sa
3: mort,
2: oui,
3: elle m'a dit qu'elle avait perdu un enfant et dans les toilettes. Alors elle me dit, tu te rends compte? Ben je dis, mais oui, mais c'est pas de ta faute. Et je pense qu'elle a culpabilisé doublement pour toute sa vie. Je l'ai toujours vue, étant enfant, j'étais toute petite, je l'ai toujours vue couchée, allongée, toute la journée. J'allais même faire les courses moi-même, je devais avoir 6-7 ans, je faisais les courses moi-même, des bouteilles de vin pour mon père, parce que bon, le pauvre, il buvait. Et donc, c'est moi qui portais les bouteilles, j'allais chercher pour les règles, c'est...
2: Ah, les serviettes périodiques.
3: Voilà,
2: oui.
3: Voilà. J'allais chercher ça toute petite. Oh non, mais franchement,
2: vous
3: ma
2: êtes,
3: vie...
2: Vous êtes fille unique, Sophia, ou vous avez eu un frère ou une sœur?
3: J'ai un frère. Il y a eu un frère, oui. Et donc, elle, y avait toujours des vêtements pour lui ou des choses nouvelles pour lui et jamais rien pour moi.
2: Ah, donc le garçon était favorisé?
3: Ah oui. Et je me rappelle qu'elle m'habillait avec un short jaune et j'avais honte parce que déjà on voyait mes cuisses et moi j'étais enfant, ça me plaisait pas. Et il était jaune et je trouvais ça horrible. Je me rappelle de ça. Et puis, heureusement que j'avais ma grand-mère. Et en fait, elle m'avait fait un joli chemisier avec des froufrous devant. Eh bien, je l'ai vu une fois. Je sais pas ce que ma mère en a fait. Je l'ai jamais revu. C'est terrible, hein. Franchement.
2: Mais vous êtes restée proche d'elle parce que vous avez parlé d'elle à la fin de sa vie avec vous à ses côtés.
3: Oui, parce que étonnamment, je crois que les enfants qui sont maltraités physiquement, moralement, sont souvent proches de leurs parents. Parce que en fait, on attend que notre mère nous aime
2: jusqu'à la fin l'amour de, voilà. de leurs parents. Oui. Sauf voilà. quand ils ont le courage de couper avec eux, quand il y a vraiment des parents extrêmement toxiques, comme la mère de Jacques ou la mère d'Angélique, évidemment.
3: Ben, c'est-à-dire que moi, quand j'allais la voir à l'EHPAD, j'allais la voir toutes les semaines et elle me disait. J'arrivais, elle m'avait pas encore dit bonjour ni rien. Et puis, c'est drôle, maintenant que j'y pense, je crois qu'on s'embrassait même pas. Vous vous rendez compte? J'ai pas souvenance qu'on se faisait la bise. C'est très curieux, oui. J'y pense maintenant.
2: Il n'y avait pas de relation tactile.
3: Oui. Voilà. Et j'arrivais, elle me dit, oh, t'es mal peignée. Oh, je sais pas quoi, mon chemisier, ça n'allait pas. Oh là là, voilà ce genre de mère. Mais bon, je crois que... Je me demande si elle n'était pas perverse, narcissique, parce qu'elle était toujours en train de se plaindre. Enfin,
2: ça ne suffit pas pour définir la perversion narcissique. En tout cas, elle ne vous a jamais valorisé, Sophia. Jamais valorisé.
3: Oui,
2: Jamais, elle n'a jamais été démonstrative. Mais
3: non,
2: en revanche, elle ne vous a pas martyrisé comme la maman de Sylvia nous racontait hier soir.
3: Alors, le problème, c'est ce que je disais à Nicolas. Un jour, parce qu'elle me, quand elle était énervée, je sais pas ce que, je faisais rien, je faisais pas de bêtises. Parce que je sais que j'en prendrais des vertes et des pas mûres. Et en fait, quand elle était énervée après moi, elle me prenait les bras et elle me les tordait derrière le dos. Ou alors, elle me tirait les cheveux. Et une fois, elle m'a tellement tiré les cheveux que j'ai eu le cuir chevelu qui s'est décollé et j'avais une grosse bosse le lendemain et j'étais à l'école et j'ai dit à ma copine, regarde, j'ai une grosse bosse, c'est ma mère qui m'a tiré les cheveux. Ça m'avait décollé le cuir chevelu.
2: Oui, donc elle vous a quand même martyrisé. Vous êtes arrivée après ce bébé qu'elle a perdu dans les toilettes?
3: Oui. Non, j'étais la première et après il y a eu ce bébé qu'elle a perdu. Et après, il y a eu mon frère, voilà.
2: Oui. Ouais. Dont elle s'est bien occupée.
3: Oui, oui, oui.
2: Et
3: oui,
2: est-ce que lui s'est occupé d'elle jusqu'à la fin de ses jours, comme vous l'avez fait vous, Sophia?
3: Non, parce que il avait des problèmes psychologiques. Et moi, j'avais des problèmes aussi, puisque j'étais au chômage. Et que, franchement, ce genre d'enfance, ça marque beaucoup. C'est pourquoi j'ai fait une psychanalyse.
2: Oui.
3: Et bon, j'ai trouvé un psychanalyste qui me correspondait au bout de... C'était peut-être la quatrième personne que je voyais, mais c'est-à-dire vers 35 ans. Grâce à une copine, je lui avais demandé si elle connaissait un généraliste, parce que j'en avais plus à l'époque. Elle m'en a indiqué un. Et du coup, ce généraliste, me voyant pas bien, il m'a trouvé. Il
2: Vous
3: connaissait
2: avez eu le contact,
3: un psychanalyste, et qui était très bien, parce que je dis... était parce qu'il est à la retraite, il était fin, intelligent, pour moi, il me correspondait bien.
2: Oui, il vous a bien accompagné. Combien de temps vous avez suivi cette psychanalyse?
3: Des fois, je me le pose la question, je suis incapable de dire, mais pas des 10 ans, 20 ans, je ne saurais pas dire, peut-être, je vais dire une bêtise, peut-être 5 ans, je ne sais pas.
2: Oui.
3: Je ne pourrais pas dire, c'est très curieux.
2: Et est-ce que c'est le fait d'avoir été posé des mots sur votre histoire, de l'avoir verbalisé, qui a fait que petit à petit, vous avez fait la paix avec votre passé, peut-être même la paix avec votre mère, même si elle ne la faisait pas avec vous?
3: C'est très curieux. Je n'ai pas parlé de ma mère, j'ai jamais parlé de ma mère à ce psy. Mais je parlais d'autre chose, d'un autre problème que j'avais rencontré un homme qui était très malveillant. Du coup, je l'avais quitté au bout de quelques temps et je n'arrêtais pas de parler de ce type, parce que je peux pas dire autrement. Et en fait, toute ma psychanalyse est tournée autour de cette relation toxique avec cet homme. Et maintenant, effectivement, j'ai jamais parlé de ma mère, jamais parlé vraiment de mes parents ou de mon enfance.
2: Mais peut-être vous savez que cet homme, comme je le disais hier aussi à Sylvia, je crois, ou peut-être à une autre auditrice, c'est la suite de l'histoire de votre mère, hein, puisqu'il y avait aussi de la maltraitance et de la toxicité de la part de cet homme. On est sur les mêmes fils, hein, on rejoue toujours son histoire.
3: Quand vous dites ça, vous l'aviez dit hier, et ça me parle, oui. Il y a une continuité, en fait,
2: voilà,
3: si on peut
2: dire. C'est ça.
3: Oui, et on ne s'en rend pas compte.
2: Jusqu'à ce qu'on sorte de cet état, d'abord qu'on le reconnaisse, hein, qu'on reconnaisse qu'on peut être victime d'une situation, et qu'on sorte ensuite de son état de victime, pour gagner en liberté.
3: C'est-à-dire que je me suis débarrassée de lui, en quelque sorte, je l'ai quitté, très vite, au bout d'un an, et demi, parce que je voyais que, et j'étais très jeune, hein, mais 22, 23 ans ou 24 ans, et lui était plus âgé que moi, mais quand même, j'ai vu que ça n'irait pas. Et bon, il me menaçait de me tuer, ceci, cela. Puisque c'est ça, j'ai mieux être libre ou morte. Mais je prends la poudre d'escampette. Et pareil que l'autre dame, je ne sais plus qui c'était, ce monsieur lui l'appelait chez sa grand-mère, et moi ça a été pareil. Oh, c'est très drôle.
2: C'est Camille hier soir à la fin de l'émission qui nous parlait de son avortement qu'elle a extrêmement mal vécu à cause justement de cet homme et une erreur de pilule qui habituellement protège bien. Et finalement, elle a dû se rendre à l'évidence, puisque c'était extrêmement violent aussi, puisqu'elle ouvrait les fenêtres pour que les voisins entendent les cris, pour qu'au cas où, ils puissent intervenir. Et ensuite, il a harcelé sa grand-mère.
3: Oui, moi c'est pareil, il me promettait les pires sévices, de me casser les genoux, enfin vous voyez, des gentillesses quoi. Oui. Et j'ai dit, bon bah de toute façon, moi ce que je veux c'est la liberté. Moi j'ai, morte ou vive, mais la liberté.
2: Oui, vous avez l'instinct de survie en tout cas, de fuir cette histoire.
3: Ma mère avait subi beaucoup de choses, et moi je ne voulais pas subir ce genre de choses. Voilà.
2: Oui, donc vous avez coupé la chaîne, dans le transgénérationnel, dont on parle souvent dans la Libre Antenne aussi. Hein.
3: Oui, exactement.
2: Et est-ce que vous avez reconstruit votre vie, Sophia?
3: Non, au point de vue amoureux, non, ça ne m'intéresse pas. Je n'ai jamais plus fait confiance. J'ai rencontré des gens, mais qui ne m'intéressaient pas, en fait. Parce que, comme me disait une copine lorsqu'on avait 25 ans, je lui disais, tiens, tu veux pas faire d'enfants? Parce que autour de moi, les personnes faisaient des enfants, ceci, cela. Elle me dit, je ne veux pas me mettre avec n'importe qui. Et j'ai trouvé ça très bien, sa réponse, parce que ça me correspondait. Et ce n'importe qui, j'ai trouvé que des gens n'importe qui, mais pas de personnes vraiment qui me correspondaient,
2: qui pouvaient vous épanouir. Et alors j'en profite pour faire une petite parenthèse, parce qu'on a un très joli message. Elle va se reconnaître parce qu'elle nous écoute ce soir. Elle nous laisse ce message, Marie, au 739-21, 75 centimes plus coût du SMS. Je pense que son époux n'est pas au courant. Elle nous met, nous sommes sur la route du retour et nous vous écoutons. Je voulais juste passer un message à mon chéri Anthony, si c'est possible, pour lui dire que je l'aime et que je suis une femme heureuse à ses côtés. Marie qui nous laisse ce message. C'est pour dire qu'il y a des amours heureux. Et d'ailleurs, Angélique, malgré tous ses malheurs, nous a parlé de l'amour qu'elle porte à son mari, inversement, depuis 20 ans.
3: C'est bien.
2: Et on a Laurence aussi qui dit la vie est trop courte, il faut profiter du présent et croire en un avenir meilleur.
3: Oui. Et puis, en fait, moi, je ne voulais pas faire d'enfants. Donc, il y a très peu d'hommes qui ne veulent pas d'enfants. Ça peut arriver, mais il y en a très peu. Donc, voilà. J'avais trouvé quelqu'un de bien au point de vue honnêteté et tout ça, mais je m'ennuyais avec lui. Je m'ennuyais.
2: Ah, oui, non, mais alors, ça suffit pas, la gentillesse et être quelqu'un de bien, ça ne suffit pas.
3: Il n'y avait pas d'étincelle, oui.
2: Alors, vous êtes seule depuis combien de temps, Sophia ?
3: Oh, ça fait très longtemps. Ça fait très longtemps. En fait, moi, je suis comme Sylvia. Je suis une grande lectrice. Alors, je lis beaucoup de choses dans beaucoup de domaines. Je m'intéresse à beaucoup de choses, à tout, à la politique, à la sociologie, à la philosophie orientale, au bouddhisme, à l'islamiste. Enfin, tout. J'écoute justement à la télévision le matin, le dimanche matin. J'écoute toutes ces belles émissions sur les religions.
2: Ah oui, le jour du Seigneur, l'esprit. Tout ça, oui.
3: Ça ouvre l'esprit.
2: Alors, sur l'antenne d'Europe 1, on a une très très belle émission qui s'appelle Cœurs et âmes, qui a lieu le week-end également, présentée par Grégory Turpin, à écouter en podcast, qui est une très très belle émission aussi d'ouverture d'esprit et d'ouverture de cœur.
3: Et alors, c'est à quelle heure ?
2: Alors, Nicolas va me dire à quelle heure c'est Cœurs et âmes, parce que là, j'ai pas, comme je suis concentrée avec vous, j'ai pas l'horaire en tête, mais je crois que c'est
3: quel
2: matin.
3: Jour, en fait ?
2: Le samedi matin, Cœurs et âmes, je crois que c'est 10h-11h avec Grégory Turpin.
3: Ah, d'accord.
2: Et vraiment,
3: en podcast
2: aussi. Hein, oui. C'est un peu le jour du Seigneur, mais sur Europe 1. Donc,
3: C'est-à-dire, le jour du Seigneur, c'est catholicisme.
2: Voilà, 14h-15h, et comme le dit Laurence aussi, 14h-15h le samedi. Laurence, une auditrice fidèle d'Europe 1, nous met aussi Cœurs et âmes, émission de grande qualité. Voilà. Je partage évidemment son avis, Sophia. Donc vous occupez vos journées par l'apprentissage, par les enseignements, par la lecture, vous nourrissant.
3: Alors, je vais vous dire, le matin je me réveille, la première des choses que je fais... Je prends un bouquin. Je suis encore allongée. Je prends un bouquin. Des fois, je lis deux ou trois livres en même temps. Alors, trois livres en même temps, parce que chaque livre est différent dans son domaine, est propre à son domaine. Et du coup, selon que je veux lire sur la spiritualité ou un livre, comme en ce moment je lis de l'Agatha Christie, parce que ça fait très longtemps que j'en ai pas lu, et pour me détendre un peu le cerveau,
2: parce que
3: j'ai toujours le cerveau qui fume, alors pour me détendre un peu, mais j'ai toujours un livre le matin.
2: Et les deux autres livres, c'est quoi en ce moment?
3: Alors, ça pourrait être... Alors, en ce moment, c'est un livre sur la poésie. C'est la poésie orientale. Et j'ai trouvé ça chez un bouquiniste. Vous voyez, je regarde un peu partout. Et,
2: vous êtes une fouilleuse dans tous les sens du terme.
3: Oui. Ah oui. Les bouquinistes, les magasins pas chers où on trouve des livres pas chers, mais très très intéressants, qu'on trouverait pas forcément dans les librairies, parce que ce sont des anciens livres. Je lis sur le bouddhisme des anciens livres, des anciens textes qui datent de 1960, voyez, des choses qu'on trouverait pas en librairie
2: actuellement. Hier, Sylvia nous a donné quand même ce très très bon plan, si je puis dire, de la BNF.
3: Oui.
2: La Bibliothèque nationale de France, qui est accessible à tous gratuitement.
3: C'est mais alors moi, j'ai besoin,
2: d'avoir des
3: pages, des feuilles. Oui. Oh, moi, je suis de la vieille école, voilà. Puis ça fatigue les yeux de regarder toujours les écrans.
2: Oui, et puis moi, j'aime bien l'objet que représente le livre aussi.
3: Oui. Et puis, ça prend de l'électricité. Et l'électricité, c'est pas très écolo, si on veut aller par là. Vous voyez
2: que moi, Christiane, au 739-21, nous dit qu'elle est en train de lire L'Antimère de Marie-Estelle Dupont, et d'ailleurs qui a un livre qui pourrait convenir à l'émission de ce soir. Hein. Marie-Estelle Dupont qui présente aussi une émission avec Romain Desarbres sur l'antenne d'Europe 1 tous les après-midi. de 14h à 15h et qui vient d'écrire un livre, un énième livre, parce que Marie-Estelle en a écrit beaucoup, et l'anti-mère, justement, puisqu'on parle des mères qui ne sont pas de bonnes mères ce soir. Hein.
3: Oui, oui, oui.
2: Voilà, on peut aussi...
3: Ah, c'est un livre actuel ?
2: Actuellement, oui, en librairie actuellement.
3: Ah d'accord, je n'en ai jamais entendu parler de celui-là. Et aussi, je lis des livres sur la psychologie, tout ça, la PNL, enfin, je m'intéresse à beaucoup de choses. Je déplore d'avoir mon âge, parce que si j'avais encore... si j'avais... encore 50 ans en moins, j'aurais plus de temps pour lire.
2: Et qu'est-ce que vous faisiez comme métier, Sophia ?
3: Avant, j'étais en labo pharmaceutique, des choses comme ça. J'ai fait différentes choses, caissière. Enfin, j'ai fait différentes choses.
2: Et vous ne souffrez pas de votre solitude ?
3: Non, parce que j'ai quand même quelques copines. Et puis, j'ai deux clubs. Où il y en a un où je fais de l'aquarelle, et puis il y en a un autre où on fait des sorties, on se retrouve, on fait des sorties, musée, tout ça.
2: Mmh. Oui, donc vous êtes en lien tout le temps avec l'extérieur, finalement.
3: Hein. Ah oui, quand même, oui.
2: Oui. Et puisque vous savez que La Libre Antenne est une émission où l'on parle beaucoup d'amour, hier, l'émission d'hier, c'était l'amour de soi. Je vous pose cette question, Sophia. Est-ce qu'aujourd'hui, avec tout ce parcours que vous avez eu, et donc vous nous avez un petit peu parlé ce soir sur l'antenne d'Europe 1, et je vous en remercie bien sûr, est-ce que vous vous aimez aujourd'hui à votre âge ?
3: Je suis en paix avec moi-même, ou avec la vie, peut-être avec moi-même, je ne sais pas, mais avec la vie. Oui, parce que je vais vous dire, après le Covid, je voulais vous téléphoner, puis je n'ai pas osé. Parce que je voulais dire, en fait, que le Covid m'a permis de lire 14 heures par jour minimum. C'était tout le temps. Et c'était sur les anciens livres du Dalai Lama qui m'apportaient énormément. Alors j'ai une amie qui me disait « Mais tu vas te rendre malade ?» Parce que je lisais la nuit, je lisais le jour, enfin presque non-stop. Et j'ai dit « Non, ça ne me rend pas malade. » Au contraire, j'ai eu... Quand on nous a dit qu'il fallait rester chez soi, je ne sais pas, j'ai eu une grande joie en moi. Je ne sais pas ce qui s'est passé, je ne me l'explique pas. Tout d'un coup, je me suis dit, plus de rendez-vous de médecin, plus de rendez-vous avec personne. C'était un peu comme si j'étais dans une grotte chez moi.
2: Dans une bulle.
3: Et que, vous voyez ?
2: Oui, dans une bulle en fait, oui.
3: Voilà. Du reste, j'ai envie d'aller vivre un peu dans une grotte depuis 2 ans. Je pense à ça et je me demande comment je pourrais faire. Si quelqu'un sait des choses là-dessus.
2: Bah, vous êtes une ermite, peut-être, tout simplement.
3: Oui, je crois dans l'âme. Parce que vous voyez, j'ai lu les hommes du désert, là,
2: les Touaregs.
3: Les personnes. Les prêtres du désert, comment on dit déjà, le nom m'échappe. J'ai un livre que j'ai pas commencé. C'est sur un prêtre catholique qui est très connu et qui s'est retiré dans le désert. Oh, il est très très connu, mais son nom m'échappe.
2: Et donc
3: ça
2: vous a donné envie.
3: Eh bien, je trouve ça formidable. Je trouve ça formidable.
2: Vous pourriez aller faire des retraites, Sophia ?
3: Ah, j'en ai déjà fait. J'étais très déçue par les prêtres catholiques. Alors, je vais vous dire, j'ai fait des retraites, j'en ai fait plusieurs, et il y en a eu dont deux où le prêtre, on ne lui demandait rien. Et donc, d'abord, ça m'a ouvert les yeux. C'est très bien. C'est très, très bien. Deux de ces prêtres, dans deux différentes retraites, a dénigré le bouddhisme, alors que je ne connaissais pas le bouddhisme à l'époque et que je ne m'y intéressais pas encore. Il a dénigré. Alors là, alors que le Dalai Lama dit « Restez dans votre religion ». Et regardez si j'ai raison, ce que je vous dis, ce que j'enseigne, si j'ai raison. C'est totalement une autre démarche. Et alors ça fait son chemin, ces mauvaises réflexions de ces deux prêtres. et j'ai dit je m'enlève de ces dogmes, comme disait ma mère, parce que ma mère avait des phrases vraiment bien. Elle me dit, et la politesse du cœur, alors qu'elle ne l'avait pas, elle m'a toujours seriné ça, je ne sais pas pourquoi, et ça m'est resté. Et deuxièmement, elle disait, il vaut mieux avoir affaire à Dieu qu'à ses saints. Eh bien, moi, j'en fais mienne cette phrase. Ces deux phrases, j'en fais mienne. Parce que je trouve qu'elle avait raison. Voilà. Et donc, les dogmes, non. Non, non.
2: Oui, vous êtes libre, vous êtes vraiment libre dans votre âme. Hein, c'est-à-dire que même au niveau des dogmes, vous vous êtes affranchi pour faire votre propre religion. Voilà, c'est ça.
3: Toutes ces simagrées, non. Ouais. Je trouve, vous savez, je suis très, très intuitive et je ressens beaucoup les choses, beaucoup les gens, en une fraction de seconde, quand je rencontre les gens, on dirait que j'ai des petites antennes qui me sortent du corps. Et qui analyse, vous savez, comme des petites antennes, comme la pieuvre avec ses bras multiples. On dirait que je tâte le terrain, je tâte l'atmosphère, je ne sais pas ce qui se passe.
2: C'est aussi parce que vous avez été beaucoup en vigilance enfant et que vous restez en vigilance adulte aussi. Sophia, on a Alain avec nous qui vient de composer le 01 80 20 39 21. On va accueillir Alain. Bonsoir Alain.
3: Bonsoir Alain.
2: Merci d'être avec nous.
4: Bonsoir Sophia. Ben écoutez, moi qui suis en général... Bonsoir Valérie.
2: Bonsoir.
4: Si j'appelle ce soir, c'est peut-être vous en êtes entre guillemets là, non pas la cause, mais la raison. J'aime vous écouter Valérie, vraiment.
2: Oui, merci.
4: Et ce soir, c'est Sophia qui m'interpelle par cette bonté qu'elle dégage. Par une histoire avec sa mère, je dirais que, comme moi, elle a eu sûrement une mère pas aimante. Et pourtant, ce soir, je suis admiratif parce qu'elle dégage beaucoup d'amour envers cette mère. Moi, j'aimerais pouvoir le faire. Je n'y arrive pas. Donc, j'aurais aimé échanger peut-être.
2: Votre mère est toujours vivante, Alain ?
4: Oui.
2: Elle a quel âge, votre mère ?
4: Oh, si je vous le disais, mais je vais vous le dire. Elle n'a que 14 ans de plus que moi.
2: Alors, c'est-à-dire, parce que je ne sais pas quel âge vous avez, je ne vous ai pas posé la question.
4: Oh, veuillez m'excuser, j'ai l'âge de Sophia, pardon.
2: D'accord, donc aux alentours de 70 ans.
4: Voilà. 70 ans, je viens de les avoir.
2: Et donc votre maman ?
4: Oui.
2: 83, c'est ça ?
4: Oh oui, tout à fait.
2: D'accord.
4: Elle n'est pas loin de chez moi, je ne la vois plus, bon... Ce n'est peut-être pas trop le sujet.
2: Vous non plus, vous ne voyez plus votre mère. C'est une émission sur les mauvaises mères. Moi, j'aimerais, s'il vous plaît, chers auditeurs, là, on arrive presque à la fin. Bon, il reste 20 minutes ensemble. Mais pour l'émission du week-end prochain, où j'aurai le plaisir encore d'être présente et d'animer, j'aimerais bien qu'on fasse une émission sur les bonnes mères. Parce qu'en thérapie, on dit souvent ça, vous avez dû l'entendre, Sophia, et peut-être Alain, si vous avez fait une thérapie. Une fois qu'on a travaillé la mauvaise mère, eh ben on va aller chercher en soi ou autour de nous la bonne mère. Souvent, ça se rejoue avec... Oui, bien sûr, à Marseille, évidemment. Mais pas seulement. Ça se rejoue avec les femmes qu'on rencontre dans la vie, très souvent, ou même les compagnons, d'ailleurs, qui peuvent jouer ce rôle aussi, hein. Donc, il y a aussi ces bonnes mamans auxquelles on pourrait rendre hommage lors d'une prochaine émission. Donc Alain, qu'est-ce qui s'est passé ? Parce que vous admirez le pardon de Sophia finalement. Mais Sophia, elle est très habitée par la spiritualité. Oui. Et je pense que ça l'aide beaucoup, Sophia aussi.
3: Oui.
2: Voilà.
3: Oui.
2: Et ça l'a aidé beaucoup sans doute pour pardonner à sa mère. Oui, Sophia.
3: Et peut-être quand la mère est décédée, on prend de la distance. Parce que tant qu'elle n'est pas décédée, peut-être qu'on est en attente de quelque chose qui ne viendra jamais. Je ne sais pas si c'est votre cas, Alain, mais je pense qu'on prend de la distance, une bonne distance, quand elle est décédée.
2: Est-ce que qu'on se sent soulagé, Sophia ? On se sent soulagé ?
3: Je me suis occupée d'elle, mais après... après, je m'étais faite cette réflexion. Heureusement qu'elle est décédée assez vite, parce qu'elle a été opérée, puis elle a eu, je sais pas quoi,
2: des complications.
3: Un truc qu'on apprend. Non, vous savez, au niveau de la propreté, enfin de l'hygiène de l'hôpital, elle a pris
2: une nosocomiale.
3: Voilà, c'est ça. Donc, je me suis dit, parce que je m'occupais beaucoup d'elle parce que non, mais je crois que ça m'a fait du bien qu'elle décède finalement. Je m'étais fait cette réflexion.
2: Mais vous savez, souvent, moi je fais référence aux 10 commandements où il est écrit tu honoreras ton père et ta mère, mais il n'est pas écrit tu aimeras ton père et ta mère.
3: Voilà.
2: Et tu honoreras, c'est s'en occuper, et vous en êtes occupé, Sophia,
3: oui,
2: jusqu'au
3: oui,
2: bout.
3: Oui, oui, oui, oui.
4: Si je peux me permettre aussi. Si.
3: Oui.
2: Alain.
4: Pardon.
2: Alain.
4: Pardon, Sophia. D'habitude, oui. C'est moi qui suis volubile, mais je bois vos paroles ce soir, vous voyez.
3: Ah, c'est gentil.
4: Mais non, c'est sincère surtout.
3: Oui.
4: Parce que, si vous me permettez, Valérie vient de parler de la bonne mère, et je dirais avec humour que vous me semblez être une bonne sœur.
2: C'est joli ce que vous venez de dire, Alain, parce que c'est exactement, ça rejoint l'ermitage dont nous parlait Sophie.
4: Oui, complètement.
3: Oui.
4: Mais je le pense vraiment. Et
3: oui.
4: Oui, il y a une âme qui est très belle, je trouve. Et voilà, je ne sais pas quoi dire. Voilà,
3: j'ai dit l'essentiel.
4: Oui.
3: C'est pas mal réfléchi ou c'est pas mal. Comment dire, reçu. Vous avez bien reçu mon caractère. En fait,
4: il y a
3: un apaisement, apaisement qui s'est fait en moi depuis ce Covid et depuis ces lectures qui m'ont imprégné quasiment, je ne vais pas dire 24/24, mais quasiment et
2: qui vous élève en fait, qui vous élève.
3: Oui. Je vais vous dire, depuis mes 15 ans, j'ai commencé à 15 ans à lire des livres spirituels.
4: Puis-je me permettre, excusez-moi, c'est parce que je vous ai suivi depuis le début. Et je voudrais revenir sur la question, évidemment, qui n'a pas été posée comme ça innocemment par Valérie, qui vous posait la question. Est-ce que vous aimez ? Et vous avez répondu, vous avez hésité, vous avez répondu, je pense que je suis en paix avec la vie.
2: Oui.
4: Et je pense que j'ai ce point commun, parce que m'aimer...
3: Ah oui.
4: Vous savez, j'ai eu un cadeau qui a été un cadeau important, je pense, il n'y a pas si longtemps dans ma vie, qui était un enfant sous la forme d'un baigneur. Je le dis, vous voyez, facilement, malgré mon âge avancé. Et c'est l'enfant qui est en nous. Et souvent, je vais le voir, souvent, je le remets sur le lit.
2: L'enfant intérieur. Vous voulez dire l'enfant intérieur, Alain ?
4: Bien sûr, Valérie. Bien sûr, Valérie. Donc, cet enfant intérieur, et je suis toujours à sa rencontre, je recherche toujours à aller à sa rencontre. Mais moi aussi, je suis plus en paix avec la vie qu'avec moi-même, je dirais.
3: Oui.
4: Voilà.
3: Oui.
2: Mais est-ce que c'est pas cela l'important finalement? Parce que comme tout est dans tout, de toute façon, si on est en paix avec la vie, on est un petit peu en paix avec soi. C'est quoi le plus important dans la vie? C'est la sérénité. C'est quoi la sérénité? S'endormir tranquille et se réveiller tranquille. Rien ne vaut la sérénité.
4: J'arrive pas complètement, puisque quand j'entends Sophia parler de sa mère, quand elle en parle, et moi je crois qu'un jour... j'avais échangé avec vous, Valérie, et j'avais dit que j'irais voir ma mère pour lui dire adieu.
2: Mmh.
4: Adieu, peut-être en deux mots, pourquoi pas.
2: Oui.
4: J'ai vraiment pas envie d'aller la revoir avant, parce que je suis allé au bout du bout avec elle. Alors, quand j'entends Sophia, franchement, ça m'interpelle grave, comme disent les jeunes.
2: Si vous êtes bien avec vous-même, regardez Jacques tout à l'heure qui a évoqué aussi complètement au hasard de cet échange et quand il a tendu la main à Angélique en lui donnant la réponse à sa problématique, Jacques il a fait la paix aussi avec le fait qu'il est coupé avec sa mère depuis 45 ans. Angélique, finalement, une fois qu'elle aura cette signature, elle fera la paix avec le fait que sa mère a été absolument abominable avec elle. Vous voyez, il n'y a, mmh. a pas une recette, oui. ça dépend de chacun. Le principal, oui, c'est d'être oui. bien avec soi, dans le sens de l'alignement, oui. d'être aligné avec ses valeurs, aligné avec ses besoins, et trouver une forme d'harmonie intérieure et de paix intérieure.
4: Vous me faites penser, Valérie, à ce que m'avait dit une amie il y a longtemps, mais c'est une des phrases qui m'a marqué le plus dans ma vie, que j'ai retenue en tout cas, qui m'a dit un jour, lors d'un repas, m'a dit « Mais tu sais Alain, on n'est pas obligé d'aimer ses parents. » Et à partir de ce jour-là, qu'est-ce que j'ai pu me poser la question, qu'est-ce que j'ai pu méditer sur la question. Et effectivement, je le pense, vraiment.
2: Ben oui.
4: Ça peut choquer, ça peut interpeller les auditeurs, auditrices, mais je le pense.
2: Oui, oui, mais encore une fois, c'est ce que je disais tout à l'heure en citant les 10 commandements, tu honoreras ton père et ta mère, c'est pas tu aimeras ton père et ta mère. Sophia, il y a une auditrice, Laurence, qui nous dit que les moines dont vous cherchez le nom, c'est les moines de Tibérine. Merci à Laurence. Oui.
3: Non, c'est Foucault. Les pères du désert. Voilà, c'est les pères du désert, ça me revient. Voilà. Ce sont les pères du désert. Mais les moines de Tibérie, jusqu'à ce, les pauvres qu'ils soient assassinés, j'en avais jamais entendu parler.
2: Alors, Charles de Foucault, c'est Catherine qui nous donne l'information.
4: C'est un film magnifique, Valérie et Sophia, vous l'avez vu,
3: oui,
4: ce
3: oui.
4: film, Les moines de Tibérie.
3: Non, je ne l'ai pas vu.
4: Essayez de le récupérer.
2: Ce sont des moines trappistes en Algérie, me dit Nicolas.
3: C'est en Algérie. C'est tout ce que je sais. Oui.
2: Et pour aller dans votre sens, Alain, nous avons un auditeur ou une auditrice qui ne signe pas son message, qui nous dit « Je ne suis pas du même avis que Sophia, qui dit que l'enfant cherche à se rapprocher de sa mère maltraitante. Moi, je souhaitais qu'elle meure. Je ne l'aimais pas. J'ai 70 ans. Elle est morte il y a 28 ans et elle est encore dans mes rêves. »
3: Ah oui.
4: Dans ses rêves ou dans ses cauchemars?
2: La personne écrit dans ses rêves, mais j'imagine que ce sont des cauchemars, évidemment.
4: Oui, excusez-moi.
2: Voilà. Oui. Le fait est qu'il n'y a pas eu de paix de fait avec son histoire.
4: Non.
2: Donc à un moment donné, il faut aller, aller la travailler aussi.
4: Sophia, si je peux me permettre. Pourquoi j'ai appelé ? Parce que j'ai entendu un moment quand vous avez dit, vous avez peut-être posé la question, peut-être qu'il faut que la personne meure, en l'occurrence on parle de notre mère, pour se rapprocher d'elle. Et ça c'est une question que je me suis peut-être inconsciemment posée, que je me pose.
3: Oui, moi je ne me suis pas rapprochée d'elle lorsqu'elle est décédée.

0: je ne sais pas pourquoi, j'avais donné à marquer à une mercerie et ils avaient mal marqué les choses. Et mon frère m'a dit, oh ben voilà, tu fais les choses, ça va pas. Ah ben il était bien, il s'en est jamais occupé. Enfin voilà, bon, des choses comme ça.
1: Oui, donc, et puis quand la personne qui nous a maltraité s'en va, il y a une forme aussi de soulagement.
0: C'est ce que je voulais dire.
1: Ça change le système familial de toute façon.
0: Oui. Valérie,
2: c'est marrant si je peux me permettre, enfin c'est pas le bon terme. Et j'ai eu une amie intime il y a quelques années. Eh bien écoutez, je vais vous avouer que je me suis occupé de sa maman qui était non-voyante plus qu'elle ne s'en est occupée. Et j'ai été marqué, on n'en a pas souvent discuté, mais j'ai été marqué par le fait qu'elle ne pouvait pas toucher sa maman. Elle lui donnait à manger comme on donnerait à un chien. Excusez-moi, quoique un chien en ferait peut-être mieux. Et elle n'arrivait pas à lui parler normalement. Elle l'embrassait et tout. Alors que moi, sa maman, Simone, je l'emmenais chez le médecin. Je rentrais avec elle chez le médecin. Et je l'emmenais chez le coiffeur. Et ça, et c'est quelque chose qui me revient ce soir par vos interventions.
1: Oui, mais vous savez, Alain, parfois, il y a des mères qui sont plus aimante et plus démonstrative avec des personnes extérieures et avec les enfants des autres qu'avec leurs propres enfants. Et leurs propres enfants, bien sûr, en souffrent. Ça dit quelque chose. Quand les mères préfèrent presque, hein, souvent c'est ça, c'est comme ça que c'est relaté d'ailleurs, les enfants des autres leur trouvent des qualités, etc. Ah, valorisent les enfants des autres et pas leurs propres enfants. Et là, peut-être que Simone, elle avait un contact particulier avec vous et elle n'arrivait pas à établir le lien avec sa fille, qui elle-même n'arrivait donc pas à établir le lien avec sa mère.
2: Oui, complètement, je pense, bien sûr. Et oui, ça me paraît évident, avec du recul.
1: Parce qu'il n'y a pas les mêmes enjeux, il n'y a pas les mêmes enjeux non plus.
2: Qu'est-ce que c'est complexe ? Peut-être, si je peux me permettre, une certaine conclusion. J'aime le terme qui sonne bien, l'unicité de l'être. Mais la complexité. Et effectivement, on peut me qualifier de compliqué, mais je dirais de complexe. Et nous avons tous, et c'est ce que j'aime dans cette émission, je le dis avec beaucoup de sincérité, c'est la complexité des êtres et des histoires de vie. Et elles sont légion.
1: Ah oui, voilà, il y a autant d'histoires qu'il y a d'individus. Hein. Alors parfois, il y a évidemment des vies beaucoup plus, et tant mieux d'ailleurs, tant mieux, beaucoup plus légères que d'autres, beaucoup plus linéaires que d'autres. Mais la vie, c'est quand même des hauts et des bas, qu'on le veuille ou non. Hein.
2: Et des collants aussi.
1: Voilà, des hauts, des bas.
2: Et des collants.
1: Et des collants, vous dites?
2: Oui, non, c'est un mauvais jeu de mots. Des bas et des collants.
1: Ah, pardon, excusez-moi.
0: J'avais pas saisi non plus.
1: Et l'idée, c'est vraiment de monter et de descendre avec ses bas et ses hauts. C'est de suivre le mouvement.
2: Sophia, c'est peut-être peut-être par votre intervention que j'ai téléphoné ce soir, mais si vous me permettez, je crois que vous le feriez tout autant à ma place. J'apprécie énormément Valérie Dormont parce que j'ai eu affaire, à des gens. On a des problèmes avec sa voiture, on voit le mécanicien. Moi, j'ai des problèmes à régler, je suis allé voir des psys. Et j'ai rarement vu quelqu'un qui avait autant de bienveillance et qui n'épargnait pas pour cela les personnes. Moi, je me souviens des entretiens qu'elle a eus avec des hommes. Elle ne leur a pas fait cadeau, si vous me permettez l'expression.
0: Oui.
2: Et c'est peut-être en cela que j'apprécie cette personne. Et aussi, c'est la raison pour laquelle j'ai du mal à m'endormir avant 1h du matin.
1: Merci
2: je ne vais
1: beaucoup.
2: Pas faire de pub.
1: Merci, c'est gentil.
2: Non, parce que je ne donnerai pas d'autres noms. Il y a d'autres personnes, je me souviens avoir été accroché par la voix de Sania et de par son professionnalisme. Mais Valérie Dormont, merci encore.
1: Bah écoutez, un grand merci Alain de vos mots. Alors moi j'ai un petit cadeau pour vous parce qu'on a Marie qui laisse son numéro de téléphone pour vous. Elle dit qu'elle s'intéresse beaucoup à la spiritualité, qu'elle a beaucoup lu, qu'elle aimerait connaître Alain et qu'elle idéalise sa mère qu'elle n'a pas connue. Donc elle voudrait vous connaître Alain parce que ce que vous dites lui plaît. Est-ce que vous acceptez qu'on vous donne le contact de Marie?
2: Ben écoutez, dans ma très grande transparence, je dirais que j'ai déjà eu une liste avec Nicolas. On va prendre ça, si vous voulez, au deuxième ou troisième degré.
1: D'accord.

0: Et je ne sais pas si ce sont mes exigences, mais aujourd'hui, je n'arrive pas, ou je ne sais pas m'y prendre, peut-être avec la jambe féminine. Alors, je veux bien, mais j'espère ne pas la décevoir. Par contre, je veux bien aussi avoir un contact.
1: Le numéro de Sophia.
0: De Sophia, parce que
1: bien sûr.
0: Même si on ne se voyait jamais, quand je le dis, je le pense vraiment. Je pense que ces échanges pourraient nous faire grandir tous les deux, ou nous apporter quelque chose.
1: Alors, on va vous donner, évidemment, d'accord. Si Sophia est d'accord, le contact, évidemment. Sophia, on va vous donner le contact d'Alain, et ce sera à vous de rappeler Alain.
2: D'accord.
1: D'accord. Et on a un autre numéro pour vous. Alors, Sophia, cette fois, on a Jean-Claude.
0: Ah, mieux.
1: Et oui, vous voyez, cette conversation est vraiment riche. Elle génère du lien et du mouvement. Donc, Jean-Claude qui écrit, je trouve Sophia très intéressante dans cette conversation. Si elle souhaite échanger, ce serait avec grand plaisir. Voilà. Et tout cela, évidemment, on parle pas de rencontre. On parle de rencontre de cœur, de rencontre d'âme.
0: Bien sûr.
1: Voilà,
0: bien
1: on parle d'affinité.
0: Oui, complètement.
1: Voilà, voilà.
2: Exactement.
1: Mais on est libre, vous êtes libre.
0: C'est vrai que dans cette émission, j'ai moins dire sensible parce que, étant sur les réseaux sociaux, pas tous, mais certains, qui me semblent intéressants, je dirais qu'on a malheureusement, et ça fait beaucoup de tort, un esprit strauss-kahnien qui plane au-dessus de ces messages-là. Alors, avec des photos et tout. Et je trouve ça déplorable aujourd'hui. L'homme est ainsi trop vu. J'ai bien dit strauss-kahnien parce que malheureusement, c'est un mauvais exemple. C'est une maladie, j'en conviens. Cet homme est sûrement un grand malade. Mais cet esprit strauss-kahnien plane trop et il fait du tort à trop d'hommes. Parce qu'il y a des bons, des belles personnes. Je ne parle pas de moi. J'espère en être une quelque part. Mais il y a de belles personnes, tant chez les hommes que chez les femmes. Et aujourd'hui, on veut nous séparer. On veut nous éloigner. Alors, si j'ai un
2: Oui, mais il faut être plus intelligent que ceux-là, voyons. Voilà.
1: Dit Sophia, qui quand même, comme l'a dit très bien Alain tout à l'heure, pourrait être une bonne sœur.
0: Écoutez, elle a parlé du dessert tout à l'heure. Moi qui suis un gourmand, je parlerai plutôt du dessert. Et je dirais qu'en dessert, je prendrais bien une religieuse, vous voyez.
1: Oh là là, alors ça c'est le mot de la fin, mais Alain, mais vous utilisez les mots, mais ça c'est magistral. Magnifique, qu'est-ce que je peux ajouter derrière ces mots, Alain?
0: Voilà. Oh ben je sais que c'est beaucoup d'humour.
1: Là, c'est tellement bien tourné que je m'incline, vraiment.
2: Voilà.
1: Merci à vous deux. Nicolas va vous donner les contacts respectifs
2: Alors, je reste en ligne.
1: Les deux, restez en ligne. Et moi, je vous remercie vraiment de tout mon cœur de cette fin d'émission. Je vous souhaite à tous deux le meilleur et de continuer vos quêtes. Toujours en quête.
2: Oui, je voudrais dire aux dames ou aux messieurs qui ont été ou qui sont maltraités par leur conjoint, leur compagne ou leur mère ou leurs parents, et ayez confiance, et le bonheur est en vous de toute façon. Cherchez le bonheur en vous, ne le cherchez pas forcément à l'extérieur de vous. Oui. Il est en nous.
1: Absolument. Voilà. Vous avez tout à fait raison, Sophia. C'est l'histoire d'une vie entière.
2: Voilà.
1: Mais merci beaucoup à tous les deux. Merci. Prenez bien,
0: merci,
1: bien
0: Valérie,
1: soin
0: merci,
1: de
0: Sophia.
1: Vous. Merci.
0: Oui.
1: Au revoir.
2: Merci, au revoir, Valérie.
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0: Casey and the Sunshine Band, c'était That's the Way I Like It sur Europe 1. Et on va retrouver tout de suite un nouveau témoignage de la Libre Antenne. La Libre Antenne qui se redécouvre, qui se réécoute la nuit. Et tout de suite un témoignage au micro de Roland Pérez.
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2: Bonsoir Marie.
3: Bonsoir.
2: Merci d'être avec nous.
3: Je peux me permettre de vous appeler par votre prénom ?
2: Mais moi, je me suis permis sans vous le demander. J'aurais dû peut-être vous le demander. Vous avez raison, Marie.
3: Vous, c'est normal.
2: Ah ben non, rien n'est jamais normal dans la vie. Vous avez raison de préciser. C'est vrai que j'ai l'habitude d'appeler les gens, les auditeurs par leur prénom pour que le contact...
3: Non, mais c'est bienveillant et ça fait chaud au cœur. Donc surtout ne changez pas ça.
2: D'accord Marie. Ben, en tout cas, je vous invite volontiers, s'il vous plaît, à m'appeler évidemment Roland. Vous avez envie...
3: D'accord. D'autant plus que Roland... Enfin, non, c'est pas mon deuxième prénom, mais mon deuxième prénom, c'est Roland.
2: Ah, oui, d'accord. Eh bien, écoutez, j'en suis touché. Voilà, un Roland qui parle à une Rolande. Vous êtes la première Rolande que je rencontre, même si je sais que ce prénom, évidemment, existe. Vous aviez envie de nous parler de quelque chose qui vous a évidemment affecté il y a quelques années.
3: Oui.
2: En 2010, vous avez souffert d'un cancer du sein. Et puis ce sein, eh bien, il a fallu évidemment pour parer à tous les dangers de récidive et puis enlever la tumeur, il a fallu qu'on fasse ce qu'on appelle l'ablation de votre sein. Et puis, vous n'avez pas pu, vous allez nous dire pourquoi d'ailleurs, faire finalement de chirurgie réparatrice.
3: C'est ça. En fait, ça s'est passé en 2010. Mmh. Et j'habitais à Aix-en-Provence, qui est une ville merveilleuse.
2: C'est vrai.
3: Si un jour vous allez là-bas, surtout, évitez Marseille, allez à Aix.
2: Alors Marseille, je connais aussi, parce que ma belle-fille est de Marseille, donc j'aime beaucoup cette ville aussi. Mais j'adore Aix, j'ai eu l'occasion d'y aller professionnellement. J'aime beaucoup cette ville, vous avez raison.
3: Et donc... si vous voulez, en 2010, on a donc procédé à cette ablation du sein. Mmh. Et j'ai fait tous les traitements, c'est-à-dire chimio, immunothérapie, parce que j'ai eu la chance de répondre à l'immuno. Et ensuite, on a fait les rayons. Mmh. Donc, on ne pouvait pas me reconstruire tant qu'on n'avait pas fait les rayons. Parce que si on vous fait les rayons alors qu'on vous a reconstruit, le liquide devient trop dur et ça pose des problèmes. Mm-hmm. Donc, une fois les rayons faits, d'abord, je souffrais. Les rayons sont mal passés pour moi. Ça m'a laissé pas mal de séquelles. Et puis ensuite, j'avais tous les muscles sur les côtes qui étaient durs comme du plomb. Donc, bon, bien appris de ne pas faire cette reconstitution, parce que en 2010, enfin, en 2011, on l'a su, mais en 2010, on m'aurait posé une prothèse IPP.
2: Oui.
3: Et il y a eu un très très gros scandale sur ces...
2: Les prothèses PIP, vous voulez dire peut-être, oui.
3: Oui, PIP, excusez-moi.
2: Non, mais c'est pas grave, ouais.
3: Sur ces prothèses PIP, et comme moi, le fabricant était à la Ciotat, j'étais à Aix, je suis sûre que c'est ce qu'on m'aurait mis. Donc, je me dis, bon, heureusement que tu ne l'as pas fait.
2: Alors ça, c'était en 2010 ou 2011, mais et après, vous n'avez pas voulu le refaire après non plus ?
3: Non. Après, je n'ai pas voulu. J'ai trop souffert. Et puis, je dois avouer que j'ai une sainte peur des anesthésies générales.
2: Voilà, moi aussi, je comprends.
3: Et dès qu'on
2: ben oui, on pense que c'est la mort.
3: Je dis toujours au chirurgien, à l'anesthésiste, je vous préviens, si je ne me réveille pas, je viendrai vous tirer par les pieds. Mais j'ai peur, je ne sais pas. C'est idiot parce que ça ne me permet de pas
2: souffrir. Oui, c'est un peu irrationnel, mais vous avez raison, moi aussi. Et alors, donc du coup, vous ne l'avez pas fait, je comprends tout à fait. À l'époque, je crois que vous étiez en couple quand ce cancer a montré
3: alors,
2: son...
3: J'avais un compagnon qui, lui, était en Bretagne. Donc, au départ, il était à Aix-en-Provence avec moi.
2: Ouais.
3: Et comme il était d'origine bretonne, il a voulu rejoindre la Bretagne. Donc, mais bon, un moment, je lui ai dit, mais il ne voulait pas rester à Aix. Bon, bah, moi, j'avais mon appartement qui m'appartenait à Aix.
2: Mm-hmm.
3: Et puis, je suis née à Casablanca.
2: Ah,
3: mm-hmm. Parce que mon père était militaire, hein, donc d'accord. C'est un accident.
2: D'accord, ouais.
3: C'est un accident dû à la mutation de mon papa.
2: Ouais.
3: Et j'ai vécu jusqu'à 5 ans au Maroc.
2: Mmh.
3: Et ensuite, bon, ben, le sud, pour moi, j'ai besoin de chaleur. Alors, j'avais été passer une fois 2 mois avec lui en Bretagne en hiver. Il avait fait un temps épouvantable.
2: Ouais.
3: Quand je suis revenue sur Aix-en-Provence, oh, d'un seul coup, j'ai vu la Sainte-Victoire. Alors, les Aixois sont amoureux de leur Sainte-Victoire. Et moi, je ne fais pas exception à la chose. Et quand j'ai vu ma Sainte-Victoire, dans ma voiture toute seule, j'ai crié « Oh, ma Sainte-Victoire, je vois ma Sainte-Victoire !» Bon, c'est irrationnel, mais on aime la Sainte-Victoire.
2: Mm-hmm.
3: Et donc, cette personne, ce compagnon, quand on m'a dit que j'avais ce cancer,
2: oui.
3: Je l'ai appelé, je lui ai expliqué ce qui se passait, et je lui ai dit, voilà, on va peut-être m'enlever un sein. Et il me répond, ah bah tu vas te faire reconstruire.
2: Ah, il pense à ça tout de suite.
3: Je lui dis, écoute, ouais. Je lui dis, c'est pas sûr qu'on m'enlève le sein, mais même si on me l'enlève, quoi, je sais pas ce que je vais faire. Ah oui, mais ça m'a un petit peu choqué qu'ils me disent ça comme ça.
2: Mmh. Oui, au lieu de vous soutenir et de vous accompagner, et puis éventuellement d'aborder le sujet bien plus tard, ça a été sa première réflexion, son premier réflexe.
3: Ça a été son premier réflexe. Il ne m'a pas téléphoné après mon opération.
2: C'est-à-dire et qu'il ne vous a pas, il est même pas revenu de Bretagne pendant pour vous soutenir. Et
3: ah non, non, pas du tout.
2: Ça faisait combien de temps que vous étiez avec lui, Marie ?
3: Ben, on était restés quand même. Enfin, bon, qu'il ne soit pas revenu de Bretagne, à la limite, encore qu'il aurait pu confier Julien. Il avait un enfant autiste, mais qui avait une sœur à Perpignan, donc son fils, il aurait pu. Et il l'emmenait partout. Moi, je connaissais Julien. Julien aurait pu venir, ça n'aurait pas posé de problème. Mais non, il m'a laissé affronter ça toute seule.
2: Ça a été un choc pour vous, à la fois cette réaction,
3: oui.
2: Et le fait de... Ça veut dire qu'il vous a laissé affronter, il ne vous a pas appelé, et ensuite il vous a quitté.
3: Il ne m'a pas téléphoné, il ne m'a pas envoyé de fleurs, rien.
2: Alors qu'avant cette découverte de ce cancer et donc de cette opération, il avait un comportement plutôt affectueux, plutôt présent, plutôt aimant.
3: Oui, oui, oui. Bon, ben il était. Et puis bon, ce qu'il appréciait en plus en moi, que j'étais la première femme qui acceptait son fils.
2: Mmh.
3: Mmh. Et que son fils m'aimait.
2: Mmh.
3: Donc ça, pour lui, c'était très important. Donc, il avait 20 ans, une vingtaine d'années à l'époque.
2: Mmh.
3: Et quand il avait parlé de moi, il disait « Ah, Marie, Marie !» Il était... Bon, et moi, j'aimais beaucoup son fils.
2: Mmh.
3: Donc ça m'a un peu choquée, vu tout ce qui s'était passé, quoi.
2: Bah,
3: et
2: oui.
3: Puis, je me suis retrouvée toute seule. Alors, avant, au début, où on se connaissait, il m'avait fait le reproche, mais ça, on me l'avait déjà dit une fois, que j'avais une petite poitrine et qu'il faudrait peut-être que... Je vais pas me faire...
2: Il faisait une fixation sur la poitrine.
3: Apparemment, oui. Mais de toute façon, je ne vais pas me faire, faire refaire les deux seins simplement comme ça. Bon, moi, je ne suis pas chirurgie esthétique pour rien.
2: Ben oui, bien sûr. Ça faisait combien de temps, Marie, que vous étiez avec lui ?
3: Oh, on est restés ensemble 6 ou 7 ans.
2: Ah ben oui, quand même, c'était sérieux.
3: Donc, Oui, c'était quand même sérieux. Il m'avait présenté à toute sa famille.
2: Et vous avez des enfants, Marie ? Vous aviez des enfants ? Vous avez des enfants, pardon ?
3: Non, je n'ai pas d'enfants.
2: D'accord.
3: Non, j'ai un chien, mais je n'ai pas d'enfants.
2: D'accord, ben écoutez, c'était juste pour savoir quel était un peu votre environnement. Donc après, vous ne l'avez plus revu ?
3: Alors après, on est resté en contact téléphonique. Au bout de quelques temps, je crois que je ne sais pas lequel des deux a rappelé. Et puis, on se téléphonait une fois, toutes les 3 semaines, enfin voilà. On parlait pendant un quart d'heure, une demi-heure.
2: Mais vous lui avez jamais dit, vous aviez jamais parlé vraiment de cette rupture à cause de cette opération et du fait que vous n'aviez plus un sein ?
3: Non, on n'a jamais abordé le problème. Mais bon, il avait été tellement clair que moi, je n'avais pas envie de rien.
2: Bien sûr, de creuser.
3: D'affronter à nouveau.
2: Ben oui, l'humiliation.
3: Voilà.
2: Et alors, du coup, ça a créé chez vous ce choc, enfin, cette séparation, cette rupture, un complexe ?
3: Oui, donc, si vous voulez, c'est ce que je disais cet après-midi. Bon, maintenant ça s'est calmé. Quand j'allais voir un médecin et que c'était un homme, avant de me déshabiller, je disais au médecin, je vous préviens, il me manque un sein. Et le médecin me regardait et me disait, mais vous savez, vous n'êtes pas la première. Oui, après, j'ai dit, oui, dans le fond, t'es stupide. Pour un médecin, c'est une chose relativement courante, oui. Et c'est des choses qu'il voit régulièrement. Donc, avec les médecins, ça s'est calmé.
2: Ça, c'était l'œil du médecin, mais l'œil des hommes, en général.
3: À l'œil des hommes, par contre, je ne me suis plus jamais déshabillée devant un homme. Je ne peux pas.
2: Ça veut dire que vous n'avez plus eu de relation, d'histoire amoureuse après celui que vous aviez, qui vous avez quitté, Marie. Vous étiez jeune, vous aviez à peine 60 ans ou légèrement plus.
3: J'avais 63 ans.
2: 63 ans, oui. Et donc, depuis cette rupture dans ces conditions qui vous a heurté, qui vous a blessé, vous avez eu peur de devoir affronter une relation avec un homme et devoir vous montrer avec un seul sein ?
3: J'ai eu peur de ça et j'ai eu peur que cette personne me fasse la même réflexion. Me dise, tu n'as qu'un sein. Enfin, bon, alors, je sais bien que c'est un symbole de féminité, mais enfin, je sais pas, une femme, c'est pas qu'une paire de seins, quand même.
2: Ben non, évidemment. Enfin, et puis, c'est une personne, surtout avant d'être réduite à deux seins. C'est une personne, c'est un être, évidemment, doué de sensibilité, plein de choses, évidemment. Et quel était votre regard, vous ? Parce que si vous pensiez qu'un homme ne pouvait pas vous regarder ou vous ne vouliez pas affronter le regard d'un homme, quel était votre regard dans la glace ?
3: Alors, moi,
2: dans le miroir, oui.
3: Alors, mon chirurgien, après l'opération, m'a forcé à me regarder.
2: Ah.
3: Mais c'était quelqu'un de très très bien. Oui, il m'a forcé tout de suite. Alors, j'ai une chance quand même extraordinaire. C'est que lui a fait une très belle cicatrice, mais moi, j'ai une très bonne peau. Donc, on ne voit même pas plus de cicatrice sur moi.
2: On voit juste une. Alors, en plus, ça ne doit pas être très choquant si vous me dites que l'autre sein est tout petit.
3: Oui. Mais si vous voulez, alors moi, donc après, au début, je n'arrivais pas à me regarder dans la glace parce que entre le fait que je n'avais plus de cheveux sur la tête à cause de la chimio, qu'il me manquait un sein, Ça faisait beaucoup affronter.
2: Bah oui, et puis Marie, après, bon, bien sûr.
3: J'ai mis, pour m'affronter, j'ai mis ma perruque. Mmh. Alors là, j'avais des cheveux sur la tête, donc ça allait déjà mieux. Mmh. Mais la perte des cheveux aussi, ça marque. Mais ouais. Bon, on sait que ça va repousser, les cheveux repoussent. Mmh. Le cerf ne pousse pas tout seul, lui. Ça, c'est dommage. Voilà. Et donc, à partir de ce moment-là, ben, depuis, j'ai peur si je me déshabille devant un homme, quel qu'il soit, qu'à un moment donné, il me dise « Ah oui, mais t'as qu'un ça. Ah oui, mais... Oh, » bon, voilà.
2: Alors, avant de se déshabiller, voilà. Marie, avant de se déshabiller, un temps soit peu, vous allez pouvoir évoquer peut-être le sujet, ou en parler, ou le dire, ce qui ne devrait pas surprendre la personne avec qui vous serez, éventuellement, et puis cette personne que vous allez probablement choisir, c'est que vous allez dépister chez elle des qualités qui ne devraient pas vous voir confronter à ce genre de situation.
3: Oui, ben c'est sûr que de toute façon, je ne vais pas commencer par me déshabiller, c'est évident. Et que je vais en parler avant, mais j'ai peur que la réaction, même à cette simple évocation, revienne à la première de mon ancien compagnon.
2: C'est-à-dire, pourquoi tu ne t'es pas fait reconstruire un sein ?
3: Voilà, c'est ça.
2: Bah, non, mais il faut en parler un peu avant, vous voyez, parce que la question peut être posée avant même qu'il vous voit qu'il vous voit dans un moment d'intimité. La question peut être parfaitement évoquée avant, mais vous d'abord, parce que il faut d'abord votre regard à vous. Est-ce que votre regard à vous, est-ce que vous vous plaisez quand vous vous regardez? Est-ce que vous vous dites vos cheveux ont repoussé depuis le temps, j'imagine. Est-ce que vous vous dites
3: bon, j'en ai moins qu'avant parce que j'en ai perdu, mais bon. Ouais.
2: Mais en tout cas, bon, vous avez aujourd'hui, parce que c'est important pour la femme que vous êtes, évidemment, les cheveux. Quand vous vous regardez, est-ce que vous vous dites, bah, écoutez, après tout, je suis pas mal du tout. C'est pas aussi choquant que vous l'avez dans votre imaginaire ou dans votre.
3: Moi, quand je me vois dans la glace, je me suis habituée. Hein.
2: Mais est-ce que vous l'acceptez? Est-ce que vous vous acceptez? Que vous vous dites, après tout, voilà, mon, je ne suis pas réduit effectivement qu'à un seul sein, et puis il y a une harmonie.
3: J'ai la chance quand même d'être très mince. Mmh. Donc, finalement, ça fait que j'ai un corps qui est plutôt harmonieux, du fait que je suis très mince. Je ne vais pas mon âge du fait de ma silhouette, parce que c'est vrai que je suis plutôt grande, élancée, et comme je ne me suis jamais beaucoup exposée au soleil, j'ai pas la peau toute ridée comment certaines femmes arrivent à un certain âge.
2: Ben oui, donc vous avez c'est bien d'avoir, voilà, c'est une façon de reprendre confiance en vous. Vous avez des atouts que vous savez mettre en valeur. Donc vous vous êtes quand même interdit pendant plusieurs années de rencontrer quelqu'un.
3: Ah oui. Oui. Jusqu'à aujourd'hui, jusqu'à ce que j'en parle à vous, et puis. Bon, j'ai été très très bien accueillie d'ailleurs par chez vous et par la jeune
2: Julia,
3: femme.
2: Julia, oui.
3: Julia, ouais. Et Quentin à l'heure.
2: Et Quentin, bien sûr.
3: Vous avez vraiment des gens qui sont au top.
2: Oui, c'est l'équipe de la Libre Antenne le soir, effectivement. Nicolas le week-end avec Valérie, et puis Quentin cette semaine qui remplace Florian, et Julia évidemment, et Laurent qui réalise cette émission.
3: Et puis vous, attendez, ne vous oubliez pas, surtout.
2: Non, c'est gentil Marie, on a un message pour
3: Parce
2: vous.
3: Parce que vous avez une fin, vous avez tous d'ailleurs, des voix qui touchent, qui comprennent. On sent que c'est tout ce que vous dites est sincère, vous le pensez.
2: Bah oui, j'espère. Ouais. Et, on ne pourrait pas le faire autrement.
3: Et,
2: ouais.
3: et c'est, Et c'est tout à fait apaisant pour nous. Et, bon, et puis, je suis très sensible aux voix. Voilà.
2: Bah, la radio, il faut parce que c'est la seule chose qui passe vraiment. Et puis vous avez eu un sacré courage aujourd'hui, Marie, de pousser la porte de cette libre antenne, de venir nous raconter à la fois revenir sur ce moment douloureux de votre vie, ce cancer du sein, et puis cette rupture avec un homme qui vous a pas ménagé quand même, hein, qui vous a fait comprendre que pas de sein, plus d'amour. Donc c'était difficile, hein, comme pas de bras, pas de chocolat dans le film qu'on a tellement adoré, dont j'ai oublié le titre d'ailleurs. Alors on a un message pour vous. Je ne sais pas qui signe ce message, ce SMS. Le conjoint de Marie était inhumain. Son rôle était de l'épauler. Il faut que Marie, se fasse suivre si elle en a besoin par un thérapeute pour oublier cet individu odieux. Il faut reprendre confiance en vous, Marie, à tout prix. Et puis, on a Steph aussi qui nous dit « Courage à Marie, je suis sûre qu'elle est très belle, même avec un seul sein. Un corps qui vieillit comme un corps abîmé par la vie reste toujours un corps désirable. Courage à elle. »
3: C'est très gentil de leur part, mais c'est sûr que de toute façon, il faut que j'arrive à surmonter ce problème, ça j'en suis consciente.
2: On a Catherine aussi qui dit « J'ai une amie dans le même cas que Marie. Je redoutais de la voir, mais je n'ai pas du tout été choquée. » Et Marie doit savoir qu'elle a aussi une très jolie voix.
3: Mais c'est gentil de leur part, tous.
2: Non, mais voilà, c'est le sel de notre libre antenne, ces messages, le SMS. Oui, par contre, vous disiez, Marie ?
3: Par contre, j'ai une ou deux amis à qui j'ai dit, qui savaient, qui m'ont dit, mais ça fait comment ? Je lui ai dit, tiens, tu veux voir ? Bon, et je lui ai montré, avec une femme, ça ne me gênera pas du tout.
2: D'accord, et qu'est-ce qu'elle a dit quand vous l'avez montré ?
3: Elle m'a dit, c'est, on ne voit pas ta cicatrice, c'est bien.
2: Ça l'a choqué ou pas du tout? Ça l'a choqué?
3: Non, pas du tout.
2: Bon, alors. Non, voilà. Non. Mais c'est le regard d'un homme qui vous fait peur. C'est le regard d'un homme. Parce que votre compagnon a eu ces mots malheureux et de ce fait, vous êtes.
3: Oui. Bon, alors lui, malheureusement, et ça, je l'ai appris il n'y a pas longtemps, ça, parce que je connaissais sa fille m'a téléphoné il y a peu de temps. Au mois de novembre, pour me dire qu'il venait de mourir. Mais m'a fait de la peine d'apprendre qu'il était mort. Elle m'a dit, Marie, je t'appelle pour te dire que papa est mort. Je dis non, attends, pas ça. Elle me dit si. Je dis, et malheureusement, il est mort d'un cancer du poumon, lui.
2: Oh là là, d'accord. Et comment ça se fait qu'elle vous a appelé Comment ça se fait qu'elle vous a appelé après et pourquoi elle ne l'a pas fait avant
3: Pour me prévenir, parce que...
2: Oui, mais pourquoi elle ne l'a pas fait si avant pour que vous auriez pu rester en contact avec lui à ce moment-là
3: Moi j'aurais aimé... J'aurais aimé... Alors, si vous voulez, comment je restais en contact une fois de temps en temps avec son père, je lui dis... Je l'appelais, puis il me disait... Au bout de quelques minutes, il me disait « Oh, écoute, il faut que je te quitte, il faut que j'aille faire des courses. » Je trouvais ça bizarre. Et puis, j'ai dit « au bout de 3-4 fois comme ça, j'ai dit « j'arrête de l'appeler, toi, et il veut toujours aller faire des courses. » Alors même, une fois, je lui ai dit « Mais tu as quelqu'un d'autre ?» Il me dit « Non. » Et comme sa fille m'a appelé pour me dire « Papa est mort d'un cancer du poumon », j'ai dit « Ah, je comprends, en fait, quand il me disait ça, c'est qu'il ne pouvait plus parler, qu'il s'étouffait.
2: Oh, mince.
3: Mais si elle m'avait prévenu, je vous assure que je serais montée le voir.
2: Bien sûr, bien sûr. Mais en tout cas, il a eu la fierté ou la pudeur de ne pas vous faire participer. Ça a dû renvoyer chez lui ce que, l'annonce que vous aviez faite plusieurs années auparavant de votre cancer.
3: peut-être, je ne sais pas.
2: Ça a dû le travailler. Hein. Ça a dû le travailler quand même. On a d'autres messages pour vous, mais du coup, alors il y a un message d'Isabelle, mais je ne vais pas vous le lire parce que c'est un message qui n'est pas très gentil pour votre ancien compagnon. Si vous me dites qu'il vient de mourir, on ne va pas ajouter à ce que pensaient les auditeurs. Et les auditeurs le pensaient, bon, sans savoir que, hélas, il était décédé depuis. Et puis, on a un autre message pour vous. Donc, je ne lirai pas, pardon Isabelle, hein, qui nous avait adressé ce message, je ne vais pas le lire, pour les raisons que je viens d'expliquer, par respect à la mémoire de ce monsieur. Et puis, un autre message qui dit « Dites-vous, Marie, que vous êtes en vie. Un homme qui tient à vous ne vous quittera pas. »
3: Oui, mais c'est ce que je me dis, je suis en vie. Et si vous voulez, alors, bon, s'il y a des personnes qui viennent d'arrêter leur traitement, je souhaite leur délivrer un message.
2: Oui, allez-y.
3: Alors que ce soit un cancer du sein, un cancer de tout ce que vous voulez, on vous arrête le traitement parce que vos marqueurs sont bons. Enfin, vous savez peut-être pas ce que sont les marqueurs.
2: Si, bien sûr, les signes de
3: traitement.
2: Et donc,
3: on
2: ouais.
3: vous dit... Voilà, on vous dit, ah, tous vos marqueurs, enfin, moi, mes marqueurs, à partir du moment où il y a eu l'ablation, tous mes marqueurs ont toujours été très bons.
2: Ouais.
3: Et quand on arrête tous les traitements, on vous dit, vous êtes en rémission.
2: Oui.
3: Et j'ai une amie qui était infirmière qui me dit, oui, ben ça va, tu en as pour 5 ans de rémission. Ah, je dis, elle me dit, comment ? Je dis, non, écoute, ne me dis pas rémission, j'ai l'impression. Quand on me dit rémission, que j'ai la tête dans la guillotine et qu'on se demande si on va me faire tomber la lame sur, ou pas. Je dis, alors moi, j'ai décidé de dire que j'étais en consolidation de guérison, parce que c'est plus optimiste.
2: Oui, mais vous avez raison.
3: Elle me dit, oui, mais c'est pas comme ça qu'on dit. Je lui dis, bah, c'est peut-être pas comme ça qu'on dit, mais je trouve ça plus positif de se dire, je suis guérie et il faut que je consolide ma guérison.
2: Bravo, vous avez raison, mais non, mais c'est, vous avez, on a tous des petits trucs pour tenir bon, donc vous avez parfaitement raison, donc pour ceux qui nous écoutent et qui sont en traitement et qui ont fini leur traitement et en espérant évidemment que le traitement ait marché, eh bien on va dire qu'ils sont en consolidation de guérison.
3: Voilà, et je sais pas, j'ai l'impression que ça a un côté positif.
2: Oui, vous avez raison. Il faut rester extrêmement positif, surtout dans... Aujourd'hui, il y a des avancées notables en matière de soins du cancer et dans certains nombres de cancers, donc il faut être extrêmement,
3: oui.
2: Extrêmement positif. Bon, de toute façon, là, vous êtes, vous, plus qu'en consolidation, vous êtes totalement guéri, c'est arrivé
3: il y a
2: quasiment...
3: Ah oui, moi, je suis guéri, je me considère comme guéri.
2: 15 ans après, 16 ans après, vous êtes...
3: Non,
2: 16 ans après, vous êtes totalement guéri.
3: Par contre,
2: il faut juste que vous guérissiez aujourd'hui du regard des hommes.
3: Voilà, c'est ça.
2: Du mauvais regard des hommes, parce que je suis persuadé, comme le disent beaucoup de nos auditeurs et auditrices, que vous pouvez parfaitement rencontrer quelqu'un qui vous regardera avec bienveillance et qui ne sera absolument pas heurté, choqué, ou qui vous fera des remarques désobligeantes sur le fait que vous n'ayez qu'un seul sein.
3: Donc, oui, je ne mets... tous les hommes dans le même sac.
2: D'ailleurs, Bernadette vous envoie aussi un petit message en disant « Marie, faites-vous suivre pour reprendre confiance. » C'est Bernadette qui revient sur le fait de vous faire suivre si vous en avez besoin. Vous avez été forte pour affronter cette épreuve seule et c'est votre... voilà, et c'est votre, aujourd'hui votre vie qui compte plus que tout.
3: Surtout qu'à l'époque... Mon père est décédé, bon ben... à 95 ans. Et quand j'ai été opérée, bon, je ne lui ai pas dit directement, je lui ai fait dire par sa seconde épouse, parce que lui-même avait perdu sa maman d'un cancer du sein alors qu'il n'avait que 18 ans.
2: Ah oui, vous ne vouliez pas raviver chez lui des mauvais souvenirs.
3: Je ne voulais pas lui dire moi-même.
2: Je comprends.
3: J'ai dit, bon, comment je vais lui dire ça? Donc, j'ai appelé, je suis tombée sur mon papa. Je lui ai dit, non, je voudrais parler à Monique. Il était étonné parce qu'elle et moi, on ne s'entendait pas beaucoup. Donc, il me dit, bon, bah, je te la passe. Et je lui ai expliqué, je lui ai dit, voilà, il m'arrive ça, est-ce que tu voudrais bien le dire à mon père? Parce que, hein, il me dit, oui, oui, je m'en charge. Donc, c'est elle qui s'est chargée de le dire à mon père.
2: Et pourquoi vous aviez confiance quand même en elle pour le dire?
3: Ben, c'était plus facile pour moi de passer par un intermédiaire que de le dire directement à papa. Parce que bon, je savais qu'il avait été très affecté, ben, ça se comprend quand vous perdez votre maman à 18 ans.
2: Et il vous a soutenu, votre papa, après?
3: Pas tellement.
2: Ah?
3: Pas tellement.
2: Mais bon, vous pensez qu'il ne l'a pas fait parce qu'il était, il avait trop de peine, il était un peu...
3: Non, il a été... Bon, là, je vais être méchante, mais tant pis. Sa seconde... Bon. Il s'est mis avec une épouse, avec sa seconde épouse, mais ils vivaient ensemble, mais sans plus, sans être mariés. Mais il n'y avait que 2 ans, ma maman était morte. Donc déjà, ça a été difficile pour moi.
2: Bien sûr.
3: Parce que je me suis dit, mais maman, elle est morte que depuis 2 ans.
2: Oui, vous aviez pensé qu'il l'avait déjà effacée de sa vie, quoi.
3: Voilà. Et puis, quand il s'est remarié, il m'a demandé d'aller à son mariage. J'y suis allée. Mais je peux vous dire que quand elle était divorcée, donc ils sont passés qu'à la mairie, quand on a dit à mon père « Acceptez-vous de prendre pour épouse ?» et qu'il a dit « Oui !» J'avais les larmes aux yeux.
2: Ben oui.
3: Parce que maman était morte 2 ans par avant seulement.
2: Oui.
3: Enfin, non, il s'est remarié beaucoup plus tard. Bon, ça devait faire 8 ans qu'elle était morte. Mais enfin, pour moi, voilà.
2: Après, le fait qu'il ait choisi quelqu'un dans sa vie ou pour continuer, je ne sais pas quel âge il avait, mais ça ne veut pas dire qu'il a oublié votre maman.
3: Ah ben écoutez, je ne sais pas, mais il est venu qu'une fois au cimetière sur sa tombe parce que je lui ai demandé.
2: Le rapport à la mort, le rapport aux gens disparus est tellement, tellement différent de... De personne en personne, c'est difficile de porter un jugement.
3: Je ne veux pas porter un jugement sur mon papa.
2: Vous auriez autorisé, c'est votre papa.
3: Après, de toute façon, quand il est rentré en EHPAD, parce que il a dû rentrer à la fin de mon traitement, lui était déjà très âgé. Et je ne pouvais pas les prendre en charge, lui et son ex, et sa deuxième épouse, alors que moi je sortais de mon traitement.
2: Vous avez fait ce que vous deviez déjà vous occuper de vous. Chère Marie, nous arrivons à la fin de l'émission, on ne peut hélas pas davantage continuer à parler ensemble. J'espère que cette discussion vous a redonné confiance. En tout cas, c'était le but, parce que vous pouvez parfaitement affronter tous les regards, et notamment le regard d'un prochain monsieur qui aura beaucoup de plaisir à être avec vous, j'en suis certain. Je vous embrasse, Marie, je vous embrasse très fort.
3: Moi aussi, je me permets de vous embrasser.

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Allez, on va retrouver maintenant Thomas Hill et sa bande pour une nouvelle diffusion de Culture Média. Ce vendredi, il a reçu Josiane Balasco, pas pour parler d'un film, mais d'un roman, son roman, qui s'appelle Le Dernier Sanctuaire, et il est publié aux éditions Calman Levy. Donc je vous propose de vous replonger dans l'émission juste après les Radio Brothers avec Unchained Melody sur Europe 1. Whoa.

0: The Radius Brothers sur Europe 1 avec Unchained Melody. 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Et justement, on va retrouver l'équipe de Culture Média maintenant, en nouvelle diffusion. 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
1: Bonjour à tous et bienvenue dans Culture Média, la dernière d'une semaine qui jusque-là s'est déroulée sans accroc. On a quand même eu la chance cette semaine, je le rappelle, de parler à des personnalités aussi différentes que Marie-Ange Nardi, Juliette Binoche, Élisée Moon, Benjamin Millepied, Vincent Lagaffe ou Christophe Willem. C'est quand même fou quand on y pense deux secondes, cette concentration de talents dans un même studio. Heureusement qu'on est là pour contrebalancer tout ça.
2: Ah oui.
1: Bonjour Anissa Haddadi, Julien Pichenet.
0: Bonjour Thomas.
1: C'est vrai, c'est important l'équilibre.
2: Faire baisser la moyenne.
1: Ouais. Bien sûr. Vous n'êtes pas à Roland-Garros vous aujourd'hui,
2: non,
1: Julien.
2: Non.
1: Vous n'êtes pas tous les jours.
3: Il y a des jours où il bosse quand même.
1: Ouais. J'ai une dame dans la rue qui m'a demandé s'il y avait plusieurs Julien Pichenet. Parce qu'elle vous a entendu aussi parler d'un vieux film chez Pascal Praud. Du coup, elle se dit mais c'est pas possible.
0: Incroyable.
1: Il fait tout chez vous, ouais. Julien Pichenet.
2: Il n'y a rien d'incompatible. Hein. Il y a beaucoup d'ailleurs de fans de tennis qui aiment le cinéma aussi.
1: Mais vous avez beaucoup de casquettes.
2: Oh, ça fait deux casquettes, ça va.
1: Non, journal des médias, vous occupez des podcasts.
3: Barman, tout ça.
1: Un peu de balère.
2: Ah, oui,
3: non, mais il est très doué. HPI un peu, vous voyez ce que je veux dire. Non, mais
1: oui.
3: Il est au-dessus de la moyenne, quoi.
1: Tout ça avec une hygiène de vie des programmes.
3: On peut pas faire du quinoa et savoir
2: je
3: tout
2: dors,
3: le reste.
2: Je ne dors jamais, en fait, c'est ça le secret.
1: Il est très fort. Bon, et alors ce matin...
3: Il a 22 ans, en fait, hein, physiquement.
1: Et alors ce matin, on va parler d'un grand animateur qui nous a quitté en juillet dernier, Thierry Ardisson, qui aura vraiment marqué le petit écran de sa créativité, de son impertinence. Et nous sommes ce matin avec un ancien producteur devenu auteur. Bonjour Lionel Abeau.
4: Bonjour Thomas, bonjour à tous.
1: Bonjour. Merci d'être là. Et donc, vous avez travaillé aussi avec Thierry Ardisson.
4: Ouais, j'ai travaillé de longues années avec Thierry Ardisson. On a créé et développé des émissions ensemble et puis également donc une série. Et c'est cette série en fait qui dont le roman que je viens vous présenter aujourd'hui est l'adaptation.
1: C'est ça, parce que la série n'a pas abouti et donc vous êtes dit je vais en faire un roman.
4: Exactement.
1: Ça a été ça l'idée et ça devient donc Talk Show, le roman noir du petit écran où vous imaginez un affrontement entre deux présentateurs de Talk Show. L'un s'appelle Thierry, l'autre s'appelle Marco. Mais où êtes-vous allé chercher tout ça? On va en parler dans un
4: J'ai hésité
1: instant.
4: Longuement sur les noms des personnages. Ouais. Cyril, Yann, Patrick, tout ça.
1: Vraiment, toute ressemblance avec des personnes réelles est purement fortuite. Et puis dans la deuxième partie, une comédienne qu'on adore.
5: J'en peux plus. J'en peux plus. Oh. Je vais dormir comme une masse.
1: Je pense à elle tous les vendredis soirs en allant me coucher. Josiane Balasco sera avec nous tout à l'heure. Elle vient nous présenter son nouveau roman, un grand roman d'aventure que vous allez pouvoir dévorer cet été parce que vous allez voir qu'elle a une vraie plume, Josiane Balasco, et des choses à dire aussi. Merci d'être avec nous chaque matin sur Europe 1. On est ensemble jusqu'à
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1: Et on démarre cette émission évidemment avec le journal des médias de Julien Pichenet. De quoi on va parler ce matin, Julien?
2: On va parler du Mac de la Santé qui va changer de chaîne et de Ambre, la gagnante de la dernière Starac. Elle a dévoilé son premier single et elle nous a envoyé un petit message. Vous l'entendrez tout à l'heure.
1: Mais on commence d'abord par les audiences. Il y a enfin eu un gros score en prime.
2: Ouais, vous l'avez entendu dans le journal des Mélidès. Déception pour les Français, mais c'est un bon score effectivement.
1: Pour le foot.
2: Ce match de foot, 5 100 000 supporters devant TF1. Ça faisait longtemps qu'on n'avait pas vu ce score. Hein. La chaîne diffusait la rencontre entre la France et la Côte d'Ivoire 2-1 pour les Ivoiriens. Rappelons-le, TF1 était en tête devant toutes les autres chaînes, devant France 3 qui rediffusait le téléfilm Le Mort à la plage avec Michel Jonas qui a fait un bon score aussi, hein, 2 900 000 téléspectateurs. Et bon score aussi pour les demi-finales dames de Roland-Garros sur France 2 qui ont réuni jusqu'à 2,5 millions de téléspectateurs au moment de la victoire surprise de cette inconnue polonaise Maja Szwalińska qui s'est qualifiée pour la finale alors que personne ne la connaissait, il faut le dire, hein, il y a encore 15 jours.
1: Très forte.
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1: Et puis toujours en parlant d'audience, on fait le point ce matin sur les scores de T18 qui fêtera ses 1 an demain.
2: Oui, on aurait pu mettre la chanson de Stevie Wonder, Happy Birthday, mais l'ambiance n'est pas forcément à la fête. Si on observe les audiences de cette nouvelle chaîne, entre septembre et janvier, T18 a réuni moins d'1% du public. En février, avril, mai, c'était un petit peu au-dessus parce que la chaîne est parvenue à atteindre ce cap des 1%. Voilà, ça progresse, mais lentement. Avec un budget de 30 millions d'euros par an, on peut d'ores et déjà dire que financièrement, il va falloir quelques années pour que cette chaîne soit à l'équilibre. Elle s'est fixée pour ça jusqu'à 2029. À voir aussi ce que prévoit T18 pour sa rentrée. On sait déjà que Laurent Ruquier, visage le plus connu de la chaîne, arrêtera de présenter son émission chez Ruquier en fin de saison, c'est-à-dire dans quelques jours.
1: Ouais, en général, les bons scores qu'ils arrivent à faire, c'est surtout avec des films. Hein.
2: Des films, de rediffusion, des documentaires,
1: exactement. Bien sûr. Et on reste sur les programmes avec le magazine de la santé qui devrait changer de chaîne dès septembre.
2: Ouais, l'année dernière, on parlait de l'éventuel arrêt de cette émission qui existe finalement toujours, qui est diffusée par France 5 depuis 1998, même si le nom a changé. À la rentrée prochaine, l'émission quotidienne présentée désormais par Jimmy Mohamed pourrait basculer sur France 2, selon les informations du Parisien aujourd'hui en France. Le Mac de la santé pourrait être regardé à 15h. Alors on a regardé la grille des programmes à 15h. C'est la rediffusion de Ça commence aujourd'hui de Faustine Bollaert. Hein. Ouais. Actuellement, il y a l'inédit en tout début d'après-midi et c'est suivi d'une rediffusion. Et ben, cette rediffusion pourrait donc laisser la place au Mac de la santé. Et toujours d'après le Parisien aujourd'hui en France, France Télé aimerait bien que Jimmy Mohamed soit accompagné d'une co-animatrice, mais apparemment, lui, il préférait rester seul. Il a été question d'Agathe Le Caron, mais cette piste a été écartée.
1: Ouais. Moi, je mettrais bien un petit billet sur Flavie Flamand, qui a plus de quotidienne, vous savez, à la rentrée.
2: Ouais, effectivement.
1: Et qui a déjà bossé avec Jimmy Mohamed dans une radio concurrente. Ça vous paraît crédible, Lionel Abbaud? Vous avez un pronostic, vous?
4: Flavie Flamand, c'est un bon choix en tous les cas. Ça fait un bon ticket avec Jimmy Mohamed.
1: Après, je ne sais pas s'ils s'entendent très bien tous les deux, hein, c'est à vérifier.
2: Mais... Bah, déjà, il dit qu'il veut tout seul, donc oui, bien, bien vu.
1: C'est un bon départ. Du nouveau aussi concernant ce numéro d'appel à témoins sur l'affaire Xavier Dupont de Ligonnès. Le président de l'ARCOM a réagi à cette séquence avec le faux prêtre.
2: Oui, voilà ce qu'il a dit. On va se pencher sur la séquence pour savoir dans quelle mesure M6 a manqué à ses obligations et quels engagements la chaîne prend pour la suite. Voilà ce qu'a précisé le président de l'ARCOM, Martin Hajdari, sur Ici Provence. On rappelle qu'un faux prêtre a fait croire dans l'émission Appel à témoins qu'il avait reçu la confession de Xavier Dupont de Ligonnès en 2022. Ce prêtre avait également affirmé que l'évêque de Carcassonne lui avait donné son accord pour briser le secret de la confession. Or, l'évêque de Carcassonne, Bruno Valentin, a démenti. C'est lui d'ailleurs qui a décidé de saisir l'ARCOM, argumentant que cette séquence était gravement mensongère au regard de la qualité de l'information due aux téléspectateurs.
1: Et puis on change complètement de registre avec Ambre, la grande gagnante de la dernière édition de la Star Academy qui vient de sortir son tout premier single.
2: Ambre a 19 ans, elle a remporté la Starac le 7 février dernier, notamment grâce à vous Thomas, et aux nombreux appels et aux votes que vous avez lancés. Je ne sais pas combien de fois vous avez appelé
1: cher,
2: Thomas.
1: Ouais,
2: bah ouais. Cette nuit, la jeune chanteuse a posté sur les plateformes son tout premier single, il s'appelle Je me demande. Pourquoi ?

0: que l'on suit depuis ses débuts à la Star Academy, qu'on a déjà reçu plusieurs fois ici dans ce studio. Oui. Coluche, Thomas, deux fois, c'est ça?
1: Oui, c'est ça.
0: On a reçu un petit message d'ailleurs de Ambre, rien que pour nous, écouter. Ah.
2: Hello Thomas, hello Anissa, hello à tous les auditeurs de Europe 1. J'espère que vous allez bien, je suis trop contente que vous passiez. Je me demande, mon tout premier single, je voulais vous remercier aussi pour toutes les fois où je suis venue vous voir sur le plateau. J'ai trop trop hâte de repasser. En ce moment, je suis sur le Starac Tour, donc c'est un peu compliqué de venir. Justement, en parlant de Starac Tour, je vous donne rendez-vous samedi sur TF1, parce que c'est la toute première fois que je vais interpréter Je me demande en live. J'ai trop trop hâte. Et à très vite, j'espère. Gros bisous.
0: Voilà, il n'avait pas le temps de passer.
1: Sympa.
0: Elle n'avait pas le temps de passer, Thomas. Excuse, acceptez.
1: Bien
0: oui,
1: sûr,
0: elle va revenir.
2: Elle revient quand elle veut.
0: Elle chantera demain soir en prime pour le concert événement de la Star Academy sur TF1.
1: Et donc, c'est Ambre et pas Amber Jadar.
2: Non,
1: finalement,
2: c'est
1: son nom officiel. Elle est revenue à Ambre. C'est comme ça qu'on l'a connue à la Starac. Merci, Julien, pour ce journal des médias.
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1: Oui, je reçois ce matin Lionel Abo pour son livre Talk Show, le roman noir du petit écran, un roman donc imaginé avec Thierry Ardisson. Ce qu'il faut expliquer d'abord, c'est qu'avant d'être auteur, Lionel Abo, vous avez travaillé dans pas mal de grandes boîtes de production. Hein.

0: monde entier. Et celui-là, on l'avait vendu dans 7-8 pays d'ailleurs. Donc, il était content.
1: Et donc, à un moment, vous êtes mis à imaginer une série ensemble.
0: Exactement.
1: Alors, série qui n'a pas abouti. C'est-à-dire, vous l'avez même pas pitché, en fait, cette série?
0: Ouais, en fait, la série, on a fini de l'écrire au moment où Michel Denisot a sorti un film sur la télé. Avec Cécile de France qui malheureusement n'a pas marché et du coup Thierry a dit attends, on va pas aller pitcher un truc alors que
1: c'est risqué.
0: Voilà, c'est trop risqué, donc il avait le sens du timing et on l'a laissé dans un tiroir. Et à un moment je lui ai dit bah viens, on en fait un roman. Il m'a dit OK, vas-y. Et donc j'ai adapté en roman l'histoire qu'on avait imaginé ensemble, et c'est comme ça que qu'est né Talk Show.
1: Donc ça veut dire qu'il vous a donné, avant de décéder donc le 14 juillet dernier, vous avez donné son accord pour publier ce livre?
0: Ouais, absolument, bien sûr. Okay.
1: Et vous en avez parlé aussi avec Audrey Crespo-Mara depuis?
0: Bah, quand il est parti, en fait, quelques mois après, je me suis permis de la contacter, parce qu'évidemment, j'aurais pas sorti ce livre sans lui en avoir parlé. Donc, je l'ai contacté en lui disant, bah voilà, vous me connaissez peut-être pas, mais on avait travaillé sur ce projet-là avec Thierry, etc. Elle m'a tout de suite répondu en me disant, si, je vois très bien qui vous êtes, je connais ce projet, Thierry m'en avait parlé, allez-y, foncez, super. Voilà, donc, je suis très content de pouvoir vous le présenter et rendre hommage à travers ce livre à Thierry Ardisson, parce que je pense qu'il nous a tous marqués.
1: Bien sûr.
0: Il a marqué une époque. Et voilà.
1: Et clairement, Thierry Ardisson, il est présent dans votre livre sous le nom du personnage central qui s'appelle Thierry Walter, homme habillé de noir et animateur du talk show du samedi soir sur TV7+. Vous avez quand même changé le nom de la chaîne. Par contre, je savais pas que Thierry Ardisson organisait des strip blind tests déguisés en cuir moulant chez lui. Ça, c'est de la fiction ou...
0: Alors, c'est de la fiction. Hein. Ce roman a été l'occasion justement de mettre sur le papier tout un tas de trucs qui racontent un peu les coulisses de la télévision, mais pas forcément la vie de Thierry Ardisson. C'est
1: donc
0: pas
1: ça
0: une biographie.
1: Ça se passe comme ça dans les coulisses de la télévision.
0: Bah, Thomas, vous savez, non?
1: Non, ça, j'ai jamais vécu ça.
0: Vous n'êtes pas invité aux soirées blind test?
1: En strip blind test, non, j'ai pas vu ça. Et alors, Thierry Walter, il a été évincé du jour au lendemain après avoir posé une question très osée à un chanteur, ce qui pouvait arriver d'ailleurs à Ardisson, mais a priori lui il a jamais été viré pour ça, en tout cas c'est pas la raison officielle.
0: Non, tout à fait, mais je sais pas si ça aurait pu arriver à Thierry Ardisson, mais ce que ça raconte c'est effectivement l'histoire d'un vieil animateur qui essaie tant bien que mal de sortir d'une traversée du désert et de revenir sous les spotlights, et puis il va se retrouver effectivement face à face avec l'animateur star de sa génération.
1: Il s'appelle Marco Pinto.
0: Voilà.
1: Alors Marco, j'ai évidemment pensé à Marc-Olivier Fogiel, qui était à cette époque le grand rival de Thierry Ardisson, parce que votre roman, il se passe en 2006-2007.
0: Ouais.
1: Mais en fait, c'est plutôt un mix de plusieurs animateurs producteurs là que vous avez fait.
0: Exactement, c'est un mix de... effectivement, on peut y retrouver un peu de Marc-Olivier Fogiel, mais aussi un peu de Jean-Luc Delarue, un peu d'Arthur, de toute cette période des animateurs producteurs, puisque c'était vraiment la hype à ce moment-là. Et on s'est servi effectivement de pas mal de personnages existants pour faire naître ce personnage de Marco Pinto.
1: Assez sombre, hein, parce qu'il a un coffre-fort avec des dossiers secrets sur les personnalités.
0: Ouais.
1: Ça, c'est une réalité que vous avez pu vérifier, ça. On a parfois des dossiers.
0: Alors,
1: sur les uns,
0: connu
1: sur les
0: un coffre-fort d'un grand producteur, effectivement.
1: Ah oui.
0: Ouais. Et j'ai même connu une anecdote où en fait, ce coffre-fort a été un jour volé par un autre producteur.
1: Non.
0: Ouais, c'est vraiment, c'est une histoire vraie, ça.
1: Avec des dossiers compromettants.
0: Avec des dossiers compromettants dedans, ouais.
1: Ah, c'est génial, ça. Et alors, votre roman, Lionel Abo, il se déroule donc, je le disais, entre 2006 et 2007, et vous n'avez pas choisi cette époque au hasard. C'est parce que c'est vraiment une période un peu charnière, hein, de la télévision française.
0: Bah, c'est ça, en fait, on finit cette ère des producteurs et animateurs qui étaient un peu les rois du monde. C'est-à-dire, on était tous, la télé était au centre de la maison, on était tous devant notre télé le samedi soir, on regardait les animateurs, on buvait leurs paroles. Et en même temps, à cette période-là, 2006-2007, c'est l'arrivée de l'iPhone, c'est l'arrivée de YouTube, c'est l'arrivée de Facebook. Et en réalité, donc, ce monde de la télévision tel qu'on l'a connu, il est en train de s'effondrer sans qu'on s'en rende vraiment compte. Et ces deux animateurs, ils s'affrontent, mais ils ne savent pas qu'en réalité, ils sont déjà has-been. Et c'est ça qu'on raconte.
1: Et c'est donc cette confrontation aussi entre deux époques, celle du vieux monde de la télé et du nouveau monde du web. Et alors, ce qui est amusant dans ce passage-là, c'est qu'il y a un personnage qui s'appelle Thomas qui va aller titiller Thierry à la manière de Thierry Ardisson. Mais Thierry, il va très mal le prendre. Et c'est un peu l'inverse d'une séquence qui a marqué les esprits. Vous vous souvenez certainement de cette interview du YouTuber Squeezie par Thierry Ardisson dans Salut les Terriens, avec un Ardisson qui donnait un peu l'impression de prendre le YouTuber de haut, comme ça. Vous en avez parlé, j'imagine, de ce moment-là avec Thierry Ardisson.
0: Ouais, on en a souvent parlé. Je sais que c'était un moment que Thierry regrettait. Ouais. Il, avait regretté son attitude en plateau là-dessus. Il y a quelques passages télé comme ça.

0: qui regrettait et dont on parlait souvent ensemble. Après, il avait beaucoup d'affection en réalité pour la créativité des youtubeurs. Il reconnaissait que c'était eux, la télé de demain, elle était chez eux. Ouais. Après, ce livre, il parle d'abord et avant tout des années 90, des années 2000, de cette nostalgie qu'on peut avoir tous. Enfin, on est tous, je pense, un peu des enfants de la télé. Cette période-là de Patrick Sabatier, Sébastien, Michel Drucker, etc., où on était tous devant notre poste de télévision, c'est ça que ça raconte un peu, quoi.
1: Et puis une période qui est aussi marquée par la multiplication des téléréalités. Et alors Thierry Walter, dans votre roman, il dit que la téléréalité a ringardisé son rôle d'animateur. Et j'ai bien aimé ce passage où il dit « Il m'est souvent arrivé de me dire que j'étais plus célèbre que mes invités. C'est la téléréalité qui a ringardisé mon rôle. Du jour au lendemain, plus besoin d'animateur. Les gens ont découvert qu'aucun talent n'était nécessaire pour briller devant la caméra. Nos statuts ont été démontés, nos statuts remis en cause. Nous sommes devenus des humains comme les autres et je me suis fait virer. » C'est ce que pensait Thierry Ardisson, vous pensez ?
0: Ce qui est certain, c'est que lui, il était plus important que le format qu'il présentait. On allait chez Thierry Ardisson. Et c'est vrai que la télé-réalité a ringardisé ce concept-là, c'est-à-dire que tout d'un coup, l'animateur importait peu, c'était le format qui importait. Vous prenez la Starac, vous prenez The Voice, vous prenez tous ces formats-là, tous les formats de télé-réalité. Alors évidemment, on vient aussi pour Nikos, parce qu'on adore Nikos.
1: Bien sûr.
0: Mais évidemment, c'est d'abord et avant tout pour le concept des auditions à l'aveugle ou pour le concours de chant qu'on regarde l'émission. Et ça, c'est complètement différent par rapport aux émissions des années 90, par exemple.
1: Et est-ce qu'elle vous manque, vous, cette époque, Lionel Abeau ?
0: Elle me manque dans le sens où j'aimais le fait que on regardait tous la même chose et que on pouvait en parler le lendemain à la machine à café et quelques jours après parce que tout d'un coup la télé savait créer l'événement. Mmh. Aujourd'hui, en dehors du sport, c'est beaucoup moins le cas malheureusement. Ce rôle un peu unificateur et fédérateur qu'avait la télévision dans les années 90 existe de moins en moins. Et ça effectivement, c'est quelque chose qui me manque.
1: Et c'est toute une époque que vous allez retrouver dans ce livre, donc de Lionel Abeau, Talk Show, un thriller imaginé avec Thierry Ardisson, ce roman noir du petit écran. C'est passionnant et c'est disponible aux éditions Écrin. Merci beaucoup Lionel Abeau d'être venu.
0: Merci à vous.
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1: Merci d'être avec nous pour la suite de Culture Média. Nous en rejoint dans ce studio Joe Hume pour parler musique.
4: Tout à fait, bonjour.
1: Ça va Jojo, un petit blind test aujourd'hui?
4: Très bien, oui, c'est vendredi, un petit blind test.
1: Bien sûr.
4: Ça mange pas.
1: Et Olivier Pouls qui mange pas de pain non plus. De quoi vous avez parlé?
5: Si je mets des trucs sur mon pain, vous aussi vous allez déguster, vous allez voir.
1: Ah oui.
5: Ouais. Et puis
1: il me fait peur quand il dit ça. Il me fait peur.
6: Ce qui menace, vous allez voir. Tu vois ce que tu
4: dis ça aussi avant.
1: On
5: a la chance d'avoir dans ce studio une authentique bonne vivante et j'entends lui rendre hommage.
1: Vous avez raison, parce qu'on a la chance effectivement de recevoir une grande réalisatrice, comédienne, romancière qui publie un grand roman d'aventure à la fois sombre et plein d'espoir. Bonjour Josiane Balasco.
7: Bonjour.
1: Et merci d'être là pour nous parler de votre nouveau roman, Le Dernier Sanctuaire. 7 ans après votre recueil de nouvelles qui s'appelait Jamais Plus, est-ce que ça fait 7 ans que vous travaillez dessus?
7: Non. À temps perdu. Vous savez, parce que j'ai la chance de pouvoir gagner ma vie autrement qu'avec les romans ou l'écriture, du moins l'écriture de pièces, évidemment, bien sûr. Et puis, j'ai pas toujours des idées. Et là, c'est Trump qui m'a donné l'idée du roman.
1: Ah oui, on va en parler, ça.
7: Non, vous voyez.
1: Effectivement, de ce point de vue.
7: Deux dictateurs m'ont donné l'idée du roman.
1: Mais alors, je me souviens de la formule de François Bunel à la Grande Librairie qui avait dit: il est rare que les bons comédiens fassent de bons écrivains, mais là, c'est le cas. Il parlait de votre livre précédent. Et c'est vrai que vous avez une vraie plume, hein, Josiane, sans doute parce que vous êtes une grande lectrice au départ. Vous rendez hommage d'ailleurs à votre frère pour ça.
7: Parce qu'il m'avait laissé sa collection de bibliothèque verte. À l'époque, c'était une bibliothèque dédiée aux garçons. Il n'y avait que des récits d'aventure. Jack London, James Olivier Curwood, enfin, tous ces récits de trappeurs, d'animaux, de traîneaux, et voilà.
1: Et vous adorez ça, donc l'aventure et le fantastique. Parce que vous alliez un peu les deux dans ce livre, Le Dernier Sanctuaire. C'est ce qu'on appelle une uchronie. Donc vous partez d'un point de départ historique et puis ensuite vous vous laissez guider par votre imagination ô combien fertile. Et alors là, le point de départ, c'est la Louisiane, hein, une Louisiane.
7: Mais c'est le deuxième dictateur, c'est Napoléon qui m'a donné l'idée.
1: Voilà.
7: Parce que quand j'ai appris qu'il avait vendu la Louisiane pour aller faire la guerre aux Anglais, hein, parce que je me suis dit, bon sang, on se rend compte, maintenant, s'il ne l'avait pas vendu, on pourrait aller se balader en Louisiane sans passeport, français. Tout ça, voilà. On n'aurait pas à payer les taxes de Trump et tout. Et donc, j'ai imaginé, pour pouvoir situer mon roman aussi dans des grands espaces tels qu'il existe en Amérique du Nord, j'ai imaginé qu'il n'avait pas eu le temps de vendre et qu'il est mort d'une congestion cérébrale avant. Mmh. Et donc, la Louisiane est restée aux mains des Occidentaux, enfin de l'Occident, des Français en tout cas.
1: Et donc, mais une Louisiane élargie et raccordée au Québec. Hein.
7: Ah bah oui, donc c'est immense. La Nouvelle-France et la Louisiane, c'est immense, 12 millions de kilomètres carrés. Ça, tout le monde peut aller le voir sur le Google, hein. c'est pas inventé.
1: La grande Louisiane. Et alors, vous imaginez, Josiane Balasko, que sur ce vaste territoire, les prédateurs chassent librement des animaux sauvages pour en faire des trophées. Il y a des drones, des robots chiens militaires, des animaux génétiquement modifiés. C'est un monde un peu sanglant.
7: Non, mais c'est un monde dans lequel on vit. Hein, parce que les drones, les drones, ça existe. On sait, parce que maintenant on fait la guerre par drone. Les chiens tueurs en acier, ça existe. C'est créé par une boîte qui s'appelle Global Dynamics, je crois, et on peut le voir sur Internet, pareil. Oui. Les graines modifiées, ça existe. Les animaux génétiquement modifiés, ils y travaillent. Oui. Donc on est dedans, mais bon, ça ne nous paraît pas trop inquiétant pour l'instant.
1: Et puis vous êtes parti d'un décret de Donald Trump d'il y a quelques années, c'est ça qui vous a donné cette idée?
7: Oui, il a évolué depuis, hein, parce que maintenant il élargit ses choix à plusieurs autres espèces. C'était le décret permettant aux chasseurs de tuer des ours en hibernation. On rentre dans une tanière, on tue tout le monde, en payant très cher bien sûr, parce que chaque fois que les safaris comme ça, que ça coûte très très cher, ça coûte des centaines de milliers de dollars pour tuer une bête.
1: Donc c'est autorisé aux États-Unis?
7: Bien sûr.
5: Quel est l'intérêt de le tuer pendant qu'il dort?
7: Pour poser pour la photo, écoutez, pour la photo, et puis il y a moindre risque. Enfin, regardez que là, il est en train de, il autorise les hélicoptères à tuer les ours blancs pour pouvoir forer sans problème. Ouais. Il autorise l'abattage des bisons dans le Montana. J'ai vu que son beau-fils avait des vues sur une réserve naturelle dont il voulait faire un resort touristique. Donc je crois que j'ai très peu de choses dans ce roman.
1: Et alors, face à ces prédateurs de la nature, vous imaginez qu'il reste quand même un petit groupe de quelques protecteurs. Ils ne sont pas nombreux, hein. Ils sont 11 seulement.
7: Ça suffit.
1: J'espère qu'on a un peu plus que ça.
7: Ça suffit pour gripper la machine. Voilà, c'est ce que je raconte dans le film. Il y a de l'espoir dans le bouquin, pas le film. Je parle du film parce que je pense j'écris en images. Donc pour moi, c'est comme des plans cinématographiques.
5: Vous diriez que ça
4: Thomas,
5: un
4: il
5: film.
4: A cru qu'il y avait un scoop là.
7: Non.
1: Et ils vivent en clandestinité.
7: Total, bien sûr. Parce que, bien sûr, que de nos jours, aux États-Unis, bon nombre d'organisations de protection environnementale n'ont plus de crédit, ont été coupées, donc sont obligées d'arrêter. Et là, je vais un peu plus loin. Je me dis, non seulement ils arrêtent, mais on peut les foutre en taule aussi.
1: C'est ça. Et alors, leur objectif, une des manières en tout cas de résister, c'est de replanter des semences fertiles, reproductibles, parce qu'aujourd'hui, et ça aussi, c'est pas de la science-fiction.
7: Non, Terminator, c'est la graine Terminator existe. Elle a été mise au point par des biogénéticiens, et c'est une graine qui va stériliser toutes celles qu'elle approche.
1: Qui sont autour.
7: Voilà. Donc, je me suis dit, si on peut faire ça, on peut faire autre chose. On peut peut-être faire des fertilators.
1: Oui, parce que déjà, aujourd'hui, c'est vrai que la plupart des agriculteurs achètent des graines
7: qui sont stériles, qui vont planter, il y aura une floraison, une moisson, et après on ne pourra plus les...
1: Voilà. Et alors au milieu de ce tableau quand même assez sombre de ce qui se passe aujourd'hui et de notre avenir, parce que vous allez quand même un peu plus loin, vous avez quand même voulu mettre un peu d'espoir, Josiane Balasko.
7: Non, puis les personnages sont sympathiques, les personnages sont pleins d'énergie, c'est pas du tout misérabiliste, c'est pas du tout pessimiste, on peut toujours essayer de s'en sortir, et ils vont s'en sortir plus ou moins, enfin plutôt mieux que moins.
1: Notamment grâce à une vieille amérindienne, Thomasa, qui a perdu la vie, mais qui elle voit à travers les animaux. C'est un personnage assez énigmatique dans votre roman.
7: Elle a perdu la vue, mais elle a un don de double vue, c'est-à-dire qu'elle peut, te communiquer télépathiquement avec les autres, et notamment rentrer dans la tête des espèces animales.
1: Et elle peut leur
7: parler. Parce que j'adorerais faire voler avec un oiseau, par exemple. Tu rentres dans la tête et tu voles.
1: Ça vous arrive jamais d'arriver à parler à vos animaux ou vous avez l'impression vraiment de les comprendre?
7: Parle, je ne sais pas s'ils me comprennent, mais enfin, bon, en général, on prend une voix débile et on parle au chien, au chat. et on prend une voix un peu aiguë pour qu'ils comprennent mieux. Voilà. Mais les animaux comprennent puisque les arbres, maintenant on parle de l'animisme en disant que c'est une superstition, on s'aperçoit que la science découvre que les arbres communiquent entre eux, donc, communiquent entre eux, donc voilà.
1: Voilà un roman qui sort vraiment au bon moment, là, juste avant l'été, c'est parfait, vous allez pouvoir dévorer ça tout cet été. Le dernier Sanctuaire, le nouveau roman de Josiane Balasco est disponible aux éditions Kalman-Lévy. Dans un instant, on va parler d'une autre de vos passions.
7: Et ça sort en audio, en audio libre aussi.
1: Ah, ça sort avec votre voix ?
7: Avec ma voix, voilà.
1: Oh, ça, vous avez bien fait de le dire. Allez, à tout de suite sur Europe 1.
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1: Et on va dresser votre portrait sonore des petits sons pour mieux vous connaître. Et voici le premier. S'il arrive, s'il veut bien se lancer.
8: Peut le chantonner si vous voulez.
1: Mais il est dur à faire.
8: Hein. Ah, je ne sais pas ce que c'était.
1: C'est une. Ah voilà. Est-ce que ça vous parle, ça? Ça parle à Joe Hume déjà.
8: C'est pas mal.
1: Parce que le fantastique, vous l'aimez en littérature, Josiane, mais vous l'aimez aussi en jeu vidéo. Mm-hmm. Et ça, ce qu'on entend, c'est Age of Empires.
7: C'est la musique du jeu. Parce que moi, je le jouais sans musique, juste avec les bruits.
8: Vous enlevez la musique, vous mettez juste les sons.
7: Les sons, bah oui, les sons de bagarre, les sons de travail, voilà.
1: Vous êtes une grande gameuse, hein. Vous jouez sur ordinateur.
7: J'ai arrêté, oui, mais j'ai arrêté Game of Empire, j'ai arrêté. Et là, il y a un jeune homme qui, quand j'ai fait une petite signature, il m'a fait signer la disquette de Game of Empire. Il a été réédité, parce que t'as réédité. Il dit, je peux vous la procurer. J'ai dit non, je me suis fait interdire. L'ermite aussi, jouait énormément à ça.
1: Thierry l'ermite, oui.
7: Ouais, on en joue jusqu'à 3-4 heures du matin, bah, c'est pas possible.
8: Je peux comprendre.
1: Et vous n'avez pas accroché à un autre jeu vidéo?
7: Si.
1: Ah.
7: Après, mais bien après un jeu qui se joue en ligne, mais pas sur disquette ni quoi que ce soit en ligne. Je sais plus, c'est un jeu de conquérant aussi, de stratégie sur
8: civilisation,
7: un genre comme ça. Genre ça. On joue avec d'autres joueurs en ligne, donc ce qui fait que j'avais pris un pseudo de garçon, bien sûr, et que je joue avec des Chinois, des Américains, et on discutait en anglais, quoi, comme ça.
1: C'est génial. Si les gens savaient que derrière, il y a Josiane Balasco.
8: Non, mais en plus, c'est un type de jeu très particulier, quoi, où vous construisez votre monde.
7: Oui, et où il faut faire des alliances. Est-ce que vous voulez faire une alliance avec moi et tout?
1: C'est vrai qu'on y passe un temps fou, c'est ça.
7: Alors, j'ai arrêté aussi. C'est-à-dire, j'étais en relation avec un jeune Chinois à qui on correspondait bien parce qu'on avait fait alliance. Et puis un jour, il m'a dit, je dois repartir. Bon, je pense que là-bas, il n'y avait plus.
8: C'était plus pareil. Jeune,
1: Allez, le son suivant. Écoutez ça maintenant.
9: Regarde, c'est la forêt amazonienne. C'est grâce à elle qu'on respire. Et elle diminue de jour en jour. Tu trouves pas ça plus important que tes emplumés riches et célèbres?
10: Non.
9: Ah non? Pourquoi?
10: Mais parce que quand je serai grand, je ne serai pas un arbre en Amazonie. Non, je serai un riche et célèbre.
9: Ah, mais si on continue à traiter la terre comme ça, tu seras jamais rien. Personne ne sera jamais rien. Il n'y aura plus rien. La déforestation, ça nous concerne tous.
1: Je ne sais pas si ça vous parle, cette voix, mais c'est Josie, votre marionnette dans les Minicums.
7: Ah oui, Josie, bien sûr.
1: Qui parlait déjà de préserver la nature et la forêt amazonienne.
7: Josie, pour oui, bien sûr, elle avait des lunettes, elle avait les cheveux oranges, à l'époque j'avais les cheveux oranges.
1: Ouais, là, c'était face à Coco, parodie d'Antoine Decaune. et c'est fou quand même, parce que vous parliez déjà d'environnement dans les années 90.
7: J'étais une précurseuse sans le savoir. Hein,
1: oui. Est-ce que les équipes de production d'ailleurs des Minicums, elles vous avaient demandé l'autorisation d'utiliser ce personnage ou...
7: Non, je me suis aperçu que c'était plutôt flatteur. Je trouve que c'était sympa parce que les enfants vous appréciaient d'un seul coup, connaissaient Josie, quoi.
1: Mais alors, ils pensaient du coup que vous étiez en couple avec MC Solar, parce que c'était ça le personnage.
7: J'ai pas suivi toutes les histoires. Ouais.
1: Mais dans les Minicums, vous étiez en couple avec MC Solar. Je vous le dis, je vous l'annonce quand même.
8: Il y a pire, franchement.
1: Allez, un autre son.

0: évidemment votre fille, bien sûr, Marie-Lou Berry, avec qui vous avez joué la pièce C'est ça l'amour.
1: Ça c'est l'amour,
0: que j'ai eu la chance d'aller voir au théâtre de la Porte Saint-Martin, et c'est un immense succès, hein. Vous avez même reçu il y a un mois le Molière de la meilleure comédienne pour cette pièce. Du coup, vous allez reprendre la pièce en 2027.
1: Voilà, au même théâtre, au Théâtre des Bouffes Parisiens, en janvier.
0: Et même avant ça, vous serez au Festival d'Anjou cet été. J'ai vu, parce que j'étais à Angers il y a quelques jours, et il y a votre tête partout, Josiane, dans les rues.
1: Oui, j'ai...
2: Josiane d'Angers.
1: Oui, Josiane d'Angers. Et alors, c'est le Jean-Robert Charrier, qui est aussi l'auteur de la pièce, ouais. Et qui est le directeur des Bouffes Parisiens, mais qui s'occupe aussi du Théâtre d'Anjou, du Festival d'Anjou. Qui a choisi cette photo. Il m'a dit, je veux une photo de toi jeune. Et l'année précédente, ou quelques années précédentes, il avait mis Catherine Nigel,
0: oui.
1: Aussi jeune. Ouais.
0: Et alors, c'était la première fois que vous étiez réunies toutes les deux sur scène avec votre fille
1: dans une pièce, oui.
0: Vous aviez déjà joué ensemble dans des films, et alors jouer sur scène là, tous les soirs avec sa fille, j'imagine que c'est quand même c'est particulier, surtout que votre fille, elle joue un rôle aussi un peu dur, quoi. Elle joue,
1: mais c'est formidable, parce que ça, c'est une pièce qui démarre comme une comédie, et au départ, les gens ne savaient pas ce qu'ils allaient voir.
0: Et les gens rient un peu dans
1: ça,
0: la salle.
1: Ça, c'est l'amour, bon, c'est une comédie familiale, avec de mère et fille qui sont vraiment mère et fille dans la vie, et donc pendant 40 minutes, ça rigole. Ouais. Et après, toute la suite, c'est plus du tout la même chose. Ah, c'est vraiment le drame de beaucoup de femmes. Et on a eu beaucoup de spectatrices qui venaient, qui étaient concernées auprès de premier chef et qui pleuraient, qui venaient nous dire que ça leur avait fait du bien. Et récemment, une dame m'a dit, j'ai vu la pièce avec ma fille et ça lui a fait du bien de voir qu'elle n'avait pas, que c'était pas elle la responsable.
0: Ouais.
1: Voilà.
0: Et pour vous, c'était pas trop dur de voir votre fille comme ça souffrir tous les soirs sur scène?
1: Je l'entendais, parce que moi, quand les moments où elle se fait, disons, malmenée par son époux, je n'étais pas là, j'étais en coulisses.
0: Ouais.
1: Et j'écoutais ça tous les soirs, et j'imaginais pas ma fille, j'imaginais toutes celles qui le subissaient.
0: Mmh.
1: J'imaginais ce qu'elle représentait, voilà, toutes les femmes qu'elle représentait.
0: Et je vous souhaite d'aller voir tous cette pièce qui va donc reprendre en 2027. Je crois que le Festival d'Anjou, c'est déjà complet. Il y aura plus de place, mais donc ça va reprendre à la Porte Saint-Martin. Josiane Balasco dans ses heures.
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0: Et j'espère qu'à 10h52, vous avez un petit creux, Josiane Balasco, parce
1: je sens, c'est pas désagréable.
0: Ah.
1: Alors, est-ce que je peux faire un petit coucou à une copine qui m'écoute? À Dominique Lavanant.
0: Ah, elle nous écoute, voilà. On l'embrasse.
1: Voilà,
0: Dominique
1: tout le monde
0: Lavanant.
1: T'embrasse, et j'espère que tu es enfin bien réveillé, parce que quand je t'ai eu au téléphone tout à l'heure, t'avais la voix dans les chaussettes. Voilà.
4: Christiane, esthéticienne.
0: Bien sûr. Ouais. Alors, qu'est-ce que vous nous avez rapporté là? Ça sent, hein.
5: Allez, ça sent
0: assez
5: un peu,
0: fort.
5: Ben, je vous invite à goûter, mon cher Thomas.
1: Allez-y,
5: faites-vous plaisir. Parce que Josiane, on vous avait reçu à la table des bons vivants à l'époque avec l'ami Laurent Mariotte. Et vous nous aviez raconté que vos parents avaient tenu un petit bistrot-restaurant, que vous aviez l'habitude d'aller au Hall de Paris à l'époque avec votre maman, notamment dans le pavillon...
1: La triperie qui baignait dans le sang.
5: Exactement. Et je crois que ça vous a un peu marqué, tous ces plats. Et en plus, vous assumez que vous aimez les abats, les tripes. Bah écoutez, Josiane, dans mes bras,
1: au
5: parce
1: départ,
5: qu'enfin quelqu'un qui me comprend.
1: Les abats, c'était les plats de pauvres. Hein.
5: Bien sûr.
1: Et pied de porc. Qu'est-ce qui parle? Un pied de porc grillé, c'est magnifique.
5: Ben voilà, le plat du jour. Alors je vois que Thomas...
1: Moi je le mange, c'est bon, c'est quoi?
5: Bien sûr.
1: Je vois que c'est de l'intestin.
5: Alors, je vais vous dire de quoi...
1: Est-ce que c'est de la panse de Bobby Farcy? Je ne sais pas.
5: C'est un tripou d'Auvergne. Alors, personne connaît le tripou d'Auvergne.
1: De réputation.
5: Un plat traditionnel paysan du Massif Central, c'est de la panse d'agneau farcie de panse de veau.
1: J'étais pas loin, j'ai dit la panse de brebis.
5: Exactement, avec un peu de farce de cochon aussi. C'est cuit lentement ensuite dans du vin blanc avec des petits légumes, des aromates. C'est délicieux.
1: Très très bon.
0: Alors, moi, je peux pas. Je suis désolé.
4: C'est quoi? C'est la texture?
0: J'ai essayé, j'y arrive pas.
5: On a perdu Thomas.
2: C'est la texture ou c'est le petit arrière?
0: Non, c'est le goût. C'est vraiment le goût.
4: Si, le goût, c'est bon.
5: Mais le goût, c'est très bon.
4: Il y a des herbes et tout, non?
0: Et puis, c'est spongieux, quoi.
5: Alors, c'est la texture de ces panses. Et honnêtement, en plus, tout ce qui est à base de panses, qu'on appelle aussi le gras double, par exemple, dans la cuisine lyonnaise, c'est pas gras, contrairement à ce qu'on pourrait penser. C'est très bon pour votre santé. C'est très peu gras.
1: C'est comme la langue, il y a que du muscle.
5: Ouais, c'est des plats hyper abordables. Bon, c'est vrai que c'est un peu passé de mode, peut-être, mais quoique, si vous allez en Auvergne, vous en mangerez, parce que c'est quelque chose qui reste.
1: Et ça met du temps à fabriquer, à le cuisiner.
2: Oui, ils sortent tous, là.
0: Il y a du boulot, là.
5: C'est très long, c'est une douzaine d'heures de cuisson.
1: Ah, oui.
5: Et il faut savoir qu'il existe même une confrérie et un concours chaque année de recettes du meilleur tripou d'Auvergne. Pour essayer de vous inscrire éventuellement à Nissa, si vous...
4: Bien sûr,
5: Bien sûr. Et puis là-bas aussi, la tradition, c'est de le manger au petit déjeuner. Alors on est presque en retard. Et notamment, avec ça se mangeait.
2: Café.
5: Voilà, ça se mangeait dans les foires.
2: Café tripou cognac, ça on connaît.
4: Pour mon papa, qui était restaurateur au pied du Puy de Dôme, faisait ça le dimanche matin à 6h. À l'ouverture. Enfin, il ouvrait le restaurant plus tôt.
0: Il le faisait lui-même.
4: Andouillette, tripou, pied de cochon, tête de veau, tout ça.
0: Ah ouais, l'andouillette au réveil, c'est.
4: Ah ouais, mais il y avait du monde. C'était peut-être le jour où il y a le plus de monde.
0: Vous régalez, hein, Josiane.
1: Mais mange beaucoup. J'aime beaucoup.
5: En tout cas, je dois dire que je suis particulièrement content d'avoir enfin dans ce studio une actrice qui dit qu'elle aime bien manger et qui joint le geste à la parole. Parce que ça n'a pas toujours été le cas pendant cette saison. Des gens qui prétendent aimer manger.
1: Ça dépend comment on a été éduqué. Ça dépend si on vous a éduqué avec des poissons panés au carré, c'est ça que les enfants dessinent des poissons carrés, ou si on vous a éduqué à manger un peu de tout.
4: Mais ça, c'est du vin rouge qu'il faut boire avec
5: Non,
4: un
5: plutôt
4: du Rhône ou
5: un vin blanc. Mais moi, je verrais bien un vin blanc.
4: Un
5: petit vin blanc un peu sec, exactement. Ben voilà, on est exactement sur la même longueur.
0: Qu'est-ce que vous nous proposez?
1: Alors moi, je vous le dis,
0: ça manque un peu.
1: Ça manque un peu.
2: Voilà, je veux dire, il est où
5: Vous savez qu'il existe des vins d'Auvergne aussi, c'est pas très connu. Il y a des vins en Auvergne, ils sont pas très connus, notamment issus des terroirs volcaniques. Et il y a des choses extrêmement intéressantes.
4: Le Châteauguay, il est très bon, par exemple.
0: Mais vous êtes quand même en train de faillir à votre réputation, Olivier Pouls, et c'est dommage de ne pas avoir une petite bouteille.
5: Ah, je trouve que. Bah écoutez, je me rattraperai la semaine prochaine.
0: Vous n'avez pas une petite cave personnelle à Europe 1
5: Malheureusement, non. Ou en tout cas, si je l'avais, je pense qu'elle serait pillée assez rapidement.
1: Et donc j'en viens au pinard d'Auvergne. C'est des vins blancs secs, il y a du vin rouge.
5: Il y a des vins rouges très, très, très élégants. Ce n'est pas des vins très puissants, très structurés. Ce n'est pas un terroir très chaud. Mais c'est vraiment des vins de. Je vous ferai goûter, de grande élégance.
1: D'accord.
0: Bon, à votre prochaine venue ici, Josiane, qui est en train de terminer son assiette. Elle s'est régalée, Josiane. Merci.
5: Vive le tripou.
0: Merci, Olivier Pouls.
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0: Pour ce livre, Le Dernier Sanctuaire, dont on va reparler dans un instant. Mais d'abord, alors Josiane, vous jouez, vous écrivez, mais je voulais dire aussi ce matin que vous chantez parfois.
1: Mais ça, c'est non, mais là c'est méchant.
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1: Alors c'est Isoul de Besco qui a écrit les paroles, c'est ça, musique, je sais pas. Et j'avais travaillé au départ avec elle sur un film qui est sorti d'ailleurs, auquel je n'ai pas participé, mais qui va sortir ou qui est sorti, qui apparemment est très bon. Et donc elle m'a demandé est-ce que je peux utiliser la chanson. Je dis bah écoute oui, on n'en a rien fait. Je trouve, bon, elle trouve ça, c'est une chanson.
0: Voilà. C'est très belle voix, c'est le film dont on parlait hier avec Isoul Lebesco qui était là aux côtés d'Elie Semoun et qui s'appelle Ma famille chérie, qui sort la semaine prochaine. Qu'est-ce qui vous a attiré vous dans ce projet alors?
1: Dans le projet de, je crois que c'était une question de disponibilité, je l'ai pas fait parce que il y avait toute une histoire de famille qui était très très.
0: Mais oui, il est beau ce projet.
1: Et en plus, je pense le fait, c'est toujours un bénéfice quand quelqu'un refuse parce qu'on trouve toujours mieux pour le rôle. Vraiment, je vous le dis, hein, je vais faire le rôle d'une ancienne diva qui arrive et tout ça. Ben voilà. Et c'est Teresa Berenson, Marisa Berenson, et elle est magnifique.
0: Elle est magnifique.
1: Tout à fait pour ça. Donc, vois, Isild.
0: Il y a déjà des rôles que vous avez regretté d'avoir refusé. Ça vous est arrivé où vous voyez le film après et vous dites ah
1: non
0: j'aurais dû y aller?
1: Non, parce que je pense que justement quand on refuse c'est parce qu'on le sent pas profondément, il y a toujours quelqu'un qui pourra le faire mieux que vous, c'est ça, donc j'ai jamais regretté.
0: Jamais de regret. Et alors c'est vrai que Isoul Lebesco nous parlait de ce film, donc Ma famille chérie, et la famille c'est aussi un des thèmes du dernier Sanctuaire, celle dont on doit s'émanciper comme le fait Lucie, mais aussi celle qu'on choisit, il y a ça aussi dans votre film.
1: Mais il y a la famille de circonstance, il y a la famille de sang, mais qui apparemment ne fonctionne pas très bien dans la famille de cette jeune fille de milliardaire qui est un peu une Paris Hilton des temps modernes et qui va s'affranchir effectivement de la mainmise, de la tutelle de son père. Et puis il y a la famille de la survie, il y a la famille de l'entraide, de la solidarité, qui est celle de ces gens qui vivent dans la clandestinité et qui font du mieux qu'ils peuvent pour défendre les derniers restes, les derniers vestiges d'une faune et d'une flore pas au mieux, quoi.
0: Ouais. Et alors vous dédiez ce roman à votre belle-sœur, Yolanda, qui est aujourd'hui décédée. Elle est native américaine et c'est une femme que vous admiriez beaucoup, c'est ça?
1: C'est quelqu'un dont j'admirais le parcours parce que j'ai mis en préface que son nom, comme une épitaphe parce qu'elle est décédée et à la fois pour qu'on se souvienne d'elle parce qu'elle fait partie des centaines de, aux États-Unis il y en a beaucoup, de mères d'enfants drogués ou de filles droguées qui ont des enfants et qui meurent et dont les enfants sont élevés par les grands-mères. Mmh. Et Yolanda, elle a élevé ses petits-enfants parce que sa fille a disparu pendant 20 ans et on a retrouvé très longtemps après qu'elle était décédée d'une overdose. Et après, elle s'est occupée, avec des très petits moyens, elle s'est occupée de sa grand-mère, de sa mère malade. Enfin, donc, c'est quelqu'un qui s'est battu, comme le font beaucoup, beaucoup d'une manière totalement anonyme, beaucoup de femmes.
0: À la mémoire de Yolanda Aguilar, ma sœur Apache et Yaki, qui s'est battue toute sa vie. Voilà, c'est au début du livre de Josiane Balasco, Le Dernier Sanctuaire. On va jouer maintenant avec un auditeur et on va jouer au trop ou rien avec un très très beau cadeau aujourd'hui.
2: Oui, un magnifique cadeau. Europe 1 est fier d'être partenaire de ce magnifique festival, l'un des plus beaux festivals de jazz, le festival jazz à Juan-les-Pins du 9 au 19 juillet. Puis ça tombe bien parce qu'on a une amatrice de musique aussi, on a surtout une très grande trompettiste qui est avec nous aujourd'hui.
1: Ça s'improvise pas.
2: Mais ça ne s'improvise pas. Et j'espère.
3: C'est du talent.
1: Ça, on l'a pas. En fait. L'état de pouvoir jouer.
2: Étrange d'ailleurs que le festival Jazz à Jour ne vous ait pas programmé encore. Mais enfin, ça arrivera. Hein. Ce n'est que la 65e édition, effectivement. Bon, 65e édition cette année. Une édition qui s'annonce magnifique. 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Au programme cette année, Tom Jones, Seal, Kezia Jones, Marcus Miller, Thomas Dutronc, une programmation 5 étoiles. Alors ça, voilà, Thomas Dutronc.
0: Oui. Et ça va être génial. Et Josiane Balasco aussi, quand même.
2: Bien sûr. Alors ça, c'est l'année prochaine.
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2: vous n'étiez pas disponible.
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0: C'est magnifique ça. J'espère qu'on va offrir tout ça à Marie-Lise ce matin. Bonjour Marie-Lise.
4: Bonjour Thomas, bonjour Thomas, bonjour toute l'équipe, bonjour Yann.
1: Bonjour. Ah,
4: c'est formidable, mais il faut gagner, il faut gagner.
0: Mais déjà,
4: Culture Média, Josiane Balasco, je suis de la même génération, elle m'a accompagnée toute ma vie.
1: Est-ce que vous jouez de la trompette aussi?
4: J'aime la trompette, j'aime la trompette.
0: Vous aimez le jazz?
4: Comment?
0: J'aime le jazz.
4: Le jazz en plus, bon, que du bonheur.
0: Et alors, est-ce que vous habitez loin de Jouan-les-Pins? Vous êtes où?
4: J'habite dans le sud, mais pas de ce côté-là. J'habite Saint-Cyprien, dans les Pyrénées-Orientales, pas très loin de Perpignan. Et beaucoup de concerts de jazz dans le coin, mais pas de jazz antique, ça c'est certain.
0: Marciac peut-être?
4: J'ai eu la chance
0: d'y aller une fois, c'est formidable ça aussi.
4: Bien sûr.
0: J'espère qu'on va vous offrir ce séjour magnifique. Vous avez vu, tout inclus avec l'hôtel 4 étoiles et tout, vous serez bien la Marie-Lise. Mais alors pour cela, vous connaissez la règle, il faut reconnaître les trois extraits sonores que voici. Écoutez bien. Ça,

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0: Ah, il était beau ce générique sur France
1: facile,
0: 3.
1: Hein.
0: Bon,
1: ah
0: non, Marie-Lise, qu'est-ce que vous avez reconnu?
2: Alors, j'ai reconnu James Bond, Tom Jones, Sex Bond.
0: Très bien.
2: Oh, la musique de film, je connais.
3: Mais... Ah, avec Jeanne Moreau. C'est un film, où elle est mariée et elle a un amant.
2: Ascenseur pour l'échafaud.
4: Oui, bien.
5: Bravo.
0: Ah, très fort. Avec la musique de Miles Davis qu'on a entendu. Et alors ensuite, le générique télé.
2: Le générique télé.
0: Ça, c'était sur France 3 tous les soirs.
3: Avec Frédéric Taddeï.
0: À 23h à peu près.
2: Ah, c'est la culture aussi.
0: Oui, ça parlait de culture.
3: Alors, par exemple, quand après 20h, on dit qu'on est le...
2: Pardon ?
3: Il y a le matin, dans la journée, il y a le matin, le midi et le...
2: Et le soir.
3: Voilà, donc ça commence comme
0: mot-là,
3: ça.
0: Il y a ce mot-là.
3: Et
4: quand
3: le nom
4: c'est
3: de l'émission,
4: le soir, mais ça peut pas être à un autre moment.
3: Ouais. On dit, c'est... Ou... Vite. 5 secondes. C'est ce soir ou...
2: Comment ?
0: Ce soir ou...
5: Ce soir ou...
2: J'entends pas.
0: Aïe, aïe, aïe, aïe, aïe, aïe, aïe, aïe, aïe, aïe, aïe, aïe, aïe, aïe, aïe, aïe, aïe, aïe. Le gong est tombé. Le gong est tombé.
2: Ah, je n'entendais pas.
0: On a tout fait pour vous aider. Je suis désolé, Marie-Lise, c'était ce soir ou jamais. Le titre.
2: Ce soir ou jamais.
1: Ah,
2: elle vient
1: de le dire.
2: Aïe, aïe, aïe. Que c'est triste.
0: Je suis tellement désolé, Marie-Lise. Il va falloir rejouer avec nous. Hein. On va vous reprendre, Marie-Lise. Il n'y a pas moyen. Nous, vous savez, ici, on veut que tout le monde gagne.
5: Facile, les questions.
0: Mais c'était pas facile aujourd'hui.
2: Le dernier, je n'entendais pas. Ce soir, mais vous m'avez super aidé. C'est super sympa. J'aime votre émission.
0: On va rejouer avec vous, c'est promis, Marie-Lise.
3: Nous, on n'aime pas les perdants. Peut-être que vous pouvez repartir avec le dernier roman de Josiane Balasko, vu que vous l'aimez beaucoup.
2: Ben c'est formidable.
5: Il n'y a pas de jazz, mais il y a du mouvement.
0: Ah oui.
2: C'est formidable. C'est très gentil à vous. Merci beaucoup. Au revoir.
0: Merci, Marie-Lise. On va donc lui renvoyer le dernier sanctuaire, dédicacé par Josiane Balasko.
5: Voilà.
0: C'est quand même pas mal. Merci beaucoup. Allez, vous aussi, tentez votre chance. Hein.
3: Ben oui.
0: Ça arrive de temps en temps, il y a des échecs,
3: c'est
0: ça nous
3: très,
0: secoue
3: très
0: toujours
3: très
0: un peu.
3: Hein. Ah, bah là, ça nous secoue parce qu'en plus, c'était le méga gros pack.
5: Jazz
3: à jouant les pas. Si vous voulez tenter votre chance et vous inscrire, vous envoyez évidemment MEDIA, M-E-D-I-A-S, par SMS au 739-21, 2 fois 75 centimes plus que du SMS. Semaine prochaine, des coffrets, chaque jour des coffrets différents. Coffret aventure, coffret week-end. Bon,
0: là, Joum, je compte sur vous pour remonter l'ambiance. Hein,
4: on va faire un petit blind test, on va jouer ensemble, on va écouter de la musique, voilà, tout simplement, avant le week-end, ça va nous faire du bien.
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3: 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Très belle matinée, 10h-11h30. C'est votre rendez-vous tous les jours avec Thomas Hill, avec Joum et Olivier Pouls ce matin, et votre invité, Thomas Josiane Balasko, pour son tout dernier roman, Le Dernier Sanctuaire, qui est disponible partout aux éditions Kalman Lévy.
0: Encore un petit souvenir, Josiane Balasko.
7: Chérie, je viens de me faire livrer un livreur.
8: Ah oui ?
7: Ah bon ? Ah d'accord. C'est quoi ton petit nom ?
9: Jonathan, madame.
7: J'ai connu un Jonathan à New York. Il était fou de moi. Alors, champagne ? Madame est servie, ou merde ?
9: Oui, madame.
0: Ça, c'était magnifique, absolument.
5: Absolument, avec Nathalie Baye, on s'est bien amusé.
4: J'appelle Jean-Paul Gaultier.
5: Oui. Les chauffeurs, vous appelez comment Jean-Paul ? Personne ne s'appelle Jean-Paul, à part Jean-Paul Gaultier.
0: Et votre amitié avec Nathalie Baye, elle s'est nouée à ce moment-là, sur ce film ?
5: Oui, sur ce film, parce que pour elle, c'est vrai, elle a accepté ça, ce film, comme un challenge, parce qu'elle n'avait jamais fait une comédie aussi déjantée. Et puis, d'un seul coup, avoir à se transformer, la paralyser un peu. Donc, je l'ai détendue. On s'est aidés mutuellement. Non, c'était vraiment une belle rencontre.
0: Et c'est aussi Nathalie Baye qui vous a appelé pour jouer dans le film que vous avez réalisé d'après votre premier roman, La Cliente.
5: Oui, je lui ai envoyé le livre et elle m'a dit, si tu fais un film, je veux faire ta cliente.
0: Voilà. Un roman qui était lui-même tiré d'un scénario dont personne ne voulait.
5: Oui, c'était honteux.
4: C'est une honte.
0: Une fois que vous avez vendu 100 000 exemplaires de votre bouquin,
5: c'était
0: là,
5: plus honteux. C'était plus honteux. Et puis maintenant, on voit qu'il y a des séries sur le sujet, sur les call boys, sur les escort boys.
0: Voilà. Oui. Et alors, est-ce que Le Dernier Sanctuaire, votre nouveau livre, pourrait devenir un jour une série ?
5: Peut-être.
0: Est-ce que vous y pensez
5: peut-être.
0: À ça ? Parce que vous nous disiez tout à l'heure, j'écris un peu comme...
5: En visualisant les choses, comme avec une caméra. Oui, j'écris très, très visuellement et je dessine les personnages comme si je faisais un casting. Ouais. Donc, on peut les... Voilà. Moi, ça, j'aimerais bien. Après, L'important, c'est aussi d'abord qu'il soit lu en tant que livre.
0: Bien sûr. Et alors, je voulais dire aussi que c'est un grand roman d'aventure, mais qui manque pas de pointe d'humour. Il y a des moments où vraiment on retrouve votre humour, Josiane Balasko. J'ai bien aimé notamment le nom que vous avez donné au cartel de la drogue qui prospère en Louisiane. Ouais. El Tenia.
5: El Tenia, oui, parce qu'il mange tout le temps, il est très maigre. Il y a une légende qui court comme quoi il aurait avalé un Tenia.
4: Et qu'il le garde exprès pour
5: le garde. Comme ça, il peut manger. Voilà. Il peut manger des tacos, il mange des tacos en permanence.
0: Le dernier sanctuaire, donc c'est chez Calman Levy. On va parler un peu de musique maintenant avec Joe. Oui. Mais alors ce matin, Joe, on va jouer à un blind test inspiré par le livre de notre invité.
4: Oui, donc on va surtout écouter de la musique. Hein, mais puisqu'il est question dans le dernier sanctuaire de préservation de la nature, de protection des espèces animales, entre autres, j'ai préparé un blind test avec des chansons qui abordent des thèmes similaires. Alors, vous connaissez le tarif. Hein, si vous avez la chanson, vous avez un point. Et puis, vous avez deux points. Si en plus, vous avez l'artiste. Et à la fin, c'est Anissa qui gagne.
3: Attends, je me concentre.
4: Comme d'habitude, en tout cas, c'est parti.
0: Marvin Gaye. Merci,
4: bien sûr. Sauf que le titre en entier. Est-ce que quelqu'un a le titre en entier ?
0: Merci.
4: Non, c'est Merci, Merci, Me. Entre parenthèses, The Ecology.
3: Oui.
4: C'est ça le titre de la chanson, parce que Marvin Gaye en 71, il alertait déjà sur le changement climatique.
5: Et je crois qu'il avait eu des problèmes pour le sortir, ce titre.
4: Et c'est exactement, c'est tout à fait ce que j'allais dire.
5: Il était sur le label Motown.
4: Le label Motown ne sortait que des tubes, mais qui étaient très efficaces, mais dont les paroles n'allaient jamais dans les considérations sociales, environnementales, politiques. C'est pourquoi l'album What's Going On, qui était le premier album très engagé de Marvin Gaye, la Motown, ne voulait pas le sortir du tout, parce qu'il disait que ça allait pas marcher, que le public s'intéressait pas aux chansons sociales.
0: Ah oui, du pif.
4: Résultat, ça a été
5: énorme.
4: Un immense succès et ça a modifié un petit peu la trajectoire de la Motown. Merci Josiane pour cette précision. C'est parti pour l'extrait. C'est un point pour Thomas. Deux points.
0: S'il te plaît. Ouais.
4: Oh là là, c'est bon ça.
0: Le titre n'était pas exact, mais quand même.
4: Ouais, pas loin. Allez, extrait suivant.
0: Il faut que tu respires.
3: Mickey 3D.
4: Mickey 3D respire.
5: Ah oui, j'aimais bien Mickey 3D.
4: Ouais.
1: Ça sert rien de le dire.
4: Je vous invite à réécouter attentivement les paroles de cette chanson. En 2002, Mickey 3D sortait leur troisième album intitulé Tu vas pas mourir de rire, titre un peu prémonitoire, et ce single Respire, qui est le plus grand succès de leur carrière, dans lequel le narrateur raconte comment l'être humain consomme la planète et menace l'avenir des générations futures à sa descendance. Moi, je trouve que c'est une chanson qui aujourd'hui est très importante.
0: A tout son sens,
4: qui prend vraiment tout son sens des années après sa sortie. Allez, on enchaîne.

0: chanteuse américaine. C'est une artiste seule, américano-canadienne, dont
1: Lavigne. Non.
0: Elle a non beaucoup plus vieux, des années 70. Elle a le prénom de elle a le prénom de Hallyday et le nom de famille de Eddie.
2: Johnny Mitchell,
0: exactement, bien sûr. J'ai l'impression qu'on joue au sport pour rien, c'est génial.
1: Ah oui, Johnny Mitchell,
0: oui, avec Big Yellow Taxi. C'est une chanson qu'elle a écrite en 1970 dans sa chambre d'hôtel alors qu'elle visitait Hawaï pour la première fois. Et elle observe le paysage, elle voit des montagnes, un paysage absolument sublime. Et elle baisse les yeux et elle voit qu'il y a un parking qui a été construit juste en face de l'hôtel. Et les paroles disent, ils ont pavé le paradis et y ont collé un parking. Là, c'est pas pour les petites voitures des petits animaux de la région. Allez, la suite.
3: La maison.
1: Maxime Le Forestier.
0: Alors non, on fait souvent la.
4: Mais
0: l'erreur.
4: Non, comment il s'appelle Nino Ferrer.
0: C'est magnifique. Nino Ferrer, déjà, vraiment, c'est un artiste à redécouvrir parce qu'il y a autre chose que les cornichons. Et
1: on
0: que,
1: dirait le Sud.
0: On dirait le Sud. Il y a vraiment tout ce qu'il a fait dans les années 70. C'est des albums exceptionnels. Et puis cette chanson, La maison près de la fontaine, où les HLM, les supermarchés, les usines remplacent le paysage, les paysages verts de l'enfance du narrateur. C'est sublime. Et on va terminer avec l'une des autres plus belles chansons du monde.
1: Armstrong.
0: Ouais.
4: Wonderful World.
1: Cette voix.
0: 1967, et qu'il évoque avec sa voix rauque et tendre en même temps les arcs-en-ciel, les arbres, les roses, les fleurs et les autres phénomènes naturels comme autant de preuves de la beauté de la vie. Et il y a également une preuve ce matin, c'est que Anissa ne gagne pas toujours les blind tests, puisque c'est une
4: Thomas.
0: Victoire de Thomas Hill.
1: C'est impossible, je crois que c'est
0: la
1: première.
0: C'est bravo, vous partez à journée pas avec
1: merci.
0: La vie de Ben, le transport.
1: On a bien fait de faire un trou au rien, très dur. Voilà. 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
5: T'as vu, c'est pas facile, hein.
1: C'est je l'ai dans la tête. Le dernier sanctuaire. Votre nouveau roman, Josiane Balasko, est disponible aux éditions Kalman Lévy. Merci beaucoup d'être venu nous
4: merci
1: voir.
4: Merci de m'avoir reçu aussi gentiment et avec un plat très très délicieux.
1: Oui, c'est à nous, c'est tout. Hein. C'est logique, le couvert.
6: Exactement.
1: Merci, Josiane.
5: C'était Culture Média avec Thomas Hill, que vous retrouverez lundi de 10h à 11h30 sur Europe 1 avec en invité Alexandre Mars pour son livre Antidote pour choisir d'avancer aux éditions Fayard. Et puis Philippe Vandel sera là aussi pour parler de son livre Les Pourquoi de la Coupe du Monde, publié aux éditions Kero. Et bien on va justement parler sport dans un instant avec le Studio des Légendes, animé par Jacques Vendroux, qui a reçu ce vendredi Guy Drut, champion olympique du 110 mètres et en 1976. Et puis Jean-Claude Perrin était là aussi, l'un des entraîneurs les plus mythiques du sport français. Et je vous propose donc de réécouter cette émission juste après l'indémodable, l'intemporel, l'été indien. C'est Joe Dassin, un iconique d'Europe 1.
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1: On ne s'en lasse pas. Redoutable. Joe Dassin avec ce titre, L'été indien. 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Allez, place maintenant au studio des légendes, animé par Jacques Vendroux. Il nous donne rendez-vous tous les vendredis de 21h à 22h. Bonne fin de nuit à tous.
2: Deux invités exceptionnels dans le studio des légendes de ce soir. Deux grands noms du sport. Il y a 50 ans, et oui, Guy Dru était champion olympique du 110 mètres haies et Jean-Claude Perrin, entraîneur mythique, multicarte, comme on dit, athlétisme, football et tennis. A tout de suite.
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2: Bonsoir Guy Dru.
3: Bonsoir.
2: Je suis très content, avec Cyril de la Morinerie, de vous recevoir dans notre émission Le Studio des Légendes, parce que vous êtes une légende. Vous avez été en 76, donc déjà 50 ans, champion olympique du 110 mètres haies. Et ce qui est incroyable, c'est que tout le monde, 50 ans après, s'en souvient. Vous en êtes conscient ?
3: C'est vrai qu'on en parle souvent. Y compris dans les plus jeunes générations. Pas les très jeunes, mais les plus jeunes quand même.
2: Qu'est-ce que vous gardez de cette période un peu magique ?
3: Des souvenirs. Des souvenirs extraordinaires. Et puis, ce qui m'a permis de... En fait, la première étape, ce qui m'a amené jusqu'au titre olympique, on pourrait appeler ça itinéraire d'un enfant gâté, parce que j'ai tout eu, quoi. Tous les as, les étoiles, les as étaient bien alignés. Donc, presque à la limite, ma vie, ça, et en fait, ma vie a commencé là. Parce que c'est ce que j'essaye de raconter dans ce que je souhaite écrire, c'est comment ce titre olympique a influencé ma vie d'homme.
2: Oui, mais enfin, sauf qu'à un moment ou à un autre, vous vous êtes rendu compte, un an sans doute avant, que vous pouvez devenir champion olympique.
3: Oui, j'en étais persuadé.
2: Persuadé.
3: Ah, j'étais intimement persuadé, d'ailleurs. Vous connaissiez à l'époque tous les collègues. J'avais fait une interview avec Monsieur Lacour, je ne me souviens plus de son prénom.
2: Jean-Pierre Lacour.
3: Jean-Pierre Lacour du Figaro. Et également un collègue à vous qui était concurrent à l'époque, Guy Kedia, où j'avais fait deux possibilités. J'ai gagné, j'ai perdu. Et on avait fait ça dans les tribunes de l'INS un an avant, fin 75.
2: Fin 75, je vous ai dit...
3: Donc j'étais un peu décalé quand même.
2: Vous vous êtes dit intérieurement, vais gagner.
3: Mais je vais gagner, je savais que j'allais gagner. J'étais programmé pour ça. Il n'y avait pas de hasard, quoi. J'ai tout mis de mon côté, c'est-à-dire que je m'étais entraîné en fonction du décalage horaire. J'avais adapté mon régime alimentaire en fonction... Pourtant, Dieu sait qu'à l'époque, j'étais pas trop précautionneux quand même, tout ce qui est justement les excès divers et variés. Ça m'arrivait quand même. Mais j'avais mis toutes les chances de mon côté pour. Et j'avais un peu comme l'a fait ensuite Teddy Riner, mais sur le plan artisanal, j'avais une équipe autour de moi qui était une équipe de bénévoles. J'avais un médecin qui était le docteur Kentowski, Roland. J'avais Raymond Dubois et Jacques-Pierre Saintin qui les athlètes. Il y avait Raymond Laure, le président du club, qui s'occupait un petit peu de la logistique. Et Pierre Ribette et Auguste Doyer qui s'occupaient du massage. Donc j'avais mon petit staff. On a vécu ensemble pratiquement pendant un an, quoi. Et j'avais préparé le stage avant les Jeux, c'est-à-dire en 76, ça avait eu lieu à Blois, et je me comportais à l'époque, donc dès le mois de fin juin, avec les horaires de Montréal. Donc c'est-à-dire que je partais à l'entraînement quand les autres venaient, ou l'inverse, je ne me souviens plus très bien. Et puis sinon j'allais à la pêche à la ligne, comme ça j'étais tranquille avec la rivière et mon bouchon et ma ligne, et personne
2: m'emmerdait. Parce qu'il y a 50 ans quand même, faut pas l'oublier. C'était les plus beaux moments de votre vie, cette période-là.
3: Non, il y en a eu d'autres qui étaient fantastiques, mais c'est vrai que ça reste des moments exceptionnels. des moments du sport, ce sont des moments qui sont très égoïstes dans un premier temps et qui ensuite se partagent beaucoup. Et mais ça reste quand même dans les grands moments. Bon, Munich, c'était déjà le cas. J'y allais pas pour être. Mon objectif, c'était d'être en finale. Puis finalement, je finis à la deuxième place. Il y a malheureusement la finale qui est reportée parce qu'il y a eu l'attentat à Munich. Triste souvenir, mais ça passe. Et ensuite, bon, les championnats d'Europe à Rome en 1974, où je gagne aussi. Et à partir de ce moment-là, j'ai su que je pouvais devenir champion olympique. Et Raymond Laure, qui était mon président, avait eu la bonne idée à ce moment-là d'organiser un déjeuner avec Jean-Claude Killy à la Faisanderie, au siège du Stade français. Et Jean-Claude m'avait dit que de toute façon, si j'étais bien préparé, quoi qu'il arrive, je devais gagner. Mais que de toute façon, quoi qu'il arrive, premier ou deuxième ou troisième ou rien du tout, le facteur continuerait de distribuer ses lettres.
2: Donc, ce qui est extraordinaire,
3: dédramatiser un petit peu l'instant.
2: Ce qui est extraordinaire quand on vous écoute avec Cyril de la Morinerie, c'est que d'abord, c'était un moment magique et que vous faites partie. Guy Dru, de l'ADN du sport français. En fait, votre victoire appartient à la France. Quelque part.
3: Bah oui.
2: J'en ai parlé avec Platini, j'en ai parlé avec Prost, j'en ai parlé avec Bernard Hinault. Bon, j'ai parlé avec tous ces gens-là que vous connaissez comme moi.
3: Oui.
2: Votre titre, ok, il est à vous, votre médaille, elle est à vous, mais quelque part, elle appartient à la France.
3: Ah bah
2: c'est
3: oui,
2: sans
3: ça,
2: doute le plus
3: fier.
2: Important.
3: Ça, j'en étais assez fier. Pour ça, tout à l'heure, je parlais de plaisir assez égoïste. Sur le stade, il y a un moment, on est seul, quoi. On est seul, mais c'est une joie intense, mais fugace, très fugace. Et puis, en attendant de monter sur le podium, tout passe dans la tête, quoi. C'est-à-dire que celles et ceux qui sont... parce que je suis un enfant des cons, je suis du Nord, hein, j'ai une lèvre de carbon... Donc tous ces gens, ces visages, mes parents, ma sœur, mon frère, tout ça, l'entraîneur, les copains d'enfance, tout ça remonte à la surface. Et puis après, d'un seul coup, il y a la voix du speaker qui a l'impression qu'elle s'adresse. J'ai eu l'impression qu'elle s'adressait à moi, quoi. Quand il a dit résultat du 110 mètres et first, premier et champion olympique, first and Olympic champion, Guy Dru, France. Et là, je monte rien que le fait d'en parler, j'ai encore un peu les frissons. Et puis là, il y a la Marseillaise qui commence à retentir dans le stade, qui s'arrête de parler, quoi. Il y a le silence et puis le drapeau qui monte. Et ça, c'est quand même un plaisir qu'on n'ait pas beaucoup à partager. Quand je dis pas beaucoup, quelques centaines maximum. Mais qui laisse une fierté.
2: Attendez, les Français, il n'y en a pas des masses. Hein.
3: Ah non, il n'y en a pas des masses.
2: Il n'y a pas des masses, que ce soit dans tous les autres sports. Mais ça doit être émouvant.
3: C'est assez émouvant. Et à mon époque, il y en avait encore un peu moins. Quoi.
2: Cyril de la Morinerie.
4: Je vois qu'on vienne. Merci beaucoup, Jacques, pour cette interview.
2: Qui est en train de pleurer en vous écoutant.
4: Dès qu'il y a le maillot, dès qu'il y a la France, comme Jacques, la Marseillaise. Ouais. Voilà, puis je sais des liens aussi avec Jacques Chirac, qui est un grand président de la Ve République. On en reparlera de votre passage politique comme ministre des Sports. Mais avant, moi j'ai une question toute bête que les gens peuvent se poser, c'est pourquoi le 110 mètres haies? Pourquoi vous avez choisi cette discipline? Pourquoi le 110 mètres haies et pourquoi pas une autre discipline? Voilà.
3: Au départ, c'était... Alors d'abord, j'avais un entraîneur, Pierre Legrain, qui était... J'ai plusieurs pères. J'ai mon père, celui qui m'a fait, Jacques Dru. Et puis ensuite, j'ai un père sportif qui est Pierre Legrain, un père spirituel qui était Raymond Laure, et un père politique qui est Jacques Chirac, comme vous l'avez dit. Et mon père sportif, donc Pierre Legrain, pour lui, l'athlétisme, c'était pas ou le 110 mètres haies, ou le saut à la perche, ou le lancer de poids, ou le 3000 mètres, c'était tout. Il fallait tout faire. Tout savoir faire, il fallait savoir lancer, courir, sauter, tout ce qu'on veut. Et d'ailleurs, les athlètes, souvent... À l'entraînement, quand on arrivait, l'entraînement du dimanche matin, il y avait des... D'ailleurs, on faisait des concours de... On jouait au basket, on faisait des concours. Et ensuite, bon, il fallait tout faire. Et moi, au départ, il m'a orienté plutôt sur la perche. Et puis un jour, comme pour la perche, la course est quand même quelque chose d'important, et la course, il faut qu'elle soit rythmée. Et pour avoir le rythme, rien ne vaut les haies, la pratique du saut de haies. à l'entraînement, j'ai, en cadet, j'ai égalé le record de France. Donc, c'était le fils de mon entraîneur, Alain Pierre, qui vit toujours, avec lequel je suis resté très, très ami. Il s'est dit, bon, il y a quelque chose qui ne va pas. Il est allé voir son père, il a dit, Guy vient de faire 10-5. Je me souviens, c'était 10-5 et c'était 80 mètres. Ouais. Il vient de faire 10-5 et j'ai pris, j'ai dû me tromper. Donc, le père, il commence à râler un petit peu. Il est revenu, j'ai refait un 50 mètres. Ouais. Avec deux chronos, et j'ai refait 10-5. Donc, ils se sont dit, il y a quelque chose. Et puis, c'est parti de là. Quoi. C'est parti de là, et c'était plus facile de faire des haies à l'époque, parce que c'était le début des perches en fibre de verre. Et moi, j'ai appris à sauter à la perche en tombant sur le sable, avec des perches en bambou. Et ça coûtait quand même cher de faire bon, les pistes en tartan, enfin en synthétique, les sautoirs en mousse, etc., etc. Tout était en sable, en hauteur, je tombais dans le sable, etc., etc. Et donc c'était quand même plus facile de faire des... Mais pendant longtemps, je suis resté aussi perchiste, et je m'entraînais à l'INS avec Maurice Houvion, et puis et avec d'autres, et puis avec ensuite Raymond Dubois sur la fin... Mais sur les, j'ai jamais eu d'entraîneur particulier.
2: Ce qui est extraordinaire quand on
3: écoute sur la fin.
2: Quand on écoute Guy Dru, je répète, l'invité du studio des légendes avec Cyril de Lamorinerie, c'est que pourtant il y a 50 ans, c'est pas rien. Vous vous souvenez de tout.
3: Ah oui, oui.
2: Vous avez une mémoire.
3: Surtout les bonnes choses.
2: Non, mais vous avez une mémoire phénoménale sur ce que vous avez fait. Parce que vous avez aimé, parce que vous avez tout fait pour devenir une légende, un grand sportif. Faut pas l'oublier, ça aussi.
3: J'ai d'abord tout fait par rapport à moi.

0: chance que j'ai eue, c'est que j'étais dans une ville des Houillères, où que ce soit les instituteurs, il y avait une communion autour le stade, c'était l'épicentre de la commune, et tout tournait autour de ça. C'est-à-dire que même à l'école primaire, le samedi matin, on faisait du sport. Alors on faisait pas de foot, on faisait pas de basket, mais on faisait de l'activité physique, on faisait des relais, on jouait à la balle aux prisonniers, on jouait etc. Mais on faisait de l'activité physique et on s'amusait, on prenait plaisir. Je crois que c'est ça le plus important.
1: Alors, quand je vous écoute avec Cyril, vous avez eu plusieurs vies.
0: Oui.
1: Vous avez eu plusieurs vies, qu'on veuille ou non.
0: Oui.
1: Vous avez été ministre, vous avez été conseiller sport de Jacques Chirac à la mairie de Paris, vous êtes au CIO, je veux dire, vous avez fait des choses différentes, mais le lien était quand même le sport. Donc je voudrais qu'on parle quand même d'un des moments que j'ai merveilleusement bien connu, c'est le fait, quand vous avez été ministre des Sports, là aussi, vous êtes champion olympique, vous avez réussi, donc on peut dire, la première partie de votre vie.
0: Oui.
1: Vous êtes conseiller technique de Jacques Chirac à la mairie de Paris, pour le sport.
0: Là, je suis élu.
1: Vous êtes élu. Et après, vous êtes ministre.
0: Oui.
1: Qui vous a appris que vous étiez ministre?
0: Ah bah c'est Juppé qui m'a appelé.
1: Alain Juppé, Premier ministre de Jacques Chirac.
0: J'étais Premier ministre et il m'a dit, est-ce que tu acceptes de
2: le poste? Tu vous appelles? Comment ça se passe?
0: Ah oui. Il m'a appelé, j'étais sur ma terrasse. À l'époque, j'habitais Villenoir, qui est une commune, une ferme, parce que mon épouse actuelle est fille d'agriculteur, donc il avait mis une ferme à notre disposition, donc on habitait la ferme. Et sur la terrasse, j'ai pris le téléphone, c'était Juppé qui me... Alain Juppé qui me proposait le poste de ministre de la Jeunesse et des Sports à l'époque. Mais ministre plein.
1: Vous avez accepté tout de suite?
0: Ah bah oui.
1: Vous n'avez pas dit...
0: Non, j'ai pas mis de condition.
1: Je vais réfléchir...
0: Non, j'ai pas... J'ai mis une condition la deuxième fois. Mais pas la première.
2: C'était quoi la condition la deuxième fois?
0: La deuxième fois, c'est parce que quand il y a eu le petit... je reviens, j'étais au Canada d'ailleurs, j'étais à Montréal à ce moment-là, j'étais en mission à Montréal... Et en rentrant, on va directement de l'aéroport à Matignon, et je suis reçu par Juppé, parce que il y a un changement de gouvernement, etc., etc. Donc, Alain me dit, je compte te mettre ministre délégué auprès de François Bayrou, ministre de l'Éducation nationale. Alors, j'ai dit, ça, c'est pas possible. Parce que François Bayrou m'a mis tellement de bâtons dans les roues quand j'ai entamé la réforme des rythmes scolaires, que c'était dans le domaine là aussi. Je lui ai dit, écoute Alain, je suis désolé, mais je ne me rappelle plus qui était secrétaire général à ce moment-là. Ben, je crois que c'était Villepin. Il n'aura pas fini d'étonner que j'aurais déjà démissionné. Il m'a dit, mais oui, mais c'est embêtant, parce que... Ben, il me dit, qu'est-ce que tu... Ben, je dis, tu vas me mettre ministre délégué auprès de toi, parce que, en fait, le sport, ça touche... C'est l'éducation, c'est l'armée, c'est la santé, ça touche plein de domaines. Et donc, je peux vous dire que j'étais, pour la première fois de ma vie, ma vie de ministre, je n'étais pas sorti de Matignon, j'avais déjà téléphoné à M. Chirac pour le prévenir, et me connaissant, j'ai donc été ministre délégué auprès du Premier ministre.
1: Guy Dru, merci, on va se retrouver dans quelques secondes, invité du studio des Légendes, avec Cyril Lamorini, je rappelle, qui a 50 ans, oui, vous avez bien entendu, 50 ans, comme les Verts de Saint-Étienne, eh bien, vous avez été médaille d'or du centimètre haie à Montréal. Nous y étions. À tout de suite.
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1: Merci Guy Dru d'être avec nous. C'est important.
0: C'est un plaisir.
1: C'est un plaisir et c'est des souvenirs merveilleux parce qu'on en a partagé beaucoup. Et donc, vous avez été, je le répète, il y a 50 ans, champion olympique. Après, vous avez été élu, vous nous l'avez rappelé tout à l'heure, à la mairie de Paris, auprès de Jacques Chirac. Après, vous êtes devenu ministre deux fois de suite. C'est quoi la vie d'un ministre? Quand on a été à l'air libre pendant tout le temps, quand on a fait pratiquement ce qu'on voulait, quand on a obtenu des résultats incroyables sur le plan sportif, un jour, vous vous retrouvez ministre.
0: Ça n'a pas été immédiat, donc j'ai eu le temps un petit peu de m'acclimater, parce que j'ai d'abord été donc élu à la mairie de Paris. En fait, ça s'est décidé, ça, à Los Angeles. J'avais accompagné Jacques Chirac, qui était à Los Angeles, pour se rendre compte, parce qu'il voulait être candidat à l'organisation des Jeux Olympiques pour ceux de 1992. Donc, on était allé à

0: à Los Angeles. Et un soir, en discutant, Lynn Renault était là d'ailleurs, Jacques Chirac me dit, jusqu'à présent tout se passe bien, c'est bien, mais continue de travailler parce que un jour tu seras député, si ça continue, tu seras député. Il ne m'a pas parlé ministre, hein. Tu seras député. Et donc, ça c'était en 84, en 85, je demande d'aller le voir, puis je lui dis, Jacques, on se tutoyait depuis le temps. Rappelle-toi, à Los Angeles, tu m'as dit que je serais député. Les élections législatives, c'est l'année prochaine, c'est 86, donc je suis prêt. Si tu le penses utile, nécessaire, je suis prêt. Et je suis devenu député, il m'a imposé sur la liste en Seine-et-Marne, parce que j'avais épousé une meldoise, et comme me disait Alain Perfitte, dites plutôt une fille de mots, parce que meldoise, je ne suis pas sûr que tout le monde sache ce que c'est. Et ça, c'est Perfitte qui me disait ça. Et donc, je suis devenu député. Jusqu'en 93, j'ai fait mon boulot de parlementaire. En 93, Balladur est devenu Premier ministre. Donc je pensais être ministre à ce moment-là, mais ça n'a pas eu lieu. Donc je suis resté chiracien, j'ai fait la campagne de Jacques Chirac, et en 1995, j'ai été réélu député en 93, et en 95, rien du tout. Jacques Chirac a été...
1: il est élu président de la République, et vous êtes ministre.
0: Et moi, je suis devenu ministre, voilà. Donc j'avais eu le temps de m'acclimater au climat, enfin, de voir ce que c'était que le climat politique, les gens, comment ils se comportaient, etc., etc. Ce n'est pas, j'ai pas été directement de la société civile, où là, ça peut représenter quand même plus de problèmes, parce qu'il y a des codes dans la politique.
2: Cyril de la Marinerie.
1: Quel souvenir avez-vous de Jacques Chirac? Forcément, Jacques.
2: Oui.
1: Vous qui connaissiez très bien l'ancien président.
0: Oui.
1: Il était comment dans le privé sans trahir de secret, hein, mais
0: adorable. C'était un type, un grand monsieur fantastique. C'est pour ça que je lui ai demandé s'il voulait, il acceptait d'être le parrain de ma fille aînée, Élodie. C'est un type qui avait un cœur exceptionnel, quoi, qui avait beaucoup de cœur. Il faisait toujours attention aux autres. Et j'ai écouté. C'était un prof fantastique, quoi. En n'oubliant personne, en se préoccupant du devenir des uns et des autres. Il s'occupait beaucoup des gens plus que des situations. C'était le sort des individus qui l'intéressait en premier, et y compris ses proches, quoi. Pas surtout ses proches, mais y compris ses proches, c'est-à-dire le personnel. C'est-à-dire que même quand j'étais ministre, quand j'arrivais, j'étais à la tour au Lisier de Serre. Donc c'était un quadrilatère. Il y avait l'ascenseur du ministre qui me montrait du parking, et la porte de l'ascenseur là en face était la porte de mon bureau. Mais je faisais toujours le tour pour saluer tous les collaborateurs et le personnel, les secrétaires, les huissiers, parce que pour moi c'était normal.
2: Alors Guy, vous allez nous faire plaisir aux auditeurs d'Europe 1, à Cyril de la Marinerie, avec toute notre équipe. Racontez-nous la journée où vous êtes champion olympique. Ça se passe comment? Vous vous réveillez? Comment ça se passe? Ça, c'est des moments historiques. Vous vous souvenez de tout?
0: Ah oui.
2: Allez, on vous écoute, religieusement.
0: Alors, d'abord Michel Jazy, parce que je ne voulais pas subir la pression du village, parce que le village... c'est très très important de résider
1: au
0: village.
1: Vous venez de la même rue, c'est ça? Vous êtes né dans la même rue avec Michel Joisy?
0: La rue Pasteur, la maison en face. Ouais.
1: C'est fou.
0: D'ailleurs, la rue des Champions.
1: Donc à Oigny, c'est ça?
0: Oigny, Pas-de-Calais. Ouais. Oignies. Et donc, Michel avait une chambre, dans un hôtel juste en face. Le village. Donc, il me prête sa chambre, et donc je dors là tranquille. Mais je vais quand même, le matin, je vais faire... Alors là, il y avait les demi-finales à 14h50 et la finale à 17h50. Donc le matin, comme d'habitude, quoi, je me réveille, je vais faire un petit réveil musculaire, je vais trottiner, faire quelques élongations, enfin une demi-heure en transudation, etc., etc. Puis ensuite, je vais prendre au village mon petit déjeuner, Et puis très rapidement, j'en sors parce que je n'avais pas envie de subir la pression, alors tu vas bien, etc., avec toujours les mêmes questions. Et je rejoins mon staff, justement, Raymond Dubois, Auguste Wailly, bon. Et je me prépare, je m'échauffe, je casse une petite croûte vite fait, et je m'échauffe pour la demi-finale qui a lieu à 14h50. Et là, ça ne se passe pas bien du tout. Enfin, je suis pas bien. Mon objectif, c'est ça. Il n'y a jamais eu de champion olympique des demi-finales. C'est la finale le plus important. Donc, il fallait assurer le coup. Donc, je pars normalement. Et j'avais dans ma course Casanas et Davenport. Et donc, je savais que Casanas était très fort. Davenport également, mais moins, il avait moins eu de résultats cette année-là que Casanas. Vers la cinquième ou sixième haie, Casanas est devant et je le vois. Donc j'essaye de changer de rythme. Et puis Davenport me passe aussi. Pas moyen de passer la surmultipliée, quoi. Et donc, bon. Et là, je me rends compte qu'il me manque quelque chose. Et donc, premier Casanas, deuxième Davenport et moi, troisième. Mais bon, qui me permettait de passer en finale sans aucun problème. Et là, tout se passe dans ma tête, c'est-à-dire, je prends d'un seul coup une dépresse totale. J'ai plus du tout le moral, j'ai perdu. J'ai perdu, je serai jamais champion olympique. Et alors, je commence à m'imaginer le temps que je reprenne mes affaires, mes vêtements, tout ça. Et je remonte dans les tribunes, mais le temps qui m'amène aux tribunes pour rejoindre mes amis, mon staff. Je me dis, comment je vais essayer de maquiller ça? Je vais faire un faux départ, deux faux départs, parce qu'à l'époque c'était deux faux départs. Je vais faire semblant de me blesser, je vais simuler une chute ou un accrochage. Enfin, j'en étais là, quoi. Et puis je remonte et j'arrive en haut dans les tribunes, et là je vois tous les potes qui sont là. Et c'est marrant parce que vous en parliez tout à l'heure, il y avait Michel Platini et Rouillé, les deux qui étaient là. Il y avait Jean-Pierre Périnel, il y avait tous les copains, il y avait mon entraîneur, puis quelques journalistes, parce que là, c'était juste à côté des tribunes de journalistes où ils étaient là, ils avaient les pupitres, les télévisions sur le pupitre, etc., etc. Ils savaient pas quoi dire, quoi. Je sentais bien, mais ils faisaient semblant, ils me disaient, ouais, bon, ça va aller, etc., etc. Et je me suis, là, j'ai revu tout le monde, quoi. À travers leurs yeux, j'ai vu mes parents, j'ai vu Wani, j'ai vu tous ceux qui m'attendaient, qui avaient toujours eu confiance en moi. Et je me suis dit, à ce moment, et c'est là que j'ai gagné. Je me suis dit, t'as pas le droit de te dégonfler comme ça, je sais pas. Et donc, avec Raymond Dubois, on s'est dit, c'est Raymond qui m'a dit, allez hop, on y retourne, et donc on était pas fini, il y avait que deux heures quand même entre la demi-finale et la finale. Donc on est retourné sur le stade d'échauffement. En arrivant dans la. Parce que c'était des mobil-homes, quoi, des sortes de mobil-homes où il y avait des tables de massage installées. Et en arrivant là, j'ai vu Casanas assis par terre, en train de discuter avec son entraîneur. Et j'ai eu l'impression. Je dis bien que c'était une impression parce que c'était pas un méchant type, qu'il avait un petit sourire narquois. Donc ça m'a un peu vexé. Donc je suis allé m'échauffer avec Davenport. Willy Davenport, qui était un grand copain. J'ai fait 2-3 et, enfin, j'ai fait. Puis à ce moment-là, Raymond Dubois m'a fait. Donc je suis allé vers la salle d'échauffement. Comme d'habitude, il y avait un. Comme toujours dans les grands coups, il y avait un dirigeant qui s'appelait Monsieur Dubief, qui avait mis sur sa carte de visite paysan, et qui à chaque fois se promenait pas loin de la chambre d'appel, et à chaque fois faisait un petit signe, de tête, me demandant si ça allait ou pas. Donc là, ça allait. Je suis rentré dans le vestiaire, dans la salle, et là, j'ai senti que les choses s'inversaient, c'est-à-dire que mes adversaires, qui étaient toujours mes amis quand même, mais quand même là, mes adversaires, ils attendaient, j'ai eu l'impression que c'était le boss qui arrivait, quoi. Et à ce moment-là, je suis sorti, on est allé sur le stade, j'ai entendu une voix que je connaissais bien qui m'a « Vas-y, je dis, on est avec toi », c'était Martine Fenouille, la femme de feu Gérard Fenouille. Et là, il y a eu un truc quand même curieux, c'est que je reconnais le starter. Le starter qui était un peu particulier physiquement, c'était un très bel homme, mais très élégant, style un peu de l'armée des Indes, des officiers de l'armée des Indes du siècle, pas dernier, mais encore celui d'avant, avec les moustaches grises, bien gominées, etc., etc. Et c'est lui qui m'avait donné le départ au championnat US que j'avais gagné l'hiver précédent. Et j'ai vu un signe. Je sais pas, dans ma tête, j'ai vu un signe. Et puis ensuite, voilà, 1, 2, 3, 4, partez, puis je prends un bon départ, puis à la fin, je gagne.
2: Vous gagnez.
0: Oui, bah oui.
2: Et vous vous en rendez compte tout de suite.
0: J'ai vu tout de suite, mais c'était tellement beau que j'ai dit, attends, c'est là où je me suis tourné vers les tribunes, où je me suis montré cette photo qui est restée célèbre, qui a fait la une de l'Express.
2: Bien sûr.
0: Où je me montre la poitrine en disant, mais putain, mais c'est pas, est-ce que c'est moi? C'est bien moi. J'ai réussi. J'ai gagné. J'y suis.
2: Il y a une tradition dans l'émission. Il faut choisir avec vous, Guy, une chanson française.
0: Oui.
2: Et vous avez choisi une chanson de Didier Barbelivien.
0: Oui.
2: Qui s'appelle
0: Les Mariés de Vendée.
2: Les Mariés de Vendée.
0: Qui chante avec Anaïs.
2: Et pourquoi Les Mariés de Vendée?
0: Parce que j'ai eu l'occasion de rencontrer chez Nicolas Sarkozy, à Bercy. Quand Nicolas était ministre du budget, on a fait un dîner avec Didier Barbelivien et Anaïs, qui s'est très très bien passé. Nicolas, c'est vraiment un ami. Didier est devenu aussi, il avait amené sa gratte, ça s'est transformé en bœuf, parce que Nicolas connaît tout. Et tous les résultats sportifs, enfin, c'est un ordinateur, quoi. Il connaît toutes les chansons françaises, il connaît tous les résultats des sportifs, etc., etc. Et on a passé une soirée vraiment exceptionnelle. Et ensuite, j'ai aidé parce que c'était le moment où il y avait les problèmes justement à l'Assemblée pour les chansons françaises, pour que le français reste quand même dans les chansons. Et donc j'avais fait venir Didier Barbelivien dans les tribunes parce que j'ai pour l'aider dans ce sens-là.
2: Bah écoutez, Didier.

0: Merci Didier Barbelivien.
1: Ah oui.
0: Merci. Quel chanteur.
1: Ah, exceptionnel.
0: Quel auteur, mais c'est incroyable. C'est un type exceptionnel. Merci Guy Dru. Il y a 50 ans,
1: ouais,
0: on était à Montréal.
1: Ah oui, enfin, j'en ai plein encore, parce que c'est la première cigarette, parce que je fumais à l'époque. J'avais pas fumé ce jour-là. Et la première cigarette, elle m'a été offerte par Pierre Mazeaud, qui était à l'époque ministre
0: des Sports,
1: en bas de la tribune. Et là, j'étais content de fumer ma première cigarette de la journée.
0: Et
1: j'ai arrêté aujourd'hui, hein, ça
2: voilà,
1: fait 4 ans.
2: C'est ça la question.
0: Et un souvenir personnel.
2: Oui.
0: Guy est champion olympique.
2: Oui.
0: Donc il va chercher sa médaille. Donc il prend sa médaille.
2: D'accord.
0: Après, il va à la conférence de presse. Et il me confie sa médaille.
2: Non, vous avez fait cette erreur-là.
1: Je peux vous dire qu'il s'en souvient encore aujourd'hui. Hein,
2: je rigole.
0: Et le mec, il est champion olympique. Une heure après, j'ai dans ma poche la médaille.
1: Oh. Il n'avait pas eu le temps de coudre la
2: poche. C'est pas vrai. Et vous en faites quoi, Jacques? Pardon, hein,
0: je vous ai rendu, vous rigolez. Elle est où, votre médaille?
1: Elle est à la maison.
0: D'accord. Vous la regardez de temps en temps?
1: Je la montre, oui.
0: Oui.
1: Petits enfants, puis quelques amis qui veulent la voir.
0: Merci, Guy Dru. Merci, Cyril.
2: Merci, Guy.
0: À très vite.
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0: Bonsoir, Jean-Claude Perrin.
4: Bonsoir, Jacques. Bonsoir à tous.
0: Légende du sport. Et on est content de vous recevoir dans le studio des légendes, parce que vous avez fait tellement de choses. J'ai l'impression que vous avez eu plusieurs vies. Et on a trouvé, avec Cyril de la Morinerie, qu'il était normal qu'à la fin de saison, on vous rende hommage par rapport à tout ce que vous avez fait pour le sport, pour Europe 1. Vous avez été notre consultant pendant des années. Et je dois dire que ce qui est important, c'est qu'il y a trois axes dans votre parcours. Il y a l'athlétisme, bien sûr. Il y a le tennis. Et il y a le football, parce que je rappelle que vous avez travaillé longtemps avec le Paris Saint-Germain. Vous avez une vie de passionné.
4: Sans passion, il y a non seulement pas de carrière d'entraîneur, mais une pensée philosophique. Si le matin, quand vous vous levez, vous n'avez pas un morceau de passion en vous-même, votre journée va être grise, terne, elle n'aura pas de but. Le fait d'appartenir au monde des passionnés, et notamment les passionnés de sport, parce que il y a bien des individus qui sont passionnés, qui ne sont pas tous, comme on a eu la chance, vous et moi, d'être sur des terrains de sport. Donc le partage, il est là. Et moi, j'ai eu cette, non pas chance, parce que c'est un mot que j'utilise jamais, mais des possibilités de participer à de grandes aventures grâce et avec le sport.
0: On va commencer évidemment par l'athlétisme.
4: Oui.
0: Vous avez été l'un des plus grands entraîneurs du monde de perchistes. Pourquoi la perche?
4: Ah, pourquoi la perche? C'est une question où je vais essayer de répondre, Jacques, et où je n'ai pas de solution. J'étais à l'INSEP, j'avais passé le concours de recrutement pour être moniteur de sport, maître d'éducation physique à l'époque, c'était l'ancienne école de Joinville. Et puis j'ai été au contact du saut à la perche indirectement, parce que les gens qui m'ont fait venir tout de suite au racing, Maigrot, Sillon, Dudal, étaient les responsables français du saut à la perche. Donc j'ai été aspiré derrière eux. Évidemment, ça ne s'est pas fait comme ça. Au racing, on ne rentrait pas en disant « je veux être entraîneur de ceci », vous comprenez. Il y avait déjà de grands personnages. Et là, on m'a confié les enfants, le bœuf à bas, le bois de Boulogne, les jeunes, le cross, les courses. J'ai fait ça pendant plusieurs années. C'est une formation précieuse parce qu'elle m'a servi de base. J'en discutais avec de grands professionnels. Cette semaine, notamment avec Daniel Bravo, il me disait qu'il retrouvait en moi les phrases et les mots de ceux qui l'ont accompagné quand il était jeune. Donc, le langage de l'éducateur, du sportif, il n'est pas spécifique au saut à la perche, l'athlétisme. C'est quelque chose d'universel pour le monde de l'éducation. De l'éducation.
0: L'éducation est l'un des mots les plus importants de votre vie.
4: Oui,
0: qu'il arrive.
4: Oui, exactement, Jacques. Quoi qu'il arrive, je pense qu'à tout moment de sa vie, que vous prépariez la finale olympique, la finale de Roland-Garros, la finale de la Coupe du Monde. Il reste en vous la trace de l'éducateur. Alors évidemment, quand Deschamps va se retrouver au milieu de son équipe pour les dernières minutes avant de rentrer sur le terrain pour la finale, évidemment, mais intérieurement, il aura les mots, la sensation, le souvenir des mots de l'éducateur.
0: C'est important.
4: Ah oui, c'est important.
0: Cyril de la Morinerie, je disais à Jean-Claude Perrin, avant que vous étiez dans le studio, que vous avez, on s'est souvent parlé de Jean-Claude Perrin, et vous m'avez dit textuellement, il faudrait qu'on fasse une émission avec lui pour lui rendre hommage, même s'il est toujours là, même si on l'entend encore de temps en temps sur Europe, parce que c'est un personnage hors norme.
2: Alors, je suis très heureux que vous ayez pris cette initiative.
0: C'est vous qui m'avez dit
2: merci
0: de le faire.
2: Oui.
0: Et je suis
2: pourquoi
0: d'accord.
2: Parce que, alors moi, je l'ai connu comme consultant. Et comme consultant, en fait, c'était carrément l'aîné, le grand frère, qui accompagnait les journalistes, toujours d'une grande humilité, toujours là pour nous aider, pour nous réconforter s'il y avait des moments moins faciles. Et ça a été des moments incroyables, notamment les championnats du monde qu'on a vécu ensemble à Moscou. J'ai des grands souvenirs avec coach Perrin. Et commenter avec Jean-Claude, c'est commenter avec l'œil d'un passionné qui ne loupe rien, qui est dans le détail, dans le centimètre près, parce que l'athlétisme, c'est ça, c'est un sport aussi de calcul. Et donc, c'est un immense bonheur. Et puis, évidemment, Jean-Claude Perrin, mythique entraîneur des perchistes, qui doit se régaler aujourd'hui d'Armand Duplantis, notamment, et qui a été un préparateur physique d'exception. Le Paris Saint-Germain a été évidemment bien avisé de
0: Roland-Garros,
2: Yannick Noah, c'était extraordinaire, etc. La saga alors, Africa.
0: Alors, justement, moi, je me suis souvent posé la question, vous avez dirigé et vous avez gagné avec de nombreux perchistes. Quel est pour vous, quoi qu'il arrive, avec le recul du temps, le plus fort ? Pas forcément celui qui a gagné. Quel est le plus fort ? Quel est celui qui avait le plus de qualité ?
4: Il est difficile de dissocier les qualités physiques du reste de l'ensemble qui font les performances. Mais pour vous répondre franchement, Yannick Noah, qui avait des performances athlétiques, mais surtout un ensemble de facteurs humains, psychologiques, physiques. C'était un maître entraîneur, un maître tacticien, et puis il allait très très loin quand il s'entraînait. J'ai fait des séances très dures avec lui, et il allait très très loin. Une volonté féroce de réussite. Il y a eu Pierre Quinon qui avait des qualités de vitesse comme Hervé Dancausse, nettement supérieures à ce qu'on voit avec Duplantis. Mais ne tombons pas dans les comparaisons des différentes années, quand je vois certains de vos auditeurs qui comparent ce que l'on voit par rapport à Platini, à Fontaine, etc. Mais non, ce sont des temps, des hommes, des périodes différentes. Il est sûr que Quinon, Vigneron, Noah, Rail m'ont beaucoup marqué.
0: C'est vrai.
4: Oui.
0: Mais là, on parle du Paris Saint-Germain. Je voudrais qu'on revienne à la perche. La perche est sans doute l'une des disciplines de l'athlétisme qui est l'une des plus dures. Parce qu'elle est complète dans l'effort physique et dans l'effort moral.
4: Jacques, alors que vous n'avez jamais sauté à la perche, vous venez de faire le résumé de ce que tous les entraîneurs essayent de faire. D'expliquer un geste complexe, simplement. La grande difficulté de la perche, c'est d'être à certains moments simplificateur. Quand vous êtes sur un stade de tennis, en dehors du coup de raquette, le jeu lui-même suffit à répondre à votre explication. En football, une fois que vous avez dit à un athlète de redescendre ou de monter 10 mètres de plus, en général, sur le plan tactique, technique, ce sont des gars qui sont très bien préparés. Mais à la perche, il y a une complexité qui vient du fait que on a un engin, la perche, à dominer.
0: Invité du studio des légendes, mon ami, notre ami, Jean-Claude Perrin, l'homme qui a eu 36 000 vies dans sa vie, et il est encore jeune, et il s'intéresse encore à l'actualité du football, du tennis, et surtout de l'athlétisme. Pour devenir, par exemple, un excellent perchiste, parce que vous avez fait de nombreux champions olympiques, faut pas l'oublier. Qu'est-ce qu'il faut comme qualité première, au départ? Quelqu'un vient vous voir, il fait, voilà, je suis grand, je suis musclé, j'aime le sport, j'aime courir, j'aime sauter. Qu'est-ce que vous lui dites? Alors qu'il n'en a jamais fait de sa vie.
4: C'est perche en main qu'on va le voir. Le premier geste, c'est de donner une perche à un gamin, de le mettre sur une chaise, c'est-à-dire 50 à 60 centimètres au-dessus du sol, et de lui dire de se lâcher. Le saut à la perche, c'est pas plus compliqué que ça. Ce sont des étapes multiples, et il est très très intéressant. Mais c'est surtout l'inverse, c'est la perche qui donne cette structure athlétique par la répétition des efforts, les grimpés de cordes, les sprints, les sauts de haies, et surtout l'esprit de la perche, c'est-à-dire un esprit d'aventure, un esprit de conquête. Le perchiste, c'est un aventurier, un des derniers aventuriers du stade. C'est un homme de défi, c'est un homme que rien n'arrête. Et il est important que très rapidement, dans le groupe, le jeune qui vient d'arriver, il prenne cette base comme réflexion.
0: Cyril de la Moridrie.
2: Alors Jean-Claude Perrin, c'est mon côté journaliste. Il faut quand même que je vous pose une question sur le monstre sacré actuel qui est Armand Duplantis. On va rappeler, hein, c'est un Suédois. Il est à 6m31. Il a amélioré 15 fois son record du monde. Le dernier précédent record que l'on connaissait, c'était Renaud Lavilloni, que vous connaissez bien, coach Perrin, 6m17. Comment on explique une telle performance? Est-ce qu'il vous a surpris, Armand Duplantis?
4: Bien évidemment, vous êtes surpris, parce que quand vous voyez les records, comme les matchs, comme les exploits, vous ne pouvez être que surpris, parce qu'il y a des choses qui ne sont pas à l'intérieur, fort heureusement, de l'ordinateur, ni même maintenant de l'intelligence artificielle, parce qu'on oublie trop souvent les facteurs humains. C'est eux qui, maintenant, toujours, plus tard, feront toujours la différence, le facteur humain. Et puis, en ce qui concerne Duplantis, en numéro 1, il va vite, il va très vite, il décolle très vite. Dans son mouvement, il n'y a pas de rupture. Faut pas oublier que le saut à la perche, c'est une course de 40 mètres, avec dans une fraction de seconde, un décollage vertical. Donc, il ne doit pas y avoir un choc. Quand un geste est fait comme le fait Duplantis, sans rupture de vitesse, vous n'atteignez pas l'absolu, mais vous êtes dans l'absolu.
2: Mais c'est très beau Jean-Claude, mais qu'est-ce qui fait qu'ils mettent 15-20 cm, ils sautent plus haut, de 15 à 20 cm, ce qui est énorme par rapport aux autres perchistes, c'est qu'il y a lui et les autres.
4: Alors là, les journalistes vont se régaler des comparaisons qu'on risque de faire, toutes plus ou moins belles, mais toutes plus ou moins fausses. Il a débuté la perche dès l'âge de 5 ans. Donc, il n'a jamais cessé un jour, depuis cette date, il en a 24, de continuer à sauter à la perche. Donc, il a un historique physique, intérieur, énorme. Les gens se souviennent de Maradona, qui, dans cette banlieue que j'ai visitée en allant en Argentine, je me disais, mais comment on fait pour apprendre le football, là? Il n'a pas appris le football. Il était le football, il jouait au football. Eh bien, tout au long de ces années, la perche s'est incrustée à l'intérieur du corps de Duplantis. Comme les grands joueurs que vous connaissez, comme tous ceux que vous avez commentés, quels que soient les sports. Et il a débuté jeune, c'est sa force. Un père que nous avons rencontré, que nous avons battu même. Je me souviens du jour où Quinon l'a battu en 63 à Chicago. Il était malade. Il est venu nous féliciter, mais il était malade. Donc il a inculqué à son frère, à son fils, cette force intérieure de bagarre et tout. C'est pas parce que Duplantis se donne la tête du bien élevé avec une petite raie comme on voit dans les universités américaines. Non, non, c'est un tueur. On n'a pas encore évalué la totalité de sa force de caractère. Elle est immense. L'écart, il est là. Et ceux qui vont le rejoindre ou tenter de le rejoindre, il faudra qu'ils aient intérieurement cette force. Pour gagner, il faut une force intérieure. Un bon coup de pied, un bon coup de raquette, un bon coup de perche, si vous voulez, ce que vous voulez. Mais c'est l'intérieur de l'homme qui fait la différence.
0: Alors peut-être que vous parlez de champions hors normes, de perchistes surtout, mais n'oublions pas, parce que c'est quand même un des côtés hyper positifs de votre carrière et de votre personnalité, vous avez été le préparateur physique du Paris Saint-Germain au moment où les choses étaient extrêmement moyennes. Le président à l'époque, c'était Michel Denisot. Vous avez donné un coup de main, on va dire ça comme ça.
4: Non, je les ai pris tous les jours pendant 9 mois. Ça a été un moment merveilleux, mais chaque jour quand je me levais et que je partais au PSG, je me disais déjà, mon proverbe c'est « course en tête ». Quand je sors de la maison, c'est « course en tête ». C'est-à-dire qu'il va falloir que je me batte aujourd'hui encore plus qu'hier. C'était ça ma volonté, parce que l'entraînement au PSG n'était pas quelque chose de facile, comme tous les entraînements, comme dans toute chose. Yannick était quelqu'un de très facile à entraîner, mais il ne faut pas croire que c'était très très facile. Pareil pour les perchistes, c'était de la dynamite. Et au Paris Saint-Germain, j'ai beaucoup appris, j'ai appris à être discret, ce qui n'est pas ma force, vous le savez très bien, le nombre de fois où nous avons tous les deux, en toutes circonstances, dans tout lieu, plaisanté au-delà des limites. Donc nous sommes des gens à haut risque. Nous sommes des gens à haut risque. C'est sûrement pour ça qu'on nous prend. Et au Paris Saint-Germain, j'ai découvert cette discrétion et ça m'a beaucoup appris. Mais la personnalité où j'ai le plus appris, c'est avec Yannick. Yannick Noah m'a appris à manager, à écouter et à diriger les athlètes et les hommes. Ça, c'est très très fort. Je pense que son secret, il est là. Il est bien caché et pour le découvrir, il faut avoir travaillé avec.
0: Qu'est-ce que vous avez aimé au Paris Saint-Germain? Parce que quand on parle de Jean-Claude Perrin, on fait évidemment un rapprochement avec Yannick Noah, on fait un rapprochement avec tous les perchistes que vous avez entraînés. Là, vous entraînez le Paris Saint-Germain sur le plan physique pendant 8 mois, parce que le Paris Saint-Germain avait des problèmes. Qu'est-ce que vous avez découvert dans ce milieu du football à Saint-Germain-en-Laye?
4: Chaque jour, c'est une nouvelle étape. Quand vous êtes entraîneur, sachez que quand vous rentrez dans le vestiaire et que vous avez 20-25 gars, vous devez donner le meilleur de vous-même. Parce que eux, ils exigent le meilleur de vous-même parce qu'ils vont, vous allez essayer de leur donner, qu'ils sortent le meilleur d'eux-mêmes. Et dans les moments de crise, dans les moments difficiles, la parole est sûrement plus importante que le geste. Je dis souvent...
0: C'est-à-dire ?
4: Il est plus important d'avoir un geste de conquérant qu'une parole. Ce que les gens aimaient au PSG, c'était l'esprit que je donnais, la formule que j'avais apprise en d'autres temps. Ce n'était pas en avant, mais suivez-moi. C'est ça la nuance. L'entraîneur moyen, il se contente de « en avant ». C'est bien, il fait son travail. Mais le conquérant, lui, il dit « suivez-moi ». Ça implique autre chose, ça implique beaucoup plus, ça implique plus d'engagement.
0: Jean-Claude Perrin. L'émotion. C'est l'émotion qui vous fait parler comme ça, parce que vous y croyez tout le temps. Cyril de la Roserie.
2: Quels sont vos souvenirs, Jean-Claude Perrin, de 1991 et de la Coupe Davis?
4: En rentrant sur le stade, dans l'après-midi, je ne doutais pas parce que Je sentais, avec les derniers exercices, que Yannick, il leur avait mis de la dynamite entre les pattes. Hein. Et puis, en plus de leur talent de joueur, ils avaient un esprit de conquête. C'était des conquérants. C'était plus des joueurs de tennis. Ils me faisaient penser aux gars qui sont rentrés sur le stade à Los Angeles. Sur le stade au Los Angeles, c'était 103 000 Américains qui se levaient pour applaudir les Américains. Ils étaient très sympas avec nous, mais on avait la chair de poule. On se disait comme, mais imperturbables les gars. Donc l'esprit de la Coupe Davis, il a été là. Il a été dans cette force de conquérant.
0: Jean-Claude Perrin, il y a une tradition dans cette émission, c'est que vous choisissez une chanson française, interprétée évidemment par un Français. Et vous qui aimez la vie, vous qui aimez les choses positives, vous avez choisi avec Cyril de la Morinerie et Océane Daniel, il ne faut pas l'oublier, une chanson d'Aznavour donc, qui s'appelle « Reste ». On va écouter.

0: Elle est jolie cette chanson de Jean-Claude Perrin.
1: Elle est magnifique. Elle résume bien. Elle résume bien
0: votre vie.
1: Oui, c'est merveilleux. Elle est merveilleuse parce que c'est une chanson qui fait pleurer.
0: Oui.
1: Et beaucoup de souvenirs.
0: Cyril a beaucoup pleuré. Là, il vient de pleurer encore.
2: Je m'en remets pas, là.
1: Avec finesse, Aznavour touche toutes les sensibilités de l'amour et de l'érotisme.
0: Et ce que vous avez fait, quand je parle d'amour, c'est ce que vous avez fait aussi dans le sport.
1: Oui,
0: que ce soit le foot, que ce soit l'athlète, que ce soit le tennis.
1: Oui, jamais...
0: Non, il faut donner de l'amour aussi à vos athlètes.
1: Entraîner, c'est aimer.
0: Ah, c'est pas mal ça. Entraîner, c'est aimer.
1: Oui. Si vous n'aimez pas, pourquoi j'ai eu beaucoup de respect de la part des joueurs du PSG? Ils voyaient bien que je n'avais pas été professionnel. Ils m'ont vu débarquer dans ce club, ils se demandaient qu'est-ce que ça va être. Du reste, il y a une anecdote avec deux gars formidables. Lasserre et Fournier, des gars qui
0: C'est qui ?
1: Des joueurs de football professionnels.
0: Oui, très bien.
1: Et ils sont venus me voir, ils me disent, je sais pas, c'était après 2-3 mois que j'y étais là. Ils m'ont dit, oh, c'est une grande journée pour vous, coach. Alors, je me disais, qu'est-ce qui va encore me tomber sur la tête? Avec eux, il faut toujours être prudent. Et ils m'ont dit, oui, ça, vous venez de tenir 3 mois. Habituellement, on fait virer les préparateurs physiques.
0: Francis Liasser,
1: oui,
0: et Laurent Fournier.
1: Oui.
0: Information d'Océane Daniel. Et Cyril de la Morinerie. Elle connaît parfaitement le football. En tous les cas, moi, je vous remercie, Jean-Claude.
1: Jacques, c'est un plaisir. J'ai eu le même plaisir à vous répondre que quand vous étiez très jeune, à vous entraîner. C'était un plaisir de vous entraîner.
0: Merci Jean-Claude Perrin, invité du Studio des Légendes sur Europe 1. À très vite. Merci Jean-Claude. Merci Cyril.
2: Merci Jacques.
3: C'était le Studio des Légendes avec Jacques Vendroux, que vous retrouverez vendredi prochain de 21h à 22h sur Europe 1. Et c'est la fin de nos programmes de nuit. Merci d'être à l'écoute et puis bon réveil. Si vous partez travailler par exemple, dans un instant, toute l'actualité économique et politique, la météo, les rendez-vous culture, immobilier, gastronomie ou encore découverte de la rédaction d'Europe 1, c'est Europe 1 Matin Week-end, votre premier rendez-vous d'infos de la journée, emmené ce week-end par Charles L'Huillier. Et ce sera juste après The Rolling Stones, de retour avec un nouvel extrait de leur album Foreign Tongues, album qui n'est pas encore sorti, hein, on l'attend pour cet été, début juillet. Album qui comprend des collaborations avec Paul McCartney, Steve Winwood ou encore Robert Smith. Et on sait aussi que le groupe reprend un morceau d'Amy Winehouse. Allez, on écoute le premier extrait de cet album, In the Stars, sur Europa.

0: C'était In the Stars, les Rolling Stones, c'est une nouveauté Europe 1. 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
0: Europe 1 matin, week-end, ça commence maintenant avec vous, Charles Huillier.
2: Bonjour Marilyn,
0: bonjour
2: à tous, bonjour Nicolas Charpentier.
3: Bonjour Charles, bonjour Marilyn, bonjour à tous.
2: Alors Alexis de la Fléchère n'est pas là ce matin.
3: Mais pour une bonne raison.
0: Oui.
2: Ah bon, bah, racontez-moi.
3: Il se marie.
0: Bah oui.
2: D'accord.
0: Bah, oui,
3: c'est,
0: oui.
3: C'est le grand jour pour lui.
2: Vous êtes adepte des petits potins carnets roses comme ça.
3: Exactement, il faut. Et on embrasse Estelle aussi.
2: Voilà, Estelle là.
3: C'est moins drôle, mais rien de grave non plus.
0: On l'embrasse.
2: Rassurez-nous.
3: Une petite intervention chirurgicale.
2: Ah d'accord, voilà. Chirurgie esthétique ou réparatrice.
0: Non.
3: D'accord.
0: Non,
3: le genou.
2: Elle, bon, voilà, et de toute façon,
0: donc
2: de
0: je suis là. Voilà.
2: Et je n'en souffre pas, ma chère Marilyn, je suis ravi d'être en votre compagnie et en celle des auditeurs jusqu'à 9h ce matin. Et c'est une journée spéciale à plus d'un titre hein, sur Europe 1 aujourd'hui. D'abord, parce que nous célébrons ce jour les 82 ans du débarquement en Normandie. Europe 1, comme si vous y étiez ce samedi avec Thierry Géfrotin qui nous racontera demi-heure par demi-heure à partir de 7h les étapes de ce D-Day comme on dit. Et puis j'accueillerai dans ce contexte le général Vincent Desportes, ancien directeur de l'école de guerre et spécialiste des affaires stratégiques et militaires. Il reviendra sur la signification de cette date aujourd'hui en 2026. Programme très éclectique à nouveau ce matin. Europe 1, vous le savez, est la radio partenaire de Roland Garros. Le journal de Roland, ce sera dès 8h30. À l'occasion de cette finale dames, aujourd'hui, elle aura lieu à 15h. Je vous rappelle aussi que la finale simple messieurs aura lieu demain et sera à suivre en direct et en intégralité sur votre radio préférée. Prise d'antenne dès 14h ce dimanche. Notez-le en rouge sur votre agenda. C'est une injonction que je vous fais là. Et puis dans le reste de l'actualité, vos journaux toutes les demi-heures, une actualité difficile, hein, car à nouveau marqué par les suites de l'affaire Liana, j'y reviendrai. Et puis, dès 6h40, j'y reviendrai avec ma première invitée, Isabelle Florenne, sénatrice Modem des Hauts-de-Seine. Je n'oublie pas non plus vos chroniques habituelles, la note secrète de Fabrice Lafitte, la chronique Bienvenue chez vous de Christophe Bordet, qui sera consacrée aux transactions immobilières, en net recul, hein, d'ailleurs, depuis quelques mois. Et puis, ne manquez pas l'interview de Naïma Benchemann juste avant 9h. Naïma recevra Passy, rappeur incontournable des années 90. Passy a emmené Naïma dans le quartier de son enfance, le quartier de la Bastille à Paris. Vanessa Zah et Olivier Pouls nous proposeront leur balade et puis Olivier Pouls nous parlera des pêches. Ça tombe bien, c'est l'emblème d'Europe 1, il est 6h. Merci à tous de vous réveiller en notre compagnie ce matin.
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2: Et à 6h, nous reviendrons bien sûr, sur les suites de l'affaire Liana. Le corps de cet enfant a été identifié, mais aucune indication sur les circonstances de sa mort. Si l'exécutif déplore des dysfonctionnements dans le traitement des plaintes visant le suspect, le garde des Sceaux présente ses excuses au nom de la justice. On y revient dès le début de ce journal. La justice qui continue de tisser sa toile après le terrible incendie cet hiver à Grand Montana. Le couple de propriétaires entendus ensemble hier pour la première fois et Jessica Moretti qui se voit notifier un nouveau chef d'inculpation. Les détails à suivre. Et puis nous le disions en préambule, Europe 1 radio officiel de Roland Garros avec cette finale dame inédite cet après-midi et une Française à l'honneur en tennis fauteuil, Xenia Chasteau. De quoi donner, espérons-le, davantage de visibilité au paratennis et au handisport. La tendance météo avec vous, Marilyn Hérault.
0: Ce samedi, on verra des pluies faibles sur la moitié nord jusqu'à l'est, mais temps sec et même ensoleillé partout ailleurs. Je vous donne la météo complète après le journal.
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2: Le premier journal de cette matinale est présenté par Margot Siffermont. Bonjour Margot.
5: Bonjour Charles, bonjour à tous. L'issue était presque certaine, mais la nouvelle est glaçante. Le corps retrouvé jeudi dans le Gers, c'est bien celui de Liana. Son identification a été confirmée hier au moyen d'une comparaison d'ADN. Mais pour autant, Charles Bouchin, le procureur n'a pas donné plus de détails.
6: Oui, en effet, on ne connaît toujours pas les causes de la mort de Liana. On ne sait pas où ni quand la jeune fille a été tuée. Est-ce que la collégienne est morte sur les lieux de la découverte du corps ou a-t-elle été transportée jusqu'à la coopérative agricole où elle a été retrouvée? Beaucoup de questions restent en suspens. Les médecins légistes poursuivent leur examen. Des expertises complémentaires sont menées et parallèlement, l'enquête continue. Les gendarmes ont une nouvelle fois mobilisé l'aide de la population. Après plusieurs jours de porte-à-porte, c'est une vaste opération sur la route principale de Fleurance qui a été réalisé. Pendant près de 3 heures, les forces de l'ordre ont bloqué 3 ronds-points de la commune et arrêté 1700 véhicules. L'objectif était de rencontrer des automobilistes habitués à passer par cet axe routier un vendredi, jour de la disparition de Liana. Les enquêteurs tentent de retracer le trajet de Jérôme B, qui dit avoir déposé la jeune fille devant la piscine municipale.
5: Charles Bouchard, envoyé spécial d'Europe 1 à Fleurance. Et on apprend qu'une nouvelle plainte pour viol a été déposée jeudi soir contre le principal suspect. C'est la mère d'une fillette de 11 ans qui a fait la démarche. Sa fille l'aurait identifiée en le voyant à la télévision. Les faits remonteraient à 2023.
2: Et alors que les révélations s'accumulent sur les dysfonctionnements qui entourent cette affaire, le garde des Sceaux a présenté hier soir ses excuses.
5: Des excuses au nom de la justice, indique Gérald Darmanin, qui se dit furieux et déplore un immense échec. L'indépendance des magistrats, ce n'est pas l'irresponsabilité, a-t-il mis en garde. Il a pris la parole hier soir.
7: L'institution judiciaire que je représente, elle a pour but de protéger au nom du peuple français les Français et notamment les plus vulnérables, et notamment les enfants. Et aujourd'hui, l'institution judiciaire, elle n'a pas su protéger cette petite fille. J'en tirerai toutes les conséquences et au nom de la justice, comme ministre, je veux présenter mes excuses à cette famille et aux Français qui sont légitimement choqués, terrifié de voir de telles défaillances. Donc nous en tirons toute conclusion, bien évidemment dans le fonctionnement de la justice. Nous devons aussi mobiliser l'ensemble des services de l'État pour que plus jamais une voix de l'enfant, on le dit depuis plusieurs mois désormais, je l'ai dit moi-même, ne soit tue ou ne soit pas suivie par les adultes.
5: Le ministre de la Justice, Gérald Darmanin, et ses excuses vous semblent-elles aller dans le bon sens? Vous nous donnez votre avis sur le site et l'application Europe 1. Et à noter qu'une marche blanche en hommage à Liana se tiendra demain à Florence, dans le Gers. Elle se déroulera entre 15h et 19h au cœur de la commune.
2: Dans le reste de l'actualité, le tribunal a rendu son jugement hier à l'encontre du narcotrafiquant Félix Bingui. Félix Bingui, chef présumé du clan Yoda.
5: Il a été condamné à 12 ans de prison pour trafic de stupéfiants, association de malfaiteurs et blanchiment. Le multirécidiviste qu'on surnomme le chat a aussi été condamné à une amende de 200 000 euros. Félix Bingui, 35 ans, était jugé depuis 3 semaines aux côtés de 19 coprévenus, dont 2 qui sont sous le coup d'un mandat d'arrêt.
2: Journée capitale hier dans l'affaire de l'incendie du Grand Montana en Suisse qui avait, pour rappel, fait 41 morts et 115 blessés le 1er janvier dernier.
5: Et pour la première fois, le couple Moretti, propriétaire du bar Le Constellation, était entendu ensemble par la justice, une audition sous forme de confrontation où étaient présents les avocats des familles de victimes et durant laquelle les époux n'ont pas dit grand-chose, Jean-Luc Beaujon.
8: Durant 11 heures au total, Jessica et Jacques Moretti ont été bombardés de questions par les 3 procureurs en charge du dossier. Mais la plupart du temps, ils sont restés très évasifs, notamment quand il s'est agi d'évoquer les circonstances de l'incendie, leur éventuelle responsabilité ou bien les travaux qui ont été effectués dans le bar. Leur attitude a même choqué Laetitia Brodard, présente hier et qui a perdu son fils de 19 ans dans l'incendie.
9: Il parle en victime, il s'est renvoyé la balle. Monsieur ne sait rien de ce qui s'est administratif, madame ne sait rien de ce qui s'est fait sur le chantier, sur les travaux. En tout cas, ils ne sont absolument pas responsables. C'est de toute manière pas de leur faute. Ils ne comprennent pas pourquoi certaines choses. Quand la procureure générale pose une question, ils ne savent pas. Il y a beaucoup de trous de mémoire.
8: Une audition toutefois utile selon plusieurs avocats, car les procureurs ont vraiment balayé tous les aspects du dossier. La justice tisse sa toile, ont-ils estimé. On a d'ailleurs appris que Jessica Moretti s'était vue signifier en tout début d'audience son inculpation pour production d'un faux document, en l'occurrence la facture d'achat de la mousse anti-incendie, celle qui s'est enflammée si rapidement et qui n'aurait pas dû être posée dans un bar, une facture qui aurait été falsifiée.
5: Jean-Luc Beaujon, correspondant Europe 1 dans le Rhône.
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2: Et à l'international à présent, les gardiens de la Révolution annoncent avoir frappé ce matin des bases ennemies dans la région.
5: Les défenses aériennes du Bahreïn et du Koweït ont été déclenchées après des explosions près de leurs aéroports. 7 missiles iraniens ont été tirés, dont 6 qui ont été interceptés. Des frappes qui interviennent après des bombardements américains sur des installations de radars en Iran. L'armée américaine avait abattu auparavant 4 drones iraniens lancé en direction d'Ormuz.
2: Et puis cette frayeur hier à bord de l'ISS, la Station Spatiale Internationale, les astronautes ont été brièvement évacués à cause d'une fuite d'air.
5: Ce qui n'a rien d'anodin à bord de l'ISS. Fort heureusement, des opérations de réparation ont permis aux 5 astronautes, dont la française Sophie Adnaud, de retourner au sein même de la station. Ils avaient dû la quitter, Mathis Lang, par mesure de précaution.
10: Oui, à la demande de la NASA, ces astronautes se sont mis à l'abri pendant 2 heures dans la capsule Crew Dragon rattachée à l'ISS, et ce, en prévision d'une potentielle évacuation. Une situation rare, mais prévue dans les procédures, explique Olivier Sanguy, chargé de l'actualité spatiale à la Cité de l'Espace.
11: Dès qu'il y a un risque pour un équipage, il y a toujours la possibilité d'évacuer très rapidement. Les équipages se mettent respectivement dans leur vaisseau. C'est pour ça qu'il y a toujours autant de vaisseaux habités qu'il faut pour amener tout le monde sur Terre.
10: Pendant ce temps, les astronautes russes ont donc mené les opérations de réparation. Mais la vigilance reste néanmoins de mise. Un retour d'urgence vers la Terre n'est jamais à exclure, rappelle Olivier Sanguy.
11: Ce qui peut provoquer une évacuation, ce serait une aggravation soudaine de cette fuite. La première chose qui pourrait être faite, c'est d'abord d'isoler le module. Et si on voit que ça ne suffit pas, les équipages vont rentrer dans leur vaisseau. Les vaisseaux vont se désamarrer de la station et après, ils rentreront sur Terre.
10: La procédure d'évacuation d'urgence complète de l'ISS n'a jamais été déclenchée depuis la mise en service de la station en 2000.
5: Mathis Lang pour Europe 1.
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2: Vous connaissez désormais cet indicatif sonore, hein, depuis presque 15 jours désormais. Cela signifie qu'on prend tout de suite la direction de la porte d'Auteuil avec une Française en finale cet après-midi, en finale du tennis fauteuil, Margot.
5: Exactement, Xenia Chastaud qui affrontera cet après-midi la Néerlandaise Dide de Groot. Alors si la discipline reste encore relativement confidentielle, elle est tout de même en plein développement, Axel May.
12: Ces jours-ci, le public de Roland-Garros peut croiser dans les allées Yannick Noah. Il n'est pas là pour son glorieux passé de champion, mais en tant que coordinateur du paratennis français.
13: Il y a 40 ans, c'était vraiment les débuts du tennis en fauteuil, et c'est vrai qu'il y a un développement, mais il y a encore beaucoup de travail à faire, de détection, faire connaître la discipline.
12: À 55 ans, Stéphane Houdet, ancien vainqueur de Roland-Garros en tennis fauteuil, continue à jouer.
14: Pour donner un chiffre qui est parlant pour les gens, c'est quand j'ai gagné mon premier grand chelem à Roland-Garros en 2012, j'ai eu un chèque de 15 000 euros. J'ai pas regardé aujourd'hui, mais je pense que le chèque du vainqueur, il doit être de 60 000 ou peut-être même un peu plus.
12: À l'été 2024, Roland-Garros avait aussi accueilli les épreuves paralympiques de tennis, mais force est de constater que la ferveur du public est retombée, souligne Xenia Chastaud, 20 ans.
15: J'ai eu un Suzanne Lenglen rempli pendant les Jeux à Paris 2024, lors de mes 8e de finale. À Roland-Garros 2025, j'ai eu un Suzanne Lenglen vide, et c'est la réalité.
12: Mickaël Jérémiaz, ancien champion de tennis fauteuil, désormais consultant à la télévision, le répète d'ailleurs régulièrement, il faut donner davantage de visibilité au handisport.
5: Axel May pour Europe 1 et le week-end du tennis inclusif fait pour la 3e année consécutive son retour jusqu'à dimanche à Roland-Garros. Objectif, sensibiliser le public aux différentes pratiques de ce qu'on appelle le tennis sport adapté. Les spectateurs sont invités à venir découvrir sur le court numéro 9 à la fois le fauteuil tennis, le paratennis debout ou encore le cécitennis.
2: Et puis tradition oblige, Margot,

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1: C'était le journal de Margot Siffert.
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1: Et ce samedi, Marilyn Hérault, on verra des pluies faibles sur la moitié nord jusqu'à l'est, mais un temps sec et même ensoleillé hein, partout ailleurs. Je vous donne effectivement dans le mille ce qui nous attend, ma chère Marilyn.
3: Exactement, Charles. Il y a une nouvelle perturbation qui apporte des pluies par la Bretagne en matinée, de la Rochelle jusqu'aux Hauts-de-France. Et ces pluies se décalent dans l'après-midi vers l'est du pays, sur Limoges, en remontant sur Bourges, jusqu'à Lille et la pointe Est, jusqu'à Metz. Et dimanche, tout le territoire sera lumineux et même ensoleillé sur le tiers sud. Et attention aujourd'hui aux vigilances jaunes pour les vents dans la Manche et le Finistère.
1: Et côté température ?
3: Alors ça va de 5 à 18 degrés pour les minimales. On a 5 à Mende, 7 à Rodez, 8 à Aurillac, 12 à Aubenas, 13 à Marseille, 14 à Paris, 15 à La Rochelle et à Longeville-sur-Mer en Vendée, 17 à Bastia et 18 à Nice. Et pour les maximales, de 16 à 29 avec 16 à Brest, 18 à Quimper, 20 à Charleville-Mézières et Paris, 21 à Bourges, 26 à Aubenas, 27 à Gap, ça monte, hein, 28 à Manosque et 29 à Carcassonne.
1: Bon, ça nous ramène une semaine en arrière. Restez bien avec nous, vous qui nous écoutez sur Europe 1, puisque dans moins de 10 minutes, Christophe Bordet reviendra sur l'effondrement du nombre de transactions immobilières en France. Que nous réserve l'avenir ? Faut-il s'attendre à une nouvelle hausse des taux d'intérêt et à une baisse des prix ? Christophe nous dira tout. Mais juste avant... pronostics, les courses, c'est avec Thierry Léger. Bonjour Thierry.
4: Bonjour Charles, c'est une nouvelle fois sur l'hippodrome de Vincennes que va se courir ce quintet, une course au trot attelé qui réunira 14 trotteurs d'un très bon niveau, tous âgés de 4 ans, sur la distance de 2700 mètres. Et difficile de ne pas accorder un très large crédit au numéro 14, Mac de Blary et 13, Maître Jacques, qui sans aucune contestation font partie de l'élite de leur génération. Et bien évidemment, ils n'auront pas à forcer leur talent cet après-midi pour disputer ici les première place de ce quintet. On leur opposera Magic Man, le numéro 11, lui aussi très doué et qui vient d'afficher un très net regain de forme. J'en veux pour preuve sa victoire obtenue le 9 mai sur l'hippodrome de Caen, mais aussi les numéros 8, Mentor de Plaie, et 10, Magnum de Choquel, classés respectivement 3e et 4e ce jour-là, non loin de Magic Man. Enfin les numéros 9, Moustique Lagovelle, 12, Maestro Vry et 5, Marduk de Godrel peuvent, comme beaucoup d'autres, s'immiscer à l'arrivée de ce quintet. Mon pronostic, 14, 13, 11, 8, 10, 9, 12 et 5.
1: On a tout noté en rouge sur notre calepin. Merci Thierry Léger.
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1: Et comme vous l'avez très bien rappelé, ma chère Marilyn, ce mardi, Christine Kelly et ses invités ont évoqué les violences et les dégradations en marge de la victoire du PSG en Ligue des Champions. Extrait.
6: Oui, alors je vais pas cacher aux auditeurs d'Europe 1 que pendant la pause, je me suis un peu énervée parce que mais pour tout vous dire, je disais à Amaury Bucco, vous allez nous dire, hein, les trois profils que vous avez rencontrés pendant ces violences après le match de foot, Amaury Bucco, journaliste à Valeurs Actuelles, je disais à Amaury Bucco, à Gabriel Cusel, à Laurent Jacobelli que j'en ai marre de ceux qui se taisent, j'en ai marre des politiques qui se taisent, j'en ai marre des commerçants qui se taisent, j'en ai marre de toutes ces victimes qui se taisent. À chaque fois, on essaie de les appeler. Bon, alors, dites-nous, qu'est-ce que vous avez vécu? Ah non, ben j'ai peur. Ah non, non, je veux pas témoigner, ils vous disent tout en off, ils veulent jamais parler, pardon, mais tout le monde fait le lit de ce qui se passe aujourd'hui, tous ceux qui veulent se taire, tous ceux qui voient et qui se taisent, le silence est l'arme des bourreaux. Osez parler, osez dire ce que vous voyez, osez dire que vous êtes victime, osez dire qu'on a frappé votre commerce, osez dire que votre service de sécurité n'a pas pu faire face aux violences, osez le dire. Moi j'ai passé la journée hier à avoir des témoignages et je suis choquée de voir qu'on a une France de l'espace d'un instant à feu et à sang, l'espace d'un instant limitant effectivement les choses, et que les gens se taisent, et même les politiques se taisent, ceux qui veulent gouverner le pays se taisent. Je trouve ça scandaleux, scandaleux pour la démocratie, scandaleux pour la France, scandaleux pour ces petites mamies qui sont restées chez elles en ayant peur, ces femmes, ces enfants qui se sont enfermés chez elles en ayant peur, et ces familles qui sont parties de Paris en ayant peur, ces enfants qui ont vu tout ça en ayant peur. Je trouve scandaleux tout ce qui se taisent. Vous faites le lit de ce qui se passe aujourd'hui pour que ça puisse continuer. Le silence, c'est l'arme des bourreaux. Je ferme ma bouche. Bonjour à Amaury Bucco.

0: Bien raison.
1: Non, mais c'est vrai. J'ai raison de m'énerver un petit peu quand même.
2: Il y a ceux qui attisent, hein, aussi. Parce qu'il y a des politiques qui nous expliquent que ce qui s'est passé dans la rue, et je pense à l'extrême gauche, c'est la faute de la police, c'est la faute à la politique de la ville qui a été menée depuis des années et qui excuse les voyous qui vont brûler des voitures.
0: Thomas Portier a dit que c'était la faute de l'extrême droite.
2: Oui, alors c'est même la faute de l'extrême droite.
3: C'est le canon français.
2: Ces gens-là.
1: Laurent Jacobelli sur un pain.
2: Et
1: les footballeurs. Les footballeurs, pardon. Mais ils se taisent aussi. Mais moi, ça me fait mal, moi.
2: Kylian Mbappé, de temps en temps, même s'il n'est plus au PSG, parle, mais pas pour condamner ce genre d'action.
0: Il pourrait se cotiser pour les réparations.
1: Il pourrait aussi parler là. Je veux dire, c'est flagrant. J'admets qu'il y a eu une partie de fête. Mais on ne peut pas se contenter de la fête Kelly, lorsqu'on voit que la France a été cassée comme ça, pardon.
2: Il y a une lâcheté immense, parce que reconnaître tout ce que l'on est en train de se dire, est-ce que tout le monde a vu, c'est dire deux choses. Notre politique migratoire a raté, et notre justice est laxiste. Or, beaucoup, dans la classe politique, dans les médias, dans les corps constitués, refusent de dire ces deux évidences.
4: Alors on va... Et pour intervenir, témoigner ou débattre dans l'émission, le standard est à vous, chers auditeurs d'Europe 1, au 01 80 20 39 21. Le numéro est non surtaxé, il est 6h16 sur Europe 1.
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3: Avec Margot Siffert.
6: Le corps retrouvé jeudi soir dans le Gers, c'est bien celui de la jeune Liana. Une nouvelle plainte pour viol sur mineur a été déposée jeudi soir contre le principal suspect, Gérald Darmanin, qui reconnaît des dysfonctionnements, présente ses excuses au nom de la justice. Une marche blanche en hommage à la victime sera organisée demain après-midi à Florence. Des bases ennemies de la région frappées ce matin par les gardiens de la Révolution, les défenses aériennes du Bahreïn et du Koweït ont été déclenchées après des explosions près de leurs aéroports. Et puis Roland Garros, dont Europe 1 est radio officielle. Finale d'âme cet après-midi entre Maya Felinska et Mira Andreeva. Demain, le numéro 3 mondial Alexander Zverev affrontera l'Italien Flavio Cobolli, 14e joueur mondial.
3: Merci Margot Siffert. Et puis je précise qu'en ce samedi 6 juin, c'est toujours le spécial sur Europe 1, car dès 7h, Thierry Geffrotin, voix historique de la station, nous fera vivre le débarquement en Normandie, le débarquement de 44, comme si vous y étiez. Et d'ailleurs, Fabrice Lafitte, dans ce contexte, et dans sa note secrète, nous a préparé une petite surprise.
7: Si les ricains n'étaient pas là.
3: Chanson de Michel Sardou qui date de 1967. Fabrice y reviendra et nous dévoilera les petits secrets de ce titre. Ce sera dans 5 minutes. Et puis restez bien avec nous, car l'immobilier arrive à grands pas sur Europe 1. Ce sera avec Christophe Bordet. À tout de suite.
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4: Il est 6h19, Europe 1 Matin Week-end avec Charles Huillier. Ça continue jusqu'à 9h, retour de l'info à 6h30.
3: Et dans le journal de 6h30, nous reviendrons sur les suites de l'affaire Liana. La justice n'a pas su protéger cet enfant. Voici ce qu'a déclaré hier soir Gérald Darmanin, qui a aussi présenté ses excuses à la famille. Nous y reviendrons dans notre édition, puis de manière plus légère, nous vous présenterons la finale d'âme à Roland-Garros cet après-midi à 15h.
4: Mais avant, c'est bienvenue chez vous, l'immobilier sur Europe 1.
3: Avec Christophe Bordet. Bonjour Christophe.
10: Bonjour à tous.
3: Alors Christophe, que se passe-t-il sur le marché de l'immobilier? Alors que les professionnels du secteur pariaient en janvier dernier sur une année 2026 en progression, avec des prévisions entre 950 et 980 000 ventes, l'observatoire annuel BPCE, c'est-à-dire la Banque Populaire, la Caisse d'Épargne et Natixis, l'observatoire et l'étude qui vient d'être publiée, douche littéralement ses prévisions de reprise. C'est en fait la conséquence de la guerre au Moyen-Orient.
10: 890 000 transactions en 2026, un chiffre qui fait froid dans le dos pour la plupart des agents immobiliers. L'année avait pourtant bien commencé, le contexte économique de 2025 favorisait une reprise des ventes sur la plupart des marchés, accompagnée d'une légère hausse des prix qui n'était pas de nature à décourager les ménages pour mener à bien leurs projets immobiliers. Patatras, la hausse du nombre de ventes mensuelles observées au cours des deux premiers mois de 2026 a laissé place à un net recul au mois de mars, moins 8% par rapport à mars 2025. Les raisons de cette chute sont à chercher et à trouver effectivement du côté des incertitudes économiques liées à la situation géopolitique, vous l'avez dit. La guerre en Iran agit un peu comme une bombe à fragmentation sur l'économie et entraîne une reprise de l'inflation, notamment sur les denrées alimentaires. Il y a également l'inquiétude des Français sur l'état des finances publiques du pays. Et enfin, la remontée des taux d'intérêt immobiliers de 3,22% en moyenne sur le mois de mars lors du déclenchement de la guerre en Iran. Eh bien, il devrait atteindre entre 3,43 et 3,77% au quatrième trimestre de cette année sur 20 ans, selon les prévisions de BPCE.
3: Alors Christophe, l'immobilier ancien s'inquiète, tandis qu'une éclaircie apparaît pour l'immobilier neuf. Bon, alors qu'est-ce que ça veut dire tout ça?
10: Après 4 années de chute, le marché du neuf paraît enfin sortir de l'ornière, mais demeure quand même un des niveaux de construction et de commercialisation de logements exceptionnellement bas. Plusieurs signaux sont tout de même positif avec la remontée des autorisations de construction et également des mises en chantier.
3: Bon, et puis des prix en légère baisse, une demande de crédit qui se tasse.
10: Après une progression de seulement 0,4% sur 2 ans, les prix pourraient très légèrement reculer sur l'année, moins 0,1% au quatrième trimestre 2026 sur 1 an. Autre baisse, la demande des crédits immobiliers, ce repli qui devrait s'accentuer au second semestre en raison de la hausse des taux et de la dégradation de l'activité. Selon BPCE, l'augmentation d'un point des taux d'intérêt s'accompagne en moyenne d'une diminution de 6 points des demandes de crédit.
3: Bon, ben voilà, alors ça n'augure rien de bon tout ça. Merci beaucoup Christophe Bordet, à demain.
4: 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Il est 6h22 sur Europe 1. Avant de retrouver Fabrice Lafitte, Charles, on n'oublie pas le journal de 6h30.
3: Oui, l'enfer des concerts de rap aux abords du stade Vélodrome à Marseille. Débordement, casse, dégradation, c'est ce qui s'est passé d'ailleurs en marge du dernier concert de Jules il y a quelques jours. C'est un cauchemar pour les riverains. Reportage à suivre dans notre édition de 6h30.
4: Mais tout de suite, c'est la note secrète de Fabrice Lafitte sur Europe 1.
3: Bonjour Fabrice Lafitte.
11: Bonjour Charles, bonjour Marilyn.
3: Et comme tous les week-ends, votre note secrète. Alors, il y a 82 ans, jour pour jour, à l'aube du 6 juin 1944, plus de 130 000 soldats alliés débarquent sur les côtes normandes, sur 80 km de littoral, pour libérer la France, puis l'Europe de l'occupant allemand. C'est le D-Day, le débarquement de Normandie, un tournant, Fabrice, décisif de la Seconde Guerre mondiale.
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11: Vous l'avez bien sûr reconnu, Michel Sardou. Le texte de cette chanson, Les Ricains, rend hommage aux soldats américains qui ont sacrifié leur vie lors du débarquement des Alliés, comme vous le disiez, sur les plages de Normandie en France, le 6 juin 1944, pour mettre fin à la Seconde Guerre mondiale. Je rappelle à toute fin utile que ricain est un terme d'argot qui sert à désigner de manière péjorative les Américains.
4: Et à l'origine, Fabrice, cette chanson était prévue pour Alain Delon.
11: Oui, et finalement, Alain Delon, pris par d'autres engagements, décline la proposition de chanter ce titre. C'est donc Michel Sardou qui s'y colle. Michel Sardou et Alain Delon se rencontrent d'ailleurs pour la première fois en 1965 sur le tournage de Paris brûle-t-il, sorti en salle en 1966, où ils sont tous les deux figurants comme d'autres jeunes apprentis comédiens, Michel Fugain, Jacques Pradel, Michel Berger ou encore Patrick Devers.
3: Et à sa sortie, le 25 janvier 1976, Fabrice, ce titre, Les Ricains, est censuré d'abord sur les radios. Hein.
11: Oui, il faut dire que le président de la République d'alors, Charles de Gaulle, apprécie très peu cette chanson. Surtout que la France vient de sortir du commandement intégré de l'OTAN, vous savez, une alliance de pays d'Europe et d'Amérique du Nord, et De Gaulle demande que les troupes américaines se retirent du territoire français. La police fait même une descente, figurez-vous, chez nous, à Europe 1 pour confisquer tous les exemplaires de 45 tours les Ricains pour que la chanson ne soit plus diffusée sur notre antenne, car à l'époque, notre station, déjà un brin rebelle, continue de jouer les Ricains malgré cette interdiction. Et malgré toutes ces controverses, les Ricains lancent la carrière de Michel Sardou.
12: Et aujourd'hui, c'est autorisé. Alors on va se l'écouter.

0: Michel Sardou, Les Ricains, c'est le tube de l'année 67 en hommage aux soldats alliés qui ont donné leur vie lors du débarquement de Normandie il y a 42 ans, le 6 juin 1944.
1: Et n'oublions pas notre devoir de mémoire, c'est très important de ne pas oublier. Et d'ailleurs, le week-end dernier à Bormes-les-Mimosas, où il réside désormais, Michel Sardou a assisté au lancement d'un tournoi de pétanque qui porte désormais le nom de son papa, Fernand Sardou.
2: Et demain, Fabrice?
1: Eh bien, nous fêterons l'anniversaire d'un chanteur qui a connu son heure de gloire dans les années 90 et qui depuis a totalement disparu de la circulation. Je vous dirai demain de qui il s'agit.
2: Bon, alors on a hâte. Merci Fabrice Lafitte.
0: Merci.
1: Merci Charles et Marilyn, à demain.
0: 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La suite du programme arrive avec votre invité Charles.
2: Oui, j'accueillerai après le journal de 6h30 mon premier invité. Ma première invitée, ce sera Isabelle Florenne, sénatrice Modem des Hauts-de-Seine, département 92, près de Paris. Ce sera donc à 7h20. J'évoquerai avec elle, donc évidemment, l'affaire Liana. Je rappelle que cette affaire prend une tournure politique depuis quelques jours en France. Il y a eu plusieurs signalements contre Jérôme Barella, le principal suspect, sans succès. Y a-t-il eu faillite de l'appareil judiciaire? Oui, a déclaré sans concession hier soir dans le journal de 20h, Gérald Darmanin, le garde des Sceaux. Nous interrogerons la sénatrice à ce sujet. Puis j'évoque avec Isabelle Florenne, la politique également. Ce matin, la grande famille du centre se réunit à Poitiers. Objectif, définir la stratégie à adopter à l'approche de la présidentielle. Le fameux « ni de droite, ni de gauche » est-il encore pertinent et d'actualité aujourd'hui, à l'heure où les débats sont de plus en plus polarisés? Ce sera donc les thèmes que j'aborderai avec Isabelle Florenne juste après le journal de 6h30 qui arrive tout de suite.
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2: Et à la une, ce samedi 6 juin à 6h30, au nom de la famille, comme ministre, je veux présenter mes excuses. Voici les mots de Gérald Darmanin dans l'affaire Liana. Le corps retrouvé était bien celui de la fillette. On fait le point sur les derniers éléments de l'enquête dès le début de ce journal. 82e anniversaire du débarquement aujourd'hui. Une cérémonie programmée en Normandie en présence de Sébastien Lecornu, également de celle du ministre et secrétaire américain de la Défense, Petexet, et puis Europe 1, partenaire officiel de Roland-Garros, finale dames cet après-midi avant la finale masculine demain. On vous en dit davantage en fin d'édition. La tendance météo avec vous, Marilyn Hérault.
0: Ce samedi, de faibles pluies concerneront la moitié nord du pays jusqu'à l'est, tandis que le temps restera sec avec de belles éclaircies ailleurs. Je vous présente la météo complète après le journal.
2: 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Et le journal de 6h30 est présenté par Alexis Bourdon. Bonjour Alexis.
5: Bonjour Charles, bonjour à tous. Il n'y avait guère de doute. Le corps retrouvé avant-hier dans un ancien silo dans le Gers, c'était bien celui de Liana. Une identification confirmée grâce à une comparaison ADN. Même si pour le moment l'autopsie ne permet pas de déterminer la cause exacte de la mort, il faudra attendre d'autres examens complémentaires. Et si les gendarmes mettent une minutie toute particulière à la collecte de preuves, c'est pour mieux confondre le principal suspect, William Molinier.
6: Les enquêteurs ont tenté de faire parler la scène de crime pour ensuite permettre au juge d'instruction d'obtenir des aveux du mis en examen. Jérôme B. s'est depuis le début de sa garde à vue muré dans le silence. Il a précisé à minima son emploi du temps uniquement quand il a été confronté à des éléments objectifs. Or, rappelez-vous, dans l'affaire de la petite Maëlys, Nordal Lelandais s'est longtemps défendu en disant qu'il n'avait donné qu'une gifle à la fillette et qu'il avait ensuite paniqué puis dissimulé son corps. Seule une micro-goutte de sang retrouvée 6 mois plus tard dans sa voiture a permis de le faire avouer. On se dirige vraisemblablement vers un scénario similaire. La voiture de ce père de famille de 41 ans, dans laquelle Liana est montée, est actuellement à Pontoise. Les experts gendarmes sont en train de l'inspecter minutieusement. Face à une stratégie de défense qu'il est en train de construire, seules les preuves matérielles pourront mettre en évidence les incohérences de son récit. Actuellement en détention provisoire, Jérôme B. sera ensuite convoqué devant le juge d'instruction pour un interrogatoire, mais sans doute pas avant plusieurs semaines.
5: William Molinier du service police-justice d'Europe 1. Hier soir sur TF1, Gérald Darmanin a présenté ses excuses au nom de la justice, précisant que l'institution judiciaire n'avait pas su protéger cette petite fille. Qu'en pensez-vous? Ces excuses vont-elles dans le bon sens pour répondre? Rendez-vous sur le site et l'application d'Europe 1.
2: Et d'ailleurs, le gouvernement se retrouve en difficulté après ces révélations. Maud Bréjon, la porte-parole, a reconnu hier de graves dysfonctionnements.
5: Oui, puisque le suspect Jérôme B faisait l'objet de nombreux signalements. Il était également sous le coup de plusieurs plaintes pour viol. Une quatrième a été également déposée avant-hier du côté de Saint-Brieuc dans les Côtes-d'Armor pour des faits qui remontent à 2023. La jeune victime aurait reconnu le père de famille de 41 ans en le voyant à la télévision. Un suspect de plus en plus acculé, pourtant décrit par certains comme quelqu'un de calme et de discret, loin de l'image du monstre capable de s'en prendre à Liana. C'est ce qu'a confié une ancienne voisine de Jérôme B, choquée au micro de Charles Bouchain pour Europe 1.
7: Pendant 3 ans, Gina a été la voisine de Jérôme B à Montestruc-sur-Gers.
8: Moi, j'ai ma fille qui jouait avec sa fille Sophia dans cette maison étant petite.
7: À l'époque, elle décrit cette maison comme un bâtiment presque sans vie.
8: C'était un voisin très discret, on le voyait à peine. Bon, il me paraissait un peu bizarre dans le sens où très timide, très introverti. Mais c'est vrai qu'à son apparence, jamais on n'aurait pu imaginer une telle chose.
7: Alors quand Gina apprend que son ancien voisin est le principal suspect dans l'affaire Liana et qu'il a déjà été visée par plusieurs plaintes pour viol, elle s'empresse d'appeler sa fille.
8: Même elle m'a dit, mais maman, t'imagines, je jouais chez eux, mais Loulou, il s'est passé quelque chose. Non, promis maman, il s'est jamais rien passé.
7: Aujourd'hui, la mère de famille ne cesse de repenser aux années passées à côté de Jérôme B.
8: Je culpabilise, je me dis, j'ai laissé ma fille jouer avec cette personne-là, dans cette maison. En tant que maman, j'ai eu de la chance que ma fille n'ait rien eu. Aujourd'hui, on ne peut plus faire confiance à personne.
7: Gina espère maintenant que la justice fera son travail. Je veux qu'il reste en prison toute sa vie, conclut-elle. Florence, Charles Bouchain, Europe 1.
5: Une marche blanche en hommage à Liana a été programmée demain à 15h à Florence.
2: Et d'ici 5 minutes, je recevrai Isabelle Florenne, sénatrice des Hauts-de-Seine, sénatrice modem donc de ce département 92. J'évoquerai avec elle cette affaire Liana, puis également la stratégie du modem en vue de la présidentielle de 2027. Allez, 6h35 et tout autre chose à présent. Partons à Marseille avec les riverains inquiets aux abords du stade Vélodrome.
5: Des milliers de fans attendus ce soir pour le concert du rappeur Alonso, un rassemblement qui n'est pas sans rappeler la double représentation de Jul, affrontement, dégradation et une vingtaine de personnes interpellées. Et à l'approche d'un énième concert, c'est tout un quartier qui craint de nouveaux débordements, comme l'a constaté le correspondant d'Europe 1 dans les Bouches-du-Rhône, Stéphane Burgat.
9: Ils n'en finissent pas de déchanter. Jean-Luc et Chantal vivent juste en face du Vélodrome. Et pour le concert de Jul, ils étaient aux premières loges.
10: Vous avez eu un groupe d'entre 18 et 6 ans qui ont fait un forcing pour entrer sans billet. Et après, ça s'en prend aux forces de l'ordre. Donc ça hurle, ça crie, ça insulte.
11: Le carnage, les bouteilles qui partaient de tous les côtés. On a les volets ouverts, là. On est obligé de tout refermer, là.
9: Un quartier régulièrement défiguré après ces concerts, regrette Janine.
12: Oh, à chaque fois, c'est la panique, la pagaille. Ils jettent des fusées, vous voyez, ils ont brûlé les 2 gros récolteurs d'ordures. Ça a été tout brûlé. L'urine, ils vont sous le porche là-bas.
9: Le ras-le-bol également d'Éric Acopian qui a filmé la sortie du concert de Jul avec son association de ramassage de déchets Clean My Calank.
13: Il y avait des déchets partout. Oui, c'était carnage et oui, c'était complètement évitable. Il ne faut surtout pas sous-estimer la puissance qu'ont ces influenceurs et ces rappeurs. Si Jul dit, oh les gars, c'est ma ville, donc vous la respectez, vous mettez tout à la poubelle. Je vous assure qu'il n'y a possiblement plus un déchet par terre.
9: Jusqu'à présent, ces artistes ne s'en sont pas donné la peine. Marseille, Stéphane Burgat, Europe 1.
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2: Et en ce 6 juin, nous vous ferons vivre sur Europe 1 et toute cette matinée le débarquement en Normandie, comme si vous y étiez.
5: 82e anniversaire du débarquement aujourd'hui. Vous le disiez Charles, dès votre journal de 7h et tout au long de la journée, Thierry Geffrotin, voix historique d'Europe 1, vous fera vivre l'avancée du débarquement sur les plages normandes comme si vous y étiez. Et en ce jour anniversaire, une cérémonie de commémoration est programmée en Normandie. Elle rassemblera de nombreux représentants de gouvernements étrangers. Maïalène Trémollet.
14: C'est le débarquement le plus important de l'histoire. Plus de 6000 navires et plus de 130 000 hommes débarqués sur les côtes françaises. Tout un symbole commémoré cet après-midi dans le Calvados. Au programme dès 13h, la traditionnelle cérémonie de remise des diplômes et bérets verts par Sébastien Lecornu au fusilier marin, suivie d'une grande cérémonie internationale à 16h en présence de la ministre des Armées Catherine Vautrin, mais aussi d'ambassadeurs et d'officiers représentant les troupes alliées. Mais une présence est particulièrement attendue, celle celle du secrétaire américain de la Défense, Pete Hegseth, qui déclarait fin mai regretter l'absence de réponse des capitales européennes face aux multiples appels à muscler leur défense. Réponse de Catherine Vautrin, la France est bien dans une démarche de réarmement. Toujours est-il que cet anniversaire du débarquement est donc bienvenu pour afficher la proximité entre Paris et la Maison-Blanche à quelques semaines du sommet de l'OTAN à Ankara, un sommet auquel participera Donald Trump et où se posera la question du désengagement militaire américain en Europe.
5: Maïlène Trémollet du service politique d'Europe 1.
2: Et dans le reste de l'actualité, à l'étranger, la guerre se poursuit au Moyen-Orient.
5: L'armée américaine annonce le bombardement des installations de radars en Iran. Washington qui précise également avoir abattu 4 drones de la République islamique. D'après les autorités américaines, ils menaçaient le trafic maritime civil dans la région. Et selon Donald Trump, il resterait à l'Iran 21 à 22% de ses missiles.
2: Respirons, redescendons et prenons la direction de la Porte d'Auteuil à Paris.
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2: Ben oui, Europe 1, radio officielle du tournoi. Finale féminine inédite, Alexis, à vivre cet après-midi.
5: Maya Falinska affrontera la Russe Mira Andreeva à 15h sur le central de Roland-Garros. Rencontre que l'on fera vivre sur Europe 1 avec des points en direct toutes les heures. Chez les hommes, on connaît l'affiche de la finale. Matteo Coboli sera opposé demain à Alexander Zverev. L'Allemand, plus que jamais favori pour remporter son premier tournoi du Grand Chelem à Cyril de la Morinerie.
15: Alexander Sacha Zverev.
16: Tout sourire, la raquette en l'air, Alexander Zverev salue le public parisien qu'il retrouvera demain. À 29 ans, le joueur allemand, finaliste à Roland-Garros en 2024, aura une nouvelle chance ce dimanche de gagner le prestigieux tournoi parisien. Le géant d'1m98 a été efficace face au Tchèque Mencik en demi-finale. Après avoir salué son adversaire, le numéro 3 mondial s'est projeté vers la finale.
17: C'était incroyable la façon dont il a joué ces 15 derniers jours. Il a battu des joueurs incroyables. Je mesure le challenge qui m'attend. J'ai réussi, j'ai gagné. Je suis heureux.
16: En l'absence de Carlos Alcaraz et après les éliminations surprises de Sinner et Djokovic, Alexander Zverev espère enfin remporter le premier grand chelem de sa carrière. Mais en finale, l'Allemand devra écarter l'Italien Flavio Coboli. Le joueur transalpin de 24 ans, 14e mondial, n'a pas joué hier. Son adversaire en demi-finale, Matteo Arnaldi, a déclaré forfait. Une certitude, le vainqueur de l'édition 2026 de Roland-Garros soulèvera la Coupe des Mousquetaires pour la première fois de sa carrière.
5: Cyril de la Morinerie pour Europe 1. 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Rendez-vous demain dès 14h pour l'avant-match. Premier coup de raquette attendu dès 15h sur le court Philippe Châtrier.
2: Merci Alexis Bourdon, on passe à la météo.
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2: La météo avec Marilyn Hérault. Marilyn, alors la pluie arrive par l'ouest. Hein,
18: oui,
2: mais
18: Charles.
2: Bon, c'est pas pour autant qu'on aura une journée désagréable aujourd'hui.
18: Oh non, demain ce sera plus agréable,
2: oui,
18: quand même.
2: C'est vrai.
18: Aujourd'hui, il y a une nouvelle perturbation qui gagne la Bretagne dès la matinée avec des pluies qui s'étendent de La Rochelle aux Hauts-de-France. Au fil de l'après-midi, ces précipitations progressent vers l'est concernant Limoges, Bourges, Lille et jusqu'à Metz. Partout ailleurs, le temps reste sec avec un soleil généreux sur l'ensemble du quart sud-est. Dimanche, l'amélioration donc se confirme avec un temps lumineux sur tout le pays et un ensoleillement plus franc sur le tiers sud. Attention quand même aujourd'hui aux vigilances jaunes pour vent dans la Manche et le Finistère.
2: Bon, et puis côté température,
18: on aura de 5 à 29 degrés avec ce matin 5 à Mende, 7 au Puy-en-Velay, 8 à Cahors, 9 à Gap, 10 à Manosque, 11 à Troyes, 12 à Carcassonne, 13 à Ajaccio, 14 à Paris, 15 à Montpellier, 18 à Nice et les maximales 16 à Cherbourg, 17 à Lorient, 18 à Dunkerque, 19 à Rennes, on dépasse les 20 à Aurillac et Paris, 21 à Guéret, 22 à Bordeaux, on monte un 24 à Saint-Giron, 25 à Montluçon, 27 à Marseille, 28 à Valence et un beau 29 à Avignon.
2: Bon, et puis restez avec nous sur Europe 1 car vos balades arrivent dans 10 minutes et ce matin, Vanessa Zaza nous parlera impressionnisme et nous emmènera au Havre à l'occasion des 100 ans de la disparition de Claude Monet. Olivier Pouls, lui, nous distillera ses conseils cuisine. Et puis je n'oublie pas non plus le journal de 7h qui arrive dans une vingtaine de minutes sur Europe 1.
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18: Il est 6h41, il est temps d'accueillir votre invité Charles, c'est Isabelle Florenne, sénatrice des Hauts-de-Seine Modem.
2: Isabelle Florenne, bonjour.
19: Bonjour.
2: Alors l'affaire Liana prend depuis quelques jours une tournure politique en France. Il y a eu plusieurs signalements contre Jérôme Barella, son succès. Y a-t-il eu, Isabelle Florenne, faillite de l'appareil judiciaire, comme l'a concédé lui-même Gérald Darmanin cette semaine et hier soir sur TF1?
19: Oui, le ministre a raison de parler de dysfonctionnement, j'ai lu terrifiant également, et moi je dirais accablant pour la justice, pour la gendarmerie, et puis également, je crois, enfin, d'après ce que je lis, pour l'éducation nationale. Donc c'est un ensemble de dysfonctionnements de l'État qui effectivement est assez terrifiant dans cette affaire.
2: J'aimerais, Isabelle Florenne, aborder la politique avec la présidentielle. Ce matin, la grande famille du centre se réunit à Poitiers. L'objectif, définir une stratégie à l'approche de la présidentielle. Alors, il y a le fameux ni de droite ni de gauche pour le centre. Est-ce que ce fameux ni de droite ni de gauche est encore pertinent aujourd'hui, après quasiment 10 ans de macronisme et à l'heure où les débats sont de plus en plus polarisés aujourd'hui?
19: Moi, je pense que le centre a absolument et d'urgence besoin de se réunir. Donc c'est très bien, l'initiative du MoDem de la Vienne va dans ce sens, de réunir, on va dire, la grande famille centriste qui va de l'UDI au MoDem, en passant par le Parti radical et toutes les personnes qui se sentent proches des idées centristes. C'est une très bonne initiative et ça va dans le bon sens. Pour ce qui me concerne, j'ai entendu le premier vice-président du MoDem, j'entends régulièrement également le président de l'UDI, Hervé Marseille, parler effectivement de cette réunion des centristes et d'une réflexion sur les projets pour aboutir à l'automne à un choix qui pourra être fait dans le cadre de la présidentielle. Nous, on a envie, au centre, d'affirmer nos idées sur la décentralisation. Ça veut dire quoi ? Ça veut dire qu'on a confiance, plutôt plus confiance dans les élus locaux et dans l'État local que dans toutes les stratégies nationales qui peuvent être mises en place, qu'on veut un nouveau modèle social, un nouveau modèle de société, notamment sur les retraites, sur la qualité des soins en France, et puis qu'on a une vision de l'Europe, vous voyez, sur l'immigration, sur la souveraineté industrielle, et puis sur l'idée qu'il faut absolument, dans les années qui viennent, et puis je dirais même dans les mois qui viennent, progresser, on le dit depuis des années, sur une défense commune européenne. Bon. Vous voyez, ça, c'est des marqueurs
2: mais
19: qui nous réunissent.
2: Pour qu'on comprenne votre positionnement sur l'échiquier politique, par exemple, êtes-vous favorable à une primaire du centre, comme le propose Gabriel Attal? Gabriel Attal émet l'idée d'une primaire avec en son sein l'UDI, le MoDem, le parti Horizon d'Édouard Philippe. Jusqu'où doit aller cette primaire, selon vous, Isabelle Florenne?
19: Moi, je ne suis pas convaincue par l'idée de la primaire. Je vais vous le dire, je vous le dis, je suis pas convaincue. Il parle d'une primaire en janvier 2027, c'est bien trop tard. Et surtout, est-ce utile ?
2: Isabelle Florenne, est-ce que Bruno Retailleau est, selon vous, bloc central compatible ? Là encore, j'essaie de vous trouver sur l'échiquier politique parce que actuellement c'est un peu flou sur la question.
19: Je vous ai rappelé quels étaient nos marqueurs. Et nos marqueurs, eh ben on verra quels sont les projets et les programmes des différentes personnalités politiques qui sont candidats actuellement. Moi, je connais pas, je connais bien Bruno Retailleau. On est au Sénat et je connais un certain nombre de ses idées. Est-ce qu'elles seront compatibles avec un projet porté par le centre à l'automne ? La question se posera à l'automne. C'est bien trop tôt, début juin, pour le savoir. Vous voyez bien que Édouard Philippe comme Bruno Retailleau pour le moment sont prudents sur leur projet, sont candidats certes, mais sont prudents sur leur projet. Tout ça va faire l'objet de discussions que nous souhaitons, nous les centristes, à l'automne, parce que l'automne sera le temps effectivement des choix. Ne pas de précipitation, de la réflexion pour le moment, des sujets qui nous préoccupent, certes, parce qu'il y a des sujets qui nous préoccupent, et vous savez très bien, nos groupes s'expriment dans bien les sûr. Deux assemblées très régulièrement. Vous dites que c'est flou, regardez ce que nos groupes politiques votent, le groupe centriste comme le groupe démocrate, le groupe Renaissance ou le groupe LR. Nous nous rejoignons sur bien des points, et nous avons effectivement des sensibilités différentes sur d'autres. Voyons cela calmement, posément, jusqu'à l'automne. Nos groupes sont à pied d'œuvre, je peux vous le dire, jusqu'à la mi-juillet, en tout cas, dans chacune de nos assemblées.
2: Alors j'aimerais aborder, Isabelle Florenne, l'insécurité. Je vais citer Maud Bréjon, porte-parole du gouvernement. Maud Bréjon au sujet des émeutes urbaines du week-end dernier. Plus personne ne comprend que l'immense majorité paie pour les agissements intolérables d'une minorité. C'est Maud Bréjon qui dit ça. Le gouvernement, en fait, Isabelle Florenne, entend se servir directement dans les prestations sociales de ceux qui cassent. Est-ce que vous applaudissez ça ?
19: Moi, je constate qu'il y a une immense lassitude et colère de nos concitoyens sur le terrain. Vous voyez, moi, je suis élue à Suresnes, sénatrice des Hauts-de-Seine, et je peux vous dire qu'il y a une grande lassitude après encore les événements du week-end. Donc ça, c'est un ressenti et c'est pas qu'un, c'est des faits. Les abribus cassés dans chacune des villes.
2: Doit-on se servir sur les prestations sociales de ceux
19: qui
2: cassent ?
19: Bien sûr qu'il faut, mais bien sûr, ça fait des années qu'on le dit, qu'il faut prendre sur les prestations. C'est déjà dans la loi. La loi, elle permet la réparation, notamment des mineurs. Les mineurs, les majeurs, c'est-à-dire les parents, peuvent être responsables, article 1242 du Code civil, des dégradations de leurs enfants. Maintenant, il faut peut-être le faire évoluer, cet article, parce qu'on dit sans autorisation, il y a des excuses. Bah, peut-être qu'il faut faire évoluer l'article 1242 du Code civil. Et oui, faire payer les parents quand les mineurs... Après, il y a la preuve, il y a apporté la preuve que, effectivement, tout ça, on est dans un état de droit. Voilà. Donc,
2: ce qui n'est pas toujours facile lorsque les individus sont cagoulés, comme on l'a vu il y a une semaine. Merci beaucoup,
19: absolument.
2: Isabelle Florenne. Je rappelle que vous êtes sénatrice MoDem des Hauts-de-Seine. Merci beaucoup d'avoir été parmi nous ce matin.
19: Merci à vous.
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2: Avec Alexis Bourdon.
5: Au nom de la famille, comme ministre, je veux présenter mes excuses. Les mots de Gérald Darmanin dans l'affaire Liana. Le corps retrouvé avant-hier dans le Gers était bien celui de la fillette. La pression s'intensifie contre le principal suspect, Jérôme B. Le père de famille de 41 ans, au cœur de plusieurs affaires d'agression sexuelle sur mineurs. Une quatrième plainte pour viol a été déposée avant-hier à son encontre dans les Côtes d'Armor. La jeune victime aurait reconnu Jérôme B. en le voyant à la télévision. 82e anniversaire du débarquement aujourd'hui. Une cérémonie programmée en Normandie en présence de Sébastien Lecornu, mais aussi celle du secrétaire américain de la Défense, Pete Hegseth. Et dans moins d'un quart d'heure et tout au long de la journée, Thierry Geffrotin, voix historique d'Europe 1, vous fera vivre le débarquement sur les plages normandes comme si vous y étiez. À l'étranger, les gardiens de la Révolution annoncent avoir frappé des bases ennemies. Les défenses aériennes du Koweït et du Bahreïn déclenchées après des explosions près de leurs aéroports. Téhéran a tenté de frapper à 7 reprises dans la région. 6 frappes ont été interceptées et la dernière n'a pas atteint sa cible. Et puis Europe 1, radio officielle de Roland-Garros, finale dames cet après-midi. Maya Filinska affrontera la Russe Mira Andreeva à 15h sur le central de Roland-Garros. Rencontre que l'on vous fera vivre sur Europe 1 avec un point en direct toutes les heures.
2: Et puis la finale, messieurs, sur la radio officielle de Roland-Garros, ce sera demain, prise d'antenne 14h, rencontre à 15h. Tout cela à suivre en direct et en intégralité sur votre radio préférée. Mais tout de suite, vos balades arrivent à grands pas sur Europe 1. Ce matin, Vanessa Zah nous parlera impressionnisme et nous emmènera au Havre à l'occasion des 100 ans de la disparition de Claude Monet. Olivier Pouls, lui, nous distillera ses conseils cuisine. Et puis, je n'oublie pas non plus le journal de 7h qui arrive dans 10 minutes. À tout de suite sur Europe 1.
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18: Merci d'être à l'écoute d'Europe 1 Matin Week-end. On continue de vous accompagner, les 6h53.
2: Oui, avec Vanessa Zah et Olivier Pouls. Bonjour les amis.
24: Bonjour, bonjour.
25: Bonjour.
2: Vanessa Zah, Olivier Pouls. Alors Vanessa, vous nous emmenez ce matin au Havre à l'occasion de la 6e édition du festival Normandie Impressionniste. Et l'escapade que vous nous avez concoctée est assez inattendue. Hein.
24: Comme l'intégralité du festival d'ailleurs, parce que le parcours est 100% contemporain. Il revisite les œuvres de Monet, on lui rend hommage cette année, en fait les 100 ans de sa disparition. Et donc au Havre, en effet, eh bien, depuis hier, ce sont des Lego qui nous replongent dans l'univers de Monet. Bon, on est loin de la chambre d'enfant, vous imaginez bien. On est dans les salles du MoMA et il y a deux immenses tableaux de 15 mètres de long, fabriqués avec 65 000 pièces, 25 couleurs, et le résultat est totalement fascinant. On est en quelque sorte en face de deux gigantesques fresques byzantines, avec des Legos. Mmh. Alors pour ça, il faut les observer avec pas mal de recul pour ressentir justement l'esthétique impressionniste. Le génie, il est là, il est dans le monumental, comme l'avait compris Monet, hein, pour peindre ses nymphéas. Et là, ce sont justement des nymphéas. Kai Weiwei à réinterpréter en Lego quand même, les amis.
18: Ah oui, quand même. Mmh. Et c'est un monstre sacré de l'art contemporain. Mais est-ce qu'il les a créés pour l'occasion ?
24: Non, pas du tout. En revanche, c'est la première fois qu'il les expose en France, ces fameux Water Lily. Son message, il est très personnel, il est très puissant. En fait, c'est un hommage à son papa, qui était un grand poète chinois, qui était exilé pendant plus de 20 ans. Et au cours de ses années noires, malgré tout, il est resté habité par cette poésie française, cette peinture impressionniste qu'il avait découverte pendant ses années parisiennes. L'impressionnisme était finalement sa lueur dans la nuit. Et Ai Weiwei, ça l'a subtilement retranscrit avec un détail, je ne vous le pas, vous allez y aller. Hein.
2: Bon, et on suit bien sûr les Legos pour s'imprégner du Havre de Monet. Hein.
24: Exactement, parce que depuis hier, il y a une exposition hommage Monet au Havre, au MoMA. Le Havre, il y a fait ses premiers pas artistiques, il y a rempli des carnets de dessins sur le motif, il a croqué les notables du coin, il s'est essayé au paysage auprès d'Eugène Boudin, il a composé ses premières natures mortes, ses séries de marines qu'il a réalisées sur le port. Et moi, comme j'ai un penchant pour ses couchers de soleil, vous allez aller sur le spot apéro incontournable sur les rochers, le bout du monde, et le seul hôtel avec vue sur l'eau, c'est le Hilton Garden Hill, 140 euros.
2: Merci Vanessa Zah. Alors, l'emblème d'Europe 1 a longtemps été la pêche, c'était même notre slogan.
26: Oui, exactement.
2: Et ça tombe bien, Olivier Pouls, vous nous en parlez ce matin.
26: Ben en plus, les pêches, c'est délicieux à manger. On ne les confond pas, évidemment, avec les nectarines et les brugnons qu'on trouve aussi en ce moment côte à côte sur les étals. On est en pleine saison, une saison qui s'étale globalement du mois de juin au mois de septembre. Et il faut savoir que la pêche, elle vient de Chine. Elle nous a été apportée par Alexandre le Grand. Alors que le brugnon et la nectarine sont issus de la mutation de pêcher. Et eux ont été créés par l'homme. Il y a à peu près plus de 300 variétés de pêchés qu'on peut trouver aujourd'hui. Et on les range dans quatre grandes catégories. Les pêches traditionnelles, vous savez, les rondes à chair jaune, plutôt rustiques. Ah ouais. Les pêches plates, très à la mode, on les trouve depuis une vingtaine d'années.
24: C'est sucré,
26: et ce sont des variétés qui ont été créées par l'INRA, l'Institut National de Recherche Agrologique, et qui sont obtenues par croisement. La pêche de vigne, que moi j'adore pour sa subtilité. Et puis les pêches blanches, qui elles sont très fragiles. Pour les cuisiner, les pêches, moi j'aime les associer dans des plats ou dans des salades. Oui. Par exemple, faites une petite salade de haricots verts avec de la mozzarella ou de la feta, et vous rajoutez quelques dés de pêche, une petite herbe, une vinaigrette légère, c'est délicieux. Et puis, vous pouvez les retirer au four avec du fromage de chèvre. Ça, ça marche aussi très bien. Et des herbes de Provence par-dessus. Et puis, l'incontournable pêche-melba, évidemment, poché dans du sirop, servi avec de la glace vanille, du coulis de framboise et des amandes effilées. Recette inventée par le grandissime Auguste Escoffier.
24: On l'adore.
2: Ah oui, les disciples d'Escoffier. Oui, merci beaucoup les amis.
24: Merci. 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
2: Et puis dans 2 minutes, c'est le journal de 7h, les suites de l'affaire Liana, avec les excuses hier soir de Gérald Darmanin à la famille. À tout de suite.
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29: La bataille suprême est engagée.
2: C'était il y a 82 ans, jour pour jour, le 6 juin 1944, le débarquement des Alliés en Normandie. Et à cette occasion, Europe 1 vous propose en temps réel, demi-heure par demi-heure, le déroulé très précis des opérations. Ce sera le fil rouge de cette matinée sur la radio. Et c'est avec Thierry Geffrotin.
30: Nous sommes le 6 juin 1944. Une information officielle tout d'abord. Depuis 1h10 cette nuit, toutes les troupes allemandes stationnées entre Saint-Malo et Caen sont en alerte. Des largages de parachutistes non identifiés dans la Manche et plus à l'est vers Caen. Et j'ajoute, je vais mettre le conditionnel pour cette information, des troupes auraient débarqué il y a moins d'une demi-heure sur la plage de Saint-Martin-de-Varville dans la Manche et un autre débarquement serait en cours entre Vierville-sur-Mer et Colville-sur-Mer, c'est dans le Calvados. Impossible à ce stade de vous dire s'il s'agit d'une opération de grande envergure, si le débarquement dont on parle depuis plusieurs mois a vraiment commencé.
2: Thierry Geffrotin, que nous retrouverons toute la matinée sur Europe 1, puis notez que la cérémonie de commémoration de ce débarquement aura lieu cet après-midi en Normandie, en présence de Sébastien Lecornu et du secrétaire d'État américain à la Défense, Pete Hegseth.
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2: Et à la une de l'actualité, bien sûr, on vous le disait, le débarquement des Alliés il y a 82 ans, jour pour jour, en Normandie, et l'importance de ne pas oublier le sacrifice de ces jeunes soldats tombés au combat. Europe 1 s'est rendu au cimetière américain de Colville-sur-Mer, où les visiteurs sont nombreux à venir rendre hommage, vous l'entendrez. Le corps de la jeune Liana identifié dans le Gers, et alors que l'exécutif déplore des dysfonctionnements dans le traitement de l'affaire, et que le garde des Sceaux présente ses excuses au nom de la justice. On apprend qu'une nouvelle plainte pour viol a été déposée contre le principal suspect. Les précisions à suivre. Et puis, plus légèrement, Roland Garros, dont Europe 1 et Radio Officielle, finale dames cet après-midi entre la numéro 8 mondiale et la 114e finale déséquilibrée sur le papier. On y reviendra. La tendance météo avec vous, Marie-Line Hérault.
18: Quelques faibles pluies sont attendues sur la moitié nord et vers l'est. Partout ailleurs, le temps sera sec et souvent ensoleillé. Tous les détails de la météo juste après le journal.
2: Europe 1. Le journal de 7h est présenté par Margot Siffer. Bonjour Margot.
3: Bonjour Charles, bonjour à tous. C'était il y a 82 ans, jour pour jour, les Alliés débarquaient sur les plages de Normandie et depuis une semaine déjà, nombreux sont les visiteurs américains, britanniques ou encore canadiens à venir rendre hommage à ces hommes tombés au combat. Reportage Europe 1 de Wilfried De Villers à Omaha Beach et aux abords du cimetière américain de Colville-sur-Mer.
5: Sur les hauteurs d'Omaha Beach, balayé par le vent, Paul Herbert s'arrête face au mémorial Big Red One, dédié à la première division d'infanterie américaine. Cet ancien soldat de l'US Navy connaît certains des noms inscrits sur la flèche commémorative.
14: Je pense qu'il est extrêmement important de rendre hommage à ce qu'ils ont accompli ici, pour se rappeler pourquoi nous avons fait ce sacrifice et ce que nous cherchions à défendre. Les soldats alliés qui ont combattu ici, beaucoup ont perdu la vie. Ils ont littéralement sauvé le monde.
5: C'est ce même devoir de mémoire qui amène Ken Jones et bien d'autres vétérans sur la plage d'Omaha, avec ce sentiment vertigineux d'être là où tant d'hommes ont donné leur vie il y a 82 ans.
15: C'est très émouvant d'être ici, d'admirer leur sens du devoir et le sacrifice de ceux qui se sont battus pour protéger notre liberté. Nous avons envers eux une dette éternelle.
5: Une dette très personnelle pour Lewis Wright. C'est la troisième fois que le pilote nord-irlandais vient se recueillir au cimetière américain de Colville-sur-Mer, à deux pas de la plage.
16: Mon grand-père était un vétéran de la Seconde Guerre mondiale. Ça fait partie de mon identité. Cela a toujours fait partie de l'histoire de ma famille. Il faut se souvenir que sans ces hommes qui reposent dans ce cimetière, nous n'aurions pas cette conversation. Nous ne serions pas ici aujourd'hui.
5: Sur la plage, une quinzaine de jeunes soldats américains se mettent au garde à vous face à la mer.
3: Wilfried De Villers pour Europe 1 et le secrétaire américain à la Défense sera accueilli ce samedi par Sébastien Lecornu en Normandie pour une cérémonie internationale.
2: Dans le reste de l'actualité, il n'y avait guère de doute malheureusement. Le corps retrouvé jeudi dans le Gers, c'est bien celui de la jeune Liana.
3: L'identification de la victime a été confirmée hier au moyen d'une comparaison d'ADN et le dossier judiciaire du principal suspect s'alourdit. Alors même qu'il fait déjà l'objet de plusieurs signalements, une nouvelle plainte pour viol sur mineur a été déposée, Laura Legault, jeudi soir contre lui.
17: Oui, cette dernière plainte a été déposée jeudi soir à Saint-Brieuc par la mère de la victime. Elle accuse Jérôme B d'avoir violé sa fille alors âgée de 9 ans au moment des faits en 2023. Elle avait déjà porté plainte une première fois en avril 2026, mais contre X, faute de connaître l'identité de l'agresseur. C'est en voyant la photo de Jérôme B à la télévision que sa fille a reconnu son agresseur. C'est lui, a immédiatement réagi sa fille. Il s'agit de la quatrième plainte pour viol qui vise Jérôme B. Le premier signalement remonte à 2017. Une main courante est alors déposé dans le Gers contre le suspect qui aurait entretenu une relation avec une adolescente de 17 ans. Quatre ans plus tard, Jérôme B, agent polyvalent dans un lycée, est licencié pour comportement inapproprié envers une élève mineure. Puis les plaintes s'enchaînent en 2022 pour viol sur mineur de 7 ans, classé sans suite. En 2025, il est accusé une nouvelle fois de viol sur mineur de 10 ans. L'enquête est toujours en cours. Mercredi, une troisième plainte a été déposée contre Jérôme B pour viol sur mineur. Autant d'affaires dans lesquelles il n'a jamais été auditionné par les gendarmes.
3: Laura Legault pour Europe 1 et l'exécutif déplore des dysfonctionnements dans le traitement des plaintes visant le principal suspect, ce qui conduit le garde des Sceaux à présenter Alexis de la Fontaine ses excuses au nom de la justice.
19: Oui, face à la caméra, Gérald Darmanin s'est montré très affecté par ce décès et a présenté ses excuses.
20: Et aujourd'hui, l'institution judiciaire, elle n'a pas su protéger cette petite fille. J'en tirerai toutes les conséquences et au nom de la justice, comme ministre, je veux présenter mes excuses à cette famille et aux Français qui sont légitimement choqué.
19: Des mots forts, mais qui n'effacent pas la question centrale. Comment en est-on arrivé là ? Gérald Darmanin reconnaît des erreurs.
20: Nous avons failli dans l'organisation concrète de suivi de plaintes nombreuses, et notamment la dernière, celle qui a été déposée en août 2025, et qui aurait pu permettre très certainement de mettre hors de cause cette personne. Juste
19: une phrase qui implique directement des agents de l'État. Le ministre de la Justice n'a d'ailleurs pas fermé la porte à des conséquences disciplinaires.
20: Si les faits semblent être confirmés, je proposerai des sanctions, en effet pour des défaillances, des fautes professionnelles.
19: Politiquement, Gérald Darmanin assure ne pas être responsable de cette situation. Le parquet de Auch n'a pas respecté la circulaire du ministre, justifie son entourage à Europe 1.
3: Alexis de la Fontaine du service politique d'Europe 1, et les excuses de Gérald Darmanin vous semblent-elles aller dans le bon sens? Vous nous donnez votre avis sur le site et l'application Europe 1. Une marche blanche en hommage à Aliana se tiendra demain à Florence dans le Gers. Elle se déroulera entre 15h et 19h au cœur de la commune.
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2: L'actualité est également internationale. Le chef de la diplomatie iranienne appelle le président libanais à sauver son pays contre, je cite, son véritable ennemi. Israël.
3: Des propos qui interviennent alors que les gardiens de la révolution ont frappé ce matin le Bahreïn et le Koweït. 7 missiles iraniens ont été tirés, dont 6 qui ont été interceptés. Des frappes qui interviennent après des bombardements américains sur des installations de radars en Iran. L'Iran qui ne détiendrait plus, selon Donald Trump, que 21 à 22% de missiles.
2: Et puis le pape Léon XIV attendu dès aujourd'hui en Espagne pour une visite de 7 jours.
3: Un déplacement durant lequel le pontife mettra l'accent sur les questions migratoires et sociales. 400 000 personnes sont attendues ce soir pour une veillée de prière près du stade du Real Madrid. Et demain, 1 million de personnes devraient assister à une messe en plein cœur de la ville.
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2: Et vous l'entendez, nous prenons tout de suite la direction de la porte d'Auteuil avec cette finale d'âne inédite et de prime abord déséquilibrée cet après-midi.
3: Exactement, la Russe Mira Andreeva, 8e mondiale, qui sera opposée à la Polonaise Maya Falinska, 114e mondiale et issue des qualifications. Un match, vous le disiez Charles, évidemment déséquilibré, c'est aussi ce qu'estime le consultant d'Europe 1, Cédric Pioline.
0: Une finale avec un déséquilibre, en tout cas sur le papier, avec une Andreeva qui est ultra favorite contre la qualifiée, hein, qui s'est hissée jusqu'en finale magnifiquement. Et j'espère vraiment que déjà il y aura un match et que Andreeva ne va pas lui marcher dessus, parce qu'elle a tout à fait le jeu et je pense l'intelligence d'avoir compris comment la Polonaise jouait, notamment grâce à sa coach Conchita Martinez.
3: Le consultant d'Europe 1, Cédric Pioline.
2: Merci Margot Siffer. Puis je rappelle que la radio officielle de Roland-Garros vous proposera demain la finale, messieurs, en intégralité, prise d'antenne dès 14h et rencontre à 15h. On passe à la météo.
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2: La météo, Marie-Lyne Hérault, on verra un peu de pluie ce matin sur une bonne partie du territoire.
18: Oui, par l'ouest, dès ce matin, de la Bretagne jusqu'au Hauts-de-France, en passant par la Rochelle. Dans l'après-midi, la pluie se décale vers l'est en touchant notamment Limoges, Bourges, Lille et la région de Metz. Ailleurs, le temps reste sec et le soleil brille généreusement sur le quart sud-est. Pour les températures, on aura 8 à Reims ce matin, 13 à Nîmes, 14 à Biarritz et Paris, 17 à Bastia, 18 à Nice. Et les maximales, 18 à Lille, 20 à La Rochelle et Paris, 23 à Angoulême, 26 à Cahors, 27 à Nîmes et 28 à Perpignan.
2: Restez bien avec nous sur Europe 1 à suivre la pop culture de Mathieu Alterman. Cela fera 40 ans dans quelques jours que Coluche nous a quittés. Mathieu nous en parlera. Et puis votre rendez-vous, ai-je le droit, avec Maître Roland Pérez? Un enfant majeur peut-il exiger une aide financière de la part de ses parents? C'est la question que nous poserons à notre avocat préféré. À tout de suite.

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8: Europe 1, il est 7h12. Merci de vous réveiller avec Europe 1 matin week-end. C'est votre rendez-vous, ai-je le droit, avec Roland Pérez sur Europe 1.
9: Bonjour Roland Pérez.
10: Bonjour, bonjour à tous.
9: Alors Roland, aujourd'hui on s'attaque à une question très concrète que beaucoup de familles se posent. Est-ce qu'un enfant devenu majeur peut encore demander de l'aide financière à ses parents s'il n'arrive pas à vivre seul? Je crois que la justice s'est penchée récemment sur cette question, parfois un peu tabou pour les familles.
10: Ouais. Et la réponse, cher Charles, est clairement oui. La majorité ne fait pas disparaître d'un coup l'obligation des parents d'aider leur enfant. Si l'enfant majeur ne peut pas subvenir à ses besoins, les parents peuvent toujours être tenus de contribuer à son entretien et à son éducation.
9: Alors, entretien, éducation, ça veut dire quoi?
10: Alors, ça peut couvrir des choses très concrètes. Hein. Le logement, les repas, les frais d'études, les transports, parfois certaines dépenses de santé ou de vie quotidienne. Ouais. En réalité, on parle de tout ce qui permet à l'enfant de poursuivre ses études, tout simplement de vivre dignement tant qu'il n'est pas autonome financièrement.
9: Et l'affaire jugée dont on vous parlait en préambule, elle part en fait d'un conflit assez classique en apparence.
10: Oui, mais très intéressante juridiquement. Une jeune femme devenue majeure demande à son père de lui verser directement 500 euros par mois. Elle estime que cette somme est nécessaire pour son entretien et son éducation.
9: Donc elle ne demande pas seulement qu'on continue la pension fixée au divorce.
10: Non, justement, et c'est là tout l'enjeu, vous l'avez compris. Jusqu'à alors, une pension alimentaire de 150 euros par mois était versée à sa mère, chez qui elle vivait. Cette pension avait été fixée au moment du divorce des parents, mais la jeune femme considérait que cette aide ne suffisait pas à couvrir ses besoins réels.
9: Bon, alors, je comprends. En clair, elle dit, je suis majeure, je peux agir moi-même et j'ai besoin d'une aide plus importante, en fait.
10: Exactement. Elle demande donc au juge une contribution directe de son père, et cela change beaucoup de choses parce qu'elle agit en son nom propre, en tant que personne majeure cette fois.
9: Sauf que la cour d'appel de Metz ne l'a pas entendue comme ça, si j'ai bien compris.
10: Ouais, la cour d'appel déclare cette demande irrecevable en disant qu'elle n'avait pas d'intérêt à agir. En résumé, les juges ont considéré qu'elle était encore à la charge de sa mère et que comme une pension de 150 euros était déjà versée à cette dernière, la demande directe de la jeune fille ne se justifiait pas.
9: Donc la cour d'appel a raisonné comme si la pension versée à la mère suffisait à régler le problème.
10: Vous devenez un très bon étudiant en droit. C'est exactement cela, Charles. Et elle a ajouté un autre argument. Selon elle, la mère devait être associée à la procédure puisqu'il s'agissait d'une demande de contribution pour la cour d'appel. La fille ne pouvait donc pas agir seule, mais la cour de cassation n'a pas du tout retenu ce raisonnement.
9: Et justement, elle a dit quoi à la cour de cassation?
10: Dans cette décision qui a été rendue le 4 mars 2026, donc il y a quelques mois, elle casse la décision de la cour d'appel de Metz. Elle rappelle, en s'appuyant sur des articles du Code civil, qu'un enfant majeur dispose personnellement du droit et de l'intérêt à agir contre l'un ou l'autre de ses parents pour obtenir une contribution à son entretien et à son éducation. Et donc, l'enfant majeur peut saisir directement le juge. Ouais. C'est là un point essentiel apporté par cette décision de justice. Il peut agir lui-même sans devoir attendre qu'un parent le fasse à sa place. La Cour de cassation reconnaît ainsi sa capacité à défendre personnellement ses intérêts financiers.
9: Et cette contribution, elle peut venir, Roland, s'ajouter à ce qui a déjà été versé. C'est rétroactif.
10: C'est même le cœur de la décision. Ouais. La contribution demandée peut être complémentaire ou principale. Cela veut dire qu'elle peut venir compléter une pension déjà existante ou continuer une aide spécifique versée directement au majeur.
9: En d'autres termes, le fait que le père verse déjà 150 euros à la mère ne bloque pas

0: pas du tout la demande de la fille.
1: Exactement, absolument. Et c'est bien ce que dit aujourd'hui la Cour de cassation. La contribution peut être complémentaire ou principale. Cela veut dire qu'elle peut venir compléter une pension déjà existante.
0: Parce que les besoins changent avec le temps, en fait.
1: Oui, bien sûr. Un enfant majeur peut être étudiant, chercher un emploi, suivre une formation, avoir besoin d'un logement et également de frais de transport, de matériel scolaire ou simplement de moyens pour vivre. Mmh. Il faut savoir que la situation n'est donc pas figée au moment du divorce des parents, d'où la décision qui vient d'être rendue par la Cour de cassation.
0: Et c'est une décision qui parle à beaucoup de familles et qui rappelle que le droit de la famille doit rester évidemment connecté à la vraie vie. Merci beaucoup Roland Pérez.
1: Merci Charles, merci à tous.
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0: journal permanent avec Margot Siffert.
4: Le corps retrouvé jeudi soir dans le Gers, c'est bien celui de la jeune Liana. Une nouvelle plainte pour viol sur mineur a été déposée jeudi soir contre le principal suspect. Gérald Darmanin, qui reconnaît des dysfonctionnements, présente ses excuses au nom de la justice. Une marche blanche en hommage à la victime sera organisée demain après-midi à Fleurance. Des bases ennemies de la région frappées ce matin par les gardiens de la Révolution. Les défenses aériennes du Bahreïn et du Koweït ont été déclenchées après des explosions près de leurs aéroports. Et puis Roland Garros, dont Europe 1 est radio officielle. Finale dames cet après-midi entre Maya Falinska et Mira Andreeva. Demain, le numéro 3 mondial Alexander Zverev affrontera l'Italien Flavio Cobolli, 14e joueur mondial.
0: Merci Margot Siffert. Dans une poignée de secondes, ce sera la chronique pop culture de Mathieu Alterman. Sa chronique sera consacrée à Coluche. Cela fera 40 ans dans quelques jours qu'il nous a quittés. À tout de suite.
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2: 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Il est 7h19 sur Europe 1, vous êtes bien dans Europe 1 matin week-end. Avant le retour de l'info, la pop culture est sur Europe 1.
0: Avec Mathieu Alterman, bonjour Mathieu.
14: Bonjour Charles, bonjour tout le monde.
0: Cela fera dans quelques jours 40 ans que Coluche nous a quittés. Vous lui rendez hommage ce matin.
14: Oui, Coluche est peut-être l'un des rares artistes français dont la vie ressemble à un roman en quatre actes. L'apprentissage, le triomphe, la chute et la renaissance. Tout commence bien avant la salopette. Dans les années 60, Michel Colucci, de son vrai nom, est un jeune homme passionné de musique. Il joue de la guitare, fréquente les milieux bohèmes parisiens et rejoint bientôt la troupe du Café de la Gare avec Romain Bouteille, Miu Miu ou Patrick Devers. À cette époque, il touche à tout, café, théâtre, télévision, petits rôles dans des séries, téléfilms et apparitions éclairs dans des films tels Podane où sa voix est doublée.
15: Comment t'appelles-tu, très noble courtisane?
16: Je travaille à la ferme, on m'appelle Podane.
14: Rien ne le distingue encore vraiment de la génération qui émerge autour de lui. Puis il crée ce personnage de français moyen, mal habillé, vulgaire, râleur, mais finalement plus intelligent que ceux qu'il caricature.
17: Non, je... normal, quoi, je veux dire, un blanc, quoi.
14: Et soudain, tout bascule.
0: Ben oui, parce que sous Giscard, Coluche devient carrément un phénomène de société.
14: Absolument, entre 1974 et 1980, sa popularité explose. Un homme joue alors un rôle fondamental. Paul Lederman, ancien disquaire, devenu impresario, notamment de Claude François puis de Thierry Leluron, Lederman comprend avant tout le monde que Coluche peut remplir des salles immenses et devenir une star nationale. Coluche veut réussir et clame à son entourage qu'il sera bientôt lancé dans les médias comme un paquet de lessive. Résultat, les spectacles s'enchaînent.
17: Ouais, il y a déjà 3 millions de personnes qui réclament du travail. C'est pas vrai. De l'argent leur suffirait.
14: Le public découvre un humoriste qui ose tout. Les politiques, les journaux, les bourgeois, les syndicats, les automobilistes. Personne n'est épargné. Et puis, il y a la radio.
0: Ben hein. Oui.
14: Europe 1 lui offre un formidable terrain de jeu. Son ton libre, insolent, parfois excessif, fait régulièrement scandale, mais attire des millions d'auditeurs. Au cinéma aussi, sa cote grimpe. Il triomphe notamment dans L'aile ou la cuisse aux côtés de Louis de Funès, qui le soutient sans réserve.
18: Ça fait longtemps que tu...
17: Ben, il y a quelques temps, j'avais pris des cours de comédie, tu te souviens ?
18: Oui.
17: Mais t'avais pas tellement apprécié, toi.
18: Je t'avais demandé de choisir et tu es resté avec moi.
14: À la veille de l'élection de François Mitterrand en 1981, Coluche est partout. Il est devenu la voix d'une partie de la France populaire.
0: Et pourtant, arrivent des années beaucoup plus compliquées. Hein.
14: Oui, le début des années 80 est sans doute la période la plus sombre de sa vie. Hein. Sa candidature à l'élection présidentielle l'épuise, les problèmes de drogue s'installent, son couple se délite et surtout, il perd peu à peu ses repères. Heureusement, un homme joue alors un rôle essentiel. Claude Berry, le producteur-réalisateur, croit profondément au potentiel de Coluche acteur. Il produit Inspecteur la Bavure ou réalise Le Maître d'école.
17: C'est exact. Je vois avec plaisir qu'il n'y a pas que des idiots dans cette classe. J'ai fait exprès une faute d'orthographe pour voir si vous allez le voir.
14: Puis Claude Berry accompagne encore l'humoriste sur plusieurs projets. Mais malgré ce soutien, la période reste difficile. Les films connaissent des fortunes diverses, le climat est lourd. En 1982, son ami Patrick Devers se suicide et le choc est immense. On voit alors apparaître un Coluche plus sombre, parfois inquiétant, jusque dans certaines apparitions télévisées comme Droit de réponse ou encore dans le clip Soleil Soleil du chanteur libyen Ahmed Fakroun où il ressemble à une épave. Il écrit même pour Renaud les paroles de Soleil immonde, chanson traversée par une profonde noirceur.
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14: Pourtant, Claude Berry continue de croire en lui. En 1983, il lui offre le rôle qui va tout changer. Ciao Pantin. Le public découvre alors un acteur bouleversant. Le César arrive logiquement quelques semaines plus tard.
0: Ouais, avec Richard Anconina, c'était magnifique. Alors, les deux dernières années sont presque celles d'un nouveau départ pour Coluche.
14: Oui, et c'est ce qui rend sa disparition encore plus tragique. En 1985, il revient en pleine lumière à la télévision, dans le jeu de la vérité de Patrick Sabatier, puis sur Europe 1. Le public retrouve un Coluche plus apaisé, plus mature. Il crée sur Canal+, l'émission Coluche Info, et sans semble avoir retrouvé une énergie nouvelle, mais surtout, il lance à la radio un appel qui va entrer dans l'histoire.
20: 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On vous promettra pas les toujours du grand soir, mais juste pour l'hiver, à manger et à boire.
14: Parallèlement, les projets se multiplient. Patrice Lecomte veut lui confier le rôle principal de Monsieur Hir. Un film consacré au football est en préparation avec Christian Clavier. Une rentrée sur scène est programmée à l'automne 1986 au Zénith. Puis survient l'accident. Le 19 juin 1986, Coluche a 41 ans. La France est sidérée. Finalement, Paul Lederman avait fabriqué une star. Claude Berry avait révélé un acteur. Mais Coluche aura réussi quelque chose de plus rare encore. Devenir une conscience populaire.
0: Et d'ailleurs, un studio ici à Europe 1 porte son nom, Coluche. Merci beaucoup Mathieu Alterman. À demain.
14: À demain.
2: 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Et on continue en musique avec une nouveauté Europe 1. Écoutez bien les paroles, il y a une morale à l'histoire. C'est le Petit Pêcheur de Manon Lisa. Bon réveil et bon samedi sur Europe 1.

0: C'était Manon Lisa et son titre Le Petit Pêcheur, une nouveauté Europe 1. Charles Huillier, dans 3 minutes, ce sera le retour de l'info dans Europe 1 Matin Week-end.
1: Et le journal de 7h30 arrive à grands pas au programme. Gérald Darmanin a présenté hier soir en direct à la télévision ses excuses au nom de l'institution judiciaire. C'est vrai que le corps de Liana a été identifié, mais les circonstances de sa mort restent floues. Les expertises se poursuivent. Le reportage à suivre de notre envoyé spécial dans le Gers. À tout de suite sur Europe 1.
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1: Il est 7h30 sur Europe 1, cela fait 82 ans, jour pour jour, que les Alliés ont débarqué en Normandie. C'était le 6 juin 1944, et à chaque demi-heure ce matin, nous vous proposons de revivre comme si vous y étiez ce débarquement. À cette heure-ci, il y a 82 ans, les opérations ont déjà débuté depuis une heure, et Thierry Geffrotin nous raconte.
11: Nous sommes le 6 juin 1944. Je vous confirme que des opérations de débarquement sont en cours sur plusieurs plages normandes depuis 6h30. À Sainte-Marie-du-Mont, dans la Manche, tout près de l'estuaire de la Vire, des troupes américaines appuyées par une trentaine de chars amphibies ont pris pied sans difficulté apparente dans ce secteur. Selon une source militaire, le nom de code de cette plage est Utah. Dans le Calvados, en revanche, dans les secteurs de Colville-sur-Mer, Vierville-sur-Mer et Saint-Laurent-sur-Mer, nom de code Omaha, c'est beaucoup plus compliqué pour les troupes qui ont débarqué. Les Américains sont cloués sur cette immense plage.
1: Thierry Geffrotin, que nous retrouverons toute la matinée sur Europe 1 et dans une demi-heure à 8h pour la suite des opérations.
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1: Et à la une ce matin, le corps retrouvé dans un ancien silo dans le Gers, c'était bien celui de Liana. Après l'inquiétude et l'angoisse, place désormais aux questions. Dans quelles circonstances la jeune fille est-elle morte? Où les faits se sont-ils déroulés? Autant d'interrogations auxquelles l'enquête devra répondre. Des questions également en Suisse. 6 mois après l'incendie dramatique et mortel de Crans-Montana, les époux Moretti étaient entendus hier pour la première fois ensemble par la justice suisse. Et puis, Léon XIV en Espagne, début ce matin d'un voyage de 7 jours pour le souverain pontife. Déplacement sous très haute sécurité pour l'un des hommes les mieux protégés du monde, vous l'entendrez. La tendance météo avec vous, Marie-Line Hérault.
0: Ce samedi, la moitié nord jusqu'aux régions de l'Est connaîtra quelques pluies faibles. En revanche, le soleil dominera sur le reste du pays avec un temps sec. Point complet sur la météo après le journal.
1: 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Le journal de 7h30 avec Alexis Bourdon. Bonjour Alexis.
12: Bonjour Charles, bonjour à tous. Cela ne faisait guère de doute après l'autopsie réalisée hier. L'identification de la victime a été officiellement confirmée grâce à une comparaison ADN. Le corps retrouvé dans un ancien silo est bien celui de Liana. Pour autant, Charles Bouchain, de nombreuses zones d'ombre subsistent concernant la mort de la jeune fille.
13: Oui, en effet, on ne connaît toujours pas les causes de la mort de Liana. On ne sait pas où ni quand la jeune fille a été tuée. Est-ce que la collégienne est morte sur les lieux de la découverte du corps ou a-t-elle été transportée jusqu'à la coopérative agricole où elle a été retrouvée? Beaucoup de questions restent en suspens. Les médecins légistes poursuivent leur examen. Des expertises complémentaires sont menées et parallèlement, l'enquête continue. Les gendarmes ont une nouvelle fois mobilisé l'aide de la population. Après plusieurs jours de porte-à-porte, c'est une vaste opération sur la route principale de Fleurance qui a été réalisé. Pendant près de 3 heures, les forces de l'ordre ont bloqué 3 ronds-points de la commune et arrêté 1700 véhicules. L'objectif était de rencontrer des automobilistes habitués à passer par cet axe routier un vendredi, jour de la disparition de Liana. Les enquêteurs tentent de retracer le trajet de Jérôme B, qui dit avoir déposé la jeune fille devant la piscine municipale.
12: Charles Bouchin, envoyé spécial dans le Gers pour Europe 1.
1: Et pendant ce temps, le suspect numéro 1, Jérôme B, était au cœur de plusieurs affaires d'agression sexuelle sur mineurs.
12: Premier signalement en 2017, puis 3 plaintes pour viol sur mineurs déposées entre 2022 et 2025 à l'encontre du père de famille de 41 ans. Jérôme B, qui serait également concerné dans une autre affaire, une 4e plainte pour viol a été déposée avant-hier soir à Saint-Brieuc dans les Côtes d'Armor. Les faits remontent à 2023. À l'époque, l'auteur n'était pas identifié. La jeune victime aurait reconnu le regard de Jérôme B en le voyant à la télévision.
1: Des révélations extrêmement graves qui ont conduit Gérald Darmanin à présenter ses excuses hier soir.
12: Selon le garde des Sceaux, l'institution judiciaire n'a pas su protéger cette jeune fille. Selon vous, ces excuses vont-elles dans le bon sens? Pour répondre, rendez-vous sur le site et l'application d'Europe 1. Le gouvernement avait reconnu plutôt de graves dysfonctionnements. Une marche blanche en l'hommage à Liana est prévue demain à 15h à Florence dans le Gers.
1: Et partons en Suisse. L'enquête se resserre après l'incendie de Crans-Montana, les époux Moretti devant la justice.
12: Hier, et pour la première fois, Jacques et Jessica Moretti, propriétaires du bar Le Constellation, répondaient ensemble aux questions de la justice. Une audition sous forme de confrontation en présence des avocats des familles de victimes, mais durant laquelle les époux n'ont finalement dit pas grand-chose, Jean-Luc Boujon.
14: Durant 11 heures au total, Jessica et Jacques Moretti ont été bombardés de questions par les 3 procureurs en charge du dossier. Mais la plupart du temps, ils sont restés très évasifs, notamment quand il s'est agi d'évoquer les circonstances de l'incendie, leur éventuelle responsabilité ou bien les travaux qui ont été effectués dans le bar. Leur attitude a même choqué Laetitia Brodard, présente hier et qui a perdu son fils de 19 ans dans l'incendie.
15: On parle en victime, il se renvoie la balle. Monsieur ne sait rien de ce qui s'est administratif, madame ne sait rien de ce qui s'est fait sur le chantier, sur les travaux. En tout cas, ils ne sont absolument pas responsables. C'est de toute manière pas de leur faute. Ils ne comprennent pas pourquoi certaines choses. Quand la procureure générale pose une question, ils ne savent pas. Il y a beaucoup de trous de mémoire.
14: Une audition toutefois utile selon plusieurs avocats, car les procureurs ont vraiment balayé tous les aspects du dossier. La justice tisse sa toile, ont-ils estimé. On a d'ailleurs appris que Jessica Moretti s'était vue signifier en tout début d'audience son inculpation pour production d'un faux document, en l'occurrence la facture d'achat de la mousse anti-incendie, celle qui s'est enflammée si rapidement et qui n'aurait pas dû être posée dans un bar, une facture qui aurait été falsifiée.
12: Jean-Luc Boujon, correspondant d'Europe 1 dans le Rhône.
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1: Au Moyen-Orient, les gardiens de la Révolution annoncent avoir frappé des bases ennemies.
12: Les défenses aériennes du Koweït et du Bahreïn déclenchées après des explosions près de leurs aéroports. Téhéran a tenté de frapper à 7 reprises dans la région. 6 missiles ont été interceptés. Le dernier n'a pas atteint sa cible.
1: Et direction l'Espagne, le pape Léon XIV en visite là-bas pour 7 jours.
12: Le souverain pontife est attendu ce matin à Madrid avant un déplacement à Barcelone pour l'inauguration de l'une des tours de la Sagrada Familia, un voyage papal encadré par 13 000 policiers et gardes civils, un dispositif exceptionnel qui s'ajoute à la garde rapprochée du pape de 135 hommes qui l'accompagnent de jour comme de nuit. Frédéric Michel.
16: Depuis plus de 500 ans, les gardes suisses protègent le pape lors de ses déplacements. Il y a une première bulle au plus près et des dizaines d'hommes autour dans un plus large périmètre. Le père Jean-Dominique a suivi durant 2 ans ses militaires d'élite et publié aux éditions Odyssée un reportage photo « Garde suisse intimité ».
17: On perçoit souvent les gardes comme un vestige pittoresque de la Renaissance, alors qu'en fait, il s'agit d'un corps militaire, moderne. Ils ont un recrutement exigeant. Ils ont une formation tactique avec des techniques de protection rapprochées, ce qu'on appelle aussi le close combat. combat avec les mêmes techniques qui sont employées pour la sécurité des chefs d'État.
16: Les gardes suisses s'entraînent régulièrement au tir et au maniement des armes, notamment de poing, et ils ont une formation en négociation.
17: La première arme face à quelqu'un qui a un comportement difficile, douteux, c'est pas de frapper, c'est de négocier, d'inviter au calme.
16: Célibataires, plutôt jeunes et de nationalité suisse, les gardes sont tous catholiques.
17: Le principal moteur, c'est le désir de servir. Un garde me disait un jour, servir l'Église et le pape, d'approfondir ma foi, de rencontrer des camarades et des frères.
16: Car les gardes vivent ensemble en caserne à l'intérieur du Vatican.
12: Frédéric Michel pour Europe 1.
1: Allez, on prend la direction de la Porte d'Auteuil à Paris.
2: Europe 1, radio officielle de Roland-Garros.
1: Ben oui, et ça se justifie, ce point quotidien, mais encore plus aujourd'hui parce que c'est la finale dames, Alexis, cet après-midi.
12: Et oui, Europe 1, radio officielle du tournoi, Maya Falinska affrontera la Russe Mira Andreeva à 15h sur le central de Roland-Garros. Rencontre que l'on vous fera vivre sur Europe 1 avec un point en direct toutes les heures.
1: Et puis demain, dès 14h, prise d'antenne, dès 15h, le début de la rencontre. Rencontre de la plus haute importance, hein, puisque cela concerne la finale simple, messieurs, à suivre en direct et en intégralité sur Europe 1.
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1: La météo, Marie-Line Hérault, et on verra quand même un peu de pluie aujourd'hui. Hein.
0: Oui, Charles, mais pas partout. Ce samedi, une perturbation traverse le pays. Les pluies arrivent par la Bretagne dès le matin et s'étendent jusqu'au Hauts-de-France en passant par la Rochelle. L'après-midi, elles poursuivent leur route vers l'est de Limoges à Metz en remontant par Bourges et Lille. Le reste du pays conserve un temps sec avec de belles éclaircies, notamment sur le quart sud-est. Pour les températures, elles seront fraîches ce matin avec 8 à Nancy, 13 à Bordeaux, 14 à Perpignan et Paris. Et pour les maximales, 19 à Reims, 20 à Chartres et Paris, 23 à Dijon, 24 à Besançon, 25 à Bastia et 27 à Grenoble.
1: Restez bien avec nous sur Europe 1. L'immobilier arrive avec Christophe Bordet. Un net recul des transactions immobilières est observé. Puis dans un instant également, ce sera par ici les sorties. Laurie Choleva, Sébastien Bordenave et puis Laura Tenougi. Laura Tenougi, Marie-Line Hérault nous expliquera qu'une nouvelle application existe. C'est une IA, une intelligence artificielle, qui permet d'aider les étudiants pour les oraux d'examen. Ah. C'est-à-dire qu'on les coachera, l'IA les coachera en fait, pour leur dire si leur intonation est bonne, si leur ton est bon et s'ils ne disent pas que des âneries. Surtout que le niveau ne va pas en s'arrangeant, hein, vous le savez, pour
0: c'est
1: les candidats. Allez, à tout de suite sur Europe 1.
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0: Bon réveil sur Europe 1, il est 7h42, nous sommes le samedi 6 juin et c'est l'heure de l'actualité cinéma, littéraire et digitale, c'est dans Par ici les sorties.
1: Par ici les sorties avec nos amis toujours là, même le week-end, bonjour.
6: Bonjour Charles,
1: bonjour
6: à tous.
1: Laurie Choleva, Laura Tenoudji et Sébastien Bordenave. Laurie, je commence avec vous, Madame Cinéma, parce que ce matin, on se replonge dans l'histoire de France.
6: Avec la bataille de Gaulle, l'âge de fer, grand film d'Antonin Baudry, fresque épique en deux parties, qui revient sur l'action du général de Gaulle exilé à Londres en 1940. C'est Simon Apkarian qui incarne le général de Gaulle, à ce moment précis de l'histoire où il se retrouve seul à Londres, où il va faire le fameux appel du 18 juin. Et dans ce premier volet, eh bien, on retrouve cet homme, patriote engagé contre le régime de Vichy, mais qui n'est pas pris au sérieux par les Alliés.
7: Une seule bataille décidera de tout, et je vous la confie.
24: Je veux que le monde sache que nous sommes invaincus.
25: Nous, les Français libres.
7: Je suis seul face à l'Amérique, et seule l'Amérique compte.
6: Film très réussi, très prenant, qui met aussi en parallèle des actions de De Gaulle, la jeunesse à Paris, le parcours de deux jeunes amenés à devenir des résistants qui ont malgré leur jeune âge les mêmes idéaux que le général De Gaulle, qui refuse l'humiliation de l'occupation et qui deviendront bien sûr des personnages clés de l'histoire. Je ne vous dis pas lesquels, il y a un casting de haut vol avec aussi Benoît Magimel, Mathieu Kassovitz. La photographie est très réussie, les scènes de bataille impressionnantes. Et notez déjà la sortie du prochain volet, ce sera le 3 juillet, la deuxième partie.
1: Alors, on passe à vous, Sébastien Bordenave. Votre bande dessinée ce matin s'appelle Le Cabaret Voltaire. De quoi est-il question ?
26: Ben, je vais vous le dire, mais écoutez avant.
1: Oui.
27: C'est le week-end, fini la semaine, allons à la campagne.
26: Allons à la campagne de Kent. Bon, c'était quand même en 1993. Hein. Ah. Laura Tenoudji n'était pas... Si, elle était née dans la série. En tout cas, Kent, le chanteur, est aussi auteur de BD. Il sort là chez Delcourt avec José-Louis Boquet, Le Cabaret Voltaire. C'est le nom d'un cabaret qui s'appelait Le Cabaret Voltaire. Et on est en Suisse, à Zurich, en 1916. Le lieu ne va vivre 4 mois, mais tous les soirs, c'était un véritable feu d'artifice de surréalisme. Sauf qu'à l'époque, le surréalisme, ça n'existait pas. Oui. La BD permet d'assister à la naissance d'une révolution artistique qui va donner un peu plus tard les dadaïstes, les situationnistes. On va croiser Tristan Tzara, Picasso, Max Jacob, Modigliani, Rubinstein, Dali, plein d'autres. Et dans la même rue que Le Cabaret Voltaire, il y avait un monsieur qui descendait de temps en temps faire une partie d'échecs avec Tristan Tzara. C'était un certain Vladimir Ilitch Ulyanov, plus connu sous le nom de Lénine. On est en 1916, l'année d'après 1917, révolution russe. Mais là, la BD, franchement, se focalise surtout sur ce magma créatif de ces jeunes gens qui seront, après, les ancêtres des Zazou, et puis même des punks. Et le dessinateur de la BD, Kent, il a été le fondateur du groupe de punk français mythique, les Star Shooters, La Boucle est bouclée. Donc je vous conseille vivement, parce que c'est intelligent et super bien dessiné.
1: Le Cabaret Voltaire.
26: Exactement, c'est chez Delcourt.
1: Laura Tenoudji, alors avec vous ce matin, un site utile pour tous.
6: Oui, par exemple, vous avez invité Sébastien Bordenave en week-end, super souvenir. Sauf que lui, le canapé, il en garde une trace parce que vous avez fait un barbecue d'intérieur improvisé. Donc vous avez deux options. Soit vous appelez un professionnel, vous attendez une semaine et vous payez une fortune. Soit vous louez une shampouineuse au franc prix du coin. C'est exactement ce que proposent lesbiensencommun.com. Des casiers connectés installés dans vos supermarchés de proximité, Monoprix, Franprix, Naturalia, Intermarché. Vous réservez en ligne, vous récupérez, vous ramenez, shampouineuse, perceuse, Karcher pour la terrasse, tout ce qu'on utilise deux fois par an et qu'on n'a nulle part où mettre. Alors, il y en a pour l'instant à Paris et à Lyon, à moins de 15 minutes à pied pour chaque habitant. Et l'ambition est claire, que louer sa perceuse au supermarché devienne aussi banal que prendre un Vélib à la borne.
28: C'est génial.
1: Bon, merci les amis. Et puis je rappelle que Laurie, on vous retrouve ce soir. Clap à 18h sur Europe 1.
6: Avec Romain Duris.
28: Ok.
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1: Avec Alexis Bourdon.
12: Le corps retrouvé dans un ancien silo dans le Gers, c'était bien celui de Liana. Après l'inquiétude et l'angoisse, place désormais aux questions où et comment est-elle morte. Autant d'interrogations auxquelles l'enquête en cours devra répondre. Le principal suspect, Jérôme B, a lui été mis en examen pour enlèvement, séquestration et meurtre sur mineurs de moins de 15 ans. Une quatrième plainte pour viol a également été déposée avant-hier soir à Saint-Brieuc dans les Côtes-d'Armor. Les faits remontent à 2023. À l'époque, l'auteur n'était pas identifié. La jeune victime aurait reconnu le regard de Jérôme B en le voyant à la télévision. Et puis en rugby, dernière journée de Top 14, au programme le multiplex à suivre en direct sur Canal+, avec notamment le Racing face à Toulouse ou encore Clermont sur la pelouse de Bordeaux. Coup d'envoi 21h05.
1: Merci Alexis Bourdon. Prochain rendez-vous avec l'actualité, ce sera à 8h. Le journal. Qui est vraiment Jérôme Barella, cet homme de 41 ans, principal suspect suite à la mort de Liana? C'est la question que nous nous poserons. Europe 1 s'est rendu dans son quartier et a rencontré ses voisins. Reportage à suivre. Et puis dans le journal de 8h aussi, et plus légèrement, nous évoquerons la finale messieurs Arlon-Garros demain à 15h. Finale à suivre en direct et en intégralité sur la radio officielle du tournoi.
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0: Il est 8h moins 10 sur Europe 1, c'est l'heure de l'immobilier sur Europe 1.
1: Oui, il est là la semaine, il est là le week-end et il s'appelle Christophe Bordet. Bonjour Christophe.
31: Bonjour à tous.
1: Alors Christophe, que se passe-t-il sur le marché de l'immobilier? Alors que les professionnels du secteur pariaient en janvier dernier sur une année 2026 en progression avec des prévisions entre 950 et 980 000 ventes, l'observatoire annuel BPCE, c'est-à-dire la Banque Populaire, la Caisse d'Épargne et Natixis, l'observatoire et l'étude qui vient d'être publiée douche littéralement ces prévisions de reprise. C'est en fait la conséquence de la guerre au Moyen-Orient.
31: 800
2: 190 000 transactions en 2026. Un chiffre qui fait froid dans le dos pour la plupart des agents immobiliers. L'année avait pourtant bien commencé. Le contexte économique de 2025 favorisait une reprise des ventes sur la plupart des marchés, accompagnée d'une légère hausse des prix qui n'était pas de nature à décourager les ménages pour mener à bien leurs projets immobiliers. Patatras, et oui, patatras, oui. La hausse du nombre de ventes mensuelles observées au cours des deux premiers mois de 2026 a laissé place un net recul au mois de mars, moins 8% par rapport à mars 2025. Les raisons de cette chute sont à chercher et à trouver effectivement du côté des incertitudes économiques liées à la situation géopolitique, vous l'avez dit. La guerre en Iran agit un peu comme une bombe à fragmentation sur l'économie et entraîne une reprise de l'inflation, notamment sur les denrées alimentaires. Il y a également l'inquiétude des Français sur l'état des finances publiques du pays. Et enfin, la remontée des taux d'intérêt immobiliers de 3,22% en moyenne sur le mois de mars lors du déclenchement de la guerre en Iran. Eh bien, il devrait atteindre entre 3,43 et 3,77% au quatrième trimestre de cette année sur 20 ans, selon les prévisions de BPCE.
1: Alors Christophe, l'immobilier ancien s'inquiète, tandis qu'une éclaircie apparaît pour l'immobilier neuf. Bon, alors qu'est-ce que ça veut dire tout ça?
2: Après 4 années de chute, le marché du neuf paraît enfin sortir de l'ornière, mais demeure quand même un des niveaux de construction et de commercialisation de logements exceptionnellement bas. Plusieurs signaux sont tout de même positif avec la remontée des autorisations de construction et également des mises en chantier.
1: Bon, et puis des prix en légère baisse, une demande de crédit qui se tasse.
2: Après une progression de seulement 0,4% sur 2 ans, les prix pourraient très légèrement reculer sur l'année, moins 0,1% au quatrième trimestre 2026 sur 1 an. Autre baisse, la demande des crédits immobiliers, ce repli qui devrait s'accentuer au second semestre en raison de la hausse des taux et de la dégradation de l'activité. Selon BPCE, l'augmentation d'un point des taux d'intérêt s'accompagne en moyenne d'une diminution de 6 points des demandes de crédit.
1: Bon, ben voilà, alors ça n'augure rien de bon tout ça. Merci beaucoup Christophe Bordet, à demain.
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1: Comme toutes les semaines, nous ouvrons notre chouchou des hebdos, le JD News, avec son directeur de la rédaction, Louis Dragnel. Bonjour Louis.
13: Bonjour, bonjour à tous.
1: Et la une cette semaine au JD News, c'est évidemment le canon français. En dépit des polémiques, ces banquets joyeux et généreux continuent et remportent un franc succès.
13: Exactement, et d'ailleurs c'est parce que ça fait polémique qu'on a fait ce choix éditorial de mettre le canon français à la une du JD News. Et donc on vous propose cette semaine un reportage qui explique en fait ce qu'on trouve au canon français, ces déjeuners et ces dîners festifs où on chante, on joue de l'accordéon, on partage une bouteille de vin, un bon plat français entre amis et entre personnes d'ailleurs qu'on connaît pas forcément. Et à côté de ça, donc en plus du reportage, on a décidé de donner la parole à Jérôme Fourquet, le sondeur, pour essayer à la fois de décrypter, de comprendre pourquoi le succès du canon français, pourquoi ça cartonne, pourquoi déjeuner après déjeuner, tout le monde s'arrache, tout le monde veut son canon français à côté de chez soi. Et Jérôme Fourquet aussi explique pourquoi est-ce que ça gêne, pourquoi est-ce qu'il y a une partie de la gauche qui ne supporte pas de voir voilà des Français qui tout simplement se réunissent autour d'une table, autour d'une bonne bouteille et de chansons françaises, de Michel Sardou, du patrimoine français. Et pourquoi est-ce que ça les rend dingues?
1: Et puis j'invite également tous les lecteurs à regarder et lire un magnifique article sur Boilem sans salle. Merci beaucoup Louis Dragnel, bon samedi
13: merci,
1: à vous.
13: Merci, bon week-end.
0: 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Et dans quelques instants, le journal de 8h, Charles.
1: Oui, tout à fait, nous reviendrons sur l'affaire Liana, sur les excuses de Gérald Darmanin hier soir dans le journal de 20h, et sur le profil extrêmement inquiétant, sur le passif de Jérôme Barella, le principal suspect. Puis mon invité à 8h10, ce sera le général Vincent Desportes, ancien directeur de l'école de guerre. Nous reviendrons avec lui sur le débarquement de 1944, le 6 juin, il y a 82 ans jour pour jour. À tout de suite.
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0: Europe 1 matin week-end, il est 7h59, nous sommes le samedi 6 juin.
1: Et le saint du jour, nous souhaitons une bonne fête au Norbert. Norbert, jeune prince d'origine rhénane. Norbert vécut au XIIe siècle. Il mène d'abord une vie très mondaine. Il se convertit au cours d'un violent orage où il côtoie la mort de très près. Devenu prêtre par la suite, il s'engage dans la prédication marquée par la pénitence et la pauvreté. Bon réveil sur Europe 1.
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1: Ne pas oublier le sacrifice de nos aînés il y a 82 ans, jour pour jour. Europe 1 vous fait revivre comme si vous y étiez le 6 juin 1944 et le débarquement des Alliés en Normandie. Vous vivez en temps réel depuis ce matin, demi-heure par demi-heure, le déroulé des opérations, c'est notre fil rouge. Et c'est avec Thierry Geffrotin, à 8h, il y a 82 ans, le débarquement avait déjà commencé en Normandie et sur plusieurs secteurs.
31: Nous sommes le 6 juin 1944. Cette fois, je peux vous le confirmer. Un débarquement de grande envergure a bel et bien commencé sur des plages des départements de la Manche et du Calvados, en dépit d'une météo peu favorable. Des troupes ont été lancées à l'assaut de 5 secteurs. Vous avez bien entendu, 5 secteurs. C'est donc 3 de plus qu'il y a une demi-heure. Après les Américains qui ont débarqué à partir de 6h30, non loin de l'estuaire de la Vire, ce sont des troupes anglaises et canadiennes qui tentent depuis 7h30 d'établir une tête de pont entre Port-en-Bessin et Ouistreham. Et je peux même vous annoncer que des Français participent à l'opération dans le secteur de Ouistreham.
1: Thierry Geffrotin, que nous retrouverons toute la matinée sur Europe 1. Prochain point dans une demi-heure. Je précise aussi que je recevrai à 8h10 le général Vincent Desportes, ancien directeur de l'école de guerre. Nous reviendrons avec lui sur ce débarquement et sur sa signification aujourd'hui en 2026. Une cérémonie est prévue en Normandie cet après-midi. Entretien juste après ce journal.
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1: Et à la une, justement, le débarquement le plus important de l'histoire, celui de Normandie, il y a 82 ans, jour pour jour, nous le disions en préambule, tout un symbole commémoré cet après-midi dans le Calvados, avec une présence particulièrement attendue, celle du secrétaire américain à la Défense. On y revient dès le début de cette édition. Le corps de la jeune Liana identifié dans le Gers, mais aucune indication sur les circonstances de sa mort. Une nouvelle plainte pour viol sur mineur a été déposée contre le principal suspect, qualifié de timide et d'introverti par une ancienne voisine. Nous nous sommes rendus dans le quartier de Jérôme B dans le Gers. Reportage à suivre. Et puis, plus légèrement, Europe 1, vous le savez, radio officielle de Roland-Garros, avec Alexandre Zverev qui s'offre une quatrième chance de remporter le Grand Chelem. Il devra pour cela écarter demain l'Italien Flavio Cobolli, qui pourrait lui aussi soulever pour la première fois de sa carrière la Coupe des Mousquetaires. Mais tout de suite, la tendance météo avec vous, Marie-Line Hérault.
0: Quelques faibles pluies circuleront ce samedi sur la moitié nord et jusqu'à l'est, alors qu'ailleurs, le temps restera sec sous un soleil généreux. Je vous retrouve après le journal pour la météo complète.
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1: Le journal de 8h est présenté par Margot Siffert. Bonjour Margot.
7: Bonjour Charles, bonjour à tous. Se dirige-t-on vers un réchauffement des relations franco-américaines? En tout cas, le secrétaire américain à la Défense sera cet après-midi aux côtés de Sébastien Lecornu. Commémoration du 82e anniversaire du débarquement en Normandie avec une cérémonie internationale, Maïlène Trémollet.
9: C'est le débarquement le plus important de l'histoire. Plus de 6000 navires et plus de 130 000 hommes débarqués sur les côtes françaises. Tout un symbole commémoré cet après-midi dans le Calvados. Au programme dès 13h, la traditionnelle cérémonie de remise des diplômes et bérets verts par Sébastien Lecornu aux fusiliers marins, suivie d'une grande cérémonie internationale à 16h en présence de la ministre des Armées Catherine Vautrin, mais aussi d'ambassadeurs et d'officiers représentant les troupes alliées. Mais une présence est particulièrement attendue, celle du secrétaire américain de la Défense, Pete Hegseth, qui déclarait fin mai regretter l'absence de réponse des capitales européennes face aux multiples appels à muscler leur défense. Réponse de Catherine Vautrin, la France est bien dans une démarche de réarmement. Toujours est-il que cet anniversaire du débarquement est donc bienvenu pour afficher la proximité entre Paris et la Maison-Blanche à quelques semaines du sommet de l'OTAN à Ankara. Un sommet auquel participera Donald Trump et où se posera la question du désengagement militaire américain en Europe.
7: Maïlène Trémollet du service politique d'Europe 1.
1: Et l'actualité, c'est aussi cette issue qui était presque certaine, mais cette nouvelle officielle qui est glaçante. Le corps retrouvé jeudi dans le Gers, dans un silo à grains, est bien celui de la jeune Liana, 11 ans.
7: Il a été retrouvé dans une coopérative agricole où le principal suspect avait travaillé pendant 8 ans. Un homme au lourd passé judiciaire, puisqu'il est déjà sous le coup de plusieurs procédures pour viol. Une ancienne voisine a accepté de témoigner au micro de Charles Bouchain pour Europe 1.
10: Pendant 3 ans, Gina a été la voisine de Jérôme B à Montestruc-sur-Gers.
11: Moi, j'ai ma fille qui jouait avec sa fille Sophia dans cette maison étant petite.
10: À l'époque, elle décrit cette maison comme un bâtiment presque sans vie.
11: C'était un voisin très discret, on le voyait à peine. Bon, il me paraissait un peu bizarre dans le sens où très timide, très introverti. Mais c'est vrai qu'à son apparence, jamais on n'aurait pu imaginer une telle chose.
10: Alors quand Gina apprend que son ancien voisin est le principal suspect dans l'affaire Liana et qu'il a déjà été visée par plusieurs plaintes pour viol, elle s'empresse d'appeler sa fille.
11: Même elle m'a dit, mais maman, t'imagines, je jouais chez eux, mais Loulou, il s'est passé quelque chose. Non, promis maman, il ne s'est jamais rien passé.
10: Aujourd'hui, la mère de famille ne cesse de repenser aux années passées à côté de Jérôme B.
11: Je culpabilise, je me dis, j'ai laissé ma fille jouer avec cette personne-là, dans cette maison. En tant que maman, j'ai eu de la chance que ma fille n'ait rien eu. Aujourd'hui, on ne peut plus faire confiance à personne.
10: Gina espère maintenant que la justice fera son travail. « Je veux qu'il reste en prison toute sa vie », conclut-elle. Florence, Charles Bouchain, Europe 1.
7: Et on apprend qu'une nouvelle plainte pour viol a été déposée jeudi soir contre le principal suspect. C'est la mère d'une fillette de 11 ans qui a fait la démarche. Sa fille l'aurait identifiée en le voyant à la télévision. Les faits remonteraient à 2023.
1: Voilà, les révélations s'accumulent sur les dysfonctionnements qui entourent cette affaire. Le garde des Sceaux a donc hier soir, lors du 20h de TF1, présenté ses excuses.
7: Des excuses au nom de la justice, indique Gérald Darmanin, qui déplore que l'institution judiciaire n'ait pas su protéger la fillette. L'indépendance des magistrats, ce n'est pas l'irresponsabilité, met-il en garde. Le garde des Sceaux promet des sanctions si des défaillances ou des fautes professionnelles venaient à être mises en lumière.
1: Et les excuses de Gérald Darmanin vous semblent-elles aller dans le bon sens? Vous donnez votre avis, vous qui nous écoutez sur le site et l'application Europe 1.
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1: À l'international, cette fois-ci, les gardiens de la Révolution annoncent avoir frappé des bases ennemies dans la région.
7: Les défenseuses aériennes du Bahreïn et du Koweït ont été déclenchées après des explosions près de leurs aéroports. 7 missiles iraniens ont été tirés, dont 6 qui ont été interceptés. Des frappes qui interviennent après des bombardements américains sur des installations de radars en Iran.
1: 86 drones également interceptés cette nuit dans la région autour de Saint-Pétersbourg.
7: Où se déroule actuellement le Forum économique international russe auquel participe Vladimir Poutine. Une attaque qui intervient alors que le président russe a refusé une rencontre en tête-à-tête avec Volodymyr Zelensky. Il demande préalablement un accord final pour mettre un terme au conflit.
1: On redescend. On se détend et on passe au journal de Roland-Garros.
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1: À cette page, Roland-Garros plus exactement, vous l'entendez, on prend la direction de la Porte d'Auteuil, Margot Siffer, avec un week-end de finale qui se profile.
7: Finale dames cet après-midi entre la surprenante polonaise issue des qualifications, Maya Falinska opposée à la russe Mira Andreeva. Chez les hommes, la finale opposera demain l'italien Matteo Coboli à l'allemand Alexander Zverev, grandissime favori de cette finale. Le numéro 3 mondial espère remporter Cyril de la Morinerie, le tout premier grand chelem de sa carrière.
2: Alexander Sacha Zverev.
8: Tout sourire, la raquette en l'air, Alexander Zverev salue le public parisien qu'il retrouvera demain. À 29 ans, le joueur allemand, finaliste à Roland-Garros en 2024, aura une nouvelle chance ce dimanche de gagner le prestigieux tournoi parisien. Le géant d'1m98 a été efficace face au Tchèque Mencik en demi-finale. Après avoir salué son adversaire, le numéro 3 mondial s'est projeté vers la finale.
12: C'était incroyable la façon dont il a joué ces 15 derniers jours. Il a battu des joueurs incroyables. Je mesure le challenge qui m'attend. J'ai réussi, j'ai gagné. Je suis heureux.
8: En l'absence de Carlos Alcaraz et après les éliminations surprises de Sinner et Djokovic, Alexander Zverev espère enfin remporter le premier grand chelem de sa carrière. Mais en finale, l'Allemand devra écarter l'Italien Flavio Coboli. Le joueur transalpin de 24 ans, 14e mondial, n'a pas joué hier. Son adversaire en demi-finale, Matteo Arnaldi, a déclaré forfait. Une certitude, le vainqueur de l'édition 2026 de Roland-Garros soulèvera la Coupe des Mousquetaires pour la première fois de sa carrière.
7: Cyril de la Morinerie pour Europe 1, une finale qui sera à suivre en direct et en intégralité bien sûr sur Europe 1.
1: Avec
7: Charles.
1: Cyril de la Morinerie, Axel May, Cédric Pioline, on passe à la météo.
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1: Marie-Line Hérault, je suis un peu chafouin ce samedi parce que c'est le retour de la pluie.
0: Ah oui Charles, une nouvelle perturbation fait son entrée par la Bretagne ce matin. Les pluies s'étirent rapidement de la Rochelle jusqu'aux Hauts-de-France avant de glisser vers l'est dans l'après-midi en passant par Limoges, Bourges, Lille et jusqu'à Metz. Pendant ce temps, le soleil garde l'avantage ailleurs, notamment sur tout le quart sud-est où le temps reste largement ensoleillé. Et attention au vent soutenu dans la Manche et le Finistère. Pour les températures ce samedi, de 8 à 29 degrés avec ce matin 8 à Metz, 10 à Brive, 13 à Rennes, 14 à Paris, 18 à Nice. Et les maximales, 20 à Orléans et dans la capitale, 21 à Blois, 24 à Toulouse, 27 à Saint-Étienne et 29 à Carcassonne.
1: Restez bien avec nous sur Europe 1 dans une poignée de secondes. J'accueillerai mon deuxième invité de la matinale, le général Vincent Desportes, ancien directeur de l'école de guerre et spécialiste des affaires stratégiques et militaires. Que signifie aujourd'hui, en 2026, le débarquement de 1944? Et puis, nous parlerons aussi des affaires diplomatiques avec l'OTAN, avec les États-Unis. Ce sera le programme de cette discussion. À tout de suite.
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8: Europe 1, il est 8h13. Dans un instant, l'invité de Charles Huillier, le général Vincent Desportes, ancien directeur de l'école de guerre et spécialiste des affaires stratégiques et militaires. À tout de suite sur Europe 1.
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8: Il est 8h14 sur Europe 1, Europe 1 matin week-end, et Charles L'Huillier, vous recevez le général Vincent Desportes, ancien directeur de l'école de guerre et spécialiste des affaires stratégiques et militaires.
12: Bonjour général.
13: Bonjour.
12: Alors c'était il y a 82 ans, le débarquement du 6 juin 44. Une commémoration aura lieu cet après-midi à Langrune-sur-Mer. Sébastien Lecornu aux côtés de Pete Hegseth, le secrétaire d'État américain à la Défense. Alors cérémonie mémorielle, on évoque général souvent ce devoir de mémoire. Quelle importance, quel caractère revêt ce type d'événement tous les ans, général ?
13: Alors je crois qu'il est d'abord très important de rappeler en permanence le courage de ces soldats qui sont venus se battre et pour beaucoup d'entre eux mourir sur nos plages pour défendre la liberté et la démocratie. Je dirais que ça nous rappelle deux choses importantes. S'il y a eu ce débarquement, c'est que nous, Français, nous, démocratie européenne, nous avions perdu la guerre dans les années 39 et 40. Et que si on n'est pas prêt à dissuader un adversaire, un autocrate, un dictateur, eh bien, on a la guerre sur notre sol et après c'est beaucoup plus difficile. Ça nous rappelle donc que dès aujourd'hui, il faut être prêt à la guerre pour dissuader. Ça nous dit aussi que quand la liberté est menacée, quand la démocratie est menacée, eh bien, il faut que la génération qui a la défendre se lève et la défendre. Et je crois que c'est le cas de la France maintenant.
12: Et justement, vous évoquez ce devoir de mémoire, ce sens du sacrifice. Les jeunes doivent être concernés à plus d'un titre. Et justement, j'aimerais aborder avec vous, général, le service national, dispositif annoncé il y a 6 mois seulement, et déjà 5000 candidatures déposées pour 1800 places disponibles. Vous sentez, général, un regain d'engagement et donc une sorte de, et non, un patriotisme tout court chez les jeunes ?
13: Écoutez, je crois que les Français et les jeunes ont compris que le trésor dont ils bénéficiaient, qui s'appelle la France démocratique et libre d'aujourd'hui, n'est pas une donnée. Et que si elle est menacée, il faudra la défendre. Et oui, et je vous rappelle, vous le savez, qu'en 2015, au moment des attentats, nous avions aussi beaucoup eu de volontariat pour les engagements. Et je crois que c'est bien. Quand un pays a toujours une jeunesse prête à défendre ses valeurs, eh bien c'est que ce pays n'est pas perdu.
12: Et une cérémonie, on le disait hein, tout à l'heure, aura lieu à Langrune-sur-Mer dans le Calvados cet après-midi. Cérémonie en présence de Sébastien Lecornu et de Pete Hegseth, secrétaire d'État américain à la Défense. Cérémonie qui, au-delà de l'instant

0: Mémorial arrive dans un contexte très particulier. Je rappelle que Donald Trump a évoqué la possibilité d'un retrait des États-Unis de l'OTAN. Est-ce que cette menace générale est à prendre au sérieux ?
1: Elle est à prendre beaucoup plus qu'au sérieux. Nous ne pouvons plus aujourd'hui raisonnablement compter sur un engagement américain pour de multiples raisons. En tout cas, on ne peut pas penser qu'il est assuré. Donc c'est à nous désormais de comprendre que c'est à nous Européens, c'est à nous Français de monter en puissance pour être capables d'assurer notre propre défense. C'est ça qui est important aujourd'hui.
0: Avec quelles conséquences ? Parce que ça peut faire peur comme ça de prime abord.
1: Eh bien, ça peut faire peur, mais nous étions depuis 80 ans sous un parapluie américain qui, pour un certain nombre de raisons, je dirais, inévitables, est en train de se refermer. Eh bien, devenons adultes, devenons un acteur géopolitique, devenons un sujet des relations internationales et comprenons que notre démocratie, notre liberté, nos institutions, nos valeurs, c'est à nous désormais adultes de les défendre.
0: Il y a quelques jours, un mois exactement, Pete Hegseth avait reproché aux capitales européennes d'avoir trop longtemps, je cite, ignoré les appels à renforcer leur défense en leur demandant de s'abstenir, de faire la morale. Est-ce que vous comprenez ce reproche alors que la France est quand même dans une démarche de réarmement, Vincent Desportes ?
1: Alors, d'abord, la France est une exception dans le paysage européen. La France, merci le général de Gaulle, a bien compris qu'il n'y a que l'autonomie qui permet véritablement la liberté. Nous sommes une exception. Mais la majorité des pays européens, je dirais tous sauf la France et peut-être l'Angleterre, on dit non, nous allons baisser nos budgets, nous allons baisser notre défense et nous pensons que nos amis américains, quoi qu'il arrive, nous défendrons. Donc oui, aujourd'hui, il faut absolument augmenter les moyens de notre sécurité et de notre défense parce que les Américains sont en train de se retirer et ils se retireront. Donc nous n'avons pas le choix que d'avoir un système de défense qui nous permette de dissuader une agression. Et nous savons aujourd'hui qu'il y a à nos portes un adversaire prête à nous attaquer et qui s'appelle la Russie.
0: Oui, mais alors, en toute honnêteté générale, vous qui connaissez par cœur les tractations, la diplomatie, est-ce qu'à votre avis, cet après-midi, Pete Hegseth et M. Le Cornu discuteront en confidence de ces affaires dont on parle ?
1: Ah, très sûrement. Ils en discuteront très sûrement. Mais on sait que Pete Hegseth est le porte-parole de son président Donald Trump et que sa position ne va pas changer. La difficulté aussi, vous le savez, c'est qu'il y a quand même une grande incohérence dans la position américaine. On a vu le même jour, il y a une petite semaine, le président Trump dire « je retire 5000 hommes » et le même jour, Pete Hegseth dit « moi j'en rajoute 4000 ». Et là, il y a une illisibilité, si vous voulez, dans la position américaine qui fait que aujourd'hui, nous, il faut que nous soyons lisibles et raisonnables et que nous nous préparions à nous défendre par nous-mêmes.
0: Général Vincent Desportes, merci beaucoup d'avoir été présent avec nous ce matin sur Europe 1. Je rappelle que vous êtes ancien directeur de l'école de guerre et spécialiste des affaires stratégiques et militaires. Vous étiez donc en direct sur Europe 1.
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0: Le journal permanent avec Margot Siffert.
4: Le corps retrouvé jeudi soir dans le Gers, c'est bien celui de la jeune Liana. Une nouvelle plainte pour viol sur mineur a été déposée jeudi soir contre le principal suspect. Gérald Darmanin, qui reconnaît des dysfonctionnements, présente ses excuses au nom de la justice. Le pape Léon XIV attendu en Espagne pour une visite de 7 jours, un déplacement où il mettra l'accent sur les questions migratoires et sociales. 400 000 personnes sont attendues ce soir pour une veillée de prière près du stade du Real Madrid. Et puis Roland Garros, dont Europe 1 est radio officielle, finale dames cet après-midi entre Maya Falinska et Mira Andreeva. Demain, le numéro 3 mondial Alexander Zverev affrontera l'Italien Flavio Cobolli, 14e joueur mondial.
0: Merci Margot Siffert.
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0: Et avant le retour de l'information à 8h30, il est l'heure de partir en balade avec Vanessa Zah et en cuisine avec Olivier Pouls. Bonjour les amis.
6: Bonjour, bonjour.
7: Bonjour.
0: Vanessa Zah, Olivier Pouls. Alors Vanessa, vous nous emmenez ce matin au Havre à l'occasion de la 6e édition du festival Normandie Impressionniste. Et l'escapade que vous nous avez concoctée est assez inattendue. Hein.
6: Comme l'intégralité du festival d'ailleurs, parce que le parcours est 100% contemporain. Il revisite les œuvres de Monet, on lui rend hommage cette année, en fait les 100 ans de sa disparition. Et donc au Havre, en effet, eh bien, depuis hier, ce sont des Legos qui nous replonge dans l'univers de Monet. Bon, on est loin de la chambre d'enfant, vous imaginez bien. On est dans les salles du MoMA et il y a deux immenses tableaux de 15 mètres de long fabriqués avec 65 000 pièces, 25 couleurs, et le résultat est totalement fascinant. On est en quelque sorte en face de deux gigantesques fresques byzantines, avec des Legos. Mmh. Alors pour ça, il faut les observer avec pas mal de recul pour ressentir justement l'esthétique impressionniste. Le génie, il est là, il est dans le monumental, comme l'avait compris Monet, pour peindre ses nymphéas. Et là, ce sont justement des nymphéas. Cai Weiwei à réinterpréter en Lego quand même, les amis.
2: Ah oui, quand même. Mmh. Et c'est un monstre sacré de l'art contemporain. Mais est-ce qu'il les a créés pour l'occasion ?
6: Non, pas du tout. En revanche, c'est la première fois qu'il les expose en France, ces fameux Water Lily. Son message, il est très personnel, il est très puissant. En fait, c'est un hommage à son papa, qui était un grand poète chinois, qui était exilé pendant plus de 20 ans. Et au cours de ses années noires, malgré tout, il est resté habité par cette poésie française, cette peinture impressionniste qu'il avait découverte pendant ses années parisiennes. L'impressionnisme était finalement sa lueur dans la nuit. Et Ai Weiwei, ça l'a subtilement retranscrit avec un détail, je vous le pas, vous allez y aller.
0: Bon, et on suit bien sûr les Legos pour s'imprégner du Havre de Monet.
6: Exactement, parce que depuis hier, il y a une exposition hommage Monet au Havre, au MoMA. Le Havre, il y a fait ses premiers pas artistiques, il y a rempli des carnets de dessins sur le motif, il a croqué les notables du coin, il s'est essayé au paysage auprès de Jeanne Boudin, il a composé ses premières natures mortes, ses séries de marines qu'il a réalisées sur le port. Et moi, comme j'ai un penchant pour ses couchers de soleil, vous allez aller sur le spot apéro incontournable sur les rochers, le bout du monde, et le seul hôtel avec vue sur l'eau, c'est le Hilton Garden Hill, 140 euros.
0: Merci Vanessa Zah. Alors, l'emblème d'Europe 1 a longtemps été la pêche, c'était même notre slogan.
5: Oui, exactement.
0: Et ça tombe bien, Olivier Pouls, vous nous en parlez ce matin.
5: Ben en plus, les pêches, c'est délicieux à manger. Mmh. On ne les confond pas, évidemment, avec les nectarines et les brugnons qu'on trouve aussi en ce moment côte à côte sur les étals. On est en pleine saison, une saison qui s'étale globalement du mois de juin au mois de septembre. Il faut savoir que la pêche, elle vient de Chine. Elle nous a été apportée par Alexandre le Grand, alors que le brugnon et la nectarine sont issus de la mutation de pêcher, et eux ont été créés par l'homme. Il y a à peu près plus de 300 variétés de pêchers qu'on peut trouver aujourd'hui, et on les range dans quatre grandes catégories. Les pêches traditionnelles, vous savez, les rondes à chair jaune, plutôt rustiques. Ah ouais. Les pêches plates, très à la mode, on les trouve depuis une vingtaine d'années. Et ce sont des variétés qui ont été créées par l'INRA, l'Institut National de Recherche Agrologique, et qui sont obtenues par croisement. La pêche de vigne, que moi j'adore pour sa subtilité. Et puis les pêches blanches, qui elles sont très fragiles. Pour les cuisiner, les pêches, moi j'aime les associer dans des plats ou dans des salades. Oui. Par exemple, faites une petite salade de haricots verts avec de la mozzarella ou de la feta, et vous rajoutez quelques dés de pêche, une petite herbe, une vinaigrette légère, délicieux. Et puis vous pouvez les rôtir au four avec du fromage de chèvre, ça marche aussi très bien, et des herbes de Provence par-dessus. Et puis l'incontournable pêche melba, évidemment pochée dans du sirop, servie avec de la glace vanille, du coulis de framboise et des amandes effilées, recette inventée par le grandissime Auguste Escoffier.
6: On l'adore.
0: Ah oui, les disciples d'Escoffier. Oui, merci beaucoup les amis.
6: Merci. 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Restez bien avec nous sur Europe 1, votre journal arrive.
0: Oui, et dans cette édition de 8h30, nous reviendrons sur les suites de l'affaire Liana et sur les excuses hier soir à la télévision de Gérald Darmanin envers la famille. Le garde des Sceaux a aussi reconnu une faillite judiciaire et a évoqué, je cite, un immense échec. Je rappelle que le corps de la fillette a été identifié, mais que les circonstances de sa mort restent extrêmement floues. À tout de suite sur Europe.
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0: C'était il y a 82 ans, 156 000 soldats alliés, 5 secteurs d'assaut sur les côtes normandes, 82 ans, jour pour jour, le 6 juin 1944. Et à cette occasion, Europe 1 vous propose, en temps réel, de revivre le déroulé des opérations comme si vous y étiez. Fil rouge de cette matinée sur votre antenne préférée avec Thierry Geffrotin. À cette heure-ci, il y a 82 ans, alors que le débarquement a débuté, les troupes américaines sont en difficulté.
21: Nous sommes le 6 juin 1944. Je voudrais tout de suite vous donner des nouvelles qui ne sont pas bonnes, d'ailleurs, de l'un des secteurs où ont débarqué les troupes américaines. C'est la confusion totale sur les plages de Vierville, de Saint-Laurent et de Colville-sur-Mer, nom de code Omaha. Les Allemands font mieux que résister. Ils sont en passe de rejeter à la mer les troupes qui ont débarqué. Je viens par ailleurs d'apprendre que des Rangers tentent d'escalader à l'aide de cordes et d'échelles une falaise connue sous le nom de Pointe du Hoc. Là aussi, les combats sont très violents. D'autres plages dans le Calvados sont concernées par ce débarquement de très très grande envergure. Pour vous faire une idée, certains témoins disent que la mer est couverte de bateaux.
0: Merci Thierry Geffrotin. Puis je rappelle cette commémoration cet après-midi en Normandie en présence de Sébastien Lecornu et de Pete Hegseth, le secrétaire d'État américain à la Défense. On y reviendra toute cette matinée sur Europe 1. Prochain point avec Thierry Geffrotin, ce sera à 9h.
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0: Et dans l'actualité de ce samedi 6 juin, il n'y avait guère de doute, le corps retrouvé avant-hier dans le Gers est bien celui de Liana. On ignore encore dans quelles circonstances la jeune fille a perdu la vie. Le principal suspect dans cette affaire était déjà visé par plusieurs plaintes. Les premiers éléments de l'enquête démontrent de nombreuses faillites dans le système judiciaire. C'est ce qu'a rappelé d'ailleurs hier soir dans le journal de 20h, Gérald Darmanin, le garde des Sceaux. Et puis plus légèrement, Europe 1 radio officiel de Roland-Garros. Finale dames cet après-midi avant la finale messieurs demain où on vous en dit davantage en fin d'édition avec le journal de Roland-Garros. La tendance météo avec vous Marie-Line Hérault.
2: Aujourd'hui samedi, des pluies faibles arroseront principalement la moitié nord et les régions de l'Est. Le reste du territoire profitera d'un temps sec et souvent bien ensoleillé. La météo complète à suivre après le journal.
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0: Le journal de 8h30 avec Alexis Bourdon. Bonjour Alexis.
1: Bonjour Charles, bonjour à tous. Mais d'abord, vous venez de l'entendre, il y a 82 ans, à cette heure-ci, les troupes américaines se trouvaient en difficulté sur les plages de Normandie. Et en ce jour anniversaire du débarquement, une cérémonie de commémoration est organisée. Cérémonie en présence de Sébastien Lecornu, mais aussi celle du secrétaire américain de la Défense, Pete Hegseth. Dans l'actualité ce matin, cette question. Comment un homme cité dans de nombreuses affaires d'agressions sexuelles sur mineurs pouvait-il se trouver dans la nature ? Le gouvernement a reconnu hier de graves dysfonctionnements alors que plusieurs procédures judiciaires ont été réalisées à l'encontre du principal suspect dans l'enquête sur la mort de Liana. Une situation qui a contraint le ministre de la Justice, Gérald Darmanin, à sortir du silence hier soir sur TF1.
4: L'institution judiciaire que je représente, elle a pour but de protéger au nom du peuple français les Français et notamment les plus vulnérables, et notamment les enfants. Et aujourd'hui, l'institution judiciaire, elle n'a pas su protéger cette petite fille. J'en tirerai toutes les conséquences et au nom de la justice, comme ministre, je veux présenter mes excuses à cette famille et aux Français qui sont légitimement choqués, terrifiés de voir de telles défaillances. Donc nous en tirons toute conclusion. Bien évidemment, dans le fonctionnement de la justice, nous devons aussi mobiliser l'ensemble des services de l'État pour que plus jamais une voix de l'enfant, on le dit depuis plusieurs mois désormais, je l'ai dit moi-même, ne soit tue ou ne soit pas suivie par les adultes.
1: Qu'en pensez-vous ? Les excuses de Gérald Darmanin vont-elles dans le bon sens ? Pour répondre, rendez-vous sur le site et l'application d'Europe 1.
0: Et alors que les failles du système judiciaire interrogent, les charges contre Jérôme B s'alourdissent.
1: Le suspect numéro 1 a été mis en examen pour enlèvement, séquestration et meurtre sur mineur de moins de 15 ans. Un traitement des précédentes plaintes contre le père de 41 ans qui démontre une série de négligences, d'autant que le père de famille, Laura Legault, est une nouvelle fois accusé d'avoir violé une petite fille.
10: Oui, cette dernière plainte a été déposée jeudi soir à Saint-Brieuc par la mère de la victime. Elle accuse Jérôme B d'avoir violé sa fille alors âgée de 9 ans au moment des faits en 2023. Elle avait déjà porté plainte une première fois en avril 2026, mais contre X, faute de connaître l'identité de l'agresseur. C'est en voyant la photo de Jérôme B à la télévision que sa fille a reconnu son agresseur. C'est lui, a immédiatement réagi sa fille. Il s'agit de la quatrième plainte pour viol qui vise Jérôme B. Le premier signalement remonte à 2017. Une main courante est alors déposé dans le Gers contre le suspect qui aurait entretenu une relation avec une adolescente de 17 ans. Quatre ans plus tard, Jérôme B, agent polyvalent dans un lycée, est licencié pour comportement inapproprié envers une élève mineure. Puis les plaintes s'enchaînent en 2022 pour viol sur mineur de 7 ans, classé sans suite. En 2025, il est accusé une nouvelle fois de viol sur mineur de 10 ans. L'enquête est toujours en cours. Mercredi, une troisième plainte a été déposée contre Jérôme B pour viol sur mineur. Autant d'affaires dans lesquelles il n'a jamais été auditionné par les gendarmes.
1: Laura Legault pour Europe 1 et une marche blanche en hommage à Liana est prévue demain à 15h à Florence dans le Gers. En bref, un mot de rugby, dernière journée de top 14 au programme. Le multiplex à suivre en direct sur Canal+, avec notamment le Racing face à Toulouse ou encore Clermont sur la pelouse de Bordeaux. Bayonne opposée à Perpignan ou encore Pau recevra Montauban. Coup d'envoi à 21h05.
0: Merci beaucoup, c'était votre journal Alexis Bourdon. On passe à la météo avec vous Marie-Line Hérault. Et peut-être avant cela, le journal de Roland-Garros, effectivement.
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0: Avec le journal de Roland-Garros et Axel May. Bonjour Axel.
23: Bonjour.
0: Alors, une finale féminine totalement inédite cet après-midi, Axel.
23: Et pour cause, aucune des deux adversaires, Andreeva et Falinska, n'avait encore atteint de finale en Grand Chelem. D'un côté, la Russe Mira Andreeva, donc, ex-adolescente prodige. À 16 ans, elle se qualifiait pour les huitièmes de finale, la Wimbledon. 3 ans plus tard, la voici à 19 ans seulement, sur le point de disputer sa première finale à Roland-Garros, avec un secret particulier. Pour rester concentrée, elle regarde les poils synthétiques de la balle de tennis.
24: On a essayé de travailler sur le fait que je devais être plus calme, plus positive et plus concentrée. Mais c'est une chose de voir les poils des balles pendant un ou deux points ou de les voir sur tout le match. La demi-finale a été un des matchs où j'ai été concentrée sur la balle tout le temps.
0: The whole time. Alors c'est une technique de concentration assez originale effectivement Axel, face à Mira Andreeva, 8e mondiale, c'est donc une Polonaise issue des qualifications.
23: Maja Falińska, 24 ans, 114e mondiale, une 100 grade du tennis si vous me permettez l'expression, et quand un confrère lui a demandé pourquoi elle portait des tenues vestimentaires différentes, s'il y avait une histoire derrière chacune de ces tenues, eh bien Écoutez sa réponse, on ne peut plus simple. Il n'y a pas d'histoire, je n'ai pas de sponsor. Mais son parcours hors norme à Roland-Garros va forcément faire venir des sponsors. Ils ont sans doute même déjà dû frapper à sa porte. Et en atteignant la finale, Falinska est aussi assurée de repartir au minimum avec 1 400 000 euros, quasiment le double de l'ensemble de ses gains depuis le début de sa carrière.
0: Et puis Axel, notons que la Française Xenia Chastaud jouera aujourd'hui la finale du tennis fauteuil en simple. Chez les garçons, la grande finale, c'est bien sûr demain.
23: Avec l'Allemand Alexander Zverev dans la peau du favori, tombeur hier en 4-7 du jeune Tchèque Jakub Menchik.
5: Mesdames et messieurs, encore une fois la finale de Roland-Garros, Sacha Zverev.
23: Face à lui, ce sera l'Italien Flavio Cobolli qui n'a pas joué sa demi. Son compatriote et adversaire Matteo Arnaldi ayant déclaré forfait 20 minutes avant le début du match hier en raison d'un virus. Cobolli, 14e mondial face à Zverev, 3e mondial, ce sera dimanche.
0: Merci Axel, mais on passe à la météo.
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0: La météo avec vous, Marie-Line Hérault, la pluie revient par l'ouest.
2: Oui, la matinée est marquée par l'arrivée d'une perturbation sur la Bretagne. Les pluies concernent un axe allant de La Rochelle aux Hauts-de-France. Et au cours de l'après-midi, elles se décalent vers l'est en touchant Limoges, Bourges, Lille et les régions proches de Metz. Sur le reste du territoire, le temps demeure sec avec un bon ensoleillement, particulièrement sur le quart sud-est. À noter quand même une vigilance jaune pour vent qui reste en vigueur dans la Manche et le Finistère. Et demain, les conditions seront plus lumineuses sur l'ensemble du pays et ensoleillées sur le tiers sud. Pour les températures, on sera de 8 à 29 degrés. Les minimales ce matin, 8 à Épinal, 10 à Dijon, 11 à Nantes, 14 dans la capitale et 18 à Nice. Et pour les maximales, 19 à Biarritz, 20 à Angers et Paris, 21 à Tarbes, 23 à Agen, 27 à Lyon et un beau 29 à Avignon.
0: Merci Marilyn. Et Alexandre Devecchio n'est pas là ce matin, mais on a le plaisir d'accueillir Joachim Le Floch Imad. Bonjour Joachim.
7: Bonjour.
0: C'est votre édito politique. Vous avez souhaité revenir ce matin sur la mort de la petite Liana. De quoi est-elle le nom ?
7: Liana avait 11 ans. Elle est devenue, pour toute une nation, le visage de l'innocence sacrifiée. Son assassinat est plus qu'une tragédie, c'est un symptôme. Non pas celui de simples dysfonctionnements, mais d'une faillite systémique qui a rendu la barbarie possible. Faillite de l'État en général et de la justice en particulier d'abord. Un agresseur sexuel d'enfants multisignalé a pu rester en liberté. Une plainte pour viol déposée en 2025 n'a même pas donné lieu à une audition. Faillite ensuite de la lutte contre les violences faites aux femmes, prétendument grande cause des deux quinquennats Macron. Faillite enfin de la protection de l'enfance. Les chiffres sont glaçants. Toutes les 3 minutes, un enfant est victime d'inceste, d'agression sexuelle ou de viol. Et moins de 7% des plaintes pour violences sexuelles sur mineurs aboutissent à une condamnation. De Bétarame au périscolaire parisien jusqu'à l'aide sociale à l'enfance, les scandales s'accumulent, mais l'omerta et l'abandon persistent. Liana en est le nom.
0: Et c'est vrai que le meurtre de Liana est devenu, Joachim, une affaire d'État. Mais les réactions sont-elles réellement à la hauteur ? Parce qu'on a vu Gérald Darmanin hier soir sur TF1. Est-ce qu'on est à la hauteur de ce qui s'est passé ?
7: Alors bien sûr, la classe dirigeante a réagi d'une seule voix. Emmanuel Macron a promis que les responsabilités seraient établies. Sébastien Lecornu s'est dit choqué, Gérald Darmanin, vous l'avez rappelé, a présenté ses excuses au nom de l'institution judiciaire. Les Français, quant à eux, s'interrogent sur la crédibilité de ces discours, aussi unanimes que l'échec de l'État régalien est patent. Depuis des décennies, les gouvernements passent et les drames se répètent. Une enquête administrative, cette fois, a été annoncée. Des sanctions devraient suivre, mais elles ne suffiront pas tant le mal est profond. Alain Perfit, en 1976 déjà, dénonçait une société à irresponsabilité illimitée. Un demi-siècle plus tard, le constat demeure. Entre bureaucratie et pas de vague, chacun se défausse, personne ne répond de ses actes, et ce sont nos enfants qui en payent le prix.
0: Et ne croyez-vous pas, Joachim, qu'il est encore possible finalement de sortir de l'impasse ?
7: Bien sûr, à condition de prendre enfin la mesure de cette non-assistance à jeunesse en danger. Cela suppose des politiques de rupture, en matière judiciaire notamment. Alors que le budget de la justice représente 5 fois moins que le coût de la dette, il faut mettre fin à son sous-dimensionnement, recruter des magistrats et des greffiers et construire les places de prison nécessaires à l'application de la loi. Mais le problème est d'abord idéologique. Il impose d'ouvrir plusieurs débats. La responsabilité individuelle des magistrats, l'existence du juge d'application des peines, les dérives syndicales, la composition de la magistrature, mais aussi la création d'un registre public des délinquants sexuels, comme l'ont fait les Américains. Ces propositions, bien sûr, constituent un virage à 180 degrés. Mais peut-on sérieusement continuer comme avant, alors que moins d'un Français sur deux fait confiance à la justice ? Combien de Liana faudra-t-il encore pleurer avant de comprendre que la vraie radicalité n'est pas de changer de système, mais de croire qu'ils peuvent continuer à fonctionner en l'état ?
0: L'édito politique de Joachim Le Floquimade. Merci beaucoup Joachim, je vous dis à demain, même endroit, même heure.
7: À demain.
2: Il est 8h41 sur Europe 1 et c'est Eliott Deval qui nous a rejoint en studio.
0: Eliott Deval, bonjour.
2: Bonjour,
0: Eliott Deval
2: tous.
0: Et vous, 11h, 13h, tout à l'heure sur Europe 1. Et évidemment, nous allons venir sur les conséquences et les suites de l'affaire Liada avec vous, Eliott.
8: Oui, c'est un drame national et un fiasco général. J'ai écouté attentivement l'édito de Joachim qui retrace toutes les faillites qui sont tellement nombreuses. Parce que ce drame n'est pas exceptionnel au sens premier du terme. Pourquoi ? Parce que ces drames se sont répétés ces dernières années. Vous pouvez faire un trait d'union entre Liana, Philippine, Lola, Elias, Matteo,
0: Thomas,
8: Claire, Karine. Tant de drames, tant de prénoms, tant de vies brisées face à une justice défaillante, parfois des problèmes administratifs, parfois un échec de la politique migratoire. Il a parlé de tous les fiascos qu'il pouvait y avoir autour de ce drame. Il y a peut-être aussi un fiasco qu'on a oublié, c'est le fiasco médiatique. Parce que si aujourd'hui les médias s'intéressent à la faillite judiciaire à travers le drame de Liana, il ne fallait surtout pas en parler. Il ne fallait surtout pas en parler pour l'affaire Lola, par exemple. Sous peine d'être attaqué en récupération, sous peine de faire le jeu de certains partis politiques. Ces médias qui n'avaient rien compris de la situation, rien compris de l'angoisse des Français, de la priorité des Français de protéger les biens et surtout de protéger les personnes. Voilà. C'est une priorité absolue de retrouver un État régalien qui respecte sa fonction première, qui est de protéger les citoyens. Donc on va en parler bien sûr, on va donner la parole aux auditeurs, au 01 80 20 39 21, et on va essayer de se poser toutes les questions, de ne pas cacher le réel, de le faire comme on fait chaque week-end, et évidemment avec une pensée pour la famille de Liana, pour tous ses proches, parce que c'est une actualité absolument dramatique.
0: Et nous en parlerons avec les auditeurs, avec vos débatteurs, avec vous, Eliott Deval, à partir de 11h, et ce sera d'ailleurs en votre compagnie, Marie-Line
2: Hérault. Tout à fait.
0: Bon, et on se retrouve tout de suite d'ailleurs, parce que Naïma Benchemann, de manière beaucoup plus légère, reviendra sur la carrière d'un rappeur incontournable des années 90, Passy Baliende. Rappelez-vous de son premier album, Les Tentations. Ce sera l'objet d'un numéro de l'émission de Naïma, Drôle d'endroit pour une rencontre. A tout de suite sur Europe
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2: Reste avec nous, Europe 1 Matin Weekend continue jusqu'à 9h et dans un instant, drôle d'endroit pour une rencontre. Naïma Benchemane reçoit le rappeur Passy. A tout de suite, on revient dans moins d'une minute. Il est 8h47 sur Europe 1.
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0: Le journal permanent sur Europe 1 avec Alexis Bourdon.
1: Il n'y avait guère de place au doute. Le corps retrouvé avant-hier dans un ancien silo dans le Gers, c'est bien celui de Liana. Le principal suspect, Jérôme B, a été cité dans une nouvelle affaire. Une quatrième plainte pour viol a été déposée avant-hier soir à Saint-Brieuc, dans les Côtes-d'Armor. 82e anniversaire du débarquement aujourd'hui, une cérémonie programmée en Normandie en présence de Sébastien Lecornu cet après-midi, mais aussi celle du secrétaire américain de la Défense, Pete Hegseth. Et puis Europe 1, radio officielle de Roland-Garros, finale dame cet après-midi. Maya Falinska affrontera la Russe Mira Andreeva à 15h sur le central à Roland-Garros. Rencontre que l'on vous fera suivre sur Europe 1 avec un point en direct toutes les heures.
0: Merci Alexis Bourdon.
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0: Drôle d'endroit pour une rencontre avec Naïma Benchemane, votre rendez-vous culture comme tous les week-ends à cette heure-ci. Et ce matin, Naïma échange avec un invité, Passy, rappeur incontournable des années 90. On se souvient de son premier groupe avec Tommy Bugsy, Ministère Amer. On se souvient de son premier album, Les Tentations, en 1997. Et puis on se rappelle aussi de son rôle de parolier dans le premier album de Bruno Bossir, Première Consultation. Eh bien, Passy vient de sortir un nouvel album, Bande original, dans lequel il revient à l'essence du rap, raconter, témoigner, transmettre. Naïma Benchemane, c'est à vous.

0: Bon, bonjour Pessy.
1: Bonjour.
0: Vous êtes une légende du rap français. 35 ans que vous avez montré la voie. Drôle d'endroit pour une rencontre. On est dans le 11e arrondissement de Paris,
1: oui.
0: À quelques pas d'un appartement où vous habitiez à vos débuts, je crois.
1: Voilà, c'est le premier appartement qu'on a eu sur Paris. On vivait à Sarcelles, banlieue parisienne. Enfin, et après, on a commencé à monter de plus en plus à travailler sur Paris.
0: Et quand vous dites « on », voilà.
1: Ça veut dire ça avec Stomy. Stomy habitait, mon premier groupe, c'est Ministère Amer. Donc. Stomy habitait Porte de la Chapelle. Donc, moi, quand je suis monté à Paris, j'ai commencé à beaucoup squatter chez lui avec ma maman. Puis arrive un moment, là, on s'est dit qu'il faut qu'on prenne un appartement parce que c'était... Et on l'a trouvé là, juste à la rue Sedaine, donc à côté de Bastille. Et donc, on a fait nos premiers albums. On partait d'ici en studio, à droite, à gauche. Toute la construction de nos premiers albums solo s'est faite à partir d'ici.
0: Ici, c'était un peu votre centre névralgique, Bastille.
1: Oui, Bastille, en plus,
0: un quartier qui bougeait beaucoup.
1: Un quartier qui bougeait beaucoup
0: très vivant.
1: Plus encore, très vivant avant, avec plein de lieux, de bars, de clubs, d'ambiance le soir, de gens qui sortent.
0: Bastille, vous êtes l'un de ceux sans qui le rap français ne serait pas ce qu'il est aujourd'hui. D'abord en groupe, avec le Ministère Amer, vous y faisiez référence, puis en solo. Mm-hmm. Vos tubes ont marqué des générations. Entre-temps, le secteur A, l'aventure Bissau-Nabisso, vous avez la passion chevillée à l'âme et l'ADN du créateur collé au cœur.
1: Ouais, j'adore créer. J'adore partir d'une idée, partir et puis de la matérialiser. En fait, nos premières années de rap où on a dû se construire, à 15 ans, on a monté notre association, on a fait des radios indépendantes, on a toqué dans les maisons de disques qu'on ne recevait pas, on a fait plein de petits concerts avant d'exister avec le Ministère Amer. Et tout ça, ça nous a permis d'apprendre à produire, à exister, à créer. Et donc, cette passion me tient encore au cœur jusqu'à aujourd'hui.
0: Ainsi, quand on regarde l'évolution de votre carrière, ce besoin d'exister, tantôt en solo, tantôt en meute, on réalise que vous avez, depuis le départ, été un passeur. Un passeur entre les styles, un passeur entre les générations, et précisément, Bande Originale, qui est le nom de votre dernier album, je crois que c'est un peu l'illustration justement de tout ça.
1: Oui, j'ai voulu que cet album reflète un peu tout ça. Plus de 35 ans de carrière, cet album ne pouvait pas qu'avoir une seule couleur. Il y a plein de rythmes différents,
0: de métissage.
1: C'est un album très éclectique. Et au niveau des invités, sur les seniors, je me suis fait un plaisir.
0: Oui.
1: Je me suis invité des rappeurs de ma génération. Ça va de Akash à Neg Marron.
0: Akhenaton.
1: Ouais, Akhenaton, De Ball, Rocking Squat Assassin, Roca, Les Sages Poètes. Papillon et Neg Marron. Et puis on est arrivé, il y a une génération intermédiaire, il y a du Fianso, du Driver, et une toute nouvelle génération avec Uzi, Liams, AMK.

0: En fait, bande originale, c'est presque la bande originale du rap depuis 35 ans, si on peut dire.
1: J'ai voulu faire une bande originale qui collait, oui, à ma vie, mais avec des invités, oui, ça peut représenter un petit peu la bande originale du rap, oui. Le premier titre est un titre un peu boom-bap, comme on l'appelle. Et je fais un extrait comme ça, découplé de plusieurs raps à moi qui traversent les années. Donc il y a un peu un rap de l'époque Ministère, un rap de mon époque solo, un rap de l'époque Bissot. Voilà, donc ça.
0: Ça suit l'évolution du rap.
1: Ça suit un peu l'évolution.
0: Ben si, le courant du hip-hop, il s'est construit sur un discours d'authenticité. En tout cas, je parle du hip-hop dans lequel vous avez débuté. Le hip-hop était la seule culture qui disait la vérité, ça se sent. Vos mots. Qu'en est-il aujourd'hui justement sur le hip-hop d'aujourd'hui? Quel regard vous portez? Est-ce que vous trouvez qu'il a toujours ce discours de vérité?
1: Il y a certains artistes qui ont toujours ce discours de vérité, mais avec l'évolution du hip-hop plus Internet, c'est une culture qui est devenue numéro une. Et donc oui, il y en a qui le font juste pour le plaisir, pour le fun, pour le style, pour la mode. Il y a plusieurs volets. Il reste toujours certains rappeurs engagés, certains rappeurs qui disent des choses, mais ce n'est plus le haut du panier. Le haut du panier est devenu beaucoup plus commercial aujourd'hui. Il y avait déjà du commercial,
0: oui,
1: à l'époque.
0: Mais aujourd'hui,
1: il y avait quand même.
0: C'est la majorité.
1: Quand on voit NTM, on voit IAM, Ministère Amer, il y a du combat dans tout ça.
0: Il y avait un rap revendicatif.
1: Exactement.
0: Un message.
1: Aujourd'hui, il y a de moins en moins de messages. Les morceaux durent moins longtemps. On est là pour que ça stream, les gens sont là pour que ça stream. Il y a beaucoup, beaucoup, beaucoup de propositions avec Internet, mais il reste quand même des belles plumes qui s'engagent et qui disent des choses.

0: toujours un track, toujours un style. Ça braque le mic, pédigré de Mac, boss sur l'anorak. Déjà brillé dans le zoo. Image intacte, l'histoire du rap. Boom, bap, drill, trap, la légende, il sape. J'ai mes gosses à la fac, mes gars à la bac. Est-ce que tu tiendras le coup?
1: Ce genre de musique
2: rassemble
1: et prouve que il y a quelque chose de bien dans ce métissage, dans ce mélange. Et je pense que le monde de demain, pas seulement la France de demain, va être fait de métissage.
2: Un infini merci, Passy, de ce drôle d'endroit pour une rencontre. Merci d'être un sempiternel créateur d'histoires au feu sacré. Pour vous remercier, je vais utiliser deux proverbes congolais qui, je trouve, vous vont comme un gant. Le premier, la force du baobab est dans ses racines. Allez. Et puis le deuxième, le feu qui flambe vite s'éteint. Alors bravo pour votre carrière réussie.
1: Merci.
3: Voilà, Passy Baliende avec Naïma Benchemann. Merci à tous les deux.
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3: Revivez en temps réel avec nous ce qu'il s'est passé il y a 82 ans jour pour jour, le 6 juin 1944, le débarquement des Alliés en Normandie. À cette occasion, nous revivons en temps réel, heure par heure, le déroulé des opérations. À cette heure-ci, il y a 82 ans, ces opérations ont déjà débuté. Il y a plusieurs heures, les premiers combats ont commencé sur 5 secteurs et même si les troupes américaines sont en difficulté, c'est la panique à Berlin. Thierry Geffrotin nous raconte.
22: Nous sommes le 6 juin 1944. Une information en provenance de Berlin. L'entourage d'Adolf Hitler a décidé de réveiller le Führer pour l'informer qu'une opération de débarquement est en cours en Bautzen. Hitler s'est couché fort tard, à 4 heures du matin. Il a pris un somnifère, mais les événements sont jugés suffisamment graves pour interrompre son sommeil. Sur le terrain, la situation est toujours critique. Dans un des deux secteurs américains, nom de code Omaha, les soldats sont cloués au sol et les opérations de débarquement ont été interrompues faute de place sur la plage. La mer est en train de monter. L'autre plage américaine, Utah, est sous contrôle. Plus à l'est, Anglais, Canadiens, Français sont solidement établis sur les plages, mais les combats se poursuivent.
3: Thierry Geffrotin, fil rouge de cette matinée sur Europe 1. Nous le retrouverons tout au long de cette journée spéciale. Prochain rendez-vous à 10h. Mais pour l'heure, il est 9h. Un point sur l'actualité avec vous, Margot Siffer. Bonjour Margot.
23: Bonjour Charles, bonjour à tous. Le corps retrouvé jeudi soir dans le Gers, c'est bien celui de la jeune Liana. Une nouvelle plainte pour un viol sur mineur a été déposée jeudi soir contre le principal suspect, Gérald Darmanin, qui reconnaît des dysfonctionnements, présente ses excuses au nom de la justice. Des bases ennemies de la région frappées ce matin par les gardiens de la Révolution. Les défenses aériennes du Bahreïn et du Koweït ont été déclenchées après des explosions près de leurs aéroports. Bahreïn dénonce une agression flagrante. 86 drones également interceptés cette nuit autour de Saint-Pétersbourg où se trouve actuellement Vladimir Poutine. Une attaque qui intervient alors que le président russe a refusé une rencontre en tête-à-tête avec Volodymyr Zelensky. Il demande préalablement un accord final pour mettre un terme au conflit. Le pape Léon XIV attendu en Espagne pour une visite de 7 jours, un déplacement où il mettra l'accent sur les questions migratoires et sociales. 400 000 personnes sont attendues ce soir pour une veillée de prière près du stade du Real Madrid.
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23: Et puis Roland Garros, dont Europe 1 est radio officielle, finale dames cet après-midi entre Maya Falinska et Mira Andreeva. Demain, le numéro 3 mondial Alexander Zverev affrontera l'Italien Flavio Cobolli, 14e joueur mondial. Une finale à suivre, bien évidemment, en intégralité sur Europe 1.
3: Merci Margot Siffer, on passe à la météo.
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3: La météo avec Marilyn Hérault. Marilyn Hérault, j'ai été ravi de passer cette matinée avec vous.
26: De même, bon, et on remet ça demain.
3: Je vous écouterai de toute façon tout à l'heure avec Elliot Deval de 11h à 13h. Mais juste avant d'en parler, eh bien faisons un point sur la météo, ce qui nous attend, parce qu'il y a de la pluie quand même aujourd'hui.
26: Et oui, ce samedi, les parapluies seront surtout utiles entre la Bretagne, la Rochelle et les Hauts-de-France en matinée. L'après-midi, les pluies se déplacent vers l'est en direction de Limoges, Bourges, Lille et Metz ailleurs. Le temps reste sec et le soleil se montre particulièrement généreux sur le quart sud-est. Bonne nouvelle pour dimanche, pour demain. La lumière dominera sur tout le territoire avec de belles périodes ensoleillées au sud. Pour les températures, ce matin, on aura 10 à Périgueux, 11 à Agen et Belfort, 13 à Tours, 14 dans la capitale, 17 à Bastia et 18 à Nice. Et pour les maximales, 16 à Brest, 20 à Laval et Paris, 21 à Niort, 23 à Pau, 24 à Strasbourg. Ça monte, hein, 27 à Chambéry et un beau 29 à Carcassonne.
3: C'est arrivé aujourd'hui. Voici le titre de l'émission de Frédéric Taddeï. On le retrouve dans une poignée de secondes. Merci à tous d'avoir été parmi nous ce matin sur Europe 1 avec moi et Marilyn. On se retrouve demain Marilyn.
26: 6h.
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30: Bonjour, bon week-end, sommes-nous en avant-guerre? Un autre monde est-il encore possible? Comment la politique est devenue existentielle? Peut-on vivre sans croire? Autant de questions posées par le 200e numéro de Philosophie Magazine qui fête son 20e anniversaire. Alexandre Lacroix, son directeur, est mon premier invité ce matin. Et puis on retrouvera Edgar Morin qui nous a quittés à 104 ans. Le président de la République lui a rendu un hommage national aux Invalides mercredi dernier. On va l'écouter parler d'éducation en 2014. Il était encore jeune, il n'avait que 93 ans. Et l'on terminera l'émission avec Alain Goldman, le producteur de Moulin, avec Gilles Lellouche. Si le cinéma français produit tant de biopics aujourd'hui, c'est lui le responsable. Alexandre Lacroix, bonjour.
31: Bonjour Frédéric.
30: Directeur de la rédaction et fondateur de Philosophie Magazine qui sort son numéro 200 et fête son 20e anniversaire. Le projet de ce magazine était d'éclairer le monde et nos existences par la philosophie. Or ces 20 dernières années ont été riches en événements de toutes sortes, hein, de l'invention du smartphone à la guerre en Iran. La philosophie est-elle quelque chose de spécifique à dire sur l'actualité qui ne soit pas un édito journalistique avec de la morale en plus ou du développement personnel, comment résister au désir de vengeance ou le tyran qui sommeille en chacun d'entre nous?
31: Merci pour cette question qui est un peu orientée, mais qui va me permettre de préciser le projet éditorial du journal. Alors c'est vrai que Philosophie Magazine, contrairement à d'autres titres de presse, ne délivre pas de consignes de vote. Et c'est vrai qu'on a vu dans le champ de la philosophie des gens quitter un petit peu le monde de la philosophie, de la réflexion, pour descendre dans l'arène politique. Je pense à Michel Onfray, à la tête de Front Populaire, sa revue. Je pense à Raphaël Antoven avec Franc-Tireur. Ben nous, on ne fait pas ça. On ne descend pas dans la mêlée. On pense qu'on perdrait notre âme à le faire. Et puis alors, pour ce qui est du développement personnel, nous ne sommes pas non plus Psychologie Magazine. Même si encore souvent les gens me disent c'est formidable ce que vous faites à Psychologie Magazine. Non, nous ne faisons pas tout à fait la même chose, c'est-à-dire à Philosophie Magazine, si je devais le résumer d'une formule, disons qu'on aime le bien-être évidemment, mais on fait quand même passer la recherche de la vérité avant celle du bien-être. Il y a quelque chose qui est de cet ordre-là. Alors, du coup, mais qu'est-ce qu'on fait? Pas de consigne de vote, pas de pilule du bonheur. Qu'est-ce qu'on distribue? En fait, ce qu'on essaye de faire, c'est de la clarification conceptuelle. Ça, c'est si je le dis de manière un peu osée, mais plus simplement, on essaie de bien nommer les choses. Voilà, de bien nommer les choses. C'est-à-dire, c'est renverser un peu la phrase slogan de Camus, c'est-à-dire bien nommer les choses pour essayer d'ajouter un petit peu de bonheur au monde. Voilà, quelque chose de cet ordre-là.
30: Le titre de ce 200e numéro hein, qui sort dans les kiosques, c'est « On change d'air ». D'air, des apostrophes E-R-E, avec un point d'interrogation. Je croyais que c'était déjà acté, qu'on avait quitté la modernité pour entrer dans la post-modernité. Ça n'est pas le cas ?
31: Alors, en fait, ce titre, il nous est venu parce que quand on a sorti notre numéro 1, on s'est lancé, c'était une gageure. Enfin, il faut se remettre en 2006. Personne ne croyait au projet d'un mensuel de philosophie. Et on a immédiatement eu plus de 60 000 lecteurs. Et donc, on s'est lancé avec une question qui était « Un autre monde est-il possible ?» C'était notre une. Et à l'époque, en 2006, c'était une référence implicite, mais que tout le monde avait en tête, à l'altermondialisme. Il y avait un match entre deux visions du monde, celle du néolibéralisme, on va faire du monde un grand marché, le commerce va tout pacifier, et puis celle des alters qui voulaient la taxe Tobin, qui voulaient redistribuer, qui voulaient l'État-providence. Alors ce qui est amusant, c'est que oui, un autre monde était possible, et même un autre monde est advenu, c'est-à-dire le monde dans lequel on vit avec l'IA, avec l'iPhone qui est sorti en 2007, avec le blocage du détroit d'Ormuz, avec les États-Unis qui ne sont plus le gendarme du monde, ne ressemble pas du tout à celui de 2006. Mais c'est pas celui dont rêvaient ni les néolibéraux ni les alters. Et donc le changement d'air, nous on voulait en parler, c'est-à-dire c'est incroyable à quel point nos repères, les repères dans lesquels on a été élevés, on a grandi, ont été bouleversés. Et le but de ce numéro, il y a toute une espèce d'histoire philosophique des 20 dernières années qu'on fait dans le numéro 200. C'était déjà de prendre acte de ce changement d'air et puis d'essayer de voir aussi un peu au-delà du présent.
30: D'ailleurs, vous reposez la même question, hein. Un autre

0: on a envie, non pas, encore une fois, de dire pour qui il faudrait voter ou d'être affilié à un parti. C'est pas notre cas, on est indépendant. Ce qu'on a envie, c'est de questionner ce monde et puis de redonner à chacun, à travers, des concepts, des idées, redonner un peu de puissance d'agir au lecteur.
1: Justement, il y a une autre question en couverture de ce magazine. Est-ce que les machines font l'histoire ? Qu'on pourrait traduire par « est-ce que la technologie change le monde ?» Et si un autre monde est possible, on sait bien qu'il y a plus de chances qu'il nous soit amené par la technologie que par la politique. Au fond, le smartphone, qui a été inventé en 2006, a beaucoup plus changé le monde que n'importe quel personnage politique qui ait pu faire irruption depuis 25 ans.
0: Oui, c'est vrai que alors dans ce numéro, on a demandé à nos 11 journalistes, chacun de choisir sa question, la question qui vraiment lui tient à cœur et qu'il a envie de traiter aujourd'hui. Et Sven Ortoli a choisi la question « Est-ce que ce sont les machines qui font l'histoire ?» C'est vrai que quand on voit à quel point chacun tripote en permanence son téléphone portable, le sort de sa poche incessamment, on peut pas s'empêcher de penser à cette phrase de Marshall McLuhan qui disait « L'homme est devenu l'organe sexuel de la machine ». Il y a quelque chose de cet ordre-là. Nous, ce qu'on voulait questionner dans cet article, signé par Sven, c'est aller contre l'idée de la neutralité de la technique. Parce que parfois, les gens vous disent « Oh, mais la technologie, c'est juste un outil, ça change rien. » Un peu comme le marteau qui est dans votre boîte à outils, il vous change pas votre vie. Le smartphone, lui, il s'immisce dans votre vie. Il influe sur la manière dont vous vous reliez aux personnes que vous aimez, à vos collègues, à vos amis, à vos enfants, à vos parents. Et il vous empêche de vous perdre. Il vous dit où vous devez aller à travers Google Maps. Et tout d'un coup, en fait, vous avez là un outil technologique qui n'est pas neutre et qui change fondamentalement le type de relation que vous entretenez avec le monde. Et l'IA, c'est le prochain tournant. C'est-à-dire que c'est aussi une question qu'on interroge. L'IA va-t-elle devenir mon animal de compagnie ? C'est Apolline Guillot qui pose cette question. C'est-à-dire, est-ce que je vais pas finir par considérer que l'IA me tient compagnie parce qu'elle est toujours là, elle est toujours présente. Est-ce que je vais pas finir par entretenir des liens affectifs et émotionnels avec les IA auxquels je m'adresse et auxquels je pose toutes les questions qui me traversent la tête? Est-ce que même je vais pas finir par trouver les humains ennuyeux? Parce que les humains, contrairement à ChatGPT, ils ont, par exemple, vous prenez un cinéphile. Vous lui dites, cite-moi deux bons films américains qui sont sortis cette année. Il va mettre 10 minutes à vous répondre. Les humains sont lents. Les humains sont lents et on peut se demander, si vous voulez, si l'usage fréquent de l'IA ne va pas nous amener à nous impatienter devant la lenteur, les approximations et tous les propos mal sourcés des humains. Donc voilà, c'est ce genre de choses. On voulait vraiment renverser cette idée que la technique serait neutre.
1: On fait une pause, Alexandre Lacroix. On revient tout de suite après à toutes les questions que vous vous posez dans ce numéro 200 de Philosophie Magazine.
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4: Alexandre Lacroix, le directeur et fondateur de Philosophie Magazine, est mon premier invité ce matin sur Europe 1. Philosophie Magazine fête son 20e anniversaire et pose un certain nombre de questions dans ce numéro qui sont toutes des questions d'actualité. Hein. Par exemple, sommes-nous en avant-guerre ? C'est vrai que quand on lit les journaux, qu'on regarde les chaînes d'information on est obligé de se poser cette question-là.
5: Oui, quand on entend des hauts gradés dire qu'il faut être prêt à perdre nos enfants pour la patrie. Alors, c'est vrai que ce climat d'avant-guerre, il est interrogé donc dans le numéro par Michel Elchaninov, qui est l'un de nos journalistes, mais qui a aussi beaucoup écrit sur Poutine. Et de manière assez sidérante, j'ai retrouvé, en préparant ce numéro, un article de 2015, où il disait, tiens, j'ai regardé les chiffres de l'économie russe, ils sont en train de convertir leur économie en économie de guerre. Il prépare une guerre qui va être effective. La guerre va revenir en Europe, 2015. Tout le monde ne le disait pas. Et c'est vrai qu'il nous alerte, Michel, sur le climat d'avant-guerre. Et dans son article, il cite une phrase de Marc Bloch, qui est une phrase qui date du tout début de la drôle de guerre. On est le 22 septembre 1939. Et il dit quelque chose, Marc Bloch, qui, à mon avis, on est nombreux, moi le premier d'ailleurs, à pouvoir s'identifier à cette phrase. Il dit la chose suivante. J'ai parfois le sentiment d'être une limace à moitié endormie au bord d'une haie derrière laquelle il se passerait beaucoup de choses.
4: Oui. Voilà, il y a quelque chose. C'est une phrase qu'on retrouvera dans L'étrange défaite, hein, qui est son témoignage sur la guerre de 39-40. Hein.
5: Exactement, il s'agit ici d'interroger cet état avant les guerres, avant les grandes crises historiques. On avance un peu en somnambule, cet état un peu somnambulique, on est encore dans le rêve que notre passé va se perpétuer, en quelque sorte. Alors, je dis pas qu'on annonce la guerre, on ne sait rien de ce qui va se passer, mais par beaucoup de côtés, par la polarisation, par le jeu des ligues, par le passage aux extrêmes, par les discours de haine qui se répandent, le climat, disons, culturel qui règne aujourd'hui rappelle celui des années 37-38.
4: Vous ne parlez pas que de politique dans ce numéro, il y a des articles très différents, il y en a un qui m'a particulièrement intéressé, il se trouve que c'est vous qui l'avez signé, Alexandre Lacroix, c'est pourquoi ne regarde-t-on plus les paysages de la même manière ? Et c'est quelque chose que j'ai ressenti moi-même, notamment en montagne, où je regarde le paysage de montagne avec la neige, etc., et je me dis, ça ne va peut-être pas durer.
5: C'est ça qui nous saisit. Alors évidemment, l'exemple de la montagne est très juste parce que le recul des glaciers, le recul de la mer de glace, c'est très impressionnant et tous ceux qui vivent dans les Alpes voient les effets du réchauffement climatique, c'est-à-dire ce ne sont pas simplement des rapports du GIEC, ce sont des voies qui s'effondrent, des voies d'alpinisme qui n'existent plus. Et pour chacun de nous, moi, aller à la campagne, ce serait plutôt aller me promener dans des forêts en Bourgogne, je vois ces forêts de Douglas qui sèchent sur place. Pour chacun de nous, il y a une forme d'inquiétude et surtout il y a quelque chose qui se renverse. Si vous ouvrez la Bible, un texte un peu ancien, mais l'Ecclésiaste, il est écrit une génération arrive, l'autre s'en va, seule la terre demeure. Seule la terre demeure, c'était le titre d'un superbe film là, consacré à Jim Harrison, le grand écrivain naturaliste américain. Et bien ça c'est fini, c'est-à-dire que à l'échelle de ma vie, la terre s'en va, c'est-à-dire la nature se désagrège un peu sous mes yeux. Moi qui suis né en 1975, par exemple, je sais par un chiffre qui n'est pas contesté, qui n'est pas polémique, qui est l'indice planète vivante du WWF, qui est une agrégation, ce qu'on appelle une méta-étude, que 60% des populations de vertébrés terrestres ont disparu depuis ma naissance. Et donc ça signifie en fait qu'il y a une érosion du vivant, il y a une érosion de la vie sauvage, il y a des événements climatiques extraordinaires cette année en France, il y en a eu deux, des pluies diluviennes en février et puis une vague de chaleur inhabituelle en mai. Et on voit bien que quelque chose se dérègle et que cette assurance qu'on avait de la stabilité du monde naturel autour de nous doit être questionnée.
4: Une autre question, dans un tout autre genre, où est passé le plaisir ?
5: Ah oui, alors plus joyeux.
4: Mais ça, c'est une question d'actualité aussi.
5: Oui, alors c'est Clara DiGiovanni qui s'est intéressée et penchée sur cette question, et elle observe quelque chose, c'est En fait, elle est médusée par le fait que les, peut-être surtout les jeunes, mais vont de plus en plus à la salle de sport prendre de la masse, hein, c'est-à-dire on va faire du muscle, on prend des protéines. Donc on recherche des états de haute intensité, mais qui sont pas des états de plaisir, qui sont des états disciplinaires, c'est-à-dire de se faire un corps quasiment un corps de militaire, ce qui doit d'ailleurs rejoindre le climat politique actuel. Mais par ailleurs, on voit aussi que toutes les enquêtes disent que la sexualité, en général dans la population, mais la fréquence des rapports sexuels, et en reflux. Et donc si on lit les deux ensemble, de même que la consommation d'alcool. Et donc si on lit ces choses ensemble, on a l'impression qu'on a de moins en moins de bons vivants au sens classique du terme, et de plus en plus de gens qui cherchent toujours de l'intensité physique, mais dans la discipline, dans le muscle, dans le sport, dans l'extase sportive, dans ce qu'on appelle le runner's high, c'est-à-dire l'ivresse du coureur de fond. Et tout d'un coup, ça fait un monde où planer, c'est courir un marathon et non pas fumer des herbes aromatisées.
4: Merci Alexandre Lacroix. Le numéro 200 de Philosophie Magazine vient donc de sortir. C'est votre 20e anniversaire et vous y posez des questions d'actualité, mais comme seul Philosophie Magazine en pose.
5: Merci.
4: On fait une pause et on va retrouver un philosophe. C'est Edgar Morin qui s'est éteint à 104 ans. On va le retrouver en 2014 à 93 ans. 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
4: Le président de la République lui a rendu hommage mercredi dans la cour des Invalides. Edgar Morin est décédé à 104 ans. Alors évidemment, j'avais envie de le retrouver moi aussi dans cette émission. Je l'ai très souvent reçu sur Europe 1. J'ai choisi cet extrait en octobre 2014, au moment où il publiait « Enseigner à vivre », un manifeste pour changer l'éducation qui est aujourd'hui en poche chez Babel. Il avait 93 ans.
9: Je suis parti d'une phrase évidente de Jean-Jacques Rousseau, dont le percepteur, pas le précepteur, dit parlant de son élève, je veux lui enseigner à vivre. Bien entendu, vivre ne s'enseigne pas comme ça, c'est pas des leçons, mais l'important c'était l'idée de vivre. Bon, vivre c'est savoir se débrouiller dans la société, et d'une certaine façon l'enseignement donne le calcul, donne la lecture, donne l'écriture. Il donne des éléments pour se débrouiller dans la société. Pas beaucoup d'ailleurs, pas beaucoup, parce qu'il ne dit rien sur notre monde de l'hyperconsommation, je dirais même de l'intoxication consumériste. Il ne dit pas, il ne nous enseigne pas sur ce sont les médias, ce que c'est Internet. Enfin, il y a beaucoup de choses mais qu'il faudrait enseigner. Et d'ailleurs, je pense qu'il faudrait introduire. Mais le plus important, vivre. Qu'est-ce que c'est ? Vivre, c'est en somme l'aspiration humaine, c'est quoi ? C'est en quelque sorte réaliser la plénitude de sa personnalité, de ses aptitudes, son je, moi, mais non pas de façon fermée et égoïste, mais dans une communauté, dans une fraternité, dans une famille. C'est-à-dire, c'est l'inclusion, c'est le développement du je dans un nous. Un nous sans jeu, c'est l'étouffement, et un jeu sans nous, c'est l'égoïsme. Donc, c'est ça qui devrait être un petit peu la finalité auquel devrait concourir tout le système éducatif.
4: Vous dites qu'il faut repenser la fonction d'enseignant, mais aussi ce qui est enseigné. Alors, commençons par ce qui est enseigné, justement.
9: Voilà. Parce que, déjà, j'ai fait un livre qui s'appelle « Les sept savoirs nécessaires à l'éducation », où je dis que des problèmes fondamentaux ne sont pas enseignés. Par exemple, la connaissance. C'est pas du tout pour une curiosité, mais parce que la source des erreurs et des illusions, c'est évidemment la connaissance qui est toujours une traduction, une reconstruction du réel en mots, en idées, etc. Or, on n'enseigne jamais, disons, la vigilance, la détection de ce que pourrait être l'erreur et l'illusion. Et je pense qu'il faut enseigner ceci parce qu'un des problèmes du vivre, c'est les erreurs que l'on peut faire, aussi bien dans le choix d'une carrière, d'un métier, dans une décision politique, etc., etc. Dans le fond, quand nous considérons le passé, nous voyons une somme d'erreurs et d'illusions qui ont été souvent fatales. Et donc, je pense qu'aujourd'hui, surtout dans notre époque d'incertitude, il faut, je pense, enseigner.
4: Il faut enseigner la connaissance de la connaissance, dites-vous, afin de se tromper et de s'illusionner le moins possible. Il faut trouver les sources et les causes de nos erreurs. Ça n'apporte pas la vérité, seulement les moyens de lutter contre les illusions, toujours aussi nombreuses, ce qui serait déjà énorme. Mais vous vous rendez compte d'un programme que vous donnez aux enseignements quand vous faites... C'est un vrai manifeste pour changer l'éducation, je suis d'accord.
9: Mais écoutez, c'est un programme qui... Moi, j'ai montré qu'on peut très bien enseigner la connaissance, en unissant, évidemment, différentes connaissances qui sont séparées. Il y a ce qu'on connaît sur le cerveau, c'est ce qu'on se connaît sur l'esprit humain, il y a ce qu'on connaît sur la sociologie de la connaissance. Enfin, à mon avis, on peut relier beaucoup de choses. Et moi, ce qui me frappe beaucoup, c'est que les esprits humains, on se recrète des entités, des dieux par exemple. Et une fois que ces dieux existent, ces dieux deviennent tout puissants, nous leur obéissons, ils nous donnent des ordres, alors que ce sont les produits, nos produits. Et ce qu'on dit des dieux est vrai pour des idéologies. Et je dis qu'il faut enseigner la compréhension humaine, ce qui n'est nulle part enseigné. Parce qu'aussi, ce qui pollue nos vies, ce sont les incompréhensions au sein de la famille, au sein du métier, au sein partout, par rapport aux étrangers, par rapport aux gens qui n'ont pas notre culture, par rapport aux musulmans. Et il faut enseigner la compréhension humaine et il faut enseigner à affronter les incertitudes. Déjà, toute vie, dans toute époque, rencontre des incertitudes. Mais nous sommes dans une époque d'incertitude globale, générale, de l'avenir du monde, du futur, d'angoisse. Et à ce moment-là. Donc, si vous voulez, je pense qu'il faut mieux armer pour affronter la vie. Et affronter la vie n'est pas seulement une attitude combative, c'est une attitude ouverte, parce que je suis persuadé, par exemple, que les meilleures toniques contre l'angoisse de mort, c'est l'amour et c'est l'amitié. C'est évident que c'est être participer à la vie, c'est une réponse formidable à tout ce qui peut nous angoisser, même si le futur est absolument incertain.
4: Dans votre manifeste pour changer l'éducation, qui vient de paraître chez Actes Sud et que vous avez intitulé « Enseigner à vivre », en reprenant la fameuse phrase de Jean-Jacques Rousseau, si enseigner c'est enseigner à vivre, notre manière de vivre ayant changé, il faut donc enseigner à vivre à notre époque. Or, vous laissez entendre qu'à notre époque, nous sommes souvent plus désarmés ou plus instrumentalisés qu'avant. Alors, désarmés devant quoi et instrumentalisés par quoi ?
9: Avant, nous étions effectivement instrumentalisés d'une autre façon. Il y avait les autorités inconditionnelles du père de famille, il y avait l'absence de liberté des jeunes, etc. Aujourd'hui, si vous voulez, nous vivons dans une civilisation où tout est fondé sur le calcul. C'est-à-dire qu'effectivement, le calcul statistique, économique, ne saisit que l'apparence, que l'aspect superficiel de l'humain, parce que l'aspect réel de l'humain, c'est ce dont le calcul ne peut pas rendre compte, c'est la souffrance, c'est l'amour, c'est la pitié, c'est la haine, tout ça. Donc, si vous voulez, on est dans la machine tente à nous robotiser dans la chronométrie, dans la spécialisation. Bien entendu, nous résistons. Nous résistons avec des amitiés, avec des amours, clandestines ou pas, avec le football, avec des tas de choses. Mais effectivement, nous sommes instrumentalisés. Et par exemple, la consommation est un cas typique où nous subissons des produits vantés par la publicité dont certains n'ont aucune valeur ni éthique ni esthétique, et que l'on vende pour donner la beauté ou la jeunesse. On produit des objets fabriqués pour être jetés et ne peut plus réparer. En quelque sorte, on est victime de cette énorme machine, et dans le fond, c'est ça, il faut apprendre à vivre dans cet univers et pouvoir se défendre dans cet univers.
4: Alors vous le dites dans votre manifeste, Edgar Morin, la compréhension, vous nous l'avez dit tout à l'heure, est avec la connaissance de la connaissance. Ce sont les deux mots, maîtres mots hein, de votre manifeste. Vous insistez aussi, il y a tout un chapitre qui est consacré à apprendre à être français. Oui. Vous dites que c'est un enjeu majeur de la réforme de l'éducation. Et là, je me suis demandé pourquoi. Apprendre à vivre, c'est pas déjà assez compliqué comme ça ? Est-ce qu'en plus, il faut apprendre ici à être français et à 500 km d'ici à être belge ou à être espagnol?
9: Écoutez, on enseigne l'histoire de France, et si justement, sans arrêt, disons, c'est tout à fait nécessaire qu'on enseigne ce que c'est qu'être français. Mais moi, je propose qu'on fasse autre chose. Je ne veux pas dire qu'on supprime Vercingétorix, Jeanne d'Arc, Bouvines, Valmy et tout ça. Non. Je veux dire qu'on révèle que la France est une entité en elle-même multiculturelle. Parce que l'origine, rien n'est plus étranger qu'un basque, flamand, alsacien, breton, auvergnat, niçois, etc. La France s'est formée au cours de siècles et de millénaires par l'intégration de ces différentes ethnies, de ces différents peuples qui sont devenus des provinces dont certaines ont encore gardé la langue, comme les Alsaciens ou les Bretons, que parfois la Troisième République a voulu supprimer mais n'a pas réussi. Donc la France est multiculturelle par nature, sa fécondité, c'est aussi bien la cuisine lyonnaise que le foie gras périgourdin, etc. Or, qu'est-ce qui a changé ? Avec l'arrivée des immigrés au début du XXe siècle, la France a continué d'être multiculturelle, non pas en annexant des territoires, mais en accueillant d'abord des Italiens, des Espagnols, des Portugais, et puis après, bon, des Nord-Africains, des les Asiatiques, puisque la France a été colonisatrice du Vietnam. La France a intégré des descendants des esclaves de la Martinique. La France a intégré donc un certain nombre de gens de toutes les couleurs, de toutes les ethnies. Et je veux dire que c'est la continuation du processus historique. Et si vous enseignez ça, vous pouvez... Parce que si vous enseignez à un jeune noir, à un jeune maghrébin, l'histoire de France uniquement avec Jeanne d'Arc et avec Louis XIV, etc., il se sentira étranger. Mais si vous lui enseignez que la France est une entité multiculturelle, il ne se sentira pas étranger, surtout si vous montrez que l'idée de la France, telle qu'elle s'est fondée avec la Révolution, c'est-à-dire avec cette cérémonie du 14 juillet 90, où les fédérations de toutes les provinces ont dit « nous voulons être français » ou « être français » signifie une volonté, un esprit. Toute la polémique entre les Français et les Allemands sur l'Alsace, c'est que les Allemands disent « ils sont Allemands parce qu'ils bouffent de la choucroute et ils bouffent de la bière, ils sont comme nous ». Mais les Français disent non parce qu'ils veulent être Français. Donc, si vous voulez, c'est une nouvelle façon d'apprendre la France qui permet d'intégrer tellement de jeunes qui se sentent rejetés et qui ne comprennent pas. Voilà. Ce qui n'existe plus, c'est la croyance en un futur meilleur. Parce qu'on a vécu pendant longtemps dans l'illusion, le mythe que le progrès était une loi de l'histoire et que demain serait meilleur qu'aujourd'hui. Malgré toutes les secousses de la Deuxième Guerre mondiale, etc., ça avait survécu. Et puis aujourd'hui, on se rend compte que l'avenir est inquiétant. Alors, on est pris dans un présent angoissé. Le passé lui-même, parce que ce qui est très curieux, c'est pas seulement le temps qui file à toute vitesse vers le futur, le temps file aussi à toute vitesse vers le passé. Le passé devient de plus en plus petit. Et alors, bien entendu, on voit très bien la tentative de se raccrocher au passé, aux croyances, aux idéologies. Et je pense que c'est un certain rapport au temps qui n'existe plus. On est victime d'une présentification.
4: Voilà, c'était Edgar Morin, bien vivant, en octobre 2014. Il avait 93 ans, enseigné à vivre, le livre dont il parle est maintenant en poche, chez Babel. On fait une pause et je reçois Alain Goldman, le producteur de Moulin.
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4: Bonjour Alain Goldman.
6: Bonjour.
4: Vous êtes l'un des producteurs indépendants les plus importants du cinéma français. Vous avez fait des succès comme 1492, Vatel, Les Rivières Pourpres, L'Enquête Corse, La Môme, Coco, La Raffe, Le Fatal, La French, Casse Départ, Edmond, J'accuse. Vous êtes également le producteur de Moulin avec Gilles Lellouche qui était en compétition à Cannes et qui sortira en octobre en salle. C'est vous qui êtes à l'origine de la vogue des biopics dans le cinéma français. En effet, c'est depuis le succès de La Môme avec Marion Cotillard dans le rôle d'Édith Piaf que les Français se sont rués sur toutes nos gloires hexagonales pour en tirer des biopics. Sagan, Coluche, Coco Chanel, Gainsbourg, Claude François, Yves Saint Laurent, Le Commandant Cousteau, Dalida, Barbara, Gauguin, Marie Curie, François Mitterrand, Nicolas Sarkozy, Gustave Eiffel, Simone Veil, Florence Artaud, Aznavour et maintenant Jean Moulin. Le général de Gaulle, lui, il en est à son deuxième biopic depuis 2020. Est-ce que vous êtes fier de vous?
7: Je crois pas du tout un instant être à l'origine de tout ça, mais ce qui est sûr, c'est que dans le cas de La Môme, il y a quelque chose d'assez singulier, c'est la déstructuration de la narration. Et ah oui. En fait, je pense que la fulgurance d'Olivier Dahan, c'est d'avoir voulu concevoir un biopic vu par le lit de mort d'Édith Piaf. Et quand il m'a raconté ce projet, j'ai immédiatement foncé parce que je me suis dit que il y avait là justement quelque chose de très puissant dans sa manière de vouloir raconter la vie d'Édith Piaf en n'ayant finalement plus à rendre compte d'aucune chronologie.
4: Oui, mais vous saviez bien, et j'imagine que vous avez dû y penser, que Piaf de Guy Casaril, film totalement oublié en 74, n'avait pas fait un rond. Édith et Marcel de Lellouche avaient été un énorme échec. Vous devez vous dire, les biopics en France, ça marche pas.
7: Oui, puis mon père qui était un grand distributeur m'a dit, mais enfin, ça avait bien démarré pour toi, tu deviens fou. Et je lui ai dit, j'y crois, j'ai l'impression que non, je crois que parfois on a des le même sujet peut être bien ou mal raconté, puis s'il y a un moment où on est plus ou moins sensible à quelque chose, c'est le bon ou le mauvais moment, comme on dit. Et là, il m'est apparu que je pensais qu'Édith Piaf, c'était éternel. Alors, ce qu'on voyait dans Édith Piaf, qu'on voyait peut-être pas avant, c'est que, et c'est là où on a eu un bon instinct, quand je dis on, c'est d'abord et avant tout celui d'Olivier Dahan, hein, et moi qui l'ai accompagné avec fierté, c'est que finalement, Édith Piaf apparaissait à nos yeux comme une artiste cool, comme on dit aujourd'hui. Pourquoi ? Tout simplement parce que elle fait aucun plan de carrière, elle se moque de devenir riche ou pas, elle brûle la vie en prenant des substances, en ayant plein d'amants, y compris bien sûr l'illustre Marcel Cerdan. Et du coup, tout ça n'est pas prémédité. Et ça parle à la jeunesse, on le savait pas, hein, on l'a découvert chemin faisant quand les gens nous ont dit « elle est géniale », etc. Donc il y avait pour nous quelque chose de très moderne comparé à tout ce qu'on pouvait nous dire.
4: Mais c'est vrai que avec Piaf, tout à coup, la France rentre dans un genre, le biopic, qu'on n'avait pas du tout fréquenté jusque-là. On faisait des films historiques de temps en temps, mais on ne faisait pas de biopic sur les chanteurs. Par exemple, ça ne nous venait pas à l'esprit. Depuis, on n'a pas arrêté d'en faire.
7: On n'a pas arrêté d'en faire. On n'a jamais été dépassé. Pardon pour ce petit moment de modestie.
4: C'est vrai, 5 millions de spectateurs pour Piaf.
7: J'attends.
4: Pour La Môme.
7: Absolument, un peu plus. Et puis, 5 BAFTA, 2 Oscars, je ne sais combien de César, etc. Donc, on est vraiment très, très fier, très honoré. On est très fier d'une chose, c'est que pendant plusieurs années, je ne sais plus si ça se fait maintenant, mais le New York Times faisait ce qu'ils appellent « the 10 biopics ever », les 10 meilleurs. Et on était seul français dans le top 10. On était très fiers de ça. Une de nos grandes références pour autant, et de nos grandes influences, c'est Ray.
4: Oui, le film sur Ray Charles.
7: Ah oui, qui nous a beaucoup inspirés. et qui nous a beaucoup aussi donné de la force, parce que c'est lui aussi un personnage qui était comme ça, a priori, pas si évident.
4: Et aux États-Unis, ça a multiplié les biopics, oui, sur les chanteurs, d'ailleurs. Et maintenant, tout le monde a son biopic.
7: La merveilleuse chose qui est d'avoir appelé la môme la vie en rose aux États-Unis, qui apparaît comme une expression américaine. Eux, ils disent la vie en rose, mais ils ont l'impression que c'est anglais.
4: Donc, mais c'est vrai qu'Edith Piaf avait, par rapport à toutes les autres vedettes françaises, elle est très connue aux États-Unis.
7: Oui,
4: ce qui vous a aidé,
7: tout
4: évidemment.
7: À fait. Et ce qui est très marrant, d'ailleurs, c'est qu'on a constaté, le film a été un énorme succès en France, mais dans d'autres pays, partout où Edith Piaf était elle-même populaire. Mais dans certains pays, par exemple en Italie ou dans d'autres, où il n'y avait pas d'engouement à l'époque pour Edith Piaf, pour des raisons X ou Y, parce que la scène était déjà très occupée par des chanteuses ou des chanteurs locaux, eh bien là, ça a moins bien performé. Mais enfin, en gros, au Japon, aux États-Unis, en Allemagne, en Angleterre, partout, ça a été un vrai merveilleux moment.
4: On fait une pause à la Goldman, on y revient tout de suite après.
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4: Nous sommes toujours avec Alain Goldman, le producteur de Moulin avec Gilles Lellouch qui sortira en octobre en salle. Je vous parlais du biopic en tant que genre particulier. C'est un genre dans lequel vous vous êtes illustré à plusieurs reprises. Votre première production, c'était 1492 avec Gérard Depardieu dans le rôle de Christophe Colomb. Puis il y a eu Vatel, toujours avec Depardieu. La Môme, on vient d'en parler. La French, c'était le juge Michel. Et Gaëtan Zampa, son ennemi. Edmond, c'était Edmond Rostand. J'accuse, c'était le colonel Picard. À présent, Jean Moulin. Est-ce qu'il y a des avantages et des inconvénients, d'abord, à faire un biopic ? Et est-ce qu'il y a des règles à respecter ?
7: Alors, il y a un avantage, c'est de partir avec ce qu'on appelle une notoriété préétablie. C'est-à-dire que vous n'avez pas dans votre film, quand vous dites Moulin, bah, ça va au-delà du film, c'est Jean Moulin. Lorsque vous dites le juge Michel, c'est le juge Michel, Colomb, Christophe Colomb, etc. Donc c'est un avantage, parce qu'on n'a pas à créer quelque chose qui n'existe pas. Le deuxième avantage, c'est que souvent, on connaît les noms, mais on ne connaît pas nécessairement la vie, y compris la vie d'Edith Piaf. La vie d'Edith Piaf, en soi, indépendamment de ce qu'elle a eu comme résonance dans la chanson, c'est en soi une vie incroyable, avec des hauts, des bas incroyables. Donc souvent, le public connaît les noms, mais ne connaît pas nécessairement la vie. Donc il y a une curiosité non assouvie. Donc ça, c'est très intéressant. Après, bien sûr, il y a des écueils. Il faut être d'abord respectueux de l'histoire. Faut pas raconter n'importe quoi. Quand vous avez en plus envie de rentrer, entre guillemets, dans l'histoire en faisant de votre film une référence sur la personne en question, ça vous oblige. Ça vous oblige à être rigoureux, à respecter ce qu'a été la personne. Donc, il n'y a pas que des inconvénients. Moi, j'ai jamais fait de bio... je ne me suis jamais même passionné en tant qu'individu pour des personnages pour lesquels je n'aurais pas envie d'aller dans le sens de leur rendre hommage. Je n'aime pas en gros faire un personnage contre. Ça m'intéresse. J'ai adoré par exemple La Chute sur Hitler. J'aurais jamais pu faire un film sur Hitler. Pas plus que j'aurais pu faire un film contre quelqu'un. J'aime bien qu'il y ait une forme de transcendance, une forme d'exaltation. À rendre hommage, Moulin, évidemment, en dernier lieu.
4: Alors, c'est à la fois, on voit bien qu'il y a, en fait, ça pallie au manque d'imagination, on va dire. On prend un sujet qui est déjà un sujet fort, hein, avec le. Mais en même temps, on sait qu'on va se coltiner toutes les critiques liées à la réalité, à la vérité historique. Alors, quand c'est. J'imagine que sur Moulin, on viendra. Il y aura sûrement des historiens pour vous dire comme sur De Gaulle.
7: Oui, bien sûr.
4: Voilà, c'était pas exactement comme ça.
7: Ça fait partie du jeu. Mais c'est vraiment. Je ne calcule pas. Autrement dit, ce n'est pas une formule. Je ne suis pas un producteur de bio. J'ai fait plein de films qui n'en sont pas.
4: Heureusement.
7: Mais, maintenant que vous m'y faites penser, je me dis, ah bah oui, c'est vrai, il a raison, il y en a beaucoup là, quand vous étiez en train de lancer. Et c'est vrai que ça me passionne parce que ce sont les personnages qui m'animent. Je me dis, oh là là, mais c'est formidable. Picard.
4: Le colonel Picard.
7: Picard, c'est extraordinaire.
4: J'accuse.
7: Tout d'un coup, Dreyfus n'est presque pas le personnage principal. C'est le thème de l'homme qui appartient à un corps, en l'occurrence l'armée, et qui l'aime cette armée, et qui voit qu'elle a fait quelque chose qui ne va pas. Donc elle se dit, qu'est-ce que je fais ? Je dis rien au nom de ne pas la mettre en danger, ou justement parce que j'ai une haute estime du corps auquel j'appartiens, je lui dis « ça, c'est pas possible, tu ne peux pas accuser un innocent ». C'est un thème génial, donc ce que je veux dire, c'est que je cherche pas une formule en me disant bon, « moi, c'est tranquille, je vais faire que des bios », évidemment non. Mais par contre, je retrouve souvent dans des bios des matières à réflexion. Le juge Michel, c'est extraordinaire, c'est la quête de vouloir sauver des vies, de la drogue et de s'opposer à la French Connection. Je veux dire, à chaque fois, il y a des choses qui m'exalte.
4: Et Moulin ?
7: Ah, Moulin, pour moi, c'est...
4: Parce qu'il n'y a jamais eu de film sur Moulin.
7: Non. Pour moi, Moulin, d'abord, ce qu'on a pris avec Olivier Demangel, qui est le réalisateur, c'est de s'intéresser uniquement à la période où Jean Moulin est pris par Klaus Barbie et où il va mettre en danger son corps, sa vie, accepter de souffrir pour une idée, pour une valeur, la liberté. La liberté de son pays. Liberté, égalité, fraternité. Il a donné sa vie pour ça, Jean Moulin, et c'est ça qu'on voulait avant tout
4: et
7: mettre en avant.
4: Et c'est en plus la période sur laquelle on sait moins de choses. On ne sait pas ce qu'ils se sont dit entre Klaus Barbie
7: et Moulin. Non, on ne sait pas ce qu'ils se sont dit, mais on sait une chose, c'est que Moulin a été torturé et qu'il n'a pas parlé. Et moi, je trouve que la forme la plus ultime du courage physique, de la résistance, c'est le courage physique. Il n'y a rien de plus... pour moi, impressionnant que d'offrir son corps. Parce que quand on se met en danger d'idées, bon, ok, on peut être critiqué, on peut être conspué, on peut être tout ce qu'on veut, mais son intégrité physique n'est pas en danger. Quand on va face à quelqu'un qui va pouvoir prendre possession de vous, c'est autre chose.
4: Au cours des 25 dernières années, plus d'un quart des Oscars et des Césars, du meilleur acteur ou de la meilleure actrice, ont été décernés à des biopics. Plus d'un quart,
7: oui.
4: Depuis 25 ans. Ce qui veut dire que aussi bien Simon Apkarian pour De Gaulle et Gilles Lellouche pour Moulin sont d'ores et déjà bien placés pour les Césars en février prochain.
7: A priori, mais il y a toujours des surprises, il y a toujours des... Oui, moi je crois que ce que... Alors, ce que fait Gilles Lellouche dans son interprétation de Moulin est extraordinaire, parce que il est à la fois dans une quête d'humilité, parce qu'il ressent que Jean Moulin, c'est quand même un personnage inatteignable, et en même temps il lui donne une vraie existence. Il nous le fait véritablement ressentir dans ce qu'il était. C'est prodigieux pour moi ce qu'il a fait dans Moulin. Vraiment, je suis très impressionné et je l'en félicite.
4: Merci Alain Goldman. J'espère qu'on recevra Gilles Lellouche en octobre pour la sortie de Moulin. Merci d'être venu.
7: Merci de m'avoir reçu.
4: Sur Europe 1.
7: Merci beaucoup.
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4: C'est arrivé cette semaine. C'est terminé pour aujourd'hui. On se retrouve demain matin à 9h pour la suite. Passez une très bonne journée sur Europe 1. Dans un instant, ce sera Face à Philippe de Villiers, animé par Elliot Deval. Bonjour Elliot.
0: Bonjour Frédéric.
4: Quel est le programme ?
0: Eh bien, au programme de Face à Philippe de Villiers, ce drame national, ce fiasco général après la disparition de la petite Liana. Ce drame aurait-il dû être évité ? On parlera de la justice, bien sûr, de cette justice à deux vitesses. On reparlera également d'un autre fiasco, les émeutes, ou du moins les violences émeutières le week-end dernier après la victoire du Paris Saint-Germain en Ligue des Champions. Voilà le programme de Face à Philippe de Villiers, c'est dans un instant sur Europe.
4: Merci Eliade, bonne émission.
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0: Il est 10h sur Europe 1, l'information avec Martin Delavenne. Bonjour Martin.
24: Bonjour Elliot, bonjour à tous. Europe 1, comme si vous y étiez, en ce jour anniversaire du D-Day, nous retrouvons Thierry Geffretin tout au long de la journée à l'occasion de la commémoration du 6 juin 44. Europe 1 vous propose de suivre le déroulé précis, heure par heure, du débarquement des Alliés en Normandie, il y a 82 ans.
25: Nous sommes le 6 juin 1944, c'est bien le débarquement et c'est sur des plages normandes que l'opération se déroule depuis 6h30 ce matin. Un communiqué a été diffusé sur les ondes de la BBC il y a 40 minutes, communiqué qui commence ainsi: les troupes des forces expéditionnaires alliées ont débarqué sur les côtes de France. On peut dire que des moyens considérables sont mis en œuvre. J'ai en ma possession quelques chiffres qui se passent de tout commentaire. 5000 bateaux, 5 divisions pour une opération amphibie qui est toujours en cours et une situation contrastée dans le secteur américain, nom de code Omaha. 3000 soldats sont hors de combat. L'information a été donnée il y a quelques minutes par le général Bradley. Par ailleurs, les communes côtières de Bernières et d'Hermanville viennent d'être libérées. Le bunker du casino de Ouistreham a été neutralisé. Un coup de main réussi par les bérets verts, des Français donc, menés par le commandant Philippe Kieffer.
24: Cérémonie en début d'après-midi à Ouistreham, puis à Langrune-sur-Mer à partir de 16h en présence de Sébastien Lecornu et du secrétaire d'État américain à la Défense, Pete Hegseth. Dans l'actualité également, les excuses du garde des Sceaux Gérald Darmanin à la suite de la découverte du corps de Liana jeudi soir dans le Gers. L'institution judiciaire n'a pas su protéger l'enfant. Des propos qui ne calment pas la colère des habitants de Fleurance, alors que l'on apprend que le principal suspect est visé par une nouvelle plainte pour viol sur mineur. Une marche blanche est organisée en mémoire de Liana à Fleurance, dans le Gers donc, demain à 15h en présence de la famille de la collégienne. Aucune autre présence politique n'est souhaitée, précise le communiqué de la mairie qui organise la manifestation. Gérald Darmanin convoque tous les procureurs généraux à une réunion de travail à la chancellerie lundi matin, l'occasion de mettre en lumière les failles judiciaires révélées par cette affaire. À l'international, le pape Léon XIV entame un voyage de 6 jours en Espagne sous sécurité renforcée après les menaces islamistes. Le Saint-Père doit arriver en milieu de matinée à Madrid. Il se rendra en début de semaine à Barcelone pour l'inauguration de la Sagrada Familia, de la tour dédiée au Christ, avant de visiter 2 îles différentes de l'archipel des Canaries. Au Moyen-Orient, alors qu'Israël a une nouvelle fois frappé le Liban, cette nuit, malgré le cessez-le-feu, l'Iran a repris les armes. Les défenses aériennes du Bahreïn et du Koweït ont été déclenchées après des explosions près de leurs aéroports. 7 missiles iraniens ont été tirés, dont 6 interceptés. 88 drones également interceptés cette nuit autour de Saint-Pétersbourg, où se trouve actuellement Vladimir Poutine pour le Davos russe. Une attaque qui intervient alors que le président russe refuse une rencontre en tête-à-tête avec Volodymyr Zelensky. Du sport avec la nouvelle défaite des Spurs de Victor Wembanyama. Les joueurs de San Antonio ont échoué d'un rien après une folle remontée battue par les Knicks 105-104 qui mènent désormais 2-0 en finale NBA avant de recevoir 2 fois New York. San Antonio est en bien mauvaise posture puisque jamais une équipe ayant perdu ses 2 premiers matchs sur son parquet n'est ensuite parvenue à renverser la situation. Et puis Roland Garros, dont Europe 1 et Radio Officielle, finale d'âme cet après-midi entre Maya Falinska et Mira Andreeva. Demain, le numéro 3 mondial, Alexander Zverev, affrontera l'Italien Flavio Cobolli, 14e joueur mondial. Et tout de suite, la météo avec Marilyn Hérault. Alors, la pluie revient par l'ouest ?
10: Bonjour Martin, oui, une nouvelle perturbation aborde la Bretagne dès les premières heures de la journée. Elle apporte des pluies qui s'étendent de la Rochelle jusqu'aux Hauts-de-France. Et au fil de l'après-midi, ces précipitations gagnent les régions de l'Est, de Limoges à Metz, en passant par Bourges et Lille. En dehors de cette zone, le temps reste calme et sec sous un soleil souvent généreux, notamment sur le quart sud-est. Demain, la situation s'améliore nettement avec un temps lumineux sur l'ensemble du territoire et un soleil plus affirmé sur le tiers sud. Pour les minimales, on est à 5 à Mende ce matin, 10 à Langres et Vesoul, 11 à Cherbourg, 13 à la vallée Dunkerque, 14 à Biarritz et Paris, 15 à La Rochelle, 17 à Bastia et 18 à Nice. Pour les maximales cet après-midi, 16 à Brest, 17 à Saint-Brieuc, 18 à Quimper, 19 à Amiens, 20 à Beauvais et dans la capitale, 21 à Limoges, 27 à Albi, ça monte, 28 à Perpignan et 29 à Avignon.
24: Merci Marilyn Hérault. Europe 1. On retrouve Elliot Deval face à Philippe Devilliers.
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0: Bonjour à tous, ravi de vous retrouver pour Face à Philippe Devilliers le samedi, votre rendez-vous du samedi matin sur Europe 1 de 10h à 11h. Philippe, bonjour.
31: Bonjour Eliott, bonjour Geoffroy.
0: Geoffroy Lejeune est avec nous. Dans un instant, on va parler de cette déflagration, le drame qui touche la France et la disparition de Liana. Restez avec nous, on est ensemble jusqu'à 11h. Philippe Devilliers, la France est sous le choc. La France est sous le choc parce que bouleversée par la disparition de la petite Liana. On l'a appris hier en fin d'après-midi. Le corps qui avait été retrouvé jeudi est bien celui de cette fillette de 11 ans. C'est un drame national. Dans tous les foyers de France, on pense à la famille de Liana. Et peut-être avez-vous un message à adresser à la famille, Philippe.
31: Seul le silence est grand, tout le reste est faiblesse. Quel mot ? Simplement ce qu'on peut dire, quand on est père de famille, qu'on a des enfants, on peut se faire le porte-parole de tout ce que pense la grande tribu, la France, le peuple français, et transmettre un message d'attention en disant à la famille on partage votre tristesse. Toute la France est triste ce soir. Toute la France est brisée. On partage aussi votre colère. Et vous avez le droit de l'exprimer. Et nous avons le devoir de l'exprimer. Parce que c'est une forme de lucidité. La blessure la plus proche du soleil, la lucidité. Ceux qui ne s'émeuvent pas en cet instant ne sont pas des vrais Français. C'est toute la famille qui se regroupe autour de vous. La petite famille du Gers et de Liana. Et puis la compassion. Naturellement, La compassion, c'est un onguent sur la plaie qui n'est pas suffisant, mais il faut quand même que vous sachiez, vous, la famille, que c'est toute la France qui se porte derrière vous pour porter votre tristesse, votre colère, votre indignation et le cri qui ne s'éteindra pas.
0: Bouleversé et en colère, Philippe, au regard du profil du principal suspect dans cette affaire, Jérôme B., visé depuis de nombreuses années par des plaintes, des signalements pour des faits de nature sexuelle sur des mineurs. Un drame national faisant réagir le président de la République en personne, alors en déplacement au Monténégro, c'était vendredi après-midi.
1: Qu'il y a un dysfonctionnement et que nous ne pouvons pas ne pas voir que des failles se sont révélées. Il faut maintenant les clarifier. Et donc, ce que le gouvernement va faire, c'est de se mettre en situation avec des enquêtes très rapides, et j'ai demandé qu'elles soient le plus rapides possible, et bien de pouvoir clarifier aussi les responsabilités qui sont à l'œuvre. Mais les choses ne se sont pas passées comme elles auraient dû se passer, c'est une évidence. Et donc, c'est inacceptable. On ne peut pas regarder en face sa famille et lui dire que tout s'est bien passé, c'est faux. Donc comme vous, je suis choqué par ce qui s'est passé et par ce qu'on entend. Maintenant, on doit les clarifier en bon ordre. On doit laisser le temps minimal aux inspections qu'on a mandatées pour pouvoir clarifier cette situation. Et sur la base de travaux qui auront été établis, pouvoir justement, à ce moment-là, voir quelles sont les responsabilités collectives, systémiques, et les responsabilités éventuellement individuelles. Moi, je ne veux entendre aucun argument de moyens dans cette affaire. Parce que depuis 2017, j'invite chacun à regarder les moyens qui ont été mis dans la gendarmerie, dans la justice. Bon. Donc c'est une question de réponse, de fermeté, d'organisation, de responsabilité.
0: Geoffroy Lejeune.
2: Philippe, quelle est votre première réaction en écoutant le président de la République ?
31: Ma première réaction, c'est qu'il parle depuis le Monténégro pour essayer de se dédouaner de sa responsabilité. Je suis désolé, hein. Je ne vais pas être gentil. Mais je ne suis pas là pour ça. Il parle de responsabilité.

parce que là, il est à la tête de l'État au nom de toutes les familles de France. Et on a vu depuis 10 ans comment tout s'écroule. C'est le commandant du Titanic qui vient nous expliquer à la télévision « Je ne comprends pas comment le Titanic a pu couler. » Mais bonhomme, c'est toi qui commandes. Avec tes flûtistes, là, Darmanin et les autres. Et donc, moi, je demande de manière solennelle, personnelle, et au nom de beaucoup de Français, Monsieur le Président, il faut partir. Vous devez démissionner. C'est une question de décence, de dignité. Il faut partir, tout de suite. Et je vais vous expliquer pourquoi. C'est que depuis 10 ans, la justice française ne juge plus au nom du peuple. Et c'est de votre faute. Parce que vous avez transféré la souveraineté. La justice, normalement, juge au nom de la souveraineté du peuple. C'est le peuple qui est souverain. La justice, par délégation du peuple, juge les criminels. Mais à partir du moment où M. Macron, président de la République française, n'a qu'une préoccupation en tête, c'est transférer la souveraineté à l'Europe, ce fameux concept, ce fameux fantasme du discours de la Sorbonne de 2019, la souveraineté européenne, alors la justice juge au nom de qui, au nom de quoi? Ah oui, de l'État de droit. C'est donc l'État de droit qui a remplacé le peuple. Et on comprend ce que ça veut dire, l'État de droit. L'État de droit, c'est un bidule idéologique inventé par les juges, par les juristes. Vous savez, Royer Collard disait « Les révolutions commencent toujours avec les juristes, ça se termine toujours sans eux. » L'État de droit, c'est quoi? C'est une double préférence. C'est la préférence pour l'étranger sur le national et la préférence du criminel sur la victime. On est là, dans le sujet, au cœur du sujet. Et puis, après avoir transféré la souveraineté et donc avoir rendu les juges orphelins du peuple et inventeurs de leur propre état de droit, de leur propre jurisprudence sous la houlette des juges européens et de la Cour européenne des droits de l'homme, qui fait naturellement n'importe quoi par rapport aux familles et par rapport au principe de la vie, vous avez trituré la vie. Alors vous venez vous faire le défenseur de la vie des enfants, alors même que vous avez en 10 ans fait de la vie qui était un absolu, quelque chose de relatif. Vous avez mis dans la Constitution la fin des enfants à naître, dans la Constitution. Et vous êtes en train de faire voter à marche forcée, le 14 juillet, une loi qui nous met sur la voie de l'eugénisme, c'est-à-dire de l'enfant parfait, du vieillard parfait. Et qu'est-ce que vous croyez que la société pense de tout ça? La société, elle marche au rythme de nos responsables. Si on dit à la société, aux enfants, aux criminels, à ceux qui sont des innocents ou qui ne le sont pas, voilà, pour tout le monde, ça sera le même tarif, la vie devient relative. Parce que ce qui compte, c'est la société hédoniste. Vous avez massacré la famille, un papa et une maman. Vous avez trituré la société, vous vous êtes fait faustien, prométhien, vous avez voulu jouer avec tout ça. Voilà. Et puis, je n'oublierai pas non plus quelque chose dont on a parlé ici, Eliott Geoffroy. C'est la société de vigilance. À un moment donné, il y a quelques années, il y a 2 ans, je crois, vous êtes intervenu pour expliquer, voilà, maintenant vous allez vous protéger vous-même. La société de vigilance, c'est-à-dire vous allez être, prenons l'étymologie, vous allez être votre propre vigile, votre propre vigie. C'est à vous de vous retourner dans la rue. Il a expliqué ça. C'était après les attentats. Et donc la société de vigilance, c'est le transfert de la puissance publique à l'impuissance publique. C'est la privatisation de la sécurité. C'est-à-dire, moi, non possumus, moi, l'État, je ne peux plus rien faire pour vous. Je ne peux plus assurer votre sécurité. Et donc, la société de vigilance, ça veut dire assurer votre sécurité tout seul. Mais ce n'est pas fini. J'ai autre chose à vous dire, Monsieur le Président, pour que vous partiez. C'est que vous avez menti aux Français.

0: m'aviez promis 15 000 places de prison supplémentaires. On les attend toujours. Et aujourd'hui, les prisons sont pleines. Et du coup, les juges prennent ce prétexte dans les chambres de comparution immédiate pour ne pas mettre en prison les racailles, parce que, soi-disant, les prisons sont pleines. En fait, vous avez suivi l'idéologie de votre garde des Sceaux, Dupond-Moretti, qui disait, tenez-vous bien, la prison, c'est l'école du crime, l'école de la récidive. Voilà ce que vous pensez, vous, la gauche judiciaire, dont vous êtes le chef, la gauche idéologique qui considère que la prison, voilà l'ennemi. Au nom de la réadaptation sociale du délinquant, c'est une idéologie mortifère. Et puis, j'oublie pas non plus que vous n'avez pas donné à la langue française sa portée pratique. Obligation de quitter le territoire, 10% seulement d'obligations de quitter le territoire qui ont été exécutées, je pense en cet instant, à la petite Philippine, à Lola et à tous les autres.
1: On continue de parler de ce drame, bien sûr, qui sidère la France avec vous et de se poser toutes les questions, Philippe Devilliers, autour notamment de la justice. On en parle dans un instant sur Europe 1 pour Face à Philippe Devilliers, votre rendez-vous entre 10h et 11h tous les samedis.
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1: De retour sur Europe 1 pour la suite de Face à Philippe Devilliers, toujours avec Philippe bien sûr, et avec Geoffroy Lejeune. On poursuit notre discussion, nos échanges autour de ce drame absolu et la mort de la petite Liana, 11 ans. Son corps a été identifié vendredi, retrouvé la veille. Philippe Devilliers, vous souhaitez parler de la justice. Je vais vous lire une partie du communiqué des procureurs de France qui répondent en quelque sorte à Gérald Darmanin et qui promet des sanctions sévères, ou du moins des sanctions qui seront prises. La conférence donc des procureurs généraux et celle des procureurs de la République, je lis une partie de ce communiqué, À ce stade, dans l'attente des conclusions des inspections, d'éventuelles responsabilités ne peuvent être mentionnées et encore moins de prochaines sanctions, ont écrit donc les deux organisations dans un communiqué conjoint. Et dans le même temps, je voudrais vous faire réagir à la colère de Gérald Pandelon. Gérald Pandelon, il est agriculteur dans le Gers, auditionné pour avoir manifesté ces derniers mois contre le Mercosur, et il considère qu'il y a une justice à deux vitesses.
12: J'exprime ma colère parce que pendant que le parquet tout entier, je vais pas nommer que la procureure de Auch, mais son parquet tout entier, qui avait bien des ordres plus haut, ça c'est sûr, a fait des agriculteurs de notre département et même du département du 31 également, une priorité par rapport à un violeur pédophile qui se trimballait en liberté dans notre département, à quelques kilomètres de chez nous. J'ai fait 7 heures de garde à vue le 14 janvier, interpellé pire qu'un violeur, du coup, par la brigade de recherche de Toulouse, parce que j'étais à pied sur le rond-point de l'aéroport de Blagnac, j'étais simplement à pied, les mains dans les poches, je me suis fait tomber dessus par 40 gendarmes mobiles et 2 enquêteurs de la brigade de recherche. Et là, on apprend qu'on avait ce pédophile, ce violeur, avec de multiples plaintes derrière lui depuis quelques années, dont une récemment, août 2025, avec un témoignage d'enfant, tout ce qu'il y a dessus. Là, il n'y a même pas d'excuses à avoir sur le parquet de Auch sur cette affaire-là. Et en fait, pendant qu'on s'acharnait sur nous, clairement, parce que là, il y avait des moyens, hein, des moyens judiciaires, le parquet de Auch, il en a mis. Je vous garantis qu'il y a plus de 100 heures d'audition, il y a des vidéos, des drones, il y a tout ce que vous voulez. Et en fait, pendant tout ce temps-là, eh bien, la justice n'a rien fait, le parquet de Auch n'a rien fait. Et malheureusement, il y a eu ce drame qui est arrivé.
16: Geoffroy Lejeune.
17: Philippe, quand vous écoutez cet agriculteur, est-ce que vous vous dites qu'il existe une justice à deux vitesses ?
18: Évidemment, ce paysan du Gers me fait penser, à vous aussi, à ce qui s'est passé le week-end dernier. La différence de traitement avec les paysans cet hiver... Quand le pouvoir politique a envoyé les CRS pour piquer les bovins, pour piquer le cheptel, ça a été d'une violence extrême. Pour les paysans, pas de quartier. Je me souviens qu'il y avait des hélicoptères avec qui déversaient des fumigènes. Et il y avait les fameux centaures, qui sont des chars, sauf faire de ma part. C'est-à-dire qu'on a envoyé contre les paysans des moyens qu'on a aussi envoyés contre les gilets jaunes pour qu'ils n'investissent pas Paris. Et LBD, on dit, etc. C'est-à-dire qu'on a traité les gilets jaunes, on a traité les paysans, le petit peuple révolté, d'une manière différente des racailles. Pour les racailles, la consigne, c'était pas de contact. En souvenir de Malik Oussekine. Surtout pas de contact, parce que si on a un mort, c'est l'affaire Naël qui recommence. Pas de contact, et surtout, il faut accepter d'avoir des blessés parmi nous plutôt que parmi les manifestants. 233 blessés parmi les gens. Mais rien que pour ça, Nunez, lui aussi, devrait démissionner. Ils devraient tous démissionner, en fait. C'est une faillite complète. Moi, je pense en ce moment aux familles qui sont au chevet de leurs blessés, les gendarmes, les policiers. Et donc, ce paysan, il est révolté, puisqu'il est traité comme un prédateur. Et parce qu'il veut, simplement, il veut survivre avec sa famille contre le Mercosur. Et donc, ces gens-là qui nous ont infligé le Mercosur, c'est-à-dire que ces hommes et ces femmes politiques ont fait le choix, pour nourrir la France, de déléguer notre alimentation sur le marché mondial. Est-ce que vous comprenez ce que je suis en train de vous dire ? Et quand c'est pas le marché mondial avec le Mercosur, ils vont chercher les poulets en Ukraine. Et pendant que M. Édouard Philippe et M. Retailleau vont chercher je sais pas quoi en Ukraine, un remontant, ou alors autre chose. Donc tout ça est intolérable. Tout ça est intolérable. Cette classe politique, elle se liquéfie. Elle est dans l'obsolescence, l'indécence et l'indignité. Alors moi, je le dis à ce paysan, vous avez bien fait de parler à CNews. Continuez à parler, parce que vous êtes la voix de la dignité et du courage français.
1: coup sur coup, Philippe de Villiers, on a vécu en l'espace de 2 semaines une faillite sécuritaire et judiciaire dans la disparition de la petite Liana et la mort de la petite Liana, et faillite sécuritaire et judiciaire dans les émeutes, les violences urbaines le week-end dernier. Au sortir de la victoire du Paris Saint-Germain en finale de Ligue des Champions. On en parle dans un instant sur Europe 1.
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1: De retour sur Europe 1 pour la suite de Face à Philippe de Villiers. Philippe, parlons à présent d'un autre fiasco, un fiasco sécuritaire et judiciaire, puisque les violences en marge de la finale de Ligue des Champions ont été plus importantes cette année que l'année précédente. Ce qui s'est passé le week-end dernier, vous l'aviez annoncé dans l'émission vendredi dernier, la France a été le théâtre de violences émeutières dans 71 villes, des pillages dans une quinzaine d'entre elles, avec comme épicentre Paris. Tout cela au soir de la victoire en Ligue des Champions du Paris Saint-Germain. Écoutez, tendez l'oreille, cette violence à laquelle ont été confrontés les policiers. Certains ont parlé de débordement. Comment vous, Philippe de Villiers, vous qualifiez les événements graves qui se sont déroulés en France après la finale de Ligue des Champions ?
18: Ce sont des émeutes anti-françaises. Voilà. Avec des meutes anti-françaises. J'avais dit ici même, vendredi, ce qui risque de se passer demain, c'est une manifestation nouvelle de tribalisme, de conquête territoriale. Avec 3 gestes de conquête invasive. Premier geste, le pillage néocolonial que certains ont appelé à juste titre la razzia. Nous y sommes. Ensuite, la confrontation avec l'État, c'était avec la force publique qui représente l'État, que certains ont appelé à juste titre la guérilla urbaine. razzia guérilla. Et enfin, troisièmement, le confinement sécuritaire. On l'a vu, on l'a eu, avec parfois des racailles qui rentraient dans les vestibules, dans les halls. Le confinement sécuritaire, voilà. Et donc, en réalité, la question qui se pose aujourd'hui, après ce qu'on a vu, c'est est-ce qu'on peut avoir la vérité des images, derrière les images, ou est-ce que vous allez continuer le mensonge d'État ?
1: Autre question, Philippe Devilliers, je voudrais qu'on écoute quelques réactions d'émeutiers qui ont répondu au micro de Frontières. Puisque des poursuites judiciaires pourraient être engagées, évidemment, les visages ont été floutés. Je vous propose de l'écouter. Et la question qu'on va se poser, c'est qui sont ceux qui détestent à ce point la France pour provoquer de telles violences ? Écoutez.
0: Je ne me rends pas hier sur les champs. On a kiffé, nous, en tant que supporters. On a kiffé, on a fait la fête. On est là, on est parisiens. Aujourd'hui, on est venu encore, on fait la fête. Il reste un peu de keuf, vite fait. Sinon, c'est tout. On est là. On a kiffé, nous. C'était tranquille. Hein. Non, mais ça, c'est toujours 2-3 débordements. Les gens, ils ont bu 2-3 gouttes. Sinon, en vrai, c'est tranquille. D'habitude, on est tranquille. C'est juste sur le coup de l'énervement, la fête. On laisse la joie, l'excitance. C'est comme ça, vite fait. Un tout petit peu. Ouais, les policiers aussi, ils aiment bien nous titiller. Il y a des policiers en ville-ci, des fois, ils aiment bien nous dire venons, on fait la fête. Et après, ça nous incite à faire des trucs. Et après. Ils nous pètent direct. Hein.
3: Qu'est-ce qu'il faudrait faire pour éviter les mêmes scènes la prochaine fois ?
0: Moins de policiers. Hein. C'est les policiers qui cherchent un peu le conflit, qui nous obligent à casser, à faire la fête.
4: Voilà, messieurs. Voilà. Hey, on gagne ou on perd, c'est le feu. On perd, on gagne. Ça va exploser ici, voilà. Les gars. Je vous le dis. Voilà, je vous le dis.
5: Voilà.
6: C'est quoi votre programme après, du coup ?
7: Ah, on va tout casser.
5: Non, on va tout
7: casser. Ah, non. Moi, je suis de Paris.
6: Ouais, Free Palestine.
8: Là, c'est la guerre. C'est vraiment la guerre. Je suis quoi avec le masque ? Là, je vais faire la guerre, tout simplement, pour ma ville.
7: Ah, c'est ça, c'est la guerre ! Le camp, ça, c'est la guerre. Restez branchés, les keufs. Le camp va faire de la dinguerie. PSG qui gagne ou qui perd, le camp va rester branché. C'est la guerre ! Free Palestine ! Free Palestine ! Free Palestine, les gars ! Tahia Palestine, voilà !
6: C'est quoi le problème ? C'est de rejoindre les champs, là ?
3: Oui, c'est de rejoindre les Champs-Élysées, mais bon, il faut un barrage. J'ai un mortier sur moi, ça peut être danger. Ça peut être danger.
6: Ils vont contrôler, tu penses ?
3: Ah, ils vont contrôler un par un. Ils vont essayer de décaler les mortiers et tout ça, essayer d'intercepter. On va attendre un peu, essayer de rentrer avec la masse. Hein. L'année dernière, on les a eus. Ils n'étaient pas prêts que Paris allait gagner, puisque personne s'y attendait. Mais là, ils sont très très bons, ils ont tout prévu.
9: On va fêter toute la nuit. Et même si les CRS nous empêchent, on va quand même y aller.
10: On est là pour célébrer.
6: L'ambiance est bonne, là ?
10: De fou, tu vois pas ? Comment c'est bon, de ouf, là ?
6: Ouais, vous avez un petit message à faire passer à la caméra, moi.
7: Free Palestine !
6: Free Palestine !
7: Arsenal !
10: Free Palestine !
0: En vrai, t'as eu moi, t'as eu mes parents, ils m'attendent à la maison, mais je suis venu là, je vais faire le feu, la police qui vienne.
1: Geoffroy Lejeune.
17: Alors Philippe, qui sont-ils et comment vous pourriez les qualifier, ces gens qui revendiquent les émeutes de la semaine dernière ?
18: Alors, d'abord d'où ils viennent ? Ils viennent de deux lieux, les quartiers souverains, donc ce sont les enfants de l'immigration, première, deuxième, troisième génération, français. Devenus français, qui détestent la France. Et ensuite, ils viennent des facs, certains d'entre eux, et de l'insoumission, des insoumis. Donc en fait, vous aviez, c'est la jonction du Wokistan et de l'Islamistan. Les terres de l'Islamistan et les terres du Wokistan, la Nouvelle-France. Voilà d'où ils viennent. Ce sont des prédateurs. Ils se comportent comme des prédateurs. En fait, ils composent les hordes, je dirais, du ressentiment et du déracinement. Du déracinement, ce sont des déracinés. Vous savez la phrase de Simone Veil, la grande philosophe, qui disait « Le déracinement est le drame le plus profond et le plus méconnu de l'âme humaine. » Ce sont des déracinés, je les plains. Ils sont déracinés deux fois. C'est le grand déracinement. Ils sont déracinés de chez eux, parce qu'ils savent par leur père, par leur grand-père, d'où ils viennent, mais d'un endroit qu'ils n'ont jamais connu. Et donc, ils n'ont plus d'attache, ils n'ont plus d'attachement vitaux, et surtout, ils sont coupés de leur sève. Ils sont coupés de leur imaginaire d'enfance. D'où cette révolte. Ça me fait penser à un vieux paysan qui me disait un jour, il faut pas, mon petit Philippe, faut pas couper le bois à sève montante, sinon il pourrit. Quand il devient une solive. Et là, on en a coupé la sève montante de cette jeunesse qui a perdu son enracinement, d'où elle vient, d'où ils viennent, et cette jeunesse qui n'est plus enracinée chez nous, chez eux, dans leur nouveau chez eux. Pourquoi ? Parce qu'ils habitent chez Le Corbusier, c'est-à-dire dans un univers de laideur, l'habitat vertical, les cages à lapins de Garenne. Comment voulez-vous être heureux ? La politique de la ville, quel scandale, les politiciens qui ont fait ça, vous vous rendez compte ? Ils ont installé le malheur, la laideur. Et donc, en fait, ils sont déracinés de chez eux, ils sont déracinés chez eux. Ensuite, je dis les hordes du ressentiment. Non seulement ils sont déracinés, mais ils sont dans le ressentiment. Pourquoi ? Parce que on leur a appris à détester la France. On leur propose en tout et pour tout, pour devenir français, la laïcité, les droits de l'homme et les valeurs de la République. Mais vous rigolez ou quoi ? La laïcité, pour eux, c'est la métaphysique du néant. C'est le vide spirituel absolu. La laïcité maçonnique. C'est-à-dire l'athéisme d'État. Ensuite, les droits de l'homme, c'est une abstraction. La République, c'est une abstraction, c'est un code. Vous arrêtez pas une lame de feu avec des codes. Et enfin et surtout, on leur a expliqué, nous les Français, à l'école ou dans les médias, la société médiatique, que la France est née de l'esclavagisme et du colonialisme et qu'il est temps pour eux de prendre leur revanche. Et ben voilà, ils prennent leur revanche. C'est un désastre.
1: On se retrouve dans quelques instants pour la suite de Face à Philippe de Villiers. On va parler de Xenia Federova, qui est ciblée par les politiques et par la presse. C'est dans un instant sur Europe 1. Restez avec nous.
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1: Restez avec nous sur Europe 1 pour la suite de Face à Philippe Devilliers. 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Et vous restez bien sûr avec nous, puisque dans un instant, c'est la suite de Face à Philippe Devilliers. À tout de suite.
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1: La suite de Face à Philippe Devilliers sur Europe 1. Vous savez, c'est votre rendez-vous du samedi de 10h à 11h, toujours avec Philippe, bien sûr, et Geoffroy Lejeune. Philippe Devilliers, parlons de ce sujet qui anime les rédactions, qui anime aussi le système politique. Depuis quelques semaines, une journaliste qui travaille pour Europe 1 et CNews, Xenia Federova, est désormais au cœur d'une campagne qui ne vise pas que ses arguments, mais aussi sa personne. Et vous souhaitiez en parler, puisque même le président de la République a réagi cette semaine. Écoutez.
28: Quant au fond de l'affaire, je n'ai pas attendu qu'elle soit commentée aujourd'hui. Je vous renvoie à ce que je disais à Versailles en juin 2017. Assez clairement, en présence du président Poutine, devant une personne qui était à l'époque en charge prétendument d'un média, mais de ce qui était une agence de propagande d'État. Les choses n'ont pas changé. Je pense la même chose. Voilà.
1: Geoffroy Lejeune, pardonnez-moi.
17: Alors Philippe, certaines belles âmes voudraient que son titre de séjour soit retiré à Xenia Federova. Comment vous analysez-vous cette chasse à l'ours russe ?
29: Le président de la République, depuis le Monténégro, nous explique le problème numéro un de la France. Ce n'est pas l'essence, ce n'est pas la dette, ce n'est pas la rue qui flambe, ou la justice qui se déshonore. Le problème numéro un de la France, c'est le canon français qui chante le lac de Connemara et Xenia Federova qui chante la chanson de Lara. Et donc, le problème numéro un, c'est le titre de séjour d'une journaliste russe qui sévit sur CNews. Et au moment où le ministre de l'Intérieur reçoit son collègue algérien, le ministre de l'Intérieur de l'Algérie, qui vient lui réclamer en douce un titre de séjour pour son fils qui est en situation irrégulière en France. Et donc, comme disait Montaigne, nous sommes au rouet. D'un côté, il y a un titre de séjour qu'il faut retirer
0: pour Xenia Fedorova, journaliste à CNews, et de l'autre un titre de séjour qu'il faut accorder, parce que c'est quand même l'Algérie, et on est en train de rétablir une relation harmonieuse, comme le sait bien Boualem Sansal. Alors en fait, nous sommes devant une nouvelle définition de la liberté d'expression, que je voudrais saluer. La nouvelle liberté d'expression, c'est l'expression du système dominant avec un narratif officiel, et ceux qui ne sont pas dans le narratif officiel, dont je fais partie d'ailleurs, sont des propagandistes. Ça, c'est le nouveau mot qui est sorti récemment. Propagandiste. Donc en fait, on a beau avoir une carte de presse, si on ne dit pas du bien de l'Ukraine et de Zelensky et de Macron, qui est son ami, on est propagandiste. Alors, c'est le journal Le Monde qui a organisé la première battue avec un dossier d'accusation qui est lourd. Jugez par vous-même. Premièrement, Xenia Fedorova, elle dit que l'OTAN a peut-être une part de responsabilité historique dans le déclenchement de cette guerre. C'est aussi ce que j'ai dit ici. Ensuite, elle dit que les 90 milliards d'aides de l'Europe, de l'Union européenne à l'Ukraine, c'est peut-être pas bienvenu parce que ça fait 17 milliards pour les contribuables français. C'est aussi ce que je dis. Ensuite, elle dit l'entrée de l'Ukraine dans l'OTAN, c'est sans doute une erreur, et on peut comprendre la position russe, parce que mettre côte à côte deux puissances nucléaires, c'est dangereux pour la paix. C'est aussi ce que je dis. Ensuite, elle dit l'entrée de l'Ukraine dans l'Union européenne, c'est la mort de l'agriculture française. C'est aussi ce que je dis. Alors, le réquisitoire. Le réquisitoire, c'est retirer le titre de séjour à Xenia Fedorova. Alors, pour trois raisons. Elle est russe, elle est donc pro-russe, vous me suivez, hein? Et donc c'est un agent de propagande russe. Alors vous me suivez, sauf qu'il va falloir me suivre jusqu'au bout. Parce que dans ce cas-là, Glucksmann, comme l'a très bien dit Éric Zemmour, Glucksmann, il est pro-Zelensky, il est pro-Ukraine. Donc c'est un agent de propagande ukrainienne. Il faut peut-être qu'on lui retire son titre de séjour. Retailleau et Édouard Philippe, qui sont allés en Ukraine, ils ont fait la propagande pour l'Ukraine. Au moment même où l'Ukraine vient de saluer, il y a un article dans Le Monde superbe, vient de saluer les anciens nazis nationalistes en Ukraine, avec, en présence de Zelensky. Ils conscientent ça. Donc ceux qui vont en Ukraine, moi je propose que, au nom de la lutte contre les nazis ukrainiens, on leur retire leur titre de séjour. En tout cas, qu'on leur dise, non, vous n'allez pas vous présenter à la présidentielle quand même. Vous êtes du côté des nazis ukrainiens. Ce que je dis est documenté. Vous allez voir le journal Le Monde, il y a un article qui est sévère, hein, sur Zelensky. Qu'est-ce qu'il lui a pris ? Ils ont rendu un hommage vibrant aux nazis, Melnik notamment, ça vous dit quelque chose? Ouais, les historiens connaissent. Bon. Mais il y a d'autres cas un peu plus difficiles. Rima Hassan, elle est pro-Hamas, donc c'est un agent de propagande du Hamas, donc on peut lui retirer son titre de séjour, ça serait pas mal d'ailleurs. Xenia Fedorova, Rima Hassan, deux femmes, vous voyez, bon. Et puis il y en a un que je ne veux pas oublier parce qu'il m'en voudrait de l'avoir oublié, parce que souvent il parle de moi, le recteur de la Grande Mosquée de Paris, il est algérien, il est pro-algérien, c'est un agent de propagande algérien, alors la pure sucre, donc on pourrait aussi lui retirer son titre de séjour. Alors je vais vous dire, vous avez parlé de la chasse à l'ours russe, et moi je vais conclure en vous disant, derrière la chasse à l'ours russe, il y a la chasse au lapin breton. Je sais que pas beaucoup de gens comprennent ce que je viens de dire, mais ça va, Je vais vous expliquer, c'est simple. Vous avez remarqué que un coup, c'est Maxime Saada le coupable, Canal+, le cinéma, puis après, c'est Grasset, puis après, c'est CNews, puis après, avant, c'était C8 qui a été supprimé. Et en fait, derrière tout ça, c'est qui? C'est le lapin breton. C'est le déhanché du lapin breton, Vincent Bolloré. Il est imprenable parce que le lapin est bien meilleur que le tireur, qui n'est qu'un braconnier amateur. Voilà. Et donc, c'est... S'ils font ça, s'ils ôtent le titre de séjour, alors moi je propose qu'il y ait une grande manifestation. On va faire comme Tommy Robinson en Angleterre, ça me démange moi, avec tous les drapeaux, etc. Et en avant CNews. Voilà. Je pense qu'ils feront pas cette erreur. Mais s'ils la commettent, nous serons nombreux autour du déhanché du lapin breton. CNews vivra. Ils veulent supprimer CNews, ils veulent fermer CNews. Et ici, on le sait très bien. Donc je le dis, non, vous ne fermerez pas CNews. Et si vous fermez CNews, alors la catastrophe politique pour vous sera encore pire.
2: Et peut-être qu'après une telle explication de texte, vous allez être le premier Français qui va recevoir une obligation de quitter le territoire français.
0: Oui.
2: Et celle-ci sera exécutée, Philippe de Villiers. Préparez vos valises. Hein.
0: J'ai un point de chute.
2: Le Liban?
0: Non.
2: Ah.
17: Non, c'est le Puy du Fou qui va.
2: Le Puy du Fou?
0: Oui.
2: Mais vous plaisantez. Vous croyez que c'est comme la Corse, le Puy du Fou?
0: À ce moment-là, on devient de principauté.
2: Bon, Philippe de Villiers, il nous reste trop peu de temps pour faire l'apologue, mais vous souhaitiez quand même avoir un mot pour le 6 juin 44.
0: Oui. Vous me donnez combien de temps?
2: 1 minute 20.
0: 1 minute 20. Alors, c'est simple, j'avais un ami qui s'appelait Maurice Schumann, pas Robert, hein. Maurice Schumann, porte-parole de la France Libre, qui m'a raconté la première colère de De Gaulle quand il a découvert qu'il y avait du papier monnaie qui circulait en Normandie le 14 juin à Bayeux. Il écume en disant « Le droit d'émission appartient à l'autorité nationale, pas question de garder le cours forcé de cette monnaie qui est une fausse monnaie. » En fait, c'est des dollars. C'est-à-dire que les Américains installent un gouvernement provisoire avec une monnaie provisoire qui est le dollar. Et en fait, il en appelle à Saint-Louis en disant « Pas de nation sans monnaie, pas d'État sans monnaie, pas de monnaie sans nation, pas de monnaie sans État. » Cet apologue est une parabole, parce qu'aujourd'hui nous vivons sous l'empire d'une monnaie qui n'est plus la nôtre, nous ne sommes plus souverains, nous sommes sous l'empire d'un euro qui est un marque européen, qui nous détruit, qui nous déclasse. Et donc, moi, en ce 6 juin, je reprends le coup de gueule de De Gaulle et je dis, allez, il faut sortir de l'euro, il faut que le franc revienne. Vive la France, vive le franc.
1: Eh bien, Philippe, un grand merci et rendez-vous la semaine prochaine. On arrive quasiment au bout de la saison, là. Il nous reste combien d'émissions?
0: Il en reste 2.
1: Seulement? Est-ce que, comme au football, vous allez peut-être faire quelques prolongations?
0: Non. Dans 2 émissions, je dirais... C'est la quille.
1: Geoffroy Lejeune, merci à vous. Rendez-vous la semaine prochaine donc pour l'avant-dernière émission.
17: Bon week-end à tous les deux.
1: Et nous, on se retrouve dans un instant pour Elliot Deval et vous, de 11h à 13h, en direct sur Europe 1. Les dessous du scandale, drame national, fiasco général, voilà le thème de notre émission entre 11h et 13h. Restez avec nous, c'est sur Europe 1 et si vous souhaitez réagir, 01 80 20 39 21. Appelez-nous sur Europe 1.
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1: Il est 11h sur Europe 1 et si vous n'avez pas eu l'information qui est tombée il y a quelques minutes seulement, Bernadette Chirac, l'épouse de Jacques Chirac, s'est éteinte à l'âge de 93 ans et nous allons lui rendre hommage dans quelques instants pour Elliot de Vallée-Vous. Mais d'abord, c'est le point sur l'information avec Martin Delavenne. Bonjour Martin.
34: Bonjour Elliot. Bonjour à tous. Bernadette Chirac, élue de Corrèze et veuve du président Chirac, est morte à l'âge de 93 ans. Elle fut l'une des femmes les plus influentes de la République, une première dame au franc-parler et à l'engagement social à l'origine de l'opération Pièce jaune. Elle marqua le second septennat de Jacques Chirac avant de soutenir la candidature de Nicolas Sarkozy. Nous reviendrons dans nos éditions sur sa disparition. Europe 1, comme si vous y étiez en ce jour, anniversaire du D-Day, nous retrouvons Thierry Geffrotin tout au long de la journée à l'occasion de la commémoration du 6 juin 44. Europe 1 vous propose de suivre le déroulé précis, heure par heure, du débarquement des Alliés en Normandie, il y a 82 ans.
35: Nous sommes le 6 juin 1944, une opération amphibie de très grande envergure est donc toujours en cours sur des plages de la Manche et du Calvados, un front de 90 km environ. Je vais commencer par vous donner des nouvelles du secteur américain, dont le note code est Omaha. En fait, les Allemands qui sont installés sur les hauteurs de la plage ont longtemps eu le dessus, mais des soldats américains ont réussi à quitter la plage. Ils ont atteint la commune de Vierville-sur-Mer. Cela représente quelques centaines de mètres, mais c'est un signe encourageant. Et au moment où je vous parle, plusieurs autres tentatives de percée pour atteindre le plateau sont en cours. Tout n'est donc pas perdu à Omaha, qui reste le point faible de cette opération de débarquement qui, je vous le rappelle, a débuté ce matin sur les côtes normandes à 6h30.
34: Cérémonie en début d'après-midi à Ouistreham, puis à Langrune-sur-Mer, à partir de 16h, en présence de Sébastien Lecornu et du secrétaire d'État américain à la Défense, Pete Hegseth. Dans l'actualité également, les excuses du garde des Sceaux, Gérald Darmanin, à la suite de la découverte du corps de Liana jeudi soir dans le Gers. L'institution judiciaire n'a pas su protéger l'enfant, des propos qui ne calment pas la colère des habitants de Florence, alors que l'on apprend que le principal suspect est visé par une nouvelle plainte pour viol sur mineur. Une marche blanche est organisée en mémoire de Liana, à Florence, donc dans le Gers, demain à 15h, en présence de la famille de la collégienne. Dans un communiqué, la mairie demande à ce qu'il n'y ait aucune présence politique. Gérald Darmanin convoque tous les procureurs généraux à une réunion de travail à la chancellerie lundi matin, l'occasion de mettre en lumière les failles judiciaires révélées par cette affaire. À l'international, le pape Léon XIV a atterri en Espagne pour une visite d'État de 7 jours, sous sécurité renforcée après les menaces islamistes. Accueilli à l'aéroport par le roi et la reine d'Espagne, il se rendra en début de semaine à Barcelone pour l'inauguration à la Sagrada Familia de la tour dédiée au Christ, avant de se rendre dans l'archipel des Canaries. Au Moyen-Orient, alors qu'une frappe israélienne sur le sud du Liban a tué plusieurs militaires libanais malgré le cessez-le-feu, l'Iran a repris les armes. Les défenses aériennes du Bahreïn et du Koweït ont été déclenchées après des explosions près de leurs aéroports. 7 missiles iraniens ont été tirés, dont 6 interceptés. 86 drones également interceptés cette nuit autour de Saint-Pétersbourg où se trouve actuellement Vladimir Poutine pour le Davos russe. Une attaque qui intervient alors que le président russe refuse une rencontre en tête-à-tête avec Volodymyr Zelensky. Du sport avec la nouvelle défaite des Spurs de Victor Wembanyama, les joueurs de San Antonio ont échoué d'un rien après une folle remontée battue par les Knicks de New York 105-104 qui mène désormais 2-0 en finale NBA. Puis les sports épiques avec les pronostics de Thierry Léger pour le quintet de cet après-midi à Vincennes, le 14, le 13, le 11, le 8, le 10, le 9 et le 12. Et puis Roland Garros, dont Europe 1 et Radio Officielle, finale dames cet après-midi entre Maya Falinska et Mira Andreeva. Demain, le numéro 3 mondial, Alexander Zverev, affrontera l'Italien Flavio Cobolli, 14e joueur mondial. Une rencontre à suivre en direct sur Europe 1.
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34: Il est 11h passé de 4 minutes sur Europe 1. On retrouve Elliot Deval et vous.
1: Merci Martin et rendez-vous à midi pour un nouveau point sur l'information, bien évidemment.
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1: C'est une page de l'histoire politique française qui se tourne ce samedi matin, puisque nous venons d'apprendre il y a quelques instants la disparition de Bernadette Chirac, épouse de Jacques Chirac. Mais ça n'était pas que l'épouse d'eux. C'était une femme de premier plan. Elle a été évidemment au cœur des deux mandats présidentiels de son mari. Elle était engagée politiquement, engagée en politique locale en Corrèze, où elle a exercé plusieurs mandats électifs. Et puis, c'était une femme qui se mobilisait pour les enfants hospitalisés en difficulté. Et c'est elle qui a mis en lumière, bien sûr, l'opération Pièce Jaune. Je regardais, parce que c'est aussi l'histoire d'une certaine idée de la France qui se tourne aujourd'hui, puisqu'elle s'est mariée avec Jacques Chirac, qu'elle avait rencontré dans les couloirs de Sciences Po. C'est elle qui lui préparait, il a lui piqué toutes ses fiches, Jacques Chirac. Ils se sont mariés le 26 septembre, pardonnez-moi, le 16 mars 1956. Ils ont été mariés pendant plus de 60 ans, 63 ans exactement, jusqu'au décès le 26 septembre 2019 de Jacques Chirac. Bernadette Chirac s'est éteinte à l'âge de 93 ans, et nous allons en parler en début d'émission, bien sûr. Je salue Marilyn Hérault.
4: Bonjour Elliot, bonjour
1: Marilyn. Georges Fenech.
8: Bonjour Elliot.
1: Qui a connu Bernadette Chirac?
8: En tant que parlementaire, bien sûr, elle nous recevait à l'Élysée, oui.
1: Elle était dernier souvenir que vous avez d'elle. Petite anecdote. Est-ce qu'elle était austère? Est-ce qu'elle était accueillante, gentille, drôle?
8: Ça dépendait de son humeur.
1: Et comme tout le monde, alors.
8: Et vis-à-vis de son mari.
1: Ouais, c'est une femme profondément humaine, dans ce cas. On était également avec Isabelle Debré, présidente de l'association L'Enfant Bleu. Chère Isabelle, merci d'être avec nous. Je vais vous demander de prendre le micro et de pouvoir effectivement parler dans le micro. Vous connaissiez également Bernadette Chirac, Isabelle
12: oui,
1: Debré.
12: Je l'ai connue en tant que parlementaire. Et je l'ai connue parce que c'était une grande amie de ma belle famille. Mmh. Et c'était une grande dame. Et comme dit très justement Georges, elle avait son caractère. mais elle était très sensible. Et je peux vous dire très sensible à la cause des enfants par les pièces jaunes. Et elle m'avait reçue plusieurs fois à l'Élysée, justement, pour l'Enfant Bleu. Donc, puisque ça fait plus de 30 ans que je suis bénévole à l'Enfant Bleu. Et c'était une dame qui a réussi quand même à exister à côté de son mari. Et c'était pas chose facile, parce que elle avait peut-être son caractère, mais Jacques Chirac aussi.
1: Il y a effectivement des hommes, et encore plus des hommes politiques, un peu plus discrets que Jacques Chirac.
12: Voilà.
1: Mais ce qui est fascinant d'ailleurs, c'est qu'on avait deux personnages charismatiques. L'aura, le charisme de Jacques Chirac, il y avait aussi ce physique extraordinaire, parce que c'était un bel homme. Mais je trouvais que Bernadette Chirac l'était tout autant et qu'il y avait un équilibre parfait dans finalement cette union entre Jacques Chirac et Bernadette Chirac. Olivier Vial, vous êtes directeur du CERU, Centre d'études et de recherche universitaire, responsable du programme sur les nouvelles radicalités. Les auditeurs d'Europe 1 vous connaissent. Et vous connaissez aussi, vous avez connu,
3: j'ai connu
1: longtemps Bernadette Chirac.
3: Ouais, j'ai beaucoup connu son mari avec qui on a fait beaucoup de campagnes. Et du coup, effectivement, j'ai aussi connu Bernadette parce qu'en campagne aussi, elle était assez redoutable avec un style effectivement très différent. Elle cherchait pas à séduire et pourtant, sa personnalité faisait qu'on l'appréciait. Même quand justement elle était quelquefois un peu rugueuse, mais il y avait quand même une aura géniale. Et moi, je me rappelle d'elle notamment où elle venait soutenir des candidats aux législatives dans le quartier de Bastille et où elle avait découvert les baskets. Elle prenait des baskets et du coup, elle avait l'impression de pouvoir soutenir beaucoup plus vite, soutenir beaucoup plus de candidats. Et elle avait une énergie qui était formidable. Et vous disiez effectivement la relation entre les deux. Moi, je me rappelle notamment pendant ses déplacements que le président l'appelait plusieurs fois par jour, quelquefois quelques secondes, juste pour savoir où elle était, si la campagne se passait bien. Et donc il y avait quand même cette relation très particulière entre les deux.
1: Mais c'est cette formule, sous chaque grand homme se cache une femme immense ou une grande femme. J'ai essayé de regarder quelques phrases de Bernadette Chirac. Celle qui m'a le plus fait sourire, c'est à propos de son mari Jacques. Elle dit « Jacques est un homme libre, parfois trop libre. » Et vous vous souvenez de cette séquence, oui. Je ne sais pas si vous avez l'image, ils sont en déplacement, je crois, en Corrèze. Et Jacques Chirac va échanger avec une dame qui, visiblement, est très heureuse.
8: C'est une députée qui est malheureusement décédée jeune.
1: Et bah, paix à son âme. Pensais que c'était une femme lambda.
8: C'était la députée.
1: La députée de la circonscription. Et qui est très heureuse donc, d'avoir le président à côté, qui lui fait un grand sourire.
8: Ouais, c'est surtout le président qui fait des grands
1: oui, bah les deux, visiblement. Ouais. Mais il avait oublié quelque chose. Il y avait Bernadette pas. Et cette séquence est incroyable.
8: Elle est extraordinaire.
1: Il faut la diffuser ce soir sur CNews. Je la passerai, bien sûr. Il y a un peu d'émotion, parce que je le disais, c'est souvent des poncifs, mais c'est vrai que c'est une certaine idée de la France. Et je me tourne vers vous, Isabelle Debré. J'ai l'impression que ce temps-là, et malheureusement... alors c'est un peu nostalgique, peut-être vieux jeu pour une personne qui a un peu plus de 30 ans, mais c'est vrai qu'on regardait cette histoire-là avec des grands yeux émerveillés et une volonté de poursuivre cela.
12: Oui, c'est vrai que la politique aujourd'hui, ça ne fait pas vraiment rêver.
1: Non.
12: Et avec tout ce qui se passe aujourd'hui, on se dit qui va pouvoir faire en sorte que notre pays soit dirigé bien et que les priorités soient prise en compte. Mmh. Je crois que c'est important. Et que les promesses soient tenues. Mmh. C'est surtout ça. Je veux dire qu'aujourd'hui, j'ai été moi aussi parlementaire, comme Georges, et c'est vrai que je suis un petit peu dépitée aujourd'hui, je dois le dire.
1: Dépitée, vous dites ?
12: Oui.
1: Dépitée.
12: Je suis triste. Je suis triste.
1: Triste également.
12: Et j'espère pouvoir avoir de l'optimisme rapidement.
1: Mais c'est vrai qu'il ne faut pas aller voir les questions au gouvernement, parce que vous savez, c'est ouvert au public. Quand vous voyez le niveau de certains, pas tous bien sûr, mais la difficulté, la volonté d'aller faire à la chasse au buzz permanente, le manque d'éloquence de certains, c'est vrai que c'est moins, ça fait moins rêver. Isabelle Debré.
12: Juste une chose, tout a changé, en tout cas en ce qui me concerne, c'est mon avis, au moment des réseaux sociaux. Parce qu'aujourd'hui, on doit faire du buzz. J'ai eu l'honneur de diriger les débats au Sénat. J'ai pas eu cette impression-là à l'époque. Ça commençait vraiment, les réseaux sociaux commençaient. Aujourd'hui, dès que vous dites quelque chose, c'est détourné, c'est terrible. Donc, on n'ose plus dire la vérité. Et ça, c'est très dommage. On n'ose plus prendre de vraies positions. C'est très regrettable.
1: Et justement, Bernadette Chirac disait « Les femmes et les Français aiment l'authenticité, n'apprécient pas l'hypocrisie. »
12: Voilà.
1: Est-ce qu'on est entouré maintenant dans un monde politique d'hypocrites ? C'est peut-être la question. « Je ne suis pas une femme d'ombre, je suis une femme de lumière », disait-elle. Jean Garrigue est en direct avec nous, historien. Bonjour Jean Garrigue.
4: Bonjour, Eliott Deval.
1: Que faut-il retenir, Jean Garrigue, de Bernadette Chirac?
4: Retenir d'abord l'histoire d'un couple qui a marqué effectivement l'histoire de la droite et l'histoire de la France, et une femme qui n'était pas simplement l'épouse d'un président, c'était une femme politique qui a très souvent donné des bons conseils à Jacques Chirac, et notamment elle lui avait déconseillé la dissolution de 1997, qui n'a pas été finalement sa meilleure initiative. C'est une femme qui était elle-même élue conseillère municipale puis conseillère générale. C'est une femme qui avait sa vraie personnalité et qui, comme vous l'avez

0: avait le sentiment de ce qu'était l'État, de ce qu'était la grandeur. Ce sont des choses qui se sont perdues. C'est pas un hasard, par exemple, si Jacques Chirac reste un des présidents les plus aimés des Français. C'est pas forcément un président qui a fait énormément. Nicolas Sarkozy disait que ça avait été un roi fainéant, ce qui était là aussi très très très dur, très exagéré. Mais en tout cas, ce sont des personnalités qui ont marqué véritablement leur époque et qui avait aussi, je pense que c'est important pour Jacques Chirac comme pour Bernadette, une certaine idée de la France, une véritable idée de la France comme l'avait eu le général de Gaulle.
1: Jean Garrigue, quel regard portait Bernadette Chirac sur la situation de la France aujourd'hui ? À quand remonte son dernier entretien, sa dernière déclaration ?
0: Écoutez, ça fait quand même plusieurs années qu'elle était très en retrait du monde. Je me souviens d'avoir discuté avec quelqu'un que personnellement j'appréciais beaucoup, qui était Jean-Louis Debré et qui connaissait bien évidemment la famille Chirac. Mais c'est vrai que ça fait quand même plusieurs années qu'elle n'avait plus un regard politique tout ce qu'on sait, c'est qu'elle avait regretté les désaccords, les dissentiments entre Jacques Chirac et Nicolas Sarkozy à ce moment-là, qu'elle avait plutôt plaidé justement pour qu'il y ait une réconciliation entre les deux hommes. Et je pense qu'elle regrettait ce qui s'est passé, c'est-à-dire le déclin, la dispersion, comme on l'appelait, l'explosion de cette droite gaulliste qui, quand même, à cette époque-là, dominait la vie politique française. Donc je pense que son regard était un regard nostalgique, mélancolique et très attristé par rapport à ce qui s'est produit depuis quelques années.
1: Emmanuel Macron, le président de la République, vient de réagir. Mon épouse et moi avons appris avec beaucoup de tristesse la disparition de Bernadette Chirac. Première dame, elle a marqué notre histoire aux côtés du président Jacques Chirac, la vie de la Corrèze où elle avait été et où elle était élue. Le destin de millions de malades, anonyme aussi, grâce à son engagement intime et constant. Bernadette Chirac a changé tant de vies avec discrétion et obstination. Une grande dame de cœur s'en va. La nation partage le chagrin de sa famille, de ses proches, de tous ceux qui l'aimaient. Il est 11h16 sur Europe 1. Merci, Monsieur Garrigue, d'être venu nous parler de Bernadette Chirac, qui s'est éteinte à l'âge de 93 ans. Ça va être intéressant aussi d'avoir le regard des auditeurs au 01 80 20 39 21. Quand je vous dis Bernadette Chirac, vous me répondez quoi sur les réseaux sociaux? Vous qui parliez, chère Isabelle Debré, des réseaux sociaux, je revois des images, vous savez, des photos du couple Chirac dans les années 60, 70, 80, 90, mais elles sont magnifiques.
2: Elle avait sa marionnette dans les guignols.
1: Bien sûr, attendez, mais c'est une star.
3: Elle a eu un film. C'est une star.
1: D'ailleurs, c'est une icône, Bernadette Chirac.
2: C'est son sac.
1: D'ailleurs, il y a une hypocrisie en France, c'est que le statut de première dame n'existe pas.
2: En droit, non. Mais en fait, oui.
1: Oui, mais c'est sauf qu'on réfléchit en droit.
2: Un bureau à l'Élysée.
1: D'accord, Georges, mais sauf qu'en droit, il n'y a pas de première dame. Il faudrait peut-être changer ça, d'ailleurs. Parce que moi, vous ne m'entendrez pas dire la première dame. Puisque ce n'est pas la première dame, officiellement.
2: Non.
1: Légalement,
2: non.
1: Voilà. Donc, mais peut-être que c'est anecdotique, bien sûr, certains diraient. Enfin, ce n'est pas tant anecdotique que ça. Elle a un rôle d'ambassadrice. Mais le statut de première dame, est-ce qu'en France, on doit avoir un statut de première dame? J'ai compris, la publicité en régie, me met une pression XXL pour qu'on fasse cette courte pause. On revient dans quelques instants pour parler de Bernadette Chirac et ensuite on reviendra sur le fiasco général et ce drame national, la disparition de la petite Léana. Restez avec nous sur Europe 1.
4: 11h17 sur Europe 1. Eliott Devallée vous revient dans un instant. Et si vous voulez rendre hommage à la première dame, Bernadette Chirac, 01 80 20 39 21, l'appel est non surtaxé. On attend vos appels. À tout de suite.
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14: Dans moins d'une minute, Elliot Deval vous revient pour rendre hommage à Bernadette Chirac qui s'est éteinte ce dimanche à l'âge de 93 ans. A tout de suite après une courte pause.
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14: Elliot Deval et vous. 11h22 sur Europe 1, bienvenue dans Elliot Deval et vous. Si vous nous rejoignez, c'est votre rendez-vous actualité et décryptage de 11h à 13h. Et nous avons appris ce matin la disparition de Bernadette Chirac à l'âge de 93 ans. Et nous lui en rendons hommage dans cette première partie d'émission. Nous avons comme débatteur Georges Fenech, ancien magistrat, Olivier Vial, directeur du CERU, Centre d'études et de recherche universitaire. Et Isabelle Debré est avec nous, présidente de l'association L'Enfant Bleu.
22: Qui a mené d'une main de fer, mais l'Assemblée nationale pendant... Le Sénat, pendant trois ans. Pardonnez-moi, j'étais un peu perturbé parce que en même temps que vous annonciez les gens en plateau, j'étais au téléphone avec Pascal Praud pour lui annoncer, mais il était déjà au courant, la disparition de Bernadette Chirac. Et il me dit, mais tu devrais en parler longtemps parce que ça représente une époque. C'est pas n'importe qui, Bernadette Chirac. Et il m'a dit, mais appelons très rapidement Catherine Ney. Il a entièrement raison, Pascal, parce que là aussi, ça peut être intéressant d'avoir le regard de Catherine Ney et l'expérience de Catherine Ney. On va essayer d'écouter quelques archives de Bernadette Chirac qui s'était éteinte à l'âge de 93 ans. Et avant de voir le sujet qui retrace son histoire extraordinaire, je voudrais qu'on aille sur son rôle de première dame, qui est un rôle non officiel, qui n'est pas dans les textes. Il n'y a pas de première dame en France, mais en revanche, c'est bien dans l'histoire de la Ve République, la première des premières dames, peut-être, effectivement, Bernadette Chirac. Écoutez.
1: En quoi cela a-t-il changé votre vie ?
2: Je voulais tout d'abord dire que c'est un honneur d'être la femme du président de la République française. Et que, bien entendu, ça a changé ma vie, parce que ce sont des activités multiples à l'Élysée, ou quand j'accompagne mon mari dans des visites officielles à l'étranger, qui rendent l'emploi du temps très différent de celui que j'avais avant.
1: Oui, alors comment concevez-vous votre rôle ?
2: Alors d'abord, je voudrais dire que la Constitution de la Ve République ne prévoit pas de place pour la femme du chef de l'État officielle. Mais néanmoins, il est souhaitable que la femme du président de la République donne la meilleure image possible d'elle-même à travers ses activités personnelles ou les activités officielles qu'elle est amenée à mener.
22: Et nous sommes toujours bien sûr avec Georges Fenech, Olivier Vial et Isabelle Debray, présidente de l'association L'Enfant Bleu, et nous parlerons bien sûr de votre combat pour les enfants, combat qu'elle aussi, Bernadette Chirac, a mené pendant toute sa vie. Pour les enfants et notamment à travers l'opération Pièce Jaune, qui d'ailleurs Didier Deschamps, le sélectionneur de l'équipe de France, est très attaché désormais à cette association. Il est omniprésent pour l'association Pièce Jaune et c'était un combat qu'elle menait peut-être avec vous également, Isabelle.
10: Elle nous avait reçus à l'Élysée. Elle était très sensible. De toute façon, c'était une maman. Et une maman à double titre, et vous le savez, puisqu'elle avait une fille qui souffrait, et il y avait Claude aussi qui était là, et non, c'était une femme, c'était une mère, et c'était une femme qui a réussi à exister à côté de son mari, ce qui n'a pas été une chose facile, et lorsqu'elle a pris la décision de se présenter comme élue, je trouve que c'était très courageux de sa part.
22: Et elle a été réélue.
10: Elle a été réélue.
23: Largement. Oui.
10: Et je peux vous dire que beaucoup de parlementaires faisaient appel à elle pour qu'elle vienne les soutenir. Et à chaque fois, c'était, je ne vais pas dire l'émeute, mais enfin, c'était vraiment tout le monde se précipitait pour être à côté de Bernadette Chirac.
22: J'étais très jeune, même pas adolescent, et je vais vous raconter cette anecdote, la seule fois où j'ai eu la chance de rencontrer Bernadette Chirac. Je devais à peine avoir 10 ou 12 ans. Je suis dans les rues de Paris avec mon père à vélo. Et on fait le tour de Paris, on découvre Paris, il me fait découvrir Paris. Et je me souviens qu'il me dit, bah, tu vois là, c'est le palais de l'Élysée. Bah, je dis, oh, c'est magnifique, et on continue. Et tu vois là, bah, c'est la première dame, donc tu vas dire bonjour madame la première dame. Et je me retourne, je dis bonjour madame la première dame. Et elle me répond, bonjour mon enfant. Et je me souviens de cette séquence. Vous savez, c'est vraiment une autre histoire. Je dis bonjour madame la première dame, bonjour mon enfant. Francis est en direct avec nous, et c'est intéressant aussi d'avoir le regard des auditeurs d'Europe 1. Francis, qui n'est pas un auditeur comme les autres, puisqu'il lui aussi a eu la chance de rencontrer Bernadette Chirac.
24: Ah oui, à plusieurs reprises.
22: Ah bah oui, alors c'est pas comme moi, c'est
24: alors,
22: pas comme quand j'étais enfant.
24: Et à chaque fois, il y a un devoir de réserve aussi, bon, que je dois exercer, mais si vous
22: devoir
24: voulez...
22: Devoir de réserve, qu'est-ce que vous faites dans la vie pour avoir un devoir de réserve, Francis ?
24: Je ne vous le dirai pas, je vous le dirai en privé si un jour on a le plaisir de se rencontrer.
22: Bon, bah, mais si tant, vous de voulez, secret, moi, je rencontré, tant de secrets, tant de secrets.
24: Voilà, je l'ai rencontré à Paris, et je voulais juste dire, Bernadette Chirac, c'était la dignité de la France.
10: La raison.
24: C'était une personnalité qui avait une autorité très forte, mais bienveillante. Et je pense que cette autorité, cette bienveillance venait de ses convictions religieuses.
22: Et nous parlerons de ses convictions religieuses aussi dans cette émission, parce qu'elle était très attachée à la foi, et elle l'assumait pleinement.
24: Absolument. Et la dernière fois que je l'ai vue, c'était à Saint-Augustin, en Corrèze. Il y avait un centre d'appel qui avait été installé, et elle venait s'enquérir du sort des employés qui étaient là, donc elle posait des questions aux jeunes femmes et aux jeunes gens qui étaient dans ce centre d'appel, qui étaient des questions humaines. Mmh. Humaines. Mais... Donc c'était quelqu'un qui était extrêmement... qui donnait l'impression d'une grande rigidité, mais cette rigidité, elle était, comment vous dire, cette rigidité des grandes familles et qui ont fait la France, en fait.
22: Mais vous pouvez être extrême, vous pouvez être ferme, rigide, tout en étant au plus près des gens et avoir évidemment une tendresse et une connexion avec le réel, avec la population.
24: Absolument.
22: C'est une autre époque dont on parle. Cher Francis, oui. courte pause, on revient dans un instant, mais restez avec nous, peut-être que vous pourrez nous raconter d'autres anecdotes, tout en gardant ce mystère qui vous accompagne, cher Francis, autour de votre ancienne activité. 11h29 sur Europe 1.
14: On continue de rendre hommage à Bernadette Chirac qui est disparue ce matin à l'âge de 93 ans. Et si comme Francis, vous l'avez peut-être déjà rencontrée, ou en tout cas on attend vos réactions et vos témoignages, 01 80 39 21, l'appel est non surtaxé. A tout de suite après une courte pause.
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14: Eliott Deval et vous. 11h32 sur Europe 1. Soyez les bienvenus dans Eliott Deval et vous jusqu'à 13h. On continue de rendre hommage à Bernadette Chirac qui s'est éteinte ce dimanche à l'âge de 93 ans. Et nous sommes avec nos deux débatteurs, Georges Fenech et Olivier Vial, et notre invitée Isabelle Debré, présidente de l'association L'Enfant Bleu.
22: Et je regardais les premières réactions, elles sont nombreuses, les réactions politiques. Il y a bien sûr le président de la République, Emmanuel Macron, qui a réagi très rapidement, qui salue une grande dame de cœur qui s'en va, alors que Libération, tout en finesse bien sûr, va titrer « Mort de Bernadette Chirac, première dame de pique ». Donc pour le président de la République, qui pour le coup je pense est proche des Français, c'est une dame de cœur pour Libération, la première chose à laquelle il pense, c'est de titrer, de faire ce jeu de mots, la dame de pique. Retour sur son histoire extraordinaire pour Bernadette Chirac, qui nous a quittés à l'âge de 93 ans, qui était évidemment l'épouse de Jacques Chirac, qui lui nous a quittés en 2019. Ils se sont mariés, si mes souvenirs sont bons, en 56, 63 ans de mariage. Retour sur cette histoire incroyable de Bernadette Chirac, avec ce sujet de la rédaction d'Europe 1. Écoutez.
0: Bernadette Chaudron de Courcelles rencontre Jacques Chirac sur les bancs de Sciences Po en 1951. 5 ans plus tard, les voilà mariés malgré les réticences de la famille bourgeoise de la jeune femme. Très vite, ce couple devient aussi un duo politique. En 1971, Bernadette Chirac se lance conseillère municipale de Saran, en Corrèze, puis conseillère générale de 1979 à 2015 avant de devenir suppléante. C'est Jacques Chirac qui lui a appris à faire campagne.
2: Le fait d'avoir milité à ses côtés, de l'avoir aidé dans ses propres campagnes électorales m'a beaucoup aidé, bien sûr.
1: Et de l'avoir vu faire.
2: Parce que ça demande tout de même un peu de métier.
1: C'est plus difficile de dire voter pour moi que voter pour mon mari ?
2: Oui, c'est pas la même chose. Ça revient à dire c'est moi le meilleur. Et ça, c'est pas facile.
0: La Corrèze, leur base arrière pour l'ascension de Jacques Chirac jusqu'à l'Élysée. Bernadette Chirac devient première dame en 1995.
2: C'est un honneur d'être la femme du président de la République française. Ça a changé ma vie parce que ce sont des activités multiples à l'Élysée où, quand j'accompagne mon mari dans des visites officielles à l'étranger, qui rendent l'emploi du temps très différent de celui que j'avais avant.
0: Bernadette Chirac s'implique dans le domaine caritatif, présidente de la Fondation Hôpitaux de Paris, Hôpitaux de France, avant même de devenir première dame. C'est depuis l'Élysée qu'elle va ensuite populariser l'opération Pièce Jaune. La première dame devient populaire. La preuve, elle sort un livre avec Patrick de Carolis en 2001, Conversation, qui s'écoule à 300 000 exemplaires. En 2002, elle appelle à faire barrage à Jean-Marie Le Pen au second tour de la présidentielle.
7: Trop de gens sont allés à la plage, on en a vu à la télévision le jour du premier tour. Dans une démocratie, on doit s'exprimer, on a la chance de pouvoir voter, c'est un devoir. Choisissez bien.
0: Elle ne renonce pas à la politique après son départ de l'Élysée. Son nouveau champion pour la présidentielle, malgré les réticences de son mari, s'appelle Nicolas Sarkozy. Il lui remet la Légion d'honneur en 2009.
8: Vous avez su vous faire un prénom. C'était pas évident avec Jacques. Ouais, franchement, je me demande d'ailleurs qui est le plus énergique des deux.
0: Bernadette Chirac, fidèle parmi les fidèles de Nicolas Sarkozy, elle le soutient pour la primaire de 2016 qui l'oppose à Alain Juppé, candidat lui de Jacques Chirac, un duo politique avec son mari qui parfois tourne au duel.
22: Et ça, c'est très intéressant de voir que Bernadette Chirac n'était pas sur la même ligne que Jacques Chirac concernant Nicolas Sarkozy.
9: Ouais,
22: elle était capable d'aller au contact de son mari.
9: Sur plein de choses, en fait, elle avait une vraie vision politique qui était personnelle. Elle était, on l'a dit, un peu plus conservatrice que Jacques Chirac, ce qui d'ailleurs, à une période de sa vie, lui a donné une vraie aura. Il y a eu une période où ses sondages étaient meilleurs que ceux de son mari. Hein. Elle avait une image qui était beaucoup
22: sa
9: plus rassembleuse.
22: Sa cote de popularité.
9: Elle avait une image beaucoup plus rassembleuse. Et effectivement, elle s'est affrontée. À la fois, elle a essayé de rapprocher Nicolas Sarkozy de Jacques Chirac. Elle était contre la dissolution. Elle avait un peu de lucidité aussi. Elle était assez hostile à la personnalité de Dominique de Villepin, qu'elle appelait Néron. Et a priori, l'histoire lui donne raison. Hein.
22: Isabelle Debré est avec nous, présidente de l'association L'Enfant Bleu, qui a été également vice-présidente du Sénat. Isabelle, vous me disiez pendant le sujet qu'elle avait vu des événements majeurs dans la vie politique avant tout le monde. Et elle était la seule. Racontez-nous.
10: Je me souviens qu'elle avait dit que Jean-Marie Le Pen serait au second tour.
22: Et tout le monde devait la prendre pour une...
10: Alors ça, je peux vous dire, mais je sais qu'elle avait dit, mais non, il sera au second tour.
11: À son mari, elle l'avait dit.
10: Oui.
3: Pas publiquement.
10: Ah, pas publiquement.
22: Non, publiquement, évidemment. Il n'y avait pas eu de déclaration publique à l'époque. Mais à l'époque,
10: il n'y avait pas les réseaux sociaux, encore une fois.
22: Oui.
10: Donc, heureusement, d'ailleurs, pour certaines choses. Mais franchement, elle avait une vision politique. Elle était à côté. Souvent, tout le monde disait qu'elle était derrière son mari. Je ne pense pas qu'elle était derrière son mari. Elle était aux côtés de son mari. Même si, de temps en temps, il y avait des petites frictions, peut-être entre eux, comme dans tous les couples. Mais ce n'est pas évident non plus d'être la femme de Jacques Chirac. C'est un président de la République, déjà, et de Jacques Chirac en particulier.
22: Alors, on est en direct avec une ancienne secrétaire d'État à la francophonie, qui était secrétaire d'État de 95 à 97. Merci, Margie Sudre, d'être avec nous.
4: Oui, bonjour, Elliot.
22: Merci de répondre à nos questions. On a bousculé évidemment notre émission en apprenant la disparition de Bernadette Chirac à l'âge de 93 ans. Vous la connaissiez bien ? Racontez-nous, Margie Sudre.
4: Non, je ne peux pas dire que je la connaissais bien, mais j'ai eu l'occasion de la côtoyer évidemment à plusieurs reprises. Et en particulier dans les dîners d'État, hein, puisque Mme Chirac était là et j'étais parfois invitée. Mais ce que j'ai pu observer d'elle, c'est que c'était une femme tout à fait déterminée, qui arrivait toujours à ses fins. Lorsqu'elle a fondé, par exemple, cette maison pour les jeunes gens, les jeunes filles qui étaient anorexiques, et où elle a pu faire beaucoup de bien, grâce d'ailleurs au concours de Marcel Ruffaut, qui est un de mes amis, nous étions médecins dans la même année. Et Marcel Ruffaut avait très bien su l'apprendre, avec son humour qui était connu de tous. Et elle adorait l'humour, contrairement à ce qu'on pourrait croire. C'est une femme qui aimait rire, et donc il fallait savoir l'approcher. Elle était peut-être un peu froide d'abord, mais lorsque je la rencontrais justement à ces occasions-là, je n'étais pas particulièrement proche d'elle, mais j'admirais la façon qu'elle avait de se tenir aux côtés de son mari, en sachant ne pas se faire oublier tout de même quand elle était là.
22: Madame la ministre, qu'est-ce que ça dit aussi de l'époque ? J'ai changé entre deux publicités avec Pascal Pro qui me disait mais il faut parler de Bernadette Chirac parce que c'est une époque. Ça veut dire quoi, c'est une époque?
4: C'est une époque où on savait encore se tenir. C'est une époque où les postes qu'on occupait avaient une certaine importance aux yeux de la population entière. Et aujourd'hui, je crains malheureusement que beaucoup de respect ne se soit perdu. Et Bernadette Chirac, elle, imposait le respect. Ça, elle a su le faire.
22: Eh bien, merci d'avoir réagi en direct pour Elliot de Vallée-Vous au 01 80 20 39 21. Merci d'avoir répondu à notre appel, Madame la ministre. Madame Margie Sudre, secrétaire d'État à la francophonie de 1995 à 1997. On est également avec Fabien Lecoeuvre, parce qu'il y a l'aspect politique, mais il y a aussi l'aspect iconique. C'est une star, Bernadette Chirac.
5: Bonjour Eliott, oui effectivement c'est une star incontestablement en matière de politique. C'était la première qui a commencé à organiser autour de son mari, à l'époque où il était maire de Paris, tous les célèbres déjeuners ou dîners avec des personnalités, des chanteurs, des acteurs. D'abord elle adorait ce monde de la musique, elle adorait le monde du cinéma. Et c'est elle qui avait, aux côtés de Lynn Renault d'ailleurs, il est important de parler aussi de Lynn, avec qui elle était très proche et très amie. Et ils organisaient comme ça régulièrement des dîners, des déjeuners avec des chanteurs du moment, alors tous les gens populaires des années 80, 90, 95. Alors il y avait toujours des tables de 6 à la mairie de Paris. Moi, je me souviens, j'ai eu beaucoup de contacts avec Bernadette à ce moment-là. On était à peu près 6 à table. Enfin, il y avait 6 chaises autour de la table ronde. Il y avait une chaise de vide à chaque fois. Et Jacques Chirac avait la mission, pendant le déjeuner ou le dîner, tout ça organisé par Bernadette Chirac, bien sûr, de venir à chaque fois à la chaise vide pour passer un petit moment avec tous les convives ce jour-là. C'était très bien fait, très bien organisé. Et puis après, évidemment, j'ai eu beaucoup de contacts avec Bernadette au moment où j'ai amené beaucoup de personnalités pour le traditionnel Art de Noël du président de la République, qui est souvent organisé par le bureau, justement, de la première dame, c'est-à-dire en l'occurrence Bernadette Chirac. Je me souviens avoir amené les tout-bifries, par exemple, à l'Élysée, parce qu'elle adorait les tout-bifries. C'est-à-dire que, selon les époques, et Pascal Praud a raison de dire que c'est une époque, c'est-à-dire qu'elle intervenait vraiment pour porter à la fois son mari en tant que maire de Paris, pour porter les jeunes années du président de la République qu'il était, etc. C'est-à-dire qu'elle avait une organisation, c'est elle-même qui prenait soin justement de la notoriété, de la célébrité de son mari et de tous les dangers qui sont également, qui accompagnent souvent cette notoriété.
22: 11h43 sur Europe 1, j'apprends que vous avez fait venir les To Be Free à l'Élysée. Je ne sais pas si vous avez réussi à sacraliser le palais de l'Élysée. Fut un temps, c'était Bernadette.
5: Non.
22: C'était Brigitte Bardot qui était invitée à l'Élysée.
5: Oui.
22: Et avec Fabien Lecoeuvre, on fait venir les To Be
9: Free. C'est pour l'arbre de Noël.
22: Ne vous étonnez pas que quelques années plus tard, McFly et Carlito soient invités à l'Élysée. Bravo Fabien.
5: Vous pouvez être fier de vous. Je me revois dans le bureau du président de la République parce que on n'est jamais seul avec le président et j'expliquais au président Chirac justement
22: qui étaient les To Be Free, mais il a dû se
5: alors,
22: dire.
5: Justement, et le président m'avait dit alors qui sont les deux B3 parce que Jacques Chirac ne savait pas prononcer.
22: Non, c'est pas vrai. Arrête.
5: Je vous assure que c'est une vraie histoire.
22: C'est génial.
5: Et alors il me dit qui sont les deux B3. Alors je dis non, monsieur le président, on dit To Be Free. Donc, et alors je lui ai raconté l'adolescence à ce moment-là des To Be Free à Longjumeau, etc., en banlieue parisienne. Et quand il est redescendu pour saluer le célèbre trio, il aura déroulé tout ce que j'avais raconté face au président de la République, seul dans son bureau avec un huissier, évidemment. Mmh. Et c'était très drôle parce qu'en fait, et c'est là l'intelligence des grands présidents, je l'avais fait aussi pour François Mitterrand, et c'était très intéressant parce que, avant, j'expliquais qui étaient ces jeunes chez l'artiste.
22: Et il le racontait, et puis ensuite, quand il les rencontrait, comme s'il avait écouté tout l'album, bien évidemment, et qu'il aurait pu chanter Partir un jour sans retour. Merci, cher Fabien Lecoeuvre. Il est 11h45, on revient dans un instant, on essaiera d'avoir d'autres témoignages. On poursuit notre discussion autour de la disparition de Bernadette Chirac. Notre émission est un peu bousculée. Isabelle Debré, vous devez rester avec nous jusqu'à midi normalement. Mais est-ce qu'on peut prolonger le plaisir de vous avoir dans le studio ? Cette émission s'achève à 13h. Vous avez des obligations ce midi ? Alors je vous kidnappe jusqu'à 13h. Je suis fautif bien sûr.
3: Pour les enfants, je serai toujours disponible.
22: Écoutez, c'est parce que là, c'est une information qui est triste.
3: Pour Bernadette de la même façon.
22: Voilà, c'est une information qui est triste. Bien sûr, c'est la disparition de Bernadette Chirac, mais ça nous permet aussi d'avoir des anecdotes, d'avoir un peu de sourire en cette actualité qui est extrêmement lourde avec la disparition de Liana, bien sûr. On revient dans un instant.
14: Midi moins le quart sur Europe 1. Eliott Devalle et vous, c'est votre émission jusqu'à 13h. On revient dans un court instant après une pause. Restez avec nous sur Europe 1. Midi moins le quart.
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14: 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Eliott Devallée vous revient dans un instant sur Europe 1. À tout de suite.
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14: 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Midi moins 10 sur Europe 1, vous êtes bien dans Eliott Deval et vous jusqu'à 13h et nous rendons hommage à Bernadette Chirac qui s'est éteinte ce dimanche à l'âge de 93 ans. Avec nous autour de la table, Georges Fenech, ancien magistrat, Olivier Vial, directeur du CERU, Centre d'études et de recherche universitaire, et Isabelle Debré, présidente de l'association L'Enfant Bleu.
22: Et on continue d'égrener quelques archives, quelques témoignages de Bernadette Chirac qui s'est éteinte à l'âge de 93 ans, bien sûr. Alors parmi toutes les archives, je vous propose d'écouter notamment l'expertise, avant de réécouter Bernadette Chirac, d'une femme journaliste, peut-être l'une des plus grandes journalistes de notre histoire récente, Catherine Ney, qui officie toujours dans les studios d'Europe 1 et qui revient sur l'importance de Bernadette Chirac dans le couple Chirac.
32: Vous savez, bon, alors je raconte, je la voyais chez le coiffeur. Alors, quand elle était bien lunée, elle disait des choses très drôles. Et puis, des fois, elle ne disait pas bonjour, on ne savait pas pourquoi, il ne fallait pas demander. Donc, elle était comme ça. Mais elle a été, pour son mari, mais une aide constante. Ouais. Et moi, je pense qu'elle a beaucoup conspiré à sa réélection après... en 2002, qu'elle a joué un rôle avec les pièces jaunes, on l'appelait Madame Pièce Jaune. Elle me disait, vous savez, que on croit que moi je suis le... on croit que mon mari est le mari de Madame Pièce Jaune, vous voyez. Donc elle voulait bien faire comprendre, parce qu'elle était très populaire, elle a obtenu énormément de choses pour les hôpitaux, pour les enfants, c'était la reine, hein, on ne lui refusait rien.
22: Et quand on dit que c'est une autre époque, archive de Bernadette Chirac cette fois-ci, qui raconte une anecdote lorsqu'elle est sortie en boîte de nuit pour la première fois.
35: Le VIP Rooms.
36: C'est ça même.
35: Alexandre Arnault, le fils aîné de Bernard et d'Hélène Arnault, mixait ce soir-là au VIP Rooms. Et j'avais beaucoup d'amis à ce moment-là à Saint-Tropez. Donc nous sommes allés en bande, tout simplement, avec Karl Lagerfeld d'ailleurs, dans cette boîte. Et je ne savais pas ce que c'était, je l'avoue.
36: C'était bien.
35: Que l'ambiance d'une boîte comme celle-là, c'était très accueillant, très chaleureux. Et j'ai pu voir Alexandre mixer pendant un petit moment.
36: Et voilà. Votre mari n'a pas regretté de ne pas être dans la bande?
35: Non, comme vous l'avez dit, lui, il dormait déjà depuis un moment.
22: Et saluons, c'est extraordinaire comme séquence, Jean Roch, qui est le patron, vous m'avez rappelé, Olivier Vial, du VIP Room. Mais Olivier Vial, qui est avec nous, directeur du CERU, Centre d'études et de recherches universitaires, responsable du programme sur les nouvelles radicalités. Olivier, vous êtes une voix qu'on peut entendre régulièrement sur Europe 1, mais vous avez très bien connu Jacques Chirac.
0: Oui, effectivement, j'ai vécu avant pas mal de campagnes militantes avec Jacques Chirac, notamment en suivant ses déplacements, et parfois ceux de Bernadette, parce qu'il y avait des déplacements qu'ils faisaient en commun, mais quelquefois, le président nous disait, bon, bah, Bernadette va aller soutenir quelques candidates, si vous pouvez être là pour que ça se passe bien, et donc ça nous arrivait de suivre Bernadette sur certains de ses déplacements.
22: Et au-delà de Bernadette, Jacques Chirac, vous m'avez dit pendant la publicité que vous étiez avec lui au moment du 11
0: alors,
22: septembre.
0: Oui, ça c'est sans doute le plus grand moment. On était à Rennes ce jour-là. Le matin, on avait fait le salon de l'agriculture de Rennes et l'après-midi, on devait inaugurer un campus des métiers. Et quand le premier, l'anecdote, hein, elle est assez folle, le premier avion tombe, donc Jacques Chirac qui devait inaugurer reste en coulisses, essaye d'en savoir plus, il essaye de joindre George Bush et c'était un métier, notamment un campus des métiers, notamment des métiers de la bouche. Et là, moi, j'attends, comme tout le monde, on commence à avoir des bruits, l'Élysée commence à nous dire qu'il y a un problème et qu'il y a une tour du World Trade Center qui est tombée. Et là, il y a le prof de cuisine qui vient me voir et qui me dit qu'est-ce qui se passe, est-ce que vous savez pourquoi il y a du retard. Et donc, je lui dis, une tour du World Trade Center qui est tombée. Et là, il me regarde, il dit, oh mince, mes petits fours. Et il part. Ah oui. Et effectivement, à ce moment-là, on voyait et très vite, on a le deuxième. Et c'est à ce moment-là que Jacques Chirac prend la parole depuis le campus de Rennes pour annoncer son soutien au peuple américain. Et ça va totalement changer parce que là, pendant quelques heures, on a une impression, les gens qui entourent Jacques Chirac, il y avait sa fille Claude dans leur déplacement, tout le monde est très très perturbé. Et là effectivement on a vécu ça ensemble de façon très forte.
22: 11h55 sur Europe 1, quelques témoignages d'auditeurs qui souhaitent nous parler de Bernadette Chirac. Fabien d'abord, un Parisien, bonjour Fabien.
1: Oui, bonjour Eliott, bonjour à votre plateau.
22: Et vous la voyez souvent Bernadette, vous avez dit au Standard.
1: Oui, en fait, quand je suis arrivé dans la résidence où j'habite dans le 15e, j'avais vu sur la boîte aux lettres le nom de Chirac, et ça m'avait interpellé. Et en fait, je me suis rendu compte après que tous les vendredis, Madame Chirac venait voir sa fille Laurence qui habitait ici, et alors qu'elle était encore première dame, il y avait la voiture de sécurité, avec les officiers de sécurité. Elle venait, et puis de temps en temps, je la croisais, et puis on se saluait.
22: Et Fabien, n'hésitez pas à donner l'adresse pendant que vous y êtes, et le numéro, hein, et l'étage.
1: Non, pas du tout.
22: Bon, essayez d'être un peu plus discret, mais c'était... vous la croisiez de manière fortuite, et elle était toujours agréable, j'imagine.
1: C'est ça, elle était toujours très agréable, et très, très bienveillante. Voilà.
22: Merci Fabien pour votre témoignage. Rapidement, Patrice, qui nous appelle d'Angoulême, ancien policier de la BAC, qui a lui aussi des souvenirs. Il nous reste quelques secondes, Fabrice, bonjour.
2: Oui, c'est Patrice. Bonjour Eliott, je vais être assez rapide. J'ai connu Mme Chirac à la Compagnie Élysée en 82. Elle passait souvent à pied et remontait pour rentrer à l'Élysée. À l'époque, c'était le président Mitterrand, mais quand il y avait des fois, il recevait Mme Chirac et M. Chirac. Et ensuite, j'ai eu la chance de la voir pendant 4 heures à la gare d'Angoulême avec l'opération Piège Jaune. Elle était avec M. Douillet. J'ai une femme admirable, forte, mais pendant 4 heures, elle est restée plein d'empathie vis-à-vis des gens et signée des autographes, elle faisait des photos. C'était une femme, j'ai trouvé très très forte. Et même Monsieur Douillet, on en parlait, il dit elle est inusable. Et voilà.
22: Bah, écoutez, Eliott, c'est un beau témoignage. Merci.
2: Je vous salue. Saluez Monsieur Devilliers de ma part. Merci à vous et pour votre émission.
22: Bien sûr, je le ferai sans hésiter. 11h57 sur Europe 1. On revient dans un instant. Pendant une heure, on vous a parlé de Bernadette Chirac qui s'est éteinte à l'âge de 93 ans. À partir de midi, on va parler de ce drame, la disparition de la petite Liana dans des conditions atroces. avec cette succession de failles. Un drame national, un désastre général, un fiasco général. C'est la question qu'on vous pose. Que faire de la justice dans un instant sur Europe
14: 1 ? Eliott Devalet-Vous, 11h57, encore une heure d'émission. Restez avec nous sur Europe 1, 01 80 20 39 21. L'appel est non surtaxé si vous voulez intervenir dans l'émission. A tout de suite après une courte pause.
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22: Il est midi sur Europe 1 et merci d'être avec nous si vous nous rejoignez. L'information de la matinée, c'est la disparition de Bernadette Chirac à l'âge de 93 ans. Nous en avons parlé pendant toute la première partie de l'émission. Et dans un instant, nous reviendrons sur l'autre information de la journée. C'est le choc, la sidération après la disparition de la petite Liana. Le corps qui a été retrouvé jeudi, eh bien celui de cet enfant de 11 ans. Un scandale d'État, c'est la question qu'on va vous poser sur Europe 1. Avant cela, c'est le point sur l'information avec Martin Delavenne. Bonjour Martin.
33: Rebonjour Eliott, bonjour à tous. Bernadette Chirac est morte paisiblement à l'âge de 93 ans vendredi soir, entourée des siens, a annoncé sa fille Claude à l'AFP. Attachée à la Corrèze, elle fut l'une des femmes les plus influentes de la République, une première dame au franc-parler et à l'origine de l'opération Pièce jaune. On l'écoute nous parler de son engagement en politique en 1992 au micro d'Europe 1.
34: Je n'étais pas vraiment destinée à cela au départ. J'appartiens à une famille de militaires et de diplomates. Mais vous savez, quand le wagon est fortement accroché à la locomotive, même s'il est une tortue, il s'adapte. Je me suis adaptée tout au long de ma vie et comme aurait dit Édith Piaf, je ne regrette rien.
33: Le président des Républicains Bruno Retailleau a déclaré que la France perd une femme d'exception, alors que le président Macron salue sur X une grande dame de cœur. Dans l'actualité également, les excuses du garde des Sceaux Gérald Darmanin à la suite de la découverte du corps de Liana jeudi soir dans le Gers. L'institution judiciaire n'a pas su protéger l'enfant. Des propos qui ne calment pas la colère des habitants de Florence, alors que l'on apprend que le principal suspect est visé par une nouvelle plainte pour viol sur mineur. Une marche blanche est organisée demain à 15h en mémoire de la jeune collégienne. Une marche en présence de la famille alors que le personnel politique est invité à ne pas se joindre à ce moment de recueillement. À l'international, le pape Léon XIV a atterri ce matin en Espagne pour une visite d'État de 7 jours sous sécurité renforcée après les menaces islamistes. Accueilli à l'aéroport par le roi et la reine d'Espagne, il se rendra en début de semaine à Barcelone pour l'inauguration à la Sagrada Familia de la tour dédiée au Christ avant de se rendre dans l'archipel des Canaries. Au Moyen-Orient, alors qu'une frappe israélienne sur le sud du Liban a tué plusieurs militaires libanais, l'Iran a repris les armes. Les défenses aériennes du Bahreïn et du Koweït ont été déclenchées après des explosions près de leurs aéroports. 7 missiles iraniens ont été tirés, dont 6 interceptés. 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En ce jour anniversaire du D-Day, nous retrouvons Thierry Geffrotin tout au long de la journée à l'occasion de la commémoration du 6 juin 44. Europe 1 vous propose de suivre le déroulé précis, heure par heure, du débarquement des Alliés en Normandie, il y a 82 ans.
3: Nous sommes le 6 juin 1944. Il y a maintenant 5h30 que les premiers soldats alliés ont posé le pied sur les plages normandes. Des Américains, tout d'abord dans deux secteurs nommés Utah et Omaha, suivis une heure plus tard par des troupes anglaises et canadiennes dans trois secteurs plus à l'est, dont le nom de code est Gold, Juno et Sword. Hormis à Utah, les forces qui ont débarqué se sont heurtées à une très très forte résistance allemande. Il apparaît que les bombardements préparatoires n'ont pas été efficaces. Les conditions de débarquement aussi ont été rendues difficiles par une mer agitée, par des obstacles installés sur les plages. De nombreux chars ont coulé et le feu allemand a été très meurtrier, en particulier à Omaha. Pour vous donner une idée, dans les premières minutes, les 5 premières minutes de l'assaut à Omaha, près de 90% des effectifs ont été mis hors de combat. Mais à pratiquement midi, et c'est un point très important, aucune des troupes débarquées n'a été rejetée à la mer. Les 5 secteurs sont tenus par les Alliés. Maintenant, il faut arriver à quitter ces plages.
33: Cérémonie en début d'après-midi à Ouistreham, puis à Langrune-sur-Mer, à partir de 16h en présence de Sébastien Lecornu et du secrétaire d'État américain à la Défense, Pete Hegseth. Et puis Roland Garros, dont Europe 1 et Radio Officielle, finale dames cet après-midi entre Maya Faninska et Mira Andreeva. Demain, le numéro 3 mondial, Alexander Zverev, affrontera l'Italien Flavio Cobolli, 14e joueur mondial. Une rencontre à suivre en direct sur Europe 1. Il est midi passé de 5 minutes sur Europe 1. On retrouve la suite d'Eliott Deval et vous.
22: Merci Martin et rendez-vous à 13h pour un nouveau point sur l'information.
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22: Si vous nous rejoignez à midi 5 et que vous avez entendu le journal de Martin, vous avez pu découvrir l'information de la mi-journée qui est la disparition de Bernadette Chirac. Nous avons traité sa disparition, son histoire, son parcours extraordinaire, bien sûr, tout au long de la première heure. Je constate que celle qu'elle surnommait Néron, Dominique de Villepin, a publié un long message, très long message, pour saluer aujourd'hui la mémoire d'une femme libre, dit-il, indépendante et profondément engagée. Alors je n'ai pas le temps de lire tout le message de Dominique de Villepin, sinon c'est la fin de l'émission. Mais je vais essayer de le décoder pour voir si il rend pleinement hommage à Bernadette Chirac, qui n'était pas une grande fan de Monsieur de Villepin, Olivier Vial, qui est
0: non,
22: avec
0: non,
22: nous.
0: Non, effectivement, c'était pas. Notamment, premier affrontement, c'était au moment de la dissolution, qui était une idée de Dominique de Villepin à laquelle elle n'avait pas souscrit du tout.
22: Jean-Yves Le Borgne est avec nous. Maître Le Borgne, vous êtes une voix connue d'Europe 1, connue des Français, des auditeurs. Vous êtes aussi un visage du barreau de Paris. Vous connaissiez Bernadette Chirac?
17: Non, je n'ai jamais eu l'occasion de la rencontrer. Je suis le citoyen lambda, mais j'ai constaté la dignité et je dirais l'efficacité du rôle, pas très facile, je suppose, d'être la femme d'un président de la République.
22: Nous sommes toujours avec Marilyn Hérault, bien sûr, avec Georges Fenech et Isabelle Debré, présidente de l'association L'Enfant Bleu, cette association qui se bat pour les enfants, bien évidemment. Peut-être préciser, chère Isabelle Debré, cette association, quel est son objectif précis?
1: Je vais essayer de faire très court. L'association a trois missions. La première, elle accompagne les enfants victimes de maltraitance physique, psychologique, sexuelle ou les graves négligences. Elle accompagne aussi, alors sur le plan thérapeutique et juridique, elle accompagne aussi les adultes victimes d'abus sexuels dans leur enfance. Et là, nous avons une explosion de demandes. Nous avons une liste d'attente très, très importante. Ça, c'est la première mission. La deuxième mission, nous faisons beaucoup de prévention. Et ça, c'est très important. Beaucoup de prévention, entre autres dans les écoles. Beaucoup aussi d'informations. On pourra en parler parce qu'on a un manque d'informations dans les sociétés, les chefs d'entreprise qui nous demandent de venir parler devant leurs salariés. Et la troisième mission, et non des moindres, c'est vraiment notre travail de plaidoyer. Nous nous constituons partie civile de façon à faire avancer les lois. Je vous donne juste un petit exemple. Quand je suis arrivée à l'Enfant Bleu il y a bientôt 34 ans, la prescription était de 10 ans. C'est l'Enfant Bleu, entre autres, qui vraiment l'a fait passer à 20 ans avec Yves Crespin, notre avocat, qui travaillait beaucoup pour l'Enfant Bleu, qui malheureusement est décédé. Et aujourd'hui, vous le savez, la prescription est de 30 ans avec la prescription glissante.
22: Eh bien, c'est indispensable de vous avoir sur ce plateau, Isabelle Nebret, puisqu'on va revenir sur la mort de la petite Liana. C'est une déflagration, bien sûr. Mais ce n'est pas une série de dysfonctionnements. J'ai entendu ce terme, dysfonctionnement. C'est plus que des dysfonctionnements. Quand il y a une chaîne qui déraille depuis près de 40 ans, c'est un désastre, c'est une tragédie. Désastre judiciaire, nous en parlerons, désastre politique, puisque c'est 40 ans où finalement peut-être que la doctrine n'était pas la bonne. Je pense aussi au fiasco médiatique, puisque le nom de Liana et son prénom et son visage aujourd'hui est relayé massivement, heureusement et tant mieux d'ailleurs. Les questions qui se posent autour de ce fiasco judiciaire sont posées sur les plateaux, et tant mieux d'ailleurs. Mais ça n'est pas la première fois qu'il y a de telles erreurs, de tels échecs. On pourrait faire une liste non exhaustive, mais vous pourriez parler de Lola, de Philippine, d'Elias. Mais ces derniers mois, lorsque vous parliez de ces sujets-là dans les médias, vous aviez des individus qui vous répondaient « halte à la récupération ». D'accord. Donc, et ce fiasco médiatique, il est aussi très important. Je voudrais qu'on écoute d'abord Gérald Darmanin, le ministre de la Justice, qui a présenté ses excuses hier aux 20h de TF1 à la famille au nom de l'institution judiciaire. Et de mémoire, ces dernières années, ces dernières décennies, on n'avait pas vécu une telle séquence où vous avez un ministre de la Justice qui vient présenter ses excuses, un responsable politique qui n'oublie pas le terme de responsabilité quand il est collé à la politique.
2: L'institution judiciaire que je représente, elle a pour but de protéger au nom du peuple français les Français et notamment les plus vulnérables, et notamment les enfants. Et aujourd'hui, l'institution judiciaire, elle n'a pas su protéger cette petite fille. J'en tirerai toutes les conséquences et au nom de la justice, comme ministre, je veux présenter mes excuses à cette famille et aux Français qui sont légitimement choqués, terrifié de voir de telles défaillances. Donc nous en tirons toute conclusion, bien évidemment dans le fonctionnement de la justice. Nous devons aussi mobiliser l'ensemble des services de l'État pour que plus jamais une voix de l'enfant, on le dit depuis plusieurs mois désormais, je l'ai dit moi-même, ne soit tue ou ne soit pas suivie par les adultes.
22: Je vous propose d'écouter également la colère et le désarroi des habitants de Florence. Écoutez Charles Bouchin.
6: De s'en prendre à une fillette, il n'y a pas de mots. La pauvre fille, on se met à la place des parents. Je suis maman. Ici, dans le Gers, c'est petit, il ne se passe jamais rien. Donc, on ne pensait pas que ça allait arriver ici. C'est l'horreur absolue.
14: Cette gamine-là, c'est dans le même collège que mon petit-fils. Ça me retourne, ça aurait pu arriver à mon petit-fils, à n'importe quel enfant.
19: Je suis très, très en colère parce que ça n'aurait pas dû arriver.
20: C'est la justice qui est pourrie en France maintenant. S'il avait été déjà en garde à vue pour les crimes qu'il a fait, la gamine, eh ben, serait encore avec son papa et sa maman, quoi. Il y avait ses copains et copines, quoi.
21: Voilà, il y a eu une petite, deux petites, trois petites, et il est dehors. Pourquoi ? Pourquoi on laisse des types aussi dangereux, quoi ? Ça prend au cœur, quoi.
22: Je vais évidemment donner la parole dans un instant à Isabelle Debré, qui se bat justement pour protéger les enfants de ces violences qu'ils peuvent subir, soit dans leur famille, ou alors dans d'autres contextes, notamment dans le climat actuel avec le périscolaire, bien sûr. Mais peut-être, Maître Le Borgne, votre première réaction quand vous entendez donc votre garde des Sceaux, votre chef,
33: présenté. Le barreau n'a pas de chef.
22: Oui, non, mais c'est une formule. Ce que je veux dire, c'est que c'est celui qui est à la tête de l'institution. Je sais que dans la justice, certains acteurs, pas vous, hein, bien sûr, ont une grande difficulté à comprendre que la justice n'est pas un pouvoir, c'est une autorité. Et que dans la justice, il y a aussi ce qu'on appelle la politique pénale. Et dans la justice, elle est rendue au nom du peuple français. Je ne parle pas de vous, Jean-Yves Le Borgne, mais certains magistrats ont oublié tous ces éléments qui me paraissent un peu essentiels. Et ils ne sont pas irresponsables. Ils sont certes indépendants, l'indépendance de la justice, c'est important, mais tous les éléments que je viens de vous donner juste avant, ils sont aussi essentiels pour ne pas dire existentiels. Mais quel regard vous portez sur les excuses de Gérald Darmanin ?
17: Écoutez, je comprends qu'il réponde de cette manière au fait que le déroulement de l'enquête et de la procédure n'ait pas permis d'arrêter cet homme, pour autant que ce soit lui, mais enfin, beaucoup de choses le désignent à ce jour, avant qu'il ne commette ce crime épouvantable. Mais je voudrais dire deux choses. La première, c'est qu'il y a dans la tradition judiciaire une sorte d'habitude de l'a posteriori. Je veux dire par là que le juge, l'enquêteur, même le procureur, n'a pas comme idée première la protection pour des crimes non encore commis, mais il a le souci de punir ceux qui ont commis des crimes réels. Et alors, il n'y a pas que cela dans ce dossier, hein. Il y a aussi le fait que le dossier s'est promené, si j'ose dire, d'un parquet incompétent territorialement à un autre.
22: Bien sûr.
17: C'est une aberration.
22: D'ailleurs, sans aller pourtant...

0: pour ne pas dire une certaine colère, pas chez vous, Jean-Yves Le Borne, bien sûr, mais chez des magistrats, des avocats, qui se disent en sus, mais pour qui se prend Gérald Darmanin à parler en notre nom ? Voilà. Bah si, il est garde des Sceaux, il est ministre de la Justice, et depuis des mois, il est dans un ministère où peut-être il se rend compte du mammouth qu'il y a en face, avec des individus qui pensent que ce sont eux qui dirigent et qui gèrent. Et ça, vous allez en parler parce dans que, un instant,
1: parce
0: Georges.
1: Parce que quand il dit « je présente mes excuses », c'est déjà intégrer le fait qu'il y a eu des fautes. Or, les magistrats disent « attendez, laissez faire les sections disciplinaires, c'est pas vous qui allez dire s'il y a des fautes. »
0: Voilà. Mais ça va même au-delà, c'est aussi le fait que sur la politique pénale qui comptait mener de fermeté, sur le narcotrafic, qu'a-t-on entendu ces derniers mois ?
1: Non mais des syndicats, les magistrats aimeraient bien ne pas avoir de ministre en fait.
0: Voilà, bah, ils pensent, oui mais c'est d'autres sociétés, c'est d'autres gouvernements.
2: Peut-être, si vous Jean-Yves permettez, Leborne. Juste en écho à ce que vient de dire Georges Fenech, c'est qu'en réalité... On désigne, non pas d'une manière nominative, mais in abstracto, on désigne des responsabilités individuelles. On voit déjà se dessiner ceux qui pourraient porter, si j'ose dire, le chapeau. Mais en fait, le vrai problème, c'est peut-être l'impossibilité pour la machine de fonctionner efficacement.
0: Eh bien, nous en parlerons dans un instant, mais vous pouvez et avoir des responsabilités individuelles et des responsabilités collectives.
2: Bien sûr.
0: La pub, on revient dans un instant.
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3: Midi 19 sur Europe 1, dans moins d'une minute, Elliot Deval et vous, on revient sur la tragédie de la mort de la petite Liana qui révèle des fiascos judiciaires en chaîne. 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
0: Midi 20 sur Europe 1 et depuis 11h jusqu'à 13h, c'est Eliott Deval et vous et on parle de l'enlèvement et le décès de la petite Liana et ses fiascos judiciaires en chaîne. Est-ce un scandale d'État? C'est la question que l'on vous pose. Avec nous, nos débatteurs, Georges Fenech, ancien magistrat, Olivier Vial, directeur du CERU, le Centre d'études et de recherche universitaire, et nos invités, Isabelle Debré, présidente de l'association L'Enfant Bleu, et maître Jean-Yves Le Borgne, avocat pénaliste.
9: De quoi parlons-nous ce matin? Est-ce qu'on parle d'un scandale d'État? Est-ce qu'on parle de dysfonctionnement? Isabelle Debré, la présidente de l'association L'Enfant Bleu que vous êtes, elle parle de quoi? On a entendu le ministre de la Justice, juste avant la pause, présenter ses excuses au nom de l'institution, à la famille et aux Français qui, je le cite, sont terrifiés par ce qu'il s'est passé.
10: Je ne sais pas si je dois donner un qualificatif, je vais dire un drame. Un drame absolu qui n'aurait jamais dû se produire. Pourquoi? Parce qu'une petite fille avait parlé à sa maman en 2025 qu'elle avait subi un viol, enfin, ou des viols. La maman a porté plainte. Il y a eu des examens qui ont été faits sur cette petite fille. Donc, on savait... Alors déjà, pour moi, un enfant de 9 ans ne ment pas comme ça. Hein. Il faut écouter la parole des enfants. Ça, c'est très important. Le slogan de l'association, il y a quelques années, c'était « Un enfant ne parle pas, parlez pour lui ». Et un autre, c'était « Mêlez-vous de ce qui ne vous regarde pas ». Parce qu'un enfant a besoin d'aide, a besoin de soutien. Cette maman porte plainte. Elle sait pas très bien où va sa plainte. Elle n'est plus entendue. Elle appelle plusieurs fois la police ou la gendarmerie, je ne sais pas, enfin les autorités compétentes. Et à la fin, on lui dit « Mais si vous continuez comme ça, on va faire une main courante pour harcèlement. » Non mais attendez, c'est quoi ça? Une maman qui porte plainte pour sa petite fille avec en plus... Excusez-moi, c'est horrible à dire, mais des traces.
9: Des constatations médicales.
10: Mais bien sûr. Et c'est pour ça que L'Enfant Bleu a édité son deuxième livre blanc en 2023, c'est-à-dire qu'il y a 3 ans. Et on avait demandé qu'à partir du moment où un enfant portait plainte, il fallait qu'il y ait une enquête pénale sous les 3 mois. Pourquoi? Parce que l'enfant, il faut l'écouter, il faut l'enregistrer de façon à ce qu'il n'ait pas à répéter toujours la même chose. C'est très dur pour un enfant. Il y a des possibilités aujourd'hui avec les UAPED ou les centres Amélie. Donc, il y a la possibilité d'écouter un enfant. Et ensuite, bien évidemment, je dirais peut-être, c'est une expression que je m'attribue, c'est un principe de précaution, c'est-à-dire au moins tout de suite aller écouter... entendre plus exactement la personne mise en cause. Or là, il n'y a même pas eu ça pendant plus d'un an, 9 mois, un an. Enfin,
9: David est en direct avec nous et David vient du Gers. Son fils est dans la même école que la petite Liana. David était en direct avec nous hier entre 11h et 13h. Et je lui ai dit, si vous me permettez, David, je vais prendre de vos nouvelles, prendre de nouvelles de votre enfant, parce que c'est une garde alternée, et il n'avait pas eu l'occasion de pouvoir échanger directement avec son fils avant de le retrouver hier après-midi. Bonjour David, merci d'être avec nous.
11: Bonjour Eliott, bonjour.
9: C'est un samedi difficile pour les Français, puisque hier après-midi, aux alentours de 18h, la justice confirmait la disparition donc de Liana et le corps qui avait été retrouvé était bien celui de la petite. Vous avez pu échanger avec votre fils, comment va-t-il, lui qui est dans le même collège que Liana?
11: Eh bien, c'est très compliqué pour lui de comprendre ce qui s'est passé. Pour le petit aussi, parce que j'en ai fait deux enfants, et l'autre est à l'école depuis Casquier, donc pas loin de là où on a retrouvé Liana. Et ils sont traumatisés, quoi. Des enfants ne pensent pas qu'un adulte peut faire du mal. Donc malgré d'en avoir parlé depuis qu'ils sont en âge de comprendre qu'il faut pas monter dans les voitures d'un inconnu, ou c'est des manipulateurs ces gens-là. Ils arrivent à leur fin.
9: Pierre, vous avez pu aussi échanger avec les parents d'élèves ?
11: Non, j'ai pas pris le temps parce qu'il y avait beaucoup de médias qui étaient présents et c'était compliqué déjà pour accéder à l'école parce que je suis passé par trois barrages de gendarmerie qui posaient des questions, qui demandaient si on avait été là, présent sur ce trajet-là la semaine passée. Mmh. Et c'était assez compliqué. Après, il a fallu rentrer dans le collège, signer. Mmh. Et puis j'étais pressé de revoir mes enfants, quoi.
9: Mais j'entends complètement. Et je sais que certains parents ont été heurtés par cette présence massive des médias devant l'école, à aller, non pas harceler, mais foncer sur les enfants et leur poser des questions, les parents. C'est vrai qu'il faudrait un peu de décence, un peu d'empathie lorsqu'on est sur le terrain pour essayer d'y aller avec beaucoup de précautions. Moi, ça me sidère toujours de voir ça. C'est-à-dire, cette incapacité de comprendre que les personnes qui sont en face de nous, elles découvrent, elles vivent le traumatisme dans leur chair. Donc, il faut avoir beaucoup de prudence et beaucoup de pudeur.
11: Exactement, c'est pour le buzz. Enfin, les médias veulent toujours savoir, aller chercher. Non, pas tous, évidemment, mais comme vous dites, un peu de pudeur, ne serait-ce que pour les parents, que pour nous, on est tous choqués ici.
9: Vous me permettez, David, hier, je vous sentais très en colère. Et ce matin, je vous sens complètement abattu, ce midi du moins.
11: Oui, déjà le fait que ça soit confirmé. De toute façon, une enfant qui a les mêmes vêtements, qu'on retrouve à proximité, ça pouvait être que elle, mais là, c'est une certitude. J'ose même pas imaginer les parents. Moi, je suis papa de deux enfants, ça arrive. Je demande à la gendarmerie de me laisser 2 minutes dans une pièce isolée avec cette personne-là. 2 minutes, pas plus. Pas plus. Et c'est pas possible. C'est impossible. Il y en a combien des gens comme ça ? Il y en a combien qui traînent à proximité de nos enfants ? Et où on ne le sait même pas. Que fait la justice, honnêtement ?
9: Eh bien, ces deux questions, je vais les poser à Jean-Yves Le Borgne, à Georges Fenech, à Olivier Vial, mais également à Isabelle Debré. Il est midi 27 sur Europe 1. Merci de nous avoir répondu une nouvelle fois, David. Embrassez vos deux enfants pour nous et on pense très fort à vous. Et n'hésitez pas, si vous souhaitez réagir dans les prochains jours, le micro d'Europe 1 sera toujours ouvert pour vous, David.
11: Je vous remercie, monsieur. Au revoir.
0: Eliott Devalez-vous, ça continue jusqu'à 13h. Il est midi 27 sur Europe 1. Je vous rappelle que vous pouvez réagir 01 80 20 39 21. L'appel est non surtaxé. On attend vos témoignages et vos réactions. A tout de suite sur Europe 1.
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0: 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Merci d'être avec nous pour la dernière demi-heure d'Eliott Deval et vous. On parle ce samedi du décès de la petite Liana, les dysfonctionnements de la justice pointés du doigt. Est-ce que ce fiasco judiciaire révèle un scandale d'État selon vous? 01 80 39 21 si vous voulez réagir. Et avec nous nos chroniqueurs Georges Fenech et Olivier Vial et nos deux invités, Isabelle Debré, présidente de l'association L'Enfant Bleu, et maître Jean-Yves Le Borgne, avocat pénaliste.
9: Jean-Yves Le Borgne, est-ce qu'on peut parler de fiasco judiciaire? Moi, je pense qu'il serait injuste de ne parler que d'un fiasco judiciaire.
30: On est d'accord. Si vous voulez, je dirais que faut faire attention quand on dit cela. Les choses se sont presque passées normalement.
9: Mais c'est ça qui est dramatique.
30: Et c'est ça qui précisément fait le souci. C'est-à-dire que là, cette affaire est mise sous le feu des projecteurs parce que le temps qui a été mis à interpeller finalement celui dont on aurait voulu qu'il fût interpellé avant pour qu'il ne commette pas ce crime atroce, pour autant encore une fois, puisqu'il est présumé innocent, que ce soit bien lui, mais le temps qui s'est passé, le fait qu'un dossier ait été envoyé à un mauvais parquet, qu'il l'a retransmis au parquet territorialement compétent, je suis bien convaincu qu'il y a un bon nombre d'exemples de même nature dans la justice. Mmh. Alors, est-ce une manière de ne pas réagir assez vite? Est-ce au contraire une impossibilité pour les magistrats de faire face parce qu'ils ne sont pas assez nombreux? Moi, si vous voulez, je ne sais pas si c'est propre à la région parisienne, mais j'ai quand même une certaine expérience de la submersion des magistrats et de la difficulté qu'il y a pour eux à répondre à tout.
9: Je me permettais juste de dire, il serait injuste de dire qu'il n'y a qu'un fiasco judiciaire, mais dans ce fiasco généralisé, il y a aussi un fiasco judiciaire.
31: Je trouve ça étonnant, maître Le Borgne, que cette affaire ait été traitée en simple enquête préliminaire et adressée à une brigade territoriale de gendarmerie, alors qu'il aurait fallu une information judiciaire, saisir un juge d'instruction. On est en matière criminelle, on a déjà les preuves, on a l'examen médical. C'est ça, le problème, il est là.
30: Mais bien sûr, vous êtes d'accord, je suis d'accord avec vous. Voilà. Ben, d'ailleurs, ces propos ont été tenus par un procureur général qui était interviewé et qui disait, mais il aurait fallu ouvrir une information.
31: Mais tout de suite,
30: Alors, cela étant, si on avait ouvert une information, les choses auraient-elles été plus rapides qu'elles n'ont été là?
9: Mais là, on est dans le...
30: Pardonnez-moi,
9: c'est évidemment c'est une discussion. C'est complètement technique entre spécialistes de la spécialité.
31: C'est très important.
9: Ô combien ô combien compétent que vous êtes, Jean-Yves Le Borgne et Georges Fenech. La réalité, c'est quoi? C'est que vous avez parlé de feu de projecteur, Jean-Yves Le Borgne, c'est très important, le feu des projecteurs. Sur ce drame, là, tous les feux sont braqués. Mais des faillites sécuritaires, judiciaires, sur des précédents drames, là, il y avait les médias et même les politiques regardaient ailleurs ou alors sortaient la carte du pas de récupération. Vous savez, c'est le temps de l'hommage. On ne va pas parler des responsabilités, etc. Donc, cette tartufferie-là est exaspérante pour les Français et les rend, là aussi, fous de rage. Pierre est en direct avec nous. Bonjour, Pierre.
1: Bonjour.
9: Merci de nous appeler au 01 80 20 39 21. Je disais, la question, c'est est-ce un scandale d'État? Est-ce que aujourd'hui vous répondez oui à cette question et pourquoi vous répondrez oui ou non, d'ailleurs?
1: Ah, écoutez, je pense qu'il faut attendre le résultat de l'enquête, mais moi, là, comme ça, à chaud, j'ai envie de dire oui, parce que malheureusement, vous avez cité pas mal d'affaires qui peuvent être similaires. Moi, j'en ai une un peu plus ancienne, c'est l'affaire Tony Meillon. L'affaire Tony Meillon en 2011, où il y avait effectivement eu des lacunes de la même façon avec des dossiers qui avaient traîné et ce prédateur qui s'en était pris à une jeune fille et l'avait tuée. Au-delà de ça, et on ne va pas rentrer dans les détails techniques puisque j'ai entendu Monsieur Maître Le Borgne et Monsieur Fenech, mais effectivement, il y aurait eu des possibilités de faire différemment. Moi, ce que je voulais vous dire, c'est que j'ai exercé pendant 20 ans le métier de commissaire de police, la moitié en service d'enquête spécialisé. Et j'ai eu plusieurs fois sous ma direction des groupes mineurs. Et aujourd'hui, je suis triste comme Français, comme père, et en colère comme policier. Parce que des affaires comme ça, malheureusement, ça pourrait arriver encore aujourd'hui, et ça fait longtemps qu'on le dit. Vous avez un vrai souci. Je ne sais pas ce qui s'est passé dans ce dossier, dans le détail. Et je préfère pas m'engager sur cette voie. Mais ce que je peux vous dire, c'est que malheureusement, ça me rappelle... Ce que je disais il y a déjà longtemps, c'est que vous avez deux institutions qui sont en train de s'éloigner, l'institution judiciaire et l'institution policière, avec une perte de confiance des deux côtés. Exactement. Vous avez des policiers qui sont très, très, très régulièrement mis en cause. Vous avez l'institution judiciaire qui n'a plus confiance dans les services de police. Et j'écoutais Maître Le Borgne, comme je disais, et Monsieur Fenech, mais... Il y a 15 ans, on n'aurait pas fait comme vous dites. On n'aurait pas ouvert une information judiciaire. Les services enquêteurs auraient immédiatement appelé leur parquet en leur disant « On envoie tout de suite le dossier à nos collègues et ils vont l'interpeller. » Parce que s'il y avait des éléments matériels, attention, il faut quand même des éléments matériels. S'il y avait des éléments matériels, on aurait fait comme ça. Aujourd'hui, on ne le fait plus. Pourquoi? Parce que la justice et beaucoup, beaucoup de magistrats ont voulu prendre complètement l'ascendant sur les enquêteurs et les OPJ au mépris de la hiérarchie policière. Moi, je l'ai été pendant 20 ans, je me suis battu avec des magistrats qui donnaient des instructions en direct à des OPJ et en leur disant, bah non, la priorité, elle est peut-être pas là. Moi, j'ai vu des magistrats qui appelaient mes enquêteurs en leur disant, bah là, j'ai un greffier qui s'est fait outrager, faut mettre ça en priorité. Et je les appelais, je leur disais non, parce que j'ai 52 plus urgents, on va faire autrement. Je me faisais appeler Arthur, comme on dit. Je ne rentre pas dans les détails. Mais cette situation-là, elle s'est aggravée. Elle s'est aggravée. Et la hiérarchie policière, je parle aussi pour les gendarmes, et je ne les critique absolument pas, ni les gendarmes, ni mes collègues enquêteurs, mais ils sont aujourd'hui en perte complète d'initiative parce que la justice a voulu, les magistrats d'aujourd'hui sont des... Le profil type d'un parquetier, c'est un jeune qui sort de la magistrature, qui a sans doute, comme nous, la volonté de servir son pays, mais qui manque beaucoup, beaucoup, beaucoup de connaissances du fonctionnement d'une enquête. Ils veulent prendre le pas sur les chefs de service de la police nationale, mais il manque de formation.
9: J'ai bien compris, là aussi c'est intéressant, c'est-à-dire ce bras de fer qui peut s'engager entre les parquetiers et le service judiciaire et le service politique. Pardonnez-moi, policier, pardon. Mais on va là au-delà, c'est-à-dire que vous souhaitez être prudent sur l'enquête, pareillement. Vous avez entièrement raison. Mais l'affaire Lola, c'est quoi? C'est un politique qui promet 100% des OQTF exécutés. Et c'est une gamine qui est tuée par une femme dans des conditions atroces, qui était sous le coup d'une obligation de quitter le territoire français. Philippines, c'est quoi? C'est la même chose, d'accord? Donc là, vous avez un président de la République qui, en 2022, promet de faire de la protection de l'enfance la boussole absolue. Eh bien, vous avez désormais ce drame qui arrive, sans pour autant que les promesses soient finalement dans la continuité d'actes que ses promesses soient tenues. C'est pour ça qu'aujourd'hui, les Français sont fous de rage. Merci beaucoup Pierre. On va passer à Franck qui nous appelle du Var. Bonjour Franck.
2: Oui, bonjour. Bonjour à toute l'équipe.
9: Merci d'être en direct avec nous pour Elliott de Valais-Vous. Je le disais, il y a une colère qui est très importante aujourd'hui dans le pays quand on parle de la petite Liana.
2: Complètement. Et moi, j'irai au-delà de, comme vous l'avez évoqué à plusieurs reprises, il n'y a pas que la petite Liana, il y a 10 dizaines de cas de manquements graves de la justice et des enquêtes et des récidivistes, on peut en parler aussi. Et des promesses qui sont faites par nos dirigeants qui ne sont pas tenues. C'est quoi le rôle d'un gouvernement ? C'est, je pense que pour qu'une société tourne rond, le premier rôle, c'est d'assurer sa sécurité et d'assurer la justice. Je suis désolé, ces deux pans principaux du pacte républicain se sont écroulés depuis bien longtemps. Moi, je suis tellement triste, tellement abattu d'entendre toutes ces horreurs et tellement en colère, je vous assure. Je m'en viens à me demander si on ne va pas finir par prendre des dispositions personnelles. J'en suis là. Parce que malheureusement, je ne fais plus confiance ni à la justice. Je respecte la police, mais le système est fait que malheureusement, on se rend compte qu'on est seul face à nous-mêmes, nous les citoyens. Donc j'ai une très très grande défiance vis-à-vis de nos dirigeants. Je pense que cette défiance, elle se généralise de plus en plus. Et c'est un vrai danger pour la stabilité, je dirais, de nos institutions. C'est un vrai danger. Bien sûr. Il est vraiment temps que nos dirigeants se réveillent et qu'on ait affaire à des gens qui respectent ce pourquoi on les a élus. Ce pourquoi on les paye souvent grassement, et qui est un peu l'esprit de la nation, c'est-à-dire l'esprit de protéger les citoyens, simplement. On demande simplement ça. Et ça, c'est même plus du tout assuré. Voilà.
9: Moi, ce qui en ressort. Colère.
2: Moi, je suis révolté. Je vous assure, je suis abattu, je suis triste, révolté.
9: Ah, alors, la différence, c'est que vous êtes révolté, mais vous n'allez pas brûler, casser, piller. Donc, vous n'allez pas brûler, casser, piller, malgré votre révolte. Parce qu'il y a exactement. D'autres drames qui ont entraîné des émeutes. Et là, c'est une jeune fille, une enfant de 11 ans qui est tuée dans des conditions atroces avec des failles XXL du système judiciaire, mais pas que, et l'enquête le déterminera. Et vous n'aurez pas une voiture brûlée. Hein.
2: Mais je suis d'accord. Et vous voyez, je pense à sa famille. Je ne veux pas parler au nom de la famille. Hein. Mais j'imagine bien qu'ils ont imaginé peut-être intervenir directement auprès du concerné, puisqu'il était identifié. C'était quelqu'un qui était proche de... Enfin, c'était le papa d'une amie de sa fille, de leur fille, pardon. Je présume qu'ils n'ont pas osé y aller en s'imaginant que la justice et que les autorités allaient faire leur rôle. C'est ce que je présume fortement, vous voyez ? Donc, dorénavant, qu'est-ce qu'on doit faire ?
9: C'est
2: moi,
9: ça.
2: Si ça m'arrivait à ma fille de 13 ans, vous savez quoi ? Bien avant d'aller voir la police, j'aurais déjà chopé le mec. Voilà comment je verrais le truc.
9: Il est midi 42, c'est terrible parce
2: voilà,
9: que...
2: Désolé,
9: non mais vous avez...
2: désolé, mais
9: non mais...
2: on n'a plus confiance. On a plus confiance.
9: C'est terrible, Franck, parce que c'est la société de vigilance, cette injustice profonde, et maintenant vous avez des Français qui veulent se faire justice eux-mêmes. Il est midi 42 et Jean-Yves Le Borgne va vous répondre dans un instant.
0: Ne bougez pas, Elliott de Valais-Vous revient dans un instant pour cette dernière partie d'émission. On continue de parler de la mort de la petite Liana et ses dysfonctionnements judiciaires en chaîne. Sont-ils, selon vous, un scandale d'État ? A tout de suite sur Europe 1, 01 80 20 39 21 si vous voulez réagir. À tout de suite.
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0: 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Depuis 11h jusqu'à 13h, c'est Elliott Deval et vous. On continue de parler du décès de la petite Liana et ses fiascos judiciaires en chaîne. Est-ce un scandale d'État ? C'est la question que l'on vous pose. 01 80 20 39 21. L'appel est non surtaxé si vous voulez réagir. Nous sommes toujours avec nos débatteurs Georges Fenech et Olivier Vial et nos deux invités, Isabelle Drebret, présidente de l'association L'Enfant Bleu, et maître Jean-Yves Leborgne, avocat pénaliste.
9: Et Jean-Yves Leborgne, vous souhaitiez réagir à Franck qu'on avait eu juste avant la publicité, cette courte pause, qui était très en colère en disant « Mais moi, j'ai une gamine de 13 ans. Je ne sais pas comment ses parents tiennent, les parents de Liana. Je sais que si on m'en avait fait ça à ma fille, j'ai tellement plus confiance en la justice que je m'en chargerais moi-même. »
30: Oui, oui, je comprends ce point de vue, même s'il est regrettable au regard de l'organisation de notre société. Non, je pense qu'il y a les magistrats de terrain qui lancent les procédures, qui les surveillent autant que faire se peut quand ils sont entre les mains d'un service de police ou de gendarmerie. Je crois qu'il faudrait qu'il y ait un corps de magistrats, par exemple, qui analyse les choses pour souligner l'urgence. Car quand vous avez dans un parquet des milliers de plaintes, et j'entendais, je ne le savais pas, qu'il y a des dizaines de milliers de plaintes en France sur des problèmes d'agression sexuelle. Mmh. Je pense que ceux qui sont confrontés à la poursuite de ces faits délictueux ou criminels, finalement, sont un peu dépassés. Et que quelqu'un qui n'aurait pas à gérer le quotidien, mais simplement à dire « là », il y a une urgence, parce que cet homme-là peut être dangereux, ça ne serait pas absurde, mais il faut embaucher du monde.
9: Je ne veux même pas aller sur le terrain des faits là et de l'affaire Liana, mais c'est malheureusement terriblement simple, pour quand on le résume. vous avez, en 2025, une enfant qui vient avec sa maman pour expliquer qu'elle a été violée par un individu avec un certificat médical prouvant qu'elle y a des séquelles vaginaux et anaux. Vous avez besoin de quoi de plus ? Vous avez besoin de 9 mois pour l'interpeller. Au bout d'un moment, il faut arrêter de prendre les gens pour des imbéciles. C'est pas vous, bien évidemment, Jean-Yves. Que je veux dire par là, c'est que cette colère que j'ai et que j'ai du mal à contenir, c'est la colère de tous les Français aussi qui écoutent l'émission en se disant mais mince, quand est-ce qu'on va protéger les Français ? Ils ne demandent pas grand-chose, les Français. Ils demandent juste d'être protégés. Les émeutiers, prenons le cas des émeutiers, monsieur Le Borgne. Vous avez eu plus de 500 gardés à vue, il n'y en a que 3 qui ont écopé de peine de prison ferme. 3.
30: Oui, mais vous savez, je crois quand même qu'il faut être prudent pour décider qu'une décision de justice n'est pas appropriée. Ceux qui n'ont pas été condamnés parmi ceux qui ont été arrêtés dans ces émeutes, probablement on n'avait pas pu réunir
9: La justice est rendue au nom de qui ? Au nom du peuple français.
30: Oui, mais en fonction
9: pas au
30: de la
9: nom
30: loi
9: du syndicat
30: aussi.
9: de la magistrature.
30: Bien sûr.
9: Parce que, par exemple, le syndicat de la magistrature, au lieu de proposer un fascicule pour le manifestant arrêté, qu'ils écoutent les Français qui sont en attente, quels que soient les partis d'ailleurs, c'est transpartisan la sécurité, d'une réponse pénale extrêmement ferme.
1: Le
9: mur des cons.
1: Pour eux, c'est le mur des cons.
9: Mais si c'est le sujet du jour, Jean-Yves Lebrun.
30: Une autre réponse pénale.
2: Juste parce qu'effectivement, ce qui vient d'être dit, le parallèle avec les émeutes et l'affaire Viana, il y a effectivement cette question de la matérialité des preuves. Je pense qu'aujourd'hui, en fait, le vrai danger, c'est ça, c'est que à force d'augmenter, de complexifier la procédure pénale. En fait, on a rendu compliqué
1: la loi anti-casseurs.
2: Et donc, effectivement, c'est vrai pour les casseurs, mais c'est vrai là aussi. Il y a eu trois le suspect dans l'affaire Yana a été mis hors de cause 2 fois parce que justement, il n'y avait pas la capacité à matérialiser. Ça ne voulait pas dire qu'il n'y avait pas eu d'infraction, mais ça voulait juste dire qu'on n'y était pas arrivé parce que ça devient de plus en plus compliqué.
9: Il y a un certificat médical, mais encore une fois, pardonnez-moi, parce qu'il y a la colère, mais vous essayez j'ai compris, mais d'aller dans le détail du détail, c'est pas compliqué. Vous avez une jeune fille qui dit avoir été violée, il y a un certificat médical, il faut ensuite expliquer d'attendre 9 mois pour aller le chercher. Arrêtons. Si demain, je vais vous dire, si là, dans 5 minutes, je dérape complètement, en insultant, par exemple, telle ou telle personne, ou alors que je sors une banderole dans la rue, 3 heures plus tard, je suis en garde à vue. Vous inquiétez pas. Ou le lendemain.
0: Et puis cet homme a des enfants aussi.
9: Donc plutôt que de s'occuper de faire des signalements sur le canon français ou sur les agriculteurs qui manifestent contre le Mercosur, qu'on aille s'intéresser aux prédateurs sexuels. Je voudrais le mot de la fin sur ce sujet avec vous, Isabelle Debré, parce que vous êtes la présidente de l'association L'Enfant Bleu. En une minute, qu'est-ce qu'on doit faire pour protéger au maximum les enfants ?
3: En une minute, je ne peux pas vous le dire, parce que je pense qu'aussi il faut compter sur nos concitoyens pour d'autres affaires. Heureusement, les Français ouvrent les yeux et aujourd'hui alertent. Ils peuvent alerter avec le 119, ils peuvent alerter auprès d'une association comme l'Enfant Bleu ou d'autres. Ça, c'est la première chose. Concernant l'affaire Liana, ce dossier est terrible. Encore une fois, je ne sais pas comment on peut faire. Je ne suis pas une spécialiste, je ne suis pas une juriste, je ne suis pas juge, je ne suis pas avocat. Ce que je vois en tout cas, c'est que vous le disiez, Maître Le Borgne, on a un manque de personnel criant. C'est évident. Il y a 4 fois moins de procureurs en France qu'au niveau que la moyenne européenne. 2 fois moins de juges qu'au niveau européen.
9: C'est vrai aussi.
3: Donc là, il va falloir travailler là-dessus. Et puis, encore une fois, je ne sais pas si c'est possible. Encore une fois, la loi peut être changée. J'en parlais avec Georges Fenech. Mais aujourd'hui, appliquer le principe de précaution quand il s'agit d'un mineur. Quand il parle une fois, il faut le protéger. Il faut immédiatement. Et peut-être que cette personne qui est aurait été interpellée, elle aurait su qu'elle était déjà sous les feux des projecteurs et peut-être, je ne sais pas, je ne peux pas l'affirmer, peut-être ne serait-il pas passé à l'acte.
9: Nous continuerons d'en parler demain, bien évidemment. Une marche blanche va être organisée à 15h demain autour de la famille qui a refusé d'avoir toute présence de personnalité politique. Ça, c'est très important parce que la famille, j'imagine, a besoin de se retrouver avec les Français. À ceux qui ont vendu des choses, ont promis des choses et ne les ont jamais tenues. Donc il y aura cette marche blanche qui sera comme toutes les marches blanches absolument bouleversante et nous poserons toutes les questions encore demain et je remercie les auditeurs qui nous ont appelés au 01 80 20 39 21. Très rapidement, on va parler d'un autre sujet parce que c'est une date symbolique, ce 6 juin, bien sûr. Dominique Lormier est en direct avec nous. Il est historien spécialiste de la Seconde Guerre mondiale. C'est vrai qu'on se disait hors antenne, 6 juin 44, vous demandez à 100 jeunes de moins de 20 ans, rares sont ceux qui pourraient vous dire ce que c'est le 6 juin 44. Bonjour, monsieur Lormier.
4: Bonjour.
9: Merci d'être en direct avec nous pour Elliott Deval et vous. On a oublié, vous croyez, l'importance de ce D-Day, ce jour J du débarquement allié en Normandie pendant la Seconde Guerre mondiale?
4: Oh ben je crois que ça reste encore une date marquante dans la tête de beaucoup de Français, même auprès des jeunes générations, parce que je fais pas mal de salons du livre pour présenter mes ouvrages, et je remarque qu'il y a beaucoup de jeunes qui s'intéressent également à cette période. Hein. Il y a le concours national de la résistance, et puis il y a pas mal d'activités scolaires mettant en valeur justement l'importance de ce qu'a été le débarquement de Normandie, qui est quand même, je dirais, une période clé dans le déroulement de la Seconde Guerre mondiale, parce que c'est le début, je dirais, vraiment de la fin du Troisième Reich.
9: Est-ce que aujourd'hui, vous, l'historien que vous êtes de la Seconde Guerre mondiale, s'inquiète de l'avenir du monde de demain? C'est-à-dire, est-ce que vous imaginez, vous voyez des similitudes entre les années 30 et les années que nous vivons aujourd'hui, ces plaques tectoniques qui sont en train de bouger, où un tout petit élément pourrait faire finalement basculer le monde dans une nouvelle guerre mondiale?
4: Alors écoutez, en tant qu'historien, moi j'évite surtout l'anachronisme et également le réductionnisme. Et il faut essayer d'avoir une vision globale des événements. Je pense qu'effectivement, il y a certaines similitudes.
9: J'espère, cher Dominique, que vous ne parlez pas pour moi.
4: Ah non, non, pas du tout.
9: Ah,
4: non, non, non.
9: Je suis rassuré, merci. Merci.
4: Je ne parlais pas pour vous, je vous rassure. Surtout que Europe 1, c'est une radio que j'aime beaucoup, ainsi que également CNews. Donc, il n'y a pas de souci à ce niveau-là. Mais ce que je veux dire, c'est que certains médias ont une certaine tendance à faire de l'anachronisme. Et je ne parle pas de vous, bien entendu, mais d'autres, je dirais, chaînes de télé ou d'autres radios, vous devinez lesquelles, je ne vais pas rentrer dans les détails, et qui ont tendance toujours à vouloir remettre en avant le retour du fascisme ou des choses comme ça, alors qu'on sait très bien que le fascisme est mort en 1945 et qu'il n'y a jamais eu autant d'antifascistes après 1945. Donc, j'éviterais les visions réductrices sur cette période.
9: Ben, écoutez, ça a le mérite d'être clair, et malheureusement, maintenant, nombreux sont ceux qui se présentent comme antifascistes, mais utilisent les méthodes des fascistes d'hier. Donc c'est vrai qu'on vit dans une société un peu particulière. Dominique Lormier était avec nous, historien spécialiste de la Seconde Guerre mondiale. On est un tout petit peu pressé par le temps, mais puisque vous aimez et appréciez Europe 1, la prochaine fois vous venez dans le studio, Dominique.
4: Eh bien écoutez, ça sera avec plaisir, ou par téléphone, étant donné que j'habite Bordeaux, mais ça peut se faire également
9: Bordeaux,
4: aussi en
9: Paris,
4: studio,
9: vous
4: effectivement.
9: Savez, moi je suis pas très éco-responsable, vous prenez l'avion et vous venez nous voir, un petit aller-retour, ça va faire plaisir à Sandrine Rousseau. Midi 57 sur Europe 1, merci cher Dominique Lormier, merci à tous, c'était un plaisir d'être avec vous, et dans un instant, c'est le point sur l'information.
0: Elliott, on vous retrouve demain à 11h pour Elliott Deval et vous, et après les infos de 13h, c'est face à Michel Onfray avec Laurence Ferrari. Bon samedi sur Europe 1, il est midi 57.
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0: Europe 1, il est 13h. C'est l'heure des infos avec Martin Delavenne. Bonjour Martin.
28: Bonjour Marilyn. Bonjour à tous. Une pluie de réactions à la suite de la disparition de Bernadette Chirac. Nicolas Sarkozy perd une grande amie qu'il a toujours soutenue politiquement comme personnellement. François Hollande salue une dame obstinée, volontaire, dévouée, mais surtout indépendante. Le président des Républicains Bruno Retailleau déclare sur X que la France perd une femme d'exception, alors que le président Macron salue sur le réseau social une grande dame de cœur qui a marqué notre histoire et changé tant de vies avec discrétion et obstination. Dans l'actualité également, les excuses du garde des Sceaux Gérald Darmanin à la suite de la découverte du corps de Liana jeudi soir dans le Gers. L'institution judiciaire n'a pas su protéger l'enfant. Des propos qui ne calment pas la colère des habitants de Florence, alors que l'on apprend que le principal suspect est visé par une nouvelle plainte pour viol sur mineur. Une marche blanche est organisée demain à 15h en mémoire de la jeune collégienne. Une marche en présence de la famille alors que le personnel politique est invité à ne pas se joindre à ce moment de recueillement. À l'international, le pape Léon XIV a atterri ce matin en Espagne pour une visite d'État de 7 jours, sous sécurité renforcée après les menaces islamistes. Accueilli à l'aéroport par le roi et la reine d'Espagne, il mettra l'accent à l'occasion de ce voyage sur les questions migratoires et rencontrera des victimes d'agressions sexuelles, une plaie toujours ouverte dans l'Église catholique, selon le souverain pontife. Au Moyen-Orient, le Koweït dénonce une escalade dangereuse après de nouvelles frappes iraniennes dans le Golfe. Cette nuit, les défenses aériennes du Bahreïn et du Koweït ont été déclenchées. Après des explosions près de leurs aéroports, 7 missiles iraniens ont été tirés, dont 6 interceptés. Europe 1, comme si vous y étiez, en ce jour anniversaire du D-Day, nous retrouvons Thierry Geffrotin à l'occasion de la commémoration du 6 juin 44. Europe 1 vous propose de suivre le déroulé précis du débarquement des Alliés en Normandie, il y a 82 ans.
31: Nous sommes le 6 juin 1944. Un débarquement de très grande envergure est en cours depuis 6h30 ce matin. D'heure en heure, la situation s'améliore pour les Alliés. Pourtant, on a vraiment cru pendant une partie de la matinée que l'opération allait tourner au fiasco à Omaha, l'un des deux secteurs américains. perdre la maîtrise de cette plage aurait eu pour conséquence que l'autre secteur américain, celui de Utah, aurait été isolé et donc encerclé. Bref, je peux dire que la bataille des plages est en passe d'être gagnée au prix d'un nombre très élevé de morts, de blessés et de disparus. Le jour J, le D-Day, comme disent les anglo-saxons, est loin d'être terminé.
28: Débute à l'instant les commémorations officielles à Ouistreham en présence du Premier ministre Sébastien Lecornu avant la cérémonie internationale prévue à 16h à Langrune-sur-Mer en présence du secrétaire d'État américain à la Défense, Pete Hegseth. Et puis Roland Garros, dont Europe 1 et Radio Officielle, finale dames cet après-midi entre Maya Falinska et Mira Andreeva. Demain, le numéro 3 mondial Alexander Zverev affrontera l'Italien Flavio Cobolli, 14e joueur mondial. Une rencontre à suivre en direct sur Europe 1. Il est 13h passé de 4 minutes sur Europe 1. On retrouve Laurence Ferrari face à Michel Onfray.
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2: Bonjour à tous et bonjour à toutes. Bienvenue dans Face à Michel Onfray sur CNews et sur Europe 1. Bonjour Michel.
3: Bonjour Laurence.
2: Ravi de vous accueillir pour évoquer à nouveau la lourde actualité de cette semaine. Que disent de notre société les violences qui ont suivi la victoire du PSG en Ligue des Champions ? Émeutes, pillages, violences ont émaillé cette soirée qui aurait dû être festive et qui a immédiatement dégénéré. Plusieurs questions à aborder. Pourquoi les médias et la classe politique ont tant cherché à minimiser ce qui s'est passé ? Parlons d'abord de débordements sans importance. Pourquoi a-t-il fallu que nos antennes donnent la parole aux victimes, à ceux qui ont vécu la réalité de ce qui s'est passé ce soir-là, pour qu'une prise de conscience émerge au plan national ? Vous avez-vous des questions concernant le dispositif de maintien de l'ordre ? Pourquoi les canons à eau ou les blindés Centaure que l'on a vu déployer les uns contre les gilets jaunes, les autres contre les agriculteurs n'ont pas été utilisés ce soir-là ? Et puis il y a la réponse judiciaire à ces exactions. Très peu de prisons fermes pour les délinquants, mais plus de 90% d'aménagement des peines. Quel signal envoie-t-on à ces jeunes qui ont tout cassé ? Parmi les autres sujets que vous avez souhaité aborder, il y a aussi l'abolition du Code noir. 178 ans après l'abolition de l'esclavage, les députés ont approuvé à l'unanimité l'abrogation de ce Code noir qui régissait et réglementait l'esclavage dans les Antilles françaises. Et dans le même temps, selon vous, certains candidats à la présidentielle évoquent ce que vous considérez comme un nouvel esclavage. Michel Onfray, la GPA, gestation pour autrui. Pour vous, il n'y a pas de GPA éthique. Vous nous expliquerez pourquoi. On va parler des bonnes nouvelles aussi quand même. L'astronaute français Thomas Pesquet va écrire une histoire de la conquête spatiale mondiale. Notre héros national doit d'ailleurs commander une nouvelle mission et se rendre dans la Station spatiale internationale en 2027. Il a décidé de se lancer dans ce grand projet. Vous nous direz pourquoi c'est important. Enfin, le point philo, eh bien, nous allons replonger, ou plonger peut-être, dans Karl Marx, le 18 Brumaire de Louis Bonaparte. Pour vous, ceux qui ont mis la France à feu et à sang après la victoire du PSG sont comparables à ceux que décrivait Marx, le lumpenprolétariat, c'est-à-dire le sous-prolétariat. Ce sera le point final, le point philo à la fin de l'émission. On commence, mon cher Michel, par ces émeutes post-victoire PSG. Ce qui est frappant, c'est qu'il a fallu pratiquement 3 jours pour qu'il y ait une espèce de conscience nationale, je le disais, qui émerge par rapport à ce qui s'est passé là. Le récit médiatique, dans un premier temps, a minimisé les faits. On ne parlait que de la joie réelle des supporters du PSG. Et puis, petit à petit, on a découvert les dégâts et nos antennes se sont fait l'écho. Des gens qui disaient, mais moi, ma voiture a été brûlée. Les policiers sont près de 300 à avoir été blessés. Il y a eu 900 interpellations. Au fur et à mesure, on a vu que le récit changeait du tout au tout. Ça a forcé la classe politique à réagir. Puis on a même découvert qu'il n'y avait pas seulement des violences contre les forces de l'ordre, déjà inadmissibles, contre le mobilier urbain, mais aussi dans les immeubles, parce que des individus sont entrés dans certains immeubles, notamment dans le 16e arrondissement. Regardez ce sujet et écoutez-le.
4: Sur des images de vidéosurveillance capturées le soir de la finale de la Ligue des Champions, des émeutiers s'introduisent illégalement dans un immeuble du 16e arrondissement. Depuis son balcon, Marine a assisté à la scène. Au même moment, elle raconte que le sol de son appartement tremblait.
11: C'est quand même fou de se dire, voilà, on vit dans un quartier résidentiel, dans un pays civilisé, et ne pas savoir si un jour, lors d'un match, on ne va pas venir vous vider l'appartement, vous rouer de coups, vous séquestrer, vous jeter, vous tuer, j'en sais rien. On ne sait pas, pour un match.
4: Rapidement après leur intrusion, ils ont été rattrapés par les forces de l'ordre. Latifa est la gardienne de cet immeuble. Elle nous montre les dégâts encore visibles.
13: Ils ont cassé toutes les portes qui étaient là.
3: Ils ont vomi partout, il y a les traces, regarde. Même j'ai nettoyé, il y a les traces, encore.
4: Elle nous fait ensuite rentrer dans le bâtiment où des jeunes se sont réfugiés.
3: Pour monter, commencer à peu près comme ça, tout le monde est réveillé, tout le monde est levé, ils avaient peur, les gens, c'est normal.
4: Selon Fabien Bauger, adjoint d'Alliance Police 75, il s'agirait bien d'émeutiers.
5: Tout à fait, jet de projectiles, mortiers d'artifice à l'encontre des forces de sécurité. C'est pour cela qu'ils étaient poursuivis par les forces de police et c'est pour cela qu'ils prenaient la fuite et qu'ils ont essayé de se dissimuler en montant dans les étages de ce bâtiment.
4: Sur la vidéosurveillance, deux individus sont revenus quelques minutes plus tard pour tenter de voler des biens présents dans la cour de l'immeuble.
2: Voilà pour ce qui s'est passé, Michel Onfray. Comment vous qualifiez ce qui s'est déroulé cette nuit de samedi à dimanche dernier ?
9: Si on veut penser le présent à partir du passé, il y a quelque chose qui fait songer à ce qui a eu lieu, c'est mai 68. C'est pas 1848, c'est pas dont on va parler, 1800, non plus la Commune. Enfin, il y a des revendications dans la Révolution française ou dans les révolutions du 19e siècle. On veut du pouvoir d'achat, on veut régler la question sociale, on veut changer la société, etc., etc. En mai 68, on ne sait pas ce que les gens veulent. Quand le général de Gaulle demande à son petit-fils Yves, je sais qu'il nous regarde, Yves de Gaulle, mais qu'est-ce que vous, les jeunes ? Et il dit de vivre plus. Et le général de Gaulle dit, mais c'est quoi vivre plus ? Je peux faire un certain nombre de choses, mais je peux pas faire de telle sorte que vous puissiez vivre plus. Là, on dit, mais quel est l'idéal ? Il n'y a pas de question sociale. C'est que Mélenchon est derrière en embuscade en disant, on va récupérer ça,
2: puis on va en parler
9: une force révolutionnaire. Mais pour l'heure, que font ces gens ? Ils saccagent, ils détruisent. C'est finalement une jeune génération. Ils ont tous en commun, parce qu'une partie de la droite ou de l'extrême droite, appelons ça comme ça, j'aime pas beaucoup utiliser ce mot-là, mais enfin, parce que la vraie extrême droite, ce serait la baston, ce serait des passages à tabac, ce serait des armes, ce serait, bon, estime que c'est l'immigration, ça n'est que l'immigration, etc., etc. Et puis, à l'autre bord, je dirais l'extrême macronisme, etc., ou le bloc central, ou Libération, l'Obs et autres nous disent, vous n'aimez pas les jeunes, c'est la jeunesse, elle se défoule, etc. Est-ce qu'on peut faire vraiment de l'analyse sociologique plutôt que de faire de l'analyse idéologique ? Ce qu'on constate in fine, quand on a vu qui a été arrêté, comment les choses
2: se sont passées, etc. Le profil de ces jeunes ?
9: Profil, il y a quelque chose qu'on ne peut pas nier, c'est qu'ils sont tous jeunes.
2: Jeunes.
9: Voire très jeunes. Mm-hmm. On a vu un gamin, on lui donne une dizaine d'années, qui est en train de s'énerver sur un rétroviseur.
2: Un rétroviseur, on va regarder.
9: Probablement, le gamin, il n'est pas tout seul à l'âge qu'il a. Son père est quelque part. Et si son père est quelque part, à mon avis, il fait partie de ceux qui vandalisent la voiture. Là. Il est là en train de s'exciter. Mais qu'est-ce qui s'est passé ? Donc, c'est une génération nihiliste qui surgit et qu'on voit là, et qui n'est pas intéressée par les livres. Ce n'est pas des gens qui mettent le feu ou qui cassent des vitrines de librairie pour voler des livres. Ce n'est pas des gens qui veulent, qui citent Che Guevara ou qui citent Ho Chi Minh ou qui citent Guy Debord et le situationnisme. Ce n'est pas mai 68. Ce sont des gens qui veulent consommer. Mitterrand, es-tu là ? Mitterrand, quand il nous dit en 1983, la gauche c'est fini et maintenant vive la crise, nous avons un nouveau héros, il s'appelle Bernard Tapie, consommez, enrichissez-vous. Vous avez des gens comme Serge Julie qui défendent ces choses-là. Vous avez, j'oublie son nom, il était patron de Nouvel Observateur et de Libération, j'oublie tout le temps son nom en permanence. J'étais toujours Monsieur Mouchard, Monsieur Laurent Geoffrin. Laurent Geoffrin qui faisait partie de ces gens qui nous disaient vive la crise, tout ça est formidable, etc. Et on nous disait, le modèle c'est le type qui a réussi. C'est les belles voitures, les, bons, bah, les yachts privés, les avions privés, etc. On dit, allez-y, faites de l'argent. Et faites de telle sorte que vous puissiez être, vous, les winners. Ceux qui sont quelque chose, nous dit Macron quand il les rencontre dans une gare. Et ces gens-là, ils veulent quoi ? Ils veulent détruire les choses, les objets de ceux qui ont. Ça va de la voiture qu'on maltraite à l'immeuble chic dans lequel on pénètre parce qu'on a envie d'aller vandaliser. Et ce sont des gens qui veulent consommer, qui veulent eux aussi, comme les narcotrafiquants, pardon.
2: Ils veulent piller.
9: Ils veulent piller parce qu'ils veulent avoir sans travailler. Jadis, on disait, ben voilà, tu vas travailler, tu vas faire des études, tu vas avoir un bon métier, j'espère que tu vas me dépasser socialement, et puis qu'un jour, tu pourras t'acheter ta maison, tu pourras t'acheter ta voiture, puis éventuellement peut-être une résidence secondaire, etc. Les gens avaient la patience, le goût du travail, le goût de l'effort, en disant, bon, je vais faire des efforts, puis un certain temps arrivera où j'aurai les résultats de mon travail et de mon effort. Et je resterai dans l'honnêteté, évidemment.
2: Et là, ils veulent tout de suite.
9: Et là, ils veulent tout de suite. En même temps, ils veulent tout et beaucoup. C'est-à-dire que vous avez des montres qui sont arrachées, vous avez des montres qui coûtent 300 000 euros. Des gens qui ont des difficultés, des gens qui travaillent, des artisans qui travaillent et qui ont des difficultés à vivre, pendant que d'autres ont plusieurs montres à 300 000 euros, des voitures qui coûtent un prix fou, ce genre de choses. Donc effectivement, c'est j'ai envie, je prends. Je veux vivre plus et voilà. La Révolution française, dans ses premiers temps, c'est ça. C'est le ressentiment, c'est la haine, c'est le mépris. Et puis en plus de ça, on a l'échec d'une civilisation. Comment a-t-on fabriqué ces choses-là ? On peut dire, effectivement, ils ne sont pas bien, c'est le sage qui montre le doigt, la lune et l'imbécile qui regarde le doigt. On les a fabriqués, ces enfants.
2: Bien
9: sûr. Ils ont quoi derrière eux ? Ils ont 10 ans de Macron ? Ils ont combien d'années de François Hollande ? Enfin, mélanger tout ça, vous dites, c'est le produit. Donc on ne laissera pas passer, etc. Ce sont ces gens-là qui ont fait ça. Une école qui s'est effondrée parce qu'on a demandé, parce que l'Europe a demandé une école qui s'effondre, parce qu'on a fait savoir que c'est ainsi qu'il fallait enseigner, etc., etc. Et on a des gens qui disent, mais on est ce que vous avez voulu que nous soyons, et on est en train de mettre le bazar. Ça, c'est la première chose. La deuxième chose est que l'État a la possibilité de fonctionner comme un État quand il s'agit de recouvrer des excès de vitesse ou des impôts non payés, là, il n'y a aucun problème. Quand il s'agit d'ennuyer pour un boulanger qui travaille le 1er mai, la fête du travail, là, on a des inspecteurs du travail. L'État arrive et on est en train de mettre des amendes à des gens en disant « Mais monsieur, vous êtes un boulanger et vous travaillez, c'est coupable de travailler. »

0: respecter l'ordre public. À l'époque, c'était quoi les craintes? Les gilets jaunes. Quand il y a eu des gilets jaunes, j'aurais bien aimé qu'on ait des images d'archives, mais là, on a vu des gens qui se faisaient tabasser. Là, on a vu des blindés qui étaient utilisés. Là, on a vu des gens qui reculaient avec des canons à eau. Ça ne tue pas, des canons à eau. Pourquoi on n'en a vu aucun? Il n'y en a plus? On les a vendus? On les a donnés à l'Ukraine? On les a donnés à l'Iran? On les a donnés? Ils n'ont pas été utilisés. C'est-à-dire que quand M. Nouniez nous dit tout est parfait, tout est globalement, comme c'était globalement positif, l'Union soviétique pour Georges Marchais, là, la sécurité, ça a été globalement positif. Je dis, ah bon? Et heureusement que CNews a existé sur ce terrain-là. Et heureusement que CNews existe. Et voilà pourquoi on déteste tant CNews. Parce que moi, j'ai zappé à un moment donné pour regarder des informations. Je suis tombé sur une chaîne concurrente, je dirais. Tout se passait bien.
1: Ah, mais c'était que la joie, la festivité.
0: Oui, mais c'était l'image. Vous savez bien que je n'aime pas les micro-trottoirs et qu'en même temps, une image, c'est pas compliqué. Alors, s'il se passe quelque chose là et que vous filmez là, votre image, elle va dire des choses. Godard a dit beaucoup de choses là-dessus et des choses intéressantes. Son cinéma n'est pas très intéressant, mais quand il pense les images, c'est très intéressant. Et là, je me suis dit, mais ils ont mis leur caméra où? Il se passe rien. Donc, ils devaient avoir trois camions de police, ils ont mis leur caméra juste à côté, on voit les gens qui descendent, etc. J'étais sur une chaîne...
1: On ne dira pas, mais voilà.
0: Non, pas cette chaîne-là, mais je regarde une chaîne consacrée à l'art souvent. Et je cherchais CNews, je tombe sur cette chaîne, et je passe à CNews, et là, je vois les images de la réalité. C'est-à-dire que là, on dit, mais non, ce qui se passe...
1: Il y a eu une différence de traitement, et c'est vrai que si nous n'en avions pas parlé...
0: Bien sûr.
1: Ben, cette conscience de ce qui s'est passé n'aurait pas émergé. Michel Onfray, on continue d'en parler dans un instant, dans Face à Michel Onfray, juste après, sur Europe 1. A tout de suite.
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4: On est sur CNews et sur Europe 1, Michel Onfray, dans votre émission. J'aimerais qu'on écoute quelques habitants des quartiers, parce que là, on parle de théorie, mais il y a vraiment la réalité de ce qui s'est passé et l'exaspération, la colère des gens qui vont devoir rester confinés, cloîtrés chez eux pour à chaque fois qu'il y aura des événements festifs dans les prochaines semaines. Il y en aura, Coupe du Monde, Fête de la Musique, 14 juillet, tout est prétexte désormais.
5: Une certaine élection présidentielle, n'oubliez pas, il y aura
4: et
5: un tour
4: là,
5: de tout.
4: Ne parlons pas.
5: Et là, ce sera autre chose que du football.
4: Du bouquet final. Regardez et écoutez.
6: Quelque chose qui est impensable et pour moi, je ne comprends pas ce qui se passe et je me dirais même que je suis apeuré quand je vois tout ça.
7: On a l'habitude dans le quartier, parce que j'habite là depuis longtemps, donc chaque jour de fête est un jour de désastre pour les habitants du quartier. On reste bloqué chez nous, on ne peut pas sortir, on est prisonnier en attendant la fin de la guerre.
8: Bah, je trouve ça très dommage, je trouve ça triste. Vraiment, pour juste un championnat de foot, ça en vient à ça. Je trouve ça très dommage. Et puis, ça dégrade tout le monde et tout le monde est face à ça. Franchement, je n'ai pas les mots. Ça me fatigue, moi.
4: Voilà, Michel Onfray. Ce qui m'a frappé dans ce que disait le monsieur, on est prisonnier jusqu'à la fin de la guerre. Vous vous rendez compte le champ lexical qu'utilisent les gens de ces quartiers qui ont été assiégés ce soir-là ?
5: Écoutez, moi, ça fait longtemps que je parle de guerre civile à bas bruit. Et à un moment donné, j'ai dit, j'enlève à bas bruit. Et j'entends parfois, vous dites, mais non, c'est pas ça, la guerre civile, c'est ça. Alors, c'est quoi ? Je veux dire, si des Français qui attaquent d'autres Français, c'est pas une guerre civile. La Révolution française, ça commence comme une guerre civile. C'est une guerre civile. C'est-à-dire, il y a des gens dont on estime qu'on a pouvoir leur couper la tête, mettre la tête sur une pique, et puis traverser les rues avec les têtes au bout des piques. On a aujourd'hui des responsables politiques qui nous font savoir qu'effectivement, si les Français votent mal aux prochaines présidentielles, bah, finalement, l'émeute, c'est tout à fait défendable, que c'est l'une des modalités de la démocratie, que peut-être même c'est la seule démocratie. Non, c'est le droit à l'insurrection qui est respecté, qui est même constitutionnel, mais le droit à l'insurrection, mais après avoir tout utilisé. Et je dois dire qu'il y a quand même des élections, simplement les élections ne sont pas respectées. C'est ça le problème, c'est-à-dire que si vous dites, ça fait des années que je ne vote plus, en disant, mais si de toute façon, au bout du compte, in fine, tout est fait pour que la machine dise, vous aurez le choix entre le diable et le bon Dieu, et puis le bon Dieu, c'est obligatoirement européen, maastrichtien, etc., ne me demandez pas mon avis. Mais on voit bien que quelque chose a lieu avec le Rassemblement National. Les gens disent, bon, je vois des gens qui me disent, j'aimais pas, j'ai détesté, j'ai cessé de détester, puis maintenant je voterai pour, parce que finalement, elle est où la réponse si elle n'est pas... vous avez des Glucksmann qui à gauche disent, ah mais moi, je suis pas du tout Mélenchon, sauf que quand il s'agit, par exemple, de la deuxième circonscription de l'Orne, avec place publique, quand il s'agit de voter, ça lie avec les gens de la France insoumise. C'est-à-dire que M. Glucksmann, ça ne gêne pas du tout de s'associer avec des antisémites, y compris des antisémites qui lui ont craché dessus parce que son nom, son patronyme a des consonances juives. Donc il y a tout ça qui se met en jeu. Là, c'est une répétition. C'est une répétition ce qui a lieu. Et si effectivement on continue à avoir M. Nunez qui, probablement, moi j'accable pas M. Nunez, j'accable M. Macron, parce que M. Nunez il prend pas de décision tout seul, il dit bon j'ai décidé ça dans le dos de M. Macron. Ils se réunissent, je sais pas combien il y a de personnes, 5-6, ils disent bon ben voilà, on touche pas, on fait pas de dégâts, on touche à rien du tout, on va en roue libre jusqu'au bout, et puis on laisse faire. Bien sûr que quand il s'agissait des gilets jaunes, on ne laissait pas faire. Il y avait des gens qui perdaient des mains, des yeux. Et là, il n'y a pas eu de blessés. Quand on a un type qui a un cocard comme ça, on le montre avec un gros plan sur le service public. Hein. Il s'est pris un coup de bâton. Oh là là.
4: On va évoquer dans un instant la réponse d'Emmanuel Macron, parce que les mots qu'il a employés en 2025 étaient les mêmes mots qu'il a employés là, en 2026. Juste, je voudrais vous faire écouter deux témoignages. Un d'un policier, puis deux de la France Insoumise, qui a inverse l'accusation. Il dit que c'est quasiment la faute des forces de l'ordre de ce qui s'est passé. D'abord, Reda Bailhache, qui est policier, c'est un porte-parole d'un syndicat de police.
9: Ils n'hésitent pas à rentrer chez les gens, parce qu'en fait, ils vivent dans une société, pour eux, où c'est leurs règles. À eux, c'est pas les règles françaises en fait, tout simplement. Et c'est pour ça, en fait, pour eux, ce qu'ils font, c'est pas grave. Pour eux, brûler des voitures, c'est pas grave. Casser des magasins, c'est pas grave. Frapper des policiers, c'est encore moins grave. Et donc, ils vivent avec leurs propres règles. C'est mon avis. C'est pas les règles marocaines, c'est pas les règles algériennes non plus, hein, parce que là-bas, ils sont pas comme ça.
10: Hein. Ah, ça c'est sûr.
9: Voilà, c'est leurs règles, en fait, parce que vous, en France, on les a élevés comme ça. On les a élevés dans, on a créé l'impunité, en fait. Et le droit, en fait, on a plus, on a le sentiment, en tout cas c'est le sentiment de mes collègues, et puis c'est aussi le français qui parle, on a le sentiment que tout est fait pour eux, et pas pour nous, les policiers.
4: Voilà, tout est fait pour eux, les voyous, et pas pour les policiers. On écoute Mathilde Panot de la France Insoumise, qui donc estime que ce sont les forces de l'ordre qui ont semé le désordre.
5: Bien sûr.
11: Je veux dire aussi ce matin à quel point nous sommes atterrés par la doctrine non pas du maintien de l'ordre, mais du désordre que le gouvernement a opéré suite à la victoire du PSG lors de la finale de la Ligue des Champions, avec des fan zones qui ont été refusées alors qu'elles auraient permis de garantir un bon déroulement de la liesse populaire, avec des charges de CRS qui ont été observées là où les supporters s'étaient rassemblés, des gaz lacrymo qui ont poursuivi des gens jusque dans le métro, y compris des enfants, et une logique qui est la même logique qui est toujours utilisée par ce gouvernement, c'est-à-dire une logique à la fois du tout répressif et d'aller en contact, qui est non seulement un échec, mais qui en plus de cela met en danger les policiers et les gendarmes.
4: Voilà pour Mathilde Panot. Alors, d'abord sur les policiers, ils ont été ciblés systématiquement. Mmh. C'était vraiment eux qui étaient les plus en risque et en danger. Il y en a, je crois, plus de 300 qui ont été blessés. On s'en prend désormais à un policier de façon quasiment dans l'impunité, hein, parce que la réponse judiciaire, elle a été vraiment, en tout cas, légère, on va dire.
5: Oui, mais ça, c'est une doctrine juridique. C'est celle de Badinter, et c'est celle de la gauche, et c'est celle du syndicat de la magistrature. Et si on veut même un philosophe qui est le penseur de cette doctrine-là, c'est Michel Foucault, c'est surveiller et punir. Toute l'analyse qu'il fait de la prison, en estimant que... Mais ça, ce sont les héritages du freudo-marxisme, en estimant qu'il y a la prison, et puis il y a l'extérieur, et finalement, les délinquants, ils sont dehors, c'est la société, et puis les pauvres victimes, elles sont dedans. Alors tout ça est un truc d'intellectuel. Michel Foucault a beaucoup écrit sur la prison, et il a beaucoup milité, il n'a jamais mis les pieds dans une prison, il le dit lui-même. Donc il a travaillé sur des archives, qui commentait des archives, qui elle-même commentait des archives. Tout ça est très bien, c'est du discours d'intellectuel, ça permet d'être au Collège de France et d'avoir des disciples, etc. Mais que Robert Badinter consente à ce genre de choses. Je rappelle que lui qui disait être républicain, Robert Badinter, a oublié dans ces cas-là que la sûreté était un des droits de l'homme. La sûreté, la sécurité. Et quand on parle aujourd'hui de sûreté et de sécurité, on est d'extrême droite. Alors si aujourd'hui citer la déclaration des droits de l'homme, c'est être d'extrême droite, donc citer la déclaration des droits de l'homme, aujourd'hui ça passe pour une signature fasciste, une signature d'extrême droite. On rêve ou quoi? C'est l'un des droits de l'homme. Qu'est-ce que c'est que cette façon d'imaginer que la sûreté, la sécurité ne serait pas due aux Français? Il y a un contrat social, le contrat social il est fait pour ça. C'est toujours ce que disent et Rousseau et Hobbes et les gens du contrat social, et même avant lui, avant eux, Épicure, c'est que vous avez la possibilité de nuire, ce que font les émeutiers, vous renoncez à la possibilité de nuire parce que dans un contrat social, parce que le contrat vous donne la sûreté et la sécurité. Là, vous renoncez, mais en même temps, vous n'avez ni la sécurité ni la sûreté. Et puis, quand vous avez des gens qui sont là pour assurer la sûreté et la sécurité, dont c'est le métier, qui s'en prennent plein la figure, qui travaillent des heures pas possibles, là, on les entend pas, les gens de gauche qui estiment que travailler 15 heures par jour, c'est inadmissible, avoir 5 heures pour se reposer en disant vous quittez à minuit et vous revenez à 6 heures du matin.
4: Avec 20 kilos de matériel.
5: Là, il n'y a personne, il n'y a pas Mme Panot.
4: À peine une bouteille d'eau.
5: Là, on ne l'entend pas, Mme Panot, pour nous dire mais qu'est-ce que c'est que ces conditions de travail pour la classe ouvrière, d'une certaine manière, parce que ces gens qui font le maintien de l'ordre, ce sont pas des gens qui ont eu la chance de faire des longues études pour trouver des métiers qui soient très bien payés. Ce sont des gens maltraités, mal considérés, sur lesquels on leur crache dessus, on les insulte, on leur envoie des bombes artisanales, et je ne veux pas qu'on dise des bombes agricoles.
4: J'ai entendu
5: 500
4: raison.
5: Fois.
4: Il ne faut pas confondre bombes agricoles.
5: C'est la bombe agricole, et les agriculteurs ne font pas des bombes. Ils savent en faire, parce qu'ils peuvent utiliser certains produits dont je ne donnerai pas le nom, pour faire sauter des souches dans leurs champs, mais pas pour faire sauter des magasins les ou policiers. Pour agresser des gens. Vous avez aujourd'hui donc des bombes artisanales et pas des bombes agricoles, que les paysans qui s'en prennent plein la figure ne s'en prennent pas plein la figure aussi d'un point de vue sémantique, mais on a envoyé ça pour tuer des gens. Si c'est pas ça la guerre civile, si c'est pas ça le défaut de sûreté, et si en plus de ça on a des gens qui nous disent les gens qui reçoivent des bombes de ce type-là, des bombes artisanales, sont responsables et coupables, moi je vous mets le pari que si Mme Panot arrivait au pouvoir, il y en aurait de la police dans la rue, il y en aurait de la gendarmerie dans la rue, il y en aurait des services qui assureraient la sûreté de l'idéologie de Monsieur Mélenchon, il y en aurait des prisons, il y en aurait de la police, etc. Ce sont des états policiers que ces gens-là célèbrent en permanence. Ils ont une passion pour Cuba, ils ont une passion pour le Venezuela, ils ont une passion pour la Russie, ils ont une passion pour l'Iran, ils ont une passion pour tous les endroits où, effectivement, dès qu'on n'est pas d'accord, on s'en prend plein la figure, on va en prison et éventuellement on se fait un peu torturer. Ça ne les gêne pas, dans ces cas-là, ces polices-là. Donc, dans le cas de la précarité ouvrière, je dirais, si la police me permet d'utiliser ce terme-là, c'est un beau terme, c'est un beau mot pour moi. La précarité ouvrière de la police, de la gendarmerie, ça n'existe pas. Ce sont tous des salauds, ce sont tous des tueurs. Et la police, c'est pas bien, etc., sauf quand ils sont au pouvoir, parce que ces gens-là rêvent d'un régime policier. Je rappelle que tous ces gens qui ne font que commémorer Robespierre, la terreur, etc., la loi sur les suspects, sont des gens qui défendent un régime policier. Mais simplement, la police, quand elle est là pour défendre des principes républicains, sûreté, sécurité, c'est une police fasciste. Il y a une espèce de sémantique qui est tolérée, qui est quand même incroyable. Mais je vois bien aujourd'hui qu'il y a un tas de juges qui font pas leur métier autrement que d'un point de vue idéologique. Même chose avec la police, même chose avec l'armée. Est-ce qu'on a le droit d'être encore républicain, y compris de gauche?
4: Alors, Mélenchon, vous parlez de la réponse judiciaire, effectivement, qui a
5: de la chaîne de justice.
4: On n'oublie pas qu'on a une surpopulation carcérale absolument abominable dans notre pays et qu'on est montré du doigt dans l'Europe entière.
5: Écoutez, à côté de chez moi, à Caen, ils ont fait tomber un immeuble, ils sont en train de reconstruire un immeuble. En moins d'un an, ils auront détruit un immeuble et reconstruit un immeuble.
4: Ça peut marcher.
5: Ben, si on veut faire une prison,
4: vite fait,
5: si on veut une prison. Regardez les Chinois, quand il a fallu faire des hôpitaux au moment du Covid, on voyait des images en accéléré et on voyait comment, à partir d'un terrain vague, de fabriquer un hôpital où on pouvait recevoir des dizaines de milliers de gens. Donc c'est un problème de volonté politique. Il n'y a pas besoin de dire on va faire des lois ceci, puis des lois cela, revenir avec des lois, ça casseur, etc. On a un arsenal législatif qui est suffisant. On a éventuellement la possibilité d'une réponse judiciaire. Simplement, c'est une volonté politique. La vraie question dans cette aventure, c'est une question de volonté politique. Si vous voulez que je n'accable pas M. Nunez, j'accablerai M. Macron, parce qu'effectivement, au sommet, je pense que M. Nunez ne décide pas tout seul.
4: Essayons de n'accabler personne, faisons un constat.
5: Je veux bien supprimer les noms et simplement dire le président de la République, dire le ministre de l'Intérieur.
4: On va l'écouter dans un instant.
5: Des fonctions et pas des hommes.
4: Mon cher Michel, on fait une pause. On se retrouve dans un instant dans Face à Michel Onfray sur CNews et sur Europe 1. Et on va écouter Emmanuel Macron, 2025-2026, pour voir si les mots des politiques ont une phase concrète et se concrétisent dans la réalité. À tout de suite.
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4: On se retrouve pour la seconde partie de Face à Michel Onfray. On termine ce chapitre sur les violences qui ont suivi le match du PSG, cette victoire en Ligue des Champions. On va écouter Emmanuel Macron, parce qu'il a reçu les joueurs. Il s'est exprimé à l'Élysée au moment où il recevait les joueurs. Il a répété des mots très fermes, que c'était inacceptable ces violences et qu'il ne voulait plus voir ça. Il se trouve que ce sont exactement les mêmes mots qu'en 2025. On a fait un petit montage entre 2025 et 2026 pour voir la similitude des mots employés et peut-être voir l'impuissance du politique. Écoutons.
0: Je ne veux pas qu'on s'habitue à ça, et personne n'a envie qu'on s'habitue à ça. Des scènes de violence inacceptables.
1: Les affrontements violents qui se sont tenus sont inacceptables.
0: Et donc je veux remercier le ministre de l'Intérieur, le préfet de police, l'ensemble des équipes qui se sont mobilisées sur la plaque parisienne et dans beaucoup de villes de province face à ce qui est inqualifiable.
1: Ces incidents sont très graves, ils sont inacceptables.
0: On sera intraitable avec ceux qui ont été attrapés.
1: Et donc je vous le dis, la réponse de l'État sera à la hauteur. Nous poursuivrons, nous punirons, on sera implacable.
0: On ne veut plus voir ça, fini. On en a ras-le-bol. Terminé.
1: Le football, ça n'est pas cela.
4: Voilà, pour Emmanuel Macron, il dit les mots que tout le monde a envie d'entendre. C'est vraiment inacceptable, c'est vraiment inqualifiable, il faut être intraitable, il faut être implacable. Le problème, c'est que ça ne marche pas dans la réalité. C'est pas ce que nous voyons sur les condamnations, notamment, et sur la façon dont les événements sont gérés, Michel. Et un dernier mot là-dessus, et après on avance.
5: Que M. Macron tienne un double discours, c'est pas une information. Ça fait 10 ans
4: que ça... Il tient le même discours, mais la réalité, ça colle pas à la réalité.
5: C'est comme ça depuis 10 ans. Et on pourrait même, si on voulait dédouaner le monsieur, imaginer que c'est comme ça. Moi, depuis que je suis un peu la politique et depuis que ça m'intéresse, 15-16 ans, on voit bien, les hommes politiques parlent pour ne rien dire. Et ils font comme s'ils étaient dans l'opposition. Ça fait 10 ans qu'il est au pouvoir. Il a fait quoi ? Après, il y a de la métapolitique. C'est-à-dire que vous dites, qu'est-ce qu'il y a dans la tête d'un chef de l'État, puisque c'est la question, qui nous dit une chose et qui fait le contraire. Préserver des intérêts qui nous dépassent, assez probablement. Mais quand vous êtes avec deux ou trois personnes, dont votre ministre de l'Intérieur, et que vous décidez de ne pas envoyer des canons à eau, que vous décidez de ne pas envoyer de blindés, ce que vous avez fait derrière les gilets jaunes, qu'est-ce qu'il y a derrière les gilets jaunes ? La pauvreté, la misère du petit peuple. Qu'est-ce qu'il y a derrière les supporters ? Il y a le Qatar, il y a le football, il y a l'argent, il y a beaucoup d'argent.
4: Michel Onfray, on a entendu Emmanuel Macron qui prononce les mots de la fermeté. Il y a aussi Jérôme Fourquet qui a fait une tribune dans le Figaro très intéressante qui dit que la France, au fond, s'est habituée aux violences émeutières. Qu'on ne se rend plus compte du niveau de violence dans lequel maintenant on baigne tous, dans toutes les villes, sur tous les territoires, parce qu'il n'y a plus un endroit qui est épargné par cela. On le disait, 71 villes touchées par ces émeutes. Mmh. Donc rien à voir avec le PSG et rien à voir avec le football. Qu'est-ce que ça dit de notre société, en fait ? Que désormais, on est dans un système où toute occasion festive, et encore une fois, il y en aura dans les prochaines semaines, sera l'occasion et le prétexte des pillages systématiques.
5: Ça dit de notre société que certains ont compris qu'ils auraient l'impunité pour eux, et d'autres savent qu'ils ont la punition. Et que c'est la fontaine, hein, selon que vous serez puissant ou misérable, les jugements de cour vous rendront blanc ou noir. Et la puissance et la misérabilité, aujourd'hui, ont changé de camp. C'est-à-dire que vous avez des gens qui sont puissants, vous avez des communautés qui sont puissantes, vous avez des gens qui ont les moyens de faire régner la terreur, vous avez des gens dont on a peur et dont on estime que finalement ils ont le droit, eux, de faire la loi. Et que d'autres qui se prennent les coups, qui se prennent les coups de couteau, souvenez-vous Crépol, il y a eu quand même aux éditions Grasset jadis, publié par M. Nora, un livre qui nous a expliqué que, en gros, le garçon qui s'était fait tuer, globalement, c'était pas ce qu'on avait dit, c'était pas ceci, c'était pas cela. Donc on voit bien quand même qu'il y a deux France qui s'opposent, au moins pour ceux qui sont contre l'idée d'une guerre civile, il y a au moins deux France qui s'opposent, et que des gens savent très bien qu'ils ne risquent rien. Vous savez, dans une logique d'enfant, vous voyez ça avec des enfants ou des petits-enfants, quand les enfants ont compris qu'ils pouvaient faire tourner en bourrique les parents et que de toute façon ils ne seraient jamais punis, ils font n'importe quoi. Ils mettent le feu à la maison, ils mettent des coups de pied dans le chat, et ils détruisent le frigidaire, ils mangent tout ce qu'ils ont envie de manger, etc. Puis les parents disent « Ah, mais si tu continues, ça ne va pas durer. » Et qu'est-ce qui se passe quand c'est comme ça dans l'État ? Vous savez très bien que de toute façon, si vous êtes chopé, d'abord il faut être chopé. Ensuite, quand vous allez au commissariat, vous allez dire oh, mais c'est pas moi, moi j'étais en train de prendre mon vélo.
4: Je suis pour rien.
5: Juste un vélo.
4: Rien,
5: non mais il y a déjà un côté, non, j'ai pas compris. Mais c'est, moi je suis gentil garçon, j'ai rien fait, etc. Et puis après, ce droit contre lequel je suis, le droit au silence. Je rappelle que le droit au silence est anglo-saxon et que ça nous est imposé par l'Europe. Qu'est-ce que ça veut dire le droit au silence ? sous prétexte que ce serait aux accusateurs de faire la preuve que nous avons vraiment été coupables. Non, on n'a pas le droit de se taire. On pourrait imaginer que c'est un délit de se taire et qu'on peut changer le droit.
4: Et que c'est aggravant, une circonstance aggravante.
5: C'est une circonstance aggravante. Vous dites, vous avez des affaires de violeurs qui disent, moi je dis rien. Vous avez des gens qui ont fait des massacres. Je ne dis rien, j'ai le droit, c'est bien mon droit. Non, c'est un droit européen qui nous a été infligé, et ce n'est pas une fatalité que de dire il y a des droits pour les gens qui sont des violeurs, des assassins présumés, et puis il y a les parents qui n'ont plus que leurs yeux à pleurer parce que on a, je sais pas, violé leur petite fille, qu'elle a été jetée dans un étang, et que ces gens-là auraient des droits qui seraient supérieurs à la peine ou à la souffrance des parents. Je rappelle la sûreté, la sécurité, des droits de l'homme. Je renvoie les gens à la Déclaration des droits de l'homme, des gens qui nous font savoir que dès qu'on pense sûreté ou sécurité, on est systématiquement d'extrême droite. Mais je vois bien qu'aujourd'hui, être d'extrême droite, ça commence de bonne heure, très vite, très tôt.
4: Michel Onfray, une petite pause. On se retrouve dans Face à Michel Onfray dans un instant sur Europe 1. A tout de suite.
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4: On est dans Face à Michel Onfray. Michel, il nous reste encore beaucoup de thèmes. Alors on va passer carrément à autre chose. Nous sommes le 6 juin.
5: Oui.
4: Et là, évidemment, le débarquement.
5: Oui.
4: Ça ne pouvait pas vous échapper, mon cher.
5: Si, ça m'a échappé.
4: Ça vous
5: a
4: échappé.
5: On va le dire à nos auditeurs, mais c'est vous qui m'avez dit. Et le 6 juin,
4: moi, et le 6 juin, et effectivement, parce qu'on va parler de Louis XVII qui mort en 8 juin, mais j'ai quand même dit, mais Michel Onfray, le 6 juin, quand même, débarquement, opération Overlord.
5: Oui.
4: Vous m'avez tellement souvent dit, attention, opération américano-britannique qui avait pour but autre chose que la libération de la France, 82e anniversaire.
5: Un petit tour, si vous voulez.
4: Avec ce 6 juin 44, je connais maintenant, parce que 150 000 hommes qui débarquent sur les plages de Normandie, par la mer, par les airs. Elle commence cette bataille avec des heures terribles pour toute la Normandie et les bombardements, les populations civiles qui sont évidemment en première ligne et fortement impactées. Et puis les cinq plages du débarquement, Utah, Omaha, Gold Beach, Juneau, Sword Beach. Qu'est-ce qu'on peut dire aujourd'hui, 82 ans après, Michel ?
5: Que j'ai été peut-être gaulliste sans le savoir, parce que le général de Gaulle n'a jamais fêté le 6 juin.
4: C'est vrai.
5: Jamais. Et pour une raison bien simple, c'est qu'il avait bien compris, lui, qu'overlord, ça veut dire suzeraineté, ça suppose vassalité, ça veut dire que les Américains avaient, j'ai déjà beaucoup dit, mais il faut le redire, c'est ça la pédagogie, ils avaient imaginé que la France deviendrait un État colonisé par eux-mêmes. C'est-à-dire, eux, de leur côté, ils appelaient ça l'invasion. Et donc, il y a eu une politique qu'on a appelée l'AMGOT, c'est un acronyme, AMGOT, Administration Militaire des Territoires Occupés, et il s'agissait pour les Américains de s'installer en France pour pouvoir régler un problème qui était le leur, et pas la mythologie du genre les Américains étaient tellement gentils et tranquilles chez eux qu'ils sont venus en disant on va aider les pauvres Français qui sont dans la misère et puis on règle le problème puis on rentre après à la maison parce qu'on aime tellement la liberté. Et ça, c'est le jour le plus long. Cinéma débile qui nous montre que le Français, c'est l'Américain, c'est John Wayne, la clope, la Jeep, et puis tout ça est formidable. Et le Français, c'est qui ? C'est Bourvil. Il a un béret basque, il est abruti.
4: Il est tellement délicieux, Bourvil.
5: Non.
4: J'adore Bourvil.
5: Je suis d'accord. Mais moi aussi. Non, mais c'est un grand acteur. Et, non, c'est pas Bourvil qui est en jeu.
4: Bien entendu, c'est le personnage.
5: C'est un personnage. Les réalisateurs qui ont décidé de montrer cette France-là, une espèce de France alcoolique, abrutie, etc., libérée par les Américains qui sont des cow-boys, etc., c'est une mythologie. Moi, je suis allé une fois au cinéma avec mes parents dans la vie. C'était pour voir ce film. Parce que pour mon père, qui avait connu cette période-là, c'était finalement de l'histoire. Non, c'était pas de l'histoire, c'était du cinéma. Et ça, c'était le récit légendaire. Le récit légendaire parce que Hitler déclare la guerre aux États-Unis. C'est pour ça que les États-Unis viennent faire la guerre sur le territoire européen. Pas pour défendre la liberté des Français. Simplement, Hitler, il travaille une bombe atomique. D'ailleurs, Werner von Braun, qui travaillait, lui, à la bombe atomique et qui travaillait au V2, a travaillé ensuite à la fusée qui a permis aux Américains d'aller sur la Lune. Ça n'a pas gêné les Américains, que les Soviétiques voulaient d'ailleurs récupérer, les nazis, de faire de telle sorte qu'effectivement, on a réécrit une légende. Le général de Gaulle dit non, ça s'est fait contre nous, contre la France, malgré la France, ils n'ont pas voulu. Et ils menaient leur propre politique, ça n'a jamais été fait par et pour la France. Et donc, le général de Gaulle dit, parce que quand même, eux, ils avaient l'intention de recycler les préfets et les sous-préfets vichistes, parce qu'ils savaient qu'ils étaient communistes, avec certains qui pensaient qu'il fallait aller à Berlin, Berchtesgaden, en Allemagne, puis certains, plus loin, à Moscou. Donc, je rappelle que cette mythologie, que d'ailleurs en Normandie, on défend vraiment sans grand esprit critique, cette mythologie, il faut la détruire. L'histoire, c'est pas ça. Les Américains ont continué.
4: Mais il y a même des soldats britanniques, américains, canadiens, qui sont venus mourir sur nos plages.
5: Bien sûr.
4: Et qui ont permis notre libération. Hommage à ces soldats.
5: J'entends bien.
4: Ces soldats.
5: L'histoire ne consiste pas à passer dans le sens inverse. L'histoire consiste à dire ce qui s'est passé et de ne pas oublier non plus que si cette guerre a été gagnée, il y avait de l'autre côté les Soviétiques qui ont perdu des millions de soldats et que c'est honteux qu'on n'associe pas la Russie d'aujourd'hui aux commémorations parce que s'il n'y avait pas eu ce que Staline a fait après Barbarossa, c'est-à-dire quand il est devenu résistant après avoir été collabo avec les nazis, comme le Parti communiste français d'ailleurs, s'il n'y avait pas eu cette tenaille, ça ne se serait pas passé comme ça. Donc on peut aujourd'hui, sans inviter Poutine ou des Poutiniens, inviter des gens qui représenteraient le soldat soviétique sans lequel les choses ne se seraient pas passées.
4: Monsieur Lonfray, on a beaucoup pris de temps sur des sujets parce qu'ils étaient très importants. Peut-être qu'on va garder et mettre de côté la mort de Louis XVII. Et on en parlera la semaine prochaine.
5: Ce qui est dommage, c'est que
4: c'était le 8 juin.
5: Ce
4: petit garçon.
5: On peut dire rapidement.
4: Une dizaine d'années qui est mort dans la prison du temple.
5: Il rentre au temple à 7 ans, il en sort à 10 ans, il est maltraité par des jacobins et des sans-culottes. Un type d'ailleurs qui s'appelle Simon, qui est un cordonnier et qui a maltraité le petit roi, qui lui a été pendant 7 mois, c'est-à-dire 3 ans enfermé. Et pendant 3 mois, il a été maltraité, mis dans une prison dont on avait muré les entrées, les ouvertures. Avec juste de quoi lui passer un plat. Il a vécu accroupi pendant tout ce temps-là. On l'a frappé, on l'a maltraité, on lui a fait boire de l'alcool, on lui a fait chanter des chansons révolutionnaires. Il y avait des pus, des poux, des puces, il y avait des rats. Et on a détruit cet enfant, on l'a maltraité pendant 7 mois, on l'a emprisonné pendant 3 ans, et il en est mort. Et l'intérêt d'avoir un moment de mémoire pour
4: c'est
5: ce petit garçon...
4: C'est le fils de Louis XVI et Marie-Antoinette.
5: Le fils de... Voilà, c'est que on l'a emprisonné... Enfin, les Jacobins l'ont emprisonné pendant 3 ans, et pendant 7 mois, ils l'ont torturé. Ça a été des tortures qui ont été infligées à cet enfant, qui en est mort à l'âge de 10 ans. Et ma thèse, c'est que la Révolution française a tué 2 rois. Louis XVI en le décapitant,
4: et
5: son
4: Louis
5: père,
4: 17.
5: Et lui en le maltraitant et en lui infligeant ce genre de choses. Vous savez qu'il y avait quelqu'un qui était responsable de la sécurité de la famille royale et qui s'appelait Santerre. Et Santerre, c'est le révolutionnaire qui a servi de prête-nom à Jean-Luc Mélenchon. Quand Jean-Luc Mélenchon est rentré chez les trotskistes, on prend toujours un pseudonyme, il a pris le pseudonyme de Santerre.
4: Allez, autre sujet que je voulais aborder et que vous vouliez aborder, l'abolition du code noir. Ça, ce sont les députés qui, cette semaine, ont approuvé à l'unanimité cette abrogation du code noir. Ça s'est passé le jeudi 28 mai, exactement. Il régissait à l'époque et réglementait l'esclavage dans les Antilles françaises. Et vous faites le parallèle entre l'ancien esclavage, fort heureusement aboli, et le nouvel esclavage. Oui. Et pour vous, la GPA, la gestation pour autrui, allez-y Michel,
5: oui. On a peu de temps. Oui, c'est un peu... Alors, je me réjouis qu'un texte qui ne sert plus à rien depuis des années ait été considéré comme caduc. On est d'accord. Il y a beaucoup de gens qui ont un avis sur le code noir qui ne l'ont pas lu. Je rappelle que c'est un texte qui codifie les droits et les devoirs. C'est-à-dire aussi des devoirs. On ne fait pas tout et n'importe quoi aux esclaves. Mais il n'empêche qu'on ne touche pas à l'esclave. Donc effectivement, codifier l'esclavage, il y a quelque chose d'assez contradictoire. Mais c'est l'époque. Et c'est... Bon, je n'entre pas dans le détail. Je trouve très bien qu'il y ait une unanimité aujourd'hui évidemment. Pour dénoncer l'esclavage d'hier et les conditions d'esclavage. Ça, c'est évidemment une chose à dire en préalable. Je dis simplement que peut-être il y a quelque chose d'important aussi aujourd'hui. Plutôt que d'avoir le regard dans le rétroviseur en permanence et d'aller chercher des occasions de dire « Ah, la France a été ceci, elle a été cela, on n'était pas bien, etc. » Et si la France n'était pas bien tout de suite, aujourd'hui, où sont les privilèges que nous pourrions abolir? C'est bien de dire l'abolition des privilèges, tout le monde est pour, sauf que quand il s'agit des leurs, les gens ne veulent pas. Alors refaisons une révolution française, moi je peux vous faire une liste des privilèges, et on peut faire une nouvelle abolition des privilèges. Et l'esclavage aujourd'hui, pour moi, c'est la gestation pour autrui. C'est-à-dire l'idée qu'on puisse marchandiser le corps des femmes.
4: Le corps des femmes, voilà.
5: Qu'on puisse louer des utérus. Qu'on puisse dire un utérus, ça se monnaie. Moi, j'ai fait un livre qui s'appelle Le fétiche et la marchandise. Et pour ce faire, j'ai lu des contrats qui sont pour moi des contrats vétérinaires, des contrats de location d'utérus, ce que les femmes doivent faire, ce qu'elles ne peuvent pas faire. Leur sexualité, leur nourriture, leur mais elles n'ont pas le droit d'avoir des chats à la maison parce que des chats sont susceptibles de transmettre des maladies à l'enfant, etc., etc. C'est un contrat vétérinaire. Si vous perdez une trompe, deux trompes, si vous perdez les ovaires, etc., tout ça est codifié. Tant d'argent, on vous donne ça. Si vous avez des problèmes psychologiques, vous avez un suivi psychologique. Mais si vous avez des problèmes psychologiques qui durent, à ce moment-là, vous n'êtes plus, etc., etc. C'est du contrat vétérinaire. Donc quand on nous dit gestation pour autrui, éthique, mais c'est exactement la même chose que Guillotin qui nous parle de la caresse, de la lame de la guillotine, en nous disant qu'elle tue proprement. Oui, oui, une gentille guillotine, ça existe. Et donc non, il n'y a pas de gestation pour autrui qui soit éthique. Si on veut avoir des enfants, on ne les achète pas. On ne les loue pas. On ne les vend pas, on les adopte. Il y a des enfants qui sont abandonnés par leurs parents. On doit faciliter les processus d'adoption. Je suis pour que, disons-le précisément, que les homosexuels puissent se marier, qu'ils puissent adopter, que la chose soit dite. Ça n'est pas un propos homophobe que je tiens. Mais il y a des enfants qu'on ne doit pas acheter, mais qu'on doit pouvoir récupérer dans des endroits où ils sont privés de leurs parents, parce que les parents les ont abandonnés. Et puis on doit pouvoir imaginer tout un système de gens qui pourraient porter des enfants, peut-être les abandonner, enfin des abandonnements sous X. Repenser ces choses-là, oui, et puis mais arrêter de culpabiliser ce genre d'abandon, mais simplement, on peut pas imaginer qu'on marchandise le corps des femmes et qu'on marchandise des enfants. Un enfant qui a 15 ans et qui apprend qu'il a été acheté et vendu, porté par une femme comme on le fait de manière vétérinaire, il ne sait pas qui est cette femme. Ben alors après, on lui dit, mais non, c'est des amis, ils sont restés, on est restés très copains, puis on a donné un petit peu d'argent en plus. Enfin, je raconte tout ça dans ce livre, je vous assure que s'il y a vraiment un esclavage moderne, il est là.
4: Michel Onfray, il est l'heure du Point Philo, vous nous proposez Karl Marx, oui. Voilà, le 18 Brumaire de Louis Bonaparte, et vous faites un comparatif entre ce qui s'est passé là, avec les émeutes liées à la victoire du PSG, et ce que décrivait Marx, le Lumpen prolétariat, c'est-à-dire le sous-prolétariat. Expliquez-nous, on a 4 minutes.
5: 4 minutes. Donc je n'entrerai pas dans le détail de l'analyse de Marx parce qu'elle est très, très tactique, très stratégique, très ponctuelle sur la question de l'arrivée de Louis-Napoléon Bonaparte au pouvoir. Il y est arrivé légalement, puis après il a fait un coup d'État et puis il a trompé un peu la population. Proudhon a beaucoup écrit là-dessus, tout le monde a beaucoup écrit sur la fin de la République, l'avènement de l'Empire. C'est pas tant le sujet que le concept de lumpenprolétariat parce qu'il va éclairer la première partie de notre émission. Parce que Marx dit très précisément ce qu'il est. Il nous dit, la pensée de Marx, c'est qu'il y a des capitalistes qui exploitent les prolétaires, que vous avez des bourgeois et des prolétaires. Les bourgeois possèdent des moyens de production. Les prolétaires ne possèdent pas les moyens de production. Et la société, pour lui, c'est ça. Dans le manifeste de 1848, il nous dit la lutte des classes, entre bourgeois et prolétaires, c'est le moteur de l'histoire. Et puis, il y a quelque chose qui échappe à cette bipartition bourgeois-prolétaire, c'est le Lumpenprolétariat. Lumpen, en allemand, c'est guenille, oui. Guenille, haillon, etc. C'est le prolétariat en haillon. Oui. On traduit, nous, par sous-prolétariat. Et je voulais lire 10 lignes, parce que finalement, ce sont très précisément des descriptions qui font songer aux émeutiers, et ils parlent de ces personnes en disant que ce sont des roués. ruinés, au moyen d'existences douteuses et d'origines également douteuses, d'aventuriers et de déchets corrompus de la bourgeoisie, on y trouvait des vagabonds, des soldats licenciés, des forçats sortis du bagne, des galériens en rupture de ban, des filous, des charlatans, des lazzaroni, sont des délinquants napolitains, des pickpockets, des escamoteurs, des joueurs, des souteneurs, des tenanciers de maisons publiques, des portefaix, des écrivassiers, des joueurs d'orgue, des chiffonniers, des rémouleurs, des rétameurs, des mendiants, bref, toute cette masse confuse, décomposée, flottante, que les Français appellent la bohème. C'est-à-dire, on pourrait ajouter des noms aujourd'hui, des fonctions. On voit bien que tous ces individus qui ne sont pas des producteurs, qui ne sont pas de propriétaires, qui ne sont pas des bourgeois, qui ne sont pas des prolétaires, c'est une espèce de classe sociale qui échappe à la catégorisation de Marx. Certains diront par la suite, on peut utiliser ça pour faire la révolution. Mais Marx dit, dans la suite de cet ouvrage, que ce sont des gens qui ne font pas le jeu de la révolution, qui même font le jeu de la réaction. Et ce que j'ai... C'est vrai qu'au moment où j'ai décidé de choisir ce texte-là, j'ai découvert que les chiffres concernant les intentions de vote de Jordan Bardella avaient explosé à l'issue des émeutes. Et je dis, mais voilà.
4: Les sondages le montrent, en tout cas.
5: Oui, sondage, bien sûr. Je parle des chiffres. Mmh. Dans 15 jours, ce seront peut-être d'autres sondages. Mais juste de dire que l'analyse de Marx s'est trouvée confirmée par ce qui advenait, c'est-à-dire, il y a les émeutiers. Peut-être Mélenchon se réjouit-il en disant, c'est bien, c'est le chaos dont nous avons besoin pour arriver au pouvoir. Mais Marx lui dirait, tu te trompes, parce que ces gens-là, ça n'est pas la révolution qui te font arriver au pouvoir, c'est une réaction conservatrice. Et ce sont plutôt des gens qui, aujourd'hui, s'appellent Jordan Bardella ou Marine Le Pen. Comme quoi, le marxisme peut donner raison à des gens qu'on n'imaginerait pas.
4: Voilà. Et alors, oui, le raccourci, en fait, dans ce qui n'est pas un raccourci, mais c'est assez drôle de voir que Karl Marx...
5: Disons que Marx ne s'est réduit pas au marxisme. C'est aussi un grand philosophe, l'analyse de la plus-value, l'analyse de la propriété, l'analyse de la paupérisation. Mm-hmm. Justement, la fabrication de le capitalisme produit une paupérisation des riches de plus en plus riches, de moins en moins nombreux, mm-hmm. des pauvres de plus en plus pauvres, de plus en plus pauvres. Et là, d'une certaine manière, ce qui s'est passé avec les émeutes, et on aura bouclé l'émission... Mais je veux dire, c'est la révolte de ce sous-prolétariat, de ce lumpenprolétariat, à l'endroit du sommet dont on imagine qu'il a des vies extravagantes et désirables.
4: Et on n'oublie pas la question juive aussi, ouvrage hautement antisémite.
5: La question juive, ouvrage de Marx, éminemment antisémite. Et on a vu quelques antisémites dans les images qui ont été passées, là, qui ont été diffusées.
4: Absolument. Merci beaucoup, Michel Onfray.
5: Je vous en prie.
4: Point philo, donc le 18 Brumaire de Louis Bonaparte par Karl Marx. Bonne journée à vous sur CNews et sur Europe 1. On se retrouve la semaine prochaine.
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17: 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Un point sur l'information avec Martin Delavenne. Bonjour Martin.
20: Bonjour Grégory, bonjour à tous. Une pluie de réactions à la suite de la disparition de Bernadette Chirac. Nicolas Sarkozy perd une grande amie qu'il a toujours soutenue politiquement comme personnellement. François Hollande salue une dame obstinée, volontaire, dévouée sans doute, mais surtout indépendante. Le président des Républicains Bruno Retailleau déclare sur X que la France perd une femme d'exception, alors que le président Macron salue sur le réseau social une grande dame de cœur qui a marqué notre histoire et changé tant de vies avec discrétion et obstination. Dans l'actualité également, les excuses du garde des Sceaux, Gérald Darmanin, à la suite de la découverte du corps de Liana jeudi soir dans le Gers. L'institution judiciaire n'a pas su protéger l'enfant. Des propos qui ne calment pas la colère des habitants de Fleurance, alors que l'on apprend que le principal suspect est visé par une nouvelle plainte pour viol sur mineur. Une marche blanche est organisée demain à 15h en mémoire de la jeune collégienne. Une marche en présence de la famille alors que le personnel politique est invité à ne pas se joindre à ce moment de recueillement. À Forbach, en Moselle, un incendie a fait 5 blessés graves, dont 4 enfants. Selon les pompiers, le feu s'est déclenché peu avant minuit pour une raison indéterminée dans un appartement situé au dernier étage d'un immeuble de 4 étages. Souffrant d'intoxication par inhalation, le pronostic vital des victimes n'est pas engagé. À l'international, le pape Léon XIV a atterri ce matin en Espagne pour une visite d'État de 7 jours sous sécurité renforcée après les menaces islamistes. Accueilli à l'aéroport par le roi et la reine d'Espagne, il mettra l'accent à l'occasion de ce voyage sur les questions migratoires et rencontrera des victimes d'agressions sexuelles, une plaie toujours ouverte dans l'Église catholique, selon le souverain pontife. Au Moyen-Orient, le Koweït dénonce une escalade dangereuse après de nouvelles frappes iraniennes dans le Golfe. Cette nuit, les défenses aériennes du Bahreïn et du Koweït ont été déclenchées après des explosions près de leurs aéroports. 7 missiles iraniens ont été tirés, dont 6 interceptés. Et puis Roland Garros, dont Europe 1 et radio officielle, la finale dames programmée dans une heure. Le conte de fées pour la Polonaise Maja Falinska, 114e joueuse mondiale, passée des qualifications à la finale de Roland Garros. Elle sera face à la Russe Mira Andreeva, favorite à 19 ans pour remporter son premier tournoi du Grand Chelem. Puis demain, le numéro 3 mondial, Alexander Zverev, affrontera l'Italien Flavio Cobolli, 14e joueur mondial. Une rencontre à suivre en direct sur Europe 1.
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20: Il est 14h passé de 3 minutes sur Europe 1. Nous retrouvons Grégory Turpin et à Cœurs et Âmes.
17: Merci Martin, on se retrouve dans une heure pour un nouveau point sur l'actualité.
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17: On connaît Marcel Pagnol par cœur, les collines, les cigales, l'accent provençal, la partie de cartes de César, la gloire de son père, le château de sa mère. Et puis il y a un autre Pagnol, beaucoup moins connu, un Pagnol qui fait monter ses curés en chaire, qui rassemble tout le village dans une église, qui parle de la faute, du pardon, de la mort et du bien qu'on aurait pu faire ou qu'on n'a pas fait. Le plus étonnant, c'est d'où il vient. Marcel Pagnol est le fils d'un instituteur. Il vient d'un monde républicain, parfois anticlérical. Lui-même se disait agnostique. Et pourtant, les sermons qu'il a écrits pour les curés dans ses films et dans ses livres sont parmi les plus vivants, les plus drôles, les plus vrais de notre patrimoine. En 1967, un ami prêtre, l'abbé Norbert Calmel, les avait réunis dans un petit livre. Fayard vient de les rééditer. Aujourd'hui, ces sermons se jouent même dans les églises. Pour en parler, deux invités dont les noms sonnent comme un héritage. Nicolas Pagnol, le petit-fils de Marcel, et Vincent Fernandel, le petit-fils du grand Fernandel qui interprète ses sermons seul en scène. Une parole de curé qui fait rire, mais qui réveille les consciences. C'est cet après-midi dans Cœurs et âmes. Bienvenue à tous.
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17: Et pour vivre cette émission ensemble, bonjour Jacinthe.
1: Salut Grégory.
17: Comment ça va?
1: Écoute, ça va bien. On va... Il pleut, mais ben, le sourire est là quand même.
17: Alors on va découvrir Pagnol. J'ai parcouru la chronique, là. Je sens qu'on va avoir un peu l'accent chantant dans quelques temps. Antoine, bonjour.
6: Bonjour Grégory.
17: Vous allez nous faire un petit parcours en France peut-être et nous donner envie d'aimer cette France.
6: Mais effectivement, mais ça serait trop facile si on allait en Provence, donc j'ai décidé de partir dans le Béarn.
17: Mais vous allez quand même rendre un petit hommage à Marcel Pagnol.
6: Évidemment, évidemment.
17: Et nous recevons Vincent Fernandel. Bonjour.
7: Bonjour Grégory, bonjour à tous.
17: Attends, j'ai oublié le prêtre.
7: C'est pas grave. Oh, j'en suis un aussi, tu sais, sur scène. Oui,
1: c'est ça. C'est bon pour l'humilité, c'est bon.
17: J'ai oublié Stéphane Maillard. Bonjour Stéphane, mon père.
19: Oui, bonjour Grégory. N'oubliez pas votre âme.
17: Oui, c'est ça, c'est tellement naturel. Vous connaissez vos classiques?
6: Lesquels?
19: Le Pagnol,
17: La peur de l'enfer, tout ça.
19: Oui, oui, les Cucugnanais qui sont en enfer et tout, ils ont une place spéciale.
17: Très bien. Eh bien, on va découvrir tout ça avec vous, Vincent. Bonjour.
7: Bonjour Grégory, bonjour à toutes et à tous.
17: Alors, vous avez aussi, vous, découvert, peut-être d'une manière différente, le texte de Marcel Pagnol à travers les sermons qu'il a écrits. Ça fait quelle émotion de jouer le rôle d'un prêtre et surtout votre grand-père qui a été quand même le Don Camillo le plus connu.
7: Tout à fait. Alors, je précise en préambule, car ça me semble très important, que je comprends parfaitement que certaines personnes dans le public, ce qui n'est pas le cas des plus jeunes, car les plus jeunes découvrent tout ça, n'est-ce pas?
17: Oui, c'est vrai.
7: Mais nos anciens, qui parfois font le rapprochement entre Don Camillo et le rôle du prêtre Eusèbe que j'interprète dans les sermons, moi je précise à chaque fois, par respect d'abord pour les auteurs, que ce n'est absolument pas une copie les sermons de Don Camillo, puisque Don Camillo était au départ une œuvre de Giovanni Guareschi, qui était un auteur italien d'après-guerre, avec une orientation, on va dire, idéologique et politique très différente de Marcel Pagnol, et que par conséquent, à part le costume, qui en plus n'est pas le même, il n'y a aucune parentèle entre Don Camillo et les sermons de Marcel Pagnol. Je le dis, non pas parce que je ne suis pas content qu'on me compare à mon ancêtre, quoique c'est toujours très incomplet, car je suis aussi le neveu de ma tante et le cousin de ma cousine. Il faudrait les citer, ces pauvres gens qu'on me dit toujours. Mais, cependant, je le dis car il me semble important, pour le bien-être de la culture, de ne pas faire de juxtaposition qui porterait tort à leurs auteurs. Voilà. Ceci étant dit, c'est évidemment une grande émotion pour moi que d'interpréter ce texte à plusieurs égards, mais surtout, et je dois bien vous le dire, au départ, quand le monsieur qui est à côté de moi...
17: Oui, qu'on va présenter, voilà, parce qu'on l'a toujours pas fait.
7: Monsieur Nicolas Pagnol, si vous n'avez pas l'image, ce monsieur aux cheveux poivre et sel avec cette mine agreste, n'est-ce pas, avec ce bronzage normand, puisqu'il vit en Normandie, n'est-ce
1: pas? Et encore, on n'a pas entendu l'accent,
7: ce monsieur Nicolas... Mais il n'a pas d'accent, il est niçois.
1: Donc,
7: ça au moins, c'est fait. Donc, alors que moi, je viens de Marseille. Bref, c'est encore une autre histoire. Mais monsieur Nicolas Pagnol, donc...
21: Marseille, qu'est-ce qu'il
7: Est-ce qu'on t'a donné la parole, Pagnol? Je suis en train de parler. Oui, c'est ton habitude.
17: On va lui couper le micro, Vincent Fernandel.
7: Donc, ce que je voulais dire, c'est que Monsieur Nicolas Pagnol, ici présent, a eu l'idée, il y a un peu plus d'un an, de faire les sermons de Marcel Pagnol, qui n'ont jamais été, entre guillemets, compilés, bien qu'ils aient été adaptés pour faire un seul sermon, d'un seul souffle, par Emmanuel Feld de la Durance, notre adaptateur, il faut le citer. Il a eu l'idée de me mettre une soutane et de faire les sermons, parce qu'en Normandie, il y avait un événement Pagnol, quelqu'un a planté Nicolas, et il m'a dit « Qu'est-ce qu'on fait en catastrophe ? Faisons les sermons. » C'est vrai que quand tu as une urgence, tu habilles un mec en curé, tu lui fais faire des sermons en deux jours. C'est l'évidence.
19: Ben voyons, c'est facile à faire.
7: Et au départ, si vous voulez, moi j'ai failli refuser. Pourquoi ? Car étant catholique, sans être grenouille de bénitier, mais ayant une éducation catholique, je me suis dit porter un costume sacré et consacré n'est pas une mince affaire. Ouais. Mais sous l'insistance, parce qu'il est insistant, bien qu'il soit aimable, de Nicolas Pagnol, et parce que, je prends la parole parce qu'après vous n'allez entendre que lui. Vous savez, je le connais. Je le connais.
1: Hein,
7: vous savez, à la maison, déjà, il me fait tout le temps, donc à la radio aussi. Mais c'est pour cela, justement, que j'ai accepté, parce que je me suis dit quelle belle partition et quelle chance en tant qu'interprète et catholique de défendre cette partition. Maintenant, c'est à vous, Nicolas
17: Pagnol. Non, mais alors, on rigole, mais c'est une très, très belle introduction. Nicolas Pagnol, merci d'être avec nous.
19: Parce que vraiment,
17: on ne pouvait pas imaginer mieux que de la part de Vincent Fernandel, de cet hommage qu'il peut faire aussi à ce texte. Comment vous vivez le fait que ce texte que vous avez voulu rééditer, puisqu'il existe déjà depuis les années 60, aux éditions Fayard, puisse aussi prendre vie dans des églises? Parce qu'il a été filmé dans des églises pour les films de votre grand-père, mais en même temps, là, il prend vie quand on voit Vincent Fernandel monter en chair pour gronder un peu tous ces paroissiens qui l'aiment profondément, il faut le dire.
7: Oui.
17: Il y a quelque chose qui est quand même incroyable.
19: Oui, pourquoi Vincent? C'est assez simple. Comme Vincent, j'ai une foi qui, si elle n'est pas débordante, n'en est pas moins réelle. Et pour moi, la charité est très importante et je voyais que Vincent n'allait pas bien ce moment de sa vie.
7: Et tu sais que je l'ai senti venir,
19: avait besoin d'un soutien. Donc déjà, à l'origine, c'est un acte de charité envers Vincent pour le sortir de la situation assez difficile, je tiens à le préciser.
7: Et ma famille t'en remercie. Grâce à toi, nous avons de la soupe avec des hermicelles.
19: À ce moment-là. Ensuite, où jouer un tel texte? Où jouer des sermons? Forcément dans une église, dans un théâtre, ça n'a aucun sens. Ça n'a aucun sens. Et il était important aussi que le public reçoive ce sermon comme s'il était réellement à la messe, lors de l'office. De tels sermons en dehors d'une église n'ont pas vraiment de sens. Il fallait recréer l'ambiance du village. Et c'est pourquoi, lorsque nous avons testé le spectacle, d'ailleurs vous étiez là, mon cher Grégory.
17: Oui, tout à fait.
19: Dans cette petite église de Normandie.
17: Et vous m'avez
19: convaincu. Voilà, dans cette petite église de Normandie, nous sommes tout de suite aperçus que quelque chose de magique se passait, car sans aucune publicité, tout le village était réuni et tout le village a réagi en communion avec le texte et avec Vincent, avec ses effets, parce qu'il faut dire aussi qu'il prend à partie les spectateurs, enfin il prend ses ouailles à partie. Et ça a été un super moment de partage, de drôlerie, et les gens à l'issue du spectacle sont venus voir Vincent qui les accueillait à la sortie de l'église, comme mon père vous le fait.
17: Le père Stéphane fait ça tous les dimanches.
19: À chaque fois. Et il leur a donné bien volontiers, je dois le dire, et c'est son cœur chrétien aussi, l'absolution à tous, quel que soit leur péché. Et ça a été un très beau moment. Et à partir de ce moment-là, on était persuadés que ces textes, dans l'adaptation qu'en a fait Emmanuel Fell, allaient vraiment trouver leur public, et forcément au sein d'église.
17: Exactement. Et donc, on peut vous trouver en ce moment même dans les églises, et plus précisément le 16, 17 et 18 juin à 19h30 au festival La Bonne Mère, qui inaugure cette nouvelle scène au sein de la basilique Notre-Dame de la Garde à Marseille. Ça doit être quelque chose de jouer.
19: En tout cas, pour moi, c'est très émouvant.
17: Ouais.
19: Parce que Marcel, bien sûr, mon grand-père est attaché, son image est attachée à celle de Marseille et vice-versa.
17: Bien sûr.
19: Et dans Fanny, il y a cette magnifique scène où Fanny, lorsqu'elle apprend qu'elle est enceinte de Marius, monte vers la bonne mère pour prier, pour être sauvée. Et il y a ces magnifiques plans de la bonne mère. Donc, oui, Pagnol, c'est le Vieux-Port, c'est Marseille, c'est la Provence d'une manière générale. Et qui mieux que le petit-fils de Don Camillo pour interpréter
7: Je vais te dire, cette blague, tu l'as déjà faite plusieurs fois dans les médias.
19: Oui, mais
7: les gens ont bon cœur. On est avec un public catho, donc ils rigolent, alors que c'est pas drôle. Tu vois, moi, je vais te faire monter comme Fanny avec les espadrilles et la petite robe quand on sera Notre-Dame, comme dans le plan qu'a fait ton grand-père. Tu vas voir, tu vas te régaler.
19: En tout cas, c'est très.
7: On a beaucoup de projets, vous avez vu, c'est intéressant. C'est passionnant.
19: C'est très émouvant parce qu'après le drame du château de la Buzine, certains ont peut-être déjà entendu parler, bien aujourd'hui Pagnol revient à Marseille et dans un des plus beaux endroits de Marseille,
2: des plus connus, des plus représentatifs, qu'est la bonne mère.
17: Mais si la bonne mère. Alors si on va faire une courte pause, Vincent.
7: On ne se permet pas, d'accord. Si on ne se permet pas. Très bien. À Paris, on ne se permet pas. Non.
17: Apolline Marie, est-ce qu'on fait une courte pause?
4: À Paris, ça se
5: Et oui, Grégory, il le faut, mais restez avec nous sur Europe 1, car dans un instant, Nicolas Pagnol et Vincent Fernandel poursuivent avec vous, Grégory. On entrera dans le cœur du sujet, la foi de Marcel Pagnol et cette place si particulière qu'il donne au curé dans ses films. On se retrouve dans un instant sur Europe 1.
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8: Vous êtes toujours avec nous sur Europe 1 dans Cœurs et âmes. À mes côtés, Nicolas Pagnol et Vincent Fernandel. Et avec nous, le père Stéphane Mayor, Antoine de Surmain. Et tout de suite, notre amie Jacinthe. Pour vous, Pagnol, ça évoque des choses. La parole qui touche vient presque toujours de gens simples, dans un environnement simple, un village, une église, une cuisine. Jacinthe, vous avez choisi de nous emmener quelque part aujourd'hui.
9: Et oui, grâce à vous, j'ai eu la chance de descendre donc, dans le sud de la France, de quitter les nuages qui sont revenus là, pour rejoindre ces villages de Provence, rejoindre un homme pas tout à fait comme les autres. Ce gars, il m'a vraiment marqué par son écoute. Pourtant, il n'a pas sa langue dans sa poche, mais il écoute d'abord. Pas seulement les cigales ou le vent dans les oliviers, non, il écoute les gens, tous les gens. Le maire, le boulanger, le chasseur, le poivreau du café de la place, et les curés. Ce grand monsieur s'appelle Marcel Pagnol, Pagnol pour les intimes. Et oui, les curés de Pagnol. Alors, je les connais pas tous, mais c'est souvent des personnages hauts en couleur. Parfois un peu fous, souvent tendres, toujours humains. Pagnol a l'art de les faire parler en leur prêtant sa plume et son talent. Il les met en scène avec tellement de justesse que personne ne se demande s'il est croyant ou non, laïque ou pratiquant. Parce que Pagnol, lui, je pense qu'il est libre. Libre de penser, libre d'écrire, libre de faire vivre, le temps d'un sermon ou d'un film, des idées qui ne sont pas les siennes. Et ça, mes amis, c'est la vraie magie.
8: Alors, qu'il est le fils d'un instituteur laïque, farouchement attaché à la raison, c'est vrai qu'il fallait quand même oser.
9: Oui, ce qui me retient chez Pagnol, c'est qu'en fait, il se glisse dans la peau de ses curés de village. Il leur donne la parole, les fait prêcher la charité, la repentance, la peur du bon Dieu. Alors qu'en effet, il est le fils de cet instituteur laïque. Et personne ne hurlait au blasphème ou à l'apologie de la religion. Pourquoi ? Bah parce qu'il ne faisait pas de la politique, il faisait de l'art. Et l'art, voyez-vous, c'est un peu comme un bon cassoulet. Ça se savoure sans se demander si le cuisinier vote à gauche ou à droite. Et j'ai l'impression, vous voyez, qu'aujourd'hui, à l'ère des réseaux, des tribunes enflammées, tout ça, la liberté de penser, elle s'est transformée en une sorte de sport de combat. Je ne sais pas si vous êtes d'accord avec moi, mais j'ai toujours l'impression qu'il faut choisir son camp, il faut choisir son clan, il faut être pour, il faut être contre, il faut être croyant ou athée, il faut être progressiste ou conservateur. Et surtout, surtout, ne jamais, au grand jamais, essayer d'écouter et de comprendre l'autre. Parce que comprendre, ça pourrait ressembler à approuver. Et approuver, bah, c'est trahir.
8: Pagnol, en fait, s'autorisait à être un autre que lui-même.
9: Et c'est toute sa force et sa liberté. La vraie liberté de penser, c'est pas seulement celle de dire ce qu'on pense. C'est aussi de laisser les autres penser différemment. C'est celle, en effet, de pouvoir incarner un curé, un instituteur laïque, un paysan superstitieux, sans que ça remette en cause qui on est profondément. Je crois qu'on n'a jamais été aussi libre aujourd'hui et autant enchaîné à la fois. En apparence, libre de penser ce qu'on veut, mais en réalité, condamné et parfois enfermé dans le moindre propos. Les étiquettes n'ont jamais aussi bien collé qu'aujourd'hui. Elles paraissent nous protéger quand on a peur d'une pensée différente. Quand au moins on enferme une pensée dans une petite boîte, bah c'est vrai que ça nous rassure sur le fait que les choses sont rangées bien à leur place. Ça nous permet un confort intellectuel où on questionne plus les choses, on reste dans le connu, le sécure. D'ailleurs, Instagram nous sert sur un plateau tout ce qu'on pense déjà. Ça nous rassure, ça nous endort dans notre manière de penser.
8: Nous sommes tous menacés par cette anesthésie générale de la pensée, de la réflexion.
9: Et pourtant je crois que...

0: quand même qu'on a un besoin, et j'aime pas ce terme, mais il est à propos, un devoir de questionnement. Je crois profondément que qui que nous soyons, il en est de notre salut, de notre survie, de chercher, de questionner ce que nous sommes, ce que nous croyons, ce que nous pensons. C'est non négociable pour notre croissance. Si les voyages nous font autant grandir d'ailleurs, c'est bien parce que l'expérience d'une autre culture nous permet d'élargir notre point de vue, d'avoir un regard plus juste sur la vie. L'autre, c'est ce pays qu'il nous faut apprendre à visiter sans peur, sans préjugés, afin d'avoir accès au cœur de sa culture, de ses racines, de ses traditions, de ses pensées. S'autoriser à se déplacer, faire ce petit pas de côté pour entendre, écouter la vie de l'autre, aller dans son monde et revenir au sien peut-être avec un regard transformé. On a chacun une histoire, une expérience, une vision qui mérite d'être écoutée, entendue, rencontrée. Alors je vous invite, je nous invite aujourd'hui à visiter quelqu'un qui ne nous ressemble pas et de faire comme avec un bon pastis. Déguster lentement, ça peut brûler un peu, mais ça rapproche les cœurs.
1: Merci Jacinthe. C'était très culinaire aujourd'hui. Hein, un petit cassoulet, ouais. Un pastis.
0: Je crois que j'ai faim, j'ai pas déjeuné.
1: C'est ça.
2: Il faut prévenir les auditeurs que c'est un mélange détonnant tout de même, n'est-ce pas? Voilà.
1: Pas en même temps, en tout cas.
3: C'est vrai qu'elle aurait pu dire la bouillabaisse.
1: J'y pensais, j'y pensais. Père Stéphane Mayor, on vient de parler avec Jacinthe de ces étiquettes qu'on met sur les gens. Je pense que tout à l'heure, Nicolas Pagnol nous racontera cette amitié que son grand-père a pu avoir avec un prêtre, un prémontré. On a mis une étiquette peut-être un peu sur le front de Marcel Pagnol. Et pourtant, aujourd'hui, on le joue dans les églises. Et il y a quelque chose de très profond dans ces textes. Comment on peut recevoir ces textes qui sont d'une grande profondeur et qui nous interrogent?
4: On peut les recevoir d'abord pour ce qu'ils sont, c'est-à-dire des textes qui ont été écrits dans un contexte d'intrication culturelle entre la foi chrétienne et la société, et qui fait que si Pagnol peut faire parler les curés, c'est parce que les curés faisaient partie de la vie. Hein. Tout le monde les côtoyait, etc. Et pour moi, c'est peut-être ce qu'il y a de plus beau à retirer de Pagnol, au-delà de l'aspect humoristique qui peut faire passer beaucoup de vérités. Eh bien, c'est cette proximité du curé avec ses paroissiens, qui n'est pas, en dépit du fait qu'il est monté en chaire, parce qu'à l'époque de Pagnol, les chaires étaient en altitude, si je puis dire, ne surplombe pas ses paroissiens, mais qu'on connaît, sait exactement ce qu'ils sont en train de vivre. Et lui-même fait partie de cette vie. Et c'est ce qui a donné d'ailleurs les crèches provençales. Hein. À Saint-François-Xavier, on a une crèche provençale de 5000 santons. Moi, j'en ai une beaucoup plus petite chez moi. Et je prie. Et en fait, quand je prie, on est dans la période donc autour de Noël, ça me fait vraiment croire à l'incarnation. C'est-à-dire que Jésus s'est incarné, bien sûr, il y a 2000 ans à Nazareth. Il s'est incarné dans la société, il s'est incarné dans le mode de vie. Et quand on voit le boulanger, l'instituteur, tout ce que vous voulez autour de la crèche, autour de Jésus, on se rend bien compte que ils vivent leur vie, et chacun dans une crèche provençale, chacun vit sa vie, et en même temps, ils sont tous réunis par le Christ. Et ça, c'est quelque chose qui moi, me semble résumer vraiment, en fin de compte, le génie de Pagnol là-dessus, c'est-à-dire qu'il y a un génie culturel aussi très fort, qui n'est pas une culture abstraite de la vie, comme des fois, malheureusement, on peut avoir dans la culture actuelle, qui semble complètement déconnectée de la vie des gens, quoi.
1: Nicolas Pagnol, il y a cette amitié que votre grand-père a entretenue avec l'abbé Norbert Calmel. Il était le père abbé de Saint-Michel de Frigolet. Je crois que c'était une amitié sincère, profonde. Qu'est-ce que ça a changé dans son rapport peut-être à la foi et à sa conception de Dieu?
2: Je ne sais pas si ça a changé quelque chose, parce que déjà l'image anticléricale de Pagnol participe d'une erreur.
1: Oui.
2: C'est son père qui était anticlérical. Sa mère était très catholique. Marcel Pagnol n'a jamais affiché.
1: Oui, mais il a. Ça a quand même été entretenu, cette idée-là, malgré tout.
2: Oui, c'était entretenu, surtout suite à la publication des Souvenirs d'enfance, où il dresse le portrait vraiment de son père. Non, je pense que mon grand-père, comme beaucoup, a réfléchi à la théorie de la causalité, tendant à prouver l'existence de Dieu. Ensuite, était-il un fervent catholique? Non, pas du tout. Je fais vraiment là la différence entre un questionnement sur une foi, sur l'existence de Dieu et l'application d'un dogme, ce qui n'a rien à voir. Alors peut-être que Marcel, tout comme son père, est un petit peu défiant vis-à-vis de l'Église des hommes, mais en tout cas, sa rencontre, non seulement avec le père Norbert Calmels, mais aussi avec l'abbé Cuc, lors du tournage de Angèle, ou encore lors du tournage de Manon des Sources, par exemple, Marcel a payé l'électrification du clocher du petit village de La Treille pour les cloches et pour le prêche. Vous voyez, donc il était quand même assez proche de ces curés. Mais cette, cette amitié avec Norbert Calmel, ça a été très profonde. Il y a eu grande discussion et une grande correspondance qui a été publiée justement entre les deux hommes, où Marcel peut se questionner, toujours en plaisantant, mon père, tout comme vous l'avez dit, toujours en plaisantant. Et cette relation s'est nouée autour de recherches historiques. Lorsque Marcel écrivait son livre sur le secret du masque de fer, des questionnements, je veux dire, par rapport à l'Église, au salut, à l'enfer, au paradis, a été jusqu'à ce que Marcel demande la confession, juste avant de mourir, à son ami, qui est resté, je crois, une demi-journée au chevet de Marcel. Et lorsqu'il est parti, Marcel a dit à ma grand-mère, Jacqueline, tu vois-tu, je me sens plus propre. Il y a bien quelque chose. Voilà. Mais il l'a accepté parce que Norbert Calmel était un homme particulier de mémoire. Il avait été aumônier lors de la Seconde Guerre mondiale. Et il y a cet aspect-là aussi qui a dû plaire à Marcel et qui a dû l'interroger. Comment peut-on être aussi ancré dans la réalité du monde et de sa fureur et en même temps croire et vouloir incarner
1: D'ailleurs, j'avais noté cette phrase de l'abbé Calmel qui reprend votre grand-père sur son lit d'hôpital et lui dit ces mots, qui sont des mots de Marcel. « Te voilà tout propre et tout net, tu es appelé devant lui, le bon Dieu ne fera pas mauvaise figure. » Oui. C'est beau quand même.
2: Oui, c'est beau, c'est beau. Mais pour revenir à la chronique qui a été dite tout à l'heure, je crois que la grande différence, c'est ce que vous avez dit, mon père, sur les crèches, la grande différence, elle tient en deux mots, c'est l'humilité, en trois mots, humilité, curiosité et stupidité. Restons humbles vis-à-vis des autres, vis-à-vis de ce que nous pouvons penser, de la société ou des autres, restons curieux de ce que les autres veulent penser et essayons de nous élever par la connaissance.
1: Dans un instant, on va revenir avec vous, Vincent Fernandel, pour nous parler aussi de ce lien qu'avait votre grand-père avec la foi et ce rôle de prêtre qui lui a vraiment collé à la peau. On va faire une courte pause.
5: 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On se retrouve dans un instant sur Europe 1.
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1: Et vous êtes toujours avec nous sur Europe 1 dans Cœurs et âmes avec Jacinthe qui nous a fait une bien réfléchir sur les étiquettes qu'on colle sur les fronts des gens. Et puis dans un instant, nous retrouverons aussi Antoine de Surmain qui va nous faire aimer encore un peu plus la France. Peut-être Marseille, je ne sais pas. Peut-être le pastis aussi. On verra. Nous sommes toujours avec le père Stéphane Maillor aussi qui, je crois, se reconnaît bien finalement dans ce rôle de prêtre comme ça, peut-être un peu à la Don Camillo. Non, ça vous plairait pas comme ça, vous battre avec le maire sur le... Non ?
4: Alors, mon maire, moi, c'est Rachida Dati, je vais pas commencer à lui taper dessus. Je suis dans le 7e arrondissement. Essayez d'être correct, quand même. Voilà. Non, il y a des... Mais ça peut être... Oui, ça peut être... On a moins de répondants amusants en face, quand même. Hein. Moi, vrai. Je suis prêt à être rigolo, hein, mais en face, c'est pas toujours bon. Alors, Rachida, c'est ça vrai, va, elle est marrante. Vrai. Mais quand on tape un peu plus haut, c'est pas toujours marrant. Oui.
1: Alors, Nicolas Pagnol et Vincent Fernandel, vous êtes avec nous aujourd'hui pour nous parler des sermons de Marcel Pagnol. Mais Vincent Fernandel, j'avais quand même envie de vous interroger sur la foi de votre grand-père, puisque donc on parlera pas de votre grand-tante aujourd'hui, on parlera plutôt de votre grand-père.
15: Vous savez, moi j'ai aussi un cousin mexicain éloigné, passionnant, qui fait des burritos exceptionnels, et on n'en parle jamais, c'est dommage, vous voyez. Les médias sont pas originaux, on s'intéresse pas assez aux burritos, moi je vous dis.
1: Non, on a vraiment envie de découvrir, parce que c'est vrai que Fernandel, dans l'imaginaire populaire, c'est l'image du prêtre toujours accueillant, qui donc Camillo, ça a vraiment marqué notre enfance. Est-ce que vous avez des éléments comme ça pour nous faire comprendre de qui était Fernandel, plus dans l'intime et dans sa foi?
15: Écoutez, dans l'intime, je me garderai bien de vous le dire.
1: Ouais.
15: Mais dans l'intimité de son cœur catholique, ouais, donc de foi, évidemment que j'en parle avec joie, puisque mon grand-père fait partie de cette génération où finalement la religion catholique faisait partie de la société civile, en ce sens que l'éducation, qu'elle fût religieuse ou a-religieuse, reprenait des préceptes finalement de la religion catholique. Donc il y avait, en ce temps-là qui n'est pas si lointain, une espèce de mélange, de télescopage, qui ne questionnait pas en fait immensément les gens sur, ouais, était-il catholique ou pas, peut-être moins qu'aujourd'hui où vous l'avez dit, Jacinthe, les cases et la division, ce sont les grandes tendances actuelles. Mais mon grand-père, qui n'était pas un fervent catholique, bien qu'il fût italien d'origine, ça c'est le côté de ma mère, où on vient vraiment de régions italiennes sur des générations assez proches, très catholiques. Mais du côté de mon grand-père, il y avait un rapport de respect à la religion, sans pour autant être à la messe tous les dimanches, qui était tel que lorsqu'il a reçu le scénario de Don Camillo, qui était donc issu de l'œuvre de Giovanni Guareschi, il a au départ refusé en disant « je vais refuser le rôle de ma vie car je ne peux pas mettre une soutane et heurter ou froisser les catholiques ». Or, le producteur l'a convaincu par là, c'est que comme il s'adresse au Christ directement et que le Christ est incarné par sa voix, il a des dialogues avec le Christ. À l'époque, c'était Jean de Bucourt qui était un grand comédien, qui était à la Comédie-Française et qui a enregistré des essais avec la voix du Christ. Et mon grand-père a dit « la dimension du Christ est telle dans la voix de cet homme que je vais accepter ». Mais il était prêt à refuser, c'est lui qui le disait encore une fois, le rôle de sa vie pour ne pas heurter, pour ne pas froisser. Mais ce qui est formidable, c'est que ce film-là a fait une publicité terrible à la religion catholique, puisqu'elle a sorti quelque part, en tout cas en France, parce qu'attention, j'invite les gens à lire les romans de Guareschi, parce que la perception de Guareschi en Italie n'est pas la même qu'en France. Les films Don Camillo ont été très francisés, il y a toute une dimension italienne très spécifique qui est perdue dans les films. Donc il faut aussi lire les romans de Guareschi. Mais en tout cas, ça fait une publicité terrible à la religion, puisque le curé d'un coup sort de l'image de notable. Ce n'est plus celui avec la chaussure à boucle, la petite mallette. Bon, le col romain était déjà là. Hein, le rabat était déjà mis au rabais, si je puis dire. Mais c'est vrai qu'un curé... Oui, parce que je suis auteur également, Champagnol. Voilà. Nicolas me regarde avec une espèce d'air d'infatuation terrible. Je fais des bons mots aussi, mon cher Pagnol. Bref, mais revenons à notre sujet. Mais effectivement, oui, il a sorti le curé de l'image de notable. Et c'est un curé qui fait la bagarre. C'est un curé qui, en fait... est avant d'être un envoyé. Parce qu'un curé, qu'est-ce que c'est ? C'est pas un envoyé de Dieu, c'est quelqu'un qui tend la main et qui est un guide entre la terre et le ciel. Ce qui ne veut pas dire que lui-même est totalement parfait. Moi, je suis rassuré de voir que les curés sont imparfaits. C'est pour ça que je les écoute, d'ailleurs, cela.
1: C'est vrai. Antoine de Surmain, qu'est-ce que ça évoque pour vous, Pagnol, Fernandel ?
4: Bon, ça évoque plein de choses, ça évoque des paysages, ça évoque la chaleur, ça évoque les cigales, ça évoque... aussi des histoires assez complexes. Moi, je me souviens d'avoir vu le film Manon des Sources, mais alors c'était le film des années 90, me semble-t-il, avec Emmanuel Béart.
15: L'adaptation de Claude Berry.
4: Exactement, ouais. Voilà. Et ce film m'avait marqué tellement, je l'avais trouvé dur, et j'ai vraiment été introduit aux œuvres de Pagnol, justement, par ce film-là. Et j'en garde un souvenir presque intact. Et ouais, c'est... Voilà, c'est tout ce que je pourrais dire à ce sujet, mais c'est bien.
1: On a tous des souvenirs, voilà, justement, que ce soit dans les œuvres, dans les films. Je pense que ça a marqué notre enfance. On l'a étudié à l'école aussi. Donc il y a quelque chose qui nous rappelle aussi quelque chose de l'enfance qu'on vous ramène. Tout à l'heure, vous le disiez, qu'on vous ramène à vos grands-pères. Ça vous fait quelque chose, ou au contraire, il y a quand même une certaine fierté parce que ils ont porté quelque chose qui aujourd'hui encore est dans l'imaginaire collectif, Nicolas Pagnol.
16: Il y a une fierté, c'est évident.
1: Mais vous n'êtes pas que le petit-fils d'eux.
16: Justement, il y a une fierté et au bout d'un moment, une lassitude.
1: Oui, bien sûr.
16: C'est-à-dire que toujours être le petit-fils, bien souvent, les gens pensent voir arriver un gamin avec un seau ou une pelle.
15: C'est vrai que pour 16 ans, tu fais mieux.
16: Surtout qu'en plus, les gens ont une image d'Épinal de mon grand-père. Hein, pour beaucoup de gens, c'était un vieux monsieur habillé de velours côtelé qui habitait un vieux mât en bas des collines. Non, pas du tout. Il était à l'Académie française, il habitait Paris, Monaco, la Sarthe, la Normandie. C'est quelqu'un qui bougeait tout le temps, qui a eu une vie passionnante pendant les années folles. Je vous laisse imaginer tout ce que ça peut impliquer. Donc en plus, je suis bien souvent réduit au petit-fils et alors en plus au provençal. Alors à chaque fois, bien sûr, les gens sont scandalisés parce que je n'ai pas d'accent. Je suis navré. J'habite en Normandie. Mais je vais très souvent à Marseille. Pour moi, la Provence, c'est ma région parce que j'y ai grandi tout de même.
1: Oui, un lieu quand même que votre grand-père a aimé particulièrement. Vous ne vivez pas n'importe où.
16: Je vis dans le moulin à eau que ma grand-mère a acheté avec son cachet de comédienne Manon des Sources. Ah. Donc le moulin de Manon des Sources est en Normandie et malheureusement pas en Provence. J'aurais préféré qu'il soit en Provence, je ne vous le cache pas.
15: Parce que tu vis dans le bâtiment qui est à côté du moulin à eau. Que les gens ne se disent pas le pauvre, il vit dans le moulin et il est trempé toute la nuit quand il va se coucher. Il faut préciser.
1: Père Stéphane Maillard, dans l'œuvre de Pagnol, on parle beaucoup de l'enfer. Oui. On a peur. Oui. Il y a quelque chose.
4: Il vient de vous y intéresser d'ailleurs, Grégory.
1: Oui, il serait temps. Ouais. Aujourd'hui, on parle un petit peu moins de l'enfer quand même pendant les sermons.
15: Mais dommage.
1: Ah oui.
15: Quel dommage.
1: Ah oui.
4: Vous parlez d'or. c'est marrant ce que vous dites parce que là, je suis en ce moment en train de faire mes catéchèses Even là, pour les jeunes adultes et on est sur les fins dernières, donc on a fait Purgatoire. Et on fait l'enfer la semaine prochaine. Et donc, on passe 1h45 sur le sujet, quand même. Après, c'est vrai que dans les homélies, on en parle moins. Il faut dire que le Christ en parle à certains moments très précis de sa vie, pas tout le temps. Il en parle beaucoup juste avant d'aller à la Passion, hein, dans ses tout derniers sermons, précisément. Et donc, ça veut dire que pour lui, l'enfer a une dimension pédagogique. Avec, bien sûr que c'est une possibilité réelle. Vous savez que l'Église n'a jamais... tenu avec assurance que telle ou telle personne est en enfer. On ne sait pas. On s'est toujours dit, on s'autorise de dire que telle personne est sauvée. Ça, c'est les saints, le calendrier. Hein. Mais en revanche, on ne peut pas savoir si un tel ou un tel. Il y a des suspicions sur le fait qu'il y a des gens là-dedans. Et donc, le Christ, en fin de compte, donne ses dernières instructions et parle de cette possibilité de la damnation, non pas pour faire peur aux gens, mais pour leur montrer l'enjeu de la vie, de leur vie spirituelle. Et je pense que les curés de Pagnol, en fin de compte, ils ont compris ça. Ils le disent avec leurs mots à eux, et surtout dans un contexte, à mon avis, justement, comme vous l'avez dit, quand même de laïcité, hein, on n'est pas loin de 1905, hein, tout ça, hein, je veux dire. Eh bien, il passe par l'humour. Mmh. Il va raconter son rêve, il va raconter qu'il a vu qu'il n'y avait pas de cul, qu'il y avait des cucugnaniers nulle part sauf en enfer, etc. Mmh. Non pas pour dire que tous les cucugnaniers sont d'affreuses personnes, mais pour expliquer à ceux qui sont là qu'il faut se bouger. Et il le dit avec tellement d'humour que, bien sûr, le dimanche d'après, tout le monde se confesse. Mmh. Voilà. Et moi, je trouve qu'on fait passer énormément de choses avec l'humour.
1: Ouais. Voilà. Parce que derrière, c'est aussi une très belle, de très belles homélies, un peu teinté de peur de l'enfer, mais surtout de beaucoup d'amour du sacrement de réconciliation qu'il propose, oui. Dans lequel il invite tout le monde à venir. Donc il y a quelque chose de... Moi, ce qui me frappe dans ces prêtres, c'est qu'ils aiment profondément leurs ouailles et qu'ils se battraient pour eux. Et donc il y a quelque chose qui transparaît de ça. Il le fait peut-être pas toujours de manière très adroite, et c'est ce qui rend les choses assez humoristiques, mais c'est très fort. Il nous reste très peu de temps, seulement 2 minutes. Est-ce que vous pourriez me dire, Vincent Fernandel, Nicolas Pagnol, pour vous, aujourd'hui, qui mettait en avant ces sermons, en les jouant ou en les rééditant chez Fayard, c'est quoi qui vous restera le plus beau de cette foi que vous, aujourd'hui, aussi vous incarnez, vous vivez? Qu'est-ce qui reste de la foi de Vincent Fernandel et Nicolas Pagnol à la fin de ces spectacles?
15: Moi, j'ai envie de citer une phrase de Nietzsche.
4: Oh là là là, on parle non, mais de 2 minutes.
15: Excusez-moi, mon cher Pagnol, de sortir de la bouillabaisse un instant, n'est-ce pas? Car je ne lis pas que votre ancêtre. Mais une phrase de Nietzsche que j'aime beaucoup et qui, je trouve, a une dimension très vaste, c'est « La première charité à faire aux autres, c'est de les laisser en paix. » Et je trouve que c'est une phrase d'une très grande puissance, car laisser en paix les autres, ça veut dire leur laisser leur libre pensée, ça veut dire les laisser infuser ce qu'ils ont pu entendre, ce qu'on a pu leur dire. C'est aller contre la précipitation, c'est aller contre le prosélytisme, contre la prêche furieuse qui parfois abîme plus qu'elle ne fait progresser. Et je crois qu'effectivement, si l'on veut être bon pour soi et pour les autres, la première des choses à faire, si on a la foi et si juste on est un être humain à peu près normal et discernant sur ses propres faiblesses, c'est justement par charité de laisser les autres en paix.
0: Ah, je retire la citation, hein, je l'aime bien.
1: Nicolas Pagnol après Nietzsche.
17: Je suis tout à fait d'accord.
4: Nietzsche l'a dit aussi. Hein.
15: Oui. Non, Nietzsche a dit je suis d'accord avec.
17: Moi, ce que je retiens, c'est un peu de compassion, un peu d'amitié. Faisons communauté, quoi, autour de valeurs simples. C'est pas la peine d'aller chercher, être toujours à... On veut tout réinventer, on veut tout casser, on veut tout briser, on veut un monde nouveau, un homme nouveau. Regardons-nous les uns les autres et apprenons à nous connaître, et puis là, les choses vont généralement beaucoup mieux.
1: Merci d'avoir été avec nous dans cette émission Cœurs et âmes. On va se retrouver dans un instant. On rappelle que les éditions Fayard ont réédité les sermons de Marcel Pagnol, et que vous, Vincent Fernandel, nous vous retrouverons le 16, 17 et 18 juin à 19h30 au Festival La Bonne Mère à la Basilique Notre-Dame de la Garde, oui. À Marseille et
15: partout en France. Et à Cagnes-sur-Mer en juillet, mais je ne sais plus quand, hein, que les gens de la région regardent.
2: Je crois que c'est le 12.
15: Le 12,
0: ah, mais c'est
15: le 12
0: copains,
15: ou le 11.
0: Le Festival de la Bonne Mère, je ne sais pas si
1: voilà,
0: ça tombe encore.
1: Mais... Exactement. Donc
15: il faut remercier Première Partie Musique et notre producteur, quand même.
1: Exactement.
15: Et qui font un travail formidable.
0: Que ça,
15: mais attendez, c'est si rare de voir des producteurs qui travaillent si bien qu'il faut les citer.
1: Merci,
15: également.
1: C'est
15: voilà.
1: Très gentil. On se retrouve dans un instant, juste après la pub.
5: Tout à fait, Grégory. Dans un instant, nous recevons un autre duo tout aussi explosif, Steven et Sabrina Gunel, les réalisateurs du film Sacré-Cœur, pour leur livre Sauvé par le Sacré-Cœur aux éditions Première Partie. Et Antoine de Surmain qui, il paraît, va nous faire une déclaration d'amour.
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1: Vous êtes toujours avec nous sur Europe 1 dans Cœurs et âmes. Et avec moi sur le plateau, j'ai la joie d'accueillir Steven et Sabrina Gunel. Bonjour, bonjour à vous deux.
26: Salut Greg.
1: Ah bah écoute, c'est vraiment une joie de vous recevoir parce que depuis l'émission qu'on a faite ensemble, il y a eu beaucoup de choses qui se sont passées. En particulier, près de 500 000 Français ont été voir votre film dans les salle de cinéma. Aujourd'hui, vous sortez un livre, vous allez nous en parler dans un instant. Mais avant cela, c'est au tour d'Antoine de Surmain de nous faire voyager en France, comme chaque samedi dans Cœurs et âmes. Vous nous partagez vos coups de cœur, vos découvertes et vos jolis coins de pays. Et aujourd'hui, nous recevons les petits-fils de deux immenses figures françaises, Marcel Pagnol et Fernandel. Je crois savoir que cela vous a inspiré une chronique un peu particulière.
27: Et oui, Grégory, aujourd'hui, j'ai décidé de faire une déclaration d'amour. Alors, pas à une femme, rassurez-vous, ça m'évite bien des problèmes. Aujourd'hui, j'aimerais déclarer ma flamme à la France rurale, à cette France qui sent le foin coupé, les fêtes de village et la petite prune de papy. Parce qu'en écoutant parler de Pagnol et de Fernandel, je me suis rendu compte d'une chose, leurs œuvres racontent une France qui existe encore. On nous explique régulièrement que cette France-là serait un fantasme, une carte postale jaunie, une invention de boomer nostalgique, et pourtant, moi je la croise toutes les semaines cette France-là. C'est la France qui ne prend pas une ride, malgré les siècles, c'est la France qu'on appelle la France éternelle.
1: Pourtant Antoine, quand vous parlez de cette France éternelle, certains vous répondront qu'elle est largement idéalisée, qu'on la regarde à travers les films de Pagnol, les cartes postales anciennes ou les souvenirs d'enfance. Est-ce qu'il n'y a pas une part de fantasme là-dedans?
27: Alors bien sûr Grégory, il faut toujours se méfier de la nostalgie. La France rurale n'a jamais été un paradis, ce n'est pas ce que je dis. On y travaillait dur, on y était parfois isolé et la vie n'y était pas toujours tendre. Il suffit d'avoir lu Manon des Sources pour le comprendre. Mais ce qui m'amuse, c'est que ceux qui expliquent le plus souvent que cette France est fantasmée sont aussi parfois ceux qui la fréquentent le moins. Depuis l'exode rural, c'est-à-dire le départ massif des populations rurales à destination des villes, la France est devenue un pays majoritairement urbain. Des millions de Français ont quitté les campagnes en quelques générations et c'est assez logique. Quand on vit à Paris, Lyon ou Marseille, eh bien on finit par connaître davantage Brooklyn, Bali ou Lisbonne que le petit village de 1000 habitants situé à 50 km de chez soi. Pourtant, cette France existe toujours et je suis en mesure de vous l'affirmer puisque je la traverse toute l'année. Je vois des fêtes de village pleines à craquer, des cafés associatifs qui rouvrent, des artisans qui s'installent, des marchés qui attirent du monde. Je vois des gens qui se connaissent encore par leur prénom et qui prennent des nouvelles les uns des autres et qui même se rendent service sans avoir besoin d'une application pour ça. Alors non, cette France n'est pas figée dans le passé, elle a changé comme tout le pays, mais elle n'est pas imaginaire, elle est simplement devenue invisible à une partie des Français. Vous savez, ça fait 15 ans que je vis à Paris et ça m'a toujours choqué de me rendre compte que la grande majorité des informations et des actualités étaient centrées sur Paris. Le seul qui ait rendu justice dans les médias à la France rurale, c'est notre regretté Jean-Pierre Pernaut, qui lui faisait honneur dans son journal de 13h.
1: Tout à fait, Jean-Pierre Pernaut, j'ai chanté à son mariage d'ailleurs, qu'on aimait énormément. Alors, dans quel coin de pays pourrait-on la retrouver, cette France éternelle?
27: Mais partout. En fait, elle n'est pas morte, bien au contraire. Je dirais même que c'est elle qui constitue la force vive de ce pays. Pas plus tard que la semaine dernière, j'étais dans les Pyrénées-Atlantiques pour le mariage d'un ami à Sauveterre de Béarn, aux portes du Pays Basque. Eh bien, à Sauveterre de Béarn, il y a tous les ingrédients pour écrire un roman de Pagnol. Il y a une vieille école, avec un instituteur qui rappelle ses élèves en classe. Il y a monsieur le maire, avec son écharpe tricolore, un gars simple et proche de ses habitants. Et il y a monsieur le curé, en soutane, qui célébrait le mariage de mes amis. Vous remarquerez que les romans de Pagnol s'articulent généralement souvent autour de ces trois personnages. Mais à Sauveterre de Béarn, il y a aussi de vieilles pierres qui racontent des histoires, celles du pont de la légende par exemple. Nous sommes en 1170, la vicomtesse Sancy de Béarn est accusée d'un crime terrible, la mort de son enfant nouveau-né. La rumeur enfle, la foule juge avant même que la justice ne parle. Et comme souvent, à cette époque, on décide de confier la vérité à Dieu. C'est son propre frère, le roi de Navarre, qui la condamne à Lord Ali. Super ambiance dans la famille. Le principe est simple, on soumettait le suspect à une épreuve potentiellement mortelle. Et si il ou elle était innocente, eh bien il ou elle survivrait, sauvé par Dieu. Donc on amène la vicomtesse sur le pont, on la ligote, robe blanche, mains liées, pieds serrés, et devant la foule massée sur les berges, hop, on la pousse dans le gave d'Oloron. Et puis, contre toute attente, le courant ne la noie pas, il la porte pour la foule. Il n'y a plus de doute, elle est innocente, elle a été sauvée. Depuis ce jour, le pont change de nom, il devient le pont de la légende.
1: Finalement, à Sauveterre de Béarn, comme à Aubagne, ce sont les mêmes ingrédients qui composent cette France éternelle dont vous parlez, des habitants, des vieilles histoires, des traditions bien vivantes. Alors Antoine, qu'est-ce que ça nous dit, au fond, de ce pays ?
27: Eh bien que la France éternelle existe bel et bien, elle ne se visite pas, elle se vit. Elle n'est ni figée, ni nostalgique, elle est simplement continue, elle passe de génération en génération dans les villages, les gestes simples, les visages familiers, et tant qu'il restera des femmes et des hommes pour la faire vivre, elle ne disparaîtra pas.
1: Merci Antoine de Surmain, c'est vraiment toujours un plaisir de vous entendre sur cette France que l'on aime, et vous, Sabrina et Steven Gunnell, vous l'avez parcouru la France pour faire découvrir votre film. Qu'est-ce que ça vous a fait découvrir de beau dans notre pays autour de la découverte aussi du Sacré-Cœur que vous avez mis à l'honneur dans votre film ?
6: Que l'espérance continue de faire son œuvre, que la grâce poursuit sa mission aussi, et qu'en effet, il suffit simplement de poser le Christ au milieu de la place et il attire à lui. Voilà.
7: Oui, ça a été à la fois intense, ces trois mois de tournée dans les cinémas, et en même temps, c'était très beau de voir les personnes qui ont été rejointes et touchées par le film. C'est un métier très solitaire, hein, on fait ça, j'allais dire, dans notre cave, juste tous les deux, en se disant qui va voir le film, à quoi bon. Et c'est vrai que d'être là au contact des gens, il y a un côté, satisfaisant, en tout cas très, très heureux. Et ça nous a permis d'une certaine façon, oui, vraiment de nous recharger, nous, nos propres batteries. Voilà.
1: Père Stéphane Maillard, ce film Sacré-Cœur, on en a beaucoup parlé dans les médias, ça a fait aussi quelques polémiques. Nous, on l'a toujours soutenu. Qu'est-ce que ça a suscité chez les chrétiens, peut-être dans votre paroisse, autour de vous, quelles ont été les réactions autour de ce film ?
4: Alors, dans la paroisse, je vous avouerai que je serais bien en peine de le savoir pour deux raisons. D'abord, je viens d'arriver dans ma paroisse, et puis ensuite, elle est tellement gigantesque que savoir ce que les gens pensent, c'est un travail de plusieurs années. Mais ce qui est sûr, c'est que j'étais juste avant dans une paroisse qui s'appelait le Sacré-Cœur de Belleville et qui est devenue Notre-Dame des Otages, que les jésuites ont fondée après le massacre des prêtres pendant la Commune de Paris, et que j'ai vu ce film arriver comme un signe de Dieu. Parce que pendant 6 ans que je suis resté là-bas, j'ai vraiment eu à cœur de remettre au cœur la spiritualité du Sacré-Cœur, qui avait été un petit peu abandonnée. Tous les premiers vendredis du mois, on avait une nuit d'adoration, etc. etc. Enfin, il y avait vraiment une dévotion au Sacré-Cœur qui s'est redéveloppée. Et le film a été très bien reçu dans la paroisse, parce qu'au fond, c'était dans la logique de ce que nous, on percevait, par des gens qui pour beaucoup, n'étaient pas français de naissance. Hein. Ouais. Et on voit que le Sacré-Cœur, comme vous le dites très justement, rassemble.
1: Ouais. Alors aujourd'hui vous sortez le livre Sauvé par le Sacré-Cœur aux éditions Première Partie. Qu'est-ce que vous avez voulu donner de plus que dans le film ?
7: Beaucoup de choses. Ouais. C'est difficile en 1h30 de film de mettre justement le cœur de la foi qu'est le Sacré-Cœur. Ce livre a permis justement de mettre les témoignages qui ont été coupés au montage, de mettre aussi les Fioretti qu'on a pu recueillir ici ou là des personnes qui ont été rejointes.
6: Oui, raconter la genèse, pourquoi on a fait ce film. Parce que en octobre dernier, quand on a commencé un peu la promo au moment de la sortie du film, on a plus fait les plateaux télé et radio pour parler des polémiques et des pétards mouillés que ça a suscité, plus que du film en soi, en fait. Et en fait, si tu veux, ce livre, c'est le prolongement, c'est l'aboutissement du film, j'ai envie de dire même. Le prolongement et l'aboutissement du film, c'est de raconter pourquoi on a fait ce film, d'abord.
1: Oui, parce que dans le livre, on découvre aussi votre histoire, du coup.
6: Oui, voilà, on témoigne un petit peu, on raconte un petit peu pourquoi ce film, qu'il est le 9e, ouais, d'une longue lignée de films documentaires qu'on produit, qu'on réalise tous les deux depuis 2012 maintenant, et que tous ces autres films précédents nous ont préparés à faire celui-ci.
1: Bien sûr.
6: Et en fait, qui est pour nous une espèce d'apothéose et qui nous ouvre encore quelque chose de plus grand qui arrive pour l'avenir. Et juste dire qu'en effet, on n'a pas pu mettre non plus tout dans ce livre, mais on a raconté aussi les galères, les drames qu'on a vécu, etc., où on aurait eu toutes les raisons de baisser les bras, d'annuler, de tout stopper la production, mais voilà, on a tenu ferme jusqu'au bout parce que le témoignage des autres. Ouais. Parce que la petite vieille qui s'appelle Marguerite et qui nous dit « Moi, j'ai mis 10 balles dans le pot pour que vous puissiez produire ce film. Et j'avais le visage de Marguerite devant moi tous les jours, en me disant, rien que pour elle, j'irai jusqu'au bout.
1: Voilà. Ouais. Alors, il y a une chose qui n'est pas dans le film, et qui est dans le livre, et qui est très très fort, c'est que vous allez plus loin, et vous expliquez aussi comment les gens peuvent se consacrer au Sacré-Cœur.
7: Bien sûr.
1: Et absolument. Donc, en fait, il y a quelque chose d'un peu pratique, de tous ces gens qui ont été touchés par ce film de manière un peu hallucinante, parce qu'on n'a jamais vu un succès pareil pour un documentaire sur un thème religieux. C'est vraiment un succès que tout le monde applaudit. Et donc, vous avez voulu aussi montrer qu'on peut aller plus loin, et que ça n'est plus simplement quelque chose que l'on regarde, mais c'est quelque chose que l'on peut vivre.
7: Absolument, on parle évidemment de la garde d'honneur, on parle des 12 promesses de Jésus, on parle de la sauvegarde, enfin, des choses en effet qu'on n'a pas forcément pu mettre dans le film pour la fluidité et la compréhension, mais voilà, c'est une façon pour les gens de découvrir un petit peu les possibilités, les possibles.
6: Dévotion, consécration.
7: Tout ça. Exactement, et puis surtout d'aller pousser la porte de leur propre église, et d'aller demander l'adoration, de demander à leur curé, mais je voudrais me consacrer comme on fait. Donc parfois, les prêtres sont un peu, sont peut-être, certains en tout cas, vont redécouvrir aussi par leurs paroissiens, finalement, cette dévotion, et c'est très beau.
1: Merci en tout cas à vous d'avoir été avec nous. Merci pour tout ce que vous faites et tout ce que vous avez apporté. Au-delà des polémiques, vous avez apporté un témoignage vraiment très très fort. Je rappelle votre livre « Sauvé par le Sacré-Cœur » aux éditions Première Partie. Steven et Sabrina Gunel, des témoignages qui ne sont pas dans le film, mais pour aller un petit peu plus loin. Merci à Nicolas Pagnol et à Vincent Fernandel d'avoir été avec nous. Je rappelle les sermons de Marcel Pagnol, le livre qui a été réédité chez Fayard et le spectacle que Vincent Fernandel joue en ce moment même dans les églises, partout en France. Merci Antoine de Surmain d'avoir été avec nous.
27: Merci à vous. Hein.
1: Père Stéphane Maillard, toujours un plaisir.
8: Mais oui, partagé, plaisir partagé.
1: Et Jacinthe.
0: Merci Grégory, merci à toi.
1: Son amour de Pagnol. Voilà. Et vous qui nous suivez chaque samedi en podcast ou sur l'application Europe 1, merci d'être là. C'est grâce à vous que cette émission existe. Puis peut-être qu'Apolline Marie, on a quelques annonces Europe 1.
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1: Le Kouglof, ça c'est très très bon, Apolline Marie. J'espère que vous savez, vous allez écouter l'émission pour pouvoir nous en faire un au bureau. Peut-être ça pourrait être sympa. Merci également à toute l'équipe, à Guillaume Basso pour la production. On se retrouve samedi prochain à 14h. Très belle fin de journée à tous à l'écoute d'Europe 1, la radio libre.
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11: 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Les infos vous sont présentées par Martin Delavenne. Bonjour Martin.
15: Bonjour Alexis. Bonjour à tous. On prend tout de suite la direction de Roland-Garros.
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15: Cyril de la Morinerie, vous êtes porte d'Auteuil pour Europe 1, une finale dames inattendue entre les deux joueuses, la polonaise Maja Flinska, 114e joueuse mondiale passée par les qualifications, face à la russe Mira Andreeva.
17: Oui, effectivement, c'est une finale exceptionnelle, hein, puisqu'on ne s'y attendait absolument pas. La favorite, c'est Andreeva, numéro 8 mondial, russe, 35 victoires sur terre battue cette saison, vice-championne olympique à Paris, joueuse de 1m75 qui a battu en demi-finale l'ukrainienne Kostyuk. Et face à elle, eh bien, l'immense surprise de ce tournoi, Maja Flinska, inconnue du grand public jusqu'il y a quelques jours, 114e mondial en effet. Et c'est la première joueuse de l'histoire du tournoi issue des qualifications à s'inviter en finale de Roland-Garros. Grâce à son jeu atypique, la Polonaise a réussi à franchir toutes les étapes jusqu'à la finale. Il y a beaucoup de drapeaux polonais en tribune, des supporters bien sûr. Flinska va tenter de succéder à Coco Gauff, un vainqueur l'an dernier, et puis surtout à sa compatriote polonaise, quadruple lauréate du tournoi, Iga Świątek. Le toit est ouvert, c'est vrai qu'il faisait un petit peu humide à Paris ce matin, mais le ciel reste un petit peu nuageux. Et la finale, sachez que la finale du tennis fauteuil féminin tout à l'heure, c'était sur le cours Suzanne Lenglen, et bien une petite déception pour la Française Senia Chasto. Elle a été battue par la Néerlandaise De Groot. Donc la finale dames, et là c'est la cérémonie d'ouverture, elle va commencer dans quelques minutes ici à Roland-Garros.
15: Merci Cyril de la Mandrie depuis la porte d'Auteuil pour le tournoi de Roland-Garros, la radio Europe 1, partenaire officiel du tournoi de Roland-Garros. Demain, le numéro 3 mondial Alexander Zverev affrontera l'Italien Flavio Coboli, 14e joueur mondial, une rencontre à suivre en direct sur Europe 1. Commémoration du Didier après les commémorations autour des bérets verts à Ouistreham, en présence du Premier ministre Sébastien Lecornu, débute dans une heure une cérémonie internationale à Langrune sur mer, en présence du secrétaire d'État américain à la Défense, Pete Hegseth. Et puis une pluie de réactions à la suite de la disparition de Bernadette Chirac. Le président Emmanuel Macron salue sur X une grande dame de cœur qui a marqué notre histoire et changé tant de vies avec discrétion et obstination. Alors que le président des Républicains Bruno Retailleau déclare sur le réseau social que la France perd une femme d'exception. Nicolas Sarkozy perd une grande amie qui l'a toujours soutenue politiquement comme personnellement. François Hollande salue une dame obstinée, volontaire, dévouée, mais surtout indépendante. Dans l'actualité également, les excuses du garde des Sceaux, Gérald Darmanin, à la suite de la découverte du corps de Liana jeudi soir dans le Gers, et des propos qui ne calment pas la colère des habitants de Fleurance, alors que l'on apprend que le principal suspect est visé par une nouvelle plainte pour viol sur mineur. Une marche blanche est organisée demain à 15h en mémoire de la jeune collégienne. Une marche en présence de la famille de la victime, alors que le personnel politique est invité à ne pas se joindre à ce moment de recueillement. Nouvelle rave party à une trentaine de kilomètres de Montpellier dans l'Hérault, et malgré l'interdiction, 3000 personnes sont rassemblées depuis la nuit dernière sur un terrain situé sur la commune de Claret. Selon la préfecture, les forces de l'ordre sont mobilisées pour fermer les accès au site. Un rassemblement qui intervient alors que le gouvernement souhaite durcir les condamnations au travers de la loi Riposte débattue à l'Assemblée nationale. À l'international, le pape Léon XIV en visite d'État de 7 jours en Espagne, sous sécurité renforcée après les menaces islamistes. Il mettra l'accent à l'occasion de ce voyage sur les questions migratoires et rencontrera des victimes d'agressions sexuelles, une plaie toujours ouverte dans l'Église catholique selon le souverain pontife.
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15: Il est 15h, passé de 4 minutes sur Europe 1. Nous retrouvons Alexis de La Fontaine et la semaine politique à 15h.
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37: Bonjour à tous et bienvenue sur Europe 1 dans la semaine politique. Et tout de suite, commençons par l'interview de Maud Bréjon, la porte-parole du gouvernement. Elle était l'invitée de Laurence Ferrari sur Europe 1 et CNews.
38: Et notre invitée ce matin, c'est Maud Bréjon. Bonjour à vous.
39: Bonjour.
38: Porte-parole du gouvernement. L'inquiétude est maximum dans le Gers, où les gendarmes recherchent depuis vendredi dernier la petite Liana, 11 ans, qui a disparu. Le principal suspect, âgé de 41 ans, c'est le père de la meilleure amie de cette fillette. Nous avons découvert avec stupéfaction hier, lors de la conférence de presse de la procureure d'Auch, qu'il était visé par plusieurs plaintes pour viol sur mineur, et ça depuis 2017. Certaines d'entre elles avaient été classées. La dernière en date, août 2025, pour des faits de viol sur mineur lors d'une soirée pyjama qu'il avait organisé à son domicile. Cette plainte pour viol n'avait même pas conduit à l'interrogatoire de cet individu. Je vais vous poser la question que tous les Français se posent ce matin, et je sais que vous n'y êtes pour rien, mais comment est-ce possible ? Comment a-t-on manqué de vigilance à ce point-là du côté de la justice ?
40: D'abord, c'est une affaire qui tord le ventre à tout le monde. Je commencerai évidemment par avoir une pensée émue et appuyée pour la famille de cette jeune fille et pour les familles de l'ensemble des victimes que nous découvrons jour après jour dans la presse. Vous savez que je ne suis pas habilitée à m'exprimer à la place du procureur de la République et c'est normal. Pour autant, le ministre de l'Intérieur et le garde des Sceaux, Gérald Darmanin, ont saisi l'inspection générale de la justice, l'inspection générale de la gendarmerie nationale pour que toute la lumière soit faite sur cette affaire. Moi, je comprends et je partage. Je partage l'indignation de tous les Français, de tous vos téléspectateurs qui, j'imagine pour beaucoup, ont des enfants qui se projettent dans ce type d'affaires-là et pour qui ce qui s'est passé, ce que l'on découvre jour après jour est absolument insupportable, ça nous ramène à une question plus profonde. Quelle place on donne à la parole des victimes? Comment est-ce qu'on prend le temps de les écouter? Comment se déroulent les enquêtes? Comment ces enquêtes sont suivies d'enquête après enquête?
0: Pourquoi ces dossiers ne sont pas prioritaires?
40: D'affaires après affaires. Et ils sont désormais prioritaires. Gérald Darmanin en a fait une priorité absolument majeure. Il a donné des instructions au procureur. Une circulaire a été envoyée aux magistrats pour que la parole des victimes, et notamment évidemment lorsqu'il s'agit d'enfants et d'agressions sexuelles sur mineurs, soit traitée avec la plus grande rigueur et avec la plus grande sévérité.
0: Sévérité et sévérité, vous avez raison. Il a fallu 5 mois pour que le dossier soit transmis au parquet d'Auch. L'enquête n'a commencé qu'au mois de janvier. On imagine la colère des parents de Diana. Elle aurait pu être protégée. Et ces délais qui sont systématiques, on parle de viol sur mineur, on parle de meurtre, c'est des mois, voire des années. Est-ce qu'il y a un problème fondamental dans notre justice?
40: Cette colère, d'une part, on l'imagine, et d'autre part, on la partage. Et je crois que ça a frappé l'ensemble des esprits, l'ensemble des familles françaises qui ont pris connaissance de ce dossier, indéniablement. Ensuite, il y a une question de rapidité de la justice. Évidemment, il y a deux questions. Il y a une question de la place donnée aux victimes, de l'écoute, de la manière dont on les accompagne, dont on les entend, et il y a la rapidité de la justice. Et pour ça, il faut des moyens. Pour ça, c'est une affaire budgétaire. Et nous avons massivement augmenté les moyens de la justice depuis 9 ans. Est-ce qu'il faut encore aller au-delà? La réponse est de toute évidence. Et de toute évidence, oui. Mais on partait d'extrêmement loin, notamment lorsque vous comparez à ce qu'investissent dans la justice certains de nos voisins européens. Exactement. Je pense par exemple à l'Allemagne. Nous avons massivement entamé ce travail et nous avons protégé les budgets des secteurs régaliens, justice, intérieur, armée, évidemment. Lors des derniers projets de loi de finances, on continuera à le faire.
0: C'est la même question que je vous pose maintenant face à la réponse judiciaire après les émeutes post-victoire PSG. 900 interpellations, 230 policiers blessés, on a une pensée pour eux ce matin, et des sanctions relativement faibles au regard de la violence qui a été déployée face à eux. Est-ce que la réponse pénale vous paraît aujourd'hui suffisamment ferme et dissuasive? On sait qu'il y a eu 15% de relax et très très peu d'incarcération. Le garde des Sceaux a pris le soin de répondre à Jordan Bardella qui lui l'interpellait sur ce sujet.
40: Alors, il y a trois choses. D'abord, il y a le dispositif policier qui a été mis en place. Et je le dis clairement ici, ce dispositif policier était à la hauteur. Lorsque vous avez 8000 policiers déployés en zone préfecture de police de Paris, 22000 en France, ce n'est pas la faute des policiers et des gendarmes.
0: Mais ce n'est pas satisfaisant pour autant de regarder
40: ou du ministre,
0: que le monde entier.
40: Ou du ministre de l'Intérieur. Mais j'entends certains politiques pointer du doigt le dispositif de force de l'ordre. La question, quand on voit de telles images, n'est plus là. Ensuite, il y a le travail de la justice.
0: C'est quand même la question qui doit être débordée à un moment par le nombre
40: des délinquants. Et j'en viens à votre question. Cette justice, elle doit évidemment être ferme et surtout, cette justice, elle doit être rapide. On en vient à la question qu'on se posait tout à l'heure. Vous savez qu'en tant que porte-parole du gouvernement, je me dois, et c'est bien normal, au nom de la séparation des pouvoirs, d'avoir la parole la plus neutre possible. Bien sûr que la justice doit faire son travail, qu'elle doit le faire de manière sereine. C'est ce qu'a rappelé Gérald Darmanin hier. Il a par ailleurs dit que pour un certain nombre de cas, les choses avaient d'ores et déjà avancé, que pour d'autres, il y avait des enquêtes en cours. Mais les Français ne comprennent plus l'impunité. Et enfin, il y a une troisième question, c'est qui paie?
0: Qui
40: pense qu'on va y venir?
0: Et évidemment, la question c'est qui paie. Encore un tout petit mot de la réponse judiciaire. Donc 260 gardes à vue sur les 900 interpellations, 15 dossiers jugés en comparution immédiate avec des cas, deux personnes qui dorment en prison à notre connaissance. Le garde des Sceaux a sans doute des informations que nous n'avons pas. Un policier hors service qui a braqué son arme contre un automobiliste en état d'ébriété. Et puis un émeutier qui a refusé d'obtempérer, qui a percuté un véhicule des pompiers. La réponse, est-ce que c'est pas un blanc-seing qu'on donne aux casseurs? Allez-y, et surtout la plupart mineurs.
40: Il y a le travail de la justice, elle doit le faire sereinement, et puis il y a la responsabilité des politiques. Notre responsabilité, c'est de faire en sorte que ce que nous avons vu samedi soir, qui malheureusement n'est pas une soirée isolée, ce n'est pas la première fois qu'on voit ce type d'image.
0: Il y en aura d'autres.
40: Ce n'est pas la première fois, en tout cas, qu'on voit ce type d'image.
0: Vous redoutez qu'il y en ait d'autres?
40: Qu'il n'y ait aucune impunité. Si ça nécessite de modifier les dispositifs législatifs, la réponse pénale, ce qui est autorisé et interdit en France, comme nous allons le faire à la loi Riposte, il faut avancer dans cette direction, indéniablement.
0: par exemple la loi anti-casseur, il faut rétablir le fait qu'on puisse mettre des interdictions de paraître, des interdictions administratives, ça il faut le rétablir.
40: Mais ça fait partie des réponses, la loi Riposte qui permet d'encadrer, de durcir les sanctions pénales lorsque vous avez ou vous transportez des mortiers et des choses interdites font aussi partie de la réponse. Je le dis quand même.
0: Ils sont ce soir en liberté.
40: Pardonnez-moi, je le dis rapidement. Il y a aussi une question d'autorité parentale quand 30% des mises en cause sont des mineurs. 30%. Il y a une question de responsabilité individuelle. Ça dit quelque chose de notre société. On a un problème culturel lorsqu'on voit ce type d'image. Et on a un problème d'éducation. Et ça ramène à la question de la responsabilité parentale qui ne doit plus être un tabou. Ce n'est pas la faute des policiers et des gendarmes lorsqu'on a ce type d'image. Et ce n'est pas la faute de l'État lorsque des milliers de jeunes viennent à Paris ou ailleurs d'ailleurs, car ce n'est plus
0: 71 villes touchées.
40: Parisiens, brûler des voitures, piller des commerces et pourrir la vie de dizaines, centaines de milliers d'habitants qui, il faut quand même le dire, étaient dans la joie ou auraient aimé l'être samedi soir parce que c'était un grand sac de deuxième victoire du Paris Saint-Germain et ils auraient dû pouvoir le fêter en famille, simplement, sans crainte.
0: Bien sûr, qui va payer ? On a abordé cette question rapidement, Maud Bréjon, vous êtes porte-parole du gouvernement. Karine Le Marchand, célèbre animatrice, a poussé un coup de gueule hier en disant « c'est pas à moi de payer pour ces cassos ». Qui va payer ? C'est la collectivité, comme toujours.
40: Oui, elle a raison. Et nous partageons son indignation. Le Premier ministre a dit une chose très simple. Ce sont ceux qui cassent doivent payer, y compris

0: un contexte budgétaire par ailleurs extrêmement contraint, pour des agissements intolérables d'une minorité. Et donc, il ne doit y avoir aucun tabou pour protéger les Français. Et il ne doit y avoir aucun tabou vis-à-vis de la réponse que l'État apporte suite à ces violences. Et si ça passe, si ça doit passer, et on pense que c'est le cas...
1: Vous pensez avoir une majorité là-dessus ?
0: Par les faire payer... au cas par cas, indépendamment de leur situation personnelle ou familiale, et donc y compris si ça doit nous amener à prélever les sommes dues sur les aides sociales, sur les prestations sociales versées, il faut le faire. Sans quoi, c'est le principe même de société qui est remis en cause. On comprend chacun qu'on participe à un effort collectif pour les services publics, pour les hôpitaux, pour les écoles. Tout ça est normal, c'est la beauté du système français. Moi, je ne comprends pas, en tant que citoyenne, de me retrouver dans l'obligation de payer, là encore une fois, pour une minorité qui pille des commerces ou brûle des voitures. C'est évidemment le cas pour l'ensemble de nos commerçants.
1: Et s'ils ne sont pas solvables, les individus, c'est leur famille qui doit payer, c'est leurs parents, évidemment.
0: Ah, je pense que c'est un vrai débat, oui, aujourd'hui, et qu'il ne faut plus avoir de tabou. De même que la question de la majorité pénale ne doit plus être un tabou. Il faut bien comprendre une chose, la violence... endémique. Nous avons un problème de violence endémique en France qui n'a rien à voir avec ce qu'était la violence il y a 30, 40 ou 50 ans. Cette violence, elle a muté. Elle ne concerne plus les mêmes individus. Elle concerne par ailleurs des gens beaucoup plus jeunes. Les phénomènes de violence ont muté. Et donc, la réponse pénale, la réponse gouvernementale, la réponse judiciaire doit s'adapter à l'évolution de cette violence. C'est au fond du bon sens. On ne peut pas apporter au problème d'aujourd'hui les réponses d'il y a 40 ans.
1: Maud Brejean, vous avez estimé il y a quelques instants effectivement qu'il y avait des tabous. Est-ce que parmi les tabous concernant ces violences liées à la victoire du PSG, il y a aussi un problème lié à des enfants, pas tous évidemment, liés issus de l'immigration? Vous avez dit il y a un problème culturel, il y a un problème de population. Est-ce que c'est le tabou dont on ne parle pas?
0: Alors, il y a un problème culturel. Quand j'écoute le ministre de l'Intérieur, j'entends qu'une très large majorité des interpellés, ou en tout cas des mises en cause, étaient français. De nationalité française. Donc le lien très factuellement entre immigration irrégulière, puisque ces gens étaient en situation régulière et délinquance dans le cadre de ce qui s'est passé samedi soir dernier, est assez incohérent à faire pour des raisons de chiffres. Après, il y a la question de comment est-ce qu'on intègre. Comment est-ce qu'on permet d'insérer mais ça va bien au-delà de la question de ce qui s'est passé samedi soir. Vous savez, moi, j'ai dit...
1: Mais c'en est un révélateur.
0: J'ai dit il y a quelques mois ou années de ça, je crois, sur ce plateau.
1: Et en face de moi.
0: C'était Sonia à l'époque. Non, c'était vous, d'ailleurs, ce matin-là. Qu'il y avait parfois un lien entre insécurité et immigration régulière. Je ne retire pas un mot de ce que j'ai dit à l'époque. Je n'ai pas changé de conviction. Je pense que le lien avec ce qui s'est passé samedi soir... Précisément parce qu'on n'est pas dans un cas d'immigration irrégulière.
1: Vous parlez d'un problème
0: plus
1: culturel.
0: Incertain,
1: quoi, le problème
0: et
1: culturel,
0: plus incertain à faire. Je pense que ce qu'on a vu samedi soir ne serait pas arrivé, en tout cas pas dans les mêmes proportions et pas avec la même intensité, il y a là encore 30 ou 40 ans. Je pense que mes parents n'ont pas connu ce type de violence-là. Je pense que vos parents non plus. Et ça dénote derrière un rapport à l'autorité, un rapport à l'État, un rapport aux policiers et aux gendarmes qui, aujourd'hui, a évolué et qui n'est plus acceptable.
1: Avec une culture séparatiste ? Puisque c'est vous qui évoquez le problème culturel.
0: Avec une forme de culture séparatiste, ou en tout cas une culture de remise en cause et de défiance permanente vis-à-vis de l'autorité, vis-à-vis de toutes celles et tous ceux qui représentent l'État, mais aussi vis-à-vis de la collectivité française, parce que les policiers et les gendarmes ont été pris à partie, c'est absolument intolérable. Mais les commerçants l'ont été aussi, vous voyez. Tout ça dit quelque chose, encore une fois, de la société française et de ce bien problème sûr. De violence endémique.
1: Et comment on refait nation? Alors, pardon, c'est un grand mot, mais comment on refait nation? Comment on réintègre ces jeunes qui sont en dissidence, qui sont en opposition à la France et qui ont dit très clairement, on n'aime pas la France, et des mots très très durs aux policiers?
0: Il me semble.
1: Et on crache sur la France.
0: Il y a, à mon sens, dans l'ordre, d'abord, la question régalienne, la réponse pénale, on en revient là.
1: L'intégration.
0: Qui doit être... absolument, encore une fois, extrêmement ferme, d'une immense fermeté. Il y a évidemment la question éducative, qui est la question de long terme. Donc voilà.

0: à mon sens, c'est les deux grandes réponses. La réponse de court terme, c'est la fermeté. La réponse de long terme, c'est la question de l'éducation. Et je suis, moi, toujours effarée d'entendre notamment une partie de la gauche, la France insoumise, mais pas que, pointer d'abord du doigt les policiers et les gendarmes quand on a ce type de violence, et ensuite être en permanence dans la recherche de l'excuse sociale. Je crois qu'il faut arrêter, en France, avec cette recherche permanente de l'excuse sociale. Au fond, parce qu'on serait précaire, parce qu'on vivrait loin des beaux quartiers parisiens, alors cette violence serait plus acceptable, plus explicable. Pardon, l'immense majorité des Français qui ont des difficultés à la fin du mois ne caillassent pas les forces de l'ordre.
1: Merci beaucoup. Maud Bréjon, porte-parole du gouvernement, d'être venu ce matin sur CNews et sur Europe 1. Bonne journée à vous sur nos antennes.
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14: 8h13, la grande interview CNews Europe 1 avec ce matin Philippe Tabarot, ministre des Transports. Bonjour Philippe Tabarot.
15: Bonjour.
14: Merci beaucoup d'être avec nous ce matin sur CNews et sur Europe 1. On va parler de tous les sujets d'actualité, notamment de vos sujets concernant le transport. On va parler transport routier, on va parler transport ferroviaire et aérien. Mais tout d'abord, je voulais vous entendre sur cette affaire, ce drame qui secoue tout le pays. La petite Liana a disparu depuis une semaine et un corps a été retrouvé. Le suspect, de multiples fois mise en cause, n'a jamais été inquiété par les enquêteurs et par la justice, malgré donc plusieurs plaintes. Comment est-ce que vous réagissez ce matin ?
16: Écoutez, quand vous m'avez invité à venir sur ce plateau il y a quelques jours, on n'avait pas connaissance de ce drame et j'avais bien volontiers accepté pour venir vous parler de transport Et c'est vrai que je me suis posé la question, est-ce que je suis le plus à même de répondre sur ces sujets? Je ne vais pas le faire en tant que membre du gouvernement ce matin. Vous savez qu'il y a une réunion avec Sébastien Lecornu et avec mes collègues plus directement concernés, que ce soit le garde des Sceaux et le ministre de l'Intérieur. Je vais réagir aujourd'hui en tant que père de famille, en tant que citoyen français, voilà, qui est bouleversé par ce qui est arrivé à cette jeune fille, bouleversé déjà par rapport aux conditions, probablement, même si on en saura plus dans quelques heures, je n'ai aucun élément supplémentaire, c'est pour ça que je dis bien que je parle en mon nom, de dire que bouleversé par les conditions et la manière dont les choses semblent s'être passées pour avoir laissé une personne qui semblerait avoir de graves problèmes avec les enfants, de faire ce qui est la pire des choses. Ce qui est la pire des choses, c'est une barbarie de s'en prendre à des enfants de cette manière, et que cette personne qui, d'après ce qu'on entend aujourd'hui, avait l'air connue à la fois des services de police, ou en l'occurrence de gendarmerie, également de la justice, voire même des personnes de l'environnement. J'entendais un certain nombre de témoignages de personnes qui racontaient qu'ils le voyaient régulièrement avec des enfants. Comment tout ça a pu arriver sans que cette machine infernale ne s'arrête. Et puis, je suis de la génération du fait divers de Patrick Henry, qui avait tué le petit Philippe Bertrand dans la fin des années 70. Quelque chose qui avait marqué profondément la France. Je pense que le drame qu'on vit aujourd'hui est de ce niveau, avec un cynisme particulier aussi, comme pour Patrick Henry, où le criminel potentiel participe à la recherche de sa victime, et c'est là le summum, je dirais, de la barbarie.
14: Quelle peine méritent les tueurs d'enfants en France ?
16: La peine maximum, qui est dans le code pénal, la peine maximum, pas de peine, des peines incompressibles, des peines qui puissent permettre, même si on n'arrive probablement jamais à le faire, à un petit peu apaiser les familles. Parce que aujourd'hui, vous savez, on va probablement, et c'est indispensable, mon collègue Gérald Darmanin l'a dit, il y a probablement eu de graves dysfonctionnements au sein de l'appareil judiciaire, au sein des enquêteurs. Chacun doit rendre des comptes, les politiques également sur ces sujets, mais c'est la moindre des choses qu'on doit aux parents de la petite Liana. Voilà, c'est une prise de conscience collective, et puis jouer la transparence, tout dire, et en tirer bien sûr les conséquences s'il y a des manquements, parce que tout le monde dans sa vie peut être responsable de quelque chose et doit pleinement l'assumer.
14: Est-ce que Gérald Darmanin a dit qu'il prendrait ses responsabilités? Comment est-ce que vous comprenez ça?
16: Gérald a dû être très touché, j'ai pas eu l'occasion, je rentre d'un déplacement à l'étranger, d'échanger avec lui directement sur ce drame. Bien sûr qu'il est probablement très touché également, c'est un père de famille à titre personnel, et puis de se dire que l'administration qu'il a sous sa responsabilité, même si elle se dit en permanence indépendante et qu'elle revendique cette indépendance, semble avoir, je parle encore au conditionnel, mais de graves dysfonctionnements. Quand, par exemple, vous avez un dépôt de plainte qui est classé sans suite, il faut peut-être le motiver plus que ça, et quand vous avez une plainte qui n'est pas classée, concerne un enfant, avec semble-t-il, et je dis là aussi au conditionnel par rapport aux informations que vous donnez, des preuves de violence sexuelle, et qu'au bout de 9 mois, la personne ne soit pas entendue et qu'on ne fasse pas ce lever de doute. Les instructions peuvent durer, peuvent prendre du temps pour pouvoir avoir tous les éléments nécessaires pour incriminer le potentiel délinquant. Mais je pense que dans les affaires qui concernent des enfants et des violences sexuelles, la levée de doute doit se faire immédiatement, parce qu'on ne peut pas laisser des prédateurs de la sorte pouvoir continuer à faire, par exemple, des sorties scolaires avec nos propres enfants.
14: Est-ce qu'on peut dire ce matin que l'État fait tout en France pour protéger les enfants ?
16: Je crois qu'on a un système que je connais plutôt bien, puisque j'ai été en responsabilité dans un département où je présidais un foyer de l'enfance. Tout ce qui touche à la protection de l'enfance, c'est un sujet aussi d'actualité, puisque coïncidence, c'était avant ce drame, le ministre de la Justice avec la ministre de la Santé et le ministre de l'Éducation nous ont présenté il y a quelques semaines un projet de loi concernant l'aide à l'enfance et notamment sur ces questions qui viennent suite aussi au scandale du périscolaire à Paris qui a duré trop d'années. Là aussi, des personnes étaient, semble-t-il, au courant et personne n'a agi. Il a fallu que ce gouvernement, sur ce sujet, prenne les choses en main. Là, peut-être une collectivité ne l'a pas fait ou a tourné la tête pour éviter le problème.
14: Philippe Tabarot, ministre des Transports, invité de la grande interview CNews Europe 1 ce matin. Samedi soir dernier, malgré l'engagement de 22 000 policiers et gendarmes, la fête a viré au chaos. À Budapest, où seulement 4 000 policiers étaient mobilisés, les célébrations se sont déroulées sans incident majeur. Ça pose une question simple, est-ce qu'on peut encore célébrer quelque chose en France, se rassembler, sans qu'il y ait des violences?
16: D'abord, on parle beaucoup de hooliganisme. J'aimerais dire que c'est pas du hooliganisme. Le hooliganisme est un fléau également que les Anglais ont réussi à éradiquer et les autorités travaillent en France sur ce sujet. Il y aura des points dans la loi riposte du ministre Nunes sur ce sujet. Mais là, on est sur de la délinquance d'opportunité, de la délinquance dite de droit commun où on voit que des personnes qui sont là ne sont là pour fêter quoi que ce soit, en ont presque rien à faire du match parce que voilà, quand vous voulez suivre un match de foot, vous n'êtes pas déjà dans la rue à voir ce que vous allez pouvoir casser, vous suivez au moins le match. Oui, très probablement, il y a des personnes qui veulent profiter de ces événements pour commettre leurs méfaits, comme ils le feraient de manière normale sur d'autres événements. Sur ce sujet, j'ai entendu les différentes polémiques et je les comprends de se dire que nos policiers ont été pris à partie, et ils ont fait face avec beaucoup de courage et je tiens à leur rendre hommage. Et quand j'entends aux questions au gouvernement, à l'Assemblée nationale, un groupe, pour ne pas le citer, LFI, qui n'a à la bouche que les violences policières. Mais est-ce que c'est des violences policières qu'on vient de voir sur votre antenne? On est dans une situation où nous avons des jeunes, parce qu'on a vu que principalement c'était des jeunes de plus en plus violents, qui veulent en découdre, qui sont là pour casser, et vraiment de prendre à partie la police et quelque part de cautionner ce qu'ils font par rapport à des discours politiques, c'est tout simplement une honte, la honte de la République.
14: Est-ce qu'il faut faire enfin payer vraiment les casseurs?
16: Oui.
14: Même ceux qui se disent insolvables?
16: Il faut, c'est ce qu'a souhaité, c'est ce qu'on attend à droite, entre guillemets, depuis toujours, ou depuis très longtemps en tout cas. Et je dirais enfin, voilà, le Premier ministre a envie de prendre ce sujet à bras-le-corps, de dire que quand tu casses, tu payes. Et
14: Ministre, mais on l'a entendu des dizaines de fois.
16: Mais par rapport à de l'insolvabilité qui se mettait en place et qui aujourd'hui, à travers les allocations qui pourraient être prélevées ou retirées, pourraient permettre de payer les dégradations, parce que je pense que c'est le meilleur symbole de pouvoir dire que quand tu te comportes de la sorte, tu dois payer. Et puis, bien sûr, j'ai été comme un certain nombre de Français un peu étonné de voir 900 interpellations, 450 gardes à vue et au final 3 condamnations à de la prison ferme. Si la prison ferme doit servir à dissuader les futurs délinquants à aller dans la rue pour soi-disant fêter une victoire sportive, je pense que ce ne sera pas suffisant, c'est le moins qu'on puisse dire.
14: Alors, je voudrais qu'on réécoute le président de la République, c'était dimanche soir à l'Élysée.
15: Des scènes de violence inacceptables à Paris et dans d'autres villes, c'est pas le foot ça, c'est pas le sport, c'est pas ce qu'on aime. Donc, merci à nos policiers et à nos gendarmes, on sera intraitable avec ceux qui ont été attrapés, on ne veut plus voir ça, fini. On en a ras-le-bol. Terminé, ça.
14: 900 personnes interpellées, et vous le rappeliez, 3 ou 4 personnes en détention provisoire, donc derrière les barreaux. C'est être intraitable, ça ?
16: Aux parlementaires, au gouvernement, de mettre le cadre juridique pour pouvoir permettre plus d'interpellations, mais surtout plus de condamnations, peut-être par rapport à un défaut de preuve et bien sûr par rapport à un laxisme d'une certaine justice sur ces sujets.
14: Mais à quoi ça sert de dire on sera intraitable alors que il le sait très bien qu'il ne pourra pas, il n'a même pas les moyens de l'imposer.
16: Non, il faut mettre en place les moyens. Là, par exemple, dans la loi Riposte encore du ministre Nunes, il y aura un article concernant les tirs de mortier, aujourd'hui qui n'était pas pris en compte par rapport à l'évolution des armes, je dirais, destination de ces délinquants. Donc, il faut faire évoluer les choses. Moi, je suis un farouche partisan. Il y aura un article dans cette loi aussi. J'avais souhaité le faire passer dans la loi sûreté sur les transports que j'ai porté. La question des caméras algorithmiques également. Là, il y a une avancée dans la future loi que va présenter Laurent Nunez. Je souhaite qu'on utilise les caméras algorithmiques partout, en tout lieu, dans le transport du quotidien également, pour pouvoir permettre aussi de pouvoir avoir des éléments de preuve pour condamner les délinquants qui commettent ces exactions.
14: Philippe Tabarot est avec nous ce matin, ministre des Transports. On va parler de vos sujets transports. Il y a énormément de choses à dire. Déjà, sur le carburant, la crise des carburants se poursuit. Les Français restent à la merci des négociations irano-américaines. Vous allez nous parler du transport routier. Est-ce qu'on aura de l'essence pour cet été ?
16: Oui, on n'a pas un sujet majeur d'approvisionnement dans notre pays, que ce soit pour la route, que ce soit pour le kérosène pour nos avions, que ce soit pour nos trains, même s'ils sont à 80% électriques, je le rappelle. Pas de sujet d'approvisionnement, même si c'est une mobilisation des uns et des autres pour que la question ne se pose pas, c'est quand même une bonne chose. Il y a la question, bien sûr, du coût qui met en difficulté les Français sur la route ou sur les autoroutes, qui met en difficulté les compagnies aériennes concernant le kérosène. Donc, l'explosion des coûts crée des situations difficiles. Le gouvernement a souhaité mettre en place des aides ciblées pour les plus gros rouleurs. Dans mon domaine, ce sont bien sûr les taxis qui vont pouvoir le plus rapidement possible électrifier leurs taxis et bénéficier d'avances concernant les frais qui sont les leurs et les remboursements, notamment de ce qu'on appelle la TICPE. Et puis également le transport routier, qui est un transport indispensable à notre pays, avec une très faible marge. Et aujourd'hui, les transporteurs routiers ou les entreprises sont en difficulté. 5000 ont fait appel au gouvernement grâce à la plateforme qu'on a mis en place. Et les premières sommes sont versés pour pouvoir leur permettre de passer ces 3 mois difficiles, parce que ces aides vont se reconduire sur 3 mois pour le transport routier.
14: Ça va aller jusqu'à quand ?
16: Écoutez, au moins les 3 mois pour passer l'été, ouais. Et puis on fera évoluer le système, ou en tout cas la plateforme qui a été mise en place par rapport à la durée de la situation. Vous savez que c'est compliqué de ne pas avoir de prévisibilité d'une manière générale, et là en particulier je m'endors en écoutant votre chaîne ou d'autres de temps en temps, et j'entends que ça y est, c'est pour demain matin le cessez-le-feu, c'est ce qu'annonce Donald Trump très régulièrement, et quand on se réveille le lendemain matin, on s'aperçoit que la situation dure et est encore plus tendue. Je reviens de Grèce, où j'ai eu l'occasion de traiter ces sujets avec mes homologues, notamment avec les armateurs français et grecs qui sont dans le détroit d'Ormuz aujourd'hui. Je peux vous confirmer que pour eux, la situation est compliquée, qu'il y a encore des centaines de navires qui sont bloqués, avec des marins à l'intérieur qui craignent pour leur situation et pour leur vie également.
14: Vous nous dites ce matin, sur le sujet du carburant, les Français peuvent partir en vacances en voiture, il n'y aura pas de pénurie cet été.
16: Il n'y aura pas de pénurie cet été pour les Français, quel que soit le mode de transport qu'ils choisiront. Et puis également pour pouvoir accueillir des étrangers, en France. Puisque je vous rappelle que nous sommes le premier pays au monde au niveau touristique. Le tourisme représente 8 à 9% de notre produit intérieur brut. Et qu'il faut recevoir cet été absolument des touristes qui vont pouvoir consommer dans notre pays. Et un des points d'entrée, c'est l'avion, comme peut l'être également la route.
14: Merci beaucoup Philippe Tabarot, ministre des Transports, d'être venu ce matin sur CNews et sur Europe 1. Bonne journée, à bientôt.
16: Merci beaucoup.
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2: De retour sur Europe 1, terminons la semaine politique par l'intervention de Gérald Darmanin. Le ministre de la Justice présentait son plan contre le narcotrafic.
26: Mesdames et messieurs les députés, mesdames et messieurs, la proposition de loi du sénateur de l'Aisne, Antoine Lefèvre, que je veux ici saluer, monsieur le questeur Lefèvre, que nous examinons, a été adoptée à l'unanimité par le Sénat le 14 janvier dernier. Donner à notre agence de saisie et de confiscation, qui dépend à la fois du ministère de la Justice et du ministère des Comptes publics, les moyens de sa mission face au narcotrafic est un sujet, je le crois, de consensus national. C'est pour cette raison que le gouvernement a engagé la procédure accélérée sur ce texte et souhaité ainsi son inscription rapide à l'ordre du jour de votre Assemblée. Je remercie le rapporteur Jean-Luc Warsmann. Cher Jean-Luc, tout le monde sait ici que vous êtes le père de la GRASC, vous qui avez imaginé les outils de tous les agents courageux interministériels, d'ailleurs ces agents, ils viennent de partout, qui sont aujourd'hui dirigés par Charlotte Hennardinger, pour pouvoir permettre que le crime ne paye plus, ou en tout cas que le crime paye beaucoup moins. Je remercie également votre président de groupe, le président Christophe Naegelen, qui a proposé ce texte dans la semaine transpartisane de l'ordre du jour au nom de son groupe politique LIOT. Ensemble, gouvernement et Parlement, nous devons faire œuvre utile pour la GRASC, pour ses agents, pour la justice et pour la sécurité des Français. En effet, la menace que représente aujourd'hui en France la criminalité organisée, le narcotrafic, mais pas simplement, traverse nos frontières, nous le savons, infiltre nos quartiers, s'installe dans notre vie quotidienne et pire encore, dans notre économie. Des communes les plus modestes aux grandes métropoles, chacun sait ici, élu de terrain que nous sommes, que c'est toute la France qui affronte aujourd'hui une violence qui peut être parfois qualifiée d'ultra-violence, mais pas que la France, tous les pays occidentaux connaissent les mêmes difficultés. Une violence économique, d'abord, une contre-société du profit sans loi. Au fond, le narcotrafic, c'est le capitalisme sans les règles, c'est l'ultra-amour de l'argent sans l'état de droit, une société parallèle dont la seule boussole est l'appât du gain, sans scrupule, et comme dirait Florent Boudier, de l'argent qui courront jusqu'au cœur des hommes. Car derrière les fusillades et les règlements de compte, il y a une logique claire, celle de l'argent, de l'hyperprofit, à n'importe quel prix, fût-ce celui de la vie humaine, parfois même d'enfants que l'on torture dans les caves parce qu'ils ne rapportent pas assez ou parce qu'ils veulent fuir leurs tortionnaires qui les obligent à tenir des points de deal. C'est le seul visage, au fond, du crime organisé, protéiforme, cynique, obsessionnel, tout ça pour l'argent. Face à cela, nous n'avons pas détourné le regard et nous sommes à la veille du premier anniversaire de la loi visant à faire sortir la France du piège du narcotrafic, très largement adoptée le 13 juin 2025 par votre Assemblée, grâce à laquelle cette loi nous avons frappé fort. Ce texte est une réforme de fond, monsieur le rapporteur. Nous avons repensé ensemble notre organisation pour lutter contre la criminalité organisée. Et en plus de la loi narcotrafic qui a armé les acteurs judiciaires, créé le parquet national anti-criminalité organisée, qui désormais a comme objectif de lutter contre l'économie souterraine des organisations criminelles, créer les prisons de haute sécurité, nous devons concentrer nos efforts sur l'argent. L'argent, voilà le nerf de la guerre. L'assèchement des organisations criminelles doit d'abord devenir notre priorité absolue pour suivre l'argent, « follow the money », comme le disait le juge Falcon. Car tant que le crime paye, tant qu'il peut blanchir, réinvestir, transmettre, l'hydre trouve toujours le moyen de renaître. C'est le sens du combat que mènent les magistrats que je remercie, eux qui sont parfois menacés par cette criminalité organisée, les services enquêteurs de police et de gendarmerie, mais aussi de douane ou de l'administration fiscale, et d'abord, avant tout, l'agence de gestion et de recouvrement des avoirs saisis et confisqués depuis sa création en 2010. Cette noble institution, souvent discrète mais essentielle, est devenue un pilier de notre politique pénale. Elle incarne une idée simple mais puissante, chaque euro du crime doit revenir à la nation. Je peux témoigner dans mes très nombreux déplacements à l'étranger que par ailleurs de nombreux pays souhaitent copier cette invention toute française, dont vous êtes le père, je le rappelle, monsieur Warsmann, qui est la grâce et qui permet de pouvoir améliorer les saisies et encore plus encore sans doute améliorer les confiscations. Pour vaincre le crime organisé, nous devons le priver d'oxygène, c'est-à-dire d'argent, couper les flux financiers, saisir les biens, récupérer les profits. C'est ainsi que nous briserons la chaîne de l'impunité. La grâce est un outil stratégique, performant et désormais indispensable. Le bilan de 2025 atteste que les juridictions sont dans une très bonne dynamique dans la matière. Le rapport d'ailleurs du sénateur Lefebvre au Sénat le démontre en consultation libre sur le site du Sénat. Plus d'1,6 milliard d'euros saisis, 200 millions d'euros confisqués et désormais de très nombreux crypto-actifs gelés pour des montants de plusieurs dizaines de millions d'euros. C'est désormais plus de 200 millions d'euros supplémentaires qu'en 2023, même si nous devons regarder dans le détail, 6 600 biens vendus, 4 600 biens affectés aux services enquêteurs, aux services judiciaires, 188 biens immobiliers confisqués, vendus pour 40 millions d'euros. Le crime ne doit plus payer, mais nous devons améliorer. C'est ce que j'ai dit à la nouvelle directrice de la GRASC, la différence entre les saisies et les confiscations. Ces fonds saisis doivent être restitués à la collectivité, au budget de l'État bien sûr, aux forces de l'ordre, à la lutte contre les addictions aussi, à la lutte contre la traite d'êtres humains et le proxénétisme, et évidemment aussi aux victimes. À titre d'exemple, en 2025, ce sont plus de 4000 véhicules, bien meubles, qui ont été réaffectés aux services de police et de gendarmerie ou du ministère de la Justice. Cette réussite, nous le devons d'ailleurs à la loi Warsmann du 24 juin 2024, qui a fait de la confiscation non plus une exception, mais un réflexe judiciaire. Je vous remercie une nouvelle fois, monsieur le rapporteur, pour votre œuvre en fonction du ministère de la Justice. Il appartient désormais à tous les procureurs de la République d'avoir ce réflexe, et je leur demande à chaque circulaire de politique pénale. Cette efficacité a un prix. La grâce que gère désormais des biens bien plus nombreux, bien plus complexes, bien plus volatiles, comme les crypto-actifs par exemple. Je pense notamment aux véhicules, aux biens de luxe, aux comptes bancaires, aux crypto-actifs avec des participations financières dont le spectre s'est considérablement élargi. C'est pourquoi vous avez raison, je le dis pour le sénateur Lefebvre comme pour vous-même, de lui donner des moyens davantage pour agir, s'adapter, des moyens plus agiles. Et je voudrais vous dire que nous l'accompagnons puisque la GRASC est une des agences qui connaît une augmentation de ses effectifs dans le budget que j'ai l'honneur d'appliquer aujourd'hui. Il faut donc renforcer la GRASC. La proposition de loi répond à cette exigence. Elle apporte des solutions concrètes à des blocages opérationnels connus par les agents bien connus. Lorsque des biens de faible valeur coûtent plus cher à conserver qu'ils ne rapporteront jamais, lorsque les procédures sont trop longues et exposent l'État à des risques financiers ou des contentieux, lorsque la volatilité de certains actifs, notamment numériques, fragilise l'équilibre des procédures, lorsque des décisions de confiscation demeurent inexécutées, faute de mécanismes adaptés. Une mesure importante de cette proposition de loi est l'exécution provisoire des décisions de vente avant jugement de biens meubles corporels, dont je mesure parfaitement les objectifs. Permettre à l'Agrasc de vendre un bien meuble corporel au meilleur prix, le plus rapidement possible après sa saisie, afin d'assurer sa valeur et d'éviter sa dépréciation. Diminuer les coûts de conservation et de gardiennage. J'ai d'ailleurs en mémoire un immeuble que nous gardons pour quasiment 1 million d'euros par an, monsieur le rapporteur, et je ne pense pas que ce soit une très bonne chose pour les deniers publics, et notamment pour les véhicules automobiles, même si nous avons diminué de 20% le montant de frais de gardiennage en un an de ces véhicules par les juridictions, nous avons encore bien mieux à faire. Diminuer les frais de gestion des biens atypiques, je pense aux avions, je pense aux bateaux, qui pèsent sur les juridictions et sur l'Agrasc. Sur tous ces points, votre texte propose les réponses pragmatiques demandées par les agents de terrain. Elles ne remettent en aucun cas les garanties fondamentales en jeu, mais elles cherchent à mieux articuler l'efficacité pénale, la bonne gestion des deniers publics et la sécurité juridique. Autant de mesures de bon sens qui vous ressemblent, monsieur le rapporteur, et que le gouvernement soutiendra pleinement. Alors, mesdames et messieurs les députés, très concrètement, si ce texte est adopté, l'agence de saisie de confiscation de l'État gagnera en grande efficacité. Notre réponse pénale sera beaucoup plus rapide et beaucoup plus crédible. D'abord, pour mieux protéger les victimes, en leur restituant plus facilement les sommes saisies en cas d'escroquerie, en les informant sur la possibilité d'être indemnisés sur les biens confisqués et en les associant dans la détermination des biens ayant servi à commettre l'infraction pour mieux les identifier. Grâce, monsieur le président de la commission des lois, cher Florent Boudier, à votre travail en commission. Nous éviterons ensuite des coûts inutiles en autorisant la destruction des biens de faible valeur plutôt que de payer des années et des années de gardiennage pour des véhicules parfois invendables. Au 30 septembre 2025, je rappelle que les frais de gardiennage des véhicules pour le budget du ministère de la Justice s'élèvent déjà à 27 millions d'euros et nous ne sommes pas encore à mi-année. Les procédures seront donc accélérées. Les juges devront ordonner l'exécution provisoire des ventes sans attendre la fin des recours et vendre notamment les cryptoactifs dès leur saisie pour neutraliser toute volatilité. Ces mesures sont simples, concrètes. Chaque euro sera donc bien confisqué. Chaque décision de justice produira donc bien ses effets. Par ailleurs, monsieur le Président, la Commission des lois a ajouté l'élargissement des bénéficiaires de l'affectation des biens meubles avant jugement à l'ensemble des agents des services placés sous l'autorité de mon ministère ainsi qu'à la douane administrative. C'est une excellente mesure, je pense notamment à l'administration pénitentiaire ou à la PJJ, qu'il faut saluer avec le sens commun de ceux qui font la loi de manière concrète. Le sujet des experts, je sais, est réapparu en commission. Nous aurons sans doute l'occasion d'en débattre, mais nous trouverons, j'en suis sûr, un compromis sur ce point. Le dispositif doit trouver des moyens d'action puissants pour être efficace. Je vous proposerai, monsieur le rapporteur, ainsi un amendement dit numéro 62, visant à transposer dans notre droit la directive européenne du 24 avril 2024 relative au recouvrement et à la confiscation des avoirs. Celle-ci, mesdames et messieurs les députés, doit impérativement être transposée avant novembre 2026. Si notre droit est très largement conforme aux exigences européennes, nous pouvons que nous réjouir que certains ajustements législatifs doivent être apportés, notamment grâce à la législation européenne. La pleine confiscation doit être généralisée pour l'ensemble des délits punis d'un an d'emprisonnement. Les outils de coopération entre les bureaux des avoirs criminels, que sont les plateformes qu'on appelle PIAC, les plateformes d'identification des avoirs criminels, et l'Agrasc doivent être renforcés. Et en particulier, la PIAC doit pouvoir geler en urgence des biens très très volatiles dans l'attente de la formalisation d'un certificat de gel sur le modèle ce que nous avons déjà mis en place pour Tracfin et son droit d'opposition. Les droits des personnes concernées doivent être renforcés, en particulier en s'agissant du tiers à la procédure qui détient des droits sur un bien saisi ou confisqué. L'ensemble de ces ajustements participent à l'amélioration de notre dispositif de saisie et de confiscation. Enfin, et j'en terminerai par là, cette proposition de loi s'inscrit dans la stratégie plus large de refondation de la lutte contre le narcotrafic et la criminalité organisée. En 9 mois, nous avons installé un parquet national de criminalité organisée de 60 magistrats et agents. En 7 mois, nous avons construit 2 prisons de haute sécurité intégralement, dont tous les recours ont intégralement validé la constitutionnalité et la conventionnalité. Nous avons aussi renforcé d'une centaine de postes de magistrats les GIRS et les infra-GIRS dans chacun de nos territoires. Et sur certains partis, notamment je pense à la Corse, renforcer considérablement les moyens des services enquêteurs. Mais si nous faisons beaucoup d'interpellations, si nous faisons beaucoup de saisies de drogue, nous ne faisons pas beaucoup de saisies d'argent ou du bien qui profite à l'argent. J'en profite pour remercier des pays comme le Maroc ou les Émirats arabes unis qui désormais coopèrent sur la saisie et la confiscation, ce qui n'était pas le cas depuis plus de 20 ans. Et nous devons, avec le PNACO, avec les quartiers de lutte contre la criminalité organisée, avec notre nouvelle diplomatie qui nous permet de pouvoir obtenir des saisies et des confiscations à l'étranger, améliorer pour notre partenaire privilégié qu'est la GRASC son action et donner ainsi toute la puissance opérationnelle aux saisies et aux confiscations. Lutter contre la drogue, lutter contre la criminalité organisée, c'est refuser que le crime paye. C'est donner à la justice les moyens de frapper juste, vite et fort. La GRASC est aujourd'hui au cœur de cette bataille. La renforcer, c'est renforcer l'État. C'est redonner confiance à nos concitoyens dans une justice qui protège, agit et tient bon. Nous soutiendrons évidemment cette proposition de loi que le gouvernement va, je l'espère, améliorer avec vous. Et je n'imagine pas un seul instant un parti politique être défavorable à votre proposition, monsieur le rapporteur.
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35: 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C'est l'heure des infos avec Martin Delavenne. Bonjour Martin.
36: Bonjour Marilyn, bonjour à tous.
4: À l'occasion des commémorations du D-Day, débute à Langrune-sur-Mer un hommage international. Ce matin déjà au cimetière américain de Colville-sur-Mer, le secrétaire à la défense américain Pete Hegseth a appelé les pays européens à en faire plus pour leur défense. Réunis en Normandie, les anciens alliés célèbrent le sacrifice des 132 700 hommes anglais, canadiens, américains, belges, norvégiens ou encore français qui ont pris d'assaut, il y a 82 ans, 80 km de plage normande. On prend la direction de Roland-Garros.
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4: Cyril de la Morinerie, vous êtes porte d'Auteuil pour Europe 1. Vous suivez la finale entre la Polonaise Maya Falanska, 114e joueuse mondiale, passée par les qualifications, et la Russe Mira Andreeva. Une rencontre serrée.
11: Oui, quel match, hein. 34 minutes de jeu, c'est la Polonaise qui est au service, possibilité de breaker à 30-40 pour la Russe de nouveau, hein, parce que les joueuses se rendent coup pour coup et ont bien du mal à conclure leur jeu de service. Ça veut dire que la gauchère polonaise est assez impressionnante, on n'arrive pas bien à lire son jeu et la Russe joue sur sa puissance, mais là, faute, elle met la balle dans le filet, la jeune Polonaise, enfin jeune, elle est plus âgée, hein, que Andreeva, elle a 24 ans, Andreeva est plus jeune bien sûr, mais elle est plus expérimentée, 19 ans, numéro 8 mondial. On a eu 4 jeux et 4 breaks après 22 minutes ici sur le Châtrier. À chaque fois, eh bien, elle perdait leur jeu de service. Il a fallu attendre le 5e jeu, eh bien, pour que la Polonaise remporte son service après avoir donc pris à contre-pied à plusieurs reprises son adversaire. Et la Russe, elle, avait remporté son jeu de service, son premier jeu de service, le 6e jeu après un ace. On en est donc eh bien, à 4-3 en faveur donc de la Russe Andreeva dans cette finale exceptionnelle, cette finale qui pourrait peut-être eh bien, confirmer un exploit, l'exploit de l'année pour la Polonaise, ou bien confirmer de l'autre côté eh bien, pour Andreeva un succès qu'elle attend. Elle n'a jamais remporté un tournoi du Grand Chelem et elle espère s'imposer à Roland-Garros.
4: Merci Cyril de la Monnerie depuis la porte d'Auteuil. Demain, le numéro 3 mondial Alexander Zverev affrontera l'Italien Flavio Cobolli, 14e joueur mondial. Une rencontre à suivre en direct sur Europe 1. Une pluie de réactions à la suite de la disparition de Bernadette Chirac. Brigitte Macron a fait part de son immense respect pour celle qui dirigea la Fondation des Hôpitaux de Paris, Hôpitaux de France. La présidente de l'Assemblée nationale a adressé sur X ses sincères condoléances à la famille et aux proches de Bernadette Chirac, qui occupait une place particulière dans le cœur de nombreux Français. Pour l'ancienne première ministre Elisabeth Borne, elle s'est engagée avec détermination au service des Français, notamment des plus fragiles. Un registre de condoléances est mis à disposition à partir de là, à l'instant, à la maison de l'Élysée. Dans l'actualité également, les excuses du garde des Sceaux, Gérald Darmanin, à la suite de la découverte du corps de Liana jeudi soir dans le Gers. L'institution judiciaire n'a pas su protéger l'enfant. Des propos qui ne calment pas la colère des habitants de Florence, alors que l'on apprend que le principal suspect est visé par une nouvelle plainte pour viol sur mineur. Une marche blanche est organisée demain à 15h en mémoire de la jeune collégienne. Une marche en présence de la famille, alors que le personnel politique est invité à ne pas se joindre à ce moment de recueillement. Nouvelle rave party à une trentaine de kilomètres de Montpellier, dans l'Hérault. Et malgré l'interdiction, 3000 personnes sont rassemblées depuis la nuit dernière sur un terrain situé sur la commune de Claret. Selon la préfecture, les forces de l'ordre sont mobilisées pour fermer les accès au site. Un rassemblement qui intervient alors que le gouvernement souhaite durcir les condamnations au travers de la loi Riposte débattue à l'Assemblée nationale. Au Moyen-Orient, le Koweït dénonce une escalade dangereuse après de nouvelles frappes iraniennes dans le Golfe. Cette nuit, les défenses aériennes du Bahreïn et du Koweït ont été déclenchées après des explosions près de leurs aéroports. 7 missiles iraniens ont été tirés, dont 6 interceptés.
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4: Il est 16h passé de 4 minutes sur Europe 1. Nous retrouvons Alexis de la Fontaine et la suite de la semaine politique.
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43: Bonjour à tous et bienvenue sur Europe 1 dans la semaine politique. Et tout de suite, commençons par l'interview de Maud Bréjon, la porte-parole du gouvernement. Elle était l'invitée de Laurence Ferrari sur Europe 1 et CNews.
44: Et notre invitée ce matin, c'est Maud Bréjon. Bonjour à vous.
45: Bonjour.
44: Porte-parole du gouvernement. L'inquiétude est maximum dans le Gers, où les gendarmes recherchent depuis vendredi dernier la petite Liana, 11 ans, qui a disparu. Le principal suspect, âgé de 41 ans, c'est le père de la meilleure amie de cette fillette. Nous avons découvert avec stupéfaction hier, lors de la conférence de presse de la procureure d'Auch, qu'il était visé par plusieurs plaintes pour viol sur mineur, et ça depuis 2017. Certaines d'entre elles avaient été classées. La dernière en date, août 2025, pour des faits de viol sur mineur lors d'une soirée pyjama qu'il avait organisé à son domicile. Cette plainte pour viol n'avait même pas conduit à l'interrogatoire de cet individu. Je vais vous poser la question que tous les Français se posent ce matin, et je sais que vous n'y êtes pour rien, mais comment est-ce possible ? Comment a-t-on manqué de vigilance à ce point-là du côté de la justice ?
46: D'abord, c'est une affaire qui tord le ventre à tout le monde.
0: Je commencerai évidemment par avoir une pensée émue et appuyée pour la famille de cette jeune fille et pour les familles de l'ensemble des victimes que nous découvrons jour après jour dans la presse. Vous savez que je ne suis pas habilitée à m'exprimer à la place du procureur de la République et c'est normal. Pour autant, le ministre de l'Intérieur et le garde des Sceaux, Gérald Darmanin, ont saisi l'inspection générale de la justice, l'inspection générale de la gendarmerie nationale pour que toute la lumière soit faite sur cette affaire. Moi, je comprends et je partage. Je partage l'indignation de tous les Français, de tous vos téléspectateurs qui, j'imagine, pour beaucoup, ont des enfants, qui se projettent dans ce type d'affaires-là et pour qui ce qui s'est passé, ce que l'on découvre jour après jour est absolument insupportable. Ça nous ramène à une question plus profonde. Quelle place on donne à la parole des victimes? Comment est-ce qu'on prend le temps de les écouter? Comment se déroulent les enquêtes? Comment ces enquêtes sont suivies d'enquête après enquête?
1: Pourquoi ces dossiers ne sont pas prioritaires?
0: D'affaires après affaires. Et ils sont désormais prioritaires. Gérald Darmanin en a fait une priorité absolument majeure. Il a donné des instructions au procureur. Une circulaire a été envoyée aux magistrats pour que la parole des victimes, et notamment évidemment lorsqu'il s'agit d'enfants et d'agressions sexuelles sur mineurs, soit traitée avec la plus grande rigueur et avec la plus grande
1: célérité.
0: Sévérité et priorité.
1: Célérité et sévérité, vous avez raison. Il a fallu 5 mois pour que le dossier soit transmis au parquet d'Auch. L'enquête n'a commencé qu'au mois de janvier. On imagine la colère des parents de Liana. Elle aurait pu être protégée. Et ces délais qui sont systématiques, hein, on parle de viol sur mineur, on parle de meurtre, c'est des mois, voire des années. Est-ce qu'il y a un problème fondamental dans notre justice?
0: Cette colère, d'une part, on l'imagine, et d'autre part, on la partage. Et je crois que ça a frappé l'ensemble des esprits, l'ensemble des familles françaises qui ont pris connaissance de ce dossier, indéniablement. Ensuite, il y a une question de rapidité de la justice. Évidemment, il y a deux questions. Il y a une question de la place donnée aux victimes, de l'écoute, de la manière dont on les accompagne, dont on les entend. Et il y a la rapidité de la justice. Et pour ça, il faut des moyens. Pour ça, c'est une affaire budgétaire. Et nous avons massivement augmenté les moyens de la justice depuis 9 ans. Est-ce qu'il faut encore aller au-delà? La réponse est de
1: plus
0: toute
1: de magistrats,
0: évidence. Et de toute
1: de
0: évidence,
1: juges.
0: De toute évidence, oui. Mais on partait d'extrêmement loin, notamment lorsque vous comparez à ce qu'investissent dans la justice certains de nos voisins européens. Exactement. Je pense par exemple à l'Allemagne. Nous avons massivement entamé ce travail et nous avons protégé les budgets des secteurs régaliens, justice, intérieur, armée, évidemment, lors des derniers projets de loi de finances. On continuera à le faire.
1: C'est la même question que je vous pose maintenant face à la réponse judiciaire après les émeutes post-victoire PSG. 900 interpellations, 230 policiers blessés, on a une pensée pour eux ce matin, et des sanctions relativement faibles au regard de la violence qui a été déployée face à eux. Est-ce que la réponse pénale vous paraît aujourd'hui suffisamment ferme et dissuasive? On sait qu'il y a eu 15% de relax et très peu d'incarcération. Le garde des Sceaux a pris le soin de répondre à Jordan Bardella qui, lui, l'interpellait sur ce sujet.
0: Alors, il y a 3 choses. D'abord, il y a le dispositif policier qui a été mis en place. Et je le dis clairement ici, ce dispositif policier était à la hauteur. Lorsque vous avez 8000 policiers déployés en zone préfecture de police de Paris, 22 000 en France, ce n'est pas la faute des policiers et des gendarmes.
1: Mais ce n'est pas satisfaisant pour autant de regarder
0: ou du ministre,
1: que le monde entier.
0: Ou du ministre de l'Intérieur. Mais j'entends certains politiques pointer du doigt le dispositif de force de l'ordre. La question, quand on voit de telles images, n'est plus là. Ensuite, il y a le travail de la justice.
1: C'est quand même la question qui doit être débordée à un moment par le nombre
0: des délinquants.
1: Et
0: j'en viens à votre question. Cette justice, elle doit évidemment être ferme. Et surtout, cette justice, elle doit être rapide. On en vient à la question qu'on se posait tout à l'heure. Vous savez qu'en tant que porte-parole du gouvernement, je me dois, et c'est bien normal, au nom de la séparation des pouvoirs, d'avoir la parole la plus neutre possible. Bien sûr que la justice doit faire son travail, qu'elle doit le faire de manière sereine. C'est ce qu'a rappelé Gérald Darmanin hier. Il a par ailleurs dit que pour un certain nombre de cas, les choses avaient d'ores et déjà avancé, que pour d'autres, il y avait des enquêtes en cours. Mais les Français ne comprennent plus l'impunité. Et enfin, il y a une 3e question, c'est qui paie qui paye. Pense qu'on va y venir.
1: Et évidemment, la question c'est qui paye. Encore un tout petit mot de la réponse judiciaire. Donc 260 gardes à vue sur les 900 interpellations, 15 dossiers jugés en comparution immédiate et avec des cas, deux personnes qui dorment en prison à notre connaissance. Le garde des Sceaux a sans doute des informations que nous n'avons pas. Un policier hors service qui a braqué son arme contre un automobiliste en état d'ébriété. Et puis un émeutier qui a refusé d'obtempérer, qui a percuté un véhicule des pompiers. La réponse, est-ce que c'est pas un blanc-seing qu'on donne aux casseurs? Allez-y. Et surtout, la plupart...
0: Mineur. Il y a le travail de la justice, elle doit le faire sereinement, et puis il y a la responsabilité des politiques. Notre responsabilité, c'est de faire en sorte que ce que nous avons vu samedi soir, qui malheureusement n'est pas une soirée isolée, ce n'est pas la première fois qu'on voit ce type d'image, ce n'est pas la première fois en tout cas qu'on voit ce type d'image.
1: Vous redoutez qu'il y en ait d'autres ?
0: Qu'il n'y ait aucune impunité. Si ça nécessite de modifier les dispositifs législatifs, la réponse pénale, ce qui est autorisé et interdit en France, comme nous allons le faire à la loi Riposte, il faut avancer dans cette direction, indéniablement.
1: Par exemple, la loi anti-casseurs, il faut rétablir le fait qu'on puisse mettre des interdictions de paraître, des interdictions administratives, ça, il faut le rétablir ?
0: Mais ça fait partie des réponses. La loi Riposte, qui permet d'encadrer, de durcir les sanctions pénales lorsque vous avez ou vous transportez des mortiers et des choses interdites, font aussi partie de la réponse. Je le dis quand même.
1: Ils dorment, ils sont ce soir en liberté.
0: Pardonnez-moi, je le dis rapidement. Il y a aussi une question d'autorité parentale quand 30%.

0: gendarmes lorsqu'on a ce type d'image. Et ce n'est pas la faute de l'État lorsque des milliers de jeunes viennent à Paris ou ailleurs d'ailleurs, car ce n'est plus
1: 71 villes touchées
0: parisiens, brûler des voitures, piller des commerces et pourrir la vie de dizaines, centaines de milliers d'habitants qui, il faut quand même le dire, étaient dans la joie ou auraient aimé l'être samedi soir parce que c'était un grand sac de deuxième victoire du Paris Saint-Germain et ils auraient dû pouvoir le fêter en famille, simplement, sans crainte.
1: Bien sûr. Qui va payer? On a abordé cette question rapidement. Maud Bréjon, vous êtes porte-parole du gouvernement. Karine Le Marchand, célèbre animatrice, a poussé un coup de gueule hier en disant « c'est pas à moi de payer pour ces cassos ». Qui va payer? C'est la collectivité, comme toujours.
0: Oui, elle a raison. Et nous partageons son indignation. Le Premier ministre a dit une chose très simple. Ce sont ceux qui cassent doivent payer, y compris lorsque ça nous amène, lorsque ça amène l'État à prélever les sommes dues sur les allocations sociales. Donc, encore une fois, aucun tabou là-dessus.
1: On peut le faire, ça. Concrètement, on peut le faire là demain.
0: Le Premier ministre a demandé aux ministres compétents de préparer les textes, là encore, pour que ça soit possible. Plus personne ne comprend, que l'immense majorité paie, dans un contexte budgétaire par ailleurs extrêmement contraint, pour des agissements intolérables d'une minorité. Et donc, il ne doit y avoir aucun tabou pour protéger les Français. Et il ne doit y avoir aucun tabou vis-à-vis de la réponse que l'État apporte suite à ces violences. Et si ça passe, si ça doit passer, et on pense que c'est le cas...
1: Vous pensez avoir une majorité là-dessus ?
0: Par les faire payer... au cas par cas, indépendamment de leur situation personnelle ou familiale, et donc y compris si ça doit nous amener à prélever les sommes dues sur les aides sociales, sur les prestations sociales versées, il faut le faire. Sans quoi, c'est le principe même de société qui est remis en cause. On comprend chacun qu'on participe à un effort collectif pour les services publics, pour les hôpitaux, pour les écoles. Tout ça est normal, c'est la beauté du système français. Moi, je ne comprends pas, en tant que citoyenne, de me retrouver dans l'obligation de payer, là encore une fois, pour une minorité qui pille des commerces ou brûle des voitures. C'est évidemment le cas pour l'ensemble de nos commerçants.
1: Et s'ils ne sont pas solvables, les individus, c'est leur famille qui doit payer, c'est leurs parents, évidemment.
0: Ah, je pense que c'est un vrai débat, oui, aujourd'hui, et qu'il ne faut plus avoir de tabou. De même que la question de la majorité pénale ne doit plus être un tabou. Il faut bien comprendre une chose, la violence endémique. Nous avons un problème de violence endémique en France qui n'a rien à voir avec ce qui était la violence il y a 30, 40 ou 50 ans. Cette violence, elle a muté. Elle ne concerne plus les mêmes individus. Elle concerne par ailleurs des gens beaucoup plus jeunes. Les phénomènes de violence ont muté. Et donc, la réponse pénale, la réponse gouvernementale, la réponse judiciaire doit s'adapter à l'évolution de cette violence. C'est au fond du bon sens. On ne peut pas apporter au problème d'aujourd'hui les réponses d'il y a 40 ans.
1: Maud Bréjon, vous avez estimé il y a quelques instants effectivement qu'il y avait des tabous. Est-ce que parmi les tabous concernant ces violences liées à la victoire du PSG, il y a aussi un problème lié à des enfants, pas tous évidemment, liés issus de l'immigration? Vous avez dit qu'il y a un problème culturel, il y a un problème de population. Est-ce que c'est le tabou dont on ne parle pas?
0: Alors, il y a un problème culturel. Quand j'écoute le ministre de l'Intérieur, j'entends qu'une très large majorité des interpellés, ou en tout cas des mises en cause, étaient de nationalité française. Donc, le lien très factuellement entre immigration irrégulière, puisque ces gens étaient en situation régulière et délinquance dans le cadre de ce qui s'est passé samedi soir dernier, et assez incohérent à faire pour des raisons de chiffres. Après, il y a la question de comment est-ce qu'on intègre. Comment est-ce qu'on permet d'insérer. Mais ça va bien au-delà de la question de ce qui s'est passé samedi soir. Vous savez, moi, j'ai dit...
1: Mais ça en est un révélateur.
0: J'ai dit il y a quelques mois ou années de ça, je crois, sur ce plateau.
1: Et en face de moi.
0: Sonia à l'époque. Non, c'était vous d'ailleurs ce matin-là. Qu'il y avait parfois un lien entre insécurité et immigration régulière. Je ne retire pas un mot de ce que j'ai dit à l'époque. Je n'ai pas changé de conviction. Je pense que le lien avec ce qui s'est passé samedi soir, précisément parce qu'on n'est pas dans un cas d'immigration irrégulière,
1: est
0: plus incertain à faire. Je pense que ce qu'on a vu samedi soir ne serait pas arrivé, en tout cas pas dans les mêmes proportions et pas avec la même intensité il y a là encore 30 ou 40 ans. Je pense que mes parents n'ont pas connu ce type de violence-là. Je pense que vos parents non plus.

0: Et ça dénote derrière un rapport à l'autorité, un rapport à l'État, un rapport aux policiers et aux gendarmes qui, aujourd'hui, a évolué et qui n'est plus acceptable.
1: Avec une culture séparatiste ? Puisque c'est vous qui évoquez le problème culturel.
0: Avec une forme de culture séparatiste, ou en tout cas une culture de remise en cause et de défiance permanente vis-à-vis de l'autorité, vis-à-vis de toutes celles et tous ceux qui représentent l'État, mais aussi vis-à-vis de la collectivité française, parce que les policiers et les gendarmes ont été pris à partie, c'est absolument intolérable. Mais les commerçants l'ont été aussi, vous voyez. Tout ça dit quelque chose, encore une fois, de la société française et de ce bien problème sûr. De violence endémique.
1: Et comment on refait nation ? Alors, pardon, c'est un grand mot, mais comment on refait nation ? Comment on réintègre ces jeunes qui sont en dissidence, qui sont en opposition à la France et qui ont dit très clairement, on n'aime pas la France, et des mots très très durs aux policiers ?
0: Il me semble.
1: Et on crache sur la France.
0: Il y a, à mon sens, dans l'ordre, d'abord, la question régalienne, la réponse pénale, on en revient là.
1: L'intégration.
0: Qui doit être... encore une fois, extrêmement ferme, d'une immense fermeté. Il y a évidemment la question éducative, qui est la question de long terme. Donc voilà, bon, à mon sens, c'est les deux grandes réponses. La réponse de court terme, c'est la fermeté. La réponse de long terme, c'est la question de l'éducation. Et je suis, moi, toujours effarée d'entendre notamment une partie de la gauche, la France insoumise, mais pas que, pointer d'abord du doigt les policiers et les gendarmes quand on a ce type de violence, et ensuite être en permanence dans la recherche de l'excuse sociale. Je crois qu'il faut arrêter, en France, avec cette recherche permanente de l'excuse sociale. Au fond, parce qu'on serait précaire, parce qu'on vivrait loin des beaux quartiers parisiens...
1: Donc on serait d'origine immigrée.
0: Alors cette violence serait plus acceptable, plus explicable. Pardon, l'immense majorité des Français qui ont des difficultés à la fin du mois ne caillassent pas les forces de l'ordre.
1: Merci beaucoup. Maud Bréjon, porte-parole du gouvernement, d'être venu ce matin sur CNews et sur Europe 1. Mmh. Bonne journée à vous sur nos antennes.
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2: Toujours sur Europe 1, écoutez maintenant l'intervention de Marine Tondelier, la patronne des écologistes, présentée à sa convention pour la santé environnementale.
23: Sur la sécurité, c'est un sujet donc vraiment dans la présidentielle dont on va entendre parler tous les jours. C'est un mot quasiment que la droite a essayé de privatiser en revendiquant que c'était les seuls à s'en occuper. Et ils s'en occupent quand même pas très bien. Premièrement, parce que vous savez que Sarkozy a supprimé 12 000 postes de policiers. Bah oui, c'était des fonctionnaires. Qu'il a supprimé la police de proximité. Donc déjà, on prend pas de leçon de morale sur cette sécurité-là dont il revendique la paternité. Mais nous, on a compris autre chose, c'est qu'on peut pas se sentir en sécurité si on va à l'école le ventre vide, on peut pas se sentir en sécurité si on est victime de violences intrafamiliales, et qu'on peut pas se sentir en sécurité si on a la sensation, qui n'est pas qu'une sensation, qu'on s'empoisonne quand on boit, quand on mange et quand on respire. Donc nous revendiquons une sécurité à 360 degrés, une politique de santé publique qui est en plus une politique qu'on appelle une seule santé, car on a compris que notre santé était indissociablement liée à la santé de nos écosystèmes, à la santé de la faune, de la flore et de tout ce qui nous entoure. Je sais que c'est difficile à comprendre pour certains qui ne sont pas dans cette pièce, mais on leur enverra la vidéo. Comme ça, ils comprendront mieux. On ne peut pas vivre en bonne santé dans un monde tout simplement qui ne l'est pas. On se bat à chaque échelle. Aujourd'hui, on n'avait pas de parlementaires européens, mais vous savez à quel point ils et elles sont mobilisés. On avait nos sénateurs, nos députés, il y a des élus locaux qui sont très mobilisés un peu partout et qui font avancer les choses. Quand on met en place l'ordonnance verte, par exemple, à Strasbourg, ou le sport sur ordonnance, c'est des politiques qui sont testées, approuvées, puis copiées dans tout le pays. Et je suis hyper fière, voilà, de ces personnes qui ont été des jeunes écolos, puis des militants écologistes, puis des élus, et qui inventent des politiques qui, je l'espère, seront copiées partout parce qu'elles font du bien. Et vous voyez qu'on a commencé les ordonnances vertes pour les femmes enceintes. Moi, j'en ai pas à Hénin-Beaumont, sachez-le. Il y a des territoires beaucoup mieux pour être enceinte. Mais qu'ensuite, voilà, j'ai vu que Léonore Monconduit à Poitiers avait proposé de faire aussi des petits pots bébés. C'est Grégory Doucet qui l'a proposé aussi à Lyon. Donc, on avance pas à pas, on progresse et on espère être suivi par beaucoup. Pourquoi je m'occupe beaucoup de santé ? Vous savez que moi, vous savez peut-être pas d'ailleurs, mais je vais vous le dire, la ville où je suis née, dans le bassin minier du Pas-de-Calais, le jour de ma naissance, j'avais déjà 5 ans d'espérance de vie de moins que si j'étais parisien. Alors que je n'avais rien fait, vu que je venais juste de naître, et c'est juste que j'étais née là. Et j'ai été très très en colère en 2017, quand Emmanuel Macron, alors jeune candidat à la présidentielle, vient à Liévin, donc juste à côté d'Hénin-Beaumont, et dénonce, je sais pas, il a voulu parler de santé, c'était déjà pas mal, et il dénonce l'alcoolisme et le tabagisme du bassin minier. En disant, en gros, c'est ça le problème, ça fait des ravages, vraiment, qu'est-ce qu'ils font les mecs, c'est quand même pas compliqué d'arrêter. Et il y avait eu tout un collectif d'élus locaux qui s'était vraiment insurgé, et moi je me rappelle avoir fait un long texte en me disant, alors, il a oublié de parler de la mine et de la silicose, de l'amiante qui fait des ravages encore aujourd'hui, du fait que moi, par exemple, quand j'étais petite, je savais le sens du vent à l'odeur, si ça venait de l'usine pétrochimique de Crévalet à Drocourt, ou de Métal Europe qui était de l'autre côté, Métal Europe où les copains écolos allaient faire des prélèvements de terre sauvages la nuit pour pouvoir analyser comme on le fait aujourd'hui sur d'autres substances, dont on l'a fait au robinet sur les PFAS, et qui se faisait poursuivre et menacer de mort par la CGT au nom de l'emploi. Finalement, la santé n'est pas là. Il y a des gens qui, 20 ans après la fermeture du site, détectent des saturnismes chez les enfants. La santé n'est plus là, mais l'emploi non plus, puisqu'un jour, les ouvriers sont arrivés et que le site avait été déserté, 800 salariés laissés sur le carreau par une direction qui a disparu, qui s'est volatilisée. Donc tout ça est tragique. C'est l'histoire dans laquelle j'ai grandi, avec des parents qui étaient professionnels de santé, mais je dois vous dire qu'en CP, on n'avait pas besoin d'être épidémiologiste pour comprendre qu'il y avait un problème parce que le papa de tel enfant faisait une leucémie, que l'autre était malade, que souvent ils habitaient pas très loin de Métal Europe et que tout ça a marqué moi mon enfance. Et puis une maman qui est dentiste et voilà, avec laquelle on voyait quand j'allais un peu aider l'été, etc., des problèmes très très très lourds de santé publique, mais qui sont pas un truc on va les culpabiliser en disant c'est de la faute de l'alcool et du tabac, point, voilà. Et d'ailleurs vous voyez qu'on travaille sur plein de livrets. Il y en a un qui sort aujourd'hui sur la santé environnementale, je vais vous en parler tout de suite. Et je remercie infiniment toutes celles et ceux qui y ont contribué, qui sont nombreuses ici et en dehors de la salle. Mais en réalité, j'étais en train de me faire cette réflexion. tous les livrets thématiques qu'on a déjà sortis ou qu'on va sortir sont liés à la santé. Quand je vous parle de solitude, c'est le dernier livret thématique qu'on a sorti, ça touche un Français sur quatre, la solitude, mais la solitude, ça a un impact sur la santé de 15 cigarettes par jour. On n'en parle jamais. D'ailleurs, les gens sont seuls dans leur solitude, parce que c'est un sujet dont on ne parle pas. Mais c'est l'équivalent, selon l'OMS, de 15 cigarettes par jour. Les personnes âgées en France, il faut le savoir, meurent plus de solitude que de l'alcool ou du tabac. Donc ça, c'est un vrai sujet. Le prochain livret qui sort, dans 15 jours, je vous fais du teasing, c'est sur l'enfance. Et on voit bien, on n'a pas beaucoup parlé des enfants. Quand on parle du Nutri-Score, quand on parle de nos propositions, les enfants sont au cœur de ça. Et on a fait une réunion la semaine dernière, une réunion au siège, dédiée aux enfants de 5-15 ans. Il n'y avait que eux qui pouvaient parler. C'était hyper intéressant. Et d'eux-mêmes, ils parlaient de ce qu'ils mangeaient à la cantine, ils parlaient de la santé des animaux. C'est un sujet qui leur tient à cœur. Et c'est tant mieux, ils ont tout compris. Et puis nos prochains livrets porteront sur la sécurité sociale écolo, dont la sécurité sociale de l'alimentation, qui est cruciale, voilà, dans les risques en 2026 pour améliorer la santé collective. On aura aussi des livrets par territoire sur les ruralités, sur les territoires d'ultramarins, sur les quartiers populaires, sur la montagne, sur le littoral. On voit bien que c'est des territoires un peu méprisés de la République. Et il faut avoir conscience, alors je le dis dans le 13e arrondissement à Paris, mais ayez conscience du fait que, de toute façon, tous les Parisiens viennent d'ailleurs, iront ailleurs, tout le monde bouge, c'est parfait. Mais ce qu'il faut savoir, c'est que sur ce territoire, il y a une redistribution en fait inversée. On a l'impression qu'on est un pays très redistributif, parce que il y a l'impôt sur le revenu, etc. En réalité, on paye, où qu'on habite en France, des impôts sur le revenu selon la même grille, selon le même barème, alors que quand vous allez avoir besoin d'un médecin, selon où vous habitez, bah vous n'aurez pas exactement accès aux mêmes services de santé en termes de temps pour avoir rendez-vous, de nombre de kilomètres à faire, de qualité des soins, de disponibilité. Et ça, c'est un vrai sujet dont on doit s'occuper aussi. Donc même quand on parle de territoire, en fait, on parle aussi de santé sur un sujet qui m'a concerné plus récemment, les parcours PMA et FIV. J'ai rencontré, après l'annonce de ma grossesse, plein de gens qui voulaient m'en parler, et notamment le collectif FIV qui suit les parents en parcours PMA, qui me disait, vous savez, en Guyane, il n'y a aucun centre qui existent pour prendre en charge la fertilité. Donc des personnes qui ont besoin d'un parcours FIV, en fait, sont envoyées à Paris et doivent s'organiser pour prendre 2 mois de congé pour essayer de faire 2 cycles. Il me parlait d'un couple. Là, donc eux, ils interviennent pour trouver un logement, trouver des appartements vides, parce que c'est impossible. Déjà, il faut payer le billet d'avion si en plus, tu dois trouver un logement. Et un couple qui avait tout organisé sa vie pour venir 2 mois à Bichat. D'ailleurs, quand votre essai ne marche pas, bah, c'est rendez-vous l'année prochaine. Vous pouvez pas prendre 2 mois de congé à chaque fois. Et qui, une semaine avant, a été contacté par l'hôpital qui avait oublié de les prévenir qu'en fait, ils avaient une fermeture de service 15 jours et que du coup, c'était annulé. C'est des histoires qui sont tragiques. Et déjà, les parcours PMA, quand on habite en Hexagone, sont pas faciles. Il y a des gens qui doivent faire 3 heures aller-retour pour chaque examen. Donc, c'est assez compliqué. Mais là, quand on est dans les territoires ultramarins, ça l'est vraiment plus. Donc, voilà un peu un panel des sujets sur lesquels on se bat. Et peut-être pour vous résumer un peu le livret qui sort aujourd'hui, qui est disponible à la sortie, vous dire que pour nous, la santé environnementale doit constituer un droit fondamental du 21e siècle. C'est comme ça, on se bat et on se battra tant qu'il le faudra. Je sors une bande dessinée. Vous inquiétez, je dis bande dessinée, mais tout le monde stresse. Vous inquiétez pas. Elle est très bien, cette bande dessinée. Elle s'appelle « À votre santé ». Et on y parlera justement de parcours de personnes qui sont tombées malades ou qui ont des proches qui sont tombés malades. Dans ces cas-là, c'est une histoire toujours la même. Hein, c'est que le ciel vous tombe sur la tête. C'est l'histoire de Franck, c'est l'histoire de Lilith qu'on a interviewé notamment, de la maman de Théo Gratalou, etc. Où à chaque fois, le ciel te tombe sur la tête et t'as l'impression de vivre un truc complètement dingue, complètement incroyable. Mais malheureusement, cette histoire, elle est assez universelle. Et donc, on raconte avec des experts, des scientifiques, des épidémiologistes, des médecins, à quel point cette histoire, voilà, elle est malheureusement assez classique, assez de plus en plus fréquente. Comment s'organise la fabrique du goût d'août? C'est des choses qu'on essaye de lever avec une question quand même assez fondamentale. Combien de temps on va encore accepter ça? Il y a un côté un peu, ils ne sont debout que parce que nous sommes à genoux. Et les amis, il est temps de se lever et de dire, nous n'acceptons plus tout ça. Dans les propositions que l'on fait, donc il y en a 115. Rassurez-vous, je ne vais pas vous les lister. Vous lirez évidemment le livret dès ce soir pendant le match ou à la mi-temps. Mais les propositions qu'on a souhaité mettre en avant sont les suivantes. Premièrement, ça ne vous étonnera pas, la sortie progressive des pesticides de synthèse et des engrais azotés à l'horizon 2050. Je vous le dis en tant que petite fille d'agriculteur, betteravier, FNSEA, qui cumule les pesticides et le sucre, parce que j'ai bien entendu Sabrina s'ébahit. Et quand je suis venue écolo, mon grand-père m'a dit « qu'est-ce que je t'ai fait ?» qui était vraiment le moment d'ambiance du repas. Et on continue à beaucoup en parler aujourd'hui. Enfin voilà, on en parle beaucoup. Et voilà, j'étais encore chez un betteravier de l'Aisne il y a quelques jours. Ça passe sur France 2. C'est dans les cadres de l'émission Succession. Ils m'ont dit, on va vous prendre un betteravier pour faire un déplacement. J'ai dit, pas de problème. On est arrivé devant chez la personne. J'ai dit, oui, je suis déjà venue deux fois chez lui. Vous savez, je suis conseillère régionale des Hauts-de-France. Je travaille un petit peu. Donc, je connais le tissu local. Et donc, lui, il disait, nous, on veut bien bouger. Lui, c'est un mec, franchement, il fait des efforts. Franchement, ça fait partie des gens qui réfléchissent quoi dans la profession, qui ont pas décidé qu'ils étaient rétifs à tout. Et d'ailleurs, 85% des agriculteurs sont pour la transition écolo. C'est juste qu'ils attendent qu'on leur donne quand même la solution, qui c'est pas eux de la trouver tout seul. Et comme il me le disait justement, tu sais Marine, dans une carrière d'agriculteur, je sais pas si on dit le mot carrière est adapté, mais il me disait on a en gros 40 cycles. Et donc moi, si je veux changer ma manière de produire, si je veux tester de nouvelles choses, en fait j'ai 40 essais, c'est pas beaucoup. Et on peut pas d'ailleurs se réinventer à chaque moisson, à chaque saison. Et donc voilà, il disait, moi je veux bien tout ce que vous voulez, mais si vous dites faut sortir des pesticides en 2030, on est obligé de vous prendre pour des gens qui ont rien compris à la profession. Donc vous voyez, je trouve intéressant de mettre des objectifs qui certes sont assez loin, mais avec des crantés chaque année qu'on progresse. Et cet objectif, je crois sincèrement qu'on ne peut pas s'en passer. Ensuite, on en a parlé beaucoup, protéger nos enfants de la malbouffe. Alors, il y a deux propositions phares là-dedans. Interdire les aliments ultra transformés dans les cantines scolaires. Ça a été dit par la collègue aussi qui disait, enfin, on dit aux parents, chez vous, vous faites pas réchauffer dans les contenants plastiques, et on le fait à la cantine, ça n'a quand même aucun sens. À la Réunion Enfants, on a beaucoup parlé de la cantine d'ailleurs, et vraiment, je crois que les enfants, s'ils pouvaient manifester, ils en feraient des belles, avec des pancartes et tout. Interdire aussi la publicité à la télévision pour les produits trop sucrés et trop salés avant 21h. On s'est dit que normalement après les enfants dormaient, mais on peut aussi les interdire tout le temps, ces publicités, si vous voulez. Et puis, troisième grande proposition, mettre fin à l'exposition des femmes aux perturbateurs endocriniens. Donc il s'agit d'interdire ces substances dans les produits du quotidien, notamment les produits qui sont en contact avec l'alimentation, les textiles, les protections hygiéniques et les produits de beauté, pour limiter leurs effets sur la santé hormonale et reproductive. Parce que c'est vrai qu'une fois qu'on est enceinte, on reçoit plein d'informations, beaucoup plus qu'avant. Moi, je vois entre mes deux grossesses que ça a quand même progressé. Mais bon, il y a des fois, le mal est déjà fait. Et dans l'histoire de Sabine Grataloup, la maman de Théo, que j'ai rencontrée il n'y a pas longtemps, elle m'a dit, je veux surtout pas d'angoisser. Mais bon, moi, toutes mes échographies étaient normales jusqu'à la naissance. Et surtout, elle me dit, moi, j'avais fait attention à tout. Je mange bio puis avec mon mari, depuis qu'on se connaît, on mange bio. On habite dans un endroit complètement préservé, dans la nature, mais sans agriculture autour. Et en fait, ce qui s'est passé, c'est qu'elle a épandu du pesticide. Elle tient une carrière pour chevaux, parce qu'elle fait du tourisme équestre. Et en fait, une carrière pour chevaux, ça va être complètement désherbé. Et donc, une fois par an, elle passait, madame est très intriguée par cette histoire. Et donc, une fois par an, elle passait du glyphosate. Et en fait, donc, quand elle découvre à la naissance que son bébé est malade, pour le coup, la malformation de Théo, le médecin qui l'a vu, a su exactement, quasiment la semaine de sa naissance, dire, c'est intervenu dans le premier mois de votre grossesse, parce que c'est là que se forme cette partie du corps. C'est la séparation, en fait, entre le système digestif et le système respiratoire qui, chez Théo, communiquait. Donc, en gros, à sa naissance, ils ont vu quand il inspirait, ses poumons se gonflaient. Et quand il expirait, son ventre se gonflait. Et donc, ils ont vu tout de suite à la naissance qu'il y avait un truc qui allait pas. Il a subi plus de 40 opérations. C'est un bébé qui a passé 3 mois ligoté dans son lit à pas pouvoir même bouger ses bras parce qu'il avait une canule et que tout mouvement pouvait arracher la canule et le faire décéder dans la minute qui suivait. Et donc, ce médecin dit, il y a un truc dans le premier mois. Et elle dit, mais c'est l'épandage du glyphosate. C'est le moment, donc elle a pu, par rapport à plein d'autres qui peuvent jamais dire c'est tel produit, c'est tel autre, elle a pu précisément, en retrouvant d'ailleurs des mails qui prouvaient que telle personne avait demandé de faire le désherbage à ce moment-là, etc., elle s'est rappelée le faire elle-même, à un moment où elle ne savait pas qu'elle était enceinte. Elle ne le savait pas, elle a fait le test de grossesse quelques jours après, elle était heureuse, elle est partie dans sa grossesse et elle n'a pas du tout pensé qu'elle avait fait ça. Donc, pour la santé des femmes, de toutes les femmes et tout le temps, on doit se battre. Et puis, quatrième grande famille de propositions, garantir un accès à la nature, parce que les bienfaits sur la santé mentale de la nature sont prouvés. Je dis souvent que les neuroscientifiques montrent que le vert est la couleur qui apaise. Alors, ça marche pas chez tout le monde quand je mets ma veste, mais en vrai, c'est important. Et donc, on veut mettre en place une stratégie, ce qu'on appelle la stratégie 333. 300, plus loin 30, plus loin 3, je ne sais pas si vous connaissez. Ça veut dire que, en fait, il faut végétaliser notre environnement. Et donc, on a ces trois chiffres. Le premier, 300, c'est qu'il faut pouvoir accéder à un espace vert dans les 300 mètres maximum de son lieu de vie. C'est important pour toutes les citoyennes et les citoyens français. que dans chaque quartier, j'en arrive au chiffre 30, on est à minima 30% du territoire qui soit couvert de feuillage en été. Ça peut être des toitures végétalisées, des espaces verts, des bandes enherbées, des couronnes des arbres. Et pour le chiffre 3, c'est un chiffre notamment à Tours qui se sont fixés comme objectif et ils ont fini capitale française de la biodiversité cette année. Chaque citoyen doit avoir au minimum 3 arbres depuis chez lui ou depuis chez elle. Voir des arbres par la fenêtre, c'est important. Donc voilà la stratégie du 333. Dernière grande famille de propositions, je vous fais pas les 115, mais vous en aurez eu quelques exemples, appliquer de manière élargie et systématique le principe du pollueur-payeur, parce que sinon, c'est trop simple. Je vous donne l'exemple de l'eau, c'est assez symptomatique. 30% des Français ont été exposés à une eau de mauvaise qualité, qui respectait pas les normes sanitaires, qui respectait pas la réglementation en 2025. C'est un premier problème. Mais l'autre problème, c'est que vous avez en moyenne dans cette salle payé 20% de plus votre facture d'eau dans ces dernières années. Parce que c'est vous qui payez le prix de la dépollution. Et donc, il y a plein de gens qui polluent, qui font du chiffre d'affaires avec, c'est leurs affaires, mais qui externalisent, en fait, auprès de nous toutes et tous, le coût de cette pollution. Donc, on a quand même un petit problème. Et ce que je viens de vous dire sur l'eau, ça marche, en fait, sur, malheureusement, beaucoup de sujets. Merci tout le monde.
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2: De retour sur Europe 1 et on termine cette semaine politique par l'intervention du député communiste Julien Brugerolles sur la question des retraites agricoles.
9: Monsieur le Président, Monsieur le Ministre, mes chers collègues, il y a des engagements parlementaires qui s'inscrivent dans la durée. Celui que nous poursuivons depuis plusieurs législatures pour que tous les retraités agricoles puissent bénéficier d'un montant minimum de pension de retraite leur permettant tout simplement de vivre dignement en fait partie. Sur le long chemin législatif qui a permis d'améliorer significativement ce montant moyen des pensions de retraite agricoles, qui ont longtemps compté parmi les plus faibles du pays malgré une vie de travail, la proposition de loi que nous examinons aujourd'hui est en quelque sorte une troisième étape. Une troisième étape après les deux lois portées par mon prédécesseur André Chassaigne, celle du 3 juillet 2020 dite Chassaigne 1 et celle du 17 décembre 2021 dite Chassaigne 2. Alors que ces deux textes et les avancées qu'ils comportaient avaient été votés à l'unanimité, je formule bien évidemment le vœu que le caractère transpartisan de la proposition de loi que je défends aujourd'hui puisse également nous rassembler largement et soit le nouveau signe de la volonté commune des parlementaires d'avancer sur cette cause juste. Je veux le dire, cette loi est très attendue. Très attendue parce que les deux lois précédentes ont suscité dans le monde agricole des espoirs considérables, en apportant des progrès réels pour des centaines de milliers de retraités agricoles. Mais du chemin reste encore à parcourir pour permettre à l'ensemble des retraités agricoles actuels, ce que l'on appelle de façon peu flatteuse le stock, de bénéficier pleinement de ces avancées et des mesures de rattrapage qu'il contient. Cette proposition de loi poursuit ainsi deux grands objectifs. D'abord, garantir de nouvelles avancées sociales pour les conjoints d'agriculteurs et les aides familiaux, qui sont essentiellement des femmes, dont les pensions restent encore très insuffisantes et relèvent de situations de très grande précarité, voire de pauvreté, en raison d'un statut trop peu protecteur qui leur a longtemps été imposé. Ensuite, réparer ce qu'on pourrait appeler les effets de bord des textes précédents, qui ont pu susciter l'incompréhension chez de très nombreux retraités actuels, et chez ceux qui préparaient leur retraite au moment du vote des précédents textes. Je pense ainsi aux nombreux agriculteurs qui ont découvert, à la notification de leur caisse, qu'ils n'étaient pas ou pas pleinement parmi les bénéficiaires annoncés. Des anciens chefs d'exploitation ayant eu une carrière mixte, c'est-à-dire quelques années souvent comme salariés avant de s'installer, ou des mandats d'élu local, ont appris qu'un mécanisme d'écrêtement introduit en deuxième lecture par amendement les excluait du dispositif auquel ils pensaient avoir droit. Ce sont ces injustices persistantes que ce texte vise à réparer, injustices qui, je le répète, touchent essentiellement les femmes anciennes agricultrices. Permettez-moi, avant d'entrer dans la présentation des articles, de rappeler brièvement le contexte dans lequel ce texte s'inscrit, parce qu'il est indispensable pour en comprendre la logique. Le régime de retraite des non-salariés agricoles souffre d'une insuffisance structurelle ancienne. Elle tient à la nature même des revenus agricoles. Faible revenu, variable d'une année à l'autre au gré des aléas climatiques et des crises, est longtemps sous-évalué par un système d'imposition forfaitaire déconnecté des revenus réels. Des décennies de cotisations ainsi calculées ont produit des droits à retraite d'un niveau qui, pour beaucoup, ne dépasse pas le seuil de pauvreté. Ce régime a depuis 20 ans engagé un mouvement de convergence progressive vers les standards du régime général. Création d'un régime complémentaire obligatoire en 2002, institution d'un minimum de pension en 2009, création du complément différentiel du régime complémentaire obligatoire en 2014, réforme du calcul de la retraite de base sur les 25 meilleures années entrée en vigueur au 1er janvier 2026 avec la loi DIV. Autant d'étapes qui ont rapproché, sans encore les aligner, les droits des non-salariés agricoles de ceux des salariés du régime général. La présente proposition de loi s'inscrit dans ce mouvement. Elle en est, sur plusieurs points essentiels, le prolongement naturel. Ce mouvement de convergence continue toutefois de laisser sur le bord du chemin deux catégories d'assurés que ce texte place au cœur de ses priorités. Les polypensionnés exclus du complément différentiel par un mécanisme d'écrêtement d'une part, et les conjoints collaborateurs et aides familiaux d'autre part. Je le répète une nouvelle fois, ces derniers sont dans leur immense majorité des femmes. Je veux m'arrêter un instant sur leur situation parce qu'elle est au cœur du texte. Fin 2024, les femmes représentent 54% des retraités non salariés agricoles, soit près de 600 000 personnes. Parmi elles, près de 30% ont exercé toute leur carrière sous statut de conjointe collaboratrice et 13% comme aide familiale. Ces femmes ont travaillé sur les exploitations agricoles avec le même dévouement, la même intensité, les mêmes horaires que les chefs d'exploitation, parfois pire d'ailleurs, puisqu'elles s'occupaient des tâches de la maison en même temps qu'elles s'occupaient du travail agricole. Mais elles l'ont fait pendant des décennies sans statut juridique reconnaissant leur travail. Il a fallu attendre 1999 pour que le législateur crée le statut de conjoint collaborateur, et lorsque ce statut a enfin existé, sur une assiette de cotisation si réduite que sa traduction en pension est restée dérisoire. Les lois Chassaigne ont permis des avancées majeures, notamment via l'alignement du niveau de la pension majorée de référence des conjoints collaborateurs et des aidants familiaux sur celui des chefs d'exploitation. Mais la situation de trop nombreuses femmes demeure encore très précaire. Le résultat est là. Dans toute sa dureté, la pension moyenne d'une ancienne conjointe collaboratrice au titre du seul régime agricole s'établit à 550 euros par mois. Celle d'une ancienne aide familiale atteint à peine 700 euros par mois. Tout régime confondu, les anciennes conjointes collaboratrices perçoivent en moyenne 1317 euros bruts mensuels contre 1614 euros pour les hommes du même régime, soit un écart de 16%. Ces femmes sont aujourd'hui exclues du complément différentiel de la retraite complémentaire obligatoire, le principal mécanisme de garantie d'un niveau minimal de pension dans le régime agricole. Rien sur le fond ne justifie cette exclusion. Les lois Chassaigne ont progressivement rapproché leurs droits de ceux des chefs d'exploitation, mais il est temps d'aller au bout de cette logique. Le texte que nous examinons aujourd'hui n'est plus tout à fait celui que j'ai présenté en commission. Je veux d'abord me féliciter de l'accueil qui lui a été réservé au cours de son examen sur un sujet qui touche à la justice sociale et à la condition des femmes. Je dois également rendre compte d'une modification importante intervenue en commission, l'article 2, qui visait à exclure le complément différentiel de RCO de l'assiette des prélèvements sociaux, a été supprimé. Cette suppression n'est pas le signe d'un désaccord sur le fond, mais une exigence de conformité à la loi organique relative aux lois de financement de la sécurité sociale. Plusieurs amendements adoptés ont également permis d'enrichir le texte initial en approfondissant la réflexion sur le niveau global des retraites agricoles et en posant la question de la convergence de ce régime vers le régime général. J'en viens aux principales dispositions du texte. L'article 1er supprime le mécanisme d'écrêtement du complément différentiel de RCO introduit lors de l'examen de la loi de 2020 par voie d'amendement, au seul motif d'ailleurs à l'époque de contenir le coût budgétaire de ce dispositif. Ce mécanisme a pour effet de prendre en compte l'ensemble des pensions perçues au titre de tous les régimes pour apprécier si un assuré dépasse ou non le seuil de 85% du SMIC. Concrètement, un ancien chef d'exploitation ayant accompli 15 ans comme salarié avant de s'installer voit sa pension du régime général entrer dans le calcul et peut ainsi se retrouver exclu d'un complément auquel sa seule carrière agricole lui ouvrait pourtant droit. Environ 100 000 assurés supplémentaires sont dans cette situation. La suppression de cet écrêtement leur restitue le droit que la loi de 2020 leur avait en principe reconnu avant l'adoption de cet amendement d'écrêtement. L'article 3 est, je l'ai dit, la mesure centrale de ce texte. Il étend le bénéfice du complément différentiel de la retraite complémentaire obligatoire aux conjoints collaborateurs et aux aides familiaux. Cette extension avait été envisagée lors de l'élaboration de la loi Chassaigne 2 avant d'être écartée, notamment une nouvelle fois pour des raisons budgétaires. Elle garantira à ses assurés pour une carrière complète un minimum de pension équivalent à 85% du SMIC, soit exactement ce que la loi de 2020 a garanti aux chefs d'exploitation. La différence d'effort contributif entre ces catégories ne justifie pas le maintien d'une telle différence de droit, d'autant que les réformes successives ont précisément cherché à la réduire. Je veux le dire clairement, étendre ce droit aux conjointes collaboratrices et aux aides familiaux, c'est réparer une injustice de genre, c'est reconnaître enfin pleinement le travail de ces femmes. L'article 4, enfin, exclut les pensions de réversion et les bonifications pour enfants du calcul du seuil d'écrêtement de la pension majorée de référence. Dans l'état actuel du droit, une veuve d'agriculteur peut voir la majoration de sa propre pension réduite ou supprimée du seul fait qu'elle bénéficie d'une pension de réversion. C'est là une incohérence profonde. Deux prestations de solidarité nationale se neutralisent mutuellement au détriment des femmes les plus fragiles du régime agricole et l'article 4 y met fin. Les articles suivants sont les articles de gage. Gage que j'appelle le gouvernement à lever lors de l'examen en séance publique au nom de la solidarité nationale. Mes chers collègues, ce texte est très attendu. Il est attendu par les sections de retraités des organisations syndicales, par les associations de retraités agricoles. Il est attendu par des centaines de milliers de retraités agricoles qui ont suivi réforme après réforme l'avancée progressive de leurs droits et qui attendent que cette avancée soit enfin complète. Je vous invite donc à adopter ce texte. Je vous remercie.
2: Merci à tous d'avoir écouté La Semaine Politique et moi je vous dis à la semaine prochaine.
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40: Bonjour William, bonjour à tous. On prend tout de suite la direction de Roland-Garros, Porte d'Auteuil.
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40: Cyril de la Morinerie, on connaît chez les dames le don de la vainqueur de l'édition 2026.
1: Oui, c'est la Russe Mira Andreeva qui succède à l'américaine Coco Gauff au palmarès de Roland-Garros après seulement 1h22 de jeu. La joueuse entraînée par Conchita Martinez a obtenu 3 balles de match. La première fut la bonne, victoire 6-3-6-2 face à la polonaise issue des qualifications Maya Falinska. Après un début de match très disputé avec 4 breaks consécutifs, le match a nettement tourné en faveur de la Russe de 19 ans, plus solide, plus puissante, plus expérimentée. Mira Andreeva s'est détachée avec sa tenue rose pâle, casquette vissée sur la tête, raquette verte. Elle a laissé bien sûr éclater sa joie. C'est une championne précoce, elle remporte son premier Roland Garros à seulement 19 ans et 39 jours. Un trophée qui sera remis dans quelques instants par l'ancienne lauréate et légende du tennis français, Marie Pichon.
40: Merci Cyril de la Monnerie. Demain, le numéro 3 mondial Alexander Zverev affrontera l'Italien Flavio Cobolli, 14e joueur mondial. Une rencontre à suivre en direct sur Europe 1, radio officielle du tournoi de Roland-Garros. À l'occasion des commémorations du D-Day, le secrétaire à la défense américain Pete Hegseth a appelé les pays européens à en faire plus pour leur défense. Réunis à Langrune-sur-Mer, les anciens alliés ont célébré l'action des 132 700 jeunes soldats anglais, canadiens, américains, belges, norvégiens, mais aussi français qui ont pris d'assaut, il y a 82 ans, les plages normandes. Une pluie de réactions à la suite de la disparition de Bernadette Chirac. Brigitte Macron a fait part de son immense respect pour celle qui dirigea la fondation des hôpitaux de Paris, Hôpitaux de France. Pour l'ancienne première ministre Elisabeth Borne, Bernadette Chirac s'est engagée avec détermination au service des Français, notamment des plus fragiles. Valérie Pécresse, présidente de la région Île-de-France, salue sur les réseaux sociaux une femme engagée qui incarna avec force, liberté et indépendance d'esprit ce que peut être une première dame à la française. Pour les Français qui le souhaitent et qui souhaitent adresser leurs condoléances à la famille, un registre a été ouvert à la Maison de l'Élysée. Dans l'actualité également, les excuses du garde des Sceaux Gérald Darmanin à la suite de la découverte du corps de Liana jeudi soir dans le Gers. L'institution judiciaire n'a pas su protéger l'enfant. Des propos qui ne calment pas la colère des habitants de Florence, alors que l'on apprend que le principal suspect est visé par une nouvelle plainte pour viol sur mineur. Une marche blanche est organisée demain à 15h en mémoire de la jeune collégienne. Une marche en présence de la famille alors que le personnel politique est invité à ne pas se joindre à ce moment de recueillement. Nouvelle rave party à une trentaine de kilomètres de Montpellier dans l'Hérault et malgré l'interdiction, 3000 personnes sont rassemblées depuis la nuit dernière sur un terrain situé sur la commune de Claret. Selon la préfecture, les forces de l'ordre sont mobilisées pour fermer les accès au site. Un rassemblement qui intervient alors que le gouvernement souhaite durcir les condamnations au travers de la loi Riposte débattue à l'Assemblée nationale.
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40: Il est 17h passé de 3 minutes sur Europe 1. Nous retrouvons William Lémergie et Balade en France.
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0: Madame, monsieur, bonjour, soyez les bienvenus dans Balade en France. Voici quelques lieux que vous allez pouvoir visiter, comme à chaque fois sur Europe 1 à ce temps-ci. Le samedi, nous allons essayer de vous étonner avec des journalistes et des spécialistes du tourisme, tout aussi curieux que vous. En commençant d'abord par Gavins Clémenté-Ruiz. Bonjour Gavins.
1: Bonjour William.
0: Alors nous irons où pour commencer tout à l'heure ?
1: Eh bien, je vous propose un lieu insolite, et oui, ça ne change pas, dans la Vienne, à Montmorillon, pour visiter tout un quartier qui est dédié aux livres et à l'écriture. Uh-huh. C'est un lieu assez unique en France, avec notamment un musée de la machine à écrire.
0: Ça ensuite, direction l'Alsace pour un atelier, lui aussi dédié à une spécialité régionale. Uh-huh. Ouais, et qui ne devrait pas vous déplaire.
1: Ouais, c'est mon petit côté gourmand. Pour cette balade du savoir-faire, vous serez dans l'un des temples du Kouglof. Vous savez, c'est cette brioche traditionnelle auquel nul ne résiste à jouer. Ça salive déjà.
0: Mais je ne résiste pas non plus. Je vous accompagnerai la prochaine fois. Ensuite, la balade sémantique, c'est comme ça que ça s'appelle, sur des expressions populaires françaises connues, ou pas d'ailleurs, on fera ça avec Sarah Doraghi. Et une expression pas si courante que ça. Bonjour Sarah.
2: Bonjour William, bonjour à tous. L'expression, c'est partir à la cloche de bois. Alors, je ne suis pas sûr que dans les cours des collèges, on l'utilise encore beaucoup, mais on la retrouve dans pas mal de romans célèbres. Pourquoi une cloche ? Pourquoi on boit ? Vous allez voir.
0: Ensuite, une balade du patrimoine. Et juin oblige, nous proposons de visiter en Normandie un musée spectaculaire, j'ai pas dit juin par hasard.
1: Eh ben oui, surtout le 6 juin comme aujourd'hui, c'est l'Airborne Museum, consacré entièrement aux parachutistes américains qui ont été largués sur Sainte-Mère-Église juste avant le débarquement dans la nuit du 5 au 6 juin 1944.
0: Et pour la balade culturelle, aujourd'hui nous vous proposons de découvrir le Deauville Sport Image Festival, Sarah.
2: Oui, bien sûr, ça porte bien son nom, hein. C'est un festival à base d'images.
1: Non.
2: Alors, toutes sortes d'images, des documentaires, des films, des photos qui raconte le sport, tous les sports. Et cette année, c'est le sport féminin qui est à l'honneur.
0: Ça, c'était le sommaire, figurez-vous. Et bien, maintenant que les balades commencent.
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0: Pour commencer ces balades, vous prendrez, j'espère, la direction de Montmorillon. Alors, Montmorillon, c'est à une cinquantaine de kilomètres à peu près, de Poitiers. Gavin,
1: c'est ça, William. Et vous allez pouvoir visiter un quartier particulier entièrement dédié aux livres et à l'écriture, ça j'aime bien, au cœur de ce village. Et nous nous sommes intéressés en particulier à un musée qui va rappeler des souvenirs à beaucoup d'entre vous.
0: Probablement. Alors pour l'instant, c'est un petit peu mystérieux présenté comme ça, mais c'est fait exprès. Oui, on a le
1: du
0: sens.
1: Teasing, comme on dit,
0: oui,
1: en bon
0: bien
1: français.
0: Sûr, en bon français. Pour en savoir plus, justement, nous sommes en ligne avec Sébastien Champeau. Alors, qui est Sébastien ? Ben, Sébastien est chargé de mission et de dynamisation de la cité d'écrit et des métiers d'art. Bonjour.
4: Bonjour.
1: Bonjour.
0: Alors, Montmorillon, d'abord, est appelé la ville de l'écrit. C'est pas rien, ça. Il n'y a pas beaucoup de villes qui peuvent se targuer d'être la ville de l'écrit. Alors, expliquez-nous pourquoi on l'appelle comme ça, Sébastien.
4: Alors, effectivement, Montmorillon est un exemple unique de ville du livre en France, car elle accueille non seulement des bouquinistes, donc qui sont des spécialistes du livre ancien et moderne, mais aussi des artisans du métier du livre, donc qui regroupent à la fois des calligraphes, des illustrateurs, des enlumineurs ou bien encore des relieurs. Et tous ces artisans sont présents au sein de la cité de l'écrit, qui est située dans le quartier médiéval de Montmorillon.
0: D'accord. Alors, dans un des quartiers, justement, de ce village médiéval, il est sur l'île d'écriture. Mais c'est un musée qui nous intéresse aujourd'hui. C'est celui de la machine à écrire, parce qu'on ne savait pas qu'il y en avait qui existait. Heureusement, Gavin, c'est là pour nous prévenir. Alors, y compris les machines à calculer, m'a-t-on dit. Je suppose, machine à calculer, c'est de l'écrit également, quoi. On met tout ça dans la même famille.
4: Oui, tout à fait. C'est ce qui fait la singularité de notre collection. L'objectif du musée est de montrer aux visiteurs comment on est passé d'une écriture manuelle à une écriture mécanique, et cela suivant les usages et les besoins de chaque époque.
0: Ah oui,
4: donc
0: d'accord.
4: C'est des modes d'écrit différents, mais qui sont complémentaires, et qu'on a souhaité présenter à Montmorillon.
2: Les pièces que vous présentez dans le musée sont aussi un témoignage industriel, parce que les premières machines à écrire, on l'ignore souvent, mais elles datent quoi, du 19e siècle, non ?
0: Ah, ouais.
4: Oui, tout à fait. Les machines que l'on présente au sein du musée sont de vrais témoins de notre histoire. Leur développement a véritablement accompagné les progrès de la mécanique et de la production industrielle. Et ça vraiment correspond à une époque où on cherchait à être de plus en plus, on va dire, performant, à gagner du temps et à améliorer l'efficacité du travail, notamment administratif.
0: Oui, il fallait aller vite. Y avait surtout ça, c'est vrai, écrire à la main, c'est un peu plus long. Gavin ?
1: Oui, Sébastien, je me posais une question moi, en préparant le sujet avec William et Sarah. Est-ce qu'on sait précisément qui a inventé la première machine à écrire ?
0: Ah oui.
4: Oui, tout à fait. Donc, c'est en juin 1714, pour être précis, que le Britannique Andrew Mell a déposé le tout premier brevet connu pour une machine à écrire. Et donc, dans ce brevet, il y a décrit une invention capable de reproduire des caractères sur le papier. Toutefois, ce brevet reste à la fois un peu vague sur les aspects techniques de la machine et aucun exemplaire de la machine, en fait, n'a été conservé. On garde un petit peu une perte de mystère lors de la vie.
0: Et on sait d'où il venait, ce monsieur, là, un mathématicien. Oui, un anglais, mais il avait un métier.
1: Ingénieur.
4: Oui, c'était un ingénieur en chef de la New River Company.
0: Ah, bon, très bien.
2: Pour les plus jeunes d'entre nous, est-ce qu'ils sont autorisés à essayer ces machines, à taper peut-être sur quelques machines, parce qu'ils ne connaissent pas du tout ce système, hein. Maintenant, c'est les portables.
0: Oui, évidemment.
4: Oui, tout à fait. Alors, le musée présente des machines parfois centenaires et d'autres qui ont un mécanisme assez original et en particulier. Donc, comme beaucoup d'entre elles sont très fragiles, mais également difficiles à utiliser, puisqu'on ne sait pas comment trop les appréhender, des guides sont présents tout au long de la visite pour accompagner les visiteurs et ils réalisent des démonstrations devant eux pour leur expliquer le fonctionnement.
2: Ils doivent complètement halluciner, les gamins, devant la
4: machine. Voilà.
2: C'est comme ça qu'on envoyait un SMS, les enfants.
1: Ah non, il fallait l'envoyer par la poste, mais c'est quoi ce bazar?
2: Charles Havas, les pigeons voyageurs.
0: Oui, une enveloppe, un timbre, et on le mettait où? Sur ton pif, pardon. Alors, il y a des machines à calculer, on en parlait tout à l'heure, qui sont les machines à calculer, on peut dire ça vite fait, là, les ancêtres des ordinateurs. Mais c'était quand même des machines très compliquées, non? Elles étaient très utilisées à l'époque, je ne sais pas, et par qui?
4: Ouais, effectivement, les premières machines à calculer, elles datent du 17e siècle. Elles étaient très complexes à utiliser dû à leur mécanisme. Et elles étaient aussi très onéreuses et encombrantes. Elles étaient utilisées principalement par les commerçants, les banques, les administrations, par les scientifiques. Mmh. L'objectif initial, c'était clairement d'effectuer des calculs plus rapidement et avec le moins d'erreurs possible.
0: Sarah, vous pourrez revenir sur ce que vous avez dit tout à l'heure pour passer de l'écriture, etc.
2: Oui, en fait, l'évolution. Est-ce qu'on voit cette évolution-là? Est-ce qu'on voit comment on est passé de l'écriture manuelle à l'écriture mécanique jusqu'au numérique aujourd'hui?
4: Oui, on voit vraiment à Montmorillon les différentes étapes. Ouais, et on voit vraiment l'évolution des différentes techniques d'écriture à travers les époques, mais aussi les différentes cultures. Puisqu'on a des calligraphes d'origine asiatique, donc c'est très intéressant. Et le musée, au sein de la cité, permet de voir, le temps de sa visite, comment la mécanisation de l'écrit et à la fois du calcul a été vraiment une étape importante pour accéder justement aux nouveaux outils que nous utilisons aujourd'hui, notamment le numérique.
0: Sébastien, une dernière question qui n'a rien à voir avec le musée en particulier. Là, j'ai là une photo de la rue, elle est mignonne, comme tout, cette petite rue en pente où il y a cette rue médiévale. Donc. Mais est-ce que vous avez pensé à organiser un festival du livre?
1: Ça existe.
0: Ah, ça existe.
1: Ça existe.
4: Oui, tout à fait. Cette année, c'est le 20 juin, donc on a un salon du livre qui se déroule à Montmorillon.
0: Donc
4: dans toute la ville où on parle de livres, mais également de métiers d'art. Donc,
0: et j'espère que vous recevez beaucoup d'écrivains qui viennent à la fois visiter le village, cette rue de l'écrit. Il n'y en a pas tant que ça en France. Et j'espère que vous avez invité beaucoup de gens et qu'ils viennent surtout.
4: Oui, on a la liste. Vous pouvez le retrouver sur nos sites.
0: Oui, je vais vérifier ceux qui manquent.
4: Voilà, tout à fait. Vous avez toute la liste et on sera un plaisir de vous accueillir à Montmorillon.
0: Et est-ce que par hasard, dans ce festival, vous décernez le prix de la ville de l'écrit?
4: Alors, on a le prix Régine de Forges. Donc, Régine de Forges, en fait, c'est
0: la bicyclette bleue
4: à Montmorillon. C'est ça, c'est tout à fait.
0: Régine, oui.
4: C'est l'auteur de la bicyclette bleue.
0: Oui.
4: Et donc, c'est sa famille maintenant, notamment ses enfants, qui remettent le prix chaque année à l'écrivain sélectionné.
0: Très bien. Bon, ben voilà pour cette visite. On encourage les auditrices et auditeurs d'Europe 1 d'y aller à Montmorillon, c'est dans la Vienne. C'est un joli village et le quartier, on le redit, est unique en France. Merci Sébastien Champeau pour cette visite-là. Au revoir et merci. Bonne fin de journée.
1: Au revoir.
4: Merci
1: au revoir.
4: À vous aussi, au revoir.
0: Gavins, quelques infos utiles.
1: Oui, bah déjà, et pour aller voir la Cité des Cris, c'est gratuit, c'est en accès libre, on en profite, c'est assez rare, et franchement, ça vaut le détour, on l'a compris. Le 20 juin, Salon du Livre, hein, à Montmorillon, toutes les informations sur le site de la ville, montmorillon.fr, et comme toujours, sur europe1.fr.
0: Il paraît qu'il y a une spécialité gourmande à rapporter dans sa valise.
1: Bah oui, le macaron de Montmorillon, j'en salive déjà. Plus spécialement, celui de la maison Ranou Métivier, je vous le conseille, testé et approuvé, avec plein de saveurs différentes. Il y a le pistache chocolat ou alors, j'aime bien aussi, sésame citron. C'est pas
0: sésame
1: mal.
0: Sésame citron, ouais. Ah, ça je connais pas.
1: C'est
0: ça.
1: Pas mal, hein. Ranou Métivier, la maison Ranou Métivier pour les macarons de Montmorillon.
0: Dans un instant sur Europe 1, ainsi du savoir-faire dédié à l'une des pâtisseries. Tiens, justement. Ouais. Parmi les plus célèbres de France, il y en a beaucoup, mais celle-là, elle mérite le détour. Direction l'Alsace.
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7: Sur Europe 1, dans une minute, la balade du savoir-faire français. Direction de l'Alsace pour une célèbre brioche dont l'histoire remonte au Moyen-Âge. J'ai nommé le Kouglof.
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7: Et pour la balade du savoir-faire, direction Strasbourg. Et en allant là-bas, vous serez conviés, en plus de vous aller déguster, bien sûr, mais à mettre, vous serez conviés à mettre la main à la pâte, Kevin.
15: Ah ouais, là, c'est moins qu'on puisse dire. Vous allez visiter une boutique atelier entièrement dédiée à une spécialité emblématique de la région. Je sais que vous salivez déjà, William.
7: Oui.
15: C'est le Kouglof. Le Kouglof. Mmh. Et vous n'allez pas faire que le déguster parce que vous allez aussi le fabriquer.
7: Alors. Pour en savoir un peu plus, bien sûr, nous sommes en ligne. Alors, avec Stéphane Eligenstein. Bonjour Stéphane, est-ce que j'ai bien prononcé correctement votre nom ?
16: Oui, c'est pas mal du tout.
7: Bon, ça va, je débute. Bon, alors vous êtes, vous, maître pâtissier chocolatier, et vous dirigez ce lieu qui s'appelle très simplement Kugel by Eligenstein. Première question toute simple. Qu'est-ce que c'est qu'un Kouglof et depuis quand ça existe ?
16: Alors le Kouglof, c'est pour moi, je trouve que c'est un super gâteau de partage.
7: Oui.
16: C'est un gâteau qui doit exister depuis le 18e siècle. Mmh. On a un peu, ça va un peu du côté allemand, un peu du côté français.
7: Oui.
16: C'est un petit gâteau à partager, vraiment très sympa.
7: D'accord. Sarah ?
17: Oui, moi je me demandais déjà si le nom Kouglof,
7: oui.
17: ça vient, alors moi j'ai entendu dire que ça venait d'un mot allemand qui disait Google, Google Oop.
16: Oui.
17: Et c'était ouais. les chapeaux des parlementaires strasbourgeois.
7: Ah bon, le
16: ouais.
17: Il y a beaucoup d'origine et de légende. Hein.
16: Oui, oui, il y a beaucoup de légendes. On parle des rois mages, on parle de beaucoup de choses. C'est vrai que ça ressemble. Hop, ça veut dire un peu. Ça veut dire levure, ça veut dire lever, ainsi de suite. Quoi.
17: Oui, le gonflement.
16: Et voilà. Et le gouet, c'est plutôt une cagoule, un turban. Voilà, c'est un peu. C'est un
17: une
16: peu.
17: Boule.
16: Oui, c'est
7: alors,
16: tout ça.
7: Voilà. Ça tombe bien. Stéphane, pour quelqu'un qui habite dans le sud-est de la France ou dans le sud de la Corse et qui n'a jamais vu un Kouglof, imaginons ça. Il faut dire à quoi ça ressemble. Quelle est la taille d'un Kouglof ? Je suppose qu'il y a plusieurs tailles. Qu'est-ce qu'il y a dedans ? Vous, on dit c'est de la brioche, mais c'est que de la brioche ?
16: Ouais, alors, le Kouglof, déjà, comme vous avez dit, il y a plusieurs tailles. Effectivement, aujourd'hui, on fait du mini, on peut aller jusqu'à 1 kg de pâte. Wow. On peut vraiment faire, on peut partir de 100 grammes à 1 kg et même au-dessus. Donc,
15: ouais,
16: c'est vrai qu'il y a toutes les tailles.
15: Ouais.
16: C'est un gâteau vraiment avec un. On s'imagine un savarin,
7: oui.
16: Mais en beaucoup plus gros.
7: Ouais. D'accord. C'est moelleux.
16: Alors oui, c'est super moelleux. C'est un peu, pour moi, c'est un peu le panettone alsacien.
7: Ouais, c'est
16: un côté un peu très moelleux comme
7: ouais,
16: ça.
7: Oui, je le vois.
16: Et pour ça, il faut travailler sur plusieurs jours. Il ne faut pas le faire rapidement. C'est vraiment c'est une pâte qui se mérite.
7: Mais,
16: et voilà,
7: mais,
16: il faut laisser le temps.
7: Un kilo, super moelleux. Mais,

0: votre temps, Stéphane. Franchement,
1: un kilo super moelleux. Ça, je vois bien William avec le kilo super moelleux. Bonjour, vous êtes non, bien sûr le répondeur de William.
0: Non, je me vois moi, mais je me vois égaré. Il est là, il est obligé de rester parce que il est perdu. Et il mange du kouglof.
1: Et pourquoi c'est une spécialité alsacienne?
2: Ah,
1: bah
2: oui.
1: Pardon.
2: Ah oui.
3: Ah ben ça c'est, comme dit, on est vraiment à proximité de l'Allemagne et c'est vraiment cette région là qui fabrique cette spécialité quoi. Hein.
2: D'accord. Et Stéphane, donc on peut venir chez vous et dans la boutique il y a un atelier et on peut donc apprendre à faire le kouglof. Mais s'il faut plusieurs jours, on reste plusieurs jours. Comment ça se passe? On est en groupe de combien et quelles sont les grandes étapes de la fabrication?
3: Bon, l'avantage dans une entreprise, il y a toujours du travail, hein, donc on peut rester plusieurs jours. Non, mais c'est la trêve de plaisanterie. En fin de compte, on fait l'atelier kouglof, c'est le vendredi. On se limite à 8 personnes. Le kouglof va être fabriqué totalement à la main pour que les gens sentent vraiment la transformation quand le gluten commence à réagir dans la pâte et qu'il commence à devenir élastique. Et ce que je propose aux gens, donc, j'en fais lever que j'ai moi-même moulé le matin. Donc, si les gens n'ont pas le temps, ils peuvent partir avec un kouglof de ma fabrication. Et s'ils ont le temps de revenir, comme la plupart du temps le font, et ben ils reviennent le lendemain, le samedi matin, récupérer leur propre kouglof. Et génial. Là, c'est génial. Le dernier atelier, c'était vendredi dernier. J'avais deux Anglaises, une Américaine. Enfin, j'avais vraiment un panel de gens tous différents et c'était génial. Et tout le monde a réussi son kouglof.
1: Et personne génial. Vous a demandé des kouglof sans gluten?
0: Dites donc, mais alors votre kouglof, il a traversé les océans, même les Américains connaissent le kouglof, c'est quand même pas mal.
3: Ah
0: ça.
3: Oui, bah, le il faut s'exporter, j'espère juste qu'on n'aura pas trop de droits de douane, mais ça peut le faire.
0: Non, mais vous dites ça en plaisantant ou vous envoyez des kouglofs à New York?
3: Non, alors c'est un peu difficile parce que c'est vraiment un gâteau qui va se tenir 2-3 jours. Vous savez, on met rien dedans, on ne met pas d'améliorant, donc il faut le manger rapidement.
0: Mais tiens, justement, ça se mange tel quel? Ou alors on peut y mettre un petit coup de confiture ou on le trempe dans le thé? Ou alors, non, il faut le déguster tel qu'il est?
3: Bah alors ça, vous savez, c'est chacun comme il a envie. Hein. Bon. Moi-même, un petit tranche de kouglof, un petit peu de beurre, de la confiture, c'est génial. Ouais. Et quand il devient un peu kouglof, un peu plus sec, et ben, ça donne un kouglof perdu. Vous le coupez en tranches, vous le trempez dans de l'œuf, comme le pain perdu, et ça, c'est génial à manger, quoi.
2: Rien ne se perd, tout se transforme.
3: Bon, tout à fait.
0: Et ça peut être un petit déjeuner.
2: C'est quoi, c'est
0: être un goûter, un petit déjeuner et un dessert qui accompagne les fins de repas, quelle que soit l'heure.
3: On le décline en salé, on peut aussi le prendre en apéritif, donc avec du lard, des noix à l'intérieur. Enfin.
0: J'avais oublié l'apéro.
2: On peut l'imbiber un peu ou pas?
3: Alors. On peut tout faire. Faut pas exagérer.
2: Tout est possible chez Google by Heiligenstein. Mais comment on prononce parfaitement?
0: Ouais. Heiligenstein.
3: Alors moi je vais vous le dire, c'est Heiligenstein. Et si on traduit, ça veut dire Saint-Pierre. Puisque Heilig c'est le saint et Stein c'est la pierre. Voilà.
2: Stéphane Saint-Pierre.
0: Ben voilà. Ben écoutez, vous avez compris qu'on est légèrement intéressé par ce dessert.
2: Ce goûter, ce petit déjeuner.
0: Ouais, Jérôme, vous êtes tombé sur des fans. On vous recommande donc, madame, monsieur, d'aller dans cette boutique atelier à Strasbourg pour découvrir les secrets du kouglof, pour en déguster et pour emporter ça pour les voisins, la famille et tout le reste. Voilà. Merci Stéphane. Merci Stéphane. Au revoir.
3: Je vous souhaite une
0: très bonne journée.
1: Au revoir.
0: À bientôt.
3: À bientôt. Bonne journée.
0: David, quelques infos utiles. Alors, direction Strasbourg.
2: Direction Strasbourg, on va voir Stéphane Saint-Pierre, si on traduit en français.
0: Ah oui, c'est bien.
2: Les ateliers sont sur réservation. Ça coûte 69 euros pour 2h30, 3h d'atelier. Et les infos sont sur le site internet pâtisserie-google.fr que l'on mettra bien sûr à la fin de l'émission sur Europe1.fr.
0: Un endroit pour dormir?
2: Oui, un endroit génial, William, l'hôtel Grafalgar. J'ai bien dit Grafalgar. Ce sont des artistes de rue locaux qui ont décoré les 38 chambres. Alors, 38 chambres, pourquoi Grafalgar? Et graphiste?
0: Ah oui, les graphistes.
2: Voilà. C'est vif, c'est coloré, il y a des rencontres, il y a des soirées, il y a des concerts, c'est très vivant. Les chambres sont à partir de 110 euros.
0: Très bien, dans un instant sur Europe 1, la balade sémantique de Sarah Doraghi. Wow. Et puis tout de suite après, un site du patrimoine. Absolument à visiter. Ah oui, en ce jour de commémoration du 6 juin 44, puisque ça se passe à Sainte-Mère-Église, en Normandie.
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0: C'est la balade sémantique du jour. L'expression, c'est partir à la cloche de bois. Et alors, si tout le monde sait ce que ça veut dire, je suis pas sûr
2: non,
0: que tout le monde
2: connaît. Non, je crois pas.
0: Partir à... Ah bon?
2: Non, franchement. Vous. Non, ça vous. J'ai déjà entendu, mais je connais pas l'explication parfaite.
0: Non, mais il y a un de vos potes, il dit, t'habites toujours là? Non, je suis parti, j'ai pas pu payer le loyer. Je suis parti à la cloche de bois.
2: J'attends l'explication de Sarah.
1: Alors, revenons sur l'explication. Alors, ça veut dire quitter le lieu où on est, assez discrètement, sans faire de bruit. Par exemple, quand vous voulez quitter un lieu définitivement sans payer le loyer, effectivement, vous partez à la cloche de bois.
0: Bon, alors, ça remonte à quelle époque, là, l'histoire de la cloche en bois, là?
1: Alors, ça remonte au milieu du 19e siècle. On disait d'abord déménager à la ficelle, figurez-vous. Ça, c'était beaucoup plus concret. Il fallait imaginer toujours le locataire qui voulait quitter son logement sans payer son loyer. Ben, il faisait descendre dans la rue ses affaires discrètement avec des potes qui attendaient en bas, avec une corde, une ficelle, sans être vu par la concierge de l'immeuble. Mmh. Parce que devant, chez la concierge, il y avait une cloche.
0: Ah oui, la petite cloche, voilà. Oui.
1: Et donc, d'abord, cette expression avait une double entrée, puisqu'on disait aussi quelqu'un qui était un peu filou, on l'appelait une ficelle. Ah. Donc ça vient de là. Ah. Et donc, l'image de la cloche, si vous voulez, c'est partir à la cloche de bois. Ça veut dire normalement partir à la cloche. la concierge a une cloche devant chez elle. Mmh. Chaque fois que vous passez, ça fait gling, gling, gling.
0: Alors, ça fait ça, ou alors taper sur la cloche. Est-ce que monsieur machin habite là, etc.
1: Et bah, partir à la cloche de bois, ça veut dire bah, il n'y a plus le gling, gling, gling. C'est pas en zinc, c'est pas en métal, c'est en bois. Donc, vous avez beau taper dessus, ça fait plus de bruit. Donc, ça veut dire partir discrètement.
0: D'accord, merci beaucoup. À tout à l'heure, Sarah, pour une balade culturelle tout en images. Alors, et ça, c'est assez nouveau, ça se passe à Deauville.
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0: Direction la Normandie maintenant, à Sainte-Mère-Église, très précisément. Comme vous le savez sans doute, dans la nuit du 5 au 6 juin 44, les parachutistes américains ont été largués sur ce petit village de la Manche, Gavis.
2: Oui, William, sur une place, un musée s'y trouve aujourd'hui, c'est l'Airborne Museum. En français, le musée des troupes aéroportées. Et vous allez tout comprendre de cette opération grâce à votre visite. Ce musée, il a été créé au moment du 20e anniversaire du débarquement.
0: Alors, pour en savoir plus sur ce lieu emblématique où vous visiterez un jour, j'en suis sûr, parce qu'il est formidable. Nous sommes en ligne avec Magali Mallet, qui est la directrice du musée. Bonjour madame la directrice. Bonjour Magali.
15: Bonjour.
0: Alors, on va faire un peu d'histoire pour commencer, c'est le moindre des choses. Au moment de la préparation du débarquement, est-ce que le parachutage sur Sainte-Mère-Église était prévu sur le village en particulier?
15: Il était prévu à proximité, oui. Sainte-Mère-Église était l'un des objectifs du 6 juin, effectivement.
0: Sarah?
1: Oui, il y a plusieurs bâtiments dans ce musée qui relatent toutes les étapes de ce parachutage, c'est-à-dire les préparatifs en Angleterre, les entraînements, puis ensuite les combats à partir de Sainte-Mère-Église, c'est ça?
15: Effectivement, nous sommes un musée sommes sur 5 pavillons dans un parc, et chaque pavillon est thématique, donc on a un sur l'occupation, un qui est dédié aux parachutistes depuis la naissance des parachutistes dans l'armée américaine jusqu'à leur préparation et la montée dans les C-47 pour venir en Normandie, et ensuite un troisième où on est dans leur pas, on monte dans un avion avec eux, et le quatrième lui est dédié aux planeurs.
0: Mais on sait combien ont été largués sur Sainte-Mère-Église exactement?
15: Alors, sur le secteur donc un peu plus large, on va dire sur 25 km autour de Sainte-Mère-Église, il y a un peu plus de 13 000 parachutistes qui sont largués cette nuit-là. 13 000.
0: 13 000, rien que là?
15: Dans le secteur, oui.
0: C'est énorme.
15: 13 000 parachutistes américains, effectivement, c'est énorme. Et sur Sainte-Mère-Église, sur la place de l'église, on va dire, il y a eu des mauvais parachutages, parce qu'on ne parachute jamais des hommes en plein milieu d'un village, c'est beaucoup trop dangereux.
0: Bien sûr.
15: Il y en a eu 130 qui sont tombés.
0: Ah oui.
15: Il y avait deux divisions parachutistes, en fait. Il y avait la 101e Airborne et la 82, et donc il y en a, à 1h20, il y a eu... un peu plus d'une centaine de soignants qui sont tombés sur le village.
0: D'accord.
15: Et à 1h50, le fameux John Steele tombera sur le village.
0: Alors, on va revenir à John Steele, effectivement.
1: Justement, j'avais quelques questions.
0: À ce moment-là, 1h et quelques, les habitants entendent le grondement des avions, ou pas du tout, et ils étaient un peu au courant grâce à la radio, Radio Londres, là, qui passait de temps en temps sur les ondes françaises. Est-ce qu'ils sont sortis? Elles se sont dit, on garde le ciel, il se passe quelque chose. Oui ou non?
15: Alors, ils étaient déjà, pour certains, dehors, en fait, puisque dans la nuit, à 23h le 5 juin, il y a une maison qui est désormais dans le parc du musée, qui n'existe plus, mais qui a pris feu.
0: Ah oui.
15: Et donc, les Allemands, donc, ils étaient une petite vingtaine sur le village.
0: Oui.
15: Ils ont réveillé les pompiers, le maire, des civils pour pouvoir essayer d'éteindre ce feu. Depuis une pompe à eau qui était sur la place de l'église, ils ont fait une chaîne avec des seaux pour essayer d'éteindre ce feu. Donc, quand l'armada aérienne arrive, il y a des civils sur la place.
0: Oui, mais alors, première question, d'où venait ce feu? Et donc, est-ce que tout d'un coup, ces Allemands-là, on se sont dit, mais c'est pas possible, ils débarquent. Et ils n'étaient pas au courant, eux.
15: Alors, eux n'étaient pas au courant. Mais alors, le feu, on pense qu'il est accidentel.
0: Ah, voilà.
15: Parce qu'il n'y a pas de raison que les Américains ou les résistants aient allumé le feu, puisqu'au contraire, ça a élevé les Allemands. Donc, on pense que, logiquement, c'est accidentel. Et effectivement, donc ces Allemands qui étaient déjà malheureusement réveillés, donc oui, ils ont eu déjà en fin de journée du 5, il y a eu énormément de bombardements tout le long de cette côte.
0: Oui, bien sûr.
15: Plus les parachutages à partir de 1h30, plus l'arrivée des planeurs à 4h du matin.
0: Oula,
15: et
0: oui.
15: Enfin, à 6h30 du matin, les hommes arrivent par la mer. Donc là, oui, à partir de 4h du matin, ils se sont quand même dit, il se passe quelque chose.
0: Oui, ça, c'est clair.
1: Le sale réveil pour eux, quoi.
0: Gavit.
2: Oui, Magali, le musée, le Airborne Museum, à l'intérieur, donc à travers ces 5 pavillons, vous avez fait en sorte que la scénographie nous permette vraiment de bien comprendre le décor, de revivre l'instant.
0: On
2: voit parfois, j'ai vu ça sur des vitres, on dirait des hologrammes de personnages qui arrivent. On est complètement, alors c'est le mot, il devient un peu galvaudé, mais en immersion, c'est très immersif. On est à l'intérieur de la scène, on revit le débarquement grâce à toute cette scénographie très moderne.
15: Oui, alors effectivement, le musée a beau être ancien, puisque ouvert en 64, on l'a tout refait et donc aujourd'hui il est tout moderne, il date de 2 ans on va dire. Et effectivement on a voulu faire quelque chose de immersif, c'est vrai que c'est un mot qui est un peu galvaudé aujourd'hui, mais il n'empêche qu'on monte à bord d'un C-47 et on est avec des parrains qui traversent la Manche, on est transporté sur la place de l'église, etc. Et on a effectivement aussi une salle de briefing avec, on se fait briefer par un officier américain en hologramme. Donc voilà, on propose tout ça à nos visiteurs.
0: Deux dernières questions. Un mot sur ce parachutiste qui est resté coincé sur l'église. Il est resté combien de temps, Justin?
15: Alors, il est resté peut-être 1 heure. Alors, c'est un peu difficile de le savoir.
0: D'accord.
15: Donc, il a sauté. Malheureusement, bon, il n'a pas réussi à éviter le clocher. Il a été un peu estourbi parce qu'il avait perdu son casque. Donc, il s'est cogné la tête contre le mur. Et il y avait 2 Allemands, en fait, dans ce clocher. Et eux, ils commençaient à voir que les choses tournaient assez mal pour eux.
0: Oui.
15: Donc, ils ont fait prisonnier, en fait, John Steele. Donc, ils l'ont remonté avec eux dans le clocher parce qu'ils avaient un peu peur de se faire découvrir. Mmh. Et quand l'armée allemande sort du village, John Steele est fait prisonnier et restera quelques jours prisonnier. Il va réussir à s'échapper. Voilà.
0: Deuxième et dernière question. Vous avez un planeur aussi. C'est une reconstitution ou c'est un planeur retapé, mais de l'époque?
15: C'est un planeur retapé de l'époque qui nous a été offert par l'armée américaine en 1961 et qui l'a restauré dans des chantiers français, des chantiers Salis, donc à la Ferté-Alais. Et ensuite, il a été acheminé par l'armée américaine jusqu'ici. Et donc, c'est le seul planeur. Il n'y en a plus que 7 dans le monde. Et il y en a 5 aux États-Unis, en Angleterre et un chez nous.
0: Et cette histoire est sans fin. On pourra en parler avec vous pendant des heures. Évidemment, il y a eu des films sur ce débarquement. Comme vous le savez, c'était la 82e et la 101e division aéroportée. Merci beaucoup, Magali. Alors, je signale aux auditeurs d'Europe 1, si vous allez vous balader dans la région là, ces jours-ci, vous allez croiser énormément d'hommes et de femmes avec des vêtements d'époque, soit militaires, soit civils, dans des jeeps. Ils sont là, c'est de balades sur les routes pour rendre hommage à cette France libérée en juin 44. Au revoir Magali, merci beaucoup.
2: Merci.
1: Merci.
15: Au revoir et merci à vous.
0: Quelques infos utiles, direction.
2: Eh bien, direction Saint-Père-Église, la Manche. Le musée est ouvert toute l'année ou presque. En ce moment, tous les jours de 9h à 19h, ça coûte 11,50 € pour un adulte. Toutes les informations sur le site du Airborne Museum ou alors sur europe1.fr.
0: Et un hôtel aussi dans le coin.
2: Bah oui, le logis hôtel de Sainte-Mère, le bien nommé, un hôtel chaleureux en plein cœur de Sainte-Mère-Église. Il y a l'esprit normand, il y a aussi la mémoire du débarquement à l'intérieur et une cuisine locale juste en face du Airborne Museum à partir de 114 € la nuit.
0: Eh bien, puisque nous sommes en Normandie, nous allons y rester pour la balade culturelle maintenant qui va nous permettre de voir. Et alors, c'est un festival tout à fait intéressant et à ma connaissance inédit.
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0: Sur Europe 1, dans un tout petit instant, la balade culturelle autour de l'image et du sport dans un festival qui se déroule à Deauville jusqu'au 6 septembre.
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0: Vous êtes toujours dans Balade en France sur Europe 1. Et juste avant la balade culturelle, je vous laisse en compagnie de Pascal Obispo et Francis Cabrel, les deux là pour Il faudrait que...

0: c'était les deux copains, Pascal Obispo et Francis Cabrel. Ça s'appelle « Il faudrait que pleuve l'amour ».
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0: Pour la balade culturelle, justement, aujourd'hui avec Vexa Doraghi, on va parler de sport. Alors expliquez-nous pourquoi sport, culture.
3: Oui, William, je vais vous expliquer pourquoi. Parce qu'il s'agit d'un festival à Deauville où il est question de photographie, de cinéma, mais aussi d'art, et tout ça autour du sport. D'ailleurs, ça s'appelle Deauville Sport Image Festival.
0: Pour en savoir plus, nous sommes en ligne avec Agnès Vergès, qui est la directrice générale et la directrice artistique de ce festival. Bonjour, madame la directrice.
4: Bonjour.
0: Bonjour Agnès. Alors, rappelez-nous quel était à l'origine l'objectif de la création de ce festival, parce que le sport, bien sûr, ça se pratique, ça se regarde, mais ce sont aussi des images qu'on enregistre, on fait des photos, des films, et ce sont aussi des êtres humains. Ils vivent des émotions, des moments de doute et des exploits. Ça fait beaucoup de choses, hein, finalement, à montrer.
4: Exactement, ça fait beaucoup de choses. Et l'idée de départ de ce festival, c'est vraiment de parler d'une manière très large de la photographie de sport et d'en parler surtout d'une manière sociétale, c'est-à-dire de parler de toutes les valeurs qui sont portées par le sport et la pratique du sport, qu'elles soient professionnelles ou amateurs, et de parler du sport dans le monde entier, de parler du sport valide, du sport, du handisport, etc. Donc de mélanger tout ça pour bien raconter toutes les valeurs qui sont portées par le sport et qui sont vraiment structurantes socialement aujourd'hui.
0: Et de tous les sports, bien sûr. Gavin ?
5: Oui Agnès, cette année le festival met les femmes à l'honneur et il ne faut pas oublier que dans certains pays, pour une femme, faire du sport, eh ben, ça n'est pas si simple que ça. Et justement, votre festival le rappelle.
4: Exactement. Alors effectivement, on a beaucoup orienté le festival cette année sur les femmes. On va rendre hommage à beaucoup de femmes, que ce soit des femmes sportives, d'hier et d'aujourd'hui, mais aussi des femmes photographes de sport. C'est un métier qui se développe, mais qui est relativement nouveau.
3: Sylvie Lancrenon, qui est extraordinaire.
4: Non, Sylvie Lancrenon, qui fait des photos extraordinaires.
3: Ah oui. Et qui a une exposition sur la danse, c'est ça, hein ?
4: Exactement. Donc, on a fait un focus sur la danse. On a profité de parler des femmes pour faire un focus sur la danse. On a trois grands photographes qui nous font des expositions sur la danse. Sylvie Lancrenon, Gérard Rufferas, qui suit les ballets de l'Opéra de Paris, du Bolshoï et de la Scala depuis des années. Et puis, un photographe américain, il s'appelle Steve Korn, qui est exposé aussi dans le festival.
0: Sarah ?
3: Oui, il y a aussi l'expo du photographe américain qui s'appelle David Burnett, c'est ça ? Et pourquoi il faut absolument voir ces photos ? Racontez-nous.
4: Alors, David Burnett, c'est notre invité d'honneur. Cette année, c'est un grand photographe américain et c'est un grand photoreporter. Alors, ce qui est très intéressant, c'est que sa vocation d'origine, ce n'est pas le sport. Et ce n'est toujours pas un photographe de sport. C'est plutôt un photographe d'actualité. Et il s'est fait prendre au jeu des Jeux Olympiques dans les années 80. Et depuis, il n'a pas quitté les Jeux Olympiques. Il les couvre tous, mais il les couvre avec un angle et avec une vision qui n'est pas celle d'un photographe de sport. C'est ça qui est vraiment intéressant.
0: Agnès, mais le festival et toutes ces photos est répandu sur l'ensemble de Deauville ?
4: Oui, alors on a 14 expositions réparties dans toute la ville. Donc c'est un très gros dispositif, oui. C'est 14 expositions en accès gratuit pendant tout l'été, du 6 juin au 6 septembre.
0: Très bien, avec des thèmes différents sur chacune de ces 14 expositions.
4: Évidemment, on va beaucoup parler des femmes, comme on se l'est dit, mais on va aussi montrer alors David Burnett, je vous en ai parlé, mais on montre aussi un best-of des meilleures photos de l'année, on montre aussi une très jolie rétrospective sur les Jeux Olympiques de Milan. Donc on a une programmation qui est très variée.
0: Est-ce que vous avez l'intention de renouveler ce festival ? Est-ce qu'il aura lieu, je ne sais pas, une fois tous les ans, avec des documents à la fois plus récents, et ainsi de suite ?
4: Exactement, alors il a déjà eu lieu l'année dernière, c'est la deuxième édition qu'on ouvre cette année. D'accord. Et évidemment le festival a vocation à être annuel, donc on va recommencer l'année prochaine.
3: Le documentaire sportif connaît aussi un énorme succès aujourd'hui, notamment sur Canal+, et certaines plateformes, et c'est un genre qui est de plus en plus apprécié, je dirais même par des spectateurs qui ne sont pas super attirés par le sport, ni sportifs d'ailleurs.
4: Exactement, alors c'est la grande nouvelle de cette année, c'est que dès l'édition numéro 2, on fait évoluer le festival qui devient bimédia. Donc on parlera cette année non seulement de photos, mais aussi de documentaires sportifs. Donc on commence à mêler les deux supports, donc on parle de l'image sportive un peu sous toutes ses formes dorénavant.
0: C'est prévu, parce qu'il y a des cinémas à Deauville aussi, que ces documentaires soient diffusés dans les cinémas, non peut-être pas pour l'instant.
4: Ils le sont ce week-end, pendant le week-end d'ouverture, bien sûr, il y aura des diffusions de documentaires.
0: Ah ben c'est bien ça, en plus des 14 expositions, on pourra voir les documentaires en question.
4: Absolument.
0: Eh ben ça m'a l'air complet tout ça. Merci beaucoup Agnès pour la...
4: Merci à vous.
0: Pour la visite.
3: Merci à vous. Merci, bonne à fin très de journée, bientôt.
0: Bon festival.
4: Merci, au revoir.
0: Au revoir. Au revoir. Quelques infos utiles, Sarah, pour terminer.
3: On toujours.
0: Prend... Oui, on prend le train, on va à Deauville.
3: Ouais, tout de suite. On part maintenant. Le Deauville Sport Image Festival se déroule donc à Deauville. Ça démarre aujourd'hui et c'est jusqu'au 6 septembre. Mm-hmm. 13 expositions accessibles dans toute la ville. C'est gratuit. Programmation de documentaires sportifs, de rencontres, etc. Et puis, voilà, vous allez retrouver toutes les infos, bien sûr, sur notre site internet europe1.fr.
0: 13-14 même, d'ailleurs, comme disait Agnès. Europe 1 est fier.
3: 13 plus
0: je...
3: 1.
0: Oui. Oui. Je vous signale, puisque nous parlons de sport, que Europe 1, c'est la radio officielle de Roland-Garros. Le nom hein, de cet aviateur Roland-Garros résonne à travers le monde et fait vibrer des millions de passions, de passionnés. 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Alors j'espère que vous avez vu le documentaire sur Rafael Nadal, indispensable à voir, tout à fait étonnant. Et puis les années Björn Borg, voilà, à l'époque où le tennis était commenté sur Europe 1 par Roger Coudert.
6: Un visage d'enfant encadré par de longs cheveux blonds, ce gosse suédois est devenu en 4 jours la coqueluche des internationaux de France à Roland-Garros. Paris vient de découvrir avec Björn Borg un sacré champion de tennis.
0: Attention, vous avez entendu Roger, c'est coqueluche, c'est pas coqueluche,
3: ouais.
0: C'est coqueluche.
3: Coqueluche. 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
0: Merci beaucoup, merci madame, monsieur de nous avoir écoutés, merci à Gavin, Clément Théruiz, à Sarah, Doraghi pour les balades du jour, merci à Maryse, Jacquet, Christophe, Pierrot et à Sarah Burle de nous avoir permis de vous les présenter aujourd'hui comme chaque samedi. Si vous avez manqué le début pour en écouter le podcast ainsi que toutes les émissions précédentes, je vous signale que cet été aussi nous serons diffusés le samedi de 10 à 13 heures. Mais je vous le dirai d'ici là pour des émissions que vous n'avez peut-être pas toutes entendues. Alors nous sommes disponibles sur le site internet et l'application d'Europe 1. Voilà, je vous souhaite un bon week-end. Passez, bon, tiens, pourquoi pas en Normandie. On vous a parlé de Sainte-Père Église, on vous a parlé de ce festival à Deauville, c'est pas très loin. On se retrouve samedi prochain, 17h sur Europe 1, et dans un instant vous allez retrouver Laurie Choleva pour Clap, qui reçoit aujourd'hui Romain Duris pour le film Fils de personne.
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19: 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L'essentiel de l'actualité avec Martin Delavenne. Bonsoir Martin.
20: Bonsoir Laurie, bonsoir à tous. Mira Andreeva remporte le tournoi de Roland-Garros. La joueuse russe a battu la Polonaise Maya Falinska. Victoire 6-3, 6-2. À 19 ans, Mira Andreeva est la troisième joueuse la plus jeune à remporter un grand chelem au cours de ce siècle. Cyril Delamonnerie.
21: Oui, c'est Mira Andreeva qui remporte ce tournoi de Roland-Garros, plein de surprises. La logique a été respectée aujourd'hui. La numéro 8 mondiale a balayé la Polonaise Maya Falinska, issue des qualifications. Une finale expéditive après 1h22 de jeu. La talentueuse joueuse russe obtient 3 balles de match après un ultime revers gagnant. Mira Andreeva, genou à terre, exulte. Casquette rose sur la tête, la joueuse russe s'est vue remettre la coupe Suzanne Lenglen des mains de Mary Pierce, vainqueur du tournoi parisien en 2000. Souriante, Mira Andreeva dit quelques mots en français et en russe. Elle remporte son tout premier tournoi du Grand Chelem. Lundi, elle sera 6e joueuse mondiale. Demain, l'événement, ce sera la finale homme, ici à Roland-Garros. Elle opposera l'Allemand Alexander Zverev à l'Italien Flavio Cobolli. Zverev, numéro 3 mondial, est le grand favori de cette finale. 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
20: Du sport, toujours avec les qualifications du Grand Prix de Monaco, l'Italien Kimi Antonelli sur Mercedes partira demain en pole position de la 6e manche de la saison de Formule 1. Le leader du championnat du monde décroche sa 4e pole en 6 Grands Prix cette saison. Il devance le quadruple champion du monde néerlandais Max Verstappen sur Red Bull et le septuple champion du monde britannique Lewis Hamilton. Un Grand Prix de Monaco à suivre sur Canal+. À l'occasion des commémorations du D-Day, les anciens alliés réunis à Langrune-sur-Mer ont célébré le sacrifice des 132 700 jeunes soldats anglais, canadiens, américains, belges, norvégiens mais aussi français qui ont pris d'assaut il y a 82 ans les plages normandes. Une pluie de réactions à la suite de la disparition de Bernadette Chirac. Nicolas Sarkozy perd une grande amie qui l'a toujours soutenue politiquement comme personnellement. François Hollande salue une dame obstinée, volontaire, dévouée sans doute, mais surtout indépendante. Le président des Républicains Bruno Retailleau déclare sur X que la France perd une femme d'exception, alors que le président Emmanuel Macron salue sur le réseau social une grande dame de cœur qui a marqué notre histoire et changé tant de vies avec discrétion et obstination. Pour les Français qui le souhaitent, un livre de condoléances à la famille a été ouvert à la maison de l'Élysée. Dans l'actualité également, une marche blanche organisée demain à 15h à Florence, dans le Gers, en mémoire de la jeune collégienne Liana, retrouvée morte jeudi dernier. Le suspect Jérôme B, désormais visé par 4 plaintes et 2 signalements, a été mis en examen et incarcéré. Le garde des Sceaux, Gérald Darmanin, qui a diligenté une enquête administrative, s'est dit furieux du traitement du suspect par la justice et a présenté des excuses publiques à la famille de Liana. Nouvelle rêve partie à une trentaine de kilomètres de Montpellier dans l'Hérault et malgré l'interdiction, 3000 fêtards sont rassemblés depuis la nuit dernière sur un terrain situé sur la commune de Claret. Selon la préfecture, les forces de l'ordre sont mobilisées pour fermer les accès au site. Un rassemblement qui intervient alors que le gouvernement souhaite durcir les condamnations au travers de la loi Riposte débattue à l'Assemblée nationale.
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20: Il est 18h et bientôt 4 minutes sur Europe 1. Nous retrouvons Laurie Choleva et Clap.
19: Merci Martin. Prochain point sur l'actualité dans une heure.
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19: Bonsoir, soyez les bienvenus sur Europe 1, c'est Clap, votre émission cinéma qui commence. C'est parti pour une heure de décryptage et de débat autour du cinéma. Et puis j'aurai le plaisir aussi de recevoir cette semaine Romain Duris à l'affiche d'un film bouleversant, Fils de personne. À mes côtés, Caroline Vier de 20 minutes, bonsoir.
5: Bonsoir Laurie.
19: Ça va bien Caroline?
5: Oh ben en pleine forme.
19: Qu'est-ce qu'on a comme t-shirt aujourd'hui?
5: Bah Twin Peaks parce que voilà, on change pas une équipe qui gagne. Hein.
19: C'est
5: voilà,
19: vrai.
5: Je suis vieille aussi.
19: Mais non. Franck Vallière,
22: comment
19: bonsoir.
22: Comment ça va?
19: Ça va bien?
22: Ouais, impec, super.
19: Bon, un titre de film pour décrire votre humeur
22: alors,
19: du jour?
22: Je n'en peux plus de Parcoursup, donc les sous-doués passent le bac et après on arrête d'en parler, s'il vous plaît.
19: Ok.
22: Je n'en peux plus.
19: Ok, ça me va. Caroline.
5: Eh ben, moi, c'est 12 ans en colère parce que je suis pas toute seule dans ma tête déjà et qu'en plus, je suis vraiment très énervée. Ouais, ouais, puis triste surtout de la mort de Marjane Satrapi.
19: Voilà. Oui, on va en parler.
5: Voilà,
19: évidemment,
5: mélange de colère et de tristesse
19: semaine.
5: Qu'elle soit plus là.
19: On va parler aussi, bien sûr, de l'actualité des sorties salles. Qu'est-ce qu'on voit cette semaine au cinéma?
22: The Plague.
5: Ah bah oui, c'est formidable, The Plague.
22: Et enfin, De Gaulle.
5: Tout le monde, tout le monde adore The Plague.
19: Mais, écoutez, non mais, pardon, mais quand même, le film de l'été en deux parties dont on va parler, c'est De Gaulle aussi.
5: Ah, c'est très bien.
22: Ah non, mais
5: aussi,
22: c'est
5: sûr.
19: On vous dit tout dans un instant. Voilà pour le programme de Clap qui commence maintenant.
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23: Reprise des Corgis.
5: C'est une prise de bec.
19: Vous n'êtes pas dans le top 50, mais bien à l'écoute de Clap, votre émission cinéma sur Europe 1. Mais alors cette musique, quelle merveille.
22: J'ai tendance à préférer l'original des Corgis, moi. 82, je crois. Bon.
19: Bande originale d'Eternal Sunshine of the Spotless Mind, sublime film de Michel Gondry et réalisateur fantasque qu'on adore d'ailleurs, qui est venu lors de la dernière cérémonie des Césars rendre hommage à Jim Carrey. Eh bien, il va tourner son nouveau film.
22: Oui.
19: Ça, c'est une bonne nouvelle. Est-ce que vous êtes client de Michel Gondry tous les deux?
5: Absolument.
22: Absolument.
19: Vous avez un film préféré?
22: Bah, tu l'as cité.
19: Eternal Sunshine.
5: Alors j'ai un grand faible pour Soyez sympa rembobiné,
19: oui,
5: avec notamment
19: Jack
5: Black, que j'adore. Be Kind Rewind, c'est mon préféré, j'adore ce
22: d'ailleurs
5: film.
22: S'il s'agit de faire connaissance pour nos amis auditeurs d'Europe 1 qui ne seraient pas parfaitement cinéphiles, il y a un DVD qui s'appelle Work of Director, qui est consacré notamment à Michel Gondry, mais il y a plusieurs volumes, qui permet de baigner dans son atmosphère depuis ses plus jeunes œuvres pour les clips. C'est sublimissime de bout en bout, c'est un vrai trip halluciné.
5: Et si vous voulez que initiez vos plus jeunes à Michel Gondry, il a fait des films d'animation qui s'appellent Maya, donne-moi un titre, qui sont vraiment épatants.
19: Ah oui, trop mignon. Alors là, son nouveau film va s'appeler Les Petites Peurs. Le tournage débute prochainement. Apparemment, c'est une... Merci. C'est une comédie horrifique, absolument géniale. On en parle parce qu'on a appris que Tareim remplacerait finalement Gilles Lelouch au casting, aux côtés de Bastien Bouillon, Vim à la Ponce ou encore Valérie Donzelli. Est-ce que vous avez d'autres infos? Est-ce que je vous donne le pitch du film?
5: Oui.
19: Alors, on va suivre deux petites filles qui découvrent un crâne dans leur jardin. Mais tout le mystère est de savoir à qui appartient ce crâne. Oh. Évidemment, donc il y a un policier qui mène l'enquête, le père des filles qui va commencer à être un petit peu louche. Donc voilà, ça, franchement, moi j'aime ce genre de pitch. Le producteur annonce une comédie maléfique, merveilleuse par moments et puis effrayante.
22: Et il tourne, je crois, à partir du 15 juin dans... Alors, j'ai toujours des scrupules à donner le nom des jolis villages, des Cévennes, parce que j'ai peur que tout le monde...
19: qui est trop de touristes après.
22: On va dire que c'est à une centaine de kilomètres d'Anduze, la patrie native d'Alexandre Lamy. Voilà.
5: Ça va être bien.
19: On continue maintenant avec une autre actualité. Elle concerne Hollywood et l'intelligence artificielle qui prend de plus en plus de place dans nos vies et qui pose la question du futur du cinéma et surtout du futur de la création et des métiers qui pourraient être en danger. Alors l'un de nos plus grands cinéastes en exercice, Martin Scorsese, lui s'est exprimé sur le sujet. Il en a surpris plus d'un dans un article intitulé « Martin Scorsese se tourne vers l'IA », le New York Times a révélé que le réalisateur de Taxi Driver, entre autres, a choisi de s'associer à une start-up spécialisée dans la génération d'images. Donc il a dit « Je m'intéresse à l'intersection entre la technologie et la narration et à la façon dont elle peut repousser les limites de la créativité pour offrir aux spectateurs des expériences plus profondes et plus riches. Le cinéma est un art relativement jeune qui n'a que 125 ans environ. Nous devons donc rester ouverts à son évolution. »
5: Bah, il a raison, oui, il a raison. Mais...
19: Donc, ça veut dire quoi concrètement, Caroline? Il va faire son prochain film avec l'aide de l'IA?
5: Alors, oui, mais pas les images de son film. Pour l'instant, il s'en sert comme pour faire un storyboard animé, ce qu'on appelle une cinématique, avec l'aide de cette nouvelle start-up qui, je crois, s'appelle Black Forest. Et ça lui permet comme ça d'avoir une vision très précise de ce qu'on va voir ensuite à l'écran et de le montrer à ses techniciens. Et ça peut lui permettre de gagner du temps. Donc, tant qu'on en reste là, c'est pas vraiment un problème.
19: Il y en a une autre qui s'est exprimée sur le sujet, c'est Demi Moore qui faisait partie du jury à Cannes et qui a dit « Il ne faut pas craindre l'IA, mais plutôt trouver des moyens de travailler avec ». Paul Schrader, réalisateur et scénariste de Martin Scorsese ou encore Steven Spielberg, lui, il a carrément proposé de remplacer les figurants par l'intelligence artificielle pour faire des économies.
22: Ouais, bon, c'est peut-être pour balancer une billevesée.
19: Ouais, non, c'est pas vraiment d'accord.
5: C'est Spielberg qui a dit ça ?
19: Non, Paul Schrader, mais alors Steven Spielberg, dont on attend le prochain film, Disclosure Day, dans une semaine, il a donné son avis sur l'IA, c'était dans le podcast de Michelle Obama et Craig Robinson, écoutez-le.
0: Je reconnais que l'IA est un outil, mais elle ne doit pas me dire que je n'ai pas le bon méchant pour un film, ou comment écrire les dialogues, ou même comment placer la caméra, ni à quoi doit ressembler le décor. On peut utiliser l'intelligence artificielle comme un outil, mais elle ne doit jamais avoir le dernier mot sur quoi que ce soit de créatif.
5: Il est d'accord avec tout le monde, en fait. Il dit que c'est, ouais, ça peut servir, mais que voilà, faut faire attention.
22: L'IA est déjà dans nos vies. En utilisant Internet, on utilise l'IA. Tous les réalisateurs qu'on vient de citer utilisent déjà par le biais des effets spéciaux. Alors certes, à une vitesse qui devient franchement hallucinante, parce qu'il y a par exemple Disney qui travaillait récemment sur un jeu qui s'appelle Fran pour Face Reaging Network, qui permettait, en gros... Pour du temps de Benjamin Button, il a fallu 250 animateurs sur 3 ans pour vieillir ou rajeunir Brad Pitt. Maintenant, c'est quasiment simultané. En 7 secondes, on peut vous donner 30 ans d'âge ou vous retirer 30 ans d'âge. C'est le progrès. Peut-on lutter contre le progrès ?
5: Non. Bah non, faut vivre avec. Je suis d'accord avec Franck. Alors, ça fait partie de nos vies maintenant. Il faut faire avec et le faire le mieux possible.
19: On va avancer avec une autre news et on avait envie de soutenir surtout ce festival Action Enfance fait son cinéma. Initiative qui permet à 200 enfants et adolescents de la Fondation Action Enfance de devenir acteurs grâce à des étudiants d'école de cinéma. Cette année, pour la 9e édition, c'est la réalisatrice de LOL, Lisa Azuelos, qui préside le jury. On entend la musique. 15 courts-métrages sont donc en compétition. Vous pouvez les visionner et voter dès maintenant pour votre préféré. Il y aura une grande cérémonie ensuite de remise de prix au Grand Rex. Vous pouvez voter jusqu'au 15 juin. Et puis, on l'a appris ce jeudi, et ça, c'était vraiment la triste news de la semaine. L'artiste, réalisatrice et actrice iranienne est décédée à 56 ans, Marjan Satrapi. Et alors, le communiqué de presse dit « est morte de tristesse un peu plus d'un an après le décès de Mathias Ripa, son mari et l'amour de sa vie, Marjan Satrapi, qui était connue notamment pour sa BD biographique Persepolis, qu'elle avait ensuite adaptée et qui a donné ce magnifique film d'animation en 2007, César du meilleur premier film et meilleure adaptation. » Caroline.
22: Et une nomination aux Oscars aussi.
5: C'est terriblement triste, vraiment, c'est une perte épouvantable. C'est une femme formidable. Vraiment pleine de vie et enfin, je me souviens, elle m'avait appris à donner des coups de boule après un film qu'elle avait réalisé où il y en avait des coups de boule et voilà, c'est sidérant comme nouvelle.
19: C'est triste évidemment, c'est très bon.
5: On lui souhaite bon voyage à Marjan Satrapi.
19: Alors morte de tristesse, je pense que c'est une tournure élégante pour dire qu'elle a mis fin à ses jours. J'imagine, on n'en sait pas plus pour le moment.
3: Non. Alors comme ça, tu es française ?
4: Mamie, arrête.
3: Non, c'était juste une question. Je savais pas que t'étais française, c'est tout.
4: Si tu crois que c'est facile d'être iranienne ici, dès que je dis d'où je viens, on me regarde comme si j'étais une sauvage. Pour eux, nous sommes tous des cinglés fanatiques qui passent leur temps à hurler en se tapant dessus.
3: Tu penses que c'est une raison pour renier tes origines ?
19: Extrait de Persepolis suite à l'annonce du décès de l'actrice et réalisatrice iranienne Marjan Satrapi. On va tout de suite retrouver notre Didier Alouche qui revient sur le phénomène du moment après le carton du film d'horreur Obsession. On en parlait la semaine dernière. Il revient sur cet énorme phénomène.
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6: Salut Laurie, salut à tous. C'est l'été de l'épouvante en Amérique, Alors que le nouveau Star Wars s'écroule au box-office, deux films épatent les observateurs hollywoodiens. Deux films d'horreur au budget bien modeste, deux petits phénomènes. Le premier, c'est Obsession de Curry Barker. Une histoire bien tordue, glauque et tragique de souhaits maléfiques. Une histoire qui cartonne. Le budget du film, 750 000 dollars. En trois semaines, ses recettes frôlent les 105 millions de dollars. Et chaque week-end, le film augmente ses recettes de 20% par rapport au week-end précédent, ce qui n'arrive quasiment jamais ici. Et que dire de Backrooms ? Un objet tout aussi peu identifiable que fascinant qui explose tout sur son passage. Le week-end dernier, le film a rapporté 81 millions de dollars à son distributeur A24. Son réalisateur, Kane Parsons, n'a que 20 ans et il est le plus jeune metteur en scène de l'histoire à placer son film en tête du box-office. Au-delà de prouver la bonne santé du cinéma d'épouvante, les deux films ont un autre point commun, YouTube. Curry Barker, le réalisateur d'Obsession, a démarré sa carrière en y réalisant des cours d'horreur. Quant à Backrooms, avant d'être un phénomène cinéma, c'est d'abord un phénomène viral. Tout a démarré d'une photo postée anonymement sur le net. Une photo de bureau jaune vide qui va enflammer l'imagination des internautes et déclencher des milliers de copies et d'images inspirées. Et surtout, une série sur YouTube dirigée par Kane Parsons qui enchaînera donc avec le film. Les réalisateurs viennent de YouTube, le public aussi. La Gen Z compose la majorité du public des deux films. Les salles sont pleines de jeunes adultes qui ne venaient plus trop au cinéma ces temps-ci. C'est là la vraie bonne nouvelle de ces deux succès. Et s'ils annonçaient tout simplement un renouvellement du public, un public plus exigeant qui n'a pas peur d'être mis au défi par la complexité du récit, qui n'a plus besoin de happy ending niaiseuse, qui refuse la facilité, qui a envie de nouveauté. Et si les triomphes d'Obsession et de Backrooms annonçaient tout simplement une petite révolution.
19: Merci beaucoup Didier. Dans un instant, c'est notre journal des sorties sur Europe 1.
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3: Bienvenue si vous nous rejoignez, c'est Clap qui continue avec mes journalistes Caroline Vier et Franck Vallière et c'est l'heure de notre journal des sorties les amis. Programme la superproduction française historique de Gaulle. On parlera aussi d'une parodie de film d'horreur, de harcèlement chez les jeunes joueurs de waterpolo et d'une histoire vraie italienne. Mais avant un petit point sur notre box-office avec la fréquentation qui a nettement ralenti depuis 2 semaines. Alors, premier sur le podium, évidemment, c'est toujours Star Wars, mais avec seulement 220 681 spectateurs. La franchise Disney affiche 700 000 entrées en 2 semaines. C'est quand même un petit peu mou. À la deuxième place, l'inamovible Michael, avec un peu moins de 200 000 tickets vendus supplémentaires. Ça fait un cumul de près de 5 millions d'entrées. Donc, énorme succès. Et puis, une moindre mesure avec un succès surprise avec le film d'horreur Obsession qui se hisse à la 3e place du podium, qui a déjà effrayé 504 000 amateurs de sensations fortes.
4: Et ce n'est que le début.
3: Et ça, c'est chouette.
5: Oui, c'est étonnant.
3: Et je pense que De Gaulle aussi devrait réveiller le box-office cette semaine. Alors, justement, comment
5: c'est
3: notre...
5: pas la même chose.
3: Non, c'est pas la même chose. Mais c'est
4: mais
3: passionnant.
4: Mais en même temps, il avait une obsession.
5: Oui, c'est ça.
4: La France,
5: monsieur, la France.
3: Quelle obsession. Voilà, la bataille de Gaulle, l'âge de fer d'Antonin Baudry, réalisateur du Chant du Loup. Il nous livre cette fresque épique en 2 parties qui revient sur l'action du général de Gaulle exilé à Londres en 1940. Et c'est Simon Abkarian qui incarne le général de Gaulle à ce moment très précis de l'histoire, celui où il part à Londres, où il va faire le fameux appel du 18 juin. Et dans ce premier volet qui s'étend donc jusqu'en 1940, ben on découvre cet homme isolé, patriote engagé, qui refuse ce régime de Vichy, mais qui n'est pas vraiment pris au sérieux par ses alliés et qui est très seul.
6: Une seule bataille décidera de tout, et je vous la confie.
7: Je veux que le monde sache que nous sommes invaincus.
8: Nous, les Français libres.
6: Je suis seul face à l'Amérique, et seule l'Amérique compte.
3: Caroline Vier.
5: Alors, je vais être tout à fait franche, je pensais m'ennuyer à mourir, j'y allais vraiment à reculons, et en fait, j'ai beaucoup aimé ce film. Mmh. Je trouve qu'il y a un très beau souffle épique, que n'étant pas spécialiste de la période, et je m'en accuse, je ne m'en vante pas, j'ai appris des choses, et que Simon Abkarian est exceptionnel dans le rôle principal. Enfin, vraiment, c'est un film à grand spectacle, comme on disait autrefois, et qui est fort agréable à regarder, et tout à fait passionnant, des belles scènes de guerre, enfin voilà, j'ai... Vraiment, avis très très très positif et je m'y attendais pas.
3: Il y a Benoît Magimel aussi, Mathieu Kassovitz, Nils Schneider, Anna Maria Bartolomei. Il y a vraiment une super distribution.
4: Moi, j'étais pareil, un petit peu dubitatif, c'est-à-dire que Baudry avait réussi à me passionner avec Quai d'Orsay, ce qui n'était pas gagné. Et du coup, je me suis souvenu de ça en disant s'il a placé Abkarian, parce que c'est pas une évidence comme ça, Abkarian, même s'il dit lui-même qu'on l'appelait De Gaulle quand il était plus jeune, voire tout petit. Et en fait, ça fonctionne, mais c'est délirant, quoi. Je n'ai qu'une hâte, c'est de voir le 2, et j'étais comme un gosse qui sortait de Star Wars.
3: Ce qui est intéressant aussi, c'est ce parallèle entre les actions de De Gaulle et cette jeunesse à Paris. Cette jeunesse qui se soulève, qui se rebelle, et qui va former cette résistance qu'on a connue.
5: Voilà. Qui va aller jusqu'à sacrifier. Il ne faut quand même pas oublier que ces gens dont on ne se souvient pas forcément du nom, ont tout donné
3: pour la France,
5: y compris leur vie.
4: Et les deux personnages, donc De Gaulle et certains anonymes, enfin qui ne vont pas rester longtemps pour l'histoire, parce qu'on ne va pas spoiler sur des choses qui se passent dans le film.
3: Non,
4: sont des gens qui sont portés par une conviction et une volonté morale qui est sidérante, en fait. C'est la figure du héros. Ce film est entièrement dédié à la mythologie du général De Gaulle, à juste titre. Il ne s'agit pas de... On ne saura rien, ou quasiment, de sa famille, de ce qu'il en pensait, en fait. C'est juste la lutte principale et obsessionnelle d'un type pour son pays, la France.
5: Et on a envie de voir le deuxième, hein. Je suis entièrement d'accord.
3: Ah oui. On écoute tout de suite les réactions du public.
9: C'est formidable, c'est magnifique. Puis la mise en scène, l'image est très belle. Les comédiens sont exceptionnels.
10: Moi, j'ai appris plein de choses. C'est incroyable, en fait. Les batailles parfaites, Magimel parfait, comme d'habitude.
11: C'est notre histoire, hein. Faut pas l'oublier. On voulait le voir, absolument.
12: Les acteurs sont formidables et on rentre dedans dès le début.
13: Bah, c'est du beau cinéma, c'est du grand cinéma, déjà. On attend la suite. Quoi.
3: La bataille de Gaulle, l'âge de fer, première partie. Et le deuxième épisode sortira le 3 juillet.
4: Hâte.
3: On continue maintenant avec l'affaire Zanetti, un film italien présenté à la Mostra de Venise avec Roche Dizem qui joue un criminologue qui interroge Elisa Zanetti, condamnée pour le meurtre de sa sœur 10 ans plus tôt, mais qui ne prétend ne pas s'en souvenir, film inspiré d'une histoire vraie.
8: Je pense que la responsabilité du coupable se cherche dans son humanité.
13: Qu'est-ce qui vous motive à rencontrer des gens comme

0: Je suis convaincu que quelqu'un qui a commis un acte irréparable comme le vôtre a le droit de ne pas rester figé au délit pour lequel il a été condamné.
1: Ah, sacré Rochdi.
2: On a entendu le
1: sacré
2: petit...
1: Rochdi.
2: Franck Vallière.
3: Oui.
2: Il faut sauter dans le grand bain, là.
4: Le film tourne autour de la notion qui est très difficile à aborder, de savoir regarder la bête qui sommeille au chacun de nous. C'est-à-dire que nous sommes a priori tous capables des pires exactions. Et du coup, Caroline en est pleinement consciente, voilà. Et du coup, il s'agit de regarder, non pas... Évidemment, ça fonctionne un petit peu comme anatomie d'une chute, mais c'est du point de vue inverse. C'est-à-dire qu'il s'agit de sortir de certaines attitudes, pour l'une, un déni monumental autour d'un acte incroyablement violent qu'elle a pu commettre, et pour l'autre de s'intéresser à la nature, pas du crime, mais de l'humanité de celui qui a commis un crime. Alors, une fois qu'on a dit ça, ça peut paraître un peu... Mais c'est une confrontation, ça se veut, une confrontation entre Rochdi Zem et cette actrice qui incarne cette Zanetti, mais, je sais pas, au bout d'un moment, bon, ok...
1: Bah, ça manque de cinéma, en fait. Le thème est passionnant.
4: Oui, c'est-à-dire que ce n'est surtout pas de leur faute à eux deux,
1: mais
4: la mise en scène est très plate. Quoi.
1: Voilà, c'est une histoire passionnante. Ça fait penser un peu à Je verrai toujours vos visages, le film de Jeanne Herry sur la justice.
2: À la limite du documentaire.
1: Voilà, mais en même temps, voilà, c'est un peu plat et on n'est pas totalement passionné.
2: Vous êtes toujours à l'écoute de Clap, c'est votre émission cinéma sur Europe 1. On vous parle des films à voir en salle cette semaine, comme The Plague, premier film de Charlie Pollinger, présenté dans plusieurs festivals, dont celui de Deauville, où il a eu le prix de la critique et le grand prix. Un thriller qui tend même vers l'horreur, qui nous emmène dans un camp d'été au sein d'une équipe de waterpolo de jeunes garçons. Et il y a une possible épidémie de peste.
4: Bon, ça c'est le pitch factuel, on va dire, mais là où le film est très intéressant... Pardon.
2: Mais allez-y, Franck.
4: Là où le film est très intéressant, c'est qu'encore une fois, en sous-texte...
2: Le harcèlement scolaire.
4: Oui, et plus que ça, ça
2: dépeint... La cruauté des ados.
4: Enfonçons-nous. Asseyez-vous dans le divan, okay. Laurie. Ça dépeint la façon dont les mécanismes de groupe fonctionnent au détriment de l'individualité et de la singularité de chacun. Donc, il s'agit là de s'intéresser à comment le groupe, et généralement masculin, particulièrement à cet âge-là, c'est vrai.
1: Les filles sont pas mal aussi dans ce domaine. Hein,
4: ah oui, bon, ça, moi, je ne sais pas.
2: Elles peuvent être peste, mais c'est vrai que c'est...
4: Donc c'est comment le pouvoir de la rumeur va faire renier ce qu'on est à un jeune garçon qui arrive et qui veut juste s'insérer dans le groupe jusqu'à reculer les limites des bases du fonctionnement de nos sociétés, et voire même d'évoquer le totalitarisme au travers de la pensée de groupe au détriment de l'individu.
1: Oui, avec en plus des adultes complètement à côté de la plaque, comme Joel Edgerton qui joue le rôle du moniteur, du directeur de la colo, et puis le choix. Qu'est-ce qu'on choisit dans ces cas-là ? Est-ce qu'on choisit de s'adapter ou de défendre sa particularité personnelle à ses risques et périls ? Et là-dessus, le film est absolument passionnant. Et c'est tiré des expériences réelles du réalisateur, d'ailleurs.
4: Et surtout, le film utilise les codes du cinéma de genre, donc ça transforme des situations a priori assez banales dans un crescendo de thriller qui est super.
1: C'est extrêmement anxiogène.
2: Rapidement, qui a vu Scary Movie ?
1: Bah moi.
2: C'est le combien-tième épisode ?
1: Sixième.
2: Sixième épisode de la saga.
1: C'est toujours la même chose, c'est-à-dire que c'est un peu vieillot, c'est pas très très finaux, hein, on va pas se mentir.
2: On rappelle que c'est une franchise qui parodie les films d'horreur. Hein.
1: Voilà,
2: qui fait... Scream, Evanoui, voilà, Sinners...
1: La culture populaire en général, j'ai envie de dire, ceux qui aiment ça, allez-y, ceux que ça n'intéresse pas, c'est vraiment pas la peine.
2: C'est un bon scary movie, on passe un bon moment, c'est fun.
1: D'accord. Il faut aimer beaucoup les. Il faut aimer les blagues de Prout et de Zizi. Voilà.
2: Ok. Voilà quelque chose qui peut donner envie. Merci Caroline.
1: Je ne juge personne. Si vous aimez ça, vous avez passé un excellent moment.
2: C'est pour les ados.
1: Je ne sais pas s'ils aiment les blagues. Ados qui nous écoutaient, si vous aimez les blagues de Prout et de Zizi, vous allez passer un bon moment.
4: Ça fait combien d'années, de décennies que les frères Wayans capitalisent là-dessus ?
1: Années. C'est leur fonds de commerce, cher Franck.
2: Bon, c'est la fin de notre journée des sorties. Merci Caroline et Franck. Dans un instant, je pars à la rencontre de Romain Duris.
1: Il est adorable, Romain Duris.
2: Il est vraiment, et le film est magnifique. Le Fils de Personne, c'est le nouveau film de Safi Nebbou.
1: Magnifique.
2: À tout de suite sur Europe 1.
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2: On va continuer à parler cinéma et puis on aura le plaisir de recevoir Romain Duris dans quelques instants. Mais tout de suite, un peu de musique somber, Homewrecker sur Europe 1.

0: C'était Somber Homewreckers sur Europe 1. 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J'accueille tout de suite mon invité, Romain Duris.
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0: Merci d'être à l'écoute de Clap sur Europe 1 cette semaine. Je reçois Romain Duris à l'affiche d'un film émouvant sur les liens du cœur, fils de personne, de Safi Nebbou qui sort le 10 juin. Exceptionnellement, nous sommes partis à votre rencontre, Romain Duris. Nous sommes en extérieur pour cet entretien. Alors, dans Fils de, vous jouez à un père adoptif qui perd sa femme et décide de retrouver la famille biologique de son petit garçon. Ce film aborde la question de la paternité, mais de façon différente. Qu'est-ce qui vous a plu ?
2: Ouais, c'est un parcours très beau d'un personnage qui au départ pense qu'il n'a pas de place de père, pas de place d'amour, parce qu'il traverse le deuil de sa femme avec qui il avait décidé d'avoir cet enfant. Et du coup, son réflexe initial, c'est de ramener l'enfant magique à sa famille biologique pour lui assurer un avenir, pour lui assurer des sentiments, d'être accompagné, parce que lui s'en sent pas capable. Et finalement, le trajet, le voyage, les dangers, les obstacles vont les rapprocher l'un et l'autre, et sans dévoiler la fin, vont faire naître finalement un lien qu'on cherche tous en tant que parents.
0: Et oui, c'est vrai, parce que Thomas, votre personnage, il avait finalement jamais envisagé la paternité en solitaire. C'était vraiment un projet de couple. Et presque un projet que sa femme portait seule, puisque lui travaillait beaucoup et peut-être passait justement à côté des choses essentielles de sa vie. Et il entreprend ce voyage, peut-être qu'il se ment même à lui-même, parce que ça prend l'allure d'un voyage initiatique. Au fond, est-ce qu'il ne part pas à sa propre recherche ?
2: Complètement. On a essayé de pas... Enfin, moi, j'étais vigilant de ne pas rendre le personnage trop égocentré, trop... Après avoir vécu, j'imagine, un deuil de cette ampleur, avec qui on avait choisi de vivre quelque chose...
0: Et il l'est pas, hein, dans le film.
2: Il l'est pas, tant mieux, mais il pouvait y avoir un côté antipathique de penser à un personnage qui pense qu'à lui. C'est comme dans l'avion, si vous voulez, quand on dit que quand il y a un crash, là, pardon, je veux pas plomber l'ambiance, mais quand il y a les masques à oxygène qui tombent, il faut d'abord prendre son masque en tant qu'adulte,
0: oui,
2: pour ensuite aider les autres. Vous voyez ce que je veux dire? Et dans ce film, on pourrait penser qu'il a envie de panser ses blessures pour ensuite pouvoir accueillir l'autre. Or, j'ai l'impression que c'est beaucoup plus complexe que ça. Et le petit le bouscule dans cet ordre des choses, quoi. Le petit a des besoins au présent et maintenant, pas une fois que lui se sera
0: retrouvé
2: reconstruit
0: aussi. Voilà.
2: Donc il y a un truc, moi j'aime ses parents, ses papas-là, de toute façon j'aime les papas qui sont... dans lesquels, voilà, on met des bâtons dans les roues, les choses viennent pas au rythme auquel on avait pensé, on est bousculé, on est fragile, on est... Donc voilà.
3: Pourquoi la Thaïlande ?
4: La chance. On a eu une proposition d'adoption au bout de 2 ans. Ma femme est venue souvent ici pour ma prime.
5: Il me demande ce que tu fais ici.
4: Je cherche sa famille. D'après ce que je sais, elle est née ici.
0: Merci d'être à l'écoute de Clap sur Europe 1. Un extrait de Fils de personne qui sort le 10 juin au cinéma. Le nouveau film de Safi Nebbou. Et j'ai à mes côtés Romain Duris. Donc on parlait donc de votre personnage, effectivement, qui doit se reconstruire avant de pouvoir aider ce garçon, qui se retrouve sur un territoire qui va complètement bousculer tous ses repères, avec ce petit garçon qui ne parle pas la même langue. C'est-à-dire que de toute façon, ce sont deux êtres qui ont du mal à se comprendre et qui doivent malgré tout arriver à tisser un lien, malgré toutes ces difficultés extérieures.
2: Ouais, il y a très peu de textes, très peu de dialogues, beaucoup d'observations, beaucoup d'écoute, beaucoup de mouvements l'un vers l'autre. Et dans cette communication, naît un lien, quoi. Mais je l'avais même avec le personnage de l'enfant, hein, Maprine, qui est tellement magique dans le film. On a eu la chance de tourner en ordre chronologique. Donc au départ, on a vraiment une distance presque d'étrangers, quoi, qui allons dans le même sens. Mais
0: et vous ne parlez pas la même langue.
2: On ne parle pas la même langue et on n'avait pas toujours accès avec un interprète. On était plus spontané que ça. Et forcément, la route, les journées passées ensemble, les trajets, etc., nous ont rapprochés. Et finalement, dans une économie de mots, finalement, il y a une relation qui se tisse et qui aide des scènes d'émotion après croisées dans le film. Quoi.
0: C'est vrai que le silence est très, très, très présent dans le film. Comment est-ce que vous avez travaillé alors avec Maverick, justement, parce que c'est un petit garçon. Comment est-ce que lui respecte ces silences et comment est-ce qu'il les comprend sur un tournage de film?
2: Mais lui, le petit Mapring, il avait ça en lui, il a ce silence en lui, il est capable d'être là, posé, et tellement vivant, quoi. Il n'y a jamais eu de silence gênant, jamais eu de creux, en fait. Ça a toujours été des silences, alors peut-être plus rares chez lui, un enfant de 5 ans, autant habité avec des silences, j'en ai vu rarement, quoi. Moi, mon personnage, il est clairement habité par un deuil dont il veut se remettre, mais du coup ça a créé, ouais, des moments de rien, mais tellement
0: et de grande
2: puissant.
0: Poésie en, ouais, même temps,
2: ouais, ouais.
0: Romain Duris, il y a cette réplique, hein, dans le film, c'est quelqu'un qui dit à votre personnage, ce n'est pas en retrouvant sa mère, donc la mère du petit Mapring, que vous retrouverez votre femme. C'est aussi un film sur l'acceptation, sur comment faire son deuil.
2: Ouais, ouais, je pense que le personnage sait pas, c'est ça que j'aime, moi, c'est qu'il sait pas comment faire. Donc la logique pour lui, c'est de retrouver la mer, c'est de retrouver une bouée de sauvetage, de penser que c'est là où l'enfant pourra s'émanciper, grandir. Et puis finalement, peut-être qu'il avait tort, on ne saura pas, mais en tout cas le film prend un autre chemin. Alors lui, oui bien sûr, il veut se soigner de cette perte. Ça va passer par cette quête de personnage féminin, ouais, bien sûr.
0: Et d'accepter. D'accepter quelque chose qui est inacceptable, ouais, pour lui.
2: Bien sûr.
0: Et en même temps, c'est jamais plombant. Faut quand même le dire. Le film est très beau,
2: oui, je pense,
0: très
2: pas
0: pudique.
2: Parce qu'il y a de la poésie qui, j'espère, évite, je pense, évite le pathos. Parce qu'à chaque fois, quand il y avait trop de. C'est un ton, hein, le pathos. Hein. C'est quand d'un coup, il y a une facilité d'aller dans un sentiment un peu facile et tout. À chaque fois,
0: on tire l'arme. Alors,
2: ouais,
0: là, c'est
2: à chaque fois, on se regardait avec sa fine boule, metteur en scène, et on disait non, là, c'est la frontière, on peut pas aller plus dans ce côté-là. Donc, on retendait à chaque fois le rythme, le ton des scènes, etc., pour que ça reste sur un fil. Et j'ai l'impression que le film a ça.
0: Et puis, il y a ce décor, la Thaïlande.
2: Ouais, un personnage, une partie de la Thaïlande qui est,
0: oui, personnage assez presque à part entière dans le film, et filmé à distance de tout exotisme aussi.
2: Ouais, sa fille avait fait des bons repérages d'endroits de la Thaïlande. Là, c'est vraiment vers la frontière birmane, dans le nord, la région de Chiang Dao, plus à l'ouest de Chiang Mai, où il y a des montagnes spectaculaires, des lumières spectaculaires, des couleurs dingues, et où il y a peu de gens, enfin, on avait la chance de croiser, ouais, sur les routes, c'était encore assez sauvage, et j'avoue que ça, c'est une chance, voilà, de voyager avec les films. De toute façon, à chaque fois, on a cette chance-là, quoi, d'accéder à des endroits où on n'irait pas forcément en vacances.
0: Qu'est-ce que ce film a pu vous apprendre ou vous apporter de différent après toute la carrière que vous avez déjà?
2: Moi, chaque film où on me demande d'être père m'apporte une relation magique avec des êtres qui n'ont jamais le même âge, hein, qui sont jamais pareils. J'ai fait les deux frères Kircher, hein, je peux vous le dire.
0: Paul et alors, Sam Kircher. Lequel est le plus facile?
2: Ils sont incomparables. Et non, mais vraiment, jouer des papas, je m'en lasserai jamais, et c'est tant mieux, parce que je lis quand même pas mal de scénarios où il y a cette relation-là.
0: Mais ça vous fait grandir vous-même en tant que,
2: ouais,
0: père,
2: sûrement,
0: de jouer des pères?
2: Ça me fait relativiser, ça me fait prendre du recul sur le père que je suis, ça me fait me poser des questions. C'est génial. Mais même sans le ramener à moi, je veux dire, ça crée des relations. Paul Kircher, on est inséparables. Ça crée des relations.
0: Vous savez que ça me fait plaisir,
2: magique,
0: parce que Le règne animal, je m'en suis toujours pas remis.
2: Ah ouais, bah moi non plus.
0: J'aime tellement ce film, bah votre regard à la fin du film.
2: Ah non, mais moi j'ai adoré. On a tous adoré ce voyage. Hein. Donc bref, je suis très heureux. J'avais pas pressenti, quoi, que ça allait être à ce point-là riche d'être des papas au cinéma. Et sans fin, en fait, parce que ça s'arrête jamais.
0: Oui, et puis justement, d'explorer la paternité, j'imagine que c'est sans fin, et c'est la question que pose aussi le film. Qu'est-ce qui fait d'un homme un père ?
2: Bah écoutez...
0: Est-ce que vous avez la réponse ?
2: J'ai pas de généralité. Je n'ai pas de savoir. Ce que j'aime, c'est des pères d'ailleurs qui ne savent pas. Des
0: mais pères est-ce qu'on sait de façon quand on est parent ? Est-ce qu'on cherche pas toute
2: la vie ? Mais clairement, ce que montre le film là, oui, sûrement. Sûrement. On fait avec ce qu'on peut et on fait comme on peut et on fait autant avec l'aide de notre fils qu'en essayant de l'aider. J'ai l'impression vraiment qu'il y a cet échange.
0: Oui, c'est vrai.
2: Qui change tous les jours. Et on se trompe, on se remet en question. Enfin, moi, c'est les pères que j'aime. J'espère que je suis proche de ça. Je pense, sans grande certitude, en avançant comme ça au jour le jour et en essayant de faire le mieux possible. Là, dans le film, clairement, le premier pas qu'il indique son rôle de père, c'est de protéger l'enfant.
0: Quand il commence à avoir peur pour lui.
2: Voilà. C'est le premier sentiment qui lui ramène un rôle de père et je pense qu'il s'en rend compte. Et l'enfant s'en rend compte. Et il y a une espèce de deal entre eux où d'un coup, tiens, c'est plus comme avant. Tu m'as protégé, moi je t'ai protégé, ça veut dire quelque chose. Quoi.
0: On peut avancer ensemble. Alors c'est vrai, on vient de le dire, vous avez joué pas mal de pères ces derniers temps. Pas mal de paternité compliquée. En même temps, j'ai l'impression que c'est
2: toujours,
0: jamais simple. La parentalité, c'est jamais simple.
2: Ah oui.
0: Je pense aussi à Une part manquante, parce que c'est un peu le pendant de ce film. Alors, Une part manquante, vous incarniez un père en quête de réparation à la recherche de sa fille. Ici, il s'agit carrément d'apprendre à devenir père.
2: Ouais, c'est jamais pareil. C'est jamais pareil, et ce qui est étrange, c'est que c'est jamais dans les émotions, le ressenti. Je me dis jamais que tiens, j'ai vidé cette petite case-là. C'est toujours, elle se renouvelle à chaque fois. Donc, je pense qu'il n'y a jamais la même façon d'être père, quoi. Il n'y a jamais le même puits d'émotions. C'est toujours différent. C'est toujours, ça varie tout le temps, quoi.
0: Ils disent quoi de vous, vos enfants ? Vous en avez plusieurs ?
2: Ouais, j'en ai plusieurs. Je sais pas trop ce qu'ils disent. J'espère que ça va.
0: Papa cool, papa sévère.
2: Non, je suis pas si cool. J'arrive à dire non.
0: Il y a des règles.
2: Il y a des limites.
0: C'est quoi la règle numéro 1 chez vous ?
2: C'est pas, il y a pas forcément de règles. C'est surtout des limites. Parce que comme ils sont très gourmands et que ils ont bien raison, hein, je juge pas. Mais il faut quand même établir une espèce de limite. Oui. Quoi. Non, mais franchement. Donc il est là le non quoi.
0: La confiance aussi.
2: La confiance.
0: Très importante. La confiance qu'on peut avoir avec les enfants. C'est aussi ce que votre personnage va trouver à travers cette quête avec le petit Mapring. Une confiance réciproque.
2: Tout à fait. La confiance et aussi le savoir aimer. Moi, je trouve que c'est... Je sais pas comment ça s'apprend, ça. Mais peut-être que c'est en nous.
0: Ça s'apprend pas, ça se ressent.
2: Mais là, dans le film, ça pourrait en être question. Parce qu'au départ, c'est... Mon personnage, il aime plus, en tout cas. Et savoir aimer, quand je pense aux enfants, c'est quand même avoir de l'espace pour aimer, quoi. Se donner la possibilité d'aimer, quoi. Ça, c'est, moi, je trouve que c'est une des plus grandes qualités. Enfin, une des plus belles choses que je peux espérer donner à mes enfants. Enfin, c'est pas moi qui donne, mais qui peuvent s'en emparer, quoi, en tout cas. Avoir l'univers, la place pour qu'ils aient ça, quoi.
0: On dit souvent, la base c'est quand même l'amour quand un enfant est aimé. Après, même s'il y a des imperfections, parce qu'on n'est jamais parfait en tant que parent, c'est censé rouler. On n'a pas toutes les clés. Je me rassure, Romain Duris. J'essaye de me rassurer. Vous restez avec nous, on va découvrir les films de votre vie tout de suite. A tout de suite sur Europe 1.
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0: Merci d'être avec nous à l'écoute de Clap sur Europe 1. C'est votre émission cinéma. On a longuement parlé d'un film bouleversant, Fils de personne, avec Romain Duris, qui est mon invité cette semaine. Le film sera à découvrir dès mercredi prochain dans les salles le 10 juin. Mais tout de suite, Romain Duris, on va découvrir les films de votre vie. Votre meilleur souvenir de cinéma, un grand souvenir de cinéma.
2: En tant que spectateur, hein.
0: En tant que spectateur.
2: Un film de spectateur qui m'a bouleversé, je dirais...
0: Est-ce que vous alliez au cinéma lorsque vous étiez jeune?
2: Ah bah oui, le premier film qui m'a interpellé quand j'étais jeune, c'était La Guerre des Boutons, voilà.
0: Ah,
2: et quand
0: sûr.
2: Mon père me demandait tu veux voir quel autre film, je disais bah La Guerre des Boutons. Je pensais qu'il y avait qu'un film en fait, que le cinéma c'était La Guerre des Boutons. Donc à chaque fois on retournait
0: ouais,
2: à la République, je crois au cinéma de République, aller voir La Guerre des Boutons. Et mon père disait encore ouais. Et j'adorais cette bande de jeunes en noir et blanc là qui faisait des conneries.
0: Ça c'est
2: l'injustice.
0: Très propre aux enfants aussi de revoir 50 fois
2: ouais.
0: Le même film.
2: Ouais.
19: Salut JB, salut. J'aurais pas venu. Qu'est-ce qu'il y a? C'est les Vélerans. Ils nous ont barré le chemin et puis canardé avec des pierres.
20: Puis ils nous ont traité de tous les noms d'oiseaux.
19: C'était pas des noms d'oiseaux, je te dis.
20: Alors c'était des noms de quoi?
19: Quel nom dit? Ben on sait pas très bien ce que ça veut dire.
20: Y'a qu'à demander à Lebrun. Oh oui.
0: Romain Duris, votre film réconfort. Un film doudou, un film qui vous fait du bien.
2: Bah, un film de réconfort. Ce qui me fait rire, c'est la partie de Peter Sellers.
0: Bah, bien sûr.
2: Ça me fait rire, parce que ça me fait rire encore. Donc, c'est réconfortant, ouais.
0: Mais surtout, ça vieillit bien. Ça traverse.
2: Ah oui.
0: Ben oui, moi je l'ai vu il n'y a pas longtemps. C'est un film qu'on nous cite souvent aussi dans l'émission. C'est un film très fondateur. Romain Duris, le film le plus traumatisant que vous ayez vu. Est-ce que vous regardez les films d'horreur?
2: Les films d'horreur?
0: Vous aimez ça?
2: J'aime ça quand ils sont bien faits, ouais. Là, je me rappelle d'un film de vampire qui était magnifique. Un film d'un Danois ou d'un Suédois. C'est Morse. Okay. C'est un film de vampire qui est très très beau en image, la lumière. Morse. Il a croisé ma route, je sais plus comment.
0: Et ça vous a traumatisé? Pourquoi?
2: Ah, traumatisé?
0: Oui, film le plus traumatisant.
2: Non, ça m'a. Non, j'ai trouvé que c'était beau.
0: Ah.
2: Dans l'horreur, c'est ça que je trouve traumatisant, c'est de pouvoir trouver ça beau.
0: pour pouvoir aimer l'horreur.
2: Ouais,
0: et en redemander.
2: L'horreur, quoi.
0: Le film que vous avez le plus vu dans votre vie?
2: Alors, c'est un film, bon, qui c'est pas très. Là encore, pardon. Hein,
0: mais vous excusez pas.
2: Je pense que la réalité, c'est Taxi Driver. Parce que. Je ne trouve pas autant filmogénique un personnage comme Robert De Niro dans ce film, dans sa solitude et dans la manière qu'il a d'incarner ce personnage. Pas tant quand il se rase la tête de fin de film, etc., mais quand il est sur le trottoir et que ses collègues lui demandent si ça va et qu'il a un regard lointain avec un demi-sourire, et on sent qu'il est déjà très très perché, qu'il a déjà des choses en tête qui se bousculent, mais qu'il a passé un cap du concret. Ce regard-là, pour moi, ouais, quand j'ai besoin d'inspiration, je me dis, rappelle-toi de ça quand même. Tu vois, ouais, ça me rallume quelque chose d'essentiel.
0: Mais c'est drôle parce que je vous parlais tout à l'heure, ça n'a rien à voir, mais du regard que vous avez dans Le règne animal à la fin du film. Ouais. Et je trouve que ça, il y a des comparaisons à faire dans une intensité de regard que vous avez plusieurs fois trouvé dans votre carrière. Mais c'est vrai, vous avez
2: Des regards qui sont habités. Hein.
0: Ouais,
2: c'est
0: vraiment.
2: Mais habiter, ça se fait pas comme ça. On répète pas habiter chez soi. Hein. Habiter, c'est un tout. C'est un être humain, hein, c'est habité.
12: You talking to me? You talking to me? Then who the hell else are you talking to? Talking to me? Well, I'm the only one here. Who the fuck do you think you're talking to?
0: Le film qui vous fait le plus rire?
2: Ça fait un moment que j'ai pas.
0: Bon, il y a The Party, évidemment, j'imagine.
2: Donc ça va être des vieilles références.
0: Mais ça peut être vieux.
2: Marx Brothers, hein, ouais. Forcément. De conneries des Marx Brothers. quand ils se cassent la gueule ou quand ils sont un peu maladroits. Je sais plus quel Marx Brothers, mais j'aime bien les... Mais franchement, c'est vrai que je... Moi, j'estime pas rire assez. Alors peut-être je vais peut-être pas voir les bons films. Mais je ris pas assez au cinéma, j'avoue. Alors peut-être je suis pas un spectateur bien... préparé à ça, hein, ou peut-être je me lâche pas assez.
0: Il y a moins de comédies aussi.
2: Il y a moins de vannes qui me font rire.
0: Moins dans une époque. Dans les
2: mais les humoristes me font rire.
0: Plus,
2: les humoristes me font rire.
0: Romain Duris, votre comédie romantique préférée? Vous pouvez me citer L'Arnaqueur. Hein. Moi, c'est une de mes comédies romantiques que j'aime le plus.
2: Ah non, je veux dire la base, Dirty Dancing. Je veux dire le projet initial.
0: Vous le faites le porter? Vous l'avez fait porter, à l'époque?
2: Bah oui, on l'a fait. On a été aidés, mais on l'a fait.
21: Lève la tête. Reste ferme. Reste bien ferme. Non, c'est du spaghetti, ton bras. Regarde, ça, c'est mon espace de danse. Et ça, c'est ton espace de danse. Je n'envahis pas ton espace, tu n'envahis pas mon espace, ok? D'accord?
0: Pour terminer, quel serait le titre du film de votre vie? C'est dur, ça. Hein. Je vous laisse choisir. Soit quel serait le titre du film de votre vie, soit le film qui a changé votre vie.
2: Non, là encore une fois, je vais citer un classique qu'on a entendu plein de fois, mais je trouve que La vie est belle, c'est un titre assez pur. Je parle de celui de Capra, hein,
0: oui.
2: qui est assez ultime, quoi. La vie est belle.
22: Qu'est-ce que vous voulez, Madeleine? Dites-moi ce que vous voulez. Vous voulez la lune, peut-être? Vous n'avez qu'à la demander, je l'attraperai au lasso et je vous la descendrai.
23: Quand je l'aurai, qu'est-ce que j'en ferai?
22: Vous l'avalerez tout entière. Et l'on verra briller des rayons de lune dans votre chevelure, sur vos doigts, et vous serez scintillante.
2: J'aime ce culot de positivisme aujourd'hui d'appeler un film La vie est belle.
0: Et de réussir à voir la beauté de la vie. Merci beaucoup, Romain Duris.
2: Merci à vous.
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0: Bienvenue dans Europe 1 Soir Week-end. Ravi de vous retrouver. Nous sommes ensemble pour 2 heures d'information et de décryptage. 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
0: Au sommaire ce soir, sans doute la fin d'une époque. Bernadette Chirac est décédée ce matin, hier soir, à l'âge de 93 ans. De nombreuses réactions pour saluer une femme d'exception, d'Emmanuel Macron à Nicolas Sarkozy, qui rend hommage à une amie qu'il a toujours soutenue. Mon invité à 19h15, Jérémy Combe, proche collaborateur de Bernadette Chirac entre 2001 et 2008. La France en deuil, sous le choc et en colère au lendemain de la confirmation de la mort de la petite Liana dans le Gers. Le garde des Sceaux a présenté hier ses excuses, déplorant des dysfonctionnements de la justice. À 19h30, notre invité, maître Karine Duriot-Diebolt, avocate spécialisée dans l'accompagnement des victimes, autrice de l'ouvrage « Violence sexuelle quand la justice maltraite ». Il y a 82 ans, à l'aube du 6 juin 1944, des milliers de jeunes soldats débarqués sur les côtes normandes pour tenter de libérer l'Europe du nazisme. Commémoration aujourd'hui sur les plages normandes en présence de Pete Hegseth, le secrétaire d'État américain qui en a profité pour appeler les Européens au réarmement. Que reste-t-il de cet héritage? On en parle dans le journal d'Europe 1 et puis avec l'historien David Chanteran à 20h10. L'actualité, c'est aussi et bien sûr le tournoi de Roland-Garros qui se poursuit à la Porte d'Auteuil, Europe 1 radio partenaire. La finale dames avait lieu. Aujourd'hui, on sera sur place avec Cyril de la Morinerie à la fin du journal d'Europe 1. Et puis à 19h45, n'oubliez pas, comme chaque jour depuis le début de ce tournoi, service Pioline avec le consultant Cédric Pioline pour un résumé complet de la journée. La tendance météo avec vous, Marilyn Hérault.
8: Demain dimanche sera plus ensoleillé qu'aujourd'hui. La journée sera calme et bien agréable avec des températures de 5 à 18 degrés pour les minimales, de 17 à 31 pour les maximales. Je vous donne le bulletin complet après le journal.
0: À tout à l'heure.
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0: Bernadette Chirac s'est donc éteinte hier soir, paisiblement entourée des siens. Elle venait d'avoir 93 ans. Bonsoir Caroline Baudry.
9: Bonsoir, bonsoir à tous.
0: Veuve de Jacques Chirac, indépendante et engagée tout au long de sa vie, l'ancienne première dame avait su se faire également un prénom, Caroline.
9: Oui, Bernadette, allure classique inoubliable, rencontre Jacques sur les bancs de Sciences Po en 1951. 5 ans plus tard, la voilà Chirac. Ils se marient et deviennent un duo politique. D'abord conseillère municipale de Saran en Corrèze, elle est élue conseillère générale du département de 1979 à 2015 sans discontinuer et devient l'unique première dame à exercer un mandat politique. C'est Jacques Chirac qui lui apprend à faire campagne.
10: Le fait d'avoir milité à ses côtés, de l'avoir aidé dans ses propres campagnes électorales m'a beaucoup aidé, bien sûr.
11: Et de l'avoir vu faire.
10: Parce que ça demande tout de même un peu de métier.
11: C'est plus difficile de dire voter pour moi que voter pour mon mari?
10: Oui, c'est pas la même chose. Ça revient à dire c'est moi le meilleur. Et ça, c'est pas facile.
9: Après 2 échecs de son époux à l'élection suprême, Bernadette Chirac devient première dame en 1995.
10: C'est un honneur d'être la femme du président de la République française. Ça a changé ma vie, parce que ce sont des activités multiples à l'Élysée.
9: Parmi lesquelles l'opération Pièce jaune qu'elle continue à piloter depuis l'Élysée. Bernadette Chirac conquiert le cœur des Français et joue un rôle essentiel lors de l'élection présidentielle en 2002. Elle appelle alors à faire barrage au Front national de Jean-Marie Le Pen qui affronte son époux au second tour.
10: Trop de gens sont allés à la plage, on en a vu à la télévision le jour du premier tour. Dans une démocratie, on doit s'exprimer, on a la chance de pouvoir voter, c'est un devoir. Choisissez bien.
9: Elle reste élue quand elle quitte l'Élysée et contre l'avis de son mari, soutient Nicolas Sarkozy. Malgré les désaccords, les adultères connus, mon mari est toujours revenu au point fixe, résumait-elle dans un livre sur sa vie, Conversation du journaliste Patrick de Carolis, écoulé à plus de 300 000 exemplaires.
2: Merci Caroline Baudrier. Les réactions politiques affluent depuis l'annonce de la mort de Bernadette Chirac. On fait le point avec Laura Legault pour Europe 1.
4: Oui, à commencer par le président de la République, Emmanuel Macron. Il écrit ces mots sur son compte X. Bernadette Chirac a changé tant de vie avec discrétion et obstination. Une grande dame de cœur s'en va. Son prédécesseur François Hollande salue également la disparition d'une femme engagée.
12: On se souvient d'elle, de son style, de sa façon de s'exprimer, de son authenticité, parfois de sa rugosité quand elle avait des choses à dire et aussi l'engagement qui était le sien.
4: Un engagement politique au service de la Corrèze, le député corrézien l'assure. Je peux témoigner qu'elle ne lâchait rien pour son canton, écrit-il. Un engagement aussi au service des plus fragiles, salué là encore par de nombreuses personnalités politiques, comme Margie Sudre, ancienne eurodéputée. Elle était l'invitée de Luyette de Val et vous ce matin sur Europe 1.
13: C'était une femme tout à fait déterminée, qui arrivait toujours à ses fins. J'admirais la façon qu'elle avait de se tenir aux côtés de son mari, en sachant ne pas se faire oublier tout de même.
4: La disparition de Bernadette Chirac marque surtout la fin d'une époque pour l'ancien président Nicolas Sarkozy. Sarkozy qui perd aujourd'hui une grande amie, selon ses mots. Sur son compte X, il écrit « La France perd une femme qui l'a toujours servie avec passion et dignité. C'est une époque qui se termine avec son départ. J'en éprouve, comme beaucoup de Français, une profonde nostalgie. »
2: Laura Legault pour Europe 1 et Laura, qu'on le retrouve également à la maison de l'Élysée où un registre de condoléances, Laura, a été mis à disposition des Parisiens.
14: Oui Stéphanie, depuis le milieu d'après-midi, des dizaines de personnes sont venues ici écrire un mot en hommage à Bernadette Chirac sur ce registre de condoléances des Français, mais aussi des touristes comme cette Américaine que je viens de rencontrer à la sortie de la maison de l'Élysée.
15: J'ai écrit un mot de condoléances pour la France et pour ses proches. Je pense qu'elle était une femme forte. Elle m'a rappelé Eleanor Roosevelt avec le combat qu'elle a mené quand elle était première dame. J'ai lu et suivi son travail et c'est pourquoi elle me fait penser à Madame Roosevelt.
14: Et demain, le registre de condoléances sera toujours à disposition des Français ici à la Maison de l'Élysée pour y écrire un mot. Le livre sera ensuite transmis à la famille de Bernadette Chirac.
2: Merci Laura Legault pour Europe 1. Europe 1, il est 19h06. L'émotion dans le Gers, une marche blanche sera organisée demain dans la commune de Florence, d'où est originaire la petite Liana. Même sentiment de tristesse et d'indignation dans le petit village de Puy-Castier où le corps de la jeune fille de 11 ans a été découvert jeudi. Reportage de l'envoyé spécial d'Europe 1 sur place, Charles Bouchin.
16: C'est à moins d'un kilomètre du centre de Puy-Casquier que le corps de Liana a été retrouvé. Devant le petit commerce du village, les habitants peinent à réaliser.
17: Ouais, ça fait un choc quand on est au milieu de nulle part.
16: Thomas, 28 ans, a toujours vécu à Puy-Casquier.
17: Même dans un petit village comme le nôtre, d'apprendre qu'on peut découvrir ce genre de choses, et ça nous ramène bien fortement à l'arrêté, comme quoi tout le monde n'est pas à l'abri. On est en sécurité nulle part, et ça fait peur.
16: Les 400 habitants passent chaque jour devant le silo à grains où le corps a été découvert. Enzo y a même travaillé.
18: J'ai déjà livré à ce silo agricole. J'arrivais pas à me dire qu'il y avait une pauvre petite fille qui a pu vivre des choses affreuses ici, quoi. C'est pas
16: Le choc aussi pour Nathalie qui s'est promenée avec son petit-fils.
19: C'était sécurisé, il n'y avait pas de voiture, il n'y avait rien, il pouvait faire du vélo. Il faudrait arriver à le raser ce silo, qu'il n'y ait plus de traces. Après, les parents ou la municipalité décident de mettre comme on fait des fois un croix ou quelque chose.
16: Face au choc, le maire du village, Louis Turki, a décidé d'organiser une rencontre entre habitants mercredi soir.
20: J'ai ressenti que les Puy-Casquerois avaient besoin d'en parler pour exorciser cette atrocité, rendre hommage à la petite fille et montrer notre soutien à la famille.
16: En attendant cette hommage, certains iront demain à la marche blanche organisée à Florence.
2: Europe 1, il est 19h07, nous sommes le 6 juin, il y a 82 ans, jour pour jour, les Alliés débarquaient sur les plages de Normandie. C'était alors le début de la libération de la France. En ce jour de commémoration, Europe 1 vous emmène dans la région de Normandie où depuis une semaine déjà, de nombreux visiteurs américains, britanniques, canadiens viennent rendre hommage à ces hommes tombés au combat. Reportage de Wilfried De Villers à Omaha Beach et aux abords du cimetière américain de Colville-sur-Mer.
3: Sur les hauteurs d'Omaha Beach, balayé par le vent, Paul Herbert s'arrête face au mémorial Big Red One, dédié à la première division d'infanterie américaine. Cet ancien soldat de l'US Navy connaît certains des noms inscrits sur la flèche commémorative.
21: Je pense qu'il est extrêmement important de rendre hommage à ce qu'ils ont accompli ici, pour se rappeler pourquoi nous avons fait ce sacrifice et ce que nous cherchions à défendre. Les soldats alliés qui ont combattu ici, beaucoup ont perdu la vie. Ils ont littéralement sauvé le monde.
3: C'est ce même devoir de mémoire qui amène Ken Jones et bien d'autres vétérans sur la plage d'Omaha, avec ce sentiment vertigineux d'être là où tant d'hommes ont donné leur vie il y a 82 ans.
22: C'est très émouvant d'être ici, d'admirer leur sens du devoir et le sacrifice de ceux qui se sont battus pour protéger notre liberté. Nous avons envers eux une dette éternelle.
3: Une dette très personnelle pour Lewis Wright. C'est la troisième fois que le pilote nord-irlandais vient se recueillir au cimetière américain de Colville-sur-Mer, à deux pas de la plage.
23: Mon grand-père était un vétéran de la Seconde Guerre mondiale. Ça fait partie de mon identité. Cela a toujours fait partie de l'histoire de ma famille. Il faut se souvenir que sans ces hommes qui reposent dans ce cimetière, nous n'aurions pas cette conversation. Nous ne serions pas ici aujourd'hui.
3: Sur la plage, une quinzaine de jeunes soldats américains se mettent au garde à vous face à la mer.
2: Wilfried De Villers pour Europe 1 et direction à présent la Porte d'Auteuil où se déroulait la finale du tournoi de Roland-Garros ce samedi. À seulement 19 ans, Mira Andreeva, la joueuse russe, s'impose devant la Polonaise issue des qualifications Maya Szwalinska 6-3-6-2, une finale à sens unique et la confirmation d'un grand talent. Cyril de la Morinerie, bonsoir. Alors Mira Andreeva, qui disputait donc sa première finale de Grand Chelem, n'a pas tremblé aujourd'hui.
24: Après seulement 1h22 de jeu et dès sa première balle de match, Mira Andreeva exulte.
25: Je sais le match, Andreeva.
24: Genou posé sur la terre battue parisienne, la numéro 8 mondiale s'offre son premier Roland-Garros. C'est le premier Grand Chelem de sa carrière. Plus expérimentée, plus puissante, la Russe née en Sibérie et qui s'entraîne dans le sud de la France à Cannes, s'est détachée au milieu du premier set avant de prendre définitivement les commandes. Casquette rose vissée sur la tête, la lauréate a remercié le public du cours Philippe Châtrier en français avant de poursuivre en anglais.
26: Je vous remercie pour aujourd'hui et pour 12 semaines magnifiques ici à Paris. Merci beaucoup pour votre soutien chaque jour.
27: C'est aussi un grand rêve pour moi de remporter ce tournoi et je n'arrive pas à réaliser que j'ai réussi à gagner ici. Merci d'avoir organisé un si bel événement.
24: Et c'est Mary Pierce, vainqueur à Roland-Garros en 2000, qui lui a remis le trophée. Avant la photo souvenir, Mira Andreeva a pris la pose avec la coupe Suzanne Lenglen dans la main droite et son chien, un bichon maltais, dans la main gauche.
2: Merci Cyril de la Morinerie et rendez-vous évidemment à 19h45 comme chaque jour depuis le début de ce tournoi avec Service Pioline, hein, Cédric Pioline qui nous fera un résumé de cette journée. Tout de suite, c'est la météo.
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2: La météo avec vous ma chère Marilyn Hérault et demain dimanche, c'est une journée plutôt agréable qui s'annonce.
29: Oui Stéphanie, on verra le soleil même si la journée de demain commencera sous les nuages sur un tiers nord avec encore de faibles pluies possibles par endroits. Une amélioration se dessinera au fil des heures avec le développement d'éclaircies et un temps plus sec. En allant vers le sud, le soleil sera bien présent, parfois recouvert d'un voile nuageux. Les nuages bas présents proches de l'Atlantique se dissiperont en cours de matinée. De petites averses seront possibles sur les Alpes et les Pyrénées et en fin de journée, une nouvelle perturbation approchera de la pointe bretonne et quelques averses arrosent l'extrême sud-ouest. Lundi, le temps sera perturbé sur un quart nord-ouest et orageux du massif central au nord-est et le reste de la semaine sera en demi-teinte, entre éclaircies et pluie jusqu'à jeudi. Pour les températures de demain, on aura 5 à Mende pour les minimales, 6 à Rodez, 12 à Manosque et Paris, 13 à Aubenas, 14 à Bourg-en-Bresse, 15 à Carcassonne, 16 à Ajaccio, 17 à Nice, 18 à Perpignan. et les maximales 17 à Boulogne-sur-Mer, 18 à Brest, 22 à Caen, 23 dans la capitale, 24 à Bourg-en-Bresse, 25 à Rodez, 26 à Montluçon, 28 à Valence, 30 à Manosque et un beau 31 à Carcassonne.
2: Merci Marilyn Hérault, restez avec nous dans quelques instants. J'accueillerai mes débatteurs de la première heure, le duo du samedi, Antonin André et Raphaël Steinville. Et puis mon invité, Jérémy Combe, il a été pendant longtemps le proche collaborateur de Bernadette Chirac. Il viendra de nous parler de l'ex-première dame qui est décédée hier soir à l'âge de 93 ans.
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2: Merci de nous rejoindre dans Europe 1 Soir Week-end. J'accueille mon duo du samedi soir, Antonin André, chef du service politique du JDD. Bonsoir Antonin.
21: Bonsoir Stéphanie.
2: Raphaël Steinville, directeur adjoint de la rédaction du JDD. Lui aussi, bonsoir Raphaël.
21: Bonsoir Stéphanie.
2: Elle fut le pilier indéfectible de son mari, l'ancien président Jacques Chirac, tout en affirmant sa propre liberté, son indépendance, en devenant elle-même d'ailleurs une élue de la République. Bernadette Chirac s'en est allée. Elle est décédée hier soir à l'âge de 93 ans. Bonsoir Jérémy Combe.
11: Bonsoir Stéphanie.
2: Vous êtes expert, tout d'abord, en savoir-vivre et bonne manière. Pas pour éduquer Antonin André que vous êtes là aujourd'hui, non pas qu'il en ait besoin. Oh ça va, je peux vous charrier un peu Antonin
21: même. Oui. Ça commence fort.
2: Oui, c'est...
11: Je me délecte.
2: Vous êtes vous étiez son proche collaborateur pendant 7 ans de 2001 à 2008. Première question, qu'est-ce que vous ressentez aujourd'hui?
11: Alors vous savez, c'est toujours un peu comme on sait que ses grands-parents vont partir, s'envoler, mais le jour où ils partent, vous n'êtes pas prêt. Et Bernadette Chirac, que j'appelais Madame Chirac, Madame, je parlais d'elle encore à un déjeuner jeudi, en sachant que c'était vraiment pas très... Ça pouvait être imminent. Mais quand on l'apprend, on se dit, c'est maintenant, ça y est, c'est fait. Et c'est vrai que pour moi, c'est une histoire de ma vie qui se tourne, comme pour beaucoup et celles qui l'ont rencontrée. Parce qu'en plus, c'était mon premier job.
2: Ah oui, c'est
11: donc,
2: vrai.
11: Donc, je suis arrivé. Je suis arrivé. À Paris, j'avais fait mes études de droit et puis le hasard de la vie font que je passe des entretiens et tac, mon job devient de travailler auprès de Madame Chirac qui était très dévouée pour son opération pièce jaune.
2: Oui, oui.
11: Et j'ai beaucoup passé de temps avec elle effectivement pendant ces temps. Donc voilà, on n'a que deux grands-mères, je me l'approprie pas hein, parce qu'elle a des petits-enfants, mais ça me fait un peu le même, j'ai un peu le même sentiment ce soir.
2: Comment s'est passée la première rencontre? Parce qu'elle était déjà évidemment très assise dans la vie. 2001, elle avait déjà été élue. Enfin, vous la connaissiez.
11: Je la connaissais pas.
2: D'un point de vue médiatique.
11: Exactement.
2: Ça a dû être impressionnant de rencontrer
11: impressionnant
2: une dame
11: parce
2: comme ça.
11: Que c'était une. Comme vous le dites, elle avait une certaine posture. Elle était très attachée à toutes ses règles d'éducation. Donc on avait quelques points communs. Donc ça allait. Mais en même temps, je me suis dit, c'est la première fois que tu la rencontres, mais ça va.
22: peut-être pas être la fête tous les jours quand même.
2: Donc c'est elle qui va vous a enseigné les bonnes manières.
22: Non, c'est pas elle qui me les a enseignées. Mais j'étais, elle était ce que j'aimais bien d'elle, c'est qu'elle, elle avait pas envie, elle voulait pas plaire, elle voulait être juste. Donc si elle était de bonne humeur, eh bien la journée était une journée joviale. Si elle était de moins bonne humeur, ça pouvait être plus compliqué. Mais elle trichait pas et puis elle avait quand même, elle maniait la langue française avec pas mal de panache, et surtout elle savait remettre les personnes à leur place. Donc, alors quand tu travaillais et quand tu l'accompagnais, c'était parfois un peu ouf, tu disais celui-là il vient de s'en prendre une. Mais en même temps, elle

0: farouche
1: qu'elle aimait
0: partisan
1: pas
0: de la dissolution.
1: Beaucoup, d'ailleurs,
0: elle l'appelait Néron. Et le lendemain des législatives, la gauche donc l'emporte. Elle croise Dominique Villepin dans les couloirs du palais. Et elle lui dit « Bonjour, monsieur le stratège ». Et je peux vous dire qu'il était séché. Et c'est, elle avait cette façon d'avoir le mot extrêmement à la fois juste et acéré.
2: Bien sûr.
0: Pour parfois, effectivement, y compris en politique, remettre les gens à leur place. Ça me faisait penser à ça.
2: Elle était très déstabilisante. Ouais.
1: J'entendais d'ailleurs Jean-François Copé ce matin, qui a connu aussi Bernadette Chirac. C'était un bébé Chirac avec un certain nombre, François Baroin. Et il craignait cette première dame qui, en effet, savait les remettre en place. D'ailleurs, il raconte, vous parliez de cette femme qui était auprès de son mari et qui avait beaucoup d'intuition. Elle avait vu aussi ce fameux 21 avril, avec l'avènement de Jean-Marie Le Pen.
0: Dominique de Villepin arrive le 21 avril au soir dans le bureau où Jacques Chirac est rassemblé avec Jean-François Copé, François Baroin et Dominique de Villepin va voir le président et lui dit « Monsieur le Président, Jean-Marie Le Pen est donné deuxième derrière vous ». Et à ce moment-là, il se tourne vers Bernadette Chirac qui est assise un peu en retrait et il dit « Bernadette, vous l'aviez prédit ». Et elle lui répond « Je l'avais prédit, mais je ne le souhaitais pas ». Mais il se rend compte à cet instant à quel point elle a une clairvoyance politique, une vista politique assez impressionnante que même son premier cercle n'a pas.
1: Oui, donc un animal politique, Bernadette Chirac.
2: C'est exactement ça, un animal politique et elle avait... Donc, là, vous venez de parler de l'instinct qu'elle avait pour la politique, mais elle l'avait dans la vie.
1: Oui.
2: C'est-à-dire que c'était surtout une femme de terrain. On la prenait pour une grande bourgeoise timide. Moi, je parle de ce que je connais, c'est sa vie caritative. Pour l'opération Pièce Jaune, elle était sur le terrain, elle savait de quoi elle parlait, elle était dans les hôpitaux, même sans caméra, et souvent sans caméra.
1: Elle aimait les gens.
2: Elle aimait les rencontres, elle aimait les gens intelligents, comme nous tous, j'imagine. Mais c'est pour ça que la bêtise l'agaçait. Mais elle aimait rendre service. Elle aimait vraiment. Oui, ça, c'est quelque chose
0: qui se voyait dans son implication à l'Élysée, où elle tenait vraiment cette maison.
2: Comme
0: aucune autre première dame. Probablement, en s'occupant de tout, de la vaisselle, bien des sûr. Plats, de l'étiquette, de chaque chose. Elle voulait que les gens qui soient reçus à l'Élysée soient extrêmement bien reçus et elle veillait absolument à tout, si je m'abuse.
1: Est-ce que c'est la dernière première grande dame?
2: C'était la première, je pense.
1: C'est la grande dernière. Première dame,
0: plutôt. C'est sans doute la première dame la plus identifiée, la plus impliquée et la plus politique de toutes les premières dames de la Ve République.
2: Mais aussi parce qu'elle a vécu dans cette maison, c'est-à-dire qu'ils dormaient là, ils déjeunaient, ils dînaient, ils n'avaient pas un appartement ou une autre maison.
0: Et c'était pareil à la mairie de Paris, où ils ont vécu 16 ans.
2: Exactement.
0: Où pareil, elle avait refaire tous les appartements privés, elle avait fait tout refaire pour que sa famille soit bien accueillie. Et de la même façon, d'ailleurs, elle aimait beaucoup la mairie de Paris, elle a beaucoup aimé ses années à la mairie de Paris.
2: Et c'est pour ça que quand ils sont partis, on avait dit que les frais avaient augmenté de 900%, etc. Parce qu'elle a repris cette baraque, on prend une baraque qui fuit de partout. Donc elle a refait la décoration, elle a fait changer la toiture, pour l'eau, là, les gouttières. Et évidemment, comme c'est l'Élysée, ça coûte plus cher que si jamais c'était un préfabriqué quelque part en France.
1: Quel grand souvenir vous garderez d'elle?
2: D'une femme engagée, d'une femme drôle. Elle avait beaucoup d'humour. Et puis des moments où elle savait... Aussi, elle était assez maligne quand même, parce que quand elle savait qu'elle était un peu loin, qu'elle était allée un peu loin, elle savait aussi se faire pardonner en vous invitant à déjeuner en tête à tête, en étant du coup très sympathique.
1: Oui, parce que c'est arrivé qu'elle était loin quand même.
2: Oui, mais comme une personne qui vit normalement. Je vous dis, elle voulait pas plaire, elle voulait être juste. Donc après, on a chacun le mot juste, on peut le définir chacun à notre manière.
1: Vous l'avez appelée madame
2: tout le temps.
1: Pendant les 8 ans de collaboration.
2: J'avais pas du tout envie qu'elle m'appelle autrement, enfin de l'appeler autrement. Elle m'appelait Monsieur Co, mais le président m'appelait le petit bonhomme.
3: Et comment vous qualifieriez son rapport aux Français?
2: Un peu comme une femme qui... Elle était un peu, comme vous savez, la tante qui préfère certains de ses neveux. Il y a des personnes avec lesquelles ça passait mieux qu'avec d'autres, donc elle était plus sympathique avec certains qu'avec d'autres à des moments... À un moment T, et c'est vrai que c'était parfois le risque, on garde toujours une image négative, on se souvient plutôt du négatif chez les gens que du positif, et c'est vrai qu'elle a pu de temps en temps être un peu dure.
1: J'imagine que vous les avez souvent vus ensemble, peut-être avec son mari, qu'ils étaient rarement séparés d'ailleurs. Il paraît qu'il l'appelait tout le temps quand il était séparé d'elle.
2: Quand on faisait le TGV Pièce Jaune, c'était donc on partait du vendredi au lundi, et elle disait... Le président m'appelle encore. C'est-à-dire qu'il l'appelait vraiment tout le temps. C'était un peu un drôle.
1: Et pourquoi
2: drôle
1: il l'appelait? Peut-être pas pour lui dire des mots d'amour toute la journée, j'imagine, mais il avait besoin d'elle pour des conseils.
2: Je pense que son avis

0: lui importait énormément. Et puis, je sais pas, ils étaient quand même, à un moment, ils étaient des personnes un peu plus âgées. Je trouve que, je vois ça aussi avec mes parents, s'ils nous écoutent, ils vont dire que je suis méchant, mais que je suis dur. Mais je trouve qu'à un certain âge, on a plus peut-être besoin de ressentir la présence de la personne qui vous accompagne au quotidien.
1: Même Antonin. Si paradoxalement, dans André. Son couple avec Jacques Chirac, il y a eu beaucoup d'années où lui disait « je file » tout le temps, et il partait en réunion politique et elle lui échappait énormément. Et le seul moment, en fait, où vraiment elle a réussi un peu à se poser avec lui, c'était à la mairie de Paris, justement. Oui. Et quand ils arrivent à l'Élysée, d'une certaine façon, il lui échappe et Claude Chirac, à ce moment-là, prend un rôle plus important. Et ça a été douloureux aussi pour elle, ce moment-là, dans leur vie politique.
2: Et vous voulez dire qu'il y avait une forme de rivalité,
1: non, mais
2: merci
1: Claude Chirac a considéré, à partir du moment où il était à l'Élysée, qu'il fallait maîtriser sa communication de A à Z. D'une certaine façon, Bernadette Chirac, on se rappelle du 14 juillet, le premier 14 juillet, où il devait déjeuner, il était avec des jeunes qui étaient accueillis à l'Élysée à la Garden Party. Et Bernadette Chirac se rend compte qu'elle n'est pas, son nom n'est pas sur la table. Donc elle va voir le chef du protocole pour râler. Et en fait, Claude l'avait délibérément écartée de ce déjeuner parce qu'elle faisait un peu vieille France, elle faisait un peu désuète. Et pour Claude Chirac, à ce moment-là, la communication passait aussi par là. Et donc, elle a très mal vécu les premières années à l'Élysée où elle était vraiment reléguée par, par Claude Chirac. Donc, c'est un couple qui a eu des moments aussi un peu,
0: bien sûr,
1: un peu plus compliqués.
0: Mais moi, la période que j'ai connue, c'était celle où c'était plutôt...
2: Puis on se souvient de cette scène qui circule aujourd'hui sur les réseaux sociaux. Qu'est-ce qu'on a ri? Vous savez,
3: en Corrèze
2: avec
3: le regard de Jacques
2: Chirac. Sophie Delassus, c'est ça?
3: Exactement.
1: Qui était une élue de Corrèze. Alors,
3: qui est devenue députée, qui est morte.
1: Il faut quand même préciser qu'à ce moment-là, Jacques Chirac était déjà, avait eu son AVC. Il était très malade, il n'avait pas toujours conscience à la fois de ses gestes et de ses paroles, et y compris de l'environnement qui l'entourait. Donc c'était un moment qui était pénible et qui était un peu cruel aussi pour Bernadette Chirac, et sans doute un peu à son corps défendant pour Jacques Chirac.
0: C'est vrai, et puis Madame Chirac, elle était, elle ne se plaignait jamais. C'est-à-dire que il fallait mieux pas lui demander comment elle allait, mais quoi qu'il arrive, c'était une femme qui a quand même rencontré des épreuves. L'histoire de sa fille, qui a été l'épreuve de sa vie. D'ailleurs, à l'envol de sa fille, il y a quand même eu un déclin un peu de Madame Chirac. Et elle était quand même... Elle en a mené des combats, que ce soit pour ses œuvres caritatives, dans sa vie, etc. C'est pour ça que quand on me demande l'image que je garde d'elle, ce sera vraiment une image de femme combative. Et avec tout ce que ça,
1: Elle l'a été avec Nicolas Sarkozy aussi, parce que de la même façon... Quand Nicolas Sarkozy est au gouvernement et prend de force l'UMP contre la volonté de Jacques Chirac. Jacques Chirac, on veut encore Nicolas Sarkozy de l'épisode 95. Bernadette Chirac, elle s'affiche au Bourget en 2004, c'est trois ans avant la présidentielle.
0: Vous avez raison.
1: Elle est au premier rang, elle vient soutenir Nicolas Sarkozy contre l'avis de son mari. Elle le soutiendra en 2007 aussi, porte de Versailles. Et en 2012, elle est encore là pour le soutenir.
3: Jacques Chirac et Claude Chirac... en appel à voter pour François Hollande.
2: Il le dit d'ailleurs, Nicolas Sarkozy, aujourd'hui, elle m'a toujours soutenu politiquement et personnellement.
1: Ils avaient un lien très fort, intime et de proximité. Par exemple, vous parliez de Laurence, qui était donc leur fille malade, qui est d'anorexie. Le jour où Laurence est décédée, le premier appel que Mme Chirac passe, c'est pour Nicolas Sarkozy. Et il l'a rejoint, ils se recueillent tous les deux sur la dépouille de sa fille. Donc c'est dire qu'il y a des liens qui sont, au-delà du politique, qui sont, avec Nicolas Sarkozy, quelque chose de presque filial, j'allais dire.
0: Et d'ailleurs, elle a accueilli vraiment très très bien, entre guillemets, la femme de Nicolas Sarkozy, Carla Bruni, quand elle a été première dame, Madame Chirac, et elle ont passé beaucoup de temps ensemble. Il y a des photos qui l'attestent, mais aussi en privé.
1: D'ailleurs,
2: Brigitte Macron aussi le dit.
1: Carla Bruni elle-même a fait un court message cet après-midi sur Instagram pour saluer la mémoire de
2: Chirac. Et Brigitte Macron dit aussi, elle m'a beaucoup aidée quand je suis arrivée à l'Élysée.
0: Elle l'a beaucoup aidée. Alors moi, je connais moins cette période-là. Elle l'a beaucoup aidée. Puis en plus, Madame Macron a repris aussi l'opération Pièce Jaune. Donc il y avait une espèce de transmission aussi importante.
2: Elle y tenait, Bernadette.
0: Et Bernadette Chirac, elle avait aussi une... Je pense à ça en parlant de toutes ces femmes. C'est qu'elle était, elle était élégante. D'aucuns diraient que ce qu'ils veulent, mais sur le plan, elle avait toujours la bonne tenue, qui allait au bon moment.
1: Elle était férue de mode.
2: D'ailleurs, est-ce que dans ce qu'on voit dans le film avec Catherine Deneuve, justement, ça me rappelle l'épisode, vous vous rappeliez, où elle est évincée de la table parce qu'elle est jugée un peu austère et elle se modernise avec notamment Karl Lagerfeld. Est-ce
0: Karl
2: que c'est
0: Lagerfeld
2: vrai,
0: était
2: ça
0: très proche d'elle, bien sûr. Et puis après, il y a aussi eu un grand coup de mode, entre guillemets, c'est quand elle a porté une veste militaire pour aller sur le TGV. Un haut treillis, évidemment un grand couturier d'Avenue Montaigne, mais ça a quand même été, ça a contribué à son image de modernité.
1: Que Bernard Arnault, dans le JDD demain, nous publions un bref message de Bernard Arnault qui salue aussi Madame Chirac, à la fois sur l'aspect humain, mais aussi pour tout ce qu'elle a fait pour défendre l'excellence et la fabrication française, et d'une certaine façon l'industrie.
3: Ce qui est intéressant, c'est que jusqu'au bout, elle a manifesté un intérêt pour la mode et les habits. Sa fille Claude, lorsqu'elle l'a accompagnée pour se promener, la divertir, l'emmener Quai Voltaire dans des boutiques, notamment Mesdemoiselles, vous connaissez mieux, j'imagine, peut-être
2: même
3: Stéphanie.
2: Pas,
3: et alors même qu'elle était sur sa chaise roulante, elle continuait à choisir et avoir le goût des vêtements et se passionnant pour cela jusqu'au bout.
2: Merci en tout cas Jérémy Combes d'être venu nous voir dans ce studio d'Europe 1. Je rappelle que vous étiez un proche collaborateur puis expert en bonne manière. Voilà. J'adore ce titre.
1: Si j'ai bien compris ce qu'a dit Stéphanie, il faut qu'on prenne un rendez-vous.
2: Je vous charrie, Antonin, c'est une bonne guerre qui aime bien, châtie bien. Merci à vous Jérémy Combes et restez avec nous dans quelques instants. On va retrouver Raphaël Steinville et Antonin André. On parlera de choses beaucoup plus graves puisque il y a eu évidemment la reconnaissance hier du corps de la jeune Ilana. On en parlera, les excuses et les regrets de Gérald Darmanin. On sera avec maître Karine Duriot-Diebolt, avocate spécialisée dans l'accompagnement des victimes.
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2: 19h30 sur Europe 1, le journal permanent avec vous, Maëlle Laurent. Bonsoir Maëlle.
8: Bonsoir Stéphanie et bonsoir à tous. La disparition de Bernadette Chirac hier à l'âge de 93 ans et ce cortège de réactions depuis ce matin. Emmanuel Macron a salué une grande dame de cœur qui a marqué notre histoire et changé tant de vies avec discrétion et obstination. Réaction de ses deux prédécesseurs également, Nicolas Sarkozy déplore la perte d'une grande amie qu'il a toujours soutenue politiquement comme personnellement. François Hollande, élu de Corrèze comme l'ex-première dame, salue lui une femme obstinée, volontaire, dévouée sans doute, mais surtout indépendante. Les commémorations aujourd'hui du 6 juin 1944, une cérémonie internationale a été organisée cet après-midi à Langrune-sur-Mer dans le Calvados. Plus tôt dans la journée, moment de recueillement au cimetière américain de Colville-sur-Mer, en présence du secrétaire d'État américain à la Défense, Pete Hegseth, qui a appelé les pays européens à renforcer leur effort de défense. Près de 2000 personnes participent depuis la nuit dernière à une rave party illégale sur la commune de Claret dans l'Hérault. Les forces de l'ordre ont été déployées sur place pour empêcher l'arrivée de nouveaux participants et contrôler tous les véhicules quittant les lieux. Une rave party qui a été organisée malgré un arrêté préfectoral qui interdit donc ce type d'événement dans tout le département jusqu'à la fin de l'année. Le pape Léon XIV est en Espagne pour une visite d'État de 7 jours. Le souverain pontife venu mettre l'accent sur les questions migratoires et sociales. Après avoir prononcé un discours au Palais Royal à Madrid et visité un centre social, il participe ce soir à une veillée organisée au pied du stade Santiago Bernabéu. 400 000 jeunes sont attendus sur place. Et à seulement 19 ans, Mira Andreeva a remporté aujourd'hui Roland-Garros. La joueuse russe s'est imposée en finale dames face à la polonaise issue des qualifications Maya Falinska en 2-7, 6-3, 6-2. Andreeva qui devient la plus jeune lauréate du tournoi parisien depuis Monica Seles en 1992.
2: Merci Mel. Laurent, on se retrouve à 19h45 pour un point complet sur l'actualité.
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2: Toujours en compagnie de Raphaël Steinville et Antonin, André, Maëlle, Laurent en parlait. La France qui est en deuil, la France qui est sous le choc et qui est en colère au lendemain de la confirmation de la mort de la petite Liana dans le Gers. On a entendu hier, évidemment, la colère aussi, les regrets, même une forme de culpabilité. Antonin André, de la part du garde des Sceaux, Gérald Darmanin, qui a présenté ses excuses
1: à la famille, actant le fait qu'il y a eu des dysfonctionnements graves dans cette affaire. Et c'est ça qui est le plus tragique et le plus douloureux, je pense. C'est probablement que ce meurtre aurait pu être évité si des poursuites et des actes judiciaires avaient été pris lors d'une plainte précédente qu'il le visait pour viol et après plusieurs processus judiciaires qui évoquaient le profil de ce suspect. C'est évidemment une affaire éminemment politique qui est encore plus cruelle parce que, à entendre Gérald Darmanin, je dis bien, je parle vraiment avec prudence et en me référant à ses propos tenus hier, c'est que lui n'identifie pas un manque de moyens, en l'occurrence, sur cette affaire précise. C'est-à-dire que, a priori, la justice dans ce département était dotée des moyens suffisants et avait les moyens pour diligenter des actes judiciaires qui auraient pu, d'une certaine façon, empêcher ce passage à l'acte, en tout cas, l'appréhender suite à la plainte passée l'année dernière. Donc, évidemment, ça pose aussi des questions de responsabilité individuelle qu'il faut aussi être capable de poser et qui ne sont pas si souvent, je trouve, moi, je trouve qu'on parle beaucoup souvent de problèmes de moyens, de problèmes généraux. Il y a aussi des décisions et des actes qui ne sont parfois pas menés et qui méritent qu'il y ait des sanctions et que les responsabilités soient clairement identifiées.
2: Raphaël Stainville, c'est vrai que cette fois-ci, on sent que le politique s'en prend clairement à la justice, hein, vise et cible la justice et l'éventuelle recherche de fautes individuelles.
3: Oui, en tout cas, c'est ce que laissent entendre les décisions qui ont été prises, notamment de mener une enquête administrative pour établir les responsabilités des uns et des autres, et notamment des magistrats ou des gendarmes qui ont eu à enquêter sur l'affaire de cette malheureuse Liana. Mais au-delà des dysfonctionnements dont beaucoup, maintenant que le puzzle est en train de s'établir, on commence à avoir une vision un peu d'ensemble de ce qui a pu dysfonctionner, au-delà des cas individuels, au-delà des responsabilités des uns et des autres, du parquet de Doge qui, visiblement, n'a pas été suffisamment alerté du caractère prioritaire de cette affaire par le parquet de Toulouse qui lui a transmis par courrier le dossier du principal suspect.
2: Alors qu'ils auraient pu écrire un mail, hein, quand
3: non,
2: même.
3: Mais,
2: hein.
3: Non, mais y a plein de choses qui auraient pu être faites. Quand vous écoutez l'ensemble des personnes qui sont en charge de ce genre de dossier, ils disent, indépendamment presque du drame de Liana, que ce genre de drame est amené à se reproduire en puissance par dizaines toutes les semaines. Et donc, pour un drame qu'aujourd'hui on découvre, en fait, il y en a peut-être des dizaines ou des centaines qui sont en puissance parce que le système est totalement paralysé par l'accumulation de ce genre de dossier. Donc, c'est pour ça qu'on ne peut pas seulement mener une enquête administrative visant à pointer du doigt les responsabilités des uns et des autres. Il y a quelque chose qui est beaucoup plus vaste, c'est la manière dont la justice aujourd'hui est rendue qui rend possible, malheureusement, ce genre de tragédie.
2: On va aller poser la question à mon invité, maître Karine Duriot-Diebold, avocate spécialisée dans l'accompagnement des victimes et autrices de l'ouvrage Violence sexuelle quand la justice maltraite aux éditions Sileps. Bonsoir, maître Duriot-Diebold. Vous venez d'entendre Antonin André et Raphaël Stainville. On évoquait donc cette colère froide de Gérald Darmanin qui pointe la justice. Que vous évoque vous cette affaire?
9: Mais écoutez, c'est un problème que l'on connaît depuis très très longtemps. Je suis une ancienne membre de la CIVISE également. Vous savez, c'est la commission qui lutte contre les violences sexuelles faites aux enfants. On a rendu un rapport au terme de 3 ans de travail, un rapport qui a été remis en novembre 2023 et qui pointait déjà des dysfonctionnements sur le traitement des violences sexuelles sur les mineurs, avec cette lenteur de la justice, la déshérence des victimes pendant des mois, pendant des années, après une plainte. Donc, c'est pas nouveau. Je voudrais rappeler quelques chiffres. Nous avons 160 000 enfants par an qui sont victimes de violences sexuelles, ce qui représente environ 2 à 3 enfants dans une classe d'école qui sont victimes. C'est un problème, c'est un fléau national qui est systémique et la justice n'arrive pas à absorber le flot également de contentieux qui en est issu. J'ai relevé qu'il y avait environ 70 000 plaintes par an concernant des violences sexuelles avec 1909 magistrats qui sont en charge de ce contentieux-là au parquet. On a des procureurs qui sont en moyenne 4 fois moins nombreux que dans les autres pays de la moyenne européenne.
2: Même si les moyens de la justice ont augmenté, mais vous avez raison de souligner qu'ils sont largement moins nombreux en France.
3: Mais ils ont doublé en 10 ans, mais pour autant.
2: Alors, et c'est comme ça que vous l'expliquez, vous
9: de tellement bas, pas que.
2: Oui.
9: Je pense qu'il y a toujours une sous-estimation, en réalité, une sous-estimation des violences sexuelles. Je dois dire qu'en réalité, à travers cette affaire désastreuse et vraiment
2: Oui, il n'y a pas de mots. Inacceptable.
9: Il n'y a vraiment pas de mots. Mais qu'on a le sentiment qu'on parle des violences sexuelles parce qu'il y a eu un meurtre. Parce que quand on a des affaires avec des violences sexuelles, on n'en parle pas. Alors on en parle quand ça fait scandale avec le périscolaire, mais le périscolaire, c'est pareil. On a des affaires dans nos cabinets depuis des années qu'on n'arrivait pas à sortir. Là, je vais vous dire, moi j'ai reçu cet après-midi le mail d'une cliente qui a déposé plainte contre le père de son fils, qui en a toujours, vous savez, c'est une garde classique, donc il a toujours la garde le week-end. Elle a déposé plainte pour des faits d'inceste il y a 3 ans. Je relance le parquet depuis 3 ans, et là, elle a déposé une plainte complémentaire contre le père, parce que son fils a encore raconté de nouveaux faits, et le père a menacé la belle-mère avec une carabine si elle parlait. Vous voyez, c'est des affaires comme ça qu'on a les jours, tous les jours, et on n'arrive pas à faire avancer véritablement ces affaires-là suffisamment rapidement pour protéger les enfants.
2: Oui. Antonin André.
1: Oui, en fait, ce que vous pointez du doigt, ce que ça révèle derrière, c'est que c'est un phénomène de société en réalité. Il y a 160 000 enfants qui sont agressés sexuellement chaque année. C'est-à-dire, je crois que c'est un enfant toutes les 5 minutes, c'est ça. Et donc, en réalité, au-delà du problème de justice, c'est un problème qui doit concerner l'éducation nationale, qui doit concerner les clubs de sport, qui doit concerner tous les adultes qui sont dans un environnement où il y a des enfants, pour être, j'allais dire, des détecteurs et des protecteurs de ces agressions-là. Parce qu'on se rend bien compte, quand on voit les chiffres, qu'il faudrait quasiment doubler ou tripler le nombre de services judiciaires capables d'endiguer ce phénomène-là. C'est ça qui est absolument vertigineux, j'allais dire.
2: Et malheureusement, justement, l'éducation nationale fait totalement l'inverse, alors pas volontairement, mais bon, il y a eu les violences du périscolaire, et même dans l'affaire Liana, ce Jérôme
3: B... En ne faisant pas remonter le signalement...
2: Il n'y a pas eu d'article 40.
3: Non, mais vous avez raison.
9: Obligation, oui.
2: Donc, mais que ça, maître, vous l'expliquez comment? Parce qu'on se dit, quand on voit ça, le bon sens, c'est que tout le monde devrait évidemment s'emparer de ces sujets de manière urgente, et c'est tout l'inverse qui est fait.
9: Oui, tout à fait, mais je pense qu'il doit y avoir également dans cette affaire un manque de formation des professionnels, sans doute un manque de formation au niveau du lycée, qui n'a pas fait remonter l'information, alors que l'article 40, c'est une obligation. C'est une obligation de signaler des faits de maltraitance ou de violence sexuelle ou de harcèlement sur une mineure. Donc, il n'y a pas à se poser la question. Le lycée aurait dû faire un signalement, ça aurait dû remonter au parquet. Et de toute manière, vu tous les antécédents que présentait ce monsieur, qui est toujours présumé innocent, mais bon, tout de même, tous ces antécédents-là, aurait dû amener à traiter cette affaire en urgence. Signalement, des plaintes classées sans suite concernant des viols de mineurs. Cette plainte en août 2022 avec une audition...
2: Une petite Rosa.
9: L'audition est assez rapide. Semble-t-il, il y a eu un examen aux unités médico-judiciaires qui a corroboré la parole de l'enfant parce qu'ils ont pu constater des lésions. Alors là, on aurait dû allumer tous les signaux au rouge et traiter ça en quelques jours. Pendant l'enquête préliminaire, il faut savoir que les enfants ne sont pas protégés. Il n'y a pas de protection. Donc, autant on fait durer une enquête, autant on fait courir des risques aux enfants. Et même ce monsieur, il a 2 filles, vous voyez ?
2: Oui, bien sûr.
9: Donc,
3: mais il y a quand même autre chose, c'est que... Au-delà du manque de moyens de la justice, au-delà des manquements de l'éducation nationale, en tout cas dans ce cas d'espèce, il y a la procédure même, les lourdeurs de la procédure qui font qu'aujourd'hui les enquêteurs et les magistrats passent plus de temps dans la procédure en tant que telle plutôt qu'à à enquêter, à pouvoir lever des doutes. Et à chaque fois qu'il y a une demande d'acte judiciaire qui est formulée, ce sont autant de paperasses à remplir. Donc la procédure en elle-même est une sorte d'accélérateur pour rendre ce genre de situation et de drame possible, malheureusement, parce que la lourdeur administrative, la lourdeur des procédures rend finalement quasiment impossible le travail des enquêteurs et des magistrats.
2: Merci.
9: Si vous me permettez, je voudrais aussi rappeler juste très rapidement un chiffre qui est celui de 86% de taux de classement sans suite à l'issue d'une enquête préliminaire. Parce qu'on ne met pas moyens. Non, mais on ne met pas tous les moyens qu'on a en matière de stupéfiants dans les affaires de violence sexuelle. On sous-estime encore les affaires de violence sexuelle et je pense qu'il faut vraiment passer à une ère de la protection des enfants.
2: Merci Maître Karine Durieux-Diebold et merci à vous Antonin André et Raphaël Steinville, puisque ces services Pioline, vous avez gagné un quart d'heure. Vous allez pouvoir les boucler en avance la une du JDD d'ailleurs.
3: Elle
2: très rapidement.
3: Elle est consacrée à un entretien de Boualem Sansal qui règle ses comptes.
2: Très bien. Ça sera dans le JDD demain. On se retrouve dans quelques instants. 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
2: 19h46, le journal permanent avec vous, mon cher Maël Laurent.
8: Dans le Gers, l'effroi et l'émotion après la mort de Liana, une marche blanche est organisée demain à 15h en présence de la famille de la collégienne, dont le corps a été retrouvé il y a 48 heures à Florence. Le personnel politique est invité à ne pas y participer. L'institution judiciaire n'a pas su protéger l'enfant, a dit hier le garde des Sceaux Gérald Darmanin. Bruno Retailleau, président des Républicains, appelle ce soir à une révolution pénale. Bernadette Chirac est décédée hier à l'âge de 93 ans. Parmi les réactions de la journée, celle de Brigitte Macron, qui affirme avoir été beaucoup aidée, soutenue et éclairée par l'ex-première dame. Elle promet de poursuivre son action en faveur des personnes les plus vulnérables. Un registre de condoléances est actuellement disponible en face de l'Élysée. Au Moyen-Orient, de nouvelles frappes américaines la nuit dernière contre les installations radars et de surveillance autour du détroit d'Hormuz. Téhéran parle d'une violation flagrante du cessez-le-feu avec Washington. Le ministère iranien des Affaires étrangères condamne une atteinte à sa souveraineté et accuse les États-Unis d'un comportement, je cite, hostile et provocateur. 7 missiles iraniens ont été tirés vers Bahreïn et Koweït en guise de riposte. La nuit dernière toujours, la Russie affirme avoir intercepté 376 drones ukrainiens, un quart d'entre eux, dans la région de Saint-Pétersbourg. Les autorités qui évoquent une attaque de grande ampleur qui a perturbé le trafic de l'aéroport de la ville qui accueillait un forum économique. De son côté, Kiev fait état de plusieurs victimes après de nouvelles attaques de Moscou lancées sur son sol. Et puis, plus d'un millier de salariés de l'enseigne Decathlon en grève samedi partout en France pour réclamer des hausses de salaire. Les syndicats dénoncent une perte de pouvoir d'achat alors que l'enseigne a enregistré un bénéfice en nette hausse l'an dernier. La direction indique que la quasi-totalité de ses magasins est restée ouverte aujourd'hui.
2: Merci Maël Laurent, tout à l'heure 20h pour votre journal.
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2: service Pioline sur Europe 1, Europe 1, radio officielle de Roland Garros. Et on vous retrouve, Axel May. Bonsoir, Axel.
1: Bonsoir, Stéphanie. Bonsoir, Cédric Pioline.
16: Bonsoir.
1: 1h22, durée de la finale féminine qui s'est terminée à l'heure du goûter à Roland-Garros. Alors avant de vous faire réagir, Cédric, replongeons-nous dans l'ambiance du succès de Mira Andreeva. C'était un peu après 17h.
18: À 19 ans, elle obtient son premier titre en Grand Chelem, Mira Andreeva.
19: Je vous remercie pour aujourd'hui et pour 12 semaines magnifiques ici à Paris. C'est très important pour moi. Merci beaucoup pour votre soutien chaque jour.
20: Starting from day one. I don't know how to say that in French, sorry.
21: Depuis le premier jour.
20: Depuis le premier jour.
1: Voilà, et puis après là. Elle a continué en anglais, Mira Andreeva, la voix qu'on entendait derrière lui souffler, la traduction en français, c'était Gilles Moreton, le président de la Fédération française de tennis. C'était donc un peu après 17h. Depuis, le stade de Roland-Garros s'est vidé. Mira Andreeva est donc, Cédric Pioline, devenue à 19 ans et 39 jours précisément, la plus jeune championne de Roland-Garros du 20e siècle, 21e siècle. Finale à sens unique face à Maja Szwalińska, la polonaise, 6-3, 6-2. Cette finale a commencé par une succession de 4 breaks, hein, chacune prenant le service de l'autre. Est-ce qu'elles ont eu du mal à entrer dans le match à cause du vent qui était très présent?
16: Bah, je pense que c'est un mélange de nervosité dû au contexte d'une finale ici à Roland-Garros. Et puis effectivement, comme vous l'avez souligné, des conditions qui étaient pas si simples avec le vent. On sait que quand le vent s'engouffre sur ce court Philippe Châtrier, il arrive en tourbillon, il est irrégulier, donc c'est assez compliqué. Et avec deux joueuses qui ne s'étaient jamais affrontées, qui d'une manière logique s'observaient probablement aussi un petit peu en début de match, mais une fois que la Russe a pris je pense la mesure des conditions, finalement elle a en quelque sorte déroulé.
1: Oui, précisons, parce qu'on m'a déjà posé la question, pourquoi le toit n'est pas fermé? C'est un tournoi en plein air, Roland-Garros, et le toit du court Philippe Châtrier, qui existe depuis 2020 maintenant, est fermé si jamais il y a des menaces de pluie, parce que la terre battue n'aime pas trop la pluie. Et pour qu'il y ait du vent, Cédric Pioline, il faudrait vraiment qu'il y ait une tempête pour qu'on ferme le toit, je crois. Hein.
16: Oui, vraiment une tempête, d'autant plus qu'à ma connaissance, il n'y a pas vraiment de règles écrites sur la force et la vitesse du vent. Mais oui, ça serait quelque chose qui serait envisageable. Et donc, je pense une décision de la direction du tournoi en accord avec les joueurs ou les joueuses qui sont sur le terrain.
1: À deux partout, donc, elles ont ensuite chacune conservé leur service. Il y avait 3-3. Et puis, là, Andreeva a déroulé. Andreeva, numéro 8 mondial. Szwalińska, 24 ans, issue des qualifications, 114e mondial, même si elle va faire un bon au classement hein, grâce à cette finale. La logique sportive, là, elle a été respectée. D'ailleurs, ce matin sur Europe 1, et on avait une petite pastille sonore de vous, Cédric Pioline, où vous disiez Mira Andreeva, je ne vois pas trop comment elle peut perdre.
16: C'est vrai que pour une fois, j'ai envie de dire Axel, je me suis pas trompé dans mon pronostic. Mais non, je dirais que probablement, et c'est là où on voit l'utilité d'avoir son entourage avec son coach. Et Andreeva, qui est accompagnée par Conchita Martinez, qui a été dans les toutes premières mondiales, qui a gagné Wimbledon, donc une grande expérience et qui était une joueuse extrêmement intelligente sur le court. Elles ont étudié le jeu de la polonaise, c'est certain. On a bien vu que justement elle se précipitait pas, elle essayait d'être dans la construction du point et que en fait elle l'a prise d'une certaine manière à son propre jeu, puisque Andreeva est beaucoup plus puissante hein, que la polonaise. Donc une fois qu'elle a, je pense, compris la façon dont jouait son adversaire, finalement il n'y a plus trop de matchs. Et puis probablement aussi que la polonaise a été, je dirais, rattrapée par probablement un peu d'émotion, un peu de contexte. Et puis c'était son 10e match hein, depuis le début des qualifications sur quasiment 3 semaines pour elle, donc c'est extrêmement long.
1: Ouais, en temps, elle avait passé avant cette finale 15h44 sur les cours, Maïa Falinska, en comptant les qualifications, quand Mira Andreeva, pour rejoindre la finale, n'avait passé entre guillemets que 8h14. Hein, c'est donc presque deux fois moins. Ce qui m'a frappé aussi, c'est le discours de Mira Andreeva. Donc, elle parle un petit peu français parce qu'elle a été au début s'entraîner à Cannes il y a quelques années. Elle a remercié Alexis, son psychologue, disant qu'il lui avait donné plein de conseils pour travailler sur elle. Et puis, elle a eu cette phrase « Je veux me remercier moi-même de croire en moi-même ». Elle avait même une veste coupe-vent où c'était écrit en anglais « Je veux me remercier ». C'est assez particulier comme ça de se remercier. Alors, elle le fait souvent. Mais...
16: Ouais, c'est assez particulier, mais ça... Il ne serait pas étonnant que c'est un travail qu'elle effectue avec son psychologue, un travail sur elle-même. Est-ce que c'est une joueuse qui a toujours été assez, enfin extrêmement exigeante, extrêmement exigeante avec elle-même, qui supportait pas de rater, qui supportait pas l'échec, et donc je pense qu'elle a. J'ai lu beaucoup de ses déclarations sur la quinzaine où on la sentait beaucoup plus conciliante hein, finalement avec elle-même en disant c'est pas grave. Donc je dirais qu'il y a un vrai cheminement dans son esprit et dans sa carrière et voilà qu'elle c'est venu aussi un petit peu avec Nadal à l'époque où on souriait un petit peu en disant mais pour moi ce qui est important c'est plus que de bien jouer au tennis, c'est d'être une bonne personne. Et c'est vrai que ça a été un fil rouge tout au long de sa carrière. Et je pense qu'il y a beaucoup de joueurs et de joueuses qui se sont inspirés de Rafa.
1: Mira Andreeva, née en Sibérie en 2007 et puis dans une famille passionnée par le tennis et pour qu'elle puisse progresser, la famille s'est installée en Europe, d'abord au sein de l'Elite Tennis Center à Cannes de Jean-Marie Lisnard. Pour dernier mot sur cette finale concernant Falinska, vous évoquez Mira Andreeva, l'année dernière elle avait un petit peu dégoupillé en quart de finale c'était quart de finale de mémoire face à Loïse Boisson qui était à elle allée en demi-finale. Est-ce que Falinska, vous lui voyez un destin comment? Elle a Loïse Boisson où malheureusement il y a eu Roland Garros et ensuite à cause des blessures plus grand chose, ou c'est vraiment le début d'une aventure pour cette joueuse polonaise?
16: Bah écoutez, je lui souhaite que ça soit le début d'une aventure. Dans le cas de la française Boisson, c'est vrai que c'était très particulier parce que finalement elle s'était arrêtée une marche avant la polonaise, mais depuis juillet de l'année dernière, elle a quasiment pas joué parce qu'elle a eu un enchaînement de blessures. Donc finalement, elle n'a pas pu profiter et surfer, je dirais, sur ce magnifique résultat. Donc on souhaite à cette finaliste de cette année de pouvoir de ne pas être blessée déjà, première chose, donc de pouvoir jouer. Mais c'est vrai que il y a une autre phase qui commence parce que tout le monde s'observe sur le circuit, toutes les joueuses vont essayer de comprendre comment il faut la jouer. C'est vrai qu'elle a pas une grande puissance dans son jeu, donc il va falloir aussi qu'elle réfléchisse à comment elle peut s'améliorer pour monter encore. Mais en tout cas, elle a accumulé une confiance gigantesque, évidemment, avec ce résultat. Et puis surtout, sa vie va changer parce que après Wimbledon, parce qu'avec le jeu d'inscription, elle sera pas dans le tableau à Wimbledon, mais à partir du mois de juillet, elle sera avec son nouveau classement dans alentours de 20 ou 25e dans tous les tableaux finaux. Et ça va vraiment complètement changer sa vie.
1: Je vous donne un résultat féminin. Xenia Chasteau, première française à se hisser en finale du tennis fauteuil depuis Florence Alix Gravelli en 2007. C'était il y a presque 20 ans. Elle a perdu malheureusement face à la néerlandaise Diede de Groot. 24e tournoi du Grand Chelem pour la néerlandaise. 48 minutes de jeu face à Xenia Chasteau. 6-1, 6-0. Il nous reste une trentaine de secondes. Un mot. Parce que on va se retrouver dès 14h demain pour amorcer cette finale entre Zverev et Koboli. Qu'est-ce qu'ils ont fait les deux aujourd'hui? L'Allemand numéro 3 mondial, Koboli 14e mondial, ils se sont décrassés sur les cours, ils ont essayé de se changer un petit peu l'esprit.
16: Mais écoutez, je les ai vus tous les deux au stade de Roland-Garros aujourd'hui. Et c'est vrai que la gestion du temps et la gestion de son énergie sont vraiment importantes dans la journée de pré-finale où ils sont au stade, mais ils sauvent un peu l'énergie, ils se mélangent pas trop, ils veulent pas non plus qu'on les embête trop, donc ils sont, et c'est vrai que il faut bien comprendre quand on a démarré le tournoi, il y avait pratiquement 500 joueurs, et puis quand on arrive là au week-end des finales, bah, il y en a plus que même pas une dizaine quand on rajoute les joueurs de double. Donc c'est beaucoup plus calme et le vestiaire est très très vide.
0: Merci Cédric Pioline. On se retrouve demain dès 14h dans une émission d'une heure avant la finale à 15h entre Zverev et Kobolich.
2: Rendez-vous pris mon cher Axel May. Merci à vous évidemment Cédric Pioline. Restez avec nous dans quelques instants, deuxième partie d'Europe 1 soir week-end. 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On se retrouve dans quelques instants, juste après la pub, avec le journal de Maëlle Laurent et puis mes débatteurs de la deuxième heure qui seront Elliot Maman et Mathieu Haut. On parlera histoire avec les commémorations du débarquement en Normandie.
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2: Deuxième partie d'Europe 1 soir week-end. Dans quelques instants, j'accueillerai mes débatteurs de la deuxième heure. Et puis mon invité à 20h10, ce sera David Chanterane, historien. On parlera avec lui du 82e anniversaire du débarquement en Normandie. Mais pour l'heure, c'est le journal avec vous, mon cher Maëlle Laurent. Maëlle, une grande dame de cœur qui a marqué notre histoire.
8: Oui, l'hommage d'Emmanuel Macron ce samedi à Bernadette Chirac, l'ex-première dame, qui est décédée hier à l'âge de 93 ans, femme d'engagement donc auprès des personnes hospitalisées en particulier, et puis femme politique également. On y revient dès le début de ce journal. L'émotion qui ne retombe pas dans le Gers 48 heures après la découverte du corps de la jeune Liana et ce suspect numéro 1, Jérôme Barella, dont le profil interroge chaque jour un peu plus, décrit comme un homme particulièrement discret par l'une de ses ex-voisines, rencontré pour Europe 1 par notre envoyé spécial. Et puis la finale dames de Roland-Garros aujourd'hui avec cette victoire éclatante pour la Russe Mira Andreeva, 19 ans seulement, plus jeune lauréate des internationaux de France depuis plus de 30 ans. Un grand talent qui a éclos aujourd'hui à la porte d'Auteuil. On vous raconte en fin de journal.
2: Marilyn Hérault, un mot de la tendance météo pour demain dimanche.
30: Demain dimanche sera plus ensoleillé qu'aujourd'hui. La journée s'annonce calme et agréable avec des températures minimales comprises entre 5 et 18 degrés, des maximales allant de 17 à 31 degrés. Je vous présenterai le bulletin complet après le journal.
2: À tout à l'heure.
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2: Elle s'appelait Bernadette Chaudron de Courcelles.
8: Avant de devenir Bernadette Chirac en 1956, elle est morte hier à 93 ans en Touraine des Siens. Et si l'histoire a longtemps retenu d'elle la silhouette de l'épouse présidentielle, droite, classique, presque rigide, c'est avant tout une vraie femme politique qui vient de disparaître, Alexis de La Fontaine.
3: Le plus beau jour de ma vie, c'est lorsque Jacques m'a demandé d'être candidate en Corrèze. Pas son mariage, pas la naissance de ses enfants, pas l'Élysée. Cette phrase symbolise sa vraie passion, la politique. Femme de terrain et réélue jusqu'en 2015, son flair aura guidé toute sa vie et souvent celle de son mari. D'abord à la mairie de Paris, puis en 78, elle s'oppose à l'appel de Cochin, consciente de l'importance de la construction européenne. Rebelote en 97, alors à l'Élysée, elle met en garde Jacques Chirac contre le piège d'une dissolution anticipée et affronte en coulisses un certain Dominique de Villepin. Chirac n'écoute pas, la gauche plurielle l'emporte, la cohabitation s'installe, son instinct était le bon. 5 ans plus tard, elle voit juste encore, elle est la seule à alerter son mari sur la montée de Jean-Marie Le Pen à la veille du premier tour de la présidentielle de 2002. Sa popularité ne cesse de grandir et sa sincérité chamboule le cœur des Français. Meurtrie par la maladie de sa fille Laurence, Bernadette prend la tête des pièces jaunes avant de créer en 2004 la maison de Solène pour accueillir les adolescentes en souffrance. Jacques Chirac écrivait d'elle dans ses mémoires « Elle est la femme de ma vie, nous avons tant accompli ensemble. » Elle rejoint aujourd'hui l'ancien président de la République à l'âge de 93 ans.
8: Alexis de La Fontaine du service politique d'Europe 1 a noté qu'un registre de condoléances est actuellement disponible en face de l'Élysée. La disparition de Bernadette Chirac et ce cortège de réactions politiques depuis ce matin. Pour Emmanuel Macron, elle aura changé tant de vies avec discrétion et obstination. Nicolas Sarkozy déplore lui la perte d'une grande amie qu'il a toujours soutenue politiquement comme personnellement. Réaction également d'un autre successeur de Jacques Chirac, François Hollande, et puis de Margie Sud, ex-secrétaire d'État, qui a régulièrement côtoyé l'ex-première dame à l'Élysée. On les écoute.
4: Bernadette Jacques est une personnalité qui nous était familière. On se souvient d'elle, de son style, de sa façon de s'exprimer, de son authenticité, parfois de sa rugosité quand elle avait des choses à dire, et aussi de l'engagement qui était le sien.
6: C'était une femme tout à fait déterminée, qui arrivait toujours à ses fins. Et elle adorait l'humour, contrairement à ce qu'on pourrait croire. J'admirais la façon qu'elle avait de se tenir aux côtés de son mari, en sachant ne pas se faire oublier tout de même.
8: Quelques-unes des réactions nombreuses au décès de Bernadette Chirac survenu hier. Hommage également à la petite Liana dans le Gers. Une marche blanche est organisée demain en présence de la famille de la collégienne. Liana, 11 ans, dont le corps a été retrouvé il y a 48 heures dans une coopérative agricole. Le principal suspect, Jérôme Barella, y avait travaillé pendant 8 ans. Un homme qui faisait très peu parler de lui, comme l'a raconté l'une de ses anciennes voisines à l'envoyé spécial d'Europe 1, Charles Bouchat.
9: Pendant 3 ans, Gina a été la voisine de Jérôme B à Montestruc-sur-Gers.
10: Moi, j'ai ma fille qui jouait avec sa fille Sophia dans cette maison étant petite.
9: À l'époque, elle décrit cette maison comme un bâtiment presque sans vie.
10: C'était un voisin très discret, on le voyait à peine. Bon, il me paraissait un peu bizarre dans le sens où très timide, très introverti. Mais c'est vrai qu'à son apparence, jamais on aurait pu imaginer une telle chose.
9: Alors quand Gina apprend que son ancien voisin est le principal suspect dans l'affaire Liana et qu'il a déjà été visée par plusieurs plaintes pour viol, elle s'empresse d'appeler sa fille.
10: Même elle m'a dit, mais maman, t'imagines, je jouais chez eux, mais Loulou, il s'est passé quelque chose. Non, promis maman, il s'est jamais rien passé.
9: Aujourd'hui, la mère de famille ne cesse de repenser aux années passées à côté de Jérôme B.
10: Je culpabilise, je me dis, j'ai laissé ma fille jouer avec cette personne-là, dans cette maison. En tant que maman, j'ai eu de la chance que ma fille n'ait rien eu. Aujourd'hui, on ne peut plus faire confiance à personne.
9: Gina espère maintenant que la justice fera son travail. Je veux qu'il reste en prison toute sa vie, conclut-elle. Florence, Charles Bouchin, Europe 1.
8: Dans l'actualité également, les commémorations aujourd'hui du 6 juin 1944. Une cérémonie internationale a été organisée cet après-midi à Langrune-sur-Mer dans le Calvados. Plus tôt dans la journée, un moment de recueillement a eu lieu au cimetière américain de Colville-sur-Mer, en présence notamment de Sébastien Lecornu, le Premier ministre, et puis du secrétaire d'État américain à la Défense, Pete Hegseth, qui a appelé les pays européens à renforcer leur effort de défense.
2: Europe 1, il est 20h07, un cessez-le-feu toujours fragile au Moyen-Orient.
8: Avec ces nouvelles frappes américaines menées la nuit dernière contre des installations de surveillance autour du détroit d'Ormuz, Téhéran a condamné une atteinte à sa souveraineté et accuse les États-Unis d'un comportement hostile et provocateur. L'Iran, qui a riposté dans la foulée, plusieurs explosions ont eu lieu dans le Golfe et notamment à proximité des aéroports de Bahreïn et du Koweït. 7 missiles iraniens ont été tirés, 6 d'entre eux ont pu être interceptés. Et puis économie à présent avec cet ascenseur émotionnel vécu actuellement par les détenteurs de Bitcoin. Après une année 2025 de tous les records, la reine des cryptos s'effondre. Elle vient de franchir la barre symbolique des 60 000 dollars, une barre à la baisse, ce qui est deux fois moins qu'en octobre dernier. Résultat, ce vent de panique chez les investisseurs qui liquident des centaines de millions de dollars de Bitcoin. Une forte baisse qui s'explique notamment par la guerre au Moyen-Orient. Explication signée Barthélémy Philippe du service économie d'Europe 1.
7: Oui, les marchés financiers anticipent des hausses de taux d'intérêt par les banques centrales. Dans ces conditions, certains investisseurs privilégient les obligations d'État au détriment d'actifs plus risqués comme le Bitcoin. L'autre facteur, c'est l'euphorie qui porte les valeurs de l'intelligence artificielle, explique Mathias Bacino, senior advisor chez Trade Republic.
11: Le Bitcoin souffre de la concurrence. Beaucoup d'investisseurs américains ont retiré leur argent du Bitcoin pour le mettre dans l'intelligence artificielle. Ça se voit avec 4 milliards de dollars de vente en 14 jours.
7: Autre symbole, la volte-face de l'entreprise américaine Strategy. Pour la première fois, le plus grand détenteur mondial de Bitcoin a vendu quelques crypto-monnaies. Or, son PDG Michael Saylor avait promis de ne jamais le faire.
11: Comme le Bitcoin est un actif dans lequel on investit à cause d'une promesse future, quand la promesse future s'affaiblit parce que le plus gros défenseur du Bitcoin en vend un petit peu, ça fait peur aux investisseurs.
7: Pour les plus téméraires, la chute actuelle peut aussi être vue comme une opportunité d'achat. Mais les experts recommandent de consacrer un maximum de 5% de son patrimoine financier aux crypto-monnaies.
8: Barthélémy Philippe du service économie d'Europe 1. Et puis pour terminer, direction la Porte d'Auteuil et la victoire de Mira Andreeva ce samedi en finale dames de Roland-Garros. À 19 ans seulement, la joueuse russe s'est imposée devant la polonaise issue des qualifications Maya Falinska 6-3-6-2. Finale à sens unique et confirmation d'un grand talent. Mira Andreeva qui disputait sa première finale de Grand Chelem et qui n'a pas tremblé aujourd'hui, Cyril de la Morinerie.
12: Après seulement 1h22 de jeu et dès sa première balle de match, Mira Andreeva exulte.
13: Je sais le match, Andreeva.
12: Genou posé sur la terre battue parisienne, la numéro 8 mondiale s'offre son premier Roland-Garros. C'est le premier grand chelem de sa carrière. Plus expérimentée, plus puissante, la Russe née en Sibérie et qui s'entraîne dans le sud de la France à Cannes, s'est détachée au milieu du premier set avant de prendre définitivement les commandes. Casquette rose vissée sur la tête, la lauréate a remercié le public du cours Philippe Châtrier en français avant de poursuivre en anglais.
14: Je vous remercie pour aujourd'hui et pour 12 semaines magnifiques ici à Paris. Merci beaucoup pour votre soutien chaque jour.
15: C'est aussi un grand rêve pour moi de remporter ce tournoi et je n'arrive pas à réaliser que j'ai réussi à gagner ici. Merci d'avoir organisé un si bel événement.
12: Et c'est Mary Pierce, vainqueur à Roland-Garros en 2000, qui lui a remis le trophée. Avant la photo souvenir, Mira Andreeva a pris la pose avec la coupe Suzanne Lenglen dans la main droite et son chien, un bichon maltais, dans la main gauche.
8: Cyril de la Morinerie pour Europe 1, Mira Andreeva qui devient, Stéphanie, la plus jeune lauréate de Roland-Garros depuis Monica Seles. C'était en 1992.
2: Toutes les qualités, cette jeune femme. Merci à vous. Vous aussi, vous les avez, toutes les qualités, mon cher Maël Laurent. Merci à vous.
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2: La météo avec vous, Marilyn Hérault. Marilyn, vous nous annoncez au joie le retour du soleil.
30: Oui Stéphanie, ce dimanche sera très agréable, même si la journée débutera sous un ciel nuageux sur le tiers nord, avec encore quelques faibles pluies localement. Au fil des heures, le temps ira vers le mieux grâce à l'apparition d'éclaircies et un assèchement progressif de l'atmosphère. Plus au sud, le soleil dominera largement, même s'il sera parfois atténué par un voile nuageux. Les nuages bas présents près de l'Atlantique se dissiperont au cours de la matinée. Quelques averses isolées pourront se développer sur les Alpes et les Pyrénées. En fin de journée, une nouvelle perturbation abordera la pointe bretonne, tandis que quelques averses concerneront l'extrême sud-ouest. Lundi, le temps deviendra plus perturbé sur le quart nord-ouest et plus instable, avec des orages possibles du massif central au nord-est. La tendance restera ensuite mitigée jusqu'à jeudi, alternant période ensoleillée et passage pluvieux. Pour les températures de demain, les minimales 8 à Chartres, 9 à Caen, 10 à Troyes, 12 degrés à Angoulême et dans la capitale, 13 à Saint-Giron, 14 à Marseille, 15 à Bastia, 17 à Nice et 18 à Perpignan. Les maximales, 19 à Lorient, dépassent les 20 à Saint-Brieuc, 21 à Nantes, 22 à La Rochelle, 23 à Dijon et Paris, 24 à Nice, 26 à Embrun, 27 à Bastia, 28 à Montpellier, 29 à Marseille, on monte, 30 à Ajaccio et 31 à Albi.
2: Merci Marine Inero. Restez avec nous dans quelques instants, juste après une courte page de publicité. On retrouvera mes débatteurs de la deuxième heure, Elliott Maman et Mathieu Haut, qui on parlera du 82e anniversaire du débarquement en Normandie. On sera avec l'historien David Chanterane. À tout de suite sur Europe 1.
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2: Restez avec nous dans quelques instants. On se retrouve avec mes débatteurs de la deuxième heure et puis mon invité, l'historien David Chanterane. On parlera avec lui du 82e anniversaire du débarquement en Normandie.
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2: Merci de nous rejoindre dans Europe 1 Soir Week-end et j'accueille mes débatteurs de la deuxième heure. Elliott Maman, journaliste. Bonsoir Elliott.
23: Bonsoir.
2: Mathieu Haut, secrétaire général du think tank Le Millénaire. Bonsoir Mathieu, c'est la première fois que je vous accueille. Bienvenue dans ce studio le samedi soir.
23: Bonsoir, plaisir partagé.
2: On va parler du 82e anniversaire du débarquement en Normandie, très important pour la mémoire. C'était le 6 juin 44, 150 000 hommes débarqués sur les plages des côtes normandes, britanniques, canadiens, surtout américains, 177 Français précisément également, malgré la tempête, lancent l'opération Overlord, le plus grand débarquement amphibie de l'histoire, malgré de lourdes pertes. Et bien l'opération, heureusement, réussit à établir une tête de pont qui permettra la libération de la France, puis la défaite du régime nazi, moins d'un an plus tard. Dans quelques secondes, je vais accueillir mon invité David Chanterane, historien, mais je voudrais vous faire écouter Sébastien Lecornu, le premier ministre qui a présidé donc cette traditionnelle cérémonie de remise de diplômes et bérets verts aux héritiers des 177 Français, des commandants KFR qui ont débarqué à cet endroit en 1944.
24: Fusiliers, marins et commandos, vos familles peuvent être fiers de vous et de votre engagement comme de votre courage. C'est à vous qu'il revient désormais de faire honneur à votre emblème. Vous le ferez en répondant aux missions difficiles qui vous seront confiées, partout où la France aura besoin de vous. Et je sais que vous serez braves, car vous avez l'amour de la France ancré au fond de l'âme, et c'est bien là que vous puiserez demain un courage invincible. Vive les fusiliers marins et commandos marines, vive la Marine nationale, vive la République et vive la France.
2: Et voilà, Sébastien Lecornu, c'était aujourd'hui en Normandie. Bonsoir David Chanterane.
1: Bonsoir.
2: Merci d'être avec nous. Vous êtes historien. On le constate à chaque fois, chaque année, David Chanterane. 82 ans après le débarquement, eh bien, cette histoire fascine toujours. Alors, on se rappelle, on n'était évidemment pas nés, mais que l'opération était extrêmement risquée, très délicate, et qu'elle a véritablement changé le cours de la guerre.
1: Elle a complètement changé le cours de la guerre parce que cette préparation a été très complexe à mettre en place. Il faut s'imaginer que sur l'ensemble des territoires concernés, ce sont près de 3 millions de soldats qui ont été formés à la fois en Grande-Bretagne, au Canada et aux États-Unis. Que l'idée, c'était aussi de tromper les Allemands et de mettre en place une opération double. D'abord, de désinformation. On a commencé une première opération qui s'appelait Fortitude, c'est-à-dire des faux chars, des faux avions et des fausses transmissions.

0: Oui, parce que d'abord, ce sont près de 5000 navires qui doivent apporter les troupes les plus importantes. Ça a été précédé par des parachutistes américains et britanniques. Et comme vous l'avez très justement rappelé tout à l'heure, il y a 5 plages qui sont concernées. Utah, Omaha, Gold, Juneau et Sword. Et c'est dans cette dernière, Sword Beach, que vont se trouver non seulement les Britanniques, mais les fameux 177 hommes du commandant Kieffer dont vous avez parlé tout à l'heure.
1: Oui, ça c'est très important parce que peut-être qu'on ne le sait pas toujours, on parle souvent et à juste titre, puisqu'ils étaient les plus nombreux, bien évidemment, des Américains. Bon, il y avait des Britanniques, des Canadiens et ces fameux 177 Français, David Chantranne.
0: Oui, et justement parce que l'esprit qui va présider à tout cela, c'est un esprit d'allié. C'est-à-dire que tout ce monde a travaillé de concert pour préparer à la fois cette opération. Il faut se rappeler qu'il y a déjà eu une première opération préalable qui avait été faite précédemment, notamment à Dieppe avec les Canadiens, que surtout en septembre, ça on l'oublie parfois, en septembre de l'année précédente, en 1943, la Corse a été libérée, non seulement par les forces de la France libre, mais aussi des coalisés. Et donc, c'est dans cette succession d'événements favorables aux coalisés, eh bien, que les alliés mettent en place cette opération et que Sword va être dédié non seulement aux Britanniques, mais aussi aux Français. Et qu'on va dire qu'il n'y a pas de différenciation qui est faite à ce moment-là. C'est véritablement un mouvement allié, uni, qui se met en place.
1: David Chantranne, on parlait du succès, bien évidemment, et c'est ce qu'on aime à retenir de ce débarquement, mais il ne faut pas oublier qu'il y a aussi ces sacrifiés, hein, près de quoi 10 000 morts au total.
0: C'est ça, entre 10 et 12 000 morts, et puis surtout, ça va donner naissance ensuite à des moments de combat très intenses dans des trois principales villes qui vont être concernées après ce débarquement, c'est-à-dire Caen, Bayeux et Cherbourg, et que avant d'en arriver à la libération de Paris du 25 août, ça va prendre énormément de temps, avec beaucoup aussi de sacrifices, et on a tous en tête à la fois les films, les témoignages, et c'est en cela que ces commémorations sont importantes, non seulement, vous l'avez rappelé, pour l'histoire, mais aussi pour le devoir de mémoire qui nous concerne tous.
1: Oui, sacrifice, c'est vraiment le mot qui caractérise aussi ce débarquement, David Chantranne, parce que c'est aussi le sacrifice de très jeunes gens, à peine pour certains qui n'avaient même pas 20 ans, qui sont venus mourir pour un pays qui n'était pas le leur en réalité.
0: Exactement, et c'est le courage à la fois des soldats alliés dont on a parlé, mais aussi la préparation des résistants français, et aussi parce que les 156 000 soldats qui vont débarquer, il y a aussi la conséquence sur les populations civiles, avec des bombardements très importants, et puis ces combats qui vont entraîner la mort d'un grand nombre aussi de populations civiles qui sont directement impliquées, ce qui change radicalement par rapport aux guerres, notamment la Première Guerre mondiale, qui était un élément important pour les populations civiles, mais on va dire que les combats se faisaient plutôt entre guerres. Là, c'était vraiment une guerre totale dans tous les sens du terme, et aussi pour les populations civiles.
1: Oui, ça interroge vraiment la transmission et on réalise le prix de la liberté à une époque où les derniers témoins disparaissent. Elliott Maman.
2: Oui, absolument. Et d'ailleurs, précisément sur la transmission de cette mémoire, c'est assez fascinant de voir qu'il y a quand même une espèce de dissymétrie entre tout ce que les Américains investissent pour raconter cette histoire et parfois les Français qui sont un tout petit peu plus timides quand il s'agit précisément d'évoquer la question du débarquement. Comment vous l'expliquez ? Est-ce que c'est parce que l'on n'a pas le même rapport à la mémoire, à l'histoire, ou est-ce que c'est parce qu'on n'a pas le même rapport à nos nations respectives ?
1: David Chantranne.
0: C'est possible qu'il y ait... Oui, c'est possible qu'il y ait cet élément-là. La seule chose, elle est importante, c'est que les combattants américains ont combattu à l'extérieur de leurs états propres. C'est tout à fait différent pour une France qui a vécu cette occupation, avec les conséquences que ça a pu avoir, non seulement sur la partie politique, mais ensuite sur la façon dont on l'a vécu. Et donc c'est aussi une transmission et une mémoire partagée, à la différence des combattants qui étaient à l'extérieur, comme je le disais, notamment pour les Américains, les Canadiens et les Britanniques. Pour les Français, c'était à la fois une libération, mais on savait également que la reconstruction et notamment la mémoire allait être compliquée à mettre en place, non seulement parce que ça avait impliqué politiquement les Français dans deux camps opposés et que tout cela devait se refaire par la suite. Donc c'est aussi une implication différente lorsque vous combattez à l'extérieur de votre territoire.
1: David Chantranne, vous diriez que le débarquement est d'abord une victoire militaire ou d'abord une victoire politique ou les deux sur le même plan d'égalité ?
0: Elles sont même triples, ces victoires. D'abord, c'est aussi une véritable confirmation d'une entente complète. C'est-à-dire que depuis 2 ans et demi,

0: Les combattants travaillent pour un même et seul objectif, ce qui était compliqué à mettre en place auparavant. On va dire que stratégiquement, Eisenhower, lorsqu'il arrive à la tête de cette opération Overlord, il a un véritable objectif et va le faire aussi avec Montgomery, avec d'autres combattants qui savent exactement ce qu'ils souhaitent, ce qui était compliqué à faire auparavant. Donc on va dire que c'est d'abord une vraie victoire stratégique et d'organisation. La seconde, vous avez raison, c'est politiquement. Il y a eu quand même des choses un peu, et on s'en souvient notamment pour tous ceux qui vont au cinéma récemment, ils vont le voir dans la bataille de Gaulle. La position du général de Gaulle vis-à-vis, par exemple, de Darlan, et ensuite on va le voir avec Giraud, sa position était difficile à tenir. Les Américains ont été assez réticents à l'imposer. Donc on va dire que la position des Français était difficile à tenir. Et là, dans cette opération, eh bien, leur présence est indispensable aussi symboliquement et en plus par leur présence. Et la dernière chose, je ne veux pas être trop long, mais la dernière grande victoire, c'est une victoire aussi des Français eux-mêmes. On le rappelle, et parce que la préparation de la résistance, la préparation des consciences, sait que les bombardements ont eu des conséquences psychologiques très fortes. On se demandait pourquoi les Américains ou les Anglais bombardaient les territoires français. Enfin, ça pouvait aussi avoir une conséquence néfaste. Eh bien, justement, le résultat devait être une victoire, et cette victoire, elle a été obtenue de manière très compliquée, mais on en arrive à la libération assez rapide de certaines villes en Normandie. Et puis ensuite, l'objectif, on le sait, ce sera Paris, avant d'arriver jusqu'au fameux serment de Couffrat qui avait été fait par Leclerc, avant d'arriver à Strasbourg pour que le drapeau national flotte sur la cathédrale.
1: Mathieu.
2: J'avais deux questions. Bonsoir. J'avais deux questions, une sur le plan historique et une sur le plan de la mémoire. Vous avez parlé justement de coalition alliée, de bonne entente. On entend souvent que Sir Winston Churchill était très défavorable au débarquement, traumatisé par les événements de Dunkerque en 1940. Quel est votre regard dessus? Et puis le deuxième point, c'est d'un point de vue justement de la transmission. Je sens aussi beaucoup, peut-être dans ma génération, une forme d'anti-américanisme qui s'est développé et qui minore de plus en plus quand même le sacrifice de l'opération Overlord en la mettant en comparaison avec le front de l'Est. Et j'entends beaucoup de gens expliquer que l'Union soviétique finalement a quasiment gagné la guerre seule, entre guillemets, et qu'en fait le rôle des Américains a été plutôt politique, et que sur le plan géomilitaire, on va dire que l'opération Overlord est assez faible en comparaison avec le sacrifice russe sur le front de l'Est. Ben, quel est votre regard aussi dessus?
1: David Chantran.
0: Le regard, il est assez simple, c'est-à-dire que depuis les récentes recherches, on s'est rendu compte qu'en réalité, ce débarquement était inévitable. S'il n'y avait pas ce débarquement qui allait faire un second front, je vous ai parlé tout à l'heure notamment de la partie du Sud, puisque on se rappelle que d'abord, il fallait s'installer sur la partie du Maghreb, puis en Italie, et enfin donc en Corse. S'il n'y avait pas un second front, c'était voué à l'échec. Donc, il fallait ouvrir ce second front. Donc, Churchill s'est rangé à cette opération. Effectivement, pas forcément de gaieté de cœur, mais s'est rendu compte que ça n'était pas, il n'y avait pas d'autre solution possible. Et vous avez raison sur la partie de la mémoire, et c'est lié à deux choses totalement importantes et assez contradictoires. La première, c'est que les Américains, justement parce que ça avait été précédé psychologiquement dans les populations, leur accueil a été un peu mitigé. Et la seconde, il faut le rappeler, c'est tout simplement parce que la résistance avait été bien organisée au départ par un certain nombre de Français libres, mais surtout l'arrivée de la résistance, notamment communiste à partir de 41-42, va favoriser dans les consciences le fait que, justement, s'il y a ce troisième front, on va dire, du côté de l'Est, eh bien, ça va permettre justement cette victoire totale. Et donc, à partir de 45-46, après, eh bien, quand on sait que le Parti communiste était le premier parti de France, eh bien, dans les consciences, ça va insuffler. Et c'est pour cette raison, notamment, que la chanson que vous connaissez tous, si les Ricains n'étaient pas là, vous seriez tous en Germanie de Michel Sardou, eh bien, les Ricains, c'est aussi pour répondre à cela, pour dire, attention, il ne faut pas non plus se rappeler qu'il n'y a uniquement que des soviétiques, il y a aussi le rôle de la résistance à l'intérieur et aussi celui des alliés canadiens, britanniques et américains.
1: Et les 177 Français. Et on entend cette chanson de Michel Sardou. Merci beaucoup, David Chantran. C'était passionnant. Merci d'avoir été avec nous sur Europe 1 et restez avec nous toujours avec Mathieu Hawk et Elliot Maman. Je vous ferai quand même écouter Peter Hexet, l'Américain, qui en a profité pour dire, écoutez, il faut que vous vous organisiez, les Européens, pour vous défendre. C'est là qu'on voit que les temps ont changé. Je vous ferai réagir et puis on parlera de la mort aussi de Bernadette Chirac et de cette marche blanche pour Liana demain dans le Gers. C'est tout de suite sur Europe 1.
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1: 20h31 sur Europe 1, le journal permanent avec vous, Maëlle Laurent.
11: Bernadette Chirac est décédée hier à l'âge de 93 ans. Emmanuel Macron a salué une grande dame de cœur qui a marqué notre histoire et changé tant de vies avec discrétion et obstination. De son côté, l'épouse du chef de l'État affirme avoir été beaucoup aidée, soutenue et éclairée par celle qui l'a précédée à l'Élysée. Elle prévoit de poursuivre son action en faveur des personnes les plus vulnérables. Dans l'Hérault, près de 2000 personnes participent depuis la nuit dernière à une free party illégale sur la commune de Claret, à une trentaine de kilomètres de Montpellier. Les forces de l'ordre ont été déployées sur place pour empêcher l'arrivée de nouveaux participants et contrôler les véhicules quittant les lieux. Cette rave party a été organisée malgré un arrêté préfectoral qui interdit ce type d'événement dans tout le département jusqu'à la fin de l'année. En Moselle, un incendie a fait 5 blessés graves la nuit dernière à Forbach, dont 4 enfants. Le feu s'est déclenché peu avant minuit au dernier étage d'un immeuble pour une raison indéterminée. Les victimes souffrent d'intoxication par inhalation, mais leur pronostic vital n'est pas engagé. Près d'un millier de salariés de Décathlon en grève ce samedi dans toute la France pour réclamer une revalorisation de leur salaire. Les syndicats dénoncent une dégradation du pouvoir d'achat malgré des résultats en forte progression pour l'enseigne l'an dernier. De son côté, la direction assure que la grande majorité des magasins a pu rester ouvert aujourd'hui. Et puis à seulement 19 ans, Mira Andreeva a remporté aujourd'hui la finale dames de Roland Garros, la russe qui s'est imposée face à la polonaise issue des qualifications Maya Falinska en 2-7, 6-3, 6-2. Mira Andreeva qui disputait la toute première grande finale du Grand Chelem de sa carrière.
1: Merci Maëlle-Laurent. À tout à l'heure, 20h45 pour votre journal permanent.
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1: Toujours en compagnie d'Eliott Maman et Mathieu O. Qu'on parlait, messieurs, il y a quelques instants du débarquement, 82e anniversaire du débarquement en Normandie. Il y a Pete Hegseth, hein, le secrétaire américain à la Défense, qui a participé à ces commémorations. Aujourd'hui, écoutez, il a invité à cette occasion les Européens à assurer cette fois-ci leur propre défense.
12: Nous sommes confrontés à un environnement stratégique qui nous oblige à nous préparer à la possibilité de défis simultanés sur plusieurs théâtres d'opération. Compte tenu de ces réalités, l'Europe doit prendre en main sa propre défense conventionnelle. Nous estimons qu'il s'agit d'une nécessité stratégique.
1: Ouais, ça tranche hein, avec le débarquement de 1944 où les Américains sont venus au secours de cette Europe qui était en proie au nazisme. Et bien là, vous avez un secrétaire d'État qui vous dit eh bien, vous allez devoir d'une certaine manière vous débrouiller tout seul, Matthew Hawke.
2: Oui, en effet, la position américaine et donc de Pete Hegseth et qui est celle en fait de Donald Trump, c'est d'expliquer aujourd'hui que la défense des pays européens assurée par les États-Unis depuis la Seconde Guerre mondiale, en tout cas du bloc occidental, n'est plus coûte trop cher aux États-Unis pour ce que ça leur rapporte et donc que par conséquent les pays européens doivent assurer leur propre défense et ça s'illustre par des chiffres qui sont quand même très marquants. En 1990, donc date de la chute de l'Union soviétique, le poids des dépenses militaires européennes dans les dépenses militaires mondiales, c'était l'équivalent de 16%. Or, ce poids-là est descendu à moins de 10% en 2026. Ça montre bien aujourd'hui que l'Europe s'est désengagée sur le plan de la défense par cette notion des dividendes de la paix. On a réduit nos budgets militaires parce qu'on considérait que le monde allait vers la démocratie, c'est la thèse de Francis Fukuyama, le monde allait vers moins de guerre, et donc on en profitait pour désinvestir dans les armées. Or, on voit bien que tout montre, depuis la guerre entre la Russie et l'Ukraine, mais même bien avant, que les nations se réarment, et que dans un monde où on a de nombreux prédateurs, il faut que les pays européens également empruntent ce chemin du réarmement militaire. Le problème étant, c'est que les pays européens ont de moins en moins d'argent à investir sur la défense, puisque les pays européens ont baissé leur niveau de production de richesse. En 2008, le poids de l'Union européenne dans le PIB mondial, c'est 30%. Aujourd'hui, c'est moins de 15%. On est un peu, entre guillemets, pardon l'expression, fauché sur le plan budgétaire, ce qui ne permet pas de dégager des marges de manœuvre sur le plan militaire, malgré les efforts de réarmement.
1: Elliot Maman, que vous inspirent ces propos de Pete Hegseth, qui d'ailleurs rappelle aussi que la paix n'est garantie que par la force?
13: Oui, absolument, mais on est exactement dans une espèce de grand incompris dans la relation entre États-Unis et Européens, parce qu'on a interpréter le début de l'Alliance Atlantique en Europe comme l'idée selon laquelle les États-Unis allaient en réalité se substituer à notre souveraineté et assurer notre défense. Or, les Américains ne l'ont jamais véritablement matérialisé et pensé de cette façon-là. Ils espéraient plutôt qu'ils parviendraient à nous donner les clés pour adopter une organisation similaire et compatible à la leur, mais pas qu'ils allaient incarner cette force sur notre sol. Et ça, d'ailleurs, vous avez des textes vraiment intéressants, par exemple, du fondateur de la doctrine néoconservatrice. Vous savez qui a beaucoup influencé la diplomatie américaine, Irving Kristol, qui dès les années 80 écrit des textes comme « Let Europe be Europe », donc « Laissez l'Europe être l'Europe », et il accusait l'Europe d'avoir perdu tout son respect d'elle-même, précisément parce qu'elle avait complètement désinvesti ses dépenses en matière de défense. Et en plus, il y a une espèce d'idée très prégnante aux États-Unis, selon laquelle les Européens ont sacrifié leur défense pour leur confort. C'est-à-dire, on fait venir les troupes américaines, et nous, cet argent que l'on n'investit pas dans la défense, on le met dans notre système social de santé, qui n'existe pas ou de manière beaucoup plus réduite aux États-Unis. Et donc, il y a même une espèce de ressentiment presque personnel qui s'est développé sur cette question-là.
1: Quand vous dites aux États-Unis, c'est pas seulement dans le camp trumpiste.
13: Non, c'est assez assez partagé. D'ailleurs, on dit souvent « Ah, voyez, Trump a retiré 5 000 soldats par-ci, par-là ». D'abord, il faut préciser qu'il reste quasiment 100 000 soldats stationnés de manière permanente en Europe.
1: Oui, c'était donc, notamment à Berlin, enfin, en Allemagne.
13: On peut retirer soudainement 5 000 soldats. Il n'en demeure pas moins qu'il y a beaucoup de soldats américains qui continuent à nous aider pour notre défense en Europe. Mais c'est vrai qu'on avait déjà vu que... l'administration Obama était elle aussi très critique de la dépendance de l'Europe par rapport aux forces américaines et que d'ailleurs, il voulait plutôt se rediriger, comme on le disait beaucoup, le fameux pivot vers l'Asie, pas pour aller défendre les nations asiatiques, mais pour aller défendre les intérêts américains.
1: Américains, bien sûr.
2: Exactement, parce que cette notion clé aux États-Unis, c'est l'intérêt. Et les États n'ont pas d'amis, n'ont que des intérêts. C'est la phrase du général de Gaulle. Aujourd'hui, les États-Unis, la seule logique qu'ils ont par rapport à l'Europe sur les questions de défense, c'est est-ce que ça leur rapporte plus que ça ne leur coûte. Et effectivement, dans le cadre, et c'est ce qu'avait dit d'ailleurs déjà Barack Obama, c'est le fameux pivot asiatique dont Elliot parlait, à partir du moment où l'Europe n'est plus un marché en croissance d'un point de vue économique, en croissance d'un point de vue démographique en termes de consommateurs, de débouchés commerciaux et que cette dimension-là est assurée par la zone Indo-Pacifique puisque plus de 50% des classes moyennes à horizon 2030-2040 seront situées dans la zone Indo-Pacifique, donc la Chine, les pays de l'Asie du Sud-Est, etc. Et que l'Inde également, et que c'est là que les États-Unis pensent que le monde, c'est ce qu'on appelle le déplacement du centre de gravité du monde, passe de l'Atlantique Nord à la zone Indo-Pacifique. Ça coûte donc, c'est plus rentable, entre guillemets, pour eux, d'investir militairement et donc géostratégiquement la région Indo-Pacifique plutôt que le vieil Atlantique Nord européen qui est dans une situation difficile d'un point de vue économique. Et le trumpisme ajoute d'un point de vue aussi moral. Et c'est d'ailleurs ce qu'a dit Donald Trump, c'est ce qu'a dit également les différents responsables américains, c'est que l'Europe est même en déclin d'un point de vue intellectuel et moral sur le wokisme, etc.
1: Messieurs, il est 20h39. La France est évidemment en deuil, sous le choc, même très en colère au lendemain de la confirmation de la mort de la petite Liana dans le Gers. L'institution judiciaire n'a pas su protéger Liana. Les excuses et les regrets de Gérald Darmanin, la famille de la jeune fille de 11 ans. Je vous propose d'écouter justement ces habitants de Florence à la veille d'une grande marche.
14: De s'en prendre à une fillette, il n'y a pas de mots. La pauvre fille, on se met à la place des parents. Je suis maman. Ici, dans le Gers, c'est petit, il ne se passe jamais rien. Donc, on ne pensait pas que ça allait arriver ici. C'est l'horreur absolue.
15: Cette gamine-là, c'est dans le même collège que mon petit-fils. Ça me retourne, ça aurait pu arriver à mon petit-fils, à n'importe quel enfant.
16: Je suis très, très en colère parce que ça n'aurait pas dû arriver.
17: C'est la justice qui est pourrie en France maintenant. S'il avait été déjà en garde à vue pour les crimes qu'il a fait, la gamine, eh ben, serait encore avec son papa et sa maman, quoi. Et ses copains et copines. Quoi.
18: Voilà, j'ai eu une petite, deux petites, trois petites et il est dehors. Pourquoi on laisse des types aussi dangereux, quoi? Ça prend au cœur, quoi.
1: Alors, c'est vrai qu'on savait qu'il y avait une forme de défiance à l'endroit de la justice, mais alors là, je pense que ça va être très, très compliqué d'aller expliquer aux Français le nombre de dysfonctionnements, de défaillances qu'il y a eu dans cette affaire, hein, Mathieu, qu'on a vu Gérald Darmanin extrêmement embarrassé hier. La limite, d'ailleurs, il le dit, de la culpabilité. C'est vrai que cette affaire est une illustration terrible de toutes les incompréhensions et d'un dysfonctionnement total.
2: Oui, vous avez tout à fait raison. Gérald Darmanin a raison, justement, d'aller sur le terrain de la culpabilité, de la responsabilité, d'une certaine façon, parce qu'aujourd'hui, tout porte à croire que le monde de la justice, les juges, doivent faire leur examen de conscience pour une simple et bonne raison, c'est qu'aujourd'hui, c'est l'institution de la République en laquelle les Français ont le moins confiance. Et il faut rappeler, selon un baromètre Cevipof pour Sciences Po, que 35% à 40%, selon le baromètre, c'est assez stable, des Français n'ont confiance dans la justice. Donc, c'est-à-dire qu'il y a au moins 65% des Français qui n'ont pas confiance dans la justice. À titre de comparaison, les Français ont confiance dans la police. Il y a 8 Français sur 10 qui a confiance dans sa police, également pour l'armée. C'est pareil pour l'hôpital. C'est pareil même pour l'éducation nationale à un niveau un peu moins important. Donc, tout porte à considérer qu'aujourd'hui, les Français ne font plus confiance dans la justice parce que, justement, ce n'est pas qu'une question de moyens.
1: Et oui, j'allais y venir.
2: Et c'est ça qui est insupportable. Quand vous avez aujourd'hui, il faut le rappeler, quand vous avez aujourd'hui des peines prononcées par les juges avant même l'alternative à la peine, avant même des réaménagements de peine, quand vous avez des peines prononcées qui ne correspondent pas en moyenne avec des peines encourues dans le code pénal, c'est insupportable.
1: Mais là, insupportable. C'est même pas allé jusque-là.
2: Et encore une fois, on n'est même pas allé jusque-là.
1: Il y a eu des choses qui n'ont pas été transmises.
2: Et c'est ça le vrai problème.
1: Les plaintes qui sont arrivées dans le parquet de Toulouse n'ont pas été transmises au parquet de Hoche. Ça a mis du temps. Il n'y a eu aucun appel téléphonique, aucun mail qui a été envoyé. Il y a eu un envoi sous format papier qui a mis 13 jours pour parvenir de Toulouse à Hoche. Ça, c'était concernant la plainte du 22 août 2025 pour une autre enfant, avant malheureusement le sort réservé à Liana. Pourtant, écoutez, je voudrais vous faire écouter ce son. C'était en 2022. C'était une promesse électorale d'un certain Emmanuel Macron qui voulait faire de la protection de l'enfance une priorité nationale.
19: Les 40 dernières secondes qui me restent, je veux les consacrer à nos enfants. On a parlé de notre jeunesse qui a tant souffert pendant le Covid. Et au fond, on se bat tous, chacun avec nos différences, nos sincérités, pour nos enfants. Et moi, l'une des choses qui m'importe le plus, si les Françaises et les Français me font confiance, c'est de continuer à leur bâtir un monde meilleur à travers toutes les politiques que j'ai défendues, mais aussi de mieux les protéger. Et la protection de l'enfance sera au cœur des 5 années qui viennent. Leur solitude, parfois leurs doutes, leur difficulté à vivre dans ce monde de plus en plus incertain, je crois, doit être au cœur de nos combats politiques. Ce sera en tout cas au cœur du mien et de mon engagement.
20: Cette promesse...
1: Ça fait mal d'entendre ça. 2022, le compte n'y est pas. On avait tout à l'heure une personne, un responsable d'association. 160 000 enfants victimes de violences sexuelles. 70 000 plaintes pour violences sexuelles par an, Elliot Maman.
13: Oui, absolument. Et l'une des difficultés est aussi, comme toujours, qu'il y a tant de priorités et de choses à réformer en France que l'on en parvient à des consignes politiques qui manquent excessivement de clarté. Vous savez, on reproche beaucoup à la procureure de ne pas avoir retenu une circulaire qui avait été envoyée par Gérald Darmanin. Dans cette circulaire, on listait ce qui était en effet comme étant appelée la première priorité, lutter contre les organisations criminelles, mais tout de suite après, vous avez la deuxième priorité. Ce qui ne veut strictement rien dire. La première priorité, c'est éventuellement un pléonasme, la deuxième priorité, c'est un oxymore.
1: Le narcotrafic, le terrorisme. Donc,
13: exactement. Comment
1: et
13: souhaitez-vous ensuite
1: contre les mineurs.
13: On peut évidemment s'interroger par rapport aux responsabilités du parquet, mais comment souhaitez-vous également que le parquet puisse véritablement agir en bonne âme et conscience à partir du moment où on a des consignes qui manquent autant de clarté? C'est aussi l'une des difficultés du manque de cohérence de notre système de manière générale en France.
1: Le problème, c'est le nombre de priorités. On poursuit ce débat dans quelques instants avec vous, juste après la pub.
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1: 20h45 sur Europe 1, le journal permanent avec vous, Maëlle Laurent.
11: Dans le Gers, l'émoi et l'émotion après la mort de Liana, une marche blanche est organisée demain après-midi en présence de la famille de la collégienne dont le corps a été retrouvé il y a 48 heures. En réaction au dysfonctionnement dans cette affaire, Bruno Retailleau plaide pour une cour disciplinaire de la magistrature. Il considère justement que les mécanismes de sanction des magistrats ne fonctionnent pas. Et le candidat LR à la présidentielle regrette en parallèle la perte d'une femme d'exception pour la France. Réaction à la disparition de Bernadette Chirac, décédé hier à l'âge de 93 ans. Emmanuel Macron a lui salué une grande dame de cœur qui a marqué notre histoire et changé tant de vies avec discrétion et obstination. Un registre de condoléances est actuellement disponible en face de l'Élysée. Au Moyen-Orient, de nouvelles frappes américaines la nuit dernière contre des installations de surveillance autour du détroit d'Hormuz. Téhéran parle d'une violation flagrante du cessez-le-feu avec Washington. Le ministère iranien des Affaires étrangères a condamné une atteinte à sa souveraineté et accuse les États-Unis d'un comportement hostile et provocateur. 7 missiles iraniens ont été tirés vers Bahreïn et Koweït en guise de riposte. Le pape Léon XIV est en Espagne pour une visite d'État de 7 jours. Le souverain pontife, venu mettre l'accent notamment sur les questions migratoires. Après avoir prononcé un discours au Palais Royal à Madrid et visité un centre social aujourd'hui, il participe ce soir à une veillée organisée au pied du stade de Santiago Bernabéu. 400 000 jeunes sont attendus sur place. Et enfin, en rugby, la 26e et dernière journée de phase régulière en top 14. Pas moins de 7 matchs qui vont se jouer en parallèle ce soir. En jeu, les places pour les phases finales, notamment la course à la deuxième place entre Montpellier et le Stade français, la lutte très serrée également pour les barrages, un multiplex décisif à suivre dans une vingtaine de minutes, ce sera sur Canal+.
1: Évidemment, merci beaucoup Maëlle Laurent, tout à l'heure 21h pour votre point sur l'actualité.
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1: Toujours en compagnie de Mathieu Hawke et Elliot Maman. On parlait il y a quelques instants avant la publicité de cette affaire Liana qui choque la France et les Français à juste titre. Alors c'est vrai que le pouvoir politique n'hésite pas à cibler clairement la justice. Est-ce qu'on peut vraiment leur en vouloir, Mathieu Hawke? Parce que on voit que de plus en plus, on en parlait, il y a une défiance, mais enfin, il y a de plus en plus de loupés. Alors là, on discutait justement sur le manque de moyens. Alors c'est vrai que le budget de la justice a augmenté. Il est passé de 6,9 milliards à l'arrivée d'Emmanuel Macron en 2017 à 10 milliards et demi environ en 2025. Sauf que quand vous comparez avec les effectifs de la justice à la moyenne de l'Union européenne, mais on est totalement, pardonnez-moi cette expression, aux fraises.
2: Oui, en effet, vous avez raison sur la question des moyens. Le président de la République s'était engagé à doubler le budget de la justice en 2017, ce qu'il a quasiment fait avec les chiffres que vous avez indiqués. Mais en revanche, en 2025, les dépenses par habitant en France sur la justice, c'est 77€ par habitant, lorsque en Allemagne, c'est 136€, ou aux Pays-Bas, c'est quasiment 200, un peu moins de 200 euros. Et je crois qu'en Suisse, c'est encore plus important. Donc, il y a effectivement une question de moyens, mais le problème étant que la question de moyens ne justifie pas tout.
1: Surtout pas dans cette affaire.
2: Et surtout pas dans cette affaire-là spécifiquement, qui est plutôt un sujet, même pas forcément d'organisation, mais de doctrine, c'est-à-dire de philosophie. Et vous savez, on dit souvent que lorsqu'une société évolue, il faut que le droit évolue et accompagne l'évolution de la société, ou que la doctrine accompagne l'évolution de la société. Par exemple, la société est plus progressiste, on accorde des droits, de nouveaux droits. Or, le problème est que ici, les violences faites contre les enfants, par exemple, augmentent dans notre pays. Vous l'avez rappelé tout à l'heure de manière scandaleuse.
1: 160 000. Et pour autant,
2: exactement. Et pour autant, le droit, la philosophie du système judiciaire ne s'est pas adaptée à cette évolution des menaces qui pèsent sur nos enfants. Et ça, c'est insupportable. Et je veux terminer dessus. Quand on lit le message, enfin, j'ai le message sous les yeux de la mère de Maëlys, qui a été également, qui est une des victimes, des nombreux enfants victimes récemment par des criminels. Elle dit, mais combien faudra-t-il encore d'enfants assassinés pour que la justice française et l'État agissent?
1: Mais je vais vous dire, le problème, c'est que ça peut se reproduire.
2: Mais le problème, c'est qu'il faut, encore une fois, changer le logiciel. Il faut véritablement changer le logiciel. Le premier point à faire, c'est effectivement de donner des moyens supplémentaires. Mais le deuxième point, c'est véritablement de changer le logiciel en, par exemple, en demandant en réduisant d'une certaine façon la liberté de prononcer des peines des juges, en rapprochant de plus en plus la peine encourue pour un délit ou un crime de la peine qui est réellement exécutée. Sur une affaire, par exemple, de viol, vous avez, et je terminerai dessus, mais vous avez la peine encourue sans circonstance aggravante, c'est 20 ans de réclusion en prison. Le problème est que la peine prononcée par un juge avant la réaménagement de peine, c'est 12 ans. Donc vous avez déjà un écart de 8 ans. Et la peine réellement effectuée par un violeur, en moyenne, c'est 7 à 8 ans.
1: Vous parlez des peines, mais encore faudrait-il qu'il y ait eu transmission. Là, la procédure n'y était même pas. Même, je vais vous dire, ce Jérôme B avait été repéré en 2020, licencié de l'éducation nationale pour un comportement pour le moins inapproprié avec une lycéenne. Il n'y avait pas eu d'article 40, alors que normalement c'est une obligation de transmettre. Et vous êtes jeune sur ce plateau, d'ailleurs moi aussi, pour l'avoir vécu, mais enfin je vous rappelle quand même, avant c'était, là il est encore présumé innocent bien évidemment cet homme, mais enfin avant c'était la peine de mort pour ce genre d'affaires. Aujourd'hui, il va certainement, si cette affaire est avérée qu'il est condamné, il aura une peine très sévère, j'imagine, avec une peine incompressible. Mais enfin, peut-être qu'un jour, il pourra sortir, Elliot Mamane, ça aussi.
13: Oui, absolument. Et d'ailleurs, ça rappelle que évidemment que la seule victime dans cette affaire est Liana, mais il faut aussi se rendre compte de l'effet collatéral que ce type d'affaire absolument dévastateur a sur nos sociétés. C'est-à-dire qu'il y a une érosion complète de la confiance interpersonnelle, de la confiance sociale, si vous voulez. Et on se retrouve, ce qui est dramatique, et je fais un peu le lien également avec le scandale dans le périscolaire, c'est que l'on entend des récits qui, en effet, semblent extrêmement suspects, dans la relation, par exemple, que le suspect présumé entretenait avec les jeunes filles que sa fille a lui fréquentait, donc les amis de ses filles, pardonnez-moi.
1: Parce qu'il a deux filles, cet homme.
13: Exactement.
1: En plus,
13: Et ce qui est absolument dramatique, c'est que c'est aussi très sain d'avoir en tant qu'enfant des relations privilégiées avec des adultes qui ne sont pas de notre cercle familial. Pour autant, à l'instant, chaque parent de France se pose immédiatement la question de « Ah mais dites donc, cet adulte que je ne connais pas particulièrement, le père du meilleur ami de mon fils qui est particulièrement proche de lui, est-ce que c'est suspect de la même manière que l'on a
1: un
13: entendu ?»
1: Un jeune qui veut faire du babysitting,
13: exactement,
1: etc. Non mais ça jette la suspicion.
13: C'est ça, l'inquiétude des parents d'élèves à la suite du scandale dans le périscolaire, et c'est ça qui est vraiment dramatique, c'est qu'il y a un effet, une diffusion qui dépasse la seule victime. Et c'est donc la preuve de la nécessité de prendre conscience de l'aggravation de ces crimes-là, comme le soulignait Mathieu Hoc, et donc la nécessité également d'avoir une réponse pénale beaucoup plus ferme et qui puisse véritablement donner aux Français l'impression que ces choses-là sont réglées.
1: Messieurs, il reste quelques petites minutes, 4 minutes. Vous l'avez peut-être connu un peu moins que moi, puisque vous êtes très très jeunes tous les deux. Elle fut le pilier indéfectible de son mari, l'ancien président Jacques Chirac, tout en affirmant évidemment sa propre liberté, son indépendance, en devenant elle-même une élue de la République. Bernadette Chirac s'en est allée, elle est décédée hier soir à l'âge de 93 ans. Je le disais, vous êtes jeune, mais c'est vrai que, je me disais ce matin, c'est vraiment la fin d'une époque. et d'une certaine idée de la France. Vous avez ce sentiment, vous aussi, Edith Maman ?
13: Oui, complètement. Et je dirais que c'est également la fin d'une période où une personne qui jouissait tout de même d'une image extrêmement wealthy, extrêmement riche, avec beaucoup d'aisance, notamment financière, pouvait, sans que cela semble complètement aberrant à côté de la plaque ou de la pure récupération politique, incarner un certain nombre de débats que l'on identifie plutôt comme étant des questions liées au peuple qui n'est pas nécessairement dans l'aisance financière la plus totale. Et ça, je pense que c'est tout de même quelque chose que Bernadette Chirac incarnait parfaitement bien, c'est-à-dire que son aisance financière, son apparence parfois un peu bourgeoise, ne l'empêchait pas du tout.
1: Elle venait clairement de la, bourgeoisie, Bernadette Chaudron de Courcelles.
13: Ne l'empêchait pas du tout, et sans que jamais ça lui soit reproché, d'incarner des débats qui concernaient, avaient une résonance directe dans le quotidien des Français. Et ça, c'est aussi quelque chose qui est triste des deux côtés. C'est-à-dire que je pense qu'on a perdu une élite qui était capable de comprendre ce que vivaient les Français. Mmh. Aujourd'hui, la déconnexion est totale. Mais de l'autre côté, il y a une polémique immédiate de la part du corps social dès lors qu'un responsable politique qui est plus aisé que d'un point de vue financier se permet de se mettre en scène en leur sein. Et je pense que c'est vraiment un lien social qui s'est totalement distendu et qui, en effet, marque la fin d'une époque.
1: Mmh. Et tout comme Jacques Chirac, c'est vrai qu'on revoyait les images d'archives, c'est aussi une autre France. Quand il expliquait qu'il fallait faire un parcours, il fallait être élu, ensuite se prendre des revers électoraux et puis revenir à la charge. Et qu'éventuellement, après, les Français jugeraient, eux, si vous êtes prêts à être président de la République, à aller au suffrage universel. C'est vrai que c'est une autre époque, Mathieu, que vous n'avez pas connu, vous.
2: Non, du tout, en effet. Alors, oui, moi, j'ai un peu grandi avec, moi, plutôt Hollande, donc dans cette génération. Mais c'est vrai qu'on peut dire
1: qui est
2: quand
1: de
2: même...
1: la même génération, qui est d'ailleurs de la même région, corrézien. D'ailleurs,
2: Bernadette Chirac était élue du Conseil Général, donc l'instance du département de Corrèze. Et c'est aussi une des dernières femmes, c'est la dernière femme, je crois, de mémoire, qui a été première dame, qui a été élue par le suffrage universel des Français. C'est quand même à souligner. Et effectivement, derrière cette disparition, j'y vois aussi une disparition d'une certaine idée de la France et d'une certaine classe et d'une élégance à la française. Et tout à l'heure, Eliott disait effectivement qu'on a du mal aujourd'hui, on peut avoir du mal parfois à estimer, en tout cas d'un point de vue français, à estimer les élites, parce qu'aussi une partie des élites n'accomplissent plus l'objectif de ce que sont et de ce que doivent être les élites, c'est-à-dire incarner le pays dans ce qu'il a de plus beau, parce que la France est quand même un des plus beaux pays du monde, et incarner une forme d'élégance et de tradition de la bourgeoisie française, ce qu'elle faisait parfaitement bien, je trouve. Et quand on a des élites qui n'incarnent plus et qui ne sont plus désirables, entre guillemets, forcément, elles sont beaucoup moins.
1: Eliott Maman.
13: Et d'ailleurs, vous disiez à l'instant que Jacques Chirac rappelait l'importance d'avoir un parcours, d'avoir un tracé, etc. Oui. Ce que l'on peut éventuellement estimer, et ce sera mon petit moment un tout petit peu trop innocent de la jeunesse, j'imagine, mais simplement, il y a une chose qui a changé et qui est peut-être bien dans notre époque, c'est que Bernadette Chirac, vous savez, avait fait les fiches de Jacques Chirac pour Sciences Po. Sciences Po, auquel, en revanche, elle ne s'était plus présentée, parce que précisément dans le parcours classique qui était écrit d'avance, il fallait plutôt que la femme aide son mari à accomplir ses objectifs. Donc ça aussi, c'est à noter. Ouais,
1: c'est ça qui est assez étonnant dans son parcours. C'est vraiment la bonne épouse qui, peu à peu, au fil du temps, prend sa liberté, son envol, et puis devient elle-même élue de la République. En tout cas, c'est une grande dame qui nous a quittés hier soir. Et on salue sa famille. On apporte toutes nos condoléances, parce que c'est vrai que c'est la fin de toute une époque. Merci beaucoup à tous les deux, Eliott Maman, Mathieu Hawk, et tout de suite, c'est la météo.
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1: Ma chère Marilyn Hérault, demain, le soleil revient.
5: Oui Stéphanie, c'est une bonne nouvelle, même si ce dimanche matin, les nuages occuperont encore une bonne partie du tiers nord où quelques gouttes pourront encore tomber par endroits. Mais l'amélioration sera en route, les éclaircies gagneront progressivement du terrain et le temps deviendra plus sec. Plus au sud, le soleil s'imposera généreusement malgré quelques voiles nuageux sans conséquence et les bancs de grisaille près de l'Atlantique se dissiperont rapidement. Dans l'après-midi, de petites averses pourront éclater sur les reliefs des Alpes et des Pyrénées et en soirée, une nouvelle perturbation se présente sur la Bretagne tandis que l'extrême sud-ouest reçoit quelques ondées. Pour lundi, l'ambiance sera plus agitée avec un temps perturbé sur le quart nord-ouest et des orages attendus du Massif central jusqu'au nord-est et la suite de la semaine s'annonce changeante entre éclaircies et épisodes pluvieux au moins jusqu'à jeudi. Pour les températures de demain dimanche, 8 à 9 heures pour les minimales, 9 à Aurillac et Limoges, 10 à Dijon, 11 à Bourges, 12 à Brest, Quimper et Paris, 14 à La Rochelle et Mâcon, 15 à Nîmes et Lyon, 16 à Avignon, 17 à Nice, 18 à Perpignan et pour les maximales dans l'après-midi, 19 à Dunkerque, 20 à Cherbourg, 23 dans la capitale, 24 à Poitiers, 25 à Annecy, 26 à Angoulême, 27 à Brive, 28 à Montauban, 29 à Toulon, 30 à Nîmes et un beau 31 à Carcassonne.
1: Merci Marilyne Hérault. Et avant de se quitter, une petite annonce. 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Merci d'avoir été avec nous. On se retrouve demain dès 19h pour une nouvelle édition d'Europe 1 Soir Week-end. En attendant, Maëlle Laurent vous accompagne toute la soirée pour l'information. Et dans un instant, c'est la semaine politique avec Alexis de la Fontaine. Bonne soirée.
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11: La disparition de Bernadette Chirac hier à l'âge de 93 ans, Emmanuel Macron a salué une grande dame de cœur qui a marqué notre histoire et changé tant de vies avec discrétion et obstination. François Hollande, élu de Corrèze, lui aussi salue une dame obstinée, volontaire et dévouée sans doute, mais surtout indépendante. Cortège de relations depuis ce matin, donc jusqu'aux États-Unis. Hillary Clinton dit avoir été inspirée par l'engagement politique de Bernadette Chirac pour se lancer à son tour dans une carrière électorale. Dans le Gers, l'effroi et l'émotion après la mort de Liana. Une marche blanche sera organisée demain après-midi en présence de la famille de la collégienne dont le corps a été retrouvé il y a 48 heures. En réaction au fiasco judiciaire dans cette affaire, Bruno Retailleau plaide pour une cour disciplinaire de la magistrature au motif que les mécanismes de sanction des magistrats ne fonctionnent pas. Près de 2000 personnes participent depuis la nuit dernière à une free party illégale à Claret dans l'Hérault. Les forces de l'ordre ont été déployées pour empêcher l'arrivée de nouveaux participants, contrôler aussi les véhicules qui quittent les lieux. Cette rave party a été organisée malgré un arrêté préfectoral qui interdit ce type d'événement dans tout le département jusqu'à la fin 2026. Les commémorations aujourd'hui du 6 juin 44, une cérémonie internationale a été organisée cet après-midi à Langrune-sur-Mer dans le Calvados. Plus tôt dans la journée, un moment de recueillement a eu lieu au cimetière américain de Colville-sur-Mer en présence du secrétaire d'État américain à la Défense, Pete Hegseth, qui a appelé les pays européens à renforcer leur effort de défense. Le cessez-le-feu toujours plus fragile au Moyen-Orient, de nouvelles frappes américaines menées la nuit dernière contre des installations de surveillance autour du détroit d'Hormuz. Téhéran condamne une atteinte à sa souveraineté et accuse les États-Unis d'un comportement hostile et provocateur. L'Iran qui a riposté dans la foulée, plusieurs explosions ont eu lieu dans le Golfe, notamment à proximité des aéroports du Bahreïn et de Koweït. 7 missiles iraniens ont été tirés, 6 d'entre eux ont pu être interceptés. Du sport avec à seulement 19 ans, Mira Andreeva qui a remporté aujourd'hui Roland-Garros. La joueuse russe s'est imposée en finale dame face à la Polonaise issue des qualifications Mala Falinska en 2-7, 6-3, 6-2. Andreeva devient la plus jeune lauréate du tournoi parisien depuis Monica Seles en 1992. Et enfin en rugby, la 26e journée de phase régulière en top 14, 7 matchs qui se jouent ce soir en parallèle en jeu. L'accès aux phases finales, notamment la course à la deuxième place entre Montpellier et le Stade Français. La lutte également pour les barrages. Multiplex décisif à suivre dans moins de 5 minutes sur Canal+.
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24: Bonjour à tous et bienvenue sur Europe 1 dans la Semaine Politique. Et tout de suite, commençons par l'interview de Maud Bréjon, la porte-parole du gouvernement. Elle était l'invitée de Laurence Ferrari sur Europe 1 et CNews.
25: Et notre invitée ce matin, c'est Maud Bréjon. Bonjour à vous.
26: Bonjour.
25: Porte-parole du gouvernement. L'inquiétude est maximum dans le Gers, où les gendarmes recherchent depuis vendredi dernier la petite Liana, 11 ans, qui a disparu. Le principal suspect, âgé de 41 ans, c'est le père de la meilleure amie de cette fillette. Nous avons découvert avec stupéfaction hier, lors de la conférence de presse de la procureure d'Auch, qu'il était visé par plusieurs plaintes pour viol sur mineur, et ça depuis 2017. Certaines d'entre elles avaient été classées. La dernière en date, août 2025, pour des faits de viol sur mineur lors d'une soirée pyjama qu'il avait organisé à son domicile. Cette plainte pour viol n'avait même pas conduit à l'interrogatoire de cet individu. Je vais vous poser la question que tous les Français se posent ce matin, et je sais que vous n'y êtes pour rien, mais comment est-ce possible ? Comment a-t-on manqué de vigilance à ce point-là du côté de la justice ?
27: D'abord, c'est une affaire qui tord le ventre à tout le monde. Je commencerai évidemment par avoir une pensée émue et appuyée pour la famille de cette jeune fille et pour les familles de l'ensemble des victimes que nous découvrons jour après jour dans la presse. Vous savez que je ne suis pas habilitée à m'exprimer à la place du procureur de la République et c'est normal. Pour autant, le ministre de l'Intérieur et le garde des Sceaux, Gérald Darmanin, ont saisi l'inspection générale de la justice, l'inspection générale de la gendarmerie nationale pour que toute la lumière soit faite sur cette affaire. Moi, je comprends et je partage. Je partage l'indignation de tous les Français, de tous vos téléspectateurs qui, j'imagine, pour beaucoup, ont des enfants qui se projettent dans ce type d'affaires-là et pour qui ce qui s'est passé, ce que l'on découvre jour après jour est absolument insupportable. Ça nous ramène à une question plus profonde. Quelle place on donne à la parole des victimes? Comment est-ce qu'on prend le temps de les écouter? Comment se déroulent les enquêtes? Comment ces enquêtes sont suivies d'enquête après enquête?
25: Pourquoi ces dossiers ne sont pas prioritaires?
27: D'affaires après affaires. Et ils sont désormais prioritaires. Gérald Darmanin en a fait une priorité absolument majeure. Il a donné des instructions au procureur. Une circulaire a été envoyée aux magistrats pour que la parole des victimes, et notamment évidemment lorsqu'il s'agit d'enfants et d'agressions sexuelles sur mineurs, soit traitée avec la plus grande rigueur et avec la plus grande sévérité et priorité.
25: Célérité et sévérité, vous avez raison. Il a fallu 5 mois pour que le dossier soit transmis au parquet d'Auch. Et l'enquête n'a commencé qu'au mois de janvier. on imagine la colère des parents de Diana. Elle aurait pu être protégée. Et ces délais qui sont systématiques, hein, on parle de viol sur mineur, on parle de meurtre, c'est des mois, voire des années. Est-ce qu'il y a un problème fondamental dans notre justice ?
27: Cette colère, d'une part, on l'imagine, et d'autre part, on la partage. Et je crois que ça a frappé l'ensemble des esprits, l'ensemble des familles françaises qui ont pris connaissance de ce dossier, indéniablement. Ensuite, il y a une question de rapidité de la justice. Évidemment, il y a deux questions. Il y a une question de la place donnée aux victimes, de l'écoute, de la manière dont on les accompagne, dont on les entend. Et il y a la rapidité de la justice. Et pour ça, il faut des moyens. Pour ça, c'est une affaire budgétaire. Et nous avons massivement augmenté les moyens de la justice depuis 9 ans. Est-ce qu'il faut encore aller au-delà ? La réponse est de toute évidence. Et de toute évidence, oui. Mais on partait d'extrêmement loin, notamment lorsque vous comparez à ce qu'investissent dans la justice certains de nos voisins européens. Exactement. Je pense par exemple à l'Allemagne. Nous avons massivement entamé ce travail et nous avons protégé les budgets des secteurs régaliens, justice, intérieur, armée, évidemment, lors des derniers projets de loi de finances, on continuera à le faire.
25: C'est la même question que je vous pose maintenant face à la réponse judiciaire après les émeutes post-victoire PSG. 900 interpellations, 230 policiers blessés, on a une pensée pour eux ce matin, et des sanctions relativement faibles au regard de la violence qui a été déployée face à eux. Est-ce que la réponse pénale vous paraît aujourd'hui suffisamment ferme et dissuasive ? On sait qu'il y a eu 15% de relax et très très peu d'incarcération. Le garde des Sceaux a pris le soin de répondre à Jordan Bardella qui, lui, l'interpellait sur ce sujet.
27: Alors, il y a trois choses. D'abord, il y a le dispositif policier qui a été mis en place. Et je le dis clairement ici, ce dispositif policier était à la hauteur. Lorsque vous avez 8000 policiers déployés en zone préfecture de police de Paris, 22000 en France, ce n'est pas la faute des policiers et des gendarmes.
25: Mais ce n'est pas satisfaisant pour autant de regarder ce
27: ministre
25: que le monde entier.
27: Ou du ministre de l'Intérieur. Mais j'entends certains politiques pointer du doigt le dispositif de force de l'ordre. La question, quand on voit de telles images, n'est plus là. Ensuite, il y a le travail de la justice.
25: Il y a quand même la question qui doit être débordée à un moment par le nombre des délinquants.
27: Et j'en viens à votre question. Cette justice, elle doit évidemment être ferme et surtout, cette justice, elle doit être rapide. On en vient à la question qu'on se posait tout à l'heure. Vous savez qu'en tant que porte-parole du gouvernement, je me dois, et c'est bien normal, au nom de la séparation des pouvoirs, d'avoir la parole la plus neutre possible. Bien sûr que la justice doit faire son travail, qu'elle doit le faire de manière sereine. C'est ce qu'a rappelé Gérald Darmanin hier. Il a par ailleurs dit que pour un certain nombre de cas, les choses avaient d'ores et déjà avancé, que pour d'autres, il y avait des enquêtes en cours. Mais les Français ne comprennent plus l'impunité. Et enfin, il y a une troisième question, c'est qui paie ?
25: Qui
27: pense qu'on va y venir ?
25: Évidemment, la question c'est qui paie. Encore un tout petit mot de la réponse judiciaire. Donc 260 gardes à vue sur les 900 interpellations, 15 dossiers jugés en comparution immédiate et avec des cas, deux personnes qui dorment en prison, à notre connaissance. Le garde des Sceaux a sans doute des informations que nous n'avons pas. Un policier hors service qui a braqué son arme contre un automobiliste en état d'ébriété. Et puis un émeutier qui a refusé d'obtempérer, qui a percuté un véhicule des pompiers. La réponse, est-ce que c'est pas un blanc-seing qu'on donne aux casseurs ? Allez-y, et surtout la plupart...
27: Mineur. Il y a le travail de la justice, elle doit le faire sereinement, et puis il y a la responsabilité des politiques. Notre responsabilité, c'est de faire en sorte que ce que nous avons vu samedi soir, qui malheureusement n'est pas une soirée isolée, ce n'est pas la première fois qu'on voit ce type d'image.
25: Il y en aura d'autres.
27: Ce n'est pas la première fois, en tout cas, qu'on voit ce type d'image.
25: Vous redoutez qu'il y en ait d'autres ?
27: Qu'il n'y ait aucune impunité. Si ça nécessite de modifier les dispositifs législatifs, la réponse pénale, ce qui est autorisé et interdit en France, comme nous allons le faire à la loi Riposte, il faut avancer dans cette direction, indéniablement.
25: Par exemple, la loi anti-casseur, il faut rétablir le fait qu'on puisse mettre des interdictions de paraître, des interdictions administratives, ça, il faut le rétablir ?
27: Mais ça fait partie des réponses. La loi Riposte, qui permet d'encadrer, de durcir les sanctions pénales lorsque vous avez ou vous transportez des mortiers et des choses interdites, font aussi partie de la réponse. Je le dis quand même.
25: Ils sont ce soir en liberté.
27: Pardonnez-moi, je le dis rapidement. Il y a aussi une question d'autorité parentale quand 30% des mises en cause sont des mineurs. 30%. Il y a une question de responsabilité individuelle. Ça dit quelque chose de notre société. On a un problème culturel lorsqu'on voit ce type d'image. Et on a un problème d'éducation. Et ça ramène à la question de la responsabilité parentale qui ne doit plus être un tabou. Ce n'est pas la faute des policiers et des gendarmes lorsqu'on a ce type d'image. Et ce n'est pas la faute de l'État lorsque des milliers de jeunes viennent à Paris ou ailleurs d'ailleurs, car ce n'est plus
25: 71 villes touchées.
27: Parisiens, brûler des voitures, piller des commerces et pourrir la vie de dizaines, centaines de milliers d'habitants qui, il faut quand même le dire, étaient dans la joie ou auraient aimé l'être samedi soir parce que c'était un grand sac de deuxième victoire du Paris Saint-Germain et ils auraient dû pouvoir le fêter en famille, simplement sans crainte.
25: Bien sûr, qui va payer? On a abordé cette question rapidement, Maud Bréjon, vous êtes porte-parole du gouvernement. Karine Le Marchand, célèbre animatrice, a poussé un coup de gueule hier en disant « c'est pas à moi de payer pour ces cassos ».
27: Elle a raison.
25: Qui va payer? C'est la collectivité, comme toujours.
27: Oui, elle a raison. Et nous partageons son indignation. Le Premier ministre a dit une chose très simple. Ce sont ceux qui cassent doivent payer, y compris lorsque ça nous amène, lorsque ça amène l'État à prélever les sommes dues sur les allocations sociales. Donc, encore une fois, aucun tabou là-dessus.
25: Concrètement, on peut le faire là demain.
27: Le Premier ministre a demandé au ministre compétent de préparer les textes, là encore, pour que ça soit possible. Plus personne ne comprend, que l'immense majorité paie, dans un contexte budgétaire par ailleurs extrêmement contraint, pour des agissements intolérables d'une minorité. Et donc, il ne doit y avoir aucun tabou pour protéger les Français. Et il ne doit y avoir aucun tabou vis-à-vis de la réponse que l'État apporte suite à ces violences. Et si ça passe, si ça doit passer, et on pense que c'est le cas...
25: Vous pensez avoir une majorité là-dessus ?
27: Par les faire payer cas par cas, indépendamment de leur situation personnelle ou familiale, et donc y compris si ça doit nous amener à prélever les sommes dues sur les aides sociales, sur les prestations sociales versées, il faut le faire. Sans quoi, c'est le principe même de société qui est remise en cause. On comprend chacun qu'on participe à un effort collectif pour les services publics, pour les hôpitaux, pour les écoles. Tout ça est normal, c'est la beauté du système français. Moi, je ne comprends pas, en tant que citoyenne, de me retrouver dans l'obligation de payer, là encore une fois, pour une minorité qui pille des commerces ou brûle des voitures. C'est évidemment le cas pour l'ensemble de nos commerçants.
25: Et s'ils ne sont pas solvables, les individus, c'est leur famille qui doit payer, c'est leurs parents, évidemment.
27: Ah, je pense que c'est un vrai débat, oui, aujourd'hui, et qu'il ne faut plus avoir de tabou. De même que la question de la majorité pénale ne doit plus être un tabou. Il faut bien comprendre une chose, la violence endémique. Nous avons un problème de violence endémique en France qui n'a rien à voir avec ce qui était la violence il y a 30, 40 ou 50 ans. Cette violence, elle a muté. Elle ne concerne plus les mêmes individus. Elle concerne par ailleurs des gens beaucoup plus jeunes. Les phénomènes de violence ont muté. Et donc, la réponse pénale, la réponse gouvernementale, la réponse judiciaire doit s'adapter à l'évolution de cette violence. C'est au fond du bon sens. On ne peut pas apporter au problème d'aujourd'hui les réponses d'il y a 40 ans.
25: Maud Bréjon, vous avez estimé il y a quelques instants effectivement qu'il y avait des tabous. Est-ce que parmi les tabous concernant ces violences liées à la victoire du PSG, il y a aussi un problème lié à des enfants, pas tous évidemment, liés issus de l'immigration? Vous avez dit il y a un problème culturel, il y a un problème de population. Est-ce que c'est le tabou dont on ne parle pas?
27: Alors, il y a un problème culturel. Quand j'écoute le ministre de l'Intérieur, j'entends qu'une très large majorité des interpellés, ou en tout cas des mises en cause, étaient français. De nationalité française. Donc, le lien très factuellement entre immigration irrégulière, puisque ces gens étaient en situation régulière et délinquance dans le cadre de ce qui s'est passé samedi soir dernier, et assez incohérent à faire pour des raisons de chiffres. Après, il y a la question de comment est-ce qu'on intègre. Comment est-ce qu'on permet d'insérer. Mais ça va bien au-delà de la question de ce qui s'est passé samedi soir. Vous savez, moi, j'ai dit...
25: Mais ça en est un révélateur.
27: J'ai dit il y a quelques mois ou années de ça, je crois, sur ce plateau.
25: Et en face de
27: c'était
25: moi.
27: Sonia à l'époque. Non, c'était vous, d'ailleurs, ce matin-là. Qu'il y avait parfois un lien entre insécurité et immigration régulière. Je ne retire pas un mot de ce que j'ai dit à l'époque. Je n'ai pas changé de conviction. Je pense que le lien avec ce qui s'est passé samedi soir, précisément parce qu'on n'est pas dans un cas d'immigration irrégulière,
25: est
27: plus incertain à faire. Je pense que ce qu'on a vu samedi soir, ne serait pas arrivé, en tout cas pas dans les mêmes proportions et pas avec la même intensité, il y a là encore 30 ou 40 ans. Je pense que mes parents n'ont pas connu ce type de violence-là. Je pense que vos parents non plus. Et ça dénote derrière un rapport à l'autorité, un rapport à l'autre, à l'État, un rapport aux policiers et aux gendarmes qui, aujourd'hui, a évolué et qui n'est plus acceptable.
12: Avec une culture séparatiste ? Puisque c'est vous qui évoquez le problème culturel.
27: Avec une forme de culture séparatiste, ou en tout cas une culture de remise en cause et de défiance permanente vis-à-vis de l'autorité, vis-à-vis de toutes celles et tous ceux qui représentent l'État, mais aussi vis-à-vis de la collectivité française, parce que les policiers et les gendarmes ont été pris à partie, c'est absolument intolérable. Mais les commerçants l'ont été aussi, vous voyez. Tout ça dit quelque chose, encore une fois, de la société française et de ce bien problème sûr. De violence endémique.
12: Et comment on refait nation ? Alors, pardon, c'est un grand mot, mais comment on refait nation ? Comment on réintègre ces jeunes qui sont en dissidence, qui sont en opposition à la France et qui ont dit très clairement « on n'aime pas la France » et des mots très très durs aux policiers ?
27: Il me semble.
12: Et on crache sur la France.
27: Il y a, à mon sens, dans l'ordre, d'abord la question régalienne, la réponse pénale, on en revient là.
12: L'intégration.
27: Qui doit être... absolument

0: quand on a ce type de violence, et ensuite être en permanence dans la recherche de l'excuse sociale. Je crois qu'il faut arrêter en France avec cette recherche permanente de l'excuse sociale. Au fond, parce qu'on serait précaire, parce qu'on vivrait loin des beaux quartiers parisiens,
1: donc on serait d'origine immigrée,
0: alors cette violence serait plus acceptable, plus explicable. Pardon, l'immense majorité des Français qui ont des difficultés à la fin du mois ne caillassent pas les forces de l'ordre et ne brûlent pas les voitures. Et cette culture de l'excuse sociale qui sévit encore aujourd'hui dans une partie de la gauche. Je ne mets pas tout le monde dans le même panier. J'ai vu Raphaël Glucksmann, j'ai vu le maire de Paris, Emmanuel Grégoire, qui ont eu des propos extrêmement clairs. Elle est profondément dangereuse parce qu'elle s'attaque en réalité au vivre ensemble qu'ils prétendent défendre, à la manière dont on arrive ou pas à faire société ensemble.
1: Et est-ce que ce phénomène est réversible? Vous avez reconnu vous-même un problème donc dans les politiques d'intégration et d'assimilation. Quelle est la solution que vous proposez?
0: Je vous ai répondu.
1: Éducation, sévérité de la réponse pénale.
0: Oui, il y a une sévérité de la réponse pénale indéniable. Il y a une question éducative qui est majeure, qui est une question de long terme. Et puis ensuite, ça touche à l'ensemble des politiques publiques. On pourrait parler de logement. Vous receviez Vincent Jeanbrun la semaine dernière sur ce plateau. Là encore, toute la question des politiques de la ville, des politiques publiques sont évidemment centrales. Mais n'attendons pas tout le temps tout de l'État sur ces questions-là. Il y a des responsabilités individuelles. L'immense majorité des Français n'attendent pas que l'État leur dise qu'il est interdit de caillasser un policier ou de brûler une voiture pour ne pas le faire et s'aviser.
1: Merci beaucoup. Maud Bréjon, porte-parole du gouvernement, d'être venu ce matin sur CNews et sur Europe 1. Bonne journée à vous sur nos antennes.
2: De retour sur Europe 1, place maintenant l'interview de Philippe Tabarot, le ministre des Transports. 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
3: 8h13, la grande interview CNews Europe 1 avec ce matin Philippe Tabarot, ministre des Transports. Bonjour Philippe Tabarot.
4: Bonjour.
3: Merci beaucoup d'être avec nous ce matin sur CNews et sur Europe 1. On va parler de tous les sujets d'actualité, notamment de vos sujets concernant le transport. On va parler transport routier, on va parler transport ferroviaire et aérien. Mais tout d'abord, je voulais vous entendre sur cette affaire, ce drame qui secoue tout le pays. La petite Liana a disparu depuis une semaine et un corps a été retrouvé. Le suspect, de multiples fois mis en cause, n'a jamais été inquiété par les enquêteurs et par la justice, malgré donc plusieurs plaintes. Comment est-ce que vous réagissez ce matin ?
5: Écoutez, quand vous m'avez invité à venir sur ce plateau il y a quelques jours, on n'avait pas connaissance de ce drame et j'avais bien volontiers accepté pour venir vous parler de transport. Et c'est vrai que je me suis posé la question, est-ce que je suis le plus à même de répondre sur ces sujets ? Je ne vais pas le faire en tant que membre du gouvernement ce matin. Vous savez qu'il y a une réunion avec Sébastien Lecornu et avec mes collègues plus directement concernés, que ce soit le garde des Sceaux et le ministre de l'Intérieur. Je vais réagir aujourd'hui en tant que père de famille, en tant que citoyen français, qui est bouleversé par ce qui est arrivé à cette jeune fille, bouleversé déjà par rapport aux conditions, probablement, même si on en saura plus dans quelques heures, je n'ai aucun élément supplémentaire. C'est pour ça que je dis bien que je parle en mon nom, de dire que bouleversé par les conditions et la manière dont les choses semblent s'être passées pour avoir laissé une personne qui semblerait avoir de graves problèmes avec les enfants, de faire ce qui est la pire des choses. Ce qui est la pire des choses, c'est une barbarie de s'en prendre à des enfants de cette manière et que cette personne qui, d'après ce qu'on entend aujourd'hui, avait l'air connue à la fois des services de police ou en l'occurrence de gendarmerie, également de la justice, voire même des personnes de l'environnement. J'entendais un certain nombre de témoignages de personnes qui racontaient qu'ils le voyaient régulièrement avec des enfants. Comment tout ça a pu arriver sans que cette machine infernale ne s'arrête? Et puis, je suis de la génération du fait divers de Patrick Henry, qui avait tué le petit Philippe Bertrand dans la fin des années 70. Quelque chose qui avait marqué profondément la France. Je pense que le drame qu'on vit aujourd'hui est de ce niveau, avec un cynisme particulier aussi, comme pour Patrick Henry, où le criminel potentiel participe à la recherche de sa victime. Et c'est là le summum, je dirais, de la barbarie.
3: Quelle peine méritent les tueurs d'enfants en France ?
5: La peine maximum, qui est, qui est dans le code pénal, la peine maximum, pas de

0: des peines incompressibles, des peines qui puissent permettre, même si on n'arrive probablement jamais à le faire, à un petit peu apaiser les familles. Parce que aujourd'hui, vous savez, on va probablement, et c'est indispensable, mon collègue Gérald Darmanin l'a dit, il y a probablement eu de graves dysfonctionnements au sein de l'appareil judiciaire, au sein des enquêteurs. Chacun doit rendre des comptes, les politiques également sur ces sujets, mais c'est la moindre des choses qu'on doit aux parents de la petite Liana. Voilà, c'est une prise de conscience collective, et puis jouer la transparence, tout dire, et en tirer bien sûr les conséquences s'il y a des manquements, parce que tout le monde dans sa vie peut être responsable de quelque chose et doit pleinement l'assumer.
1: Est-ce que Gérald Darmanin a dit qu'il prendrait ses responsabilités? Comment est-ce que vous comprenez ça?
0: Gérald a dû être très touché. J'ai pas eu l'occasion, je rentre d'un déplacement à l'étranger, d'échanger avec lui directement sur ce drame. Bien sûr qu'il est probablement très touché également. C'est un père de famille à titre personnel. Et puis, de se dire que l'administration qu'il a sous sa responsabilité, même si elle se dit en permanence indépendante et qu'elle revendique cette indépendance, semble avoir, je parle encore au conditionnel, mais de graves dysfonctionnements. Quand, par exemple, vous avez un dépôt de plainte qui est classé sans suite, il faut peut-être le motiver plus que ça. Et quand vous avez une plainte qui n'est pas classée, qui concerne un enfant, avec, semble-t-il, et je dis là aussi au conditionnel, par rapport aux informations que vous donnez, des preuves de violence sexuelle, et qu'au bout de 9 mois, la personne ne soit pas entendue et qu'on ne fasse pas ce lever de doute. Les instructions peuvent durer, peuvent prendre du temps pour pouvoir avoir tous les éléments nécessaires pour incriminer le potentiel délinquant. Mais je pense que dans les affaires qui concernent des enfants et des violences sexuelles, la levée de doute doit se faire immédiatement, parce qu'on ne peut pas laisser des prédateurs de la sorte pouvoir continuer à faire, par exemple, des sorties scolaires avec nos propres enfants.
1: Est-ce qu'on peut dire ce matin que l'État fait tout en France pour protéger les enfants?
0: Je crois qu'on a un système que je connais plutôt bien, puisque j'ai été en responsabilité dans un département où je présidais un foyer de l'enfance. Tout ce qui touche à la protection de l'enfance, c'est un sujet aussi d'actualité, puisque, coïncidence, c'était avant ce drame, le ministre de la Justice avec la ministre de la Santé et le ministre de l'Éducation nous ont présenté il y a quelques semaines un projet de loi concernant l'aide à l'enfance, et notamment sur ces questions qui viennent suite aussi au scandale du périscolaire à Paris, qui a duré trop d'années. Là aussi, des personnes étaient, semble-t-il, au courant, et personne n'a agi. Il a fallu que ce gouvernement, sur ce sujet, prenne les choses en main. Là, peut-être, une collectivité ne l'a pas fait ou a tourné la tête pour éviter le problème.
1: Philippe Tabarot, ministre des Transports, invité de la grande interview CNews Europe 1 ce matin. Samedi soir dernier, malgré l'engagement de 22 000 policiers et gendarmes, la fête a viré au chaos. À Budapest, où seulement 4 000 policiers étaient mobilisés, les célébrations se sont déroulées sans incident majeur. Ça pose une question simple: est-ce qu'on peut encore célébrer quelque chose en France, se rassembler, sans qu'il y ait des violences?
0: D'abord, on parle beaucoup de hooliganisme. J'aimerais dire que c'est pas du hooliganisme. Le hooliganisme est un fléau également que les Anglais ont réussi à éradiquer, et les autorités travaillent en France sur ce sujet. Il y aura des points dans la loi riposte du ministre Nunes sur ce sujet. Mais là, on est sur de la délinquance d'opportunité, de la délinquance dite de droit commun, où on voit que des personnes qui sont là ne sont là pour fêter quoi que ce soit, en ont presque rien à faire du match, parce que voilà, quand vous voulez suivre un match de foot, vous n'êtes pas déjà dans la rue à voir ce que vous allez pouvoir casser, vous suivez au moins le match. Oui, très probablement, il y a des personnes qui veulent profiter de ces événements pour commettre leurs méfaits, comme ils le feraient de manière normale sur d'autres événements. Sur ce sujet, j'ai entendu les différentes polémiques et je les comprends, de se dire que nos policiers ont été pris à partie, et ils ont fait face avec beaucoup de courage, et je tiens à leur rendre hommage. Et quand j'entends aux questions au gouvernement, à l'Assemblée nationale, un groupe, pour ne pas le citer, LFI, qui n'a à la bouche que les violences policières. Mais est-ce que c'est des violences policières qu'on vient de voir sur votre antenne? On est dans une situation où nous avons des jeunes, parce qu'on a vu que principalement c'était des jeunes de plus en plus violents, qui veulent en découdre, qui sont là pour casser, et vraiment de prendre à partie la police et quelque part de cautionner ce qu'ils font par rapport à des discours politiques, c'est tout simplement une honte, la honte de la République.
1: Est-ce qu'il faut faire enfin payer vraiment les casseurs?
0: Oui.
1: Même ceux qui se disent insolvables?
0: Il faut, c'est ce qu'a souhaité, c'est ce qu'on attend à droite, entre guillemets, depuis toujours, ou depuis très longtemps en tout cas. Et je dirais enfin, voilà, le Premier ministre a envie de prendre ce sujet à bras-le-corps, de dire que quand tu casses, tu payes. Et
1: Ministre, mais on l'a entendu des dizaines de fois.
0: Mais par rapport à de l'insolvabilité qui se mettait en place et qui aujourd'hui, à travers les allocations qui pourraient être prélevées ou retirées, pourrait permettre de payer les dégradations, parce que je pense que c'est le meilleur symbole de pouvoir dire que quand tu te comportes de la sorte, tu dois payer. Et puis, bien sûr, j'ai été comme un certain nombre de Français un peu étonné de voir 900 interpellations, 450 gardes à vue et au final 3 condamnations à de la prison ferme. Si la prison ferme doit servir à dissuader les futurs délinquants à aller dans la rue pour soi-disant fêter une victoire sportive, je pense que ce ne sera pas suffisant, c'est le moins qu'on puisse dire.
1: Alors, je voudrais qu'on réécoute le président de la République, c'était dimanche soir à l'Élysée.
2: Des scènes de violence inacceptables à Paris et dans d'autres villes. C'est pas le foot, ça. C'est pas le sport, c'est pas ce qu'on aime. Donc, merci à nos policiers, à nos gendarmes. On sera intraitable avec ceux qui ont été attrapés. On ne veut plus voir ça. Fini. On en a ras-le-bol. Terminé, ça.
1: 900 personnes interpellées, et vous le rappeliez, 3 ou 4 personnes en détention provisoire, donc derrière les barreaux. C'est être intraitable, ça ?
0: Aux parlementaires, au gouvernement, de mettre le cadre juridique pour pouvoir permettre plus d'interpellations, mais surtout plus de condamnations, peut-être par rapport à un défaut de preuve et bien sûr par rapport à un laxisme d'une certaine justice sur ces sujets.
1: Mais à quoi ça sert de dire on sera intraitable alors que il le sait très bien qu'il ne pourra pas, il n'a même pas les moyens de l'imposer.
0: Non, il faut mettre en place les moyens. Là, par exemple, dans la loi Riposte encore du ministre Nunez, il y aura un article concernant les tirs de mortier, aujourd'hui qui n'était pas pris en compte par rapport à l'évolution des armes, je dirais, destination de ces délinquants. Donc, il faut faire évoluer les choses. Moi, je suis un farouche partisan. Il y aura un article dans cette loi aussi. J'avais souhaité le faire passer dans la loi sûreté sur les transports que j'ai porté, la question des caméras algorithmiques également. Là, il y a une avancée dans la future loi que va présenter Laurent Nunez. Je souhaite qu'on utilise les caméras algorithmiques partout, en tout lieu, dans le transport du quotidien également, pour pouvoir permettre aussi de pouvoir avoir des éléments de preuve pour condamner les délinquants qui commettent ces exactions.
1: Philippe Tabarot est avec nous ce matin, ministre des Transports. On va parler de vos sujets transports. Il y a énormément de choses à dire. Déjà, sur le carburant, la crise des carburants se poursuit. Les Français restent à la merci des négociations irano-américaines. Vous allez nous parler du transport routier. Est-ce qu'on aura de l'essence pour cet été ?
0: Oui, on n'a pas un sujet majeur d'approvisionnement dans notre pays, que ce soit pour la route, que ce soit pour le kérosène pour nos avions, que ce soit pour nos trains, même s'ils sont à 80% électriques, je le rappelle. Pas de sujet d'approvisionnement, même si c'est une mobilisation des uns et des autres pour que la question ne se pose pas, c'est quand même une bonne chose. Il y a la question, bien sûr, du coût qui met en difficulté les Français sur la route ou sur les autoroutes, qui met en difficulté les compagnies aériennes concernant le kérosène. Donc, l'explosion des coûts crée des situations difficiles. Le gouvernement a souhaité mettre en place des aides ciblées pour les plus gros rouleurs. Dans mon domaine, ce sont bien sûr les taxis qui vont pouvoir le plus rapidement possible électrifier leurs taxis et bénéficier de d'avance concernant les frais qui sont les leurs et les remboursements, notamment de ce qu'on appelle la TICPE, et puis également le transport routier, qui est un transport indispensable à notre pays, avec une très faible marge. Et aujourd'hui, les transporteurs routiers ou les entreprises sont en difficulté. 5 000 ont fait appel au gouvernement grâce à la plateforme qu'on a mis en place, et les premières sommes sont versées pour pouvoir leur permettre de passer ces 3 mois difficiles, parce que ces aides vont se reconduire sur 3 mois pour le transport routier.
1: Ça va aller jusqu'à quand ?
0: Écoutez, au moins les 3 mois, oui. pour passer l'été, oui. Et puis on fera évoluer le système, ou en tout cas la plateforme qui a été mise en place, par rapport à la durée de la situation. Vous savez que c'est compliqué de ne pas avoir de prévisibilité d'une manière générale, et là en particulier, je m'endors en écoutant votre chaîne ou d'autres de temps en temps, et j'entends que ça y est, c'est pour demain matin le cessez-le-feu, c'est ce qu'annonce Donald Trump très régulièrement, et quand on se réveille le lendemain matin, on s'aperçoit que la situation dure et est encore plus tendue. Je reviens de Grèce où j'ai eu l'occasion de traiter ces sujets avec mes homologues, notamment avec les armateurs français et grecs qui sont dans le détroit d'Ormuz aujourd'hui. Je peux vous confirmer que pour eux, la situation est compliquée, qu'il y a encore des centaines de navires qui sont bloqués, avec des marins à l'intérieur qui craignent pour leur situation et pour leur vie également.
1: Vous nous dites ce matin, sur le sujet du carburant, les Français peuvent partir en vacances en voiture, il n'y aura pas de pénurie cet été.
0: Il n'y aura pas de pénurie cet été pour les Français, quel que soit le mode de transport qu'ils choisiront. Et puis également pour pouvoir accueillir des étrangers, en France. Puisque je vous rappelle que nous sommes le premier pays au monde au niveau touristique. Le tourisme représente 8 à 9% de notre produit intérieur brut. Et qu'il faut recevoir cet été absolument des touristes qui vont pouvoir consommer dans notre pays. Et un des points d'entrée, c'est l'avion, comme peut l'être également la route.
1: Il y a beaucoup de Français qui ont déjà acheté leur billet d'avion pour cet été. Le prix de l'essence peut baisser, peut remonter. Est-ce qu'aujourd'hui, la loi autorise les compagnies aériennes à augmenter les tarifs, à demander des suppléments de tarifs ?
0: La loi ne répondait pas, l'Europe a répondu, et nous nous sommes engouffrés dans cette situation. Seulement une compagnie l'avait fait. Aujourd'hui, on est rentré dans une phase où nous souhaitons que ce soit un cas exceptionnel et qu'il ne se reproduise plus. Quand on passe un contrat, dans le droit simple, on se met d'accord sur un prix, et puis, quels que soient les aléas, on ne change pas après le prix, soit s'il y a des clauses très particulières. En l'occurrence, le droit dit que ces clauses ne sont pas et ne concernent pas ce type de contrat. Donc, les compagnies aériennes, à l'exception de la compagnie dont je pense vous parler, ont certes quelque peu augmenter leurs tarifs par rapport à la montée du prix du kérosène, mais pas à hauteur d'un coût d'exploitation qui était environ de 20% aujourd'hui et qui est passé à 45%. Il n'y a pas d'annulation de vol, il y a une desserte dans tous les pays du monde et la possibilité d'accueillir tous les touristes nécessaires. Et ça a été un vrai challenge pour pouvoir arriver à ces conclusions, en sachant que les compagnies aériennes font 70% de leurs chiffres entre le mois de juillet et le mois d'août. Donc si nous n'avions pas été au rendez-vous pour leur apporter le carburant nécessaire, on aurait eu très probablement à la rentrée beaucoup de compagnies qui n'auraient pas pu passer l'hiver.
1: Pour parler de notre compagnie nationale Air France et de sa filiale low cost, 1500 vols par jour cet été, c'est énorme.
0: Oui, on a une offre aéroportuaire qui est forte, on a de grandes plateformes aéroportuaires, on a des compagnies françaises, on a des compagnies étrangères, mais qui se comportent bien, je dirais, en France, en payant leurs charges sociales, en payant leurs charges fiscales. Il y en a d'autres qui le sont un petit peu moins, mais en tout cas, c'est un mode de transport. Et je profite aussi pour dire qu'il y a un autre mode de transport plébiscité en ce moment par les Français, qui est le train. La SNCF a mis un demi-million de places supplémentaires en vente depuis hier pour pouvoir permettre à ceux qui ne partiront pas à l'étranger, ceux qui souhaitent rester dans notre pays, de pouvoir prendre le train dans les meilleures conditions possibles. On sait que la fréquentation a augmenté de plus de 18% ces derniers mois sur les trains à grande vitesse, de pratiquement 40% sur le TER. Il y a une appétence des Français pour le train. Il faut que l'opérateur ou les opérateurs puissent permettre aux Français de prendre le train dans les meilleures conditions possibles.
1: 500 000 places de train mises en vente pour cet été. Il y a eu un coup de chaud la semaine dernière, des retards sur certains TGV notamment. Vous nous dites que ça ne se reproduira plus ou vous nous dites sont les risques du voyage.
0: Je vous dis qu'il
1: les joies du voyage.
0: Je vous dis qu'il faut investir et continuer à investir sur les infrastructures de transport et sur les infrastructures ferroviaires. C'est pour ça que je porte une loi qui s'appelle la loi 4. J'en ai parlé ici. Elle a été votée au Sénat. Je souhaite qu'elle soit inscrite à l'Assemblée pour monter à 4,5 milliards le niveau d'investissement chaque année sur les infrastructures ferroviaires. On prend 2,5 milliards au péage autoroutier pour pouvoir les mettre sur les infrastructures de transport en commun et particulièrement du ferroviaire pour qu'il y ait le moins d'incidents possibles. Et on attend l'arrivée de nouveaux matériels qui pourra permettre de ne plus voir ces scènes où les personnes descendent du train en pleine nature. Elles pourront, par rapport à des trains à batterie, notamment le futur TGVM, de se rendre jusqu'à la gare la plus proche et avec de l'air conditionné, même s'il n'y a plus d'alimentation électrique. C'est ça aussi le futur, c'est ce qu'on prépare.
1: Ça changera tout. Une question, Philippe Tabarot, ministre des Transports, invité de la grande interview CNews Europe 1, sur Nice. Nice qui est retiré de la carte des JO d'hiver 2030. Le comité d'organisation des Jeux a acté le regroupement des épreuves de glace à Lyon. Renaud Muselier, qui est le président de la région PACA, dont vous avez été le vice-président pendant plus de 5 ans, tient Éric Ciotti, le nouveau maire de Nice, pour responsable de la situation. Éric Ciotti qui a refusé d'installer une patinoire provisoire au stade de l'Alliance, Alliance Riviera. Éric Ciotti qui dit au contraire qu'il a fait économiser 150 millions d'euros à sa ville. Comment est-ce que vous réagissez, vous, à cette passe d'armes ?
0: Qui peut croire ça ? Quelle ville au monde ne serait pas la plus heureuse d'avoir ce cadeau que sont l'organisation des Jeux Olympiques ? Tous les pays se battent pour organiser les Jeux Olympiques. On voit que Nice a eu beaucoup de réticences et la nouvelle municipalité, alors que des villes comme Paris, comme Lyon, se sont immédiatement positionnées. C'est une chance de recevoir les Jeux Olympiques. C'est 500 000 spectateurs, en l'occurrence, sur les sports de glace qui devaient se tenir à Nice. C'est une cérémonie de clôture que le monde entier attendait sur la baie des Anges. Comment on peut dire que ce n'est pas une bonne nouvelle ? Bien au contraire. Et je peux vous dire que ce n'est pas une question politique. Nous souhaitions tous que ça se fasse à Nice, notamment les élus régionaux, les membres du gouvernement, que le maire s'appelle Christian Estrosi ou Éric Ciotti. C'était la ville de Nice, c'était le département des Alpes-Maritimes, c'était la région Provence-Alpes-Côte d'Azur qui était choisie. Malheureusement, le nouveau maire de Nice, en quelques jours, a gâché la fête de milliers et de millions d'enfants.
1: Lui dit qu'il a fait faire des économies aux Niçois.
0: Bah écoutez, c'est sa vision des choses, mais sincèrement, c'est un héritage, l'héritage des Jeux dont il ne bénéficiera pas, un héritage en termes de logement, un héritage en termes d'infrastructures sportives, un héritage également en termes d'infrastructures ferroviaires. On devait créer à Nice la plus grande gare intermodale de France, avec la possibilité, à côté de l'autoroute, de retrouver du tram, d'avoir une gare TER, une gare TGV, d'avoir une gare routière. Tout ça, c'est des investissements qu'on a pu faire ou qu'on peut faire ou qu'on peut accélérer quand il y a une échéance de Jeux Olympiques. J'espère qu'on pourra quand même mener le projet à bien. Tant que je suis au ministère, ce sera le cas, mais je ne serai pas là tout le temps pour veiller aux intérêts aussi des maralpins. Mais je souhaite en tout cas que et je regrette plus que tout que les habitants de notre pays et de ma région soient privés de ce magnifique événement à Nice qui aurait pu montrer toutes les beautés et tout le savoir-faire de cette région dans le monde entier devant 800 millions de téléspectateurs.
1: Merci beaucoup Philippe Tabarot, ministre des Transports, d'être venu ce matin sur CNews et sur Europe 1. Bonne journée, à bientôt.
0: Merci beaucoup.
3: De retour sur Europe 1, terminons la semaine politique par l'intervention de Gérald Darmanin. Le ministre de la Justice présentait son plan contre le narcotrafic.
4: Mesdames et messieurs les députés, mesdames et messieurs, la proposition de loi du sénateur de l'Aisne, Antoine Lefèvre, que je veux ici saluer, monsieur le questeur Lefèvre, que nous examinons, a été adoptée à l'unanimité par le Sénat le 14 janvier dernier. Donner à notre agence de saisie et de confiscation, qui dépend à la fois du ministère de la Justice et du ministère des Comptes publics, les moyens de sa mission face au narcotrafic est un sujet, je le crois, de consensus national. C'est pour cette raison que le gouvernement a engagé la procédure accélérée sur ce texte et souhaité ainsi son inscription rapide à l'ordre du jour de votre Assemblée. Je remercie le rapporteur Jean-Luc Warsmann. Cher Jean-Luc, tout le monde sait ici que vous êtes le père de la GRASC, vous qui avez imaginé les outils de tous les agents courageux interministériels, d'ailleurs ces agents ils viennent de partout, qui sont aujourd'hui dirigés par Charlotte Hennardinger, pour pouvoir permettre que le crime ne paye plus, ou en tout cas que le crime paye beaucoup moins. Je remercie également votre président de groupe, le président Christophe Naegelen, qui a proposé ce texte dans la semaine transpartisane de l'ordre du jour au nom de son groupe politique Liotte. Ensemble, gouvernement et Parlement, nous devons faire œuvre utile pour la GRASC, pour ses agents, pour la justice et pour la sécurité des Français. En effet, la menace que représente aujourd'hui en France la criminalité organisée, le narcotrafic, mais pas simplement, traverse nos frontières, nous le savons, infiltre nos quartiers, s'installe dans notre vie quotidienne et pire encore, dans notre économie. Des communes les plus modestes aux grandes métropoles, chacun sait ici, élu de terrain que nous sommes, que c'est toute la France qui affronte aujourd'hui une violence qui peut être parfois qualifiée d'ultra-violence, mais pas que la France, tous les pays occidentaux connaissent les mêmes difficultés. Une violence économique, d'abord, une contre-société du profit sans loi. Au fond, le narcotrafic, c'est le capitalisme sans les règles, c'est l'ultra-amour de l'argent sans l'état de droit, une société parallèle dont la seule boussole est l'appât du gain, sans scrupule, et comme dirait Florent Boudier, de l'argent qui courront jusqu'au cœur des hommes. Car derrière les fusillades et les règlements de compte, il y a une logique claire, celle de l'argent, de l'hyperprofit, à n'importe quel prix, fût-ce celui de la vie humaine, parfois même d'enfants que l'on torture dans les caves parce qu'ils ne rapportent pas assez ou parce qu'ils veulent fuir leurs tortionnaires qui les obligent à tenir des points de deal. C'est le seul visage, au fond, du crime organisé, protéiforme, cynique, obsessionnel, tout ça pour l'argent. Face à cela, nous n'avons pas détourné le regard et nous sommes à la veille du premier anniversaire de la loi visant à faire sortir la France du piège du narcotrafic, très largement adoptée le 13 juin 2025 par votre Assemblée, grâce à laquelle cette loi nous avons frappé fort. Ce texte est une réforme de fond, monsieur le rapporteur. Nous avons repensé ensemble notre organisation pour lutter contre la criminalité organisée. Et en plus de la loi narcotrafic qui a armé les acteurs judiciaires, créé le parquet national anti-criminalité organisée, qui désormais a comme objectif de lutter contre l'économie souterraine des organisations criminelles, créer des prisons de haute sécurité, nous devons concentrer nos efforts sur l'argent. L'argent, voilà le nerf de la guerre. L'assèchement des organisations criminelles doit d'abord devenir notre priorité absolue pour suivre l'argent, « follow the money », comme le disait le juge Falcone. Car tant que le crime paye, tant qu'il peut blanchir, réinvestir, transmettre, l'hydre trouve toujours le moyen de renaître. C'est le sens du combat que mènent les magistrats que je remercie, eux qui sont parfois menacés par cette criminalité organisée, les services enquêteurs de police et de gendarmerie, mais aussi de douane ou de l'administration fiscale, et d'abord, avant tout, l'agence de gestion et de recouvrement des avoirs saisis et confisqués depuis sa création en 2010. Cette noble institution, souvent discrète mais essentielle, est devenue un pilier de notre politique pénale. Elle incarne une idée simple mais puissante. Chaque euro du crime doit revenir à la nation. Je peux témoigner dans mes très nombreux déplacements à l'étranger que par ailleurs de nombreux pays souhaitent copier cette invention toute française dont vous êtes le père, je le rappelle, monsieur Warsmann, qui est la GRASC et qui permet de pouvoir améliorer les saisies et encore plus encore sans doute améliorer les confiscations. Pour vaincre le crime organisé, nous devons le priver d'oxygène, c'est-à-dire d'argent, couper des flux financiers, saisir les biens, récupérer les profits. C'est ainsi que nous briserons la chaîne de l'impunité. La GRASC est un outil stratégique, performant et désormais indispensable. Le bilan de 2025 atteste que les juridictions sont dans une très bonne dynamique dans la matière. Le rapport d'ailleurs du sénateur Lefebvre au Sénat le démontre en consultation libre sur le site du Sénat. Plus d'1,6 milliard d'euros saisis, 200 millions d'euros confisqués et désormais de très nombreux crypto-actifs gelés pour des montants de plusieurs dizaines de millions d'euros. C'est désormais plus de 200 millions d'euros supplémentaires qu'en 2023, même si nous devons regarder dans le détail. 6600 biens vendus, 4600 biens affectés aux services enquêteurs, aux services judiciaires, 188 biens immobiliers confisqués, vendus pour 40 millions d'euros. Le crime ne doit plus payer, mais nous devons améliorer, c'est ce que j'ai dit à la nouvelle directrice de la GRASC, la différence entre les saisies et les confiscations. Ces fonds saisis doivent être restitués à la collectivité, au budget de l'État bien sûr, aux forces de l'ordre, à la lutte contre les addictions aussi, à la lutte contre la traite d'êtres humains et le proxénétisme, et évidemment aussi aux victimes. À titre d'exemple, en 2025, ce sont plus de 4000 véhicules, bien meubles, qui ont été réaffectés aux services de police et de gendarmerie ou du ministère de la Justice. Cette réussite, nous le devons d'ailleurs à la loi Warsmann du 24 juin 2024, qui a fait de la confiscation non plus une exception, mais un réflexe judiciaire. Je vous remercie une nouvelle fois, monsieur le rapporteur, pour votre œuvre en fonction du ministère de la Justice. Il appartient désormais à tous les procureurs de la République d'avoir ce réflexe, et je leur demande à chaque circulaire de politique pénale. Cette efficacité a un prix. La GRASC gère désormais des biens bien plus nombreux, bien plus complexes, bien plus volatiles, comme les crypto-actifs par exemple. Je pense notamment aux véhicules, aux biens de luxe, aux comptes bancaires, aux crypto-actifs avec des participations financières dont le spectre s'est considérablement élargi. C'est pourquoi vous avez raison, je le dis pour le sénateur Lefebvre comme pour vous-même, de lui donner des moyens davantage pour agir, s'adapter, des moyens plus agiles. Et je voudrais vous dire que nous l'accompagnons, puisque la GRASC est une des agences qui connaît une augmentation de ses effectifs dans le budget que j'ai l'honneur d'appliquer aujourd'hui. Il faut donc renforcer la GRASC. La proposition de loi répond à cette exigence. Elle apporte des solutions concrètes à des blocages opérationnels connus par les agents bien connus. Lorsque des biens de faible valeur coûtent plus cher à conserver qu'ils ne rapporteront jamais, lorsque des procédures sont trop longues et exposent l'État à des risques financiers ou des contentieux, lorsque la volatilité de certains actifs, notamment numériques, fragilise l'équilibre des procédures, lorsque des décisions de confiscation demeurent inexécutées, faute de mécanismes adaptés. Une mesure importante de cette proposition de loi est l'exécution provisoire des décisions de vente avant jugement de biens meubles corporels, dont je mesure parfaitement les objectifs. Permettre à la GRASC de vendre un bien meuble corporel au meilleur prix, le plus rapidement possible, après sa saisie, afin d'assurer sa valeur et d'éviter sa dépréciation. Diminuer les coûts de conservation, de gardinage. J'ai d'ailleurs en mémoire un immeuble que nous gardons pour quasiment 1 million d'euros par an, monsieur le rapporteur, et je ne pense pas que ce soit une très bonne chose pour les deniers publics, et notamment pour les véhicules automobiles, même si nous avons diminué de 20% le montant de frais de gardinage en un an de ces véhicules par les juridictions, nous avons encore bien mieux à faire. Diminuer les frais de gestion des biens atypiques, je pense aux avions, je pense aux bateaux qui pèsent sur les juridictions et sur la GRASC. Sur tous ces points, votre texte propose les réponses pragmatiques demandées par les agents de terrain. Elles ne remettent en aucun cas les garanties fondamentales en jeu, mais elles cherchent à mieux articuler l'efficacité pénale, la bonne gestion des données publiques et la sécurité juridique. Autant de mesures de bon sens qui vous ressemblent, monsieur le rapporteur, et que le gouvernement soutiendra pleinement. Alors, mesdames et messieurs les députés, très concrètement, si ce texte est adopté, l'agence de saisie de confiscation de l'État gagnera en grande efficacité. Notre réponse pénale sera beaucoup plus rapide et beaucoup plus crédible. D'abord, pour mieux protéger les victimes, en leur restituant plus facilement les sommes saisies en cas d'escroquerie, en les informant sur la possibilité d'être indemnisés sur les biens confisqués et en les associant dans la détermination des biens ayant servi à commettre l'infraction pour mieux les identifier, grâce, monsieur le président de la commission des lois, cher Florent Boudier, à votre travail en commission. Nous éviterons ensuite des coûts inutiles en autorisant la destruction des biens de faible valeur plutôt que de payer des années et des années de gardinage pour des véhicules parfois invendables. Au 30 septembre 2025, je rappelle que les frais de gardinage des véhicules pour le budget du ministère de la Justice s'élèvent déjà à 27 millions d'euros et nous ne sommes pas encore à mi-année. Les procédures seront donc accélérées. Les juges devront ordonner l'exécution provisoire des ventes sans attendre la fin des recours, et vendre notamment les crypto-actifs dès leur saisie pour neutraliser toute volatilité. Ces mesures sont simples, concrètes. Chaque euro sera donc bien confisqué. Chaque décision de justice produira donc bien ses effets. Par ailleurs, Monsieur le Président, la Commission des lois a ajouté l'élargissement des bénéficiaires de l'affectation des biens meubles avant jugement à l'ensemble des agents des services placés sous l'autorité de mon ministère ainsi qu'à la douane administrative. C'est une excellente mesure, je pense notamment à l'administration pénitentiaire ou à la PJJ, qu'il faut saluer avec le sens commun de ceux qui font la loi de manière concrète. Le sujet des experts, je sais, est réapparu en commission. Nous aurons sans doute l'occasion d'en débattre, mais nous trouverons, j'en suis sûr, un compromis sur ce point. Le dispositif doit trouver des moyens d'action puissants pour être efficace. Je vous proposerai, monsieur le rapporteur, ainsi un amendement dit numéro 62, visant à transposer dans notre droit la directive européenne du 24 avril 2024 relative au recouvrement et à la confiscation des avoirs. Celle-ci, mesdames et messieurs les députés, doit impérativement être transposée avant novembre 2026. Si notre droit est très largement conforme aux exigences européennes, nous pouvons que nous réjouir que certains ajustements législatifs doivent être apportés, notamment grâce à la législation européenne. La pleine confiscation doit être généralisée pour l'ensemble des délits punis d'un an d'emprisonnement. Les outils de coopération entre les bureaux des avoirs criminels, que sont les plateformes qu'on appelle PIAC, les plateformes d'identification des avoirs criminels, et la GRASC doivent être renforcés. Et en particulier, la PIAC doit pouvoir geler en urgence des biens très très volatiles dans l'attente de la formalisation d'un certificat de gel sur le modèle ce que nous avons déjà mis en place pour Tracfin et son droit d'opposition. Les droits des personnes concernées doivent être renforcés, en particulier en s'agissant du tiers à la procédure qui détient des droits sur un bien saisi ou confisqué. L'ensemble de ces ajustements participent à l'amélioration de notre dispositif de saisie et de confiscation. Enfin, et j'en terminerai par là, cette proposition de loi s'inscrit dans la stratégie plus large de refondation de la lutte contre le narcotrafic et la criminalité organisée. En 9 mois, nous avons installé un parquet national de criminalité organisée de 60 magistrats et agents. En 7 mois, nous avons construit 2 prisons de haute sécurité intégralement, dont tous les recours ont intégralement validé la constitutionnalité et la conventionnalité. Nous avons aussi renforcé d'une 100aine de postes de magistrats les GIRS et les infragirs dans chacun de nos territoires et sur certains parties, notamment je pense à la Corse, renforcé considérablement les moyens des services enquêteurs. Mais si nous faisons beaucoup d'interpellations, si nous faisons beaucoup de saisies de drogue, nous ne faisons pas beaucoup de saisies d'argent ou du bien qui profite à l'argent. J'en profite pour remercier des pays comme le Maroc ou les Émirats Arabes Unis qui désormais coopèrent sur la saisie et la confiscation, ce qui n'était pas le cas depuis plus de 20 ans. Et nous devons, avec le PNACO, avec les quartiers de lutte contre la criminalité organisée, avec notre nouvelle diplomatie qui nous permet de pouvoir obtenir des saisies et des confiscations à l'étranger, améliorer pour notre partenaire privilégié qu'est la GRASC son action et donner ainsi toute la puissance opérationnelle aux saisies et aux confiscations. Lutter contre la drogue, lutter contre la criminalité organisée, c'est refuser que le crime paye. C'est donner à la justice les moyens de frapper juste, vite et fort. La GRASC est aujourd'hui au cœur de cette bataille. La renforcer, c'est renforcer l'État. C'est redonner confiance à nos concitoyens dans une justice qui protège, agit et tient bon. Nous soutiendrons évidemment cette proposition de loi que le gouvernement va, je l'espère, améliorer avec vous. Et je n'imagine pas un seul instant un parti politique être défavorable à votre proposition, monsieur le rapporteur.
3: Merci à tous d'avoir écouté La Semaine Politique et moi je vous dis à la semaine prochaine.
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30: 22h au carillon d'Europe 1, on retrouve Maëlle Laurent pour le journal. Bonsoir Maëlle.
31: Bonsoir Valérie et bonsoir à tous.
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31: La mort de l'ex-première dame Bernadette Chirac hier à l'âge de 93 ans. Une femme d'engagement, une femme politique et surtout une femme qui, à l'heure des hommages, fait l'unanimité dans la classe politique comme chez les Français. On vous en parle dès le début de ce journal. Au lendemain de la reconnaissance du corps de la jeune Liana, 11 ans, l'émotion ne retombe pas dans le Gers. À Florence d'abord, où une marche blanche est organisée demain. Et puis dans le petit village de Puy-Calquier, où a eu lieu la découverte macabre. Europe 1 est allé à la rencontre de ses habitants, toujours sous le choc. Et puis la finale dame de Roland-Garros aujourd'hui avec cette victoire éclatante pour la Russe Mira Andreeva, 19 ans seulement, plus jeune lauréate des internationaux de France depuis plus de 30 ans. Un grand talent qui a éclos aujourd'hui à la porte d'Auteuil. On vous raconte à la fin de cette édition. Et c'est donc paisiblement et entourée des siens que Bernadette Chirac s'est éteinte hier soir. Elle venait d'avoir 93 ans, veuve de Jacques Chirac, libre et engagée tout au long de sa vie. L'ancienne première dame avait réussi à se faire un prénom, Caroline Baudry.
32: Oui, Bernadette, allure classique inoubliable, rencontre Jacques sur les bancs de Sciences Po en 1951. 5 ans plus tard, la voilà Chirac. Ils se marient et deviennent un duo politique. D'abord conseillère municipale de Saran, en Corrèze, elle est élue conseillère générale du département de 1979 à 2015. Sans discontinuer et devient l'unique première dame à exercer un mandat politique. C'est Jacques Chirac qui lui apprend à faire campagne.
33: Le fait d'avoir milité à ses côtés, de l'avoir aidé dans ses propres campagnes électorales m'a beaucoup aidé, bien sûr.
34: Et de l'avoir vu faire.
33: Parce que ça demande tout de même un peu de métier.
34: C'est plus difficile de dire voter pour moi que voter pour mon mari?
33: Oui, c'est pas la même chose. Ça revient à dire c'est moi le meilleur. Et ça, c'est pas facile.
32: Après 2 échecs de son époux à l'élection suprême, Bernadette Chirac devient première dame en 1995.
33: C'est un honneur d'être la femme du président de la République française. Ça a changé ma vie parce que ce sont des activités multiples à l'Élysée.
32: Parmi lesquelles l'opération Pièce jaune qu'elle continue à piloter depuis l'Élysée. Bernadette Chirac conquiert le cœur des Français et joue un rôle essentiel lors de l'élection présidentielle en 2002. Elle appelle alors à faire barrage au Front National de Jean-Marie Le Pen qui affronte son époux au second tour.
33: Trop de gens sont allés à la plage, on en a vu à la télévision le jour du premier tour. Dans une démocratie, on doit s'exprimer, on a la chance de pouvoir voter, c'est un devoir. Choisissez bien.
32: Elle reste élue quand elle quitte l'Élysée et, contre l'avis de son mari, soutient Nicolas Sarkozy. Malgré les désaccords, les adultères connus, mon mari est toujours revenu au point fixe, résumait-elle dans un livre sur sa vie, Conversation du journaliste Patrick de Carolis, écoulé à plus de 300 000 exemplaires.
31: Merci Caroline. Caroline Baudry pour Europe 1. Et les réactions se sont multipliées toute la journée après l'annonce de la disparition de Bernadette Chirac, l'ancienne première dame qui a marqué toute une génération d'hommes et de femmes politiques. Laura Legault, aujourd'hui, il rend unanimement hommage à une femme d'exception.
32: Oui, à commencer par le président de la République, Emmanuel Macron. Il écrit ces mots sur son compte X. Bernadette Chirac a changé tant de vie avec discrétion et obstination. Une grande dame de cœur s'en va. Son prédécesseur, François Hollande, salue également la disparition d'une femme engagée.
0: On se souvient d'elle, de son style, de sa façon de s'exprimer, de son authenticité, parfois de sa rugosité quand elle avait des choses à dire, et aussi l'engagement qui était le sien.
32: Un engagement politique au service de la Corrèze, le député corrézien l'assure. Je peux témoigner qu'elle ne lâchait rien pour son canton, écrit-il. Un engagement aussi au service des plus fragiles, salué là encore par de nombreuses personnalités politiques, comme Margie Sudre, ancienne eurodéputée. Elle était l'invitée de Luyotte Deval et vous ce matin sur Europe 1.
1: C'était une femme tout à fait déterminée, qui arrivait toujours à ses fins. J'admirais la façon qu'elle avait de se tenir aux côtés de son mari, en sachant ne pas se faire oublier tout de même.
32: La disparition de Bernadette Chirac marque surtout la fin d'une époque pour l'ancien président Nicolas Sarkozy. Qui perd aujourd'hui une grande amie, selon ses mots. Sur son compte X, il écrit « La France perd une femme qui l'a toujours servie avec passion et dignité. C'est une époque qui se termine avec son départ. J'en éprouve, comme beaucoup de Français, une profonde nostalgie. »
31: Laura Legault pour Europe 1. Et à côté des hommages de la classe politique, il y a également ceux des anonymes. Depuis cet après-midi, un registre de condoléances est à la disposition, juste en face de l'Élysée, pour toutes celles et ceux qui souhaitent écrire un mot à l'attention de Bernadette Chirac. Europe 1 est allé à la rencontre. Écoutez.
2: J'ai écrit « Merci Bernadette pour votre gentillesse et votre bravoure ». Jacques Chirac, sans elle, il n'aurait pas eu les mêmes forces de conviction, je pense. Il a dû faire beaucoup de choses grâce à elle. Sans elle, la vie politique en France n'aurait pas été la même.
3: J'ai écrit un mot de condoléances pour la France et pour ses proches. Je pense qu'elle était une femme forte. Elle m'a rappelé Eleanor Roosevelt avec le combat qu'elle a mené quand elle était première dame.
4: Bernadette, c'était la France pour moi telle que on la connaissait à l'époque des grands présidents, ce que je viens d'écrire d'ailleurs dans mon petit message, parce que c'était un couple de présidents, c'était vraiment eux deux qui menaient la France, ils étaient respectés.
31: Dans le Gers à présent, l'effroi et l'émotion après la mort de Liana à Florence. Une marche blanche est organisée demain après-midi en présence de la famille de la collégienne. Son corps a été retrouvé il y a 48 heures dans le petit village de Puy-Casquier. Là aussi, les habitants sont sous le choc. Reportage Europe 1 de notre envoyé spécial Charles Bouchin.
6: C'est à moins d'un kilomètre du centre de Puy-Casquier que le corps de Liana a été retrouvé. Devant le petit commerce du village, les habitants peinent à réaliser.
7: Ouais, ça fait un choc quand on est au milieu de nulle part.
6: Thomas, 28 ans, a toujours vécu à Puy-Casquier.
7: Même dans un petit village comme le nôtre, d'apprendre qu'on peut découvrir ce genre de choses, ça nous ramène bien fortement à l'arrêté, comme quoi tout le monde n'est pas à l'abri. On est en sécurité nulle part, et ça fait peur.
6: Les 400 habitants passent chaque jour devant le silo à grains où le corps a été découvert. Enzo y a même travaillé.
8: J'ai déjà livré à ce silo agricole. J'arrivais pas à me dire qu'il y avait une pauvre petite fille qui a pu vivre des choses affreuses ici, quoi. C'est pas
6: le choc aussi pour Nathalie qui s'est promenée avec son petit-fils.
11: C'était sécurisé, il n'y avait pas de voiture, il n'y avait rien, il pouvait faire du vélo. Il faudrait arriver à le raser ce silo, qu'il n'y ait plus de traces. Après, les parents ou la municipalité décident de mettre comme on fait des fois croix ou quelque chose.
6: Face au choc, le maire du village, Louis Turquie, a décidé d'organiser une rencontre entre habitants mercredi soir.
13: J'ai ressenti que les Puy-Casquerois avaient besoin d'en parler pour exorciser cette atrocité, rendre hommage à la petite fille et montrer notre soutien à la famille.
6: En attendant cette hommage, certains iront demain à la marche blanche organisée à Florence.
31: Charles Bouchin, envoyé spécial d'Europe 1 dans le Gers. Et à noter que suite au fiasco judiciaire dans cette affaire, Bruno Retailleau a plaidé aujourd'hui pour la création d'une cour disciplinaire de la magistrature. Selon le président des Républicains et candidat à la présidentielle, les mécanismes de sanction des magistrats ne fonctionnent pas. Fin de citation. Dans l'Hérault, près de 2000 personnes participent depuis 24 heures à une rave party illégale sur la commune de Claret. Les forces de l'ordre sont déployées sur place pour empêcher l'arrivée de nouveaux participants et contrôler les véhicules qui quittent les lieux. Une rave party organisée malgré un arrêté préfectoral qui interdit ce type d'événement dans tout le département jusqu'à la fin de l'année. Et puis en Normandie, c'était aujourd'hui jour de commémoration du 6 juin 44, le débarquement allié il y a 82 ans donc. Une cérémonie internationale a été organisée cet après-midi à Langrune-sur-Mer dans le Calvados. Plutôt dans la journée, un moment de recueillement a eu lieu au cimetière américain de Colville-sur-Mer en présence du secrétaire d'État américain à la Défense, Pete Hegseth, qui a de nouveau appelé les pays européens à en faire plus pour leur défense. Je vous propose de l'écouter.
5: Nous restons aux côtés de nos alliés et nous attendons de nos alliés qu'ils soient capables et prêts à se tenir à nos côtés. Les héros de 1944 l'ont fait, et puissions-nous en faire autant. La paix n'est assurée que par la force, et c'est une force de part et d'autre de l'Atlantique, consolidée par la préparation des capacités militaires partagées et une volonté politique inébranlable.
31: Le secrétaire américain à la défense, Pete Hegseth, aujourd'hui à Colville-sur-Mer. Et toujours dans le cadre des commémorations du D-Day, on vous fait découvrir dans ce journal une autre histoire du débarquement, celle des carrières refuges, car dès le lendemain du 6 juin 1944 et tout au long de la bataille de Normandie, des milliers de civils ont été obligés de se réfugier à des dizaines de mètres sous terre. Immersion et rencontre grâce à Théo Grévin pour Europe 1.
9: Je n'avais pas peur, je voyais pas le danger, on voyait rien.
10: Nicole Madeleine a 9 ans lorsqu'au lendemain du débarquement, elle descend avec sa famille dans les anciennes carrières de pierre qui entourent Caen.
9: Oh, je me rappelle, j'ai frissonné. Je croyais qu'on descendait une journée ou deux, mais je me rendais pas compte qu'on allait y vivre.
10: Pour les réfugiés, il faut apprendre à vivre à des dizaines de mètres sous terre.
12: Ça devait être très angoissant pour tout le monde.
10: Frédéric Coyer, responsable du pôle carrière à la mairie de Caen.
12: Tous les jours, ils devaient remonter en surface au péril de leur vie pour aller chercher ne serait-ce que les légumes qu'il y avait dans leur potager.
10: Pour la dizaine d'enfants présents, plongés dans l'obscurité quasi totale 24 heures sur 24, l'attente est interminable. Mais l'activité trouvée par Nicole a laissé une trace encore visible aujourd'hui.
12: Nicole, elle avait mis 1944. Donc ça avait été gravé par la petite fille qui était Nicole.
9: J'étais couchée à plat ventre et puis j'écrivais mon nom comme ça. J'avais pas fini de l'écrire quand on a été libérés.
10: 6 semaines après cette mise à l'abri, c'est la délivrance. Un retour à la normalité sans jamais oublier cette vie souterraine et ses conséquences.
9: La guerre, il n'y a rien de pire. Quand on voit tout ce qu'on voit à la télé, là, c'est ce qu'on a vécu, hein. Les bombardements. Une guerre, c'est une guerre, hein. Il n'y a pas de sentiment, vous savez.
31: Reportage signé Théo Grévin pour Europe 1. La guerre, 82 ans plus tard, cette fois au Moyen-Orient, et ce cessez-le-feu chaque jour un peu plus fragile. De nouvelles frappes ont été menées la nuit dernière par les États-Unis. Elles visaient des installations de surveillance situées autour du détroit d'Hormuz. Téhéran qui a condamné une atteinte à sa souveraineté et accusé Washington d'un comportement, je cite, hostile et provocateur. L'Iran qui a riposté dans la foulée, plusieurs explosions ont été entendues à Bahreïn et au Koweït. Sur les 7 missiles iraniens tirés, 6 d'entre eux ont pu être interceptés. Et j'ajoute que Donald Trump a affirmé aujourd'hui que l'Iran ne disposait plus que de 21 à 22% de son stock de missiles. Dans un entretien à la chaîne NBC, le président américain assure que la plupart des usines de drones, de rampes de lancement et de sites de fabrication de missiles ont été détruits depuis 3 mois. Il estime également que Téhéran n'a, je cite, pas d'autre choix que de négocier. La guerre au Moyen-Orient qui donne quelques sueurs froides à tous les détenteurs de Bitcoin. Après une année 2025 de tous les records, la reine des cryptos s'effondre notamment donc à cause du conflit entre les États-Unis et l'Iran. Elle vient de franchir la barre symbolique des 60 000 dollars. C'est 2 fois moins qu'en octobre dernier. Les détails avec Barthélémy Philippe du service économie d'Europe 1.
14: Oui, les marchés financiers anticipent des hausses de taux d'intérêt par les banques centrales. Dans ces conditions, certains investisseurs privilégient les obligations d'État au détriment d'actifs plus risqués comme le Bitcoin. L'autre facteur, c'est l'euphorie qui porte les valeurs de l'intelligence artificielle, explique Mathias Bacino, senior advisor chez Trade Republic.
15: Le Bitcoin souffre de la concurrence. Beaucoup d'investisseurs américains ont retiré leur argent du Bitcoin pour le mettre dans l'intelligence artificielle. Ça se voit avec 4 milliards de dollars de ventes en 14 jours.
14: Autre symbole, la volte-face de l'entreprise américaine Strategy. Pour la première fois, le plus grand détenteur mondial de Bitcoin a vendu quelques crypto-monnaies. Or, son PDG Michael Saylor avait promis de ne jamais le faire.
15: Comme le Bitcoin est un actif dans lequel on investit à cause d'une promesse future, quand la promesse future s'affaiblit parce que le plus gros défenseur du Bitcoin en vend un petit peu, ça fait peur aux investisseurs.
14: Pour les plus téméraires, la chute actuelle peut aussi être vue comme une opportunité d'achat, mais les experts recommandent de consacrer un maximum de 5% de son patrimoine financier aux crypto-monnaies.
31: Barthélémy Philippe du service économie d'Europe. Europe 1. Allez, on ouvre une page de sport avec d'abord le Grand Prix de Monaco et c'est Kimi Antonelli qui s'élancera en pole position de ce Grand Prix demain après avoir devancé de justesse Max Verstappen lors des qualifications. Leader du championnat du monde, l'Italien décroche sa 4e pole en 6 courses cette saison. Il visera demain une 5e victoire consécutive sur le circuit de la Principauté. La course sera à suivre en direct sur Canal+ à partir de 15h. Et puis direction la Porte d'Auteuil avec ce samedi la victoire de Mira Andreeva en finale dame de Roland-Garros. À 19 ans seulement, la Russe s'est imposée devant la Polonaise issue des qualifications Maya Falinska, 6-3-6-2. Une finale à sens unique donc et la confirmation d'un grand talent. Mira Andreeva qui disputait sa toute première finale de Grand Chelem et qui n'a pas tremblé aujourd'hui, Cyril de la Morinerie.
16: Après seulement 1h22 de jeu et dès sa première balle de match, Mira Andreeva exulte.
17: Jeu, 7e match, Andreeva.
16: Genou posé sur la terre battue parisienne, la numéro 8 mondiale s'offre son premier Roland-Garros. C'est le premier grand chelem de sa carrière. Plus expérimentée, plus puissante, la Russe née en Sibérie et qui s'entraîne dans le sud de la France à Cannes, s'est détachée au milieu du premier set avant de prendre définitivement les commandes. Casquette rose vissée sur la tête, la lauréate a remercié le public du cours Philippe Châtrier en français avant de poursuivre en anglais.
18: Je vous remercie pour aujourd'hui et pour 12 semaines magnifiques ici à Paris. Merci beaucoup pour votre soutien chaque jour.
19: C'est aussi un grand rêve pour moi de remporter ce tournoi et je n'arrive pas à réaliser que j'ai réussi à gagner ici. Merci d'avoir organisé un si bel événement.
16: Et c'est Mary Pierce, vainqueur à Roland-Garros en 2000, qui lui a remis le trophée. Avant la photo souvenir, Mira Andreeva a pris la pose avec la coupe Suzanne Lenglen dans la main droite et son chien, un bichon maltais, dans la main gauche.
31: Depuis la Porte d'Auteuil, Cyril de la Morinerie pour Europe 1. Et demain, en finale homme, le numéro 3 mondial, l'Allemand Alexander Zverev affrontera l'Italien Flavio Cobolli, 14e joueur mondial. Allez, on passe à la météo.
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31: Météo préparée, présentée ce soir par Marilyn Hérault, avec demain, Marilyn, un dimanche plutôt agréable qui nous attend.
21: Oui, Maëlle, même si la matinée sera encore bien nuageuse sur le tiers nord avec quelques faibles pluies résiduelles. Au fil de la journée, les éclaircies deviendront plus nombreuses et le temps s'assèchera progressivement. Plus au sud, le soleil dominera largement, même si quelques voiles nuageux traverseront le ciel. Les nuages bas observés près de l'Atlantique se dissiperont rapidement et quelques averses isolées resteront possibles sur les Alpes et les Pyrénées. En fin de journée, une perturbation abordera la pointe bretonne, tandis que l'extrême sud-ouest pourra connaître quelques passages pluvieux. Lundi, le temps se dégradera sur le quart nord-ouest et l'instabilité gagnera les régions allant du Massif central au nord-est avec un risque orageux. Jusqu'à jeudi, il faudra composer avec une météo contrastée, alternant belles éclaircies et passages pluvieux. Pour les températures de demain dimanche, on aura 5 à Mende pour les minimales, 6 à Rodez, 9 à Orléans et Reims, 10 à Blois et Lille, 11 à Cherbourg et Orly, 12 à Bordeaux, Annecy et Paris, 13 à Grenoble, Vesoul, Chambéry, 14 à Toulouse et Colmar, 15 à Lyon, 16 à Valence, 17 à Nice et 18 à Perpignan. Et les maximales de ce dimanche, 17 à Boulogne-sur-Mer, 19 à Quimper, 20 au Havre, 21 à Rouen, 22 à Amiens, 23 à Nancy et Paris, 24 à Châteauroux, 28 à Perpignan, ça monte, 29 à Pau et Avignon, 30 à Manosque et 31, c'est pour Carcassonne et Albi.
31: Merci Marilyn Hérault, à demain sur l'antenne d'Europe 1. Dans quelques instants, Europe 1 Weekend se poursuit, on va revenir dans le prochain quart d'heure sur la disparition de Bernadette Chirac. L'ex-première dame nous a quitté hier à l'âge de 93 ans avec l'une des journalistes qu'il a le mieux connue, correspondante à l'Elysée pendant 10 ans, Chouzac Chirac. La grand reporter au Figaro, Anne Fulda, nous rejoint dans quelques instants. À tout de suite.
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25: Bonsoir Anne Fulda.
26: Bonsoir.
25: Et merci d'avoir accepté l'invitation d'Europe 1 Nuit Weekend. Les téléspectateurs de CNews vous regardent dans l'heure des livres. Eux et les autres vous lisent dans le Figaro. Vous êtes grand reporter, responsable des portraits notamment. C'est justement le portrait d'une première dame qu'on va brosser avec vous jusqu'à 22h30. Celui de Bernadette Chirac qui nous a quittés hier à 93 ans. Avec cette pluie d'hommages, de réactions unanimes depuis ce matin et l'annonce de sa disparition. Si je vous demande ce soir, Anne Fulda, un mot, un adjectif.

0: dans nos cours à Sciences Po, tradition et modernité. Tradition parce qu'elle venait d'une grande famille, elle était née Chaudron de Courcelles, famille dont certains ont été des gaullistes de cœur, très engagés, éduqués de façon traditionnelle, très croyante, catholique, ça c'est pour la tradition, éduquée aussi avec l'idée que une femme, certes, ça pouvait faire des études, parce qu'elle avait fait Sciences Po, mais ce n'était pas obligatoirement quelqu'un qui devait avoir une carrière. Et puis modernité.
1: Mais qui assumait très vite son ambition, quand même, Anne Fulda.
0: Alors, ambition. En tout cas, son désir d'exister à côté de son mari, assez encombrant, parce que lorsqu'elle s'est engagée en politique, c'était d'abord. En suivant le souhait de son mari qui lui a demandé de la seconder en Corrèze. Et à l'époque, elle me disait, je me souviens, elle me disait c'était librement consenti. Donc, et puis elle y a pris goût, peu à peu. Elle a pris goût à cette autonomie, à cette forme d'émancipation. Et puis, lorsque, surtout, elle est restée élue en Corrèze, lorsque son mari est devenu président de la République, ce qui a été une première et ce qui n'a pas été renouvelé depuis, en fait.
1: Justement, on a beaucoup entendu aujourd'hui que Bernadette Chirac restera la première dame la plus politique de la Ve République. Vous êtes naturellement d'accord avec ça ?
0: Elle aimait la politique, elle aimait parler de politique. Elle avait un regard très aiguisé sur ce qui faisait de la politique, notamment ceux qui entouraient son mari. Avec parfois des mots un peu rough, un peu bâchard. Tout le monde l'a répété, mais c'est vrai, moi je l'ai entendu au moment de la dissolution, elle était bien plus proche des positions de Philippe Séguin, qui était farouchement opposé à cette idée de dissolution que celle de Dominique de Villepin ou d'Alain Juppé. Et puis c'est vrai que, comme elle se rendait souvent en Corrèze, elle avait senti en 2002 que ce qui était à l'époque le Front National effectuait une vraie percée, qui pouvait se retourner au second tour. Et à l'époque, lorsqu'elle donner ses pronostics ou donner en tout cas ses ressentis de terrain, on lui riait. Son mari lui disait enfin bon.
1: C'est vraiment à partir de ce moment-là qu'elle a commencé à être écoutée parce que, vous le disiez, le rôle politique qui a été le sien, elle est allée le chercher, elle l'a conquis avec les années et on ne lui a pas vraiment donné sur un plateau.
0: Oui, alors, rôle politique, faut pas. Alors, certes, son mari lui a reconnu pour la première fois. En 2002, après sa réélection avec un score de maréchal à 80%, il a reconnu lors de la passation de pouvoir que Bernadette Chirac avait été la seule, ou l'une des selon, la seule à l'avoir prévenue sur cette percée du Front National et la possibilité qu'il soit présent au second tour. Néanmoins, il ne faut pas. Elle n'était pas
1: surestimée.
0: Très écoutée, même après. Voilà, il ne faut pas surestimer son rôle. Ça restait un milieu quand même très masculin et où les conseils de la première dame n'étaient guère écoutés. Mais elle avait su, avant cela, conquérir sa place, peu de temps après l'élection de son mari, alors que dans un premier temps, elle avait été quand même écartée, parce que, après la campagne de son mari sur la fracture sociale, Bernadette Chaudron de Courcelles, avec ses allures vieille France, son côté un peu blindé, elle n'entrait pas dans le tableau. Et le communicant d'époque, qui était Jacques Pilon, au début du premier mandat de Jacques Chirac, qui était l'ancien communicant de François Mitterrand, et même sa fille, Claude Chirac.
1: Jusqu'à sa propre fille, c'est ce que j'allais vous dire.
0: Voilà, trouver qu'elle ne faisait pas très moderne, quoi.
1: Et vous dites qu'il y a eu une forme de concurrence entre elles deux auprès de Jacques Chirac. Ça s'est vraiment passé comme ça, Anne Fulda ?
0: Alors, concurrence, le mot est difficile à prononcer, mais il y a eu, et c'est vrai que Bernadette Chirac en avait voulu en parler dans un premier livre que j'avais écrit sur Jacques Chirac, il y avait une première dame et une première demoiselle à l'Élysée, ça c'est clair. Et oui, Claude Chirac avait un rôle, et elle a eu un rôle très important durant la campagne présidentielle de son père, mais sa mère aussi. Donc c'est vrai qu'il existait une première dame et une première demoiselle, ce qui était quand même tout à fait une idée sous la Ve République.
1: Sauf que vous, Anne Fulda, vous avez fait mention de cette animosité dans un livre, et ça n'a pas vraiment plu à la première dame qu'elle était. C'est vrai qu'un de ses conseillers vous a dit à cette époque, si elle vous croise, elle vous tue.
0: Oui. En fait, oui, parce que je signais mon livre dans un salon du livre qu'elle était venue inaugurer, et son conseiller qui s'appelait Bernard Niquet, qui était son ami proche et à la fois un peu souffre-douleur.

0: était venue me dire ça, et c'est vrai qu'elle m'a pendant quelques mois, elle m'a pas adressé la parole. Oui.
1: Mais qu'est-ce
0: après, on s'est réconcilié.
1: Qu'est-ce qui l'a rendu au fond aussi sympathique au fil des années avec les Français? Est-ce que ce sont peut-être les Guignols qui l'ont rendu accessible? Est-ce que c'est l'opération Pièce Jaune qui l'a fait rentrer dans le cœur des Français?
0: Alors les Guignols, ça l'a rendu sympathique jusqu'à ce qu'ils aillent assez loin dans la caricature, ce qui a pu déplaire très fortement d'ailleurs à Jacques Chirac lui-même. C'est surtout l'opération Pièce Jaune, et puis aussi, il faut pas oublier ce livre qu'elle avait écrit avec Patrick de Carolis, Conversation.
1: Très grand succès d'édition.
0: Très grand succès, et qui l'avait rendu populaire. Et je me souviens, à l'époque, c'était peu de temps avant les élections municipales, lorsque Bernadette Chirac accompagnait son mari lors de déplacements en province, il y avait une foule qui venait, avec beaucoup qui venaient avec le livre de Bernadette Chirac. Et d'ailleurs, Jacques Chirac, je ne suis pas sûre qu'il appréciait complètement cela, mais... De ce fait, elle a eu un rôle dans la campagne des municipales. D'ailleurs, elle était demandée, c'était la nouvelle star, elle était demandée par beaucoup de candidats de la droite de l'époque pour qu'elle vienne les soutenir.
1: Une place peut-être également dans le rassemblement de sa famille politique, avec notamment Nicolas Sarkozy, à qui Jacques Chirac n'avait jamais vraiment pardonné la trahison de 95. C'est elle peut-être qui a fait le trait d'union entre son mari et Nicolas Sarkozy, qui le fait sortir d'une forme de traversée du désert et qui va lui permettre notamment de redevenir ministre lors du deuxième quinquennat.
0: Alors, je suis pas sûre que ça soit elle qui ait permis qu'il redevienne ministre, mais en tout cas, c'est sûr que... Enfin, d'abord, il y a eu aussi de sa part, moi je l'ai entendu dire des mots extrêmement durs sur Nicolas Sarkozy durant la campagne présidentielle, quand il avait décidé de soutenir Édouard Balladur et donc de trahir son mari, de quitter le camp de Jacques Chirac, et pendant aussi quelques mois, un ou deux ans. Mais Bernadette Chirac, je pense que sur le fond, il y avait deux choses. Il y avait son côté politique et l'intérêt peut-être qu'elle pouvait voir à ce que celui qu'elle voyait comme le futur président soit dans de bonnes dispositions à l'égard de son mari. Et puis il y avait l'autre chose, c'est que elle approuvait les idées de Nicolas Sarkozy, elle était sur la même ligne.
1: Campagne à la fois pour son élection, sa réélection, la et primaire la fois suivante quand il a tenté de revenir. On parle de la place
0: devenue la première Sarkozyste de France.
1: Une Sarkozyste qui a été, avant de quitter l'Élysée, particulièrement heureuse au château. On parle souvent de l'enfer de Matignon ou de l'Élysée. Elle, c'était vraiment pas comme ça qu'elle l'a vécu.
0: Non, c'est vrai que c'est une des rares femmes de président qui a dit qu'elle était vraiment très heureuse à l'Élysée. Alors, elle aimait beaucoup, à côté de son rôle d'élu, elle aimait beaucoup tout ce qui incombait plus ou moins traditionnellement et peut-être de façon caricaturale à la femme du président, c'est-à-dire organiser les dîners, s'occuper des jardins, s'occuper des tables, de la vaisselle. Elle était très, très pointilleuse, elle surveillait ça de près, elle était assez crainte à l'Élysée d'ailleurs. Et c'est un rôle qui lui tenait à cœur et qu'elle a rempli avec beaucoup de bonheur. Et il ne faut pas oublier aussi, le jour qu'elle avait réussi à faire venir la première dame des États-Unis de l'époque.
1: Hillary Clinton qui a rendu hommage ce soir à Bernadette Chirac.
0: Oui. Voilà, et c'était un défi. Alors au début, à l'Élysée, tout le monde ricanait, et puis elle réussit son coup. Et c'est vrai que j'étais là de voir le souvenir de ces grandes limousines américaines de la sécurité sur les routes coréennes. C'était assez étonnant.
1: Et c'est aussi pour ça qu'elle a eu tant de mal à quitter l'Élysée. Elle s'était confiée sur ce sujet. Après cela, il y a eu les épreuves à affronter, la mort du président. Avant cela, la mort de Laurence, sa deuxième fille. C'était ça, la faille, la blessure ultime de Bernadette Chirac.
0: C'est la maladie de Laurence pendant de longues années. Que Laurence, donc la fille aînée des Chirac, avait été malade. Elle avait d'abord eu une méningite assez importante et ensuite... elle avait été déclarée anorexique, enfin une anorexie mentale assez sévère, et ça a été vraiment la croix des deux.
1: Ce qui les a réunis aussi d'une certaine façon.
0: Oui, ce qui les a réunis, Jacques Chirac n'en parlait pas, Bernadette Chirac avait choisi Moi, elle m'en avait parlé en privé, en me demandant de ne pas en parler. Et dans son livre, justement, qu'elle avait écrit avec Patrick de Carolis, elle avait décidé d'en parler pour la première fois de façon publique, pour notamment aider notamment les autres adolescentes qui pouvaient être victimes d'anorexie.
1: Merci beaucoup à vous, Anne Fulda, d'avoir témoigné ce soir sur Europe 1, grand reporter au Figaro, ancienne correspondante à l'Élysée pendant 10 ans sous Jacques Chirac. Merci encore. 22h30 sur Europe 1, Valérie Darmon m'a rejoint dans ce studio, la libre antenne de l'amour et du lien pour 2h30 en tête à tête ou presque avec les auditeurs.
2: Et avec vous à 23h pour de nouvelles informations aussi, Maëlle Laurent. Hein, il paraît.
1: À tout
2: donc,
1: à l'heure.
2: Je vous suggère de revenir tout à l'heure à 23h comme tous les soirs. À tout à l'heure.
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2: Bonsoir à toutes et à tous et bienvenue dans la libre antenne d'Europe 1. Je suis absolument ravie de vous retrouver. Nous sommes ensemble jusqu'à 1h du matin en direct comme tous les soirs. Nicolas est à mes côtés pour prendre vos appels au standard au 01 80 20 39 21. 01 80 20 39 21, numéro non surtaxé. Vous pouvez aussi, vous le savez, nous laisser des SMS au 7 39 21 précédé du mot nuit. 75 centimes plus coût du SMS. Vous pouvez nous joindre sur la page Facebook de l'émission et par mail à l'adresse libreantenne@europe1.fr. Célestin est à la réalisation, moi je suis à votre service. Ici, en lieu sûr, nous parlons de tout et surtout d'amour sous toutes ses formes. Il y a des moments où la pire chose qui puisse arriver aux questions, c'est la réponse. Voici les mots de Romain Gary pour démarrer votre émission. La libre antenne de ce samedi soir sur Europe 1, c'est tout de suite et c'est avec vous, chers amis.
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2: Bonsoir Monique.
5: Bonsoir Valérie.
2: Merci d'être avec nous sur l'antenne d'Europe 1 ce samedi soir pour nous parler d'amour, l'amour de votre prochain, l'amour du prochain, l'amour de l'humain, avec un parcours, me semble-t-il, un petit peu atypique, Monique. Qu'est-ce que on entend par là? Dites-moi tout. Ou presque.
5: Oui. Un parcours un peu atypique dans le sens que à 50 ans, j'ai refait une conversion totale de mon métier.
2: Oui.
5: Et bon, j'étais coiffeuse, hein, mais je savais que j'étais à côté de moi-même quelque part. Et c'est là où, suite à une thérapie, j'ai décidé de suivre des études de thérapeute et de psychologie. Et maintenant, je suis psychologue clinicienne.
2: Ah oui, donc en plus, vous avez fait l'académie pour être psychologue clinicienne. Vous plaisantez pas, Monique, hein ?
5: Oui, non, surtout que je n'avais pas le bac.
2: Comment vous avez fait ? Parce que vous passez de coiffeuse à psychologue clinicienne sans bac. C'est-à-dire que vous êtes retournée sur les bancs d'université ?
5: Ah ben, complètement. Et le jour où j'ai passé mon bac, je me suis dit que j'étais folle, quoi.
2: Carrément.
5: J'ai passé mon équivalence. Quand j'ai reçu la note 12-5, j'étais très fière. C'était, je crois, une très, très, très grande joie dans ma vie.
2: Est-ce que c'est la plus grande fierté?
5: Je ne sais pas si c'était la plus grande fierté, mais c'était vraiment une très grande joie.
2: Alors, comment ça mûrit une idée comme ça, à 50 ans, de se dire « je retourne sur les bancs de la fac, j'ai envie de devenir psy ». Alors, coiffeuse, c'est un peu psy, d'une certaine manière, hein ?
5: Oui, mais coiffeuse, si vous voulez, ça, c'est par rapport à mon histoire, tout ça. Mon histoire, c'est dans les familles, et puis moi, bon, j'ai 77 ans, donc il y a des générations. Il y a 60 ans, c'était plutôt les garçons qui comptaient dans l'éducation, dans les familles. Et c'est mon frère qui passait toujours, mon frère en premier. Et c'est un élève très brillant. Et à un moment, il a redoublé sa sixième, sa cinquième. Et mon père voulait le mettre en apprentissage. Et ma mère n'a jamais voulu, d'ailleurs. Elle a eu raison, parce qu'elle s'est défendue bec et ongles pour qu'il continue ses études. Puis il a fini ingénieur, donc elle a eu raison. Mais moi, j'ai testé son amour et je lui ai dit que je voulais rentrer en apprentissage en coiffure. Et elle m'a dit oui.
2: Ben, c'était plus logique pour elle, peut-être aussi, parce que c'est un métier dédié à la femme, la coiffure, c'est ça, à cette
5: oui,
2: époque.
5: Oui, et puis je pense que à l'époque, on poussait pas les femmes à faire des études. Il y a 60 ans, c'était pas. Et puis après, en ayant bien réfléchi sur le problème, peut-être que deux étudiants, ça aurait été quand même un petit peu lourd pour leur point de vue financier.
2: Parce que vous êtes issu d'un milieu un petit peu...
5: Non, moyen. Non.
2: D'accord, classe moyenne.
5: Voilà, classe moyenne. Mais ça s'est passé comme ça. Et en fait, quand je lui ai dit que je voulais faire l'apprentissage, pour moi, c'est une forme de je testais son amour, finalement.
2: Alors, pourquoi le test de l'amour sur l'apprentissage? C'était pour voir si elle allait vous encourager, accéder à votre demande. Pourquoi vous parlez de test d'amour par rapport à ça? Parce que c'était pas trop demandé.
5: En fait, comme elle refusait que l'apprentissage pour mon frère, parce que c'était pas le truc, c'était pas correct pour lui.
2: C'était pas assez pour votre frère.
5: Voilà. Donc, si vous voulez, pour moi, j'ai voulu voir ce qu'elle allait me dire. Elle a trouvé ça bien. Donc, l'histoire a commencé comme ça. Quand je suis rentrée en apprentissage à 16 ans, j'ai su que j'étais à côté que je faisais une erreur. Il manquait toujours les études.
2: Ah oui, vous le saviez déjà à l'époque.
5: Alors, je l'ai senti tout de suite, ça, quand je suis rentrée. Mais ce qui m'a permis de lire énormément, de m'intéresser à beaucoup de choses que je n'aurais peut-être pas fait en faisant un circuit universitaire.
2: C'est l'école de la vie. C'était quoi vos lectures à l'époque?
5: Beaucoup d'autobiographies, intéressées par le parcours de femmes.
2: Ah, vous cherchiez des femmes inspirantes?
5: Ah oui, et à partir du moment pour moi où je me dis telle personne l'a réalisé, ça montre le chemin, quoi, le disque, le sillon, il est creusé, il est là.
2: Et il y avait qui dans ces femmes?
5: Ah, mais il y a des femmes comme Sylvie Feil.
2: Ah oui, bah je comprends.
5: Françoise Giroud, il y avait Chanel aussi, beaucoup de femmes, quoi. C'était très inspirant pour moi. Les pionnières.
2: Donc, vous lisez toutes ces biographies, toutes ces autobiographies, parfois d'ailleurs. Et comment ça vient? Parce que 50 ans plus tard, hein, presque, enfin 35 ans peut-être si je calcule, ou 40 ans, là je ne vais pas calculer maintenant, mais 40 ans presque, hein, 6, 7, 8, 9, 10, 44 ans plus tard. Vous dites, faut que je change de vie, faut que je retourne, faut que je vive enfin mon chemin de vie, ce pourquoi je suis faite ou ce à quoi je suis destinée. Comment ça vient à l'intérieur de vous?
5: Ce qui vient, en fait, si vous voulez, je tombe très tôt dans le monde du travail. Et puis je rencontre mon futur mari, et puis j'avais l'impression de rencontrer le prince charmant, et puis je me suis mariée à la fin de 19 ans, très rapidement. J'étais enceinte de ma fille tout aussi rapidement. Et pour moi, à l'époque, le leitmotiv, c'était à partir du moment où les gens que j'aime sont heureux, je suis heureuse. Alors, j'étais complètement à côté de la plaque. Parce que c'est ce qu'on nous a appris, en fait, dans beaucoup de traditions. Mais en fait, je pense qu'il faut déjà être bien soi-même pour pouvoir... Ouais.
2: C'est quoi le bonheur, Monique? C'est quoi le bonheur? Pas évident,
5: Non, justement, d'être bien, d'être tranquille, d'être en paix avec soi-même, et puis de traverser les épreuves, d'arriver à comprendre comment on peut être agi et ce qui se passe finalement.
2: S'endormir serein et se réveiller serein, c'est peut-être ça le bonheur, tout simplement.
5: Oui, c'est bien. Hein.
2: C'est bien, c'est dur, c'est difficile quand même à faire.
5: La vie, c'est pas... Au début, je voulais absolument croire que la vie était un long fleuve tranquille, et je me suis rendu compte que on avait à traverser un peu comme les travaux d'Hercule, des épreuves, quelque part.
2: Des épreuves qui nous transforment et qui nous font grandir, puisque c'est peut-être cela le chemin, justement, d'incarnation.
5: Complètement. Et là, après, je me suis rendu compte que le prince charmant, il se transformait un petit peu... Mon crapaud, le mot, il n'est pas gentil, il n'est pas tellement beau, mais quand même. Mmh. Et puis, ma fille, les enfants, c'est le symptôme de la famille, elle est très mal. Elle a eu un parcours très, très compliqué. Et c'est là où j'ai commencé à faire j'ai entrepris une thérapie. Hein.
2: Et vous aviez quel âge quand vous avez commencé la thérapie?
5: Vers la quarantaine.
2: Ah oui, donc un peu tardivement aussi, finalement.
5: Ah ben oui, je suis complètement en décalage par rapport à l'âge.
2: En fait, vous vous êtes réalisé sur le tard, ce qui est plutôt une bonne nouvelle pour les auditeurs qui nous écoutent et qui sont coincés un peu dans des vies.
5: Ah, ça peut être rassurant. Hein.
2: Bah, c'est carrément rassurant pour ceux qui n'osent pas se mettre en route, parce que le maître mot, c'est oser, finalement.
5: Bah oui. C'est comme, si vous voulez, au cours de ma thérapie, moi, j'avais toujours envie de sauter en parachute à 16 ans, je n'avais pas fait, bon, bah, je l'ai fait à 45 ans. Et j'ai commencé à réaliser mes désirs au cours de ma thérapie.
2: C'était quel genre de thérapie ?
5: Alors, beaucoup de PNL.
2: Oui, donc programmation neurolinguistique. Expliquez oui. juste aux auditeurs d'Europe 1 de quoi il s'agit.
5: Oui, et bien en fait, c'était oui, justement de déprogrammer certaines croyances. Et puis par la parole.
2: Donc en conversationnel avec une psychanalyste, par exemple.
5: Oui. Et c'est de là un moment, parce que bon, on fonctionne tous par déclic, et à un moment, j'ai eu un déclic en disant à ma thérapeute, je veux faire ce que tu veux, ce que tu fais.
2: Ah bah, l'alliance thérapeutique était bien en place, parce que la femme aspirante, c'était celle qui vous suivait.
5: Et puis alors, c'était à l'époque où j'avais, parce que j'ai mon salon de coiffure à Paris, j'étais dans le 16e, et comment dire. Et en fait, j'ai failli faire faillite 10 fois, mais tant mieux que j'aurais gagné beaucoup d'argent, j'aurais réussi là-dedans, j'aurais resté dans mon truc, et c'était pas ça mon chemin. Donc là, j'ai galéré comme une malade, ça m'a permis j'ai fait un travail sur le corps, un travail par la pensée, par la parole, pour me sortir de cette ornière.
2: Allez-y, pardonnez-moi, je vous laisse la parole, Monique.
5: Ouais, c'est là où j'ai dit, ben moi je veux être thérapeute et je me suis renseignée pour des écoles.
2: Et quand vous dites travail sur le corps, quel genre de travail vous avez fait sur
5: Ostéopathie.
2: Oui.
5: Et puis, il y avait quelqu'un qui, qui avait une grande ouverture, quelqu'un, un médium en fait.
2: Donc ostéopathie, médiumité et psychanalyse. Oui. Ça a été votre trio gagnant.
5: Oui.
2: Combien d'années de travail sur vous avant de vous dire « je vais être thérapeute » ?
5: Bon bah écoutez, j'ai dû commencer ma thérapie vers la quarantaine.
2: Une dizaine d'années.
5: Et à 50 ans, c'est là où je passais mon équivalence. Oui, à 50 ans. En fait, avant de passer mon équivalence de bac... Quand j'avais mon salon, je m'étais inscrite à une formation privée pour être thérapeute, où j'ai fait 2 ans, et je la faisais en même temps que j'avais mon salon de coiffure, je m'étais organisée.
2: Et est-ce que les clientes du salon de coiffure étaient un peu vos cobayes, entre guillemets, pour voir comment vous vous positionnez ? Parce que c'est là où on parle le plus, on raconte sa vie dans le salon de coiffure. Donc c'est pour ça que je vous pose cette question.
5: Oui, mais ils étaient géniaux parce que une fois que les clients m'avaient adopté, en fait quand même j'étais un peu culottée parce que mon jour de fermeture c'était le lundi, mais la deuxième année où mes cours avaient lieu le lundi, je fermais le mardi. Vous voyez, les gens, mes patientes, mes clientes me suivaient. Donc
2: vous vous êtes entraînée avec elles aussi d'un point de vue thérapeutique.
5: Si vous voulez, en plus de ça, mettons, ne serait-ce que quand on fait des massages sur le cuir chevelu, quand on fait des massages, il y a quelque chose qui s'ouvre, la personne, elle est plus, elle s'exprime plus facilement.
2: Parce qu'elle est plus détendue, vous voulez dire ?
5: Ah, complètement. Elle est plus détendue. Et après, moi, j'ai appris l'écoute, évidemment. Parce que les gens, quand on commence à toucher, puis notamment la tête, il y a la parole qui s'exprime. Et là, j'ai appris l'écoute.
2: Mmh.
5: Donc voilà. Et puis après, bon, quand j'ai fini major de ma promotion en étant thérapeute,
2: oui, quand même, hein. Ouais.
5: Je me suis dit, je peux apprendre.
2: Voilà. Ah oui, ça vous a légitimé dans un premier temps en vous disant, je suis capable.
5: Oui, parce que je ne savais pas si mon cerveau
2: allait suivre.
5: Oui, parce que c'est quand même... Surtout que j'étais toujours considérée comme quelqu'un qui n'avait pas de mémoire, enfin, pas tellement brillant, finalement.
2: Est-ce que votre mère, parce que tout à l'heure, vous parliez du test de l'amour de votre mère lorsqu'elle a accepté que vous partiez en apprentissage de coiffure, elle a suivi comme ça votre évolution ?
5: Si vous voulez, mon entourage pensait que j'avais des idées parfois un petit peu particulières.
2: Saugrenues.
5: Donc, Voilà, on va dire. Donc, parce que quand je commençais à m'ennuyer, il fallait que je trouve quelque chose qui me sorte de mon lot, de mon quotidien.
2: Comme le parachutisme, par exemple.
5: Et puis même à un moment, je m'ennuyais tellement. J'ai voulu créer un salon de, salon de vaisselle très particulier. J'avais rendez-vous dans tous les palaces parisiens, dans tous les grands restaurants, pour avoir un échantillon de leur assiette, pour avoir un service de table particulier. Vous voyez,
2: Vous êtes créative.
5: Donc, à la limite, mon entourage, il n'a pas été laissé faire, il n'y a pas trop de...
2: Et le mari dans tout ça, le mari devenu crapaud, pour vous citer, je vous paraphrase, comme vous le dites, le prince charmant qui a revêtu un autre costume au fil des années, qu'est-il devenu, en fait?
5: Mon mari, en fait, finalement, à partir du moment, il était très furieux d'ailleurs quand j'ai installé mon salon de coiffure, parce que je voulais pas qu'il s'en mêle, donc comme c'est quelqu'un qui aime bien un peu mettre son grain de sel. Et puis, en fait, au cours de ma thérapie, le choix s'est imposé à un moment où je fais mes études. Et puis donc, il fallait que je puisse vivre, de toute manière, parce que pendant 6 ans d'études, où je divorce. Bon, alors j'ai fait mon choix et j'ai choisi les études.
2: Ah oui, effectivement.
5: Donc c'était un peu chaud quand même, mon histoire.
2: Vous aimez bien le risque,
5: Je ne sais pas si j'aime bien le risque, mais le... Dans le fond, si j'aime bien le risque, parce que si j'ai plus risqué, peut-être que j'aurais eu le courage. Enfin, je ne sais pas le courage, mais j'aurais peut-être divorcé avant, vous voyez.
2: En tout cas, vous avez opté pour la fidélité à vous-même, me semble-t-il.
5: Peut-être, oui.
2: Comment vous avez su que vous n'étiez pas sur le bon chemin? Je vous pose cette question pour les auditeurs et les auditrices qui nous écoutent, parce que parfois on est embarqué dans une vie et...
5: Intuitivement. Je l'ai su dans mes tripes.
2: C'était viscéral.
5: Quand je suis rentrée dans le salon de coiffure, j'ai su que c'était pas ça, en fait. Mais même quand je me suis mariée, je l'ai su aussi, dans mes tripes.
2: Donc il n'y avait pas de raison objective, c'était juste de l'intuition.
5: Oui, ça vraiment je l'ai su. Et puis après, par contre, mon métier m'a apporté énormément de choses, parce que on avait travaillé pour les collections de haute couture, donc ça c'était génial. Puis ça m'a appris le goût de la mode, ça m'a appris énormément de choses. Mais j'étais vraiment complexe. J'avais honte de dire ce que je faisais.
2: Ah oui, tout de même. Une honte qui a duré longtemps, alors, finalement.
5: Oui, parce que... la honte qui a duré longtemps... Après, je me suis toujours débrouillée pour faire face à ça. Quand j'ai eu mon salon, j'avais fait un très beau salon et je faisais des vernissages de peintre. Vous voyez, j'ai toujours rajouté quelque chose à ma profession.
2: Vous êtes un petit peu au potentiel, non, Monique?
5: C'est ce qu'on m'a dit.
2: C'est ça, il semble, avec cette capacité de se réinventer et d'oser aussi, c'est ça que j'entends. Oser passer son bac à 50 ans, oser se former à 50 ans, oser retourner à la fac à 50 ans. Alors, le point de bascule, donc, il se fait quand vous avez votre bac, et là, vous décidez de retourner à la fac après avoir fait l'école de psy, c'est ça?
5: Oui, alors ce qui s'est passé, je me suis inscrite au CNED, parce que pour moi l'université m'était toujours interdite, vous voyez, les grandes études m'étaient interdites, donc je me suis inscrite au CNED.
2: Pensée limitante ou parce que c'était réel dans la matière, dans le concret?
5: Non, limitante, complètement. Ah. Et puis, alors par contre, je m'étais inscrite en psychanalyse à Paris-Vic, pour les cours de psychanalyse. Et donc, j'étais inscrite au CNED parce que du fait qu'avec mon salon, puis dans le 16e, je connaissais beaucoup de monde, j'ai pu avoir un stage en psychiatrie, puisque c'était ça le plus important pour moi, de connaître la maladie mentale. Donc, j'avais mon stage.
2: C'était dans quel hôpital ou clinique?
5: À Perret-Vaucluse.
2: D'accord.
5: Et donc, d'ailleurs, le professeur m'a fait rire parce qu'il m'a dit « Ah bon, vous choisissez, vous changez de métier, vous ne voulez pas changer de mari par hasard ?» Vous voyez, c'est très...
2: Bon. Cela dit, il était peut-être un peu devin lui aussi, non ?
5: Intuitif. Oui, je pense qu'il était, pas, il était pas mal dans son genre.
2: Ouais. Ou alors donc, il était intéressé peut-être aussi.
5: Donc, j'avais pour faire mon stage, finalement. Et ce qui est fou, c'est que le Père Vaucluse, où je suis allée faire mon stage, c'était l'hôpital où ma fille avait été hospitalisée d'office.
2: Parce qu'elle avait eu des problèmes psychiatriques, votre fille ?
5: Oui, elle a des problèmes psychiatriques. Elle a fait beaucoup de TS, beaucoup de... C'est ce qui m'a amenée aussi à vouloir comprendre. J'ai voulu comprendre ce qui se passait.
2: Mais c'était évidemment, tout est dans tout. Ce que j'allais vous dire. Ça a été sans doute aussi une des pierres angulaires de votre parcours, forcément.
5: Ben complètement, parce que je voulais comprendre. Enfin, alors au début, j'ai cherché des thérapeutes. Après, je me suis dit bon, allez, moi aussi, je fais un suivi avec. Elle faisait des TS à répétition. Et après, tout au cours de ma vie, ce que ça m'a appris, c'est qu'il fallait que j'accepte l'inacceptable et puis qu'elle avait son chemin de vie.
2: Waouh. Mais elle était, elle l'est peut-être, ou elle était dépressive chronique.
5: Elle a été plusieurs fois en clinique, en hôpital, et jamais eu de diagnostic clair dessus.
2: Et aujourd'hui, comment va-t-elle?
5: Ah, c'est une catastrophe. Oui. Oui, parce que des conduites addictives, et puis. C'est ce que je vous disais tout à l'heure, il arrive un moment où on doit accepter l'inacceptable. Elle a son chemin de vie.
2: Elle a quel âge aujourd'hui, votre fille?
5: Elle a 57 ans. Oui. Plus j'essayais de trouver des solutions pour elle, plus j'essayais d'aider et tout, moins ça pouvait, ça allait, hein, finalement.
2: Et vous avez d'autres enfants, Monique?
5: Non.
2: Vous avez des petits-enfants?
5: Ah non, Dieu soit loué, parce que sans ça, ça aurait été quelque chose de terrible. Vu son fonctionnement, non.
2: Donc, vous êtes en stage en service psychiatrique.
5: Oui.
2: Et là, ça vous fait quoi quand on arrive en stage après toute une vie passée dans un salon de coiffure avec un petit peu de formation entre les deux, d'être dans un service d'hôpital psychiatrique? Parce que c'est quand même pas évident, hein?
5: Non, c'est pas évident, mais j'avais tellement l'habitude, vous savez, avec ma fille, je connais tous les hôpitaux de Paris, hein.
2: Ah oui, donc vous étiez en terre connue.
5: Oui, et donc en fait, ça m'a fait du bien de voir ce qui se passait de l'autre côté. Moi, je voulais comprendre automatiquement, parce qu'à l'époque, c'est toujours pareil, les psychiatres, c'est toujours la faute des parents, hein, ils vous regardent d'une façon. On a eu un jour un psychiatre qui ne voulait absolument pas nous adresser la parole. Il y a un jugement. En fait, je ne sais pas si vous vous rappelez par rapport à l'autisme, quand on disait que c'est de la faute des mères.
2: Ah oui, bien sûr.
5: Bon, ça a été terrible. Ouais. Hein. Moi, je l'ai connu, ça. Hein. Une fois, ma fille était à la clinique de Saint-Mandé, et le psychiatre nous attendait des heures pour avoir rendez-vous avec lui. Et en plus, il nous a maltraités, quoi. C'est carrément notre faute si notre fille allait mal. Hein. Oui. Moi, on m'a dit que vous pouvez faire votre mea culpa toute votre vie. Donc,
2: c'est violent.
5: Oui.
2: Psycho-éducation leur ferait du bien parfois. Bon, ça a beaucoup évolué, cela dit, quand même. Hein.
5: Oui, non, mais ça a évolué. Mmh. Mais en fait, moi, j'ai traversé, vous savez, j'ai 77 ans, donc j'ai traversé des différentes périodes. Mmh. Et heureusement que ça a évolué. Quand on dit que c'était mieux avant, non, je ne crois pas. Il y a des choses. Heureusement que les choses ont évolué par rapport même à la maladie mentale.
2: Par rapport à la santé mentale, hein. Grande cause nationale l'an dernier, ça c'était déjà une révolution. Hein. J'ai appris aujourd'hui d'ailleurs qu'il y a un nouveau métier qui allait émerger qui s'appelle les secouristes de la santé mentale, au même titre qu'il y a maintenant des secouristes, évidemment, depuis très longtemps pour les gestes qui sauvent. Hein. On peut faire les stages à la Croix-Rouge notamment. Et bien maintenant, il va y avoir des secouristes de la santé mentale.
5: Oui, mais c'est parfait, ça. bien entendu.
2: C'est important, hein.
5: Parce que,
2: c'est
5: mais important. Bien sûr, parce qu'il y a vous savez, quand on est parent, moi je me suis retrouvée en détresse, je ne savais plus à qui m'adresser. Et la seule chose que on pouvait trouver à l'époque, c'était des cliniques, mais extrêmement chères, hein. Ça coûtait une fortune. Et sans ça, je savais plus, on ne sait plus, on est complètement démunis.
2: Est-ce que votre couple a explosé aussi à cause de la maladie de votre fille?
5: Non. Parce que, en fait, finalement, je pense que la problématique de notre fille, ça nous. On pouvait en discuter des nuits, on en discutait, c'est ce qui maintenait un lien, en fait.
2: Ah oui, ça vous soudait plus qu'autre chose, en fait.
5: Bah oui, et donc c'était pas spécialement bon. Moi, après, j'ai compris, justement, j'ai beaucoup de choses que j'ai compris par rapport à tout le travail que j'ai fait.
2: Le développement personnel, oui.
5: Oui. Et puis par rapport à. Après, par rapport à mes études, bon. Et puis surtout, il fallait que je travaille sur des culpes, par rapport à la culpabilité, bien sûr.
2: Et comment vous avez eu raison de la culpabilité, à part cette forme de sagesse que vous venez de partager avec nous, qui est que bah, finalement chacun son karma et que même nos enfants ont bien sûr leur propre karma, c'est-à-dire leur propre destin, bien sûr.
5: Complètement. Au cours de. J'ai tellement fait de formation après. Donc j'ai fait ma formation universitaire. Et puis au fur et à mesure, j'étais toujours en recherche. Et après j'ai fait justement par rapport à la réincarnation, par rapport à la cabale, par rapport aux annales akashiques. Vous voyez, j'ai fait sans arrêt des recherches pour comprendre et accepter.
2: Ah oui, donc vous avez été chercher dans tous les champs, c'est-à-dire dans toutes les sagesses.
5: Oui. Parce que ce qui s'est passé une fois que j'étais à l'université, enfin que j'étais inscrite au CNED. Et en psychanalyse, j'ai rencontré une fille, bon, on se racontait nos parcours, évidemment, et le jour où elle m'a dit « tu vas arrêter de jouer les feignasses, tu vas bosser pour avoir tes examens », c'est là où je me suis mise à travailler pour avoir mon DOG, et après la licence, et continuer mes études. Sans ça, la montagne aurait été trop haute, je pensais bien, dès le départ, je me suis dit « je veux être psychologue, 50 ans, je fais mes études, j'en ai pour 5-6 ans,
2: ouais, c'est long, hein.
5: J'y serais pas allée ». Mais si vous voulez, à chaque fois, une année, et puis j'ai eu la mention assez bien, j'ai eu la mention bien, ça fonctionnait. Alors mon mari me disait tous les ans, quand est-ce que tu vas travailler ? Évidemment, pour gagner de l'argent. Et je disais, je continue, puisque ça fonctionne bien. Donc, ça s'est fait. Je pense que ce qui a été en ma faveur, c'est que je ne me suis pas mis la montagne trop haute au départ.
2: Oui, petit pas après petit pas.
5: Voilà, et puis au fur et à mesure, après j'ai eu mon diplôme, et puis voilà.
2: Alors, est-ce qu'il faut... Oui, allez-y, voilà. Monique, allez-y.
5: Non, mais ce qui est super important, c'est que vraiment, ça c'est important que les personnes, moi je vois avec mes patients, comprennent qu'on crée notre réalité, et c'est avec notre réalité profonde, notre croyance profonde, qu'on crée notre vie. Moi, à 58 ans, j'ai trouvé un travail à temps complet à l'hôpital.
2: Alors, je vous propose, Monique, qu'on en parle dans quelques instants, parce que ça va être l'heure du flash de Maëlle Laurent, donc c'est l'heure des infos. Mais on se reparle dans quelques instants. Ne bougez pas, s'il vous plaît, la Libre Antenne revient dans un instant. 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
4: Carillon d'Europe 1, retrouve Maëlle Laurent pour le Flash Info. Bonsoir Maëlle.
5: Bonsoir Valérie et bonsoir à tous. La disparition de Bernadette Chirac hier à l'âge de 93 ans, paisiblement et entourée des siens. Emmanuel Macron a salué une grande dame de cœur qui a marqué notre histoire et changé tant de vies avec discrétion et obstination. L'épouse du chef de l'État affirme de son côté avoir été beaucoup aidée, soutenue et éclairée par Bernadette Chirac. Elle prévoit de poursuivre son action en faveur des personnes les plus vulnérables. Un cortège de réactions qui est allé jusqu'aux États-Unis. Hillary Clinton, première dame dans les années 90, dit ce soir avoir été inspirée par l'engagement politique de Bernadette Chirac pour se lancer à son tour dans une carrière politique. À Florence, dans le Gers, l'émotion reste vive après la mort de Liana, une collégienne dont le corps a été retrouvé il y a deux jours. Une marche blanche est organisée demain en présence de sa famille. 5000 personnes sont également attendues. Dans le même temps, Bruno Retailleau, candidat LR à la présidentielle, dénonce des dysfonctionnements dans le suivi de l'affaire et plaide pour la création d'une cour disciplinaire de la magistrature. Dans l'Hérault, cette free party illégale sur la commune de Claret, à une trentaine de kilomètres de Montpellier. Près de 2000 personnes y participent depuis la nuit dernière. Les forces de l'ordre ont été déployées sur place pour empêcher l'arrivée de nouveaux participants et contrôler les véhicules quittant les lieux. Les commémorations aujourd'hui du 6 juin 44, une cérémonie internationale a été organisée cet après-midi à Langrune-sur-Mer dans le Calvados. Plus tôt dans la journée, un moment de recueillement a eu lieu au cimetière américain de Colville-sur-Mer en présence du secrétaire d'État américain à la Défense, Pete Hegseth, qui a appelé les pays européens à renforcer leur effort de défense. Le pape Léon XIV, lui, est en Espagne pour une visite d'État de 7 jours. Le souverain pontife venu mettre l'accent sur les questions migratoires et sociales. Il participe ce soir à une veillée organisée au pied du stade de Santiago Bernabéu devant quelques 400 000 jeunes. Près de 1 000 000 de salariés de l'enseigne Décathlon en grève ce samedi partout en France pour réclamer des hausses de salaire. Les syndicats dénoncent une perte de pouvoir d'achat alors que l'enseigne a enregistré un bénéfice en nette hausse l'année dernière. La direction indique que la quasi-totalité des magasins est restée ouverte aujourd'hui. À seulement 19 ans, la Russe Mira Andreeva s'est imposée en finale dames de Roland-Garros aujourd'hui face à la Polonaise issue des qualifications Maja Szwalińska en 2-7, 6-3, 6-2. Andreeva devient la plus jeune lauréate du tournoi parisien depuis Monica Seles en 1992. Demain, le numéro 3 mondial, l'Allemand Alexander Zverev affrontera l'Italien Flavio Cobolli, 14e joueur au classement. Rencontre à suivre dès 14h en direct et en intégralité sur Europe 1. Un dimanche de Formule 1 également, et c'est Kimi Antonelli qui s'élancera en pole position du Grand Prix de Monaco. Après avoir devancé de justesse Max Verstappen lors des qualifications, leader au championnat du monde, l'Italien vise ce dimanche une 5e victoire consécutive. Ce sera donc sur le prestigieux circuit de la Principauté. Rendez-vous dès 15h en direct sur Canal+. Et d'ici là, à 23h03, la libre antenne du lien et de l'amour se poursuit avec vous, Valérie Darmon. Quant à moi, je vous retrouve tout pile après minuit.
4: Bah vous avez tout dit, en fait. Vous avez tout dit, je n'ai plus rien à faire. Donc à minuit, c'est l'heure des prochaines informations sur Europe 1. Et peut-être de la musique, évidemment. À tout à l'heure.
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4: Merci de partager votre temps ce samedi soir avec nous sur l'antenne d'Europe 1 avec la libre antenne. N'hésitez pas à nous appeler au 01 80 20 39 21. 01 80 20 39 21, numéro non surtaxé de notre standard. Nicolas est là pour prendre vos appels. 739 21, précédé du mot nuit, 75 centimes plus coût du SMS. C'est pour que vous nous laissiez vos messages si vous souhaitez interagir avec ce qui se passe à l'antenne. Et puis libre antenne @europe1.fr, c'est bien sûr notre adresse mail à Roland Pérez et à moi-même si vous souhaitez voir un sujet abordé ou si vous souhaitez passer dans l'émission. L'émission qui a lieu 7 jours sur 7 de 22h30 à 1h du matin en direct. Monique, je vous retrouve. On était en train d'évoquer votre parcours complètement atypique. À 16 ans, vous commencez la coiffure, vous êtes apprentie, vous ouvrez votre salon dès 19 ans, vous épousez votre prince charmant qui ne va pas le rester, vous avez une fille, et puis vous avez toujours su que vous n'étiez pas sur votre chemin de vie, celui qui vous était destiné. Et donc, à partir de 40 ans, vous vous dites « je vais changer de vie », vous commencez un travail thérapeutique sur vous-même, en psychanalyse notamment, et à 50 ans, vous retournez sur les bancs de la fac, sur les bancs de l'école, vous passez votre bac, vous passez votre DEUG, vous finissez vos études de psychologue clinicienne, entre-temps vous faites des stages en service psychiatrique dans les hôpitaux, que vous avez beaucoup fréquenté parce que votre fille a été malade au fil de sa vie. Et puis, juste avant le flash de Maëlle, vous étiez en train de nous expliquer qu'à un moment donné, vous avez vos études, vous sortez major de promo d'ailleurs aussi. Est-ce que vous ouvrez votre cabinet à ce moment-là ou vous continuez de travailler en hôpital ?
6: Alors, oui. J'ai commencé à travailler à l'hôpital à 58 ans. J'étais dans un hôpital de psychogériatrie. Et j'étais j'étais très contente de travailler dans cette structure.
4: Avec les personnes âgées, donc.
6: Oui.
4: Vous avez accompagné jusqu'à la fin, parce que c'est quand même difficile aussi, là.
6: J'ai fait un remplacement d'une psychologue qui attendait un enfant, et j'ai été en soins palliatifs. Mais pour moi, comme j'avais toujours un manque de confiance absolue en moi, je me disais, en soins palliatifs, je peux leur faire que du bien, je peux pas leur faire du mal.
4: C'était ça votre raisonnement.
6: Oui. Et finalement, je me suis rendu compte que, en soins palliatifs, évidemment, j'accompagnais les patients, mais j'ai beaucoup accompagné les familles, et je voyais qu'il y avait des bons résultats, enfin que ça se passait très bien. Donc ça m'a donné confiance. Et puis après, je suis rentrée dans le service de ils ont voulu me garder, mais quand la jeune femme est revenue, j'étais dans le service de médecine et puis dans le service aussi des maladies d'Alzheimer, l'hôpital de jour.
4: Oui, donc, vous aviez vraiment une autre destinée, parce que c'est un très très beau parcours, vous rentrez quand même au CHU de manière officielle, dans des services difficiles. Magnifique, grand respect quand même, Monique.
6: Oui. Et puis Et puis j'adore. J'aime travailler en équipe. J'ai trouvé ma place. J'étais comme un poisson dans l'eau là-bas. Ça, c'était vraiment. Et j'ai eu des très très beaux cas. J'en parle beaucoup dans mon bouquin. J'ai eu deux cas quand même assez exceptionnels. Et j'ai fait tout l'exposé devant les médecins, en fait. J'étais reconnue par les médecins, donc ça, c'était super important pour moi.
4: Quand vous nous parlez de cas exceptionnels, c'est-à-dire partager avec les auditeurs d'Europe 1, vous savez, on a la chance dans la libre antenne d'Europe 1 de ne pas avoir de format. La parole est libre, on est sur une radio libre, ça c'est aussi une grande chance. Donc prenez le temps et racontez-nous les deux cas exceptionnels.
6: Oui,
4: si vous souhaitez partager, bien sûr.
6: Oui, bien sûr. En fait, un cas exceptionnel, c'était une femme qui s'était jetée du 6e étage. Et donc, évidemment, elle s'est retrouvée à l'hôpital, elle était cassée de partout. Et quand elle est arrivée dans notre service, le médecin, un très bon médecin, nous avait dit qu'elle ne pourrait plus bouger les bras. Elle avait les bras comme en croix, en fait, et qu'elle ne pourrait plus jamais marcher de sa vie. Et quand je suis... Alors évidemment, on m'a demandé d'aller la voir. Et quand je suis allée que je l'ai vue, j'ai senti qu'au fur et à mesure, je savais tous les jours qu'il y avait quelque chose d'autre qui pouvait se passer et qu'elle pouvait... pour moi, je sentais qu'elle pourrait remarcher et rebouger ses bras. Donc, j'en ai parlé à toute l'équipe, les kinés, les soignants, les ergothérapeutes avec qui je m'entendais très bien, même s'ils me trouvaient un petit peu, des fois, marginale. Ils m'ont suivi et c'était une femme, c'était une très très belle prise en charge, j'y suis allée tous les jours, Je lui ai fait de la visualisation, on a travaillé énormément sur les rêves. Et au bout de 6 mois, elle a pu rebouger ses bras, donc pu remanger seule. Et au bout d'un an, elle remarchait avec, à l'aide d'une quadripode.
4: C'est presque miraculeux ce que vous nous racontez là.
6: Ah oui, oui. Donc, ça avait vraiment été une grande joie. Hein. Mais ce qui est fou, l'être humain, c'est que cette femme-là, qui avait 60 ans, qui avait récupéré, elle voulait rentrer en maison, en EHPAD, parce qu'elle avait peur d'elle-même, elle avait peur de recommencer à se suicider. Et c'est là où elle m'a dit, on arrête le travail de thérapie, parce qu'elle avait peur que je l'emmène quelque part, parce que pour moi, 60 ans, c'est très jeune pour entrer en EHPAD, évidemment.
4: Évidemment.
6: Plus tard. Mais donc elle m'a dit, écoutez, vous m'avez beaucoup aidé, vous m'avez sauvé, mais je préfère arrêter là parce qu'elle avait peur d'elle-même et elle avait peur que j'aille trop loin.
4: Et vous savez ce qu'elle est devenue ?
6: Ben, elle est partie, son fils habitait en Vendée, et elle a été en EHPAD près de chez lui.
4: Et finalement, elle est quand même rentrée en EHPAD.
6: Ah oui, oui, elle a voulu arrêter. J'ai respecté son idée, mais elle avait tellement peur de recommencer, parce qu'elle a souffert pendant,
4: pendant un an.
6: Elle est restée, un an, elle est même restée 2 ans à l'hôpital, hein, parce que ça a été très long.
4: Et le deuxième cas ?
6: Alors, le deuxième cas, c'était le médecin me dit d'aller voir un monsieur qui avait un problème pulmonaire, et le médecin me dit, je lui change d'antibiotiques sans arrêt, il n'arrive pas à être soulagé, tant pis, enfin, le médecin pensait qu'il allait mourir, quoi. Et donc, je vais voir ce monsieur-là, 75 ans. Alors, bon, c'est des personnes qui n'étaient pas trop habituées à voir des psys. Et puis, je l'ai apprivoisé, j'y suis allée tous les jours. Et finalement, il a fini par me raconter un petit peu son histoire. Je travaillais sur la psychogénéalogie. Son problème à lui, c'était que ils étaient 3 frères. Et le dernier frère était marié, il aimait beaucoup sa femme. Et mon patient et le frère aîné avaient eu des rapports sexuels avec sa femme. Et quand le frère l'a su, il s'est pendu. Et donc, mon patient, voyez, quand il a eu 30 ans, il a pété les plombs, il a mis le feu dans son appartement, il a fini à Sainte-Anne, mais il ne pouvait pas verbaliser ce qui est arrivé. Donc, il avait ce secret en lui, et les enfants, dans toute sa famille, d'ailleurs, tout le monde sentait qu'il y avait quelque chose de très lourd, mais c'était impossible pour lui d'en parler, il avait trop honte. Et par contre, quand on regarde pour la transgénérationnelle, dans la lignée familiale, son fils qui s'est marié, sa femme s'est pendue, vous voyez là. Et ce monsieur-là, il s'est rendu compte au fur et à mesure, puisque j'allais le voir tous les jours, hein, on avait des entretiens de plus d'une heure, il commençait à aller mieux, de mieux en mieux. Et il a guéri. Et je lui avais dit qu'il fallait qu'il en parle absolument à sa famille pour libérer les enfants.
4: Le secret de famille, bien sûr.
6: Voilà.
4: Bien sûr, les générations.
6: Il me disait, vous êtes folle. Bon, d'accord. Et par contre, je lui ai tout écrit, j'ai fait tout un petit manuscrit pour que ce soit plus soft, je lui ai dit, écoutez, soit les enfants le liront quand vous serez partis, le jour où vous décéderez, soit vous le donnez maintenant, ou soit vous le mettez à la poubelle. Et finalement, quand j'avais des cas assez lourds comme ça, au moment où je rentrais chez eux, je leur téléphonais pour avoir des nouvelles régulièrement. Et quand je lui ai téléphoné, il m'a dit qu'il avait donné le petit livret à ses enfants et que ça avait libéré tout le monde. Ça s'était très bien passé.
4: Vous avez beaucoup d'outils à votre actif, hein, Monique. Alors, je sais, vous avez 77 ans, vous avez eu le temps de vous former dans plein de choses, mais psychogénéalogie, visualisation, écoute évidemment, bienveillante, j'imagine, le diplôme de l'académie, et beaucoup d'intuition. Est-ce que vous pensez que c'est important quand on est psy d'avoir beaucoup d'intuition comme ça ?
6: L'intuition, ce qui se passe pour moi, c'est que l'intuition, avant de commencer mes études, avant de rentrer à l'université, j'allais voir je ne sais pas si vous connaissez Alexis Ambre.
4: Non, pas du tout.
6: Bon, Alexis Ambre, elle a fait une expérience de mort 3h15.
4: D'accord.
6: C'était incroyable. Elle était à la morgue. Une EMI,
4: hein, c'est ça. On l'a déclarée morte. Okay.
6: Voilà. Et en fait, ils ne l'avaient pas mis dans le frigidaire parce qu'ils attendaient son compagnon, qui était gendarme. Ils se connaissaient tous dans le village. Donc, ils attendaient. Au bout de 3h15, son cœur a recommencé à repalpiter. Donc, ils l'ont emmené en réanimation. Évidemment, ils avaient tous peur qu'elle finisse comme un légume. Et de là, elle a fait 4 jours de coma et elle s'est réveillée normale, sauf que quand elle voyait les gens, elle voyait l'intérieur, elle lisait leurs pensées. Donc, et finalement, elle s'est rendue... Bon, elle est allée voir des psychiatres, elles se sont beaucoup interrogées parce qu'elle avait peur d'avoir un problème de santé mentale.
4: Mmh. Aucune séquelle physique.
6: Non, aucune, rien.
4: Incroyable, oui.
6: Et cette femme-là, elle était décoratrice d'intérieur et finalement après, ce qu'elle a fait, de la médiumité. Et moi, j'avais été la voir pour qu'elle prenne contact avec mon père. Et donc, elle avait pris contact avec mon père et comme moi, j'aime bien, je suis une curieuse, hein, j'aime bien chercher, et elle m'avait dit, ce serait bien que tu viennes me voir pour travailler sur l'énergie. Et donc, j'ai pris plusieurs rendez-vous, j'y suis allée assez longtemps, et finalement, ce que je ne savais pas à l'époque, c'est qu'elle quand j'allais en séance avec elle, c'est que elle me faisait faire des voyages astro.
4: Elle vous initiait, en fait, finalement.
6: Oui. Et après, on avait fait des exercices, elle me donnait une image avec, c'était une image d'une photo avec un monsieur, il fallait que je donne le descriptif. Et là, je lui expliquais le tempérament de la personne, la maison, elle me montrait des objets, il fallait que je dise comme une bague, mettons, elle venait de Russie. Vous voyez, je parlais naturellement comme si...
4: Comme si vous lisiez livre. C'est le livre aussi de Stéphane Alix, hein. Je me souviens plus exactement le titre. Voilà, c'est quand il avait mis dans le cercueil plusieurs objets.
6: Pareil.
4: Et après, il a demandé au médium de dire quels étaient les objets qui étaient dans le cercueil de la défunte, etc.
6: Pareil, parce que Stéphane Alix, je suis allée voir une des médiums qu'il avait rencontré pour justement le secret. Elle m'a dit t'es médium.
4: Bon. Et là, vous avez quel âge à ce moment-là, Monique? Parcours, plusieurs vies, on n'a pas qu'une vie dans la vie, comme dirait Isabelle Morizet sur l'antenne d'Europe 1 avant. C'est clair en ce qui vous concerne. Donc là, vous aviez quel âge quand vous découvrez à ce point-là votre médiumité?
6: 46 ans, quelque chose comme ça.
4: Donc en parallèle de vos études.
6: Voilà, et par contre, ce qui est fou, c'est que je me suis rendu compte de ça, c'est que sur le moment, j'étais extrêmement contente, et j'étais super contente, et après, ça m'a fait peur, parce que je me suis dit, de quel droit, moi? Alors que j'ai toujours des amis qui étaient bien connectés, mais je trouvais ça normal pour elle, mais moi, c'était qu'est-ce que je vais en faire? Ça m'a fait peur. Et comme je rentrais à l'université en psychologie, je me suis bien fermée parce que j'ai fermé les portes, quoi.
4: Parce que ça aurait fait des ordres, hein?
6: Oui.
4: Un petit peu.
6: Oui. Je pense. Et après, ce qui s'est passé, quand je suis rentrée à l'hôpital, finalement, j'ai rouvert les portes de mon cerveau parce que je me suis rendu compte que c'était super pratique pour les patients.
4: Vous alliez plus vite, en fait.
6: Ah oui, non, mais ça, c'est sûr et certain. Mmh.
4: Et puis après, vous avez pu vérifier, j'imagine, avec votre parcours, en tout cas, que ça fonctionnait, que vous tombiez juste.
6: Oui, c'est génial. Et alors, où c'était génial, c'est qu'à l'hôpital, ils me laissaient faire ce que je voulais, quoi. Ils avaient complètement confiance en moi. Là, ça
4: vous leur avez dit? Vous avez osé leur dire?
6: Non, je n'ai pas dit à l'hôpital.
4: Ça quand même, parce que alors là, ils vous auraient mis à Sainte-Anne, peut-être.
6: Non, j'ai pas dit. Et puis alors après, l'expérience donc je me suis ouvert à la médiumité. Et puis un jour, là, l'expérience qui m'est arrivée il y a 6 ans, c'est qu'il y a Marion, une jeune femme qui m'a téléphoné pour prendre rendez-vous pour son fils, pour un suivi, alors que son fils a 22 ans, et c'était pas, comme elle me dit, c'était pas son style de prendre un rendez-vous pour son fils de 22 ans, mais c'était un jeune qui avait Amsterdam, qui était un peu mal dans sa peau et qui avait besoin d'un suivi. Donc, on avait pris rendez-vous pour le lundi.
4: Oui.
6: Et puis, le vendredi, Marion me téléphone en me disant que Valentin était décédé. Et c'est de là que, à partir de ce moment-là, je connaissais pas Marion, hein. Je la connaissais que de vue. Et c'est de là que, quand je sais maintenant que j'agis pas comme quand je me connais, je sais comment je fonctionne. Et quand je sais que j'agis différemment, c'est qu'il y a quelque chose. Et là, je lui ai envoyé un message, un beau message d'ailleurs, comme elle me dit, un très beau message. Et et c'est de là que j'ai senti Valentin en permanence. J'ai senti son énergie.
4: Ah oui. Donc là, il s'est imposé. Oui, oui. Le défunt, finalement, le jeune défunt, s'est imposé à vous.
6: Oui. Alors, je suis allée. Alors, ce qui est fou, parce que moi, j'habite en bord de Seine, et puis Marion, elle habite, je sais pas, à 800 mètres de chez moi. Ce qui est fou, c'est que tous les jours, je me sentais comme obligée d'aller jusqu'à leur péniche. Donc il fallait, c'était voilà.
4: Vous frappiez, vous rentriez, vous présentiez.
6: Ah non, j'allais dans la péniche et puis je suis allée à l'enterrement alors que moi je suis pas une fan des enterrements. J'y vais pour les gens de ma famille bien sûr, mais c'est bon, je suis allée à l'enterrement. J'ai vu Marion.
4: Alors que vous ne connaissiez pas la maman et vous ne connaissiez évidemment pas le fils.
6: Voilà.
4: Mais en fait, vous connaissiez personne.
6: Oui. Et le et

0: comment dire, quand j'ai commencé à ne plus pouvoir dormir parce que Valentin était présent, je me suis dit, là, il y a quelque chose.
1: Mais alors, Monique, matin, quand vous dites présent, c'est-à-dire, vous le voyez ?
0: L'énergie.
1: L'énergie, d'accord. Et comment ça se manifeste, l'énergie d'un mort, Monique ?
0: Ça me boostait, il fallait que j'agisse, c'est comme s'il fallait que je parle à la maman, parle aux parents.
1: Ça fait pas peur, ça fait pas peur, parce que dit comme ça, ça fait peur.
0: Non, moi, ça m'a pas fait peur, non. La seule chose, c'est qu'un matin, je me suis mise en écriture automatique.
1: D'accord.
0: Et comme j'ai des amis, alors je me suis mise en écriture automatique et puis pour capter le message de Valentin. Et comme j'ai des amis qui sont médiums, forcément, j'ai pris contact avec elles pour vérifier. Parce que des fois, on peut se dire quand même un peu...
1: Alors, on va expliquer juste aux auditeurs, aux auditrices d'Europe 1 qui ne savent pas ce que c'est l'écriture automatique.
0: Eh bien, comment expliquer ? Je me suis posée, je me suis connectée avec ce que je ressentais, en fait, hein, avec Valentin. Et j'ai reçu la première page que j'ai écrite, c'était encore, il y avait beaucoup de mon mental, je pense. Et la deuxième page, c'était vraiment Valentin
1: qui s'exprimait.
0: Qui s'exprimait. Et en fait, Valentin, ce qu'il voulait, il voulait absolument dire à ses parents qu'il les aimait et qu'en aucun cas, il avait voulu se suicider. Voilà. C'était le message. C'était un message d'amour. C'est pour ça qu'on est dans l'amour. Et c'est vraiment un très beau message d'amour. Et qu'il fallait qu'il comprenne qu'on avait dû lui donner de la mauvaise drogue, mais qu'il aimait beaucoup ses parents et qu'il avait eu des parents magnifiques et extraordinaires.
1: Alors, pardonnez-moi de faire l'avocat du diable, mais est-ce que dans ce que vous avez écrit en écriture automatique, que j'imagine vous avez remis aux parents, il y avait quand même des éléments tangibles et concrets qui prouvent que c'était juste, que vous ne pouviez pas savoir ?
0: Alors, justement, il y a Marion, il y a la maman, ma compagne, elle est là en face de moi, elle bouge la tête, elle dit oui. Oui, parce que vous pensez bien que... j'ai ma plaque, psychologue pour Marie, la maman habite pour Marie. Je connais pas, je ne connais pas sa pensée. C'est très compliqué, parce qu'on peut... on peut soit m'accepter, ou soit c'est absolument compliqué. Et je les joins... plusieurs fois. Hein. Et à un moment, quand elle était prête, j'y suis allée un dimanche. Et je me suis présentée. Et puis, Marion a reconnu le message de son fils.
1: Ah oui. Mais attendez, vous savez quoi ? Est-ce que Marion, vous pouvez nous la passer, puisqu'on est en direct sur l'antenne de Europe 1 ? Après, je vous reprends, évidemment.
0: Oui.
1: Hein.
0: Mais je vous la passe. Vous allez voir. Oui. Je vous la passe tout de suite.
1: Ah oui. Bonsoir, Marion.
2: Bonsoir Valérie, merci de nous accueillir.
1: Ah avec grand plaisir, l'histoire est complètement dingue en fait, hein,
2: oui,
1: parce qu'on démarre
2: vrai.
1: Avec Monique qui est coiffeuse, on commence avec Monique qui est coiffeuse à l'âge de 16 ans, et on finit avec Monique qui devient psychothérapeute, qui travaille en soins palliatifs, en service psychiatrique, sur des maladies lourdes, et qui finalement canalise votre fils défunt. Donc l'histoire est complètement incroyable.
2: Alors
1: dites-moi, quand on est maman et qu'on a une vieille dame, hein, on va le dire comme ça, pardon Monique, qui frappe à votre porte et qui dit « j'ai des messages de votre fils », on réagit comment ? Alors j'imagine que vous étiez dans une immense souffrance en plus.
2: On était, oui, avec ma fille, mon mari, on était dans une immense souffrance. Et la première fois, en fait, on a voulu partir, on devait partir tous les quatre. Donc, on est partis tous les trois en Martinique et pour s'échapper un peu, être ensemble. Et Monique m'a appelée pour me dire, je vous appelle parce que Valentin vous dit au revoir. Et là, je comprenais rien, en fait. Parce que j'avais aucune idée de ce qui se passait là-haut. Je savais pas tout ça, en fait. C'est pas que je m'intéressais pas, mais je savais que ce que la religion m'avait enseigné exactement. Et donc je comprenais pas tout ça. Et puis, et voyant que je ne comprenais pas, Monique a pas insisté évidemment, et puis m'a dit on se verra à votre retour. Et c'est là où elle est venue nous voir. Et donc on écoutait tous les trois, un peu bouche bée, mais plus ça allait et

0: plus on reconnaissait l'empreinte de Valentin dans ce message, et si bien qu'à la fin, il a signé d'une telle manière que ça pouvait être que lui. C'est avec son petit nom, avec le surnom qu'on lui donnait. Sa Monique le connaissait
1: pas. Ah oui,
0: elle
1: ne peut pas le savoir. Oui.
0: Elle ne pouvait pas le savoir. Et c'était bluffant. C'était bluffant.
1: Est-ce que ça adoucit votre souffrance, votre peine? Est-ce que ça vous a, d'une certaine manière, rassuré?
0: À ce moment-là?
1: Oui, à ce moment-là, parce que là, d'un seul coup, on se dit qu'il y a une vie après la mort.
0: J'en étais pas là, en fait. J'en étais pas là. Je comprenais toujours pas, mais par contre, il y a eu énormément de synchronicités qui sont arrivées. Tous les jours, il y avait des synchronicités, je les voyais. Elles étaient tellement énormes qu'on ne pouvait pas les... C'est pas possible. On ne pouvait pas les rater. Mon mari les voyait aussi, ma fille aussi en a vu.
1: Par exemple, Marion ?
0: Par exemple, quand on était en Martinique, on était sur la plage mes parents sont de Noirmoutier, ma belle-mère aussi. Et donc, sur la plage en Martinique, il y avait un sac marqué dessus Noirmoutier. Et c'est là où mon fils est au Jardin du Souvenir à Noirmoutier. Il aimait particulièrement cette île. Et donc, en plein Martinique, là, sur la plage, le sac marqué Noirmoutier. Et puis, dans la soirée, mon mari et ma fille regardaient le ciel. Et ensemble, ils me disaient, oh, on dirait la carte de Noirmoutier. C'est un nuage qui ressemblait à ça. Chez Truffaut, j'entends une musique qui n'était pas comme d'habitude la musique des oiseaux qu'on entend souvent, mais une musique magnifique, et avec de la clarinette. Et en fait, tout d'un coup, j'ai réalisé que c'était la musique que ma meilleure amie avait jouée durant la cérémonie.
1: Ah oui, il y en a eu beaucoup ouais. De synchronicités. Hein.
0: Plein, oui. Un jour, j'allais à la voiture, j'avais le cœur très lourd et il n'y avait pas de vent, rien du tout. Et puis, je pensais à lui. De toute façon, je pensais à lui tout le temps. Et puis, tout d'un coup, il y a eu un coup de vent et pouf, il y a une feuille qui s'est plaquée sur ma jambe. Et quand je l'ai prise, c'était une feuille en forme de cœur.
1: C'est joli.
0: Et tout à l'heure,
1: Monique disait qu'à plusieurs reprises, elle avait été contactée par votre fils. Comment ça s'est passé ensuite, ces contacts défunts?
0: Alors, après, je vais vous repasser Monique, mais c'est de là où est né le livre, en fait. Parce que Valentin, moi j'avais des messages aussi, surtout par...
1: dans les rêves?
0: Par des collègues. Ah. Parce que la synchronicité qu'il y a eu aussi, et qui a tout déclenché, c'est que il est parti en début février, juste avant le Covid, et en décembre, je me suis inscrite à une formation d'énergétique avec une école merveilleuse de soins énergie et perception, et qui ont été incroyablement généreux, bienveillants, accompagnants, tout ce qu'on veut. Et en fait, cette école, elle a été repoussée deux fois à cause du Covid. Mais tant mieux, parce que j'aurais jamais pu y assister. Et puis, moi, quand je décide de faire quelque chose, ben, j'y vais un peu les yeux fermés. C'est une intuition, j'y vais. Puis là, j'avais rien lu du tout de ce qu'il faisait, sauf ce que m'avait dit ma collègue. Et en fait, en lisant en détail, bien, c'était sur le travail avec en spiritualité, l'écoute et notamment les messages des défunts et comment parler avec l'au-delà, comment parler avec les défunts.
1: Ah oui, comme si on vous préparait. Ouais. Comme si on vous préparait. Vous faisiez quoi comme métier au départ, Marion ?
0: Alors, je suis passée par secrétaire de direction, puis ensuite je suis passée sur l'accompagnement de l'aide à la personne. J'ai encadré une équipe. Et puis, j'ai eu un cancer qui m'a obligée à me repositionner. J'ai découvert la sophrologie, l'hypnose, les massages, et j'ai eu envie vraiment de le partager. Et à partir de là, à partir de Valentin, je me suis lancée dans les soins énergétiques.
1: Comme quoi, il y a des rencontres qui sont écrites dans le ciel. Hein.
0: Oui, c'est après que je me suis rendue compte que par tous ces messages, en fait, qu'il est venu me délivrer, qu'il y a un très beau message qu'il a écrit pour les parents en nous demandant d'arrêter de culpabiliser pour eux parce que c'était leur choix de vie et que c'était déjà décidé avant leur naissance et que quand bien même on ne pourrait rien faire pour changer ça. Et d'ailleurs, dans un message, il nous a remercié d'avoir... nous, on a l'impression d'avoir été dépassé tout le temps, mais en tout cas, il nous a remercié de lui avoir permis d'aller toujours réaliser en fait ses rêves et ses choix, quels qu'ils soient. Et de respecter ses choix, quels qu'ils soient. Ouais.
1: Et aujourd'hui, se manifeste toujours. On est à quelle échéance de son départ, de son décès ?
0: Aujourd'hui, en fait, j'ai cette grande chance de canaliser maintenant ça a été beaucoup de formation et de travail personnel et donc maintenant Valentin je l'ai tout le temps, en fait je dis je l'ai tout le temps au téléphone.
1: Ah bon, à ce point là?
0: Oui, il est présent. Quand c'est pas lui, bien c'est ça va être mon père qui est là ou ça va être il y a toujours un guide qui est là pour me conseiller, pour m'orienter. Et mon fils, en fait, m'aide énormément dès que je... En fait, il est... De toute façon, même si ça fait 6 ans, il ne se passe pas une matinée sans que je pense à lui. Même si j'ai énormément travaillé avec Monique, énormément, même si j'ai fait mon deuil, pour autant, il est présent comme un fond d'écran sur un téléphone. Et donc, il est là. Oui, j'y pense tout le temps.
1: Et Marion, qu'est-ce qu'il vous dit de l'au-delà, votre fils ? Je ne sais pas si on a le droit de dévoiler des choses, mais...
0: C'est que des belles choses. Et mon plus grand bonheur, c'est de pouvoir partager ça avec les parents qui ont perdu des enfants pour qu'ils... parce que quand on perd un enfant, c'est la vie qui s'arrête. Alors, on a la chance d'avoir notre fille, mais on aurait 10 enfants, j'ai déjà eu cette conversation avec des parents, on en aurait 10 que ce serait pareil. On perd un enfant, on perd un enfant. Et donc, cette rupture, ce trou, ce vide, il est là. C'est comme ça, il faut vivre avec, mais pouvoir communiquer avec lui, c'est avoir des larmes le matin, mais de la joie dans la matinée. C'est ça en fait. Donc ça vous aide tous les jours à avancer. Ça vous aide tous les jours à vous dire, quand vous avez un petit coup de mou, ben, il vient vous redonner le sourire. Et ça, c'est merveilleux.
1: Et vous canalisez pour d'autres personnes ?
0: Oui.
1: Pour d'autres familles ?
0: Oui, en fait, j'ai mon cabinet et maintenant, c'est la vie, elle est comme ça, c'est que j'ai plus en plus de quand les personnes viennent me voir en thérapie pour un problème quelconque, ça finit souvent en deuil non réalisé, non achevé, et avec des défunts qui se présentent, des beaux messages, des choses magnifiques. À chaque fois, c'est tellement beau, mais pour chaque message, j'ai une gratitude pour eux. J'ai une gratitude infinie pour tout l'amour qu'ils essayent de nous transmettre, parce qu'on ne le voit pas toujours. Mais c'est tellement beau, tellement beau, tellement simple, tellement profond. C'est vrai, c'est pas terrestre.
1: Surtout quand on est enfermé dans son deuil, hein, qu'on n'arrive pas à faire, oui. et vraiment que le ciel préserve tous les parents qui nous écoutent, hein, parce que c'est quand même ce qui est le pire qui peut arriver.
0: C'est vrai. Après, je dis toujours que, pour moi, il n'y a pas d'échelle dans la douleur que l'on peut vivre dans un deuil. C'est-à-dire que ça va peut-être choquer des personnes, mais une personne qui perd, qui vit qu'avec son petit chien et qui n'a que son petit chien, et... quand elle va le perdre, ça va être terrible, ça va être une douleur infinie. Et la seule chose, c'est qu'on s'en remet alors qu'on ne se remet pas d'un deuil d'un être humain, on ne s'en remet pas comme ça. Mais l'échelle de la souffrance par rapport à un deuil, elle est vraiment, pour moi, je ne me permettrai pas de dire j'ai plus de souffrance que vous, parce que chacun a sa souffrance et on la vit tous avec, avec nos outils, avec ce que l'on peut, et c'est pas simple. Oui.
1: C'est très beau ce que vous dites, c'est très respectueux surtout de chacun d'entre nous. Merci beaucoup Marion, je vais bien vous repasser Monique, mais vraiment un grand merci de cet échange.
0: Merci infiniment.
1: Merci beaucoup, au revoir. Monique, donc c'est quoi l'histoire de ce livre alors finalement? On va rester encore un petit moment ensemble.
2: L'histoire de ce livre, ça commence par, c'est Valentin, par le message de Valentin, et après j'explique mon parcours. Et le parcours qui m'a mené à toute cette ouverture, en fait. Et le livre, après, se termine par... Il y a un dernier message de Valentin, et puis Marion qui fait son témoignage aussi.
1: Est-ce que c'est spoiler l'ouvrage que de dire quel est le message de Valentin à la fin? Parce qu'on a envie de savoir. Hein. Vous n'êtes pas obligé, on est sur une radio libre, vous me dites ce que vous voulez, mais on a quand même envie de savoir.
2: Là, on a un très très beau message, puisque l'émission c'est l'amour.
1: Oui, c'est l'amour. On parle d'amour et de
2: là,
1: lien.
2: On a un très très beau message, parce que en fait, ce qui est génial, c'est que Marion, quand des fois on a des rendez-vous ensemble, parce qu'on travaille ensemble en fait, je lui envoie des patients, elle m'envoie des patients, on est complémentaires. Bon. Oui. Et quand on est en voiture ensemble, ce qui est génial, c'est que Valentin il est avec nous. On est à trois. Et c'est très chaleureux, c'est très joyeux. Et moi, ça me remplit de joie à chaque fois. Donc Valentin, comme disait Marion tout à l'heure, est très présent. Et là, si vous voulez que je vous lise le message de Valentin.
1: Le dernier message ou le message qui nous adressait à tous, là, aux auditeurs, aux éditrices et à moi, évidemment.
2: Alors, le message qu'il écrit, moi, je trouve que c'est celui-là à donner. Ouais. Parce que c'est...
1: Alors, allez-y, on vous écoute attentivement, Monique.
2: Alors, nous sommes éternellement cette puissance d'amour. Maman, il n'est pas plus beau message que celui d'une mère à son fils, que celui d'un fils à sa mère. Il n'est plus beau cadeau que la transmission de cet amour aux autres. La communion des esprits saints n'est que pur amour. L'amour nous unifie dans l'esprit divin. Nous ne sommes qu'un seul amour infini, éternel. Ce que tu ne peux enlever à Dieu, tu ne peux l'enlever à nous, car nous ne sommes qu'un. Dans cette unicité, il n'existe plus de différence, de bien, de mal. Il n'existe plus de remords, de conscience de la mort, car tout est éternel. Nous sommes en lien avec nous pour nous permettre de croire en cette vie sur terre sans fin. Qu'est-ce après tout la mort, puisque nous sommes là à nous parler, à nous ressentir comme si nous ne nous étions jamais quittés. Nous accepter, c'est reconnaître que notre amour est éternel. Tu n'as plus à douter d'un tel amour. Tu as su parsemer les chemins de ces graines d'amour qui, nous en sommes convaincus, viendra germer dans les cœurs de chacun. Tu vois, maman, combien il est agréable de se poser un stylo à la main et de nous écrire cette lettre à laquelle nous pouvons répondre dans l'immédiateté. Nous avons abattu les murs qui nous séparaient. Maintenant, nous nous voyons, nous nous entendons, nous communions. Je t'aime, maman, et je pourrais te le dire chaque jour jusqu'à nos retrouvailles. Ton Val.
1: Voilà. Moi, j'ai envie de dire amen. C'est magnifique ce que vous nous faites comme cadeau ce soir sur l'antenne d'Europe 1. Chers amis, je vous invite à laisser des messages au 739 21 75 centimes plus coût du SMS, parce que c'est vraiment magnifique. On n'a rien à perdre à croire à tout cela, en fait. On a tout à gagner.
2: Oui. Moi, c'est dans mes tripes, ça, j'y crois complètement. Enfin, c'est partie de moi, maintenant.
1: Oui, et puis on voit que vous êtes en plus une rationnelle, une scientifique. Donc, voilà. Comment s'appelle le livre, Monique, si on a envie de le lire ou de le commander, ou je ne sais pas?
2: C'est « De la présence à l'absence », Valentin.
1: « De la présence à l'absence », Valentin. Quelle maison d'édition?
2: Alors, c'est Euthéna.
1: Euthéna. Donc, je ne connais pas, mais d'accord. Euthéna, « De la présence à l'absence », Valentin. signé par Monique, Monique et Marion, c'est ça? C'est quoi votre nom, Monique?
2: Non, Monique du Châtelier.
1: Monique du Châtelier.
2: Oui, parce que j'ai trouvé que c'était finalement, au début, j'étais pas tellement pour, mais Euthéna, comment dire, il faut un système de prévente, et finalement, dans le fond, au début, j'étais un peu contre, je trouvais ça un peu particulier, mais on l'a mis en prévente, ça m'a permis d'en parler à pas mal de mes patients, de mes amis, Marion aussi, et on a eu un beau, on a fait une belle, on en a eu pour 3800, 3500 de prévente, vous voyez, c'est intéressant. Et puis maintenant, il va être. Oui, le concept est bien, et puis, voilà, il va sortir, je pense que le fin juin.
1: Fin juin.
2: Là, on peut le commander toujours, là, en fait.
1: De la présence à l'absence, Valentin.
2: Voilà.
1: Merci beaucoup, Monique, et merci beaucoup, Marion, évidemment. Regardez les synchronicités. Je vous le dis, je partage tout avec les auditeurs d'Europe 1, ils le savent dans la libre antenne, parce que ce sont les auditeurs qui font cette émission, et à chaque fois je leur dis combien je les aime et combien je les remercie, bien sûr. Regardez la programmation d'Europe 1 à l'heure où on est en train de se parler. Qu'est-ce qu'on va passer avant quand on va se quitter toutes deux? On va passer Messi de Lola Young, vous voyez? Et je ne sais pas combien il y a de disques de programmés ce soir pendant l'émission. Donc il y a 5 disques, oui, me dit Célestin à l'instant, dans le casque. Et on a Cynthia au 739-21 qui dit « Ma nièce reçoit chaque jour un signe en forme de cœur de sa maman décédée en 2013. » Le message, c'est soyons tous attentifs aux signes et soyons tous dans l'amour, évidemment. Évidemment.
2: Oui, c'est ça. Justement, de pouvoir être attentif
1: au cœur. Au cœur.
2: Oui. Et je crois qu'il faut être dans le cœur. En fait, je pense aussi que le plus difficile, mais c'est ça en fait, c'est d'avoir cette espèce de joie au fond de soi, au fond du cœur, et même si on traverse des moments très difficiles.
1: Oui, c'est ça. Garder la foi. Et même pour les non-croyants, je sais que nous avons des auditeurs qui ne croient pas, c'est ce que je dis, il y a un Dieu pour les non-croyants. On a d'ailleurs Églantine qui nous dit au 739-21, un détail me gêne dans le message de Valentin, c'est le mot Dieu. N'est-ce pas une grande transcendance d'amour au-delà de la religion? Bien, je crois que oui, Églantine.
2: Ben oui.
1: C'est dans ce sens-là, évidemment, même si c'est le mot Dieu, c'est le grand tout, c'est la source. C'est le grand architecte, mettez le mot que vous souhaitez, mais c'est quelque chose de plus grand que nous, en fait. C'est ça qu'on entend dans le message de Valentin.
2: Oui, complètement. Et alors ce qui est fou, Valentin, c'est ça aussi que je ne l'ai pas dit tout à l'heure, mais quand je sens la présence, j'ai les frissons partout, moi, maintenant, quand je sens les présences des âmes ou de...
1: Et est-ce que vous avez froid? Parce que souvent on a froid.
2: Ah ben oui. Vous avez froid, là?
1: Moi, j'ai pas froid, non.
2: D'accord. Non, mais moi, j'ai le frisson, là.
1: Écoutez, peut-être qu'on a un message pour les auditeurs de la Libre Antenne. N'hésitez pas à nous le donner. Nous, on est toujours preneurs. On fait des émissions spéciales voyance, numérologie, astrologie, régulièrement.
2: Bon, c'est merveilleux. Il y a tellement de champs à explorer que c'est génial. Ouais. On n'a jamais fini dans une vie.
1: Jusqu'au dernier souffle. Voilà. Figurez-vous que j'ai la chair de poule d'un seul coup. Hein. Donc voilà, je ne sais pas ce que ça dit, mais c'est quand même le cas. Et les auditeurs savent que je ne triche pas. Donc là, je me gèle. Et d'ailleurs, vous pouvez me regarder sur europe1.fr et sur les canaux de diffusion d'Europe 1. Et c'est vrai que j'ai froid d'un seul coup. En tout cas, mesdames, un grand, grand merci à vous d'avoir partagé Monique, votre histoire de vie qui est juste incroyable. Marion, évidemment, ses confidences. Et puis, je vous souhaite un très, très beau chemin avec tout le bien que vous faites autour de vous. Donc, un grand, grand merci à vous deux. Et on va écouter ensemble Messi de Lola Young. Au revoir, mesdames.
2: Merci beaucoup, Valérie.
1: Au revoir.
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0: Lola Young, ce soir dans votre libre antenne sur Europe 1, Messi.
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0: 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Bonsoir Stéphanie.
2: Bonsoir Valérie.
0: Merci d'être avec nous sur l'antenne d'Europe 1. Pour nous parler de quoi, dites-moi.
2: Merci de m'accorder un temps. Merci à Nicolas pour toute sa patience et sa gentillesse et sa sympathie, voilà.
0: Je partage avec vous votre avis, il le sait, mais on ne le répétera jamais assez.
2: J'ai pas le temps, donc c'est de la triple crème, donc voilà.
0: Vous avez raison, 5 étoiles, et plus même. Oui. Alors je vous écoute, Stéphanie.
2: Écoutez, j'ai appelé parce que je vis un phénomène depuis 2 ans que je trouve anormal.
0: Oui.
2: J'ai été dirigeante pendant 11 ans, j'ai monté les activités. Oui. Et puis après, j'ai commencé à arrêter mes activités parce que j'étais trop fatiguée, ça m'usait la santé. Et donc, j'ai cherché un emploi pour repartir dans un statut salarié. J'avais déjà été en statut salarié pendant 15 ans, même plus que ça. Et moi, j'ai toujours trouvé du travail. Et je me suis dit, dans 3 mois, j'ai du travail. Et en fait, non, ça fait 2 ans. Que je cherche un travail. Et comme j'ai dit à Nicolas, je me sens écartée du monde du travail.
0: Mais comment vous expliquez ça ?
2: J'ai plus de 50 ans et je suis une femme.
0: Ah, vous pensez que ça rentre en ligne de compte ? À ce point-là ?
2: Alors, ce sont des statistiques qui sont connues en France. Mmh. Les plus de 50 ans, ce sont ceux qui restent le plus longtemps au chômage.
0: Ça, oui, mais hommes et femmes confondus, non ? Plus chez les femmes.
2: En fonction de l'avancée de l'âge, et surtout si vous êtes surqualifié, c'est plus compliqué. Et quand vous êtes une femme, des postes de direction, c'est très compliqué d'y arriver, en fait. Voilà.
0: Mais parce qu'il y a peut-être moins de postes de direction aussi tout court, non ?
2: Alors, il y en a moins. Il y a déjà il y a ce qu'on appelle l'âgisme. Hein, on barre l'entrée
0: c'est sûr.
2: Voilà. Et puis après, il faut pas se leurrer. Hein, des postes de direction, il y a très peu de femmes qui sont des postes de direction. Donc moi, je l'ai découvert quand j'ai commencé cette transition professionnelle. Et que je me suis présentée à des journées d'ouverture emploi avec des entreprises où les RH ne se cachent pas pour dire écoutez, nous on a un président ou on a un directeur général, il n'aurait certainement pas avoir une femme à côté de lui.
0: Ah oui, donc c'est carrément de la discrimination.
2: Oui. Mais moi, quand j'ai entendu ça la première fois, je dis c'est exceptionnel.
0: Mmh. En fait, c'est récurrent.
2: C'est récurrent. Pas plus loin qu'il y a 10 jours, j'ai passé un entretien avec une entreprise qui a plus de 50 ans. 3 mois et demi, presque 4 mois de recrutement, 6 étapes, 2 tests. J'arrive en dernière étape. Un conseil d'administration exclusivement masculin. Je me dis, chouette, ils veulent bien une femme. Je suis auditée. En fin d'entretien, le président de cette entreprise me dit « Est-ce que vous allez pouvoir manager des femmes ? Vous, une femme ?»
0: Ah oui, effectivement. On est encore dans une société patriarcale, là.
2: Disons que c'est tellement ancré qu'il n'y a aucune personne du conseil d'administration, même la recruteuse, qui n'a réagi.
0: En tout cas, on n'est pas dans la parité, là, dans cette boîte.
2: Mais c'est dans beaucoup d'entreprises, les conseils d'administration sont majoritairement masculins, malheureusement, parce qu'il y a peu de femmes soit sollicitées ou qui se proposent, voilà, ou qui sont formées. Et moi, je le découvre. Je le découvre depuis 2 ans. Voilà. Donc, j'ai clairement dit à Nicolas, voilà. Donc, moi, j'ai fait plus de 800 candidatures en 2 ans.
0: Ah oui. C'est énorme.
2: Je suis complètement précarisée.
0: Vous vivez seule ou vous êtes mariée?
2: Je ne suis pas mariée, je suis seule. J'ai perdu mon compagnon il y a 3 ans. Et heureusement, j'ai ma famille.
0: Vous avez des enfants?
2: Non, malheureusement, je ne peux pas avoir d'enfants. Mmh. Voilà. Mais j'ai des petits filleuls. Mmh. Voilà, je m'occupe des enfants de la famille.
0: Est-ce que vous avez tenté de faire partie de groupes comme le BNI, des choses comme ça, le Rotary, des clubs en fait, un peu d'affaires, qui permettent aussi de trouver du travail peut-être plus facilement, parce qu'on se voit dans d'autres cadres, dans des petits déjeuners, dans des réunions régulières.
2: Oui. J'en ai fait beaucoup. Et après j'ai arrêté. J'étais dans une hyperactivité de recherche d'emploi. Pour vous dire, j'ai été coachée, j'ai un parrain, j'étais dans 3 groupes. Enfin bref.
0: Et ça n'a pas marché.
2: Ben en fait, il y a un tabou énorme en France dont on ne parle pas. C'est l'emploi des seniors. Il y a un barrage énorme. Et la deuxième chose, c'est que depuis 1 an. Il y a une très forte compétition sur le marché des directeurs généraux. Il y a beaucoup de gens comme moi qui ont des grosses qualifications, qui cherchent un travail ou qui cherchent à bouger. Et en fait, les jobs n'apparaissent pas sur les job boards.
0: Et donc, c'est de la cooptation, c'est du relationnel.
2: Exactement. Oui. Voilà. C'est que du relationnel.
0: C'est pourquoi je vous parlais justement de clubs comme ça, un peu d'affaires, où on peut tisser des liens autrement.
2: Ah oui, bah j'en ai fait.
0: Et ça, n'a rien donné.
2: Non. Et souvent, les recruteurs, les chasseurs de tête, parce que j'ai pas mal de rendez-vous par jour, hein, parce que je sollicite en direct pour me faire connaître, pour dire quel projet professionnel j'ai. Me disent, mais vous êtes surqualifiée, madame.
0: Et vous êtes prête à prendre un travail un peu sous-qualifié maintenant, après 2 ans de recherche intensive?
2: Je l'ai fait.
0: Et ça ne fonctionne pas non plus.
2: Ah, mais on me dit, mais vous n'allez pas rester, madame, vous êtes surqualifiée.
0: Et est-ce que vous avez cherché à l'étranger, pas trop loin de la France? Je pense à la Suisse, à la Belgique, des choses comme ça. Au Luxembourg.
2: J'ai très peu postulé parce que je suis quand même proche de ma famille. C'est compliqué de partir de ma famille, mes parents qui sont vieux. C'est compliqué en fait. Voilà. Donc j'ai très peu. Oui, voilà.
0: Donc il y a très peu de perspectives là finalement après 2 ans. 800 candidatures. Vous avez eu des réponses d'ailleurs, parce qu'aujourd'hui ils répondent quasi plus non plus. Donc.
2: En fait aujourd'hui vous avez comment dire, statistiquement, ce sont des robots qui vous répondent. Ce ne sont plus des gens. Donc ce sont des algorithmes qui trient votre CV.
0: Oui.
2: Et là, ça s'est amplifié depuis 1 an et demi. Avec l'IA, donc les ATS. Donc, si vous n'avez pas le mot-clé dans votre CV, vous êtes dans les motivations. Mmh. Ou si vous n'avez pas le bon âge, vous êtes écarté systématiquement.
0: Il faut demander à Tchad de nous faire le bon CV pour répondre au bon endroit. L'IA qui s'adresse à l'IA.
2: Oui, ouais, mais après, vous travestissez votre CV, c'est plus vous.
0: Alors Marie, justement, au 739-21, nous dit l'auditrice ne doit plus mettre sur son CV qu'elle a été à son compte, il vaut mieux mettre cadre et baisser son niveau d'études.
2: Ah ben, bah, j'ai fait que ça.
0: Eh oui.
2: Je n'ai fait que dévaloriser mon expérience.
0: Et ça n'a pas marché pour autant. Stéphanie, non. Je vous propose de rester avec nous sur l'antenne d'Europe 1 pour poursuivre un peu notre échange. Là, ça va être l'heure du flash, mais on se retrouve dans quelques minutes.
2: Oui,
0: à tout de suite. À tout de suite, Stéphanie. Au carillon d'Europe 1, on retrouve Maëlle Laurent pour le Flash Info. Bonsoir Maëlle.
3: Bonsoir Valérie et bonsoir à tous. Dans le Gers, l'émotion reste vive après la mort de Liana, cette collégienne dont le corps a été retrouvé il y a 2 jours. Une marche blanche est organisée demain à Fleurance en présence de sa famille. 5000 personnes sont attendues. Dans le même temps, Bruno Retailleau, candidat LR à la présidentielle, dénonce des dysfonctionnements dans le suivi de cette affaire et plaide pour la création d'une cour disciplinaire de la magistrature. La disparition de Bernadette Chirac, première dame de France entre 1995 et 2007. Elle avait 93 ans. Emmanuel Macron a salué aujourd'hui une grande dame de cœur qui a marqué notre histoire et changé tant de vies avec discrétion et obstination. Réaction de ses deux prédécesseurs également, Nicolas Sarkozy a déploré la perte d'une grande amie qu'il a toujours soutenue politiquement comme personnellement. François Hollande, élu de Corrèze comme Bernadette Chirac, salue lui une dame obstinée, volontaire, dévouée sans doute, mais surtout indépendante. Un registre de condoléances sera à nouveau disponible demain en face de l'Élysée. Dans l'Hérault, cette free party illégale qui se poursuit sur la commune de Claret, à une trentaine de kilomètres de Montpellier. Près de 2000 personnes sont présentes sur place depuis la nuit dernière. Les forces de l'ordre ont été déployées pour empêcher l'arrivée de nouveaux participants et contrôler les véhicules quittant les lieux. En Moselle, un incendie a fait 5 blessés graves la nuit dernière à Forbach, dont 4 enfants. Le feu s'est déclenché peu avant minuit au dernier étage d'un immeuble pour une raison indéterminée. Les victimes souffrent actuellement d'intoxication par inhalation, mais leur pronostic vital n'est pas engagé. Au Moyen-Orient, des nouvelles frappes ont été menées la nuit dernière par les États-Unis. Elles visaient des installations de surveillance autour du détroit d'Ormuz. Téhéran a condamné une atteinte à sa souveraineté et a riposté dans la foulée. Plusieurs explosions ont été entendues à Bahreïn et au Koweït. Tension également au Sud-Liban, l'autre front de la guerre. 2 frappes israéliennes ont tué 3 soldats libanais et 2 femmes ce samedi. Tsahal indique avoir ciblé 150 positions du Hezbollah et annonce également la mort de 2 de ses militaires. La Russie, de son côté, affirme avoir intercepté 367 drones ukrainiens la nuit dernière, 1/4 d'entre eux dans la région de Saint-Pétersbourg. Une attaque qui a perturbé le trafic de l'aéroport de la ville, ville qui accueillait un forum économique. De son côté, Kiev fait état de plusieurs victimes après de nouvelles attaques de Moscou lancées sur son territoire. Du sport avec du rugby et ce coup de tonnerre en top 14, Union Bordeaux-Bègles, pourtant double championne d'Europe en titre, ne disputera pas les phases finales du championnat, battue à domicile par les Clermontois 34-31 lors de la dernière journée. Les Girondins terminent 8e du championnat. Clermont est également éliminé, tandis que La Rochelle décroche le dernier ticket pour les barrages. Et enfin, en Formule 1, c'est Kimi Antonelli qui s'élancera demain en pole position du Grand Prix de Monaco. Après avoir devancé de justesse Max Verstappen lors des qualifications, leader du championnat du monde, l'Italien visera demain une 5e victoire consécutive sur le prestigieux circuit de la Principauté. 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Europe 1, minuit 3, avant de retrouver la reine de la libre antenne, c'est-à-dire vous, Valérie Darmon. Place à l'une des reines de la chanson française. 35 ans de carrière et un nouvel album qui arrive. Il s'intitule Peu importe, tout comme le titre qu'on écoute tout de suite, c'est Zazie sur Europe 1.

0: Ah bah non, pas peu importe, l'amour gagne du terrain. On a envie qu'il gagne du terrain, l'amour. Non, non, pas peu importe.
1: Le nouveau, Zazie, sur Europe 1, peu importe dans le sens aussi où peu importe le regard des autres, c'est un message qui vous plaît, ça Valérie.
0: Ah bah j'adore. Évidemment, peu importe le regard des autres, parce que ça veut dire qu'on s'affranchit. Donc le principal, c'est le regard qu'on porte sur soi, et plus on s'aime, et mieux on aime les autres aussi. Donc effectivement, vous me connaissez bien.
1: Exactement.
0: Voilà, bon bah moi je vous aime beaucoup, c'est pour ça qu'on vous retrouve demain. Non, c'est pas moi, c'est la direction d'Europe 1. Non, mais je suis ravie aussi de vous retrouver demain, vous le savez. Donc,
1: alors à demain.
0: Donc à demain,
1: si tout
0: dormez
1: bien.
0: Comme
1: on dit.
0: Voilà, si tout va bien.
1: Seul ou accompagné, on ne sait pas, on ne sait jamais.
0: Voilà, bah, on saura demain. Voilà. De toute façon, les auditeurs vont vous poser la question.
1: Exactement. Hein,
0: donc bonne nuit, à demain, Maëlle.
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0: 01 80 20 39 21. 01 80 20 39 21. C'est le numéro non surtaxé de notre standard. N'hésitez pas à nous appeler ce soir si vous souhaitez partager avec nous votre point de vue ou votre expérience surtout. Puisque vous le savez, cette émission est une émission de solidarité. Les expériences des uns servent aux autres. 7 39 21, 75 centimes plus coût du SMS. C'est pour que vous nous laissiez vos réactions à ce que vous entendez à l'antenne. Et je vous remercie d'ailleurs d'avoir laissé de si nombreux message pour Stéphanie, avec laquelle j'ai changé juste avant le flash de Maëlle Laurent. Stéphanie, je vous retrouve. On était en train d'évoquer la discrimination dont vous êtes victime, parce que vous êtes une femme de 50 ans. Et j'ai tout dit, parce qu'une femme est de plus de 50 ans, et ça fait 2 ans que vous êtes sur le marché de l'emploi pour trouver un poste de direction, et vous ne le trouvez pas. Et les sociétés que vous avez approchées, il y en a quand même plus de 800, n'ont même pas caché leur discrimination.
3: Non, il y a... Comment dire ? Alors, elles n'ont pas toutes dit...
0: elles n'ont pas toutes dit ouvertement, mais vous l'avez quand même bien senti. Il y en a certaines qui ont assumé, et d'autres...
3: Ah oui, complètement.
0: Voilà.
3: Mais bon. des boîtes bien reconnues, bien installées... je ne veux faire aucune délation, moi, ça ne m'intéresse pas.
0: Non, bien sûr.
3: Avec des good place to work, tout le marketing
0: qui va bien.
3: En face, qui va bien, mais en
0: fait, aucune cohérence. Voilà.
3: Aucune cohérence. Ouais. Voilà.
0: Donc,
3: après.
0: On n'assume pas ce qu'on dit, en fait. Hein.
3: Non,
0: surtout pas ce qu'on
3: pas
0: dit.
3: Du tout.
0: Alors,
3: pas
0: vous avez beaucoup de messages, voilà. Stéphanie, ce soir au 739-21, laissé par la communauté de la Libre Antenne, qui est très solidaire. Donc, on a une auditrice qui nous dit bonsoir à votre courageuse auditrice. Et est-ce qu'elle a pensé à l'enseignement, notamment en BTS, section management?
3: Non. Mais voyez, ma sœur, c'est très intéressant. Parce que ma sœur et ma meilleure amie m'ont dit, mais Stéphanie, tu as transmis, j'ai donné des cours déjà. Tu serais une très bonne enseignante. Non, je n'ai pas pensé. Mais pourquoi pas, merci de m'y faire penser.
0: Voilà. Donc, là, déjà une piste. Ensuite, une autre auditrice, Sabine, qui nous dit, je vis en ce moment la même chose. J'ai 54 ans, bac plus 5, je cherche à me réorienter. Et chaque fois, le recruteur craint que je m'ennuie alors que mon projet est plus que réfléchi.
3: Oui, ben moi j'entends souvent, ah mais madame, vous êtes surdimensionnée, vous allez vous ennuyer avec tout ce que vous avez fait, vous prenez un poste qui est beaucoup moins ambitieux, on pense que vous n'allez pas rester. En fait, on pense à notre place.
0: Oui, c'est ça, on fait des suppositions. Oui.
3: Voilà, j'entends très souvent ça, ah vous allez vous ennuyer.
0: Marie, qui nous dit au 739-21, 75 centimes plus coût du SMS, cette auditrice peut avoir un rendez-vous avec l'APEC. Je ne mets plus mon âge ni ma date de naissance sur mon CV. A-t-elle essayé l'AVARAB de son département et l'association sncf.asso.fr?
3: Non, j'ai essayé d'autres associations, dont des structures privées. Hein. J'ai payé des cabinets de conseil... d'autres placements, enfin bref, j'ai essayé beaucoup de choses. La VARAP, vous avez dit la VARAP,
0: AVARAP, AVARAP, de votre département.
3: Je ne connais pas, je ne sais pas ce que c'est.
0: Alors vous pouvez le tenter, parce qu'en général, les auditeurs de la Libre Antenne sont toujours de très très bons conseils. Et sncf.asso.fr. On a Marc, pardon, c'est moi qui... parce que le SMS n'est pas signé.
3: Ouais.
0: Donc, certains enseignants sont d'anciens cadres, nous dit cet auditeur. Ils peuvent enseigner en BTS MCO, donc commerce, ou CI, ouais. commerce international, ou au lycée auprès des premières, et les STMG, ouais. filières technologiques, avec à côté des matières fondamentales comme le commerce ou le marketing.
3: Ouais. Ouais.
0: Donc ouais, ça peut être,
3: ça revient, hein.
0: voilà, ça mmh. revient. Donc ça peut être une vraie piste, hein, en attendant mmh. de trouver un poste à votre dimension, si vous avez envie de persévérer. Mais peut-être que c'est une mmh. invitation. Alors ça, bon, moi c'est la psy en moi qui parle, hein, mais peut-être ouais. une invitation à changer de vie aussi, hein, peut-être, hein, finalement.
3: Bah écoutez, vous savez, moi j'ai postulé pour être vendeuse dans une boulangerie pour me dire que peut-être que dans ce secteur-là ils sont moins discriminants. Voilà, je me dis bon, bah j'ai fait un essai. J'ai trouvé ça très sympa parce que j'avais tenu un snack à un moment donné avant de faire mes études et de monter mes activités. Et je me suis dit, tiens, je vais retrouver cet environnement convivial, servir des gens qui sont gourmands, qui arrivent avec leurs grands yeux en disant, tiens, je vais me régaler. Voilà. J'ai pas été retenue.
0: Oui, bon.
3: Voilà. J'ai pas été retenue. Enfin, pour vous dire, Valérie, j'ai tapé à la porte de 12 secteurs d'activité différents qui ne sont pas les miens au départ, pour proposer mes compétences transverses.
0: Et ça n'a pas marché non plus.
3: Ça ne marche pas. Aujourd'hui, les marchés sont tellement frileux. Ils ont tellement peur. C'est tellement compliqué pour les entreprises, économiquement. Il y a un repli énorme. Voilà, que, en fait, aujourd'hui, quand ils renouvellent une direction générale, parce qu'il y a une personne qui part à la retraite, ou parce qu'elle est mutée, ou parce qu'elle a une promotion, ou parce que, enfin, pour plein de raisons, ils vont prendre le même
0: du groupe. Profil,
3: un copier-coller.
0: Un copier-coller.
3: Alors, soit dans le groupe,
0: oui,
3: soit dans le groupe, voilà, ils font évoluer quelqu'un en interne, parce que, un, la personne elle est déjà formée à tous les process, elle connaît l'entreprise, donc elle va s'intégrer hyper rapidement, et du coup, ça coûte moins cher, et c'est assez logique, hein, vous voyez. Soit ils vont chercher quelqu'un chez le compétiteur, directement. Mm. Voilà. Mais ils ne prennent plus le risque d'aller chercher quelqu'un qui ne connaît pas le secteur. Moi, je me suis adaptée à plein de secteurs d'activité. Mais ça ne s'entend plus aujourd'hui. Les cabinets de recrutement vous le disent. Ils disent, écoutez, c'est très compliqué. Pour un profil comme moi, en moyenne, c'est entre 27 et 32 mois pour retrouver du travail. C'est les statistiques des cabinets de recrutement. Hein. Mmh. C'est les statistiques de France Travail aussi. Hein.
0: Ben, vous êtes encore dedans, ça fait 2 ans.
3: Voilà. Et là, je vais passer au RSA.
0: Ah oui, donc là, il y a urgence. Alors, Marie corrige son SMS. C'était pas sncf.asso.fr, que je ne connaissais évidemment pas. C'était snc.asso.fr, enseignement en licence professionnelle, donc en IUT, et des entretiens avec une psychologue du travail formée par la CNAM.
3: D'accord.
0: Voilà, snc.asso.fr.
3: D'accord.
0: Et l'entrepreneuriat, retourner dans créer votre petite une micro-entreprise ou quelque chose comme
3: non,
0: ça.
3: Non. Moi, j'ai créé 3 activités. Je me suis fatiguée. J'ai décidé de démanteler mes activités pour éviter d'en perdre la santé et la vie, parce que j'ai quand même mon ancien compagnon qui a perdu la vie, qui a fait une crise cardiaque parce que il a vraiment trop tiré sur la
0: corde,
3: comme on dit. Mmh. Voilà. Non. Moi, j'ai vu. J'étais dans un environnement que d'entrepreneurs et de dirigeants depuis 11 ans. J'ai vraiment décidé de tout arrêter parce que c'était en train de me bouffer.
0: C'était quoi le cœur de vos activités?
3: Du conseil. Je faisais du conseil. Mmh. Voilà. Et je me suis adressée qu'à des grands présidents, à des grands directeurs généraux, des banques. Enfin, j'étais sur du top management et c'était très intéressant. Mais malheureusement, je me suis dit, c'est en train de muser mon cerveau, mon cœur, enfin tout. Ça m'a extrêmement fatiguée. J'ai fait un burn-out pendant 6 mois. Donc j'ai dit, bon, il est temps d'arrêter. Donc tout doucement, j'ai arrêté les 3 activités. Je ne retournerai pas dans l'entrepreneuriat. Mmh. C'est extrêmement complexe. Aujourd'hui, d'être dirigeant d'entreprise, d'être entrepreneur.
0: Et extrêmement chargé aussi. Hein.
3: Pardon ?
0: On est très chargé aussi. C'est-à-dire,
3: on est très chargé.
0: Trop chargé.
3: On est très trop chargé. On se paye en dernier. Moi, j'ai payé tout le monde, mais moi, parfois, je ne me suis pas payée. Mmh. Voilà, on paye ses analystes, on paye ses salariés, on paye ses prestataires, ses partenaires. toutes les charges URSSAF, toutes les taxes, et on est la variable d'ajustement, le dirigeant, au final. On a une image qui est extrêmement écornée. On se démène à créer de la taxe sur la valeur ajoutée qui est quand même récoltée par l'État, qui la redistribue. Mais les dirigeants aujourd'hui ne sont absolument pas reconnus. Hein. C'est, on paye. Et on n'a aucune protection sociale. Hein.
4: Aucune.
3: Genre je cotise, mais j'ai le droit à aucune protection sociale. C'est-à-dire que j'ai le droit à aucun chômage. Là, les 2 ans, je les ai autofinancés pour pouvoir retrouver du travail.
4: Et on ne parle pas de la retraite non plus. Hein.
3: Et on ne parle pas de la retraite. Hein. C'est-à-dire qu'on crée la TVA, on crée de la richesse, de la valeur ajoutée, des revenus, des emplois, et au final, on n'a rien. Zéro.
4: Et Églantine nous écrit au 739-21, elle dit que dans l'enseignement, être quinca est un véritable atout. Voilà. C'est peut-être la piste. Hein. Moi, ce que je vous propose, Stéphanie, c'est de nous rappeler dans quelques semaines. Vous allez nous dire que pour la rentrée, vous avez trouvé plusieurs établissements et qu'il y a moins de pression, forcément, quand on est enseignant. Hein.
3: Oui.
4: Voilà. Pourquoi pas, hein, finalement. Parce que, cela dit, vous êtes encore dans les délais aussi de recherche, puisque vous nous avez dit entre 27 et 32 mois. Hein, ce qui est juste.
3: Oui. Sans chômage. Hein.
4: Oui. En plus.
3: Et moi, mes amis, je suis dans des réseaux d'entrepreneurs et de dirigeants, parce qu'on a créé des réseaux d'entraide. Moi, j'ai créé un réseau de sentinelles. J'ai pu aider une personne à retrouver un emploi.
4: Une personne sur combien?
3: Ben, j'ai aidé une dizaine de personnes, parce que je fais un petit réseau. Et on s'envoie les postes et on en discute. Donc, on se dit, tiens, qu'est-ce que t'en penses? Voilà. J'avais rencontré quelqu'un qui avait des auto-freins, vous voyez, qui s'auto-freinaient. Et en fait, on a passé 5 heures à discuter. Je dis, écoute, moi, je pense que tu devrais faire comme ça, un pas de côté, faire comme ça. Et je vois une offre passer dans les réseaux. Et je dis, ça, c'est pour lui. Donc, je l'appelle, je lui envoie. Il me dit, ah oui, je l'avais vu. Je lui dis, écoute, ça corrobore vraiment avec la discussion qu'on a eue quand on s'est rencontrés. Postule. Il me dit, tu crois? Je fais, postule. Et il y a une deuxième personne là que je connais qui est faite pour un métier, qui n'en a pas conscience, que je suis en train de pousser un peu, j'essaye de lui trouver quelque chose. Parce que je revois beaucoup d'offres d'emploi toute la journée, moi.
4: Parce que vous cherchez pour vous, effectivement.
3: Voilà.
4: Et pourquoi vous ne faites pas du coaching?
3: Non, c'est un métier, le coaching, Valérie.
4: Non, mais vous pouvez vous former. Vous n'avez que 50 ans.
3: Oui, j'en ai 53.
4: 53, vous n'avez que 53.
3: Oui, je sais bien, j'ai encore 20 ans devant moi, même plus, je veux dire, c'est pas le sujet. Mais en fait, je ne sais pas où je vais atterrir aujourd'hui. C'est-à-dire, j'ai l'impression d'être suspendue à un fil. Vous savez qu'on m'a pris comme ça, au-dessus, et puis qu'on me dit, tiens, tu vas essayer là. Non, c'est pas là que tu vas atterrir. En fait, j'ai le sol qui se dérobe depuis 2 ans. Je ne sais pas où je vais atterrir.
4: Oui, et puis c'est une charge mentale monstrueuse, hein. Surtout que vous avez déjà fait un burn-out. Donc, si vous ne travaillez pas, on peut faire un burn-out émotionnel aussi. Hein.
3: Oui, après, je fais du sport, j'ai remonté la pente, je suis quand même hyper entourée, mais ma famille, elle commence à s'énerver. J'ai perdu du monde autour de moi, des amis qui m'ont critiqué, qui m'ont dit « Oh, t'es trop difficile, tu fais la difficile ».
4: Oui, mais vous avez ça c'est sûr. De toute façon, les épreuves font toujours du tri, hein.
3: Vous alliez dire
4: J'allais dire que pourtant, vous avez sous-évalué votre CV, vous avez pensé retourner faire un métier en boulangerie, j'appelle pas ça être exigeante. Hein. 800 démarches pour trouver du travail, c'est pas comme si vous étiez en train de procrastiner sur votre canapé. Hein.
3: Non. Mais en fait, pour vous dire, la première chose que j'ai faite, j'ai informé mon réseau de clients.
4: Oui.
3: Mais comme je suis dans un secteur qui est sinistré...
4: Dites-nous le secteur, hein, Stéphanie, parce qu'on ne sait jamais, vous savez... Comme
3: je suis dans le secteur de la santé.
4: D'accord. Voilà. Et les labos, quand même, les labos.
3: Eh bien, ça va mal, Valérie. Ça va très mal.
4: Et en prestataire?
3: Ça va mal. En France,

0: américaine et qui meurt depuis 2 ans.
1: Et puis en plus, il faut voir le management des Chinois ou des Américains aussi. Hein, dans les labos pharmaceutiques.
0: Mais là, il y a un silence autour de ça qui est étonnant.
1: Et les startups, vous avez tenté les startups, Stéphanie ?
0: Oui, ah ben ils sont hyper friands de mon. Bien sûr, j'ai eu une dizaine de propositions, mais malheureusement, il n'y a plus d'argent pour financer la recherche médicale. C'est terminé. Le capital va sur des secteurs d'activité qui sont en demande. Les secteurs d'activité d'avenir aujourd'hui, l'économie, c'est l'économie du nucléaire, l'économie de l'armement, de la défense, de la sécurité, du digital. La santé est écartée depuis 3 ans des financements. Le capital ne peut pas financer tous les secteurs d'activité. Eh ben, il a abandonné la santé. Déjà avant le Covid, on avait quand même des hôpitaux qui allaient très mal. Moi, je suis issue de l'hôpital. J'ai été formée en santé publique à l'hôpital. L'hôpital, il y a eu plein de soignants qui sont allés dans la rue pour alerter, hein, pour dire on est en train d'être étranglés. Ils sont de nouveau dans le silence, mais je vois bien les gens que je connais qui sont à l'hôpital. Ils sont dans une souffrance terrible. On a arrêté de financer. C'est terrible. C'est-à-dire qu'aujourd'hui, sur les cycles d'investissement, Valérie, hein, je vous parle de ça parce que j'étais dans la finance, dans la santé. Voilà. Malheureusement, il y a une pénurie d'argent qui est énorme. C'est-à-dire qu'il y a plein de start-up qui ont des innovations qui pourraient améliorer la santé de plein de gens. Voilà. Des belles innovations en France, hein. Bah malheureusement, elle ne trouve pas d'argent parce que les capitaux vont ailleurs. Ce n'est pas la priorité. Et là, on a pris, je vais vous dire, presque 12 ans de retard en recherche et développement en santé. Et tout ça dans le silence. Moi, je connais plein de gens qui sont des gens qui sont des attachés de recherche clinique, des personnes qui sont des personnes haut placées, des gens qui ont des diplômes importants, qui ont accompagné plein de start-up et qui se retrouvent sans plus aucun carnet de commandes. Des gens comme moi, bon, moi j'avais une équipe, hein, voilà, mais des gens qui sont individuels et qui sont indépendants et n'ont plus de travail. Alors, s'il y a quelques secteurs qui fonctionnent encore, la santé, les sciences du vivant, le phytosanitaire, ils s'en sortent pas trop mal. Voilà. Mais je peux vous dire que c'est compliqué.
1: Il faut travailler en Suisse. Il faut partir en Suisse.
0: Mais même en Suisse, vous savez, Valérie, c'est compliqué. Les banques, elles souffrent. Elles souffrent. Moins que nous, mais elles souffrent. Voilà. Donc, tout ça pour vous dire, le contexte est très, très tendu. Puis il y a plein de gens comme moi sur le marché, très, très bien. Bien meilleurs que moi. Bien meilleurs que moi. Bien plus performants, bien plus pertinents, plus compétents que moi. Donc, compliqué de se faire une place. Il y a très peu de mobilité chez les cadres dirigeants aujourd'hui. Et aujourd'hui, quand on veut prendre un directeur général, il y a une précarisation du statut. C'est-à-dire que aujourd'hui, on se dit, ah, vous voulez dirigeant de la boîte, d'une boîte, ben on vous prend en consultant externe. On ne vous internalise plus.
1: Oui, c'est pour ça que je vous parlais de prestations à l'heure.
0: Voilà. Sauf que c'est précarité. Oui. On précarise les postes de dirigeants.
1: Mais c'est quand même un emploi.
0: Oui, mais il faut tenir. C'est-à-dire qu'on vous dit,
1: c'est une mission après une autre mission. Ah, ben, de toute façon, c'est de la charge mentale, ça c'est sûr et certain.
0: Voilà,
1: hein,
0: exactement. Ce que moi, je ne veux plus. Parce que je me suis pourri la santé. Voilà.
1: On a un SMS d'un auditeur qui nous dit « La vision française quant à l'emploi des femmes a 40 ans de retard sur les pays anglo-saxons et sur plein d'autres sujets aussi. Pas étonnant que le pays soit ruiné, trop arrogant, trop borné. On préfère appeler cela l'exception à la française. » Tout est dit.
0: Pourtant, il y a une loi qui est passée comme quoi, dans tous les boards, dans tous les conseils d'administration en France, normalement, pour pouvoir faire passer une décision en conseil d'administration, même un conseil d'administration annuel pour valider les comptes, si vous n'avez pas 50% de femmes et 50% d'hommes à ce conseil d'administration, normalement, vous ne pouvez pas valider la décision du conseil d'administration et déposer les comptes. C'est inapplicable. Inapplicable. Moi, je connais plein de boîtes qui ne sont pas du tout dans l'équité dans les conseils d'administration. Ils y arrivent parfois avec quelques administrateurs indépendants. Il y a des sociétés cotées qu'il y arrive très bien. Il y a quelques boîtes qui s'y mettent. Hein. Veolia. Regardez Veolia qui est un exemple incroyable. Voilà. Prenez Sanofi. Prenez ces grosses boîtes côté des sociétés familiales, Biomérieux. Ils ont fait les efforts d'un

0: femmes. Ils le font réellement. Hein. C'est des gens qui sont exceptionnels. On peut les applaudir, clairement. Voilà. Mais il y en a plein d'autres qui s'en foutent complètement parce qu'on ne les sanctionne pas.
1: Alexandre nous dit qu'il est lui-même dans le secteur de la santé, prestataire MAD-HAD. L'Europe nous tue par toutes ses normes et toutes ses lois. Je recherche aussi du travail et c'est très compliqué. La crise est vraiment là.
0: Et voilà. C'est-à-dire qu'elle a été annoncée. On a eu une surréglementation européenne qui a demandé à l'ensemble des fabricants sur le marché en Europe de retirer du marché des dispositifs qui fonctionnaient très bien depuis 10 ans, 20 ans. On leur demande de requalifier en disant « Vous allez réévaluer vos dispositifs qui fonctionnent bien, qui sont validés cliniquement sur le marché, où il n'y a aucun effet nocif sur les patients, et on va vous demander de les réévaluer. Donc vous les ressortez du marché, vous allez lever des fonds, et on va vous dire si vous pouvez de nouveau les mettre sur le marché. » Donc un lobby qui a cassé le marché de la santé. C'était une mort annoncée. Hein, d'accord. Il y a eu notre président qui a fait tout ce qu'il pouvait. Hein. Monsieur Macron a fait tout ce qu'il pouvait pour avoir un moratoire sur cette nouvelle réglementation, la RDM, qui se calait sur la réglementation de la pharma. Je peux vous dire que la pharma, elle résiste aussi hein, sur les dispositifs médicaux. Mais vous vous rendez compte, vous avez une boîte, elle fonctionne bien depuis 20 ans. Et puis, d'un seul coup, l'Europe, elle vous dit bah, « Vous retirez vos dispositifs du marché, vous arrêtez de vendre et vous les requalifiez, vous les réévaluez, parce qu'on estime qu'ils ne sont pas assez bons. »
1: Oui, c'est du n'importe quoi. Bon, bah,
0: c'est voilà, n'importe
1: c'est
0: quoi.
1: Comme d'habitude, voilà. Hein, de toute façon, on y va.
0: Voilà donc, l'Europe.
1: Voilà, exactement. Exactement.
0: Voilà ce que produit... L'Europe produit des bonnes choses. Hein. Je ne critique pas, attention. Hein. Moi, je suis une Européenne convaincue, hein, réellement. Sur plein de choses, il y a des très, très bonnes choses. Mais sur du lobby, on est en train de casser nos marchés industriels. On est en train de casser la valeur ajoutée. Des brevets. On est en train de précariser un secteur au nom de lobbies plutôt américains, chinois. Enfin, voilà. Donc je pense qu'en Europe, on a des gens qui travaillent à l'inverse de nos intérêts sur ces secteurs-là, très clairement.
1: Stéphanie, en tout cas, on entend bien votre colère hein, ce soir sur l'antenne d'Europa et j'entendais un petit peu en début d'entretien votre résignation. Et je comprends, hein, 2 ans de recherche d'emploi et de discrimination de genre, tout de même, on peut le dire comme ça aussi. Hein. Moi, je vous propose de nous rappeler dans quelques semaines pour voir où vous en êtes, vous voulez bien ?
0: Oui, je vous tiendrai au courant, volontiers, avec plaisir. Hein,
1: vraiment, n'hésitez pas, 01 80 20 39 21, oui. Nicolas est là aussi. Oui. Donc vraiment, n'hésitez pas à nous dire comment ça a évolué, et si vous vous êtes un peu branché sur le secteur de l'enseignement. Non, mais parce que ça peut être une piste en attendant, ça n'empêche pas la recherche d'emploi en parallèle. Hein.
0: Oui, tout à fait.
1: Parce que vous allez être au RSA, donc quand même, vous voyez ce que je veux dire. Hein.
0: Oui, mais vous savez, jusque-là, depuis 11 ans, j'ai eu très peu d'aide. Donc, quand j'ai vu l'assistante sociale et qu'elle m'a dit « Écoutez, je suis désolée, je vais vous annoncer une mauvaise nouvelle. » Je sais quoi, la bonne nouvelle ? De toute façon, maintenant, je souris. Hein. De toute façon, il ne reste plus que ça. Hein. Enfin, j'ai ma famille et tout ça, mais je veux dire, maintenant, ça, c'est terminé. Ça ne m'enlèvera plus le sourire. C'est terminé, ça. Voilà.
1: Mais c'est une bonne résolution. C'est une bonne résolution.
0: Oui, voilà.
1: Voilà. Parce qu'il ne faut pas non plus exagérer à un moment donné. Non. Après, ce n'est pas évident non plus. Hein.
0: Oui, voilà. Mais voyez, je trouve que, enfin, il y a des capacités qu'on a en nous qu'on peut aller chercher. Ben voilà,
1: on a des ressources. De toute façon, chaque épreuve nous endurcit et en même temps nous solidifie. Donc de toute façon, on n'a pas d'autre choix que d'aller bosser dessus. Au moins, on rentabilise l'épreuve.
0: Et cette assistante sociale me dit « Bon, bah, je suis désolée, je vais vous annoncer une mauvaise nouvelle, vous allez être au RSA. » Et moi, je fais un grand sourire. Je fais « Mais vous rendez compte que j'ai jamais eu aucune aide depuis 11 ans. Donc là, vous me dites que je ne devrais pas être contente d'avoir une aide. Mais bien sûr que je suis contente d'avoir une aide.
1: Mmh. » Oui, bah, vous avez raison. C'est ce que je disais à ma fille quand elle avait perdu son téléphone portable quand elle était jeune. Je disais, elle se plaignait. Je disais, bah, estime-toi heureuse d'avoir eu un téléphone portable à perdre. Voilà, la même chose.
0: Ah oui, oui. Aujourd'hui, je pense souvent à une phrase d'une chanteuse d'une nouvelle génération qui est très, très vraie. C'est Zao de Zagazan qui dit... Il y a
1: du soleil au-dessus des nuages.
0: Au-dessus des nuages.
1: Ouais, j'adore cette chanson
0: et
1: d'ailleurs.
0: Elle me revient souvent.
1: Ouais, c'est vrai. Et c'est une réalité. Yvette suggère aussi au 739-21 que vous fassiez de la politique.
0: Ah oui, bah oui, on m'a proposé.
1: Eh ben voilà, vous voyez.
0: Oui.
1: À bientôt. Oui,
0: dans la grande ville.
1: Eh ben voilà, à bientôt Stéphanie. En tout cas, je compte
0: merci
1: sur
0: Valérie.
1: Vous. À très bientôt.
0: Oui, je vous donnerai des nouvelles. Au
1: merci.
0: Revoir.
1: Au revoir.
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0: Mylène Farmer, California, ce soir dans votre libre antenne sur Europe 1.
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0: 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Bonsoir Christiane.
2: Bonsoir Valérie.
0: Merci d'être avec nous. Pour nous parler de quoi, dites-moi.
2: Moi, je vous appelle parce que bon, ben lundi, on va passer. Enfin, ma fille, ma petite fille, vont passer au tribunal correctionnel pour le jugement du viol de ma petite fille.
0: D'accord. Quel âge elle a, votre petite fille?
2: Alors maintenant, elle a 18 ans, mais quand les faits sont passés, elle avait 14 ans.
0: 14 ans. Et ça s'est passé dans quelles circonstances, Christiane?
2: Ça s'est passé, ben, c'est-à-dire que ma fille, bon, elle a connu quelqu'un parce qu'elle a été divorcée au départ parce qu'elle était, a été battue, enfin bon, oui, battue, et puis son conjoint se droguait, donc elle a réussi à quitter le domicile. Mm-hmm. Elle a rencontré quelqu'un, donc cette fameuse personne, en 2018. Et bon, ben jusque-là, ça allait parce que bon, ben ma petite fille avait que elle avait que 10 ans à cette époque-là. Et c'est quand elle a commencé à avoir des formes que lui s'est commencé à s'intéresser à elle. Mais bon, au départ, on s'est aperçu de rien, quoi. Et moi, je m'en veux à l'heure actuelle parce que ma petite fille me lançait des quand il rentrait de son travail parce qu'il était commercial. Ma fille travaillait en EHPAD, donc moi j'allais garder mes deux petits enfants le temps que soit que lui arrive ou que ma fille arrive. Oui. Et quand on va dire Monsieur X arrivait, ma petite fille me disait mamie s'il te plaît tu peux rester. Alors au départ j'arrivais pas trop à comprendre parce que bon je pensais qu'elle avait, y avait un petit peu de jalousie du moment qu'elle avait plus sa maman pour elle toute seule. Et puis, bon, c'est resté longtemps comme ça. Et puis, on a réussi, enfin, ma fille a réussi à savoir, c'est tout bizarrement, malheureusement, ben oui, tout bizarrement, c'est que elle descend aux toilettes et puis elle voit de la lumière dans le garage. Et puis elle va voir, donc, pour éteindre la lumière. Puis là, elle trouve ma petite fille, enfin, sa fille, enveloppée dans une couverture, en larmes, au téléphone, avec sa meilleure amie. Donc, elle lui a demandé, qu'est-ce qui se passe? Tu es malade? T'as fait une bêtise? Dis à maman, on peut s'arranger. Puis, elle attendait, sa petite fille, avec qui elle communiquait, qui lui disait, écoute, si tu, Lola, si tu le dis pas à ta mère, c'est moi qui le dis. Et puis, à force d'assister, elle a dit, mais qu'est-ce qui t'a fait du mal? Elle a dit, c'est maman, alors, elle fait des signes que non. Ben, c'est parce qu'elle a un petit frère, c'est Noam non plus. Ben, elle dit c'est Florian, puis là, elle fait un signe de oui de la tête. Mais bon, elle dit mais qu'est-ce qui t'a fait? Et puis ben, c'est là qu'elle lui dit il m'a touchée. Alors elle dit mais comment ça, il t'a touchée? Elle pensait qu'il l'avait donné une gifle ou un truc comme ça. Et puis elle lui dit elle se jette dans les bras de sa maman. Et puis elle lui dit non, maman, je peux pas te le dire parce que vous allez vous séparer, je veux pas que tu te sépares.
0: Je veux pas que et tu te sépares parce qu'elle protégeait sa mère?
2: Elle protégeait sa mère, oui.
0: Oui. Ça faisait combien de temps qu'elle était avec
2: Alors, elle l'a connue en 2018. Nous, on a réussi à savoir en 2022. Mais ça avait commencé... donc, en 2022, Léna avait 10 ans. Et ça faisait déjà 2 ans que ça durait.
0: Ah, donc ça a été des viols répétés?
2: Oui. Alors, le viol, après, bon, on ne sait pas s'il y a eu vraiment, le viol pénétration. Oui. Mais de toute façon, il y a eu des doigtés.
0: De toute façon, c'est quand même un viol, hein, de toutes les manières. Puis, on ne va pas l'appeler Monsieur X, on va l'appeler la pourriture. Hein. Qu'est-ce que vous en dites?
2: Ah oui, parce que pour moi, c'est une pourriture. Et voilà. On a su, depuis, on a su que non seulement il l'avait fait, mais il avait déjà violé ses deux demi-sœurs. Mais ça, nous, on ne le savait pas, on l'a su dernièrement.
0: Ah oui. Et donc, en fait, ça a permis de libérer la parole des deux demi-sœurs, le fait que votre petite fille parle?
2: Je pense, oui, parce que, oui, c'est de pourriture, et il était déjà marié, il était marié une fois, il avait une petite fille. Et puis, il était donc séparé quand il a, après il a connu ma fille. Et par contre, comme sa petite fille aimait beaucoup donc Léna et puis mon petit-fils, la maman est toujours restée en contact avec ma fille.
0: D'accord.
2: Et puis, ça c'est donc...
0: Elles se sont parlé.
2: Oui, elles se sont parlé et puis il y a beaucoup de choses qui se sont dévoilées justement.
0: Donc les demi-sœurs, c'était ses enfants?
2: Non, c'était ses demi-sœurs à lui.
0: Ah oui, d'accord.
2: Oui. Il abusait d'elle quand lui, il avait 18 ans à peu près. Donc il était tout juste...
0: Ah oui, donc il a toujours abusé des femmes en fait.
2: Mais je pense, oui. Mais je pense de toute façon que, comme a dit l'avocate, c'est un malade sexuel.
0: Ah ben, c'est clair, c'est clair. Oui, alors, oui. Votre fille, donc elle la prend par sa fille à ce moment-là dans le garage.
2: Oui.
0: Et qu'est-ce qui se passe ensuite? Elle va déposer plainte immédiatement?
2: C'est-à-dire que quand elle lui a dit dans le garage, ma fille, tout de suite, elle a été voir, le voir, et puis...
0: Elle l'a confondu, elle l'a confronté.
2: Oui, parce que lui dormait paisiblement. Et puis elle lui a dit, espèce de salaud, qu'est-ce que tu as fait à Léna? Tu t'es essayé ça, t'as baisé d'elle. C'est... Et puis il s'assoit, puis il la regarde tranquillement, puis il se dit, excuse-moi chérie, je sais pas ce qui m'a pris.
0: Ah oui, donc il a reconnu les faits.
2: Il a reconnu les faits. A reconnu les faits, oui.
0: Et ensuite, elle a été déposée plainte contre lui.
2: Oui, donc elle a été déposée plainte, mais par contre, la gendarmerie, on est en Vendée, il a fallu qu'elle y retourne 3 fois, parce qu'il prenait pas la plainte en cours.
0: Il prenait pas la plainte?
2: Non.
0: Et c'était quoi les raisons? Parce qu'en ce moment, on est pleine actualité, là, en plus.
2: Oui, ouais. Malheureusement, oui. Les raisons, c'était que on n'avait pas cette preuve, que ma petite-fille pouvait mentir, ma petite-fille pouvait être jalouse de sa maman, voilà.
0: Et donc, il a fallu que les demi-sœurs viennent témoigner également pour qu'ils prennent la plainte?
2: Non, parce que les demi-sœurs, elles sont juste manifestées, là, dernièrement. Mais ma fille, les connaît pas. Mais c'est sa petite copine à qui elle se confiait qui a bien voulu aller témoigner.
0: C'est une vraie amie. Hein.
2: Ah oui, c'est une vraie amie, oui. Parce que elle, il l'a pas touchée, mais quand ils allaient les conduire, parce que souvent ils allaient les conduire à des endroits, donc je pense qu'il a acheté ma petite fille par de l'argent, un truc comme ça, pour qu'elle se taise, quoi. Et elle, cette petite jeune fille, il la faisait monter devant avec lui. Et lui caresser les cuisses en conduisant, quoi.
0: Ah oui, donc... Et l'autre jeune fille, elle n'a pas parlé non plus à ses parents, elle n'a pas osé, elle n'a rien dit?
2: Non, elle n'a pas osé non plus.
0: Oui, par loyauté avec votre petite-fille, peut-être?
2: Oui, par loyauté. Et après, on a su aussi que mon autre petite-fille, elle n'a pas voulu... parce que les gendarmes auraient voulu l'entendre, elle n'a pas voulu, elle a peut-être eu peur, je ne sais pas.
0: Plus jeune encore?
2: Non, elles ont 2 ans de différence, donc elle avait 16 ans à ce moment-là.
0: D'accord.
2: Et donc, quand on était en repas de famille, bien souvent, il allait... parce que quand on était en repas de famille, il restait avec nous, mais quand il y avait des jeunes comme ma petite-fille, et puis, mes deux petites-filles, il est toujours avec elles, souvent. Et on a su qu'il lui avait passé les mains aux fesses plusieurs fois.
0: Et elle non plus, elle n'avait pas osé dire?
2: Non, elle n'a pas osé le dire.
0: Votre fille est restée 5 ans avec cette pourriture?
2: De 18 jusqu'en 2022. 4 ans, parce que de 18 à 2022, quand on a su les faits...
0: Elle l'a quittée immédiatement.
2: Parce qu'elle m'a appelée à 3h du matin, et puis en larmes, et puis j'ai dit venez là tout de suite, et puis après, ça s'est passé... elle l'a quittée aussitôt, quoi. Mais elle a été quand même harcelée.
0: Oui, allez-y. Elle a été harcelée.
2: Elle a été harcelée par les parents, par la mère de sa mère à lui, en lui disant que de toute façon qu'elle était qu'une menteuse, qu'il fallait pas porter plainte contre lui, sinon il allait perdre la garde de sa petite fille. Que...
0: Ah bah oui, c'est plutôt mieux pour elle.
2: Oui, parce que là, la maman, elle a fait enlever l'autorité parentale.
0: Ah oui, c'est clair.
2: Ouais.
0: C'est clair.
2: Elle a eu peur, oui.
0: Donc, est-ce qu'il est sous le coup de plusieurs plaintes ou il n'y a que votre fille qui a osé porter plainte? Parce qu'il a quand même abusé de plusieurs jeunes filles, hein?
2: Oui, mais là...
0: Plusieurs mineurs.
2: On ne sait pas.
0: Ah, non, vous ne savez pas? Parce que la police ne vous l'a pas dit, en fait?
2: Ne nous a pas dit, non. Et l'avocate ne veut pas dire non plus.
0: Ah, l'avocate ne veut pas vous le dire?
2: Non.
0: Elle n'a pas le droit de vous le dire ou elle ne veut pas vous le dire?
2: Mais je pense que, je sais pas. Mais je sais que normalement le jugement aurait dû être fait en 2024 et ça a été repoussé parce que elle a dit à ma fille comme ça qu'il y avait trop d'éléments qui étaient encore en cours. Donc au lieu de passer en correctionnel, ça passait en criminel.
0: Et il est où depuis 2022, lui, là ?
2: Il est... Mais il est retourné vers sa famille dans la région parisienne.
0: Ah oui, donc il est dans la nature.
2: Ah oui, il est dans la nature, oui.
0: Donc il peut continuer d'abuser de jeunes filles, en fait.
2: Ah ben, exactement, oui, exactement. Là, il avait simplement... il devait se pointer tous les 8 jours à la gendarmerie. Il avait ordre aussi de ne pas s'approcher de mineurs, mais chose qu'il n'a pas tenue, parce qu'il a 2 nièces, donc les filles de sa sœur, et il les a approchées. D'accord. Et puis bon, lui, il a retrouvé un travail, il s'est acheté une maison avec une autre copine. Pour lui, la vie va très bien.
0: Il poursuit sa vie, en fait, lui.
2: Ah oui, tranquillement.
0: Il a violé plusieurs jeunes filles, mais il poursuit sa vie, ouais, bien
2: il
0: sûr.
2: Il poursuit sa vie tranquillement, oui, tranquillement. Oui.
0: Comment va votre petite fille aujourd'hui ? Comment aujourd'hui, vont vos petites filles ? Parce qu'on ne sait pas tout à fait ce qui s'est passé avec l'aînée non plus.
2: Mais alors, donc, suite à ce viol, ma petite fille détestait son corps, là.
0: Évidemment.
2: Et puis, elle s'est mise dans l'alcool, elle s'est mise dans la drogue. Elle s'est mise avec des bandes de copains, voilà. Et puis, le 18 janvier 2023, elle a eu un accident de voiture. Et elle a été 4 mois à l'hôpital. Elle a eu 2 fractures du crâne, l'arête d'éclater et le bassin cassé.
0: Et aujourd'hui, elle est remise ?
2: Elle est remise, oui. Mais bon, il y a des petites séquelles, parce qu'elle a plus de... elle avait eu un choc frontal, et le choc frontal, selon les docteurs... C'est ce qui donne un peu le goût, la mémoire, l'odorat. Et la mémoire, par moment, il y a des fois qu'on est en été, mais elle va s'habiller en hiver.
0: Ah oui.
2: Bon, il y a beaucoup d'améliorations, parce que nous, en croyant, c'est vrai, quand on l'a vu, moi, je pensais perdre ma petite fille, quand on l'a vu.
0: Est-ce que vous l'avez fait suivre sur le plan psy, hein, quand même je parle souvent de l'EMDR, évidemment, sur l'antenne d'Europe 1, mais notamment en EMDR, parce que c'est un vrai traumatisme, hein, donc c'est important de traiter en urgence.
2: Ah oui, elle a été suivie. Après, elle a voulu, après, elle a été rebelle un petit peu, parce qu'elle voulait qu'on la laisse tranquille, on avait marre de parler de tout ça. Après, elle a refusé de voir la psy qui la suivait. Et puis là, justement, parce que comme il y a le jugement lundi, là, elle y est retournée. Elle avait besoin de lui en parler, elle avait besoin de... Par contre, ma fille, depuis, elle a eu un arrêt de travail en dépression pendant 3 ans.
0: Parce qu'elle s'est sentie coupable ?
2: Elle s'est sentie coupable, oui, parce qu'elle disait comme ça, oui, c'est de ma faute. Elle me dit, c'est moi qui fais entrer cet homme dans ma maison. Elle me dit, j'étais à la maison, j'ai rien vu.
0: Bah oui, mais vous savez, en général, les viols sont faits par des proches, hein.
2: Oui,
0: donc c'est très difficile de voir. Et d'ailleurs, regardez, il avait sévi bien avant.
2: Ah bah oui, parce que dès l'âge de 18 ans...
0: Et puis, il refait sa vie à chaque fois, hein.
2: Ah bah oui, tranquillement. Et puis sa maman, je comprends qu'une maman puisse défendre son enfant. Ça, je peux le comprendre. Mais là, elle a encore envoyé un message à ma petite-fille en disant comme ça, oui, de toute façon, t'es qu'une menteuse, vous gagnerez pas le procès, nous, on va le gagner.
0: Bon, elle peut toujours dire ce qu'elle veut, hein, de toute façon. Hein, mais c'est en criminel, donc ce qui a quand même des faits qui prouvent qu'il est coupable. Hein.
2: Oui.
0: Qu'est-ce qu'il encourt aujourd'hui par la justice française ? Qu'est-ce qu'elle vous a dit, l'avocate ?
2: Un avocate, avant qu'il y ait les faits de ses deux demi-sœurs qui avaient été abusées de lui, parce que son ex-femme, elle a envoyé un mail tout de suite à l'avocate, à ma fille. Donc, alors après, on ne sait pas si ça va être pris en compte, on ne sait pas du tout comment ça va se passer. Pour elle, il risque pas de prison. Enfin, pour elle, il fera pas de prison.
0: Pour l'avocate, il fera pas de prison ?
2: Non, ce qu'elle nous a dit.
0: Il va être condamné à quoi ?
2: C'est vrai que après on se posait, je pense que c'est une bonne avocate, mais j'ai l'impression qu'elle prend pas tout en compte, parce que comme moi, ma petite fille a demandé ce que je sois présente, parce que ça se passe en huis clos. Et ma petite fille, elle a demandé à ce que je sois présente parce qu'elle lui a dit que j'étais beaucoup présente. Enfin, et puis l'avocate n'a pas voulu.
0: Et elle va être avec qui, votre petite fille ? Elle va y être ? Elle va y assister ?
2: Elle va y assister et ma fille va y assister parce que elle après le jour du jugement, faut qu'elle dise comment se passait sa vie sexuelle avec lui.
0: Elle est préparée à ça?
2: Oui, oui, elle est préparée à ça, oui. Oui.
0: Il y a des, enfin, un psy ou un coach qui prépare justement les témoins à parler, qui l'accompagnent depuis. Alors, avant, je veux dire. En ce
2: un
0: moment.
2: Coach, je sais pas, mais par contre, ma petite fille, on savait pas que ça existait. Maintenant, ils ont mis, elle va avoir un chien avec elle.
0: Ah d'accord. Ah, je savais pas non plus que ça existait. Un chien, c'est-à-dire un chien de la cour.
2: Comme un labrador qui sont pour les aveugles, mais qui sont justement pour les cas comme ça, pour les enfants, même pour des adultes qui sont trop stressés, mais et le chien sera à côté, il caresse le chien et.
0: C'est le tribunal qui met le chien à disposition.
2: Oui, oui.
0: Je ne savais pas du tout qu'ils faisaient ça dans les cours.
2: Oui, c'est l'avocate qui a dit ça. Elle a dit, bon, mais tu auras la présence d'un chien. Et on m'a été surprise. Et elle lui a demandé pourquoi. Parce qu'elle a dit, bon, pour te rassurer. Tu pourras caresser le chien. Tu pourras te mettre assise à côté de lui. Ça te permettra de parler plus facilement. Donc, de l'apaiser.
0: Donc, il y aura sa maman et il y aura votre petite-fille. Et il y aura évidemment maman, la pourriture qui va devoir quand même être présente.
2: Accompagnée de sa maman.
0: À lui aussi, d'accord. Oui. Il a quel âge cet homme aujourd'hui?
2: Il a 40 ans, 41 ans je crois. Alors ce qu'on n'arrive pas à comprendre, c'est que sa maman y soit. Alors l'avocate a dit qu'elle était présente pour, comment on appelle ça, de... témoin de moralité. Alors c'est vrai qu'on appréhende beaucoup, beaucoup cette journée qui va être très très longue, très éprouvante pour ma fille, ma petite fille, quoi. Parce que bon,
0: c'est très très important qu'elles voient leur thérapeute le lendemain.
2: Hein. Oui, je pense, oui. Ah ben oui.
0: Vraiment très très important qu'elles aillent libérer la parole. Je sais pas, elles font des thérapies, des psychothérapies, ou elles font quoi comme type de travail personnel?
2: Ben, le travail personnel, je sais que ma fille est suivie par une psychiatre et ma petite fille par un pédopsychiatre.
0: Oui, oui, oui. Donc elles sont bien accompagnées, hein, parce que là c'est fondamental.
2: Et ma
0: fille
2: y va tous les 15 jours.
0: Ah oui, oui. Ouais, oui. C'est vraiment important, hein, parce que.
2: Mais bon, ben là, il y a le petit frère, il y a le frère qui est là aussi, qui a 16 ans là maintenant. Mais bon, ben lui, par contre, il dit rien, mais bon, il souffre énormément lui aussi.
0: Peut-être qu'une thérapie familiale, ce serait pas mal aussi, hein, pour aller parler de ce traumatisme. Hein.
2: On lui propose, mais il veut pas y aller.
0: Oui. Ouais,
2: et elle dit, moi, je vais y aller, mais je parlerai pas.
0: Oui. C'est compliqué là, hein. Vraiment, c'est tellement lourd à porter. Et est-ce que votre petite fille va mieux par rapport à son corps depuis qu'elle a été comme ça accidentée?
2: Oui, ça va beaucoup mieux. Parce que bon, elle a été longtemps, elle a été pendant 2 ans non scolarisée, parce que bon, de toute façon, elle ne pouvait pas. Elle avait été dans un centre, on appelle ça les petits princes.
0: Très bon assaut.
2: Oui. Oui, donc là, elle a été pendant 1 an. Puis comme elle arrivait à 16 ans, ben, pareil, à 16 ans, il pouvait plus. Enfin, c'était jusqu'à 16 ans, l'âge. Et après, bon, ben là, elle a été à l'école, enfin, au collège, dans un collège qui lui a permis de lui faire rattraper son retard. Mais bon, il y a des moments qu'elle y va, il y a des moments qu'elle y va pas. Ouais, dès qu'il y a quelqu'un qu'elle connaît pas, elle a peur.
0: Elle a peur, bah, bien sûr. Bien sûr, elle a été agressée pendant plusieurs années. C'est sûr qu'avant qu'elle puisse refaire confiance, ça va être un petit peu long.
2: Hein. Je sais qu'avec elle, elle a très très confiance en moi. Mais moi, quand ça s'est passé, il a fallu que. J'ai fait mon passé pour enlever les 3. Parce qu'ils étaient dans un état. Puis en plus, quand il avait déménagé pour venir avec ma fille, il avait tout. Même dans le sens virer ce qu'elle avait, elle, parce qu'il jugeait que c'était pas assez beau pour mettre ses affaires à lui. Donc quand lui, il est parti, il s'est retrouvé, non seulement, il y a eu le viol de ma petite fille, dans un sens, la perte de son conjoint, plus rien dans la maison, quoi.
0: Ça, c'est un moindre mal, j'ai envie de dire, hein, de toute façon.
2: Ah ben, oui, le matériel se remplace. Ça, c'est pas...
0: Voilà, c'est ça, c'est pas très grave.
2: Non, c'est pas très grave.
0: Et puis vous êtes solidaires les uns des autres, vous êtes proches.
2: Ah oui, oui, oui. Oui, oui. Oui.
0: Il y a un vrai travail de fond à faire, même en transgénérationnel, hein, Christiane, hein, parce que peut-être que dans la lignée, il y a eu aussi des viols ou des abus. Hein.
2: Peut-être aussi, oui. Mais comment le savoir ?
0: En travaillant en constellation familiale, en travaillant en EMDR, en travaillant en psychogénéalogie. Il y a pas mal d'outils, hein, mais je pense qu'il ne faut surtout pas arrêter le travail thérapeutique. Hein. Mais ce que j'espère vraiment, c'est qu'il y aura réparation si la justice le condamne. Hein.
2: Bah, nous, c'est ce qu'on souhaite, parce que c'est vrai qu'avec tout ce qu'il a fait, c'est lui qui a eu la petite vie tranquille, paisible, il vit normalement, quoi. Ouais. Alors qu'il y a une famille qui est brisée.
0: Ouais, ça rend dingue, hein, ça c'est sûr. Hein, cette injustice et cette impuissance.
2: Ouais. On n'a pas le droit de se faire justice soi-même, mais il y a des fois qu'on a vraiment envie. Hein.
0: Ouais. Christiane, moi, ce que je vous propose, c'est de nous rappeler, si vous le souhaitez, quand vous voulez d'ailleurs, hein, la semaine prochaine, la semaine d'après, vous aurez toujours une place dans la libre antenne pour nous dire comment ça s'est passé.
2: Ah, c'est gentil, je vous remercie beaucoup.
0: Vraiment, n'hésitez pas, cette antenne est la vôtre, et dites-nous vraiment comment va votre petite fille après cette épreuve et comment
2: après
0: va
2: le
0: votre
2: passage,
0: fille.
2: Le jugement, oui. D'accord.
0: Donc je vous dis à très très très bientôt, Christiane.
2: Je vous remercie beaucoup, c'est gentil.
0: Merci à vous de votre confiance. À bientôt. Au revoir.
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0: Et je referme votre libre antenne de ce soir avec les Bee Gees, More Than a Woman. Ainsi s'achève donc votre émission de ce soir. Un grand merci à Célestin d'avoir réalisé votre émission. Évidemment, un grand merci à mon précieux collaborateur Nicolas. Merci à vous, chers auditeurs, d'être aussi présents, aussi nombreux à mes côtés chaque soir et tous les soirs de la semaine, du lundi au dimanche, entre 22h30 et 1h du matin. Je vous retrouve demain avec le même plaisir. Passez un très très beau dimanche et n'oubliez pas, prenez soin de vous, des autres et du monde. Et tout de suite, retrouvez ma douce amie Marlène Duré.
1: Bonsoir Valérie et merci beaucoup. Je vous laisse rentrer tranquillement. Je vous embrasse. Et bonne nuit à vous tous qui nous écoutez sur Europe 1. Il est 1h. Depuis lundi, nous avons rendez-vous, juste après la libre antenne, avec le comédien Jean-Claude Brialy. Durant ses 15 saisons passées à Europe 1, il a reçu les plus grands artistes de son temps dans son émission Jean-Claude Brialy reçoit. Et donc, dans cet entretien que nous allons écouter, datant de 1985, il échange avec l'acteur Robert Lamoureux, qui revenait sur ses débuts, sa rencontre décisive avec Sacha Guitry, et aussi son succès au théâtre avec la pièce Le Dindon de Feydeau.

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1: Robert Lamoureux. Bonjour Robert.
2: Bonjour.
1: Merci d'être là ce matin parce que tu as matiné tout à l'heure à 15h30 au Palais Royal.
2: Oui.
1: Après avoir eu deux représentations hier.
2: Oui, le samedi c'est assez difficile.
1: Oui, deux fois jouer Fedot surtout. Parce que jouer au théâtre c'est dur quand on est sincère et quand on y met son cœur. Mais jouer deux fois Fedot, je sais que c'est très dur.
2: Oui, il faut le cœur et les muscles.
1: Ah oui. La tête et les jambes.
2: La tête et les jambes, absolument.
1: Alors Robert, ce qui est très rare dans le théâtre en France, en tous les cas en Amérique, ça se fait très couramment, et je trouve ça formidable, c'est qu'une très grande vedette de théâtre et de cinéma remplace un acteur qui a joué au départ les 100 premières représentations. Jean-Pierre a joué le rôle, et puis il est parti jouer une autre pièce au théâtre Édouard Zatar avec Mireille Darc, et tu as repris un rôle où tu es magnifique, parce que moi j'ai vu la représentation.
2: Merci.
1: Et avec Pierre Mendy, avec toute l'équipe du Dadon. Mais c'est très rare, en France on dit « Oh ben non, moi je veux pas, si je l'ai pas créé, je veux pas le jouer ». Comment ça se passe alors?
2: Mais ça a été prémédité quand même. C'est-à-dire qu'au moment où Pierre a signé pour jusqu'au 1er janvier, parallèlement, moi j'ai signé à partir du 1er janvier. Mais le fait de devoir remplacer Jean, ça ne m'a pas posé de problème. C'était pas vanité de ma part, c'est simplement que ça ne me paraissait pas être un problème. Ça ne s'est jamais présenté comme un problème. Est-ce que je le fais, est-ce que je le fais pas, ça, pas du tout.
1: Mais c'est très rare, il y a beaucoup d'acteurs qui ne veulent pas reprendre leur rôle. En France, en Amérique, ça se fait tout à fait couramment. Et c'est magnifique quand il y a une troupe aussi solide et aussi homogène et aussi complice qu'il y a dans le Dindon, qui a été mis en scène par Jean Meyer. Alors il y a Henri Thizot, il y a Yolande Folliot, il y a Nicole Calfon, il y a Claude Jansac, il y a Pierre Tornade, il y a Jean-Luc Moreau, il y a Frédéric Tirmont, Hubert Deschamps et Jacqueline Doyen. Et c'était pour fêter le bicentenaire du Palais Royal que Jean-Michel Rosière a remonté ce spectacle délirant qui est le premier spectacle de Paris. Alors on voit dans le journal du dimanche les triomphes de Le Luron et de Serge Lamas, qui est exact, car c'est exceptionnel de louer au mois de novembre, décembre, oui, janvier, février, oui, l'année prochaine. Ça ne s'est jamais vu.
2: Enfin, il s'agit moins de théâtre que d'un spectacle.
1: C'est ça, un grand spectacle.
2: C'est un grand spectacle, oui.
1: Et Dindon, c'est une pièce magnifique de Fedot, et qui a été créée quoi, en 1890, quelque chose comme ça.
2: Oui.
1: Au Palais Royal, je crois, non. Je crois pas.
2: Je ne sais pas. C'est enfin, possible.
1: Oui. Et alors tu joues
2: un vieux beau,
1: un marcheur, on appelait ça un marcheur.
2: Un marcheur, oui. Un vieux marcheur.
1: Un trotteur. Celui qui suit les petites dames l'allée du
2: bois. Avec une belle inconscience d'ailleurs, puisqu'il il finit par l'accompagner jusque chez elle, même à rentrer dans l'appartement. C'est assez rare quand même.
1: Oui, oui, et qu'il rentre rencontrer le mari. Ben,
2: coïncidence, il connaît le mari.
1: Oui, oui, ah, c'est très, très, très drôle.
2: Oui, c'est très drôle.
1: C'est très drôle. Et je veux dire que quand les gens, dès le départ de la pièce, c'est ça la force de Fedot, c'est que dès le lever de rideau, ça démarre et ça n'arrête pas.
2: Non, ça n'arrête pas.
1: C'est une cascade de rires et de quiproquos et de dialogues d'une justesse. C'est absolument pas démodé. C'est-à-dire que quand on entend parler des bourgeois, des femmes, des curés, des militaires, des administratifs, enfin, dont on se moque quelquefois cruellement, Fedot l'avait bien compris. En même temps, il y a une situation assez grave, assez... Je veux dire, on pourrait jouer une pièce dramatique.
2: Alors, ça pourrait être dramatique, oui.
1: Alors, Robert l'auteur, qu'est-ce qu'il pense de son confrère Fedot?
2: Ben, ce que j'en pense, c'est que c'est une leçon à méditer chaque soir, parce que il a des audaces qui ne me seraient jamais venues à l'esprit. Jamais je n'aurais osé le quart du 20e de ce qu'il ose faire au personnage. Déjà le fait d'un vieux beau qui suit une dame dans la rue, qui la suit jusque chez elle, qui entre chez elle et à qui elle dit allez-vous-en, qui dit jamais de la vie, c'est quand même, c'est faut oser le faire.
1: Oui, oui.
2: Et tout est de ce tonneau-là, et cacher des timbres électriques sous le sommier pour que ça sonne quand on s'assoit, quand on se couche, ça me traverserait pas l'esprit.
1: C'est des inventions.
2: Et pourtant, c'est le génie de Fedot, c'est que ça fonctionne.
1: Ouais. Ah oui, ça marche sur tous les publics. Hein. Il faut bien dire
2: c'est tout public.
1: C'est ça. Les habitués du théâtre qui aiment le théâtre, ils y trouvent leur compte. La jeunesse, les gens qui ne vont jamais au théâtre, et si on aime rire, il faut d'ailleurs il y a une autre pièce de Fedot, Tailleur pour dames, qui se joue au Bouffe Parisien, qui marche aussi très très fort, Et puis tout à l'heure, Jean-Claude Carbon nous parlait de la puce à l'oreille montée par Maréchal à Marseille, que je n'ai pas vue. Enfin, je suis un peu inquiet parce que quand il m'a parlé de clinique, je veux dire, j'espère qu'il n'aura pas amputé ni opéré Georges Feydeau.
2: Non. En tout cas, je l'ai entendu dire que ça fonctionnait quand même.
1: Oui, et que les gens s'amusaient.
2: Ça fonctionne. Alors, quand même.
1: Dis-moi, Robert, toi qui as toujours pris, d'ailleurs, les auteurs ne t'en voulaient pas, un petit peu de, pas de distance, mais de temps en temps, de pouvoir, avec ta personnalité, arranger un peu le texte, comme tu es un auteur et que le public t'adorait, ça c'était peut-être une légende aussi.
2: Oui, je veux dire, c'est pas vrai du tout.
1: Hein. Ah, voilà.
2: Ça s'est produit une fois dans une circonstance précise, et à la demande, un échec retentissant, il fallait quand même sauver au moins les 30 représentations qui allaient suivre.
1: Bon, oui.
2: Suite de quoi, l'auteur lui-même, sans parler de la directrice, ont insisté pour que, étant en scène, j'avais tous les moyens de laisser libre cours à ma soi-disant fantaisie, et puis essayer de rattraper les billes. Ce que j'ai fait, à la suite de quoi, on s'est dit, l'amoureux change le texte. Mais je tiens à préciser que c'était à la demande de l'auteur.
1: Oui, c'est ça. Moi, je le sais, puisque je t'ai vu jouer Faisons un rêve.
2: On n'a jamais changé une virgule à Faisons un rêve.
1: Et Désiré de Sacha Guitry, tu n'as jamais changé une ligne et un mot.
2: Jamais. Jamais.
1: D'ailleurs,
2: dans Feydeau, pareil.
1: Oui, c'est ça. Je veux dire, parce que là, on était obligé, il y a une telle mécanique du mot précis, que si jamais on se plante, alors là, on est vraiment...
2: Oui, c'est une pièce qu'on ne peut jouer qu'avec le trac, parce que si la roue quitte le rail, c'est carrément le dérail.
1: Tout le monde s'emboîte et puis c'est
2: Oui, oui, oui.
1: On va écouter quoi, mademoiselle, pour commencer?
0: On pourrait écouter Renaud.
1: Oui. C'est un disque choisi par Robert.
2: J'adore, c'est un des compositeurs que j'aime le plus.
1: Et puis en même temps, c'est un titi de Paris. Hein, il est comme Robert, c'est quelqu'un qui est vraiment de...
2: On est né dans des lieux pas très éloignés. À des dates différentes, mais...
1: Mais même à la radio, tu es très très bien conservé, je peux te dire.
0: Ah oui,
2: là, c'est très aimable.
1: Viviane.
0: Il a un charme fou.
1: Ça y est, je le savais. Dès que l'amoureux entre, les femmes tombent amoureuses.
2: Ah,
1: alors, que c'est beau, tout ça.
2: Oui, encore.
1: Alors, on
2: encore
1: écoute...
2: une légende.
1: Oui, ah bon. C'est parce que ta femme écoute, là, l'émission.
2: Exactement.
0: Jean-Claude Brialy reçoit...
1: Robert Lamoureux.
3: Je suis de nationalité française, et bien qu'étant né à Paris, maman est de souche bordelaise, papa est natif du Berry. Et vraiment de s'appeler l'amoureux, pour un garçon c'est merveilleux. Papa, maman, l'abonnez-moi, des gens comme nous il y en a des tas. On achète à tempérament, papa, moi, l'abonné, maman. L'été on va au Sable d'Olonne, papa, maman, moi et la bonne. Quand on revient il nous reste 20 francs, papa. Là j'ai mis il nous reste 20 francs, mais faut pas charrier quand même. Pas tout à fait 20 francs. Le père Lamoureux est fonctionnaire, maman et fille d'horticulteur. Moi j'ai le brevet élémentaire. Là j'ai mis brevet élémentaire parce que certificat d'études ça faisait trop long. On pouvait pas arriver à l'enfiler là-dedans. J'ai dit je vais pas me casser la lunette pour. Remarquez, je suis quand même sorti d'une grande école. Hein. À coup de pompe, c'est entendu, mais enfin le. Un grand-oncle et pas de petite sœur, et vraiment de s'appeler l'amoureux, pour plaire aux dames, on fait pas mieux. Papa, maman, l'abonnez-moi. On a une radio qui marche pas. Ah, oui, mais on a un appareil photo qui marche drôlement bien, tiens. Alors, un appareil photo entièrement aérodynamique. Au début, on pouvait pas trouver le devant, ça. Pendant 8 jours, papa, il photographiait ses boutons de gilet, comme ça, le... La seule fois qu'il l'a mis dans le bon sens, il y a un taureau qui arrivait derrière. Mais papa, il disait, bougez pas, il dit, je vais faire de la pause. Maman, il a dit, fais de l'instantané, faut qu'on s'en aille. Il dit, on va pas le... Le samedi, on va au cinéma. Papa, maman, l'abonnez-moi. Ou dans notre jardin de noisy le grand. Parce que papa, faut tout le temps qu'il bricole. Tout le temps, je vois le dernier ramonage qu'on a fait chez nous. C'est papa qui l'a fait. Les ramoneurs sont pas venus. Les pompiers, si, pour dégager papa. Mais sans ça, le... Ça va? Je vois, nous, on habite au 3e. L'autre fois, il y a un tableau qui s'est décroché, là. Un tableau de mètre. Mètre 20, 25. Papa, on y a donné un clou, un marteau. Ouf, un quart d'heure après, ça y était. On était descendu d'un étage. En ce moment, à la maison, il met de l'huile dans les serrures pour qu'elle marche. Puis quand il met de l'huile dans une serrure, c'est pas bon jouer, lui. Hein. Une serrure, 2 litres d'huile. Hop. C'est comme il dit, là-dedans, il n'y a pas de jour. Hein. Une jauge pour jauger. T'as rien compris, cette pauvre femme. Enfin, ça ne... Remarquez que 2 litres d'huile dans une serrure, ça fait de trop. Ça fait 1 demi-litre dans la serrure, 1,5 litre par terre. Mais alors, le temps qu'on gagne avec ça, c'est formidable. Entre deux portes, quand on glisse dans le bon sens, on fait 5 mètres d'un coup. Moi, j'ai vu papa traverser toute la salle à manger sur un pied avec des lentilles. Le plat de lentilles, il tenait à l'envers, mais enfin... Depuis qu'on a graissé la serrure qui donne sur le palier, c'est pas croyable. Avant, pour descendre, fallait 5 minutes. Maintenant, en 3 secondes, hop, l'affaire est bâclée. L'autre jour, on était en train de déjeuner, il y a quelqu'un qui sonne. Alors, on a couru pour aller ouvrir. Le temps qu'on ouvre la porte, il était déjà reparti. On a vu que 2 pieds, on n'a pas su qui c'était. On croit que c'est Durand à cause de l'odeur, mais sans ça, on... Un quart d'heure après, c'était sa belle-mère. Dit, vous avez pas vu mon... La concierge est montée, dit, envoyez pas vos saloperies dans mes escaliers. Dit. Bah, il y a 2 mois, on a eu des ennuis à la maison, là, avec la serrure de la porte des chutes, des capes, des chutes de... Oui, celle-là, justement. Papa, il dit, comment? Il dit, elle marche pas, cette porte-là. Il dit, on va s'enfermer tous les deux dans les chutes de côté. Et moi, je vais te faire voir comment, quand 3 jours, on est resté dedans. Et qu'est-ce que vous voulez faire pour se distraire là-dedans? Y'a rien. On tirait bien la chaîne de temps en temps. On se lasse, c'est humain, ça. Vous me direz, il y a de la lecture, mais c'est toujours pareil. Il y en a, ils prennent des pages au hasard. Après, on peut plus suivre. Nous, on avait mis un roman avec une couverture en carton épaisse comme le pouce. La couverture, on sait même pas ce qu'elle est devenue. Il y en a, je vous jure, sont courageux, ça va être... Papa, maman, l'abonnez-moi, quand on est gêné en fin de mois, on pense qu'il y a des millions de gens qui ont sûrement les mêmes embêtements. Là, j'ai mis embêtement, à la maison, on a un autre mot. Et cette façon de voir prouve qu'en somme, papa, maman, moi et la bonne, on est bien français 100%, papa, moi, l'abonné, maman.
0: Papa, maman, la bonne et moi, c'était votre invité, Jean-Claude Brialy, Robert Lamoureux.
1: Oui, quelle merveille, parce que ça n'a pas bougé. On a beaucoup ri hier, on rit beaucoup aujourd'hui. Alors, plus de monologue, hein, Robert?
2: On va du monologue sous une autre forme.
1: C'est-à-dire des pièces de théâtre.
2: Voilà.
1: Et là, tu as quelque chose en chantier? Tu
2: oui, depuis 4 ans. J'en suis page 31, quand on sait qu'il en faut 240. On n'est pas rendu, mais enfin...
1: Oui, t'as la page blanche, t'as le mystère de la page blanche, l'angoisse de la page blanche.
2: C'est-à-dire que j'ai pas très bien compris ce qui m'arrivait, mais après le Diable d'Homme, je me suis lancé comme je fais généralement, une fois que la pièce est partie, on en commence une autre, j'en ai commencé une autre, et ça fait 40 ans, ça fait 4 ans qu'elle est commencée. Et je crois que le Diable d'Homme a eu sur moi un essai, c'est ce que j'appellerais un succès catastrophique. C'est-à-dire que je ne m'attendais pas au résultat du Diable d'Homme, que ça m'a fait penser que je pouvais écrire mieux, que je pouvais aller plus loin. Et ça m'a bloqué complètement. Parce qu'en fait, je ne dois pas pouvoir faire mieux et pas aller plus loin. Il faut que je redevienne l'auteur des monologues, au moins dans l'esprit, pour pouvoir de nouveau écrire. Un peu la tête gonflée, quoi, appelons ça comme ça.
1: Et tu n'as pas envie d'écrire un scénario? Enfin, tu as tourné des films, toi, comme metteur en scène? Et comme auteur...
2: Moi, mon truc, c'est un peu les tourlourous, et malheureusement, ça y est, j'ai vraiment épuisé le sujet.
1: La 7e compagnie est à la retraite.
2: Puis c'était vrai, la 7e compagnie, il y avait une partie d'authenticité dans la 7e. Oui. Moi, j'ai eu un exode extraordinaire. Et puis après, non, ça n'a plus fonctionné.
1: Et au cinéma, on te propose des rôles qui te...
2: Pas du tout.
1: Ah, pas du tout.
2: Pas du tout. Et c'est une heureuse coïncidence, parce que je ne suis pas sûr que je les accepterai, quels qu'ils soient. Alors, on se lâche les uns les autres, quoi. C'est en même temps que je boude, il me boude.
1: Oui, mais enfin, si tu rencontrais un rôle formidable, enfin, qui te plairait, et un metteur en scène sympathique, comme tu l'as fait avec Jacques Becker quand tu avais tourné Arsène Lupin, ça serait bien de rencontrer. Parce que tu manques au cinéma, quand même. Il n'y a pas de...
2: Bon.
1: Ah bon?
2: Oh, je ne pense pas. C'est quand même pas moi qui fais tomber Gaumont.
1: Ah, c'est joli. Alors, Robert, ma chère Viviane, il est Capricorne.
0: Oui.
1: Il est né au mois de janvier, dans le 12e arrondissement, près de Reuilly-l'Hydrault, c'est ça?
0: Oh, là où j'ai passé ma jeunesse.
2: Vous voyez?
0: Mais voyez?
1: Ça commence bien. Et alors, c'est à Saint-Mandé qu'il va passer toute son enfance et son adolescence, c'est ça?
2: Oui.
1: Alors, tu étais d'un milieu modeste, tes parents, ton père travaillait à l'ancienne RATP, là, ça s'appelait TCR.
2: Non, ma mère travaillait.
1: Ah, c'est ta maman.
2: J'ai pas eu la chance de...
1: T'as perdu ton papa très jeune.
2: J'ai pas connu mon père.
1: Et c'est ta maman qui t'a élevé.
2: Oui.
1: Tu faisais rire tes camarades à l'école.
2: Bien sûr.
1: Et tu fais du patronage, c'est ça?
2: Oui.
1: Et à 12 ans, tu vas au conservatoire, tu rêvais du conservatoire.
2: Tiens, c'est un rêve dont je ne me souvenais pas, mais...
1: Et à 14 ans, tu connaissais tout le théâtre classique par cœur, ça c'est vrai?
2: Ah oui, c'est, ben, je veux dire connaître, non, mais lu, je l'avais lu. Je l'avais connu, c'est, pas, oui. C'est venu beaucoup
1: mais
2: plus tard.
1: Mais t'avais envie
2: c'est
1: d'être...
2: C'est venu 50 ans plus tard, ça, mais lu, oui.
1: Mais t'avais envie d'être acteur très jeune, donc?
2: C'était pas formulé, c'est-à-dire que je prenais un plaisir fou à lire des pièces de théâtre, mais je ne me projetais pas à partir de ça. Je lisais, j'y prenais du plaisir, mais j'étais d'un milieu tellement modeste que c'était à peine envisageable. Enfin, oui, ça m'aurait pas traversé l'esprit, mon destin était fixé d'avance. À 14 ans et demi, 15 ans, j'allais quitter l'école et puis travailler, quoi.
1: Oui, et tu savais quoi, alors ?
2: J'ai vraiment quitté l'école, enfin, on m'a un peu poussé, ce qui m'a fait quitter l'école, d'ailleurs, j'ai quitté l'école. Mais j'ai travaillé. Enfin, est-ce qu'on peut appeler ça travailler ? J'allais à l'usine, quoi.
1: Bah oui.
2: Et c'est précisément parce que j'y faisais rien que j'en ai fait beaucoup. Je connais un grand nombre d'usines, d'ateliers, de bureaux.
1: On te virait ou
2: c'est on pas... me virait. On me virait.
1: Ah oui.
2: On me virait.
1: Et parce que tu faisais rire ou parce que tu.
2: Oui. Ah, c'est ça. J'étais pas à mon travail, comme on.
1: Oui.
2: Tu n'as pas la tête à ce que tu fais.
1: Oui, oui.
2: Ce qui et ça continue.
1: Ce qui était merveilleux, d'ailleurs.
2: Oui.
1: C'est bien de ne pas avoir sa tête à ce qu'on fait, surtout quand on est à l'usine. Et à 16 ans, tu tombes amoureux de Denise.
2: Oui.
1: Elle avait les cheveux châtains et raides. Là, c'était la petite vendeuse de la mercerie.
2: Raide.
1: Enfin, ondulée.
2: Oui, pour son souvenir, imagine. Oui, c'est ça, ondulée.
1: Voilà. Et alors, elle était petite vendeuse à la mercerie de la place de la mairie.
2: Oui.
1: À Saint-Mandé, et pendant des semaines, vous allez vous correspondre avec des petits bouts de papier.
2: Oui, oui.
1: Quand on connaît Robert, et quand on le voit au théâtre, au cinéma, ou qu'on l'entend à la radio, on ne peut pas imaginer, et même aujourd'hui, qu'il est encore comme il est, sentimental et romantique. Il correspondait avec des petits bouts de papier, des lettres, auprès de cette jeune fille de 16 ans.
2: Il y avait une petite vitrine, alors je déposais mon petit papier sur le bord de la vitrine. Et puis elle sortait avec un plumeau et elle venait en moyenne toutes les deux heures et poussait la vitrine pour ramasser le papier. Jamais vu une vitrine aussi propre. C'était
1: Et t'écrivais beaucoup ?
2: Oui, c'est des petits papiers qui finalement avaient, tu vois, là, de quoi ça faisait un centimètre carré, mais tellement ils étaient pliés petits, quoi. Et puis là-dessus, on se disait à tout à l'heure,
1: oui.
2: Je t'aime bien, pas je t'aime, parce que oui. Pour les grands mots, mais je t'aime bien, tout ça.
1: Alors tu l'as emmené se promener au bois de Vincennes.
2: Oui, et un soir, enfin, on est sortis ensemble.
1: Voilà, et c'est là que tu lui as pris la main.
2: Voilà, je lui ai pris la main et j'en ai encore le cœur qui bat.
1: Et oui, c'est joli, c'est ton premier amour, ça.
2: Oui.
1: Alors on va entendre quoi pour fêter le premier amour
0: On veut quelque chose qui va très très bien, parce que c'est une chanson des Beatles qui s'appelle Michel.
1: Elle s'appelait Denise.
2: Ah oui, j'adore cette chanson.
0: Par Kathy Babarian.

0: Briali reçoit
1: Robert Lamoureux. Alors Robert, on parlait un petit peu de tes premiers amours. Tu fais des études secondaires, parce qu'il ne faut pas croire. Hein ? Et tu vas gagner ta vie, comme tu l'as dit, en faisant les quelques usines. Puis, à le début de la guerre, tu deviens moniteur d'instruction générale dans un centre de formation professionnelle.
2: Oui, sous un faux nom.
1: Ah bon ?
2: Et oui, parce qu'en principe, j'aurais dû partir au STO.
1: Ah, c'est ça.
2: Et mes ennuis ont commencé là.
1: Alors, tu as fait la drôle de guerre dans la région de Clermont-Ferrand ?
2: C'est-à-dire que j'ai été mobilisé en juin 40, c'est-à-dire au moment où les Allemands sont entrés à Paris, 3 jours après mon départ. On aurait pu se rencontrer, puis finalement ça s'est pas fait. Et j'ai été faire quelques jours de service militaire à Issoire, dans le Puy-de-Dôme. Oui. Et là, j'ai gardé le souvenir d'une accélération dans l'instruction qui est assez colossale. Tous les hommes savent que il y a un parcours. Bon, on apprend d'abord à marcher au pas, puis à garde à vous, puis ensuite le fusil et tout ça, et enfin le tir au fusil. Alors tir debout, tir à genoux, tir couché. Et je me rappelle que ça y avait quand même urgence, et que nous le premier jour, on s'est retrouvé fringué comme on a pu dans la cour de la caserne, et que il a feuilleté, l'instructeur a feuilleté le manuel, et puis il nous a dit, au lieu de commencer par la page, on va passer tout de suite à tireur couché, passe 14, et j'ai jamais su tirer debout ni à genoux, mais je sais tirer couché. Ben, on a commencé par le milieu du livre, pratiquement. Et puis on a été plus ou moins défendre Clermont-Ferrand, qui en avait bien besoin, d'ailleurs il était trop tard, et c'est là que la débâcle pour nous a commencé, de fuite générale, quoi, l'écoulement vers le sud. D'où la 7e compagnie.
1: C'est ça. Et alors, après, tu étais vendeur de gâteaux vitaminés à la Sauvette, cureur de rivière dans le Poitou, abatteur de vaches clandestin.
2: Oui, oui, toujours sous des faux noms.
1: Ça, c'est extraordinaire. Tu as fait tous ces métiers.
2: J'ai fait tous ces métiers, là, pendant l'occupation.
1: Et alors, à la Libération,

0: sec aujourd'hui et...
1: Oui, comme tu as pu voir.
0: Peu mieux fait.
1: Comme tu as pu voir.
0: Alors, tu es démobilisé et tu décides de partir loin pour faire le point, c'est ça?
1: Oui, tout de même, ça devenait un petit peu chaotique, mon existence. Alors, je me suis dit, il faut quand même que je me mette devant moi puis que je vois ce que je sais faire et ce que j'ai surtout envie de faire. Alors, je suis parti en Afrique où j'ai séjourné pendant 20 mois.
0: À Kenadza?
1: À Kenadza, exactement, oui. Je suis resté 20 mois.
0: C'est près à 35 km de Colombéchard, pour ceux qui suivent sur la carte en ce moment.
1: Oui, ils ne doivent pas manquer.
0: Oui.
1: Ils sont nombreux. Et
0: aux confins du Sahara.
1: Aux confins du Sahara.
0: Et alors là, tu es comptable.
1: Oui, appelons ça comme ça. En réalité, je faisais des adresses, mais ça peut s'appeler aussi comptable.
0: Et tu restes là 2 ans.
1: 20 mois, exactement.
0: Ah oui.
1: Le temps d'accumuler un pécule.
0: C'était une mine de charbon, c'était?
1: C'était une mine de charbon, oui, qui ne chauffait d'ailleurs que les gens de la mine. On n'a jamais pu en transporter un gramme ailleurs parce que c'était pas possible.
0: Et alors là, pendant tes heures de loisirs, parce que je pense qu'il devait y en avoir...
1: Il n'y avait que ça, même.
0: Oui, parce qu'il n'y avait ni télévision, ni...
1: Non, rien, ni charbon, tout, ni rien. Rien.
0: Alors t'écrivais des poèmes et des chansons.
1: J'écrivais des poèmes et des chansons, oui. Et puis un jour, à propos d'enveloppe, il a éclaté un conflit entre les charbonnages et moi. Et j'ai perdu. Mais d'une certaine façon, j'ai gagné. Parce qu'un jour, on nous a demandé de faire... on changeait les feuilles de paye, on nous a demandé de refaire entièrement les enveloppes destinées au personnel. En heures supplémentaires. Moi, j'ai accepté comme tout le monde. Mais il s'est produit un petit phénomène, c'est que les ingénieurs, qui devaient être 4 ou 5, et les comptables, puisqu'on appelle ça comme ça, on devait être une dizaine, il se trouvait qu'on avait des heures supplémentaires, mais payées en fonction du salaire de l'employé. Les ingénieurs faisaient des enveloppes, monsieur machin, 30 rue machin, nanan, et là, pour faire ça, il avait 12 francs. Et nous, avec notre salaire, pour faire exactement la même chose, lécher le timbre et le coller sur l'enveloppe, on avait que 6 francs. J'ai dit, c'est pas logique. Ou vous me payez 12 francs, ou vous payez les ingénieurs 6 francs. Mais là, il y a un conflit. Et ils m'ont foutu à la porte.
0: Sans aller,
1: j'étais un empêcheur de tourner en... Ça m'a... Et alors, bon, foutu à la porte, je suis rentré en France. Mais avec dans ma serviette tout ce que j'avais accumulé comme texte pendant ces 20 mois. Et puis, j'ai été les proposer, ça a intéressé, je les ai vendus, j'ai démarré comme ça.
0: Et
1: je suppose qu'on ne fasse pas ce coup des enveloppes, si ça se trouve, j'y suis encore.
0: Oui.
1: À quoi ça tient ?
0: T'as été sauvé.
1: En somme, sauvé, oui, perdu, sauvé.
0: Ah oui. Mais lequel est la première personne que tu as rencontrée à Paris? Tu connaissais des gens?
1: Personne.
0: En spectacle?
1: Non, personne.
0: Et comment t'as fait alors?
1: Eh bien, à vrai dire que j'avais imaginé, j'adore les machines à écrire. Et je sais très bien monter et démonter une machine. Enfin, maintenant, non, les machines électroniques qui impriment à la voix, c'est pas mon affaire. Mais celles, les machines digitales, ça m'a toujours passionné. Et j'avais envisagé, appelez-moi à tel numéro, si votre machine est en panne, j'arrive. Une sorte de SOS machine à écrire. Mais je te parle, j'étais un précurseur, puisque ça, c'est dans les années 47-48. Ouais. Mais alors, dans ma serviette, j'avais donc fait imprimer des prospectus, et puis je me promenais avec mes prospectus, j'allais de bureau en bureau, et puis, dans une autre case de ma serviette, il y avait mes poèmes et mes chansons. Et un jour, j'ai fait d'une pierre deux coups, c'est-à-dire que je suis entré dans un immeuble, boulevard Bonne Nouvelle, et j'ai été dans une maison d'édition musicale. Je me présente sous deux faces, n'est-ce pas? Je peux d'un côté réparer vos machines, et d'autre côté, vous faire lire quelques poèmes, si... Et puis ils ont lu les poèmes avant d'exiger le prospectus pour les machines. Ça leur a plu et tout a démarré comme ça.
0: C'était Georges Elian, c'était le frère de Jacques Elian.
1: Oui, c'était le frère de Jacques Elian, oui, coïncidence.
0: Et alors il a pris les chansons?
1: Oui, il m'en a. Enfin, comme je n'avais écrit que des choses un peu africaines. J'en venais. Il m'a dit, dans le même style, vous écririez des choses sur Paris, ça me plairait bien. Alors j'ai loué une chambre hébergère et dans la nuit, j'ai écrit qu'à tous un chanson, que je lui ai reporté le lendemain matin, dont une qui l'a beaucoup intéressé. Il a téléphoné le même matin à Yves Montand. On a été voir le même matin Yves Montand, qui s'est emballé pour la chanson et qui l'a enregistré. À partir de là, les choses ont été.
0: Et bien alors voilà, on va écouter Yves Montand qui chante cette belle chanson.
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0: Robert Lamoureux. Alors Robert, d'abord, nous on a une bonne nouvelle. Europe 1 a pris un point. C'est Tu sais qu'il y a des sondages. Parce que tu sais, maintenant, aujourd'hui, tout le monde vit. Enfin, tu le sais mieux que moi. On vit avec les recettes de théâtre. Il y a le cinéchiffre de cinéma. Alors, quand tu

0: les entrées, tu dis lui il est bien, lui il est pas bien, il a du talent, pas de talent, enfin, c'est assez terrifiant. Mmh. Cela dit, les spécialistes au cinéma, Fechner-Gaumont, c'était encore un mariage heureux, ont fait 62 000 entrées à Paris, premier jour. Tu te rends compte, 60...
1: Le premier jour.
0: Oui.
1: Ah oui, c'est ce qu'on fait en général en une semaine.
0: Voilà, donc ils ont fait avec Bernard Giraudot. Et Gérard Lanvin, le film de Patrice Lecomte,
1: qui est spécialiste.
0: Oui, qui est d'ailleurs un très beau film, et un grand film d'aventure, un film sympathique avec beaucoup d'humour et deux acteurs superbes, et le film de Patrice Lecomte. Alors eux, ils font 62 000 entrées le premier jour, c'est-à-dire presque 63 000 entrées.
1: C'est formidable.
0: Et 270 000 entrées sur la France au premier jour, je suis insensé. Et bon, alors ça va être.
1: Et comment les gens le savent-ils, autre miracle? Parce que se ruer le premier jour, c'est tout de même aller dans l'ignorance.
0: C'est bien que le succès.
1: Pas du tout, le public.
0: Voilà. Enfin, comme bon, le Dindon est des meilleures recettes au théâtre à Paris, qui est la première recette du théâtre à Paris. Bon, on parlait de la Marne, on parlait de Le Luron, mais au théâtre, c'est le Dindon. Puis le deuxième Fedot, d'ailleurs, Pandam qui marche très bien, il y a plein de spectacles. Et Europe 1 a gagné un point parce qu'il y a des sondages. Alors il y a une petite guerre comme ça, à la fois affectueuse et parfois.
1: Affectueuse?
0: Ou enfin, quelquefois entre RTL, France Inter.
2: Une vraie compétition.
0: Les radios libres, tout ça. Enfin, je suis très content qu'Europe ait gagné un point, plus d'un point. Et beaucoup grâce à Michel Drucker, si j'ai bien compris.
2: Grâce à tout le monde.
0: Tout le monde. Enfin, je veux dire, c'est bien tout ça, c'est formidable. Alors voilà, nous, on va gagner un point, hein, j'espère, entre midi et deux. Alors, Robert, donc, tu commences tes monologues en chantant tes chansons. Mais il y avait d'abord, disons, Dassary avait joué beaucoup de chansons, avait chanté beaucoup de chansons de toi.
1: Pas beaucoup, une, je crois.
0: Ah, seulement une?
1: Seulement une, oui.
0: Ah bon.
1: Enfin, je ne m'étais pas limité à Dassary, je faisais quand même la tournée des chanteurs.
0: Et des femmes, il y avait des femmes qui t'ont chanté?
1: Un peu plus tard, Patachou a chanté Histoire de Rose. Mouloudji a chanté Qu'est-ce que tu crois? Une chanson un peu à
0: oui, t'étais pas tombé sur les plus mauvais, hein?
1: Non.
0: Hein?
1: Non.
0: C'est bien ça. Et puis alors.
1: Mais je crois que Mouloudji la chante toujours.
0: Oui, dans son
1: numéro, oui.
0: Et puis alors, Jacques Canetti, tu ouvres la porte de son théâtre aux Trois Baudets, c'est là où tu te fais tes débuts vraiment officiels?
1: La porte étroite, c'était.
0: Ah oui? Ah oui,
1: financièrement parlant.
0: Ah oui. Et il y avait qui au Trois Baudets? Il y avait des gens qu'on connaît aujourd'hui?
1: Oui, mais qui ne se présentaient pas sous la même forme.
0: Et Pierre Dac et Francis Blanche?
1: Pierre Dac, Francis Blanche. Raymond DeVos.
0: Raymond DeVos et Darry Cole.
1: Et Darry Cole.
0: Qui étaient plutôt des figures en eux.
1: Bah, à l'époque, Darry accompagnait au piano. Moi, je devais passer en numéro 2. Et Raymond DeVos avait un numéro de duettiste.
0: Ah oui?
1: Et oui, il jouait de la guitare avec un compère et il prenait des baffes.
0: Ah d'accord.
1: En scène.
0: Et alors, parallèlement à ça, tu fais des émissions de radio?
1: En même temps, oui. Beaucoup.
0: Et c'est Henri Kubnik, au Théâtre de l'Étoile, qui te...
1: Oui, je lui dois mes débuts à la radio.
0: C'est lui qui t'a... Qui
1: en
0: t'a...
1: même temps que Georges de Caunes et...
0: Et Jacqueline Joubert?
1: Non, pas Jacqueline Joubert. Enfin,
0: Papa, Maman, la Bonne et Moi, c'est ça date de là.
1: Papa, Maman, la Bonne et Moi, c'est Kubnik.
0: C'est ça.
1: C'est pour une émission de Kubnik que j'ai écrit cette chanson d'une façon tout à fait insolite, du reste.
0: Ah oui?
1: Oui, comme j'étais contraint d'écrire des sketchs ou des chansons à la cadence de 3 par semaine, dès qu'il me tombait une idée, je la notais sur un coin de papier et puis je rangeais ça. Et puis un matin, là encore je dois beaucoup à Kubnik, ce train de vie ne me plaisait pas, c'était trop travaillé, c'était trop exigé de moi. Un jour je téléphone à Kubnik, je laisse tomber, j'en ai marre, je peux pas faire 3 émissions par semaine, j'ai pas la capacité, je peux pas, j'ai pas le matériel... Et puis, il s'est fâché tout rouge en me disant « Il n'est pas question que tu ne viennes pas cet après-midi. Trouve n'importe quoi, mais viens et avec du matériel. » Alors, j'ai fouillé dans mes papiers, j'ai retrouvé ça. Papa, maman, il n'y avait pas de suite. Et j'ai terminé la chanson dans la matinée. Et puis, à tout hasard, je me suis pointé dans l'après-midi au Théâtre de l'Étoile avec ça. J'ai sifflé l'air au pianiste. Il a pris les quelques notes pour m'accompagner. J'ai chanté la chanson et j'ai jamais eu un succès pareil. Cette chanson qui était vraiment faite pour boucher un trou, finalement, elle a comblé ma vie.
0: Ah, c'est magnifique.
1: Ouais.
0: Est-ce que tu avais fait la musique aussi?
1: En général, je sifflais.
0: Les thèmes.
1: L'air, oui. La musique, je l'écrivais dans ma tête. Mais comme je ne connais rien à la musique, il me suffisait d'arriver près du pianiste, je lui sifflais l'air, lui déchiffrait, marquait les notes, et après, on partait là-dessus.
0: Et ça a été un triomphe.
1: Ah oui, énorme.
0: Et alors là, ça tout démarre, là.
1: Eh oui, ben c'est un peu le coup de la chasse au canard que j'ai écrite en catastrophe dans le taxi qui m'emmenait de Maison Lafitte à l'Alhambra Musical où je devais passer en télévision avec du matériel. Et comme j'avais toujours rien dans le taxi, je ne sais pas pourquoi cette idée de canard m'a traversé la tête. Enfin, toujours est-il que dans le taxi, j'écris la chasse au canard. Et puis je suis arrivé sur scène avec mon papier, j'ai lu. Et il n'existe pas d'autre enregistrement que celui-là. Qui a été le premier et le définitif, en somme. Et quand on écoute la chasse au canard, de temps en temps, on sent bien qu'il y a des « ah là là là là là » qui traînent un peu. C'est parce que je suis en train de chercher à quelle ligne j'en suis.
0: Ah, c'est formidable. C'est magnifique. C'est magnifique. Eh bien, alors, c'était l'amiral, le libertis, le jockey, tout ça. C'est là où tu passes dans tout le temps.
1: Moi, j'ai connu l'amiral à l'époque où il y avait trois putes et cinq garçons pour le service. Et bien, c'est tout ce qu'il y avait comme client.
0: Ah oui.
1: Oui, oui. Mais ils étaient très tristes. Ils me demandaient. Je passais quand même à des heures très régulières. Je passais deux fois. Je pense minuit et une heure et demie du matin. Et alors, comme il n'y avait personne que le personnel, les putes compris, et qui m'adoraient, ils me disaient allez, ce soir, tu nous dis ça. Je n'avais pas besoin de choisir. Moi.
0: Alors, ils te demandaient à la carte.
1: À la carte, oui.
0: C'est bien.
1: Et ce soir, tu nous dis ça. Ah non, pas celle-là. Celle-là, j'en ai eu hier. Ce soir, c'est voilà, une autre.
0: Et au Liberty, c'était chez Tonton.
1: Chez Tonton, oui, c'était
0: personne ne peut imaginer que des gens de nos âges ce qu'était le Libertis, parce que le Libertis c'était un espèce de café-concert, c'était ce qu'on appellerait un café-théâtre aujourd'hui, car c'était un restaurant tout petit, il était, je ne sais pas à ce moment-là, il était Place Pigalle ou...
1: Oui, c'était ou Place Blanche.
0: Place Blanche.
1: Place Blanche, oui.
0: Voilà.
1: Et mais là, le monde entier, il y a des
0: films. Le monde entier.
1: Il n'y a pas un roi qui ne se soit pas assis dans la salle du...
0: Et les garçons participaient au spectacle, qu'on fait maintenant l'Alcazar au Paradis Latin, mais c'est Tonton qui avait inventé ça.
1: Avec les parents de Michel Sardou.
0: C'est ça, avec Jackie et Fernand.
1: Avec Jackie et Fernand.
0: Et Marguerite Moreno disait des poèmes, et Gilbert Bécaud y a débuté. Enfin, c'était insensé.
1: Oui, oui.
0: Moi, j'ai vu deux, trois
1: Gilbert
0: fois.
1: Chantait Mes mains, là.
0: Oui, qui débutait.
1: Il débutait, oui, oui.
0: Bah, toi aussi, d'ailleurs.
1: Oui, oui, moi j'avais débuté, je crois, un an ou 10 ans.
0: Il y avait Charpigny et Brancato.
1: Charpigny et Brancato. Oui.
0: C'était hallucinant, ce qu'il disait.
1: Formidable. Et puis, j'y ai vu Champy aussi.
0: Ah oui.
1: Oui, oui. Qui était un type prodigieux. Il m'a influencé, d'ailleurs.
0: Ah oui. Ouais. Tonton, c'était un personnage.
1: Oui, oui. Ah, oui,
0: il avait la bouche un peu de travers parce qu'il avait eu un accident.
1: Oui, oui.
0: Il était incroyable.
1: Il fallait
0: Et il disait toujours, il faut aller voir. Il disait toujours, j'entends encore dire, il faut aller voir les lavabos s'il n'y a pas des bagues qui traînent. Ah, je dirais, il était incroyable.
1: Des bagues?
0: Oui.
1: Oui, en effet, c'est un endroit où on les perd.
0: C'est parce que les gens qui se lavaient les mains, il en a trouvé deux ou trois comme ça. Ah, il était incroyable. Ouais, oui. C'était un cabaret où il y avait en plus de un beau
1: spectacle. Ah oui, j'ai vu défiler des rois, des reines, des empereurs, de tout ce que le monde comptait, le monde entier comptait de grosses personnalités.
0: Se précipitaient dans un endroit où les gens étaient mal assis, entassés. On y mangeait bien, je crois.
1: Je ne sais pas, je crois que c'était le plat garni.
0: Ouais.
2: Jean-Claude Brialy reçoit...
0: Robin Lamoureux qui n'a pas mangé parce qu'il va jouer tout à l'heure au théâtre et il veut garder le punch.
2: Mais nous, oui.
0: Mais nous, on a bavé.
1: Vous avez mangé pour moi.
0: Pour quatre. André Dumas aussi, il mange un petit peu, c'est bien.
2: Et Marc Pric aussi.
0: Ah bon, alors là-bas,
2: pas de technicien. De l'autre côté de la vie, n'en parlons pas.
0: Insensé d'ailleurs. Je leur jette des morceaux à travers la glace. Alors oui, on parlait de... On faisait un petit... tour d'horizon avec la carrière de Robert, parce que souvent les gens nous téléphonent ou nous écrivent en disant alors comme ça il est arrivé et il a réussi. Je dirais que c'est pas si simple que ça, et même quand on a beaucoup de talent.
2: Quelquefois c'est vrai. Quelquefois,
1: je pense
2: c'est
1: pas
2: vrai.
1: Que ce soit tout à
2: quelquefois,
1: fait.
2: Quelquefois on sent qu'il y a une sorte
1: c'est à moitié vrai.
2: De bonne
1: c'est
2: étoile.
1: Forcément à moitié
2: quelquefois
1: vrai.
2: Une bonne étoile.
0: Non, mais la chance a beaucoup d'importance dans le succès. Mais en même temps, il y a aussi souvent une période avant le succès qui est très dure. Et c'est pourquoi les grands acteurs ou les grandes actrices, surtout au théâtre, sont souvent des très grands professionnels parce qu'ils ont le respect de ceux qui viennent les voir. Et quand on lit comme ça, moi je connaissais un peu la carrière de Robert, mais Quand on voit, tout de même, il a passé dans des moments difficiles, que c'était pas toujours rose, et que tout d'un coup, on croit pas qu'on s'installe comme ça en disant, ben voilà, bonjour, j'ai ma voix, je fais rire, je raconte oui. des histoires drôles.
1: En fait, c'est une longue quête qui commence beaucoup plus tôt qu'on ne se l'imagine. Il faut arriver à un certain âge, le mien notamment, pour jeter un regard en arrière et s'apercevoir qu'on a commencé bien avant de commencer.
0: C'est ça.
1: Finalement, on a commencé en venant au monde dans une certaine direction. Alors, elle s'est trouvée, la plupart du à 95% contrariée. Mais c'est une quête qui commence bien avant qu'on ait conscience de cette quête. En fait, moi, je me souviens avoir écrit des trucs, des conneries, mais très jeune. Je me souviens même d'avoir écrit des choses qui étaient illisibles. J'avais le goût d'écrire, comme j'ai eu le goût de faire rire, mais très, très jeune. Bon, alors, c'était très maladroit, c'était confus, c'était informe, mais il y avait ce goût-là. J'ai, par exemple, eu très longtemps le premier prix de camaraderie en classe. Et à l'époque, on ne juge pas sur les qualités du type. On a le prix de camaraderie parce qu'on est celui qui fait rire. Mmh. Ça ne se juge pas sur les qualités morales. Mais donc, c'était, et j'entendais Bernard Tapie, récemment à la télévision, dire « Essayez ». Il faut essayer. Quelqu'un qui porte véritablement quelque chose, finalement, ne cesse pas d'essayer. Même inconsciemment, il essaye. Et quand vous parlez de chance, je suis à moitié d'accord. La chance, oui, si vous avez quelque chose sur quoi cette chance bien puisse sûr, s'accrocher. Autrement dit, je prends mon exemple parce que c'est le plus commun, mais dans ma serviette, il est vrai que j'avais mes prospectus pour machine à écrire, mais j'avais aussi essayé d'écrire des poèmes que j'ai fait lire. Si la serviette vide ne m'aurait jamais apporté que la chance à la limite, mais la chance qui ne s'attaque à rien, qui ne fait pas éclater quelque chose d'existant déjà, ça n'est même pas de la chance, c'est rien.
0: Oui.
1: C'est rien. Il faut donc porter quelque chose et puis attendre que la chance permette à ce quelque chose de s'exprimer.
0: Et pas se décourager aussi, parce qu'il faut
1: essayer.
0: La patience, de l'humilité. Et
1: oui,
0: puis,
1: oui.
0: Parce qu'on en reçoit des baffes dans la gueule.
1: Ah oui, c'est... Hein oui, oui.
0: Enfin, en 1950, on te donne le grand prix du disque.
1: Oui.
0: Hein ?
1: Oui. Tout ça m'a toujours beaucoup surpris, du reste, parce qu'on ne se fabrique pas, on est comme ça et on est tout étonné qu'étant comme ça, ça fonctionne.
0: Et en 1951, tu fais un récital devant le président Auriol et il pleurait de rire tellement qu'il a dû s'essuyer ses lunettes.
1: Oui, oui.
0: Tellement il faisait pipi dans son pantalon.
1: Oui, oui. Il y avait une rangée. C'était pour
0: la chancellerie.
1: Oui, oui, oui. Et il y avait au premier rang, il y avait le président Auriol, sa femme et les ministres, dont le premier. Et ces gens ont beaucoup ri, mais ri à un point que on voyait Madame Auriol, ses pieds avaient quitté le sol, enfin elle se basculait en arrière. C'était vraiment formidable. Et puis il y a eu la photo de François. François était là et qui a photographié le premier rang au bon moment. Et il y a la demi-page de couverture de François, enfin, première page de François, il y avait cette photo merveilleuse avec qui fait rire ainsi le gouvernement. Et c'était la première fois que je sortais, que je bénéficiais d'une publicité pareille. Ça m'a lancé.
0: C'était un beau cadeau que tu leur avais fait.
1: Mais enfin, je les avais fait rire.
0: C'est ça.
1: Et alors la chance a voulu que la photo, que ce soit ce gars-là, que bon. Oui. Mais ça venait sur quelque chose qui existait déjà.
0: Et puis en 1952, tu dis c'est fini, je ne vais plus faire de cabaret, je vais écrire.
1: Oh non, pas en 52, en 56 ou 7.
0: En 56 ou 7.
1: Ouais, ouais.
0: En 52, tu étais aux Trois Baudets.
1: En 52, c'est les Trois Baudets, oui, oui.
0: Mais là, t'étais en vedette, là, non?
1: Ah non, j'ai pas commencé du tout en vedette. Quand j'étais engagé, il y avait Pierre Dac, Francis Blanche, et puis il y avait 13 autres acteurs. Enfin, oui.
0: Il y avait une revue, c'était une revue.
1: Une revue, c'était une revue, oui.
0: C'est ça.
1: Mais alors, la radio aidant, chaque mois, on modifiait l'affiche.
0: Ah, tu montais?
1: Oui, je montais. Puis ça s'est terminé deux ans après.
0: T'étais mieux payé quand même?
1: Non, pas du tout. C'était la bonne affaire, ça.
0: Oui. Et puis, tu as fait tes adieux à l'Olympia ?
1: Oui, en 57 ou 8, quelque chose.
0: Alors ça, tu as dit, c'est fini, le musical, c'est terminé.
1: Oui.
0: Je vais faire maintenant l'auteur et l'acteur.
1: Non, je ne savais pas ce que j'allais faire, mais je savais ce que je ne voulais plus faire.
0: Ah, tu ne voulais plus faire ?
1: Et là, j'ai d'ailleurs, pour cette raison, j'ai traversé un trou de deux ans très, très, très, très douloureux. Mais je savais que je ne voulais plus faire de musique.
0: Parce que tu ne pouvais plus.
1: Pouvais plus.
0: C'est ça, t'étais
1: vidé.
0: Ah oui. Vidé. Comme Jacques Brel pour la chanson quand il a fait ses adieux.
1: Je ne sais pas. Mais enfin, quand j'ai dit adieu, c'est. Oui, c'était un aveu d'impuissance. Je ne pouvais plus.
0: Et en même temps, pendant 2 ans, ça pose des problèmes.
1: Oui, j'ai écrit une pièce qu'on a lue et qu'on m'a rendue. Et j'ai fait un très mauvais film. Enfin, ça a été la crotte pendant 2 ans.
0: Et puis, tu reviens au théâtre, alors là.
1: Grâce à Marcel Achard.
0: C'était Turlututu ?
1: Turlututu. Où a éclaté le scandale du texte soi-disant modifié.
0: Oui.
1: Enfin, pas soi-disant, il était très réellement modifié.
0: Mais ça, c'était avec l'accord de...
1: Avec l'accord de Marcel.
0: Et de Simone Berriot.
1: Absolument.
0: Parce que c'était au Théâtre Antoine. Et alors, dis-moi, Sacha Guitry, tu l'as rencontré quand, alors ? Faisons un rêve, c'est en 57.
1: Oui.
0: C'est l'année de la mort de Sacha.
1: Oui, il est mort pendant qu'on est en tournée.
0: Parce que moi, je me souviens très bien que le soir de la Générale où j'étais, il y avait Daïel Darieux et Louis de Funès.
1: Oui.
0: C'était quand même une affiche assez extravagante. Hein. Et bon, j'ai toujours aimé beaucoup Guitry. Enfin, j'étais fasciné par le personnage, par l'auteur. Et quand je suis allé au Théâtre des Variétés où jouait Robert, qui a été un triomphe.
1: Ah ouais.
0: Je me souviendrai toujours, je suis entré dans ta loge et tu appelais Sacha Guitry. Ça, pour moi, c'était magique et mystérieux.
1: Je le tenais au courant. Chaque fois que je sortais de scène, c'était pour lui téléphoner. Il était couché.
0: C'est ça, il était malade.
1: Et je lui donnais le ton. Tout le long de la soirée, il a été tenu au courant de.
0: C'est ça, il est mort en juillet et je crois que vous avez créé la pièce vers février-mars.
1: Oui.
0: Et ça, c'est un beau souvenir parce que Daniel Darieux de Funès est une jolie pièce.
1: C'était une jolie pièce et puis c'était une belle partenaire et un partenaire fantastique.
0: Oui, formidable.
1: Ouais, ouais.
0: Mais alors comment, tu l'avais rencontré Sacha Guitry, tu l'avais vu
1: C'est sur une proposition du directeur des variétés qui m'avait demandé. De Denis Moret, oui.
0: Et alors tu l'as rencontré Sacha Guitry?
1: Ah oui, très souvent. Enfin, on a répété chez lui pendant un mois. On répétait chez lui de 2h à 4h. À 4h, on venait au Théâtre des Variétés. On remettait en scène ce qu'il nous avait déjà mis en scène dans sa chambre. On a fait ça nous-mêmes.
0: C'est ça. Et vous mettez en scène de son lit.
1: De son lit, oui. Et puis après, on recopiait fidèlement sur la scène des variétés.
0: Il était charmant, gentil, attentif, délicat, drôle.
1: Courageux.
0: Et courageux.
1: Courageux, surtout. Enfin, bon, drôle, on le sait, mais ce qu'on sait moins, c'est le courage qu'il avait, la dignité dans sa maladie. Il nous a fait des surprises comme ça. Avant d'entrer dans sa chambre, on était appelé par une garde malade, on attendait dans le salon généralement. Et il était déjà très gravement malade quand un jour la porte du salon s'est ouverte et il est entré dans le salon au lieu que nous entrions dans la chambre. C'est lui qui est venu en me disant je suis un peu en retard mais je faisais du cheval dans le bois de Boulogne et j'ai pas pu arriver plus tôt.
0: Pour vous faire une blague.
1: Oui.
0: C'était délicat.
1: Oui, c'était très gentil.
0: Ah oui.
1: Il pouvait être merveilleusement gentil.
0: Oui, ça c'est important. Un peu, c'est le centenaire de Sacha. Il aurait eu 100 ans au mois de février. C'est extraordinaire, non ? Qu'on se souvienne et que les pièces qu'il a écrites continuent à se jouer.
1: Mais enfin, toi-même, t'as pu éprouver la joie qu'on
0: c'est
1: a
0: vrai.
1: À jouer.
0: Non, en plus, j'ai toujours suivi Robert. Je veux dire que Robert a joué Arsène Lupin. Moi, j'en ai fait avec un truc qui était moins réussi que celui de Becker. Et puis, il a joué aussi Désiré.
1: J'ai pas pu te voir, mais ça devait très bien t'aller. Oui. D'ailleurs, ça a été un gros succès.
0: Oui, un très gros succès.
2: Allait très bien.
0: Oui. Non, mais je veux dire, c'est un texte insensé parce que je veux dire que c'est vrai qu'avec une situation qui est tout de même très mince, il arrivait à faire une heure et demie, faire rire les gens et faire sourire et les faire penser parce que ce qu'il dit, c'est très.
1: C'est pas creux du tout.
0: Non, c'est grave et intelligent.
2: Brielli reçoit
0: Robert Lamoureux. Oui, alors on vient d'avoir un coup de téléphone d'un ami à nous.
2: Jean-Yves Lannery, oui.
0: Oui, qui nous dit qu'il a un ami qui a malheureusement disparu et qui était malade, très malade. Et son médecin, pour lui donner du courage, lui racontait des histoires. Et que le jour où il est mort, il a réclamé le canard. Alors je veux dire que tu faisais partie de la vie quotidienne des Français, tu continues, mais là d'une façon tout à fait intense, et que finalement tu l'auras aidé à, à supporter cette maladie horrible.
1: On n'a pas conscience. On disait que c'était normal, et je crois qu'en effet c'est normal. Mais on ne se rend pas compte jusqu'où on peut aller dans le cœur des gens quand on est dans ces moments-là. Après, on regrette, on dit j'aurais pu faire ça, j'aurais pu dire ça, j'aurais pu être plus ci, moins ça. Mais c'est trop tard.
0: Oui, mais enfin, aujourd'hui encore, au théâtre du Palais Royal, tu te rends compte que, tout en étant dans une troupe avec des amis, l'impact magnifique, intact, qui reste sur le public dans un personnage, oui, qui a été joué, rejoué, qui sera joué, rejoué encore ailleurs. Mais il y a un charme, une présence qui est... Oui, moi, que je dis, moi, parce que je suis bon spectateur et un fan de l'amoureux depuis déjà un moment. Ça fait 30 ans.
1: C'est très gentil.
0: Non, c'est vrai. Alors, tu as après désiré que Pierre Dux avait mis en scène, tu as joué beaucoup de pièces. Le Arsenic et dentelle, c'est d'après ?
1: Oui, c'est avant.
0: Au théâtre Daunou.
1: Au théâtre Daunou.
0: C'est ça. Puis en 64, tu joues la pièce de Deval, Un homme comblé.
1: Puis longtemps.
0: Pas longtemps. Puis Jo de Claude Manier.
1: Oui.
0: Hein ?
1: Oui.
0: Et puis Ne coupez pas mes arbres. Après, c'est la dernière pièce que tu as jouée avec. De Sauvageon, enfin adapté par Sauvageon, avec Marie Belle.
1: Oui.
0: Où vous jouiez tous les deux, un papy, une mamie, elle m'avait fait rire, Marie. Oui. Parce qu'elle disait qu'elle voulait pas qu'on l'appelle grand-mère, parce qu'elle a jamais aimé beaucoup ça. Alors elle avait trouvé, elle s'était renseignée, qu'on l'appelait, comment ça s'appelle en anglais, ça s'appelle Granny.
2: Ah, alors ça, je ne sais pas.
0: Granny, je crois, on dit.
2: Peut-être.
0: Granny. Alors la pièce, elle l'appelait Granny, pour pas dire grand-mère. Oui, t'étais le mari de Marie, alors.
1: Oui, j'étais le mari de Marie.
0: C'est un personnage aussi, celle-là. Hein?
1: Marie, oui.
0: Hein?
1: Oui, oui. Et alors, la pièce a très bien marché, mais il y avait tout de même des soirs où c'était un peu plus flou. Alors, ces soirs-là, elle me disait, fais-moi rire. Alors, ça, c'est assez rare, quand même. Généralement, on dit, arrête de faire des conneries, mais là, c'était tout le contraire. Elle souhaitait vivement que la soirée se passe bien pour elle.
0: Oui, oui, oui. Elle était bonne cliente.
1: Elle était bonne cliente, oui.
0: Et elle riait ?
1: Oh oui.
0: Tu la faisais rire ?
1: Oui, oui.
0: Et qu'est-ce que tu faisais pour la faire rire ?
1: Oh, bah, ce qui me passait par la tête, moi, c'était imperceptible pour le public.
0: Oui,
1: hein.
0: Oui.
1: Mais pour elle, ça la distrayait. C'est un peu l'imprévu.
0: Alors, combien de pièces tu as écrites ? La première, c'est La Brune que voilà, en 58.
1: Oui.
0: Puis après, Un Rossignol chanté, tout ça, ça a des grands succès, tout ça.
1: Pas, le Rossignol chanté un peu moins. Mais La Brune que voilà, c'était un
0: Mais le Rossignol chanté, c'est important parce que c'est là où tu rencontres Magali, ta femme.
1: Oui, on part en tournée ensemble et...
0: Crac.
1: Et voilà. Crac si tu veux, mais enfin...
0: crac...
1: Non, mais ça peut se dire comme ça aussi.
0: Cœur,
1: mais enfin,
0: quand mon cœur fait crac.
1: Ça peut se dire comme ça aussi.
0: Et ça fait combien de temps que vous êtes mariés maintenant, un moment ?
1: 25 ans.
0: Voilà, c'est bien. Donc,
1: elle
0: c'est...
1: me le rappelait encore nerveusement il n'y a pas longtemps.
0: Et puis, Frédéric, c'était quoi, Frédéric ?
1: Frédéric, c'était l'histoire d'un type qui a une mémoire de cheval et qui ne peut pas lire quelque chose sans le retenir. Ça m'avait beaucoup amusé, ça. Oui.
0: Et puis, Échec et meurtre ?
1: C'était déjà une mise en scène de Pierre Mondy, pour moi. Avec qui, nouveau, on se flingue...
0: Oui, vous jouez ensemble.
1: Tous les soirs, oui.
0: Et puis La Soupière, qui a été un énorme succès, avec Françoise Rosé.
1: Oui. J'ai fait une découverte très curieuse. Généralement, c'est pour ça que mon théâtre, il est ce qu'il est. Mais moi, j'écris l'amoureux, et quand je fais la mise en scène, je ne vais pas chercher très loin. Les acteurs autour de moi jouent un peu l'amoureux aussi. Avec Françoise Rosay, elle avait une telle personnalité que c'était impossible. On pouvait pas faire jouer Françoise Rosay l'amoureux, elle jouait Françoise Rosay. Et ça m'étonnait qu'elle puisse faire rire en faisant pas ce que je lui disais. Et elle arrivait à faire rire en faisant autre chose. Il faut vraiment qu'elle ait beaucoup de talent parce que...
0: Elle était un personnage merveilleux.
1: Hein. Ah oui, oui.
0: Bon, elle m'avait beaucoup impressionné parce que j'ai fait un film avec elle, avec Daniel Darieux, qui s'appelait Les yeux de l'amour. Et le premier jour, je connaissais Daniel, bon, j'étais amoureux d'elle, enfin, puis elle est tellement gentille et charmante.
1: Oh, oui.
0: Donc tout allait bien. Et puis arrive une scène avec Françoise Rosay, Et alors, de la batelière, metteur en scène me dit, bon, alors voilà, c'est une longue scène. Bon, très bien, alors on commence la scène et je me plante. Mais je me plante parce que je vois son regard. Elle était dans un lit. Elle jouait la mère de Daniel Darieux et elle était très, très méchante et très cruelle. Elle voulait que sa fille reste vieille fille, qu'elle ait aucun amour et que moi, ce jeune homme aveugle, tout ça. Alors, je me plante. Et alors, elle m'impressionnait, mon vieux. Alors, je m'excuse, je dis, écoutez, pardon, madame, je recommence. Je recommence et pouf, je me replante au même endroit. Une horreur. Alors, on refait 3 à 4 fois et je dis à Patelière, excuse-moi, mais je suis très impressionné par Madame Rosé. Et j'entends la voix de François Rosé qui dit, on pourrait dire à ce jeune homme qu'il apprenne son texte. pour me mettre à l'aise. Et puis après, on est devenus très amis.
1: Oui.
0: Mais elle était très impressionnante.
1: Ah, oui. Hein? J'ai eu la même chose avec Guitry. On tournait une scène avec De Funès dans Si Paris m'était compté. Et une première fois, bon, moteur, on tourne, je me plante. Une deuxième fois, je me plante. Une troisième fois, qui était très timide, De Funès. Il était confus pour moi, malheureux. Bon, Guitry ne bougeait pas. On a recommencé une cinquième fois. Je me suis replanté. Toujours pour la bonne raison, comme que je ne savais pas mon texte. Et la sixième fois, avant le tournage, il m'a dit, écoutez, si mon texte vous ennuie, dites le vôtre.
0: Et qu'est-ce que t'as fait?
1: Ben non, ça y est, on a tourné la bonne prise.
0: Alors on va entendre le texte de Robert Lamoureux, on peut entendre l'histoire de Rose, là?
2: Elle n'était pas prête, puisqu'il était prévu d'écouter Foreigner, mais je pense que ça va pouvoir...
1: Un peu fané, ces Roses-là,
2: non? S'arranger très très vite.
0: Ben voilà. Non. Voilà, on peut entendre l'histoire de Rose, c'était mon poème préféré. Et qu'est-ce qu'il avait redit ou chanté? Ah, c'est Patachou.
1: Patachou, oui.

0: Histoire de Rose, chanson vécue et réaliste, interprétée par l'auteur. Allons-y. Quand à la fin d'un très long repas, les invités demandent à papa de chanter quelque chose. Sur la table, s'appuyant d'une main, papa chante un air très ancien, Histoire de Rose. C'est une chanson très compliquée, il y a quatre refrains et quatre couplets sans une seule pause. Comme papa se rappelle pas très bien, maman lui souffle derrière la main, timide et rose. C'est une chanson de 1900, il y a une fille qui meurt à 20 ans de tuberculose. Son père qui est au PTT, chaque jour sur sa tombe va porter des gerbes de rose. Le frère de papa, mon oncle Léon, dit qu'à cette époque-là, les chansons, c'était quelque chose. Comme papa se rappelle pas de la fin, maman lui dit, va, ça ne fait rien, timide et rose. Je les revois tous deux dans le temps, papa tenant par le bras, maman, timide et rose. Fredonnant déjà cette chanson, dans la petite île de Robinson, qu'a vu tant de choses. Maman m'a dit, ton père d'ailleurs, n'a jamais pu l'apprendre par cœur, et c'est la cause pour laquelle je l'ai épousé, sans moi il pourrait pas chanter l'histoire des roses. Moi depuis le temps que je les connais, mes parents quand la dispute naît pour pas grand chose, je prends mon air le plus innocent et je commence en me trompant l'histoire des roses. Papa rectifie, continue jusqu'à l'endroit qui se rappelle plus et porte close. La paix revient dans la maison quand maman finit la chanson Timide et Rose. Maintenant je connais cette chanson-là, mais à l'endroit où se trompe papa, quelle drôle de chose. Moi non plus je me rappelle pas bien quelles sont les deux phrases de la fin, et c'est la cause pour laquelle je me fais du souci, et j'attends de trouver moi aussi, timide et rose, une fille qui voudra pour la vie m'aider à dire comment finit l'histoire des roses.
1: Voilà, Histoire de Rose, Jean-Claude Brialy.
2: C'est très beau.

0: Claude Brialy reçoit...
1: Robert Lamoureux, mais il aurait fallu faire deux émissions avec Robert, parce qu'il a fait tellement de choses. Il a joué... Tu as joué Knock ?
2: Oui, en tournée.
1: Ah oui ?
2: Ça ne me convenait pas tellement. C'est pas une très bonne idée.
1: Mmh. Enfin, tu as joué tellement de pièces, et puis alors tu as joué tes propres pièces. Qui, alors là, il faut maintenant que tu passes à la page 32.
2: Oui.
1: Mais bientôt, il y aura une création d'une pièce.
2: Oui, à la fin de l'année, Michel Leb va créer une pièce de moi à la Porte Saint-Martin.
1: Ah, c'est bien. Oui, et oui. Avec quelle femme ?
2: On ne sait pas encore. En plus,
1: on cherche ta femme.
2: C'est Jean-Luc Moreau qui assurera la mise en scène et qui est chargé de la distribution.
1: Alors, il va quand même demander ton avis.
2: Oui, mais je ne peux pas lui être très utile parce que je connais beaucoup moins de...
1: Tu ne vas pas au cinéma ?
2: Pas très souvent.
1: Tu regardes la télévision ? Pas très souvent.
2: Pas très souvent non plus.
1: Et au théâtre, quand on joue, d'ailleurs, on a quand je
2: mais oui, on est... Alors on n'est pas là aux heures de grandes écoutes.
1: Mais tu as fait de la peinture, toi ?
2: Oui, j'ai peint aussi.
1: Mais ça, tu n'as jamais exposé ?
2: J'ai peint et on m'a vivement découragé.
1: Alors, qu'est-ce que tu aimes, toi ? On dit que tu es un grand timide, que tu es nerveux, inquiet, mais passionné.
2: C'est vrai, oui.
1: Tout ça, c'est vrai.
2: Tout ça, c'est vrai.
1: Et alors, pour te tromper dans l'angoisse, tu faisais de la peinture et de la photographie ?
2: Oui, mais j'ai aussi élevé des lapins, construit des cabanes...
1: Et fait des maquettes de bateaux.
2: Des maquettes de bateaux,
1: parce que, dis donc, ton chef-d'œuvre, c'est une goélette du 18e siècle qui t'a demandé un an de travail.
2: Oui.
1: Et ça, tu ne l'exposes pas non plus ?
2: Non plus.
1: C'est pour ta femme, tes enfants et tes amis.
2: C'est ça, qui n'en veulent pas. D'ailleurs, j'ai essayé de la fourrier, je n'ai jamais pu la placer à personne.
1: Tu lis beaucoup, tu aimes jardiner, bricoler, les échecs, le golf, la marche, le vélo.
2: J'ai aimé tout ça.
1: As-tu une... Non ?
2: Non, ça,
1: maintenant,
2: ça,
1: tu aimes quoi,
2: ça c'est réglé. Tout ça sont des appartements que je n'occupe plus. J'ai la clé, mais j'y rentre plus.
1: Tu entres en scène sans maquillage.
2: Oui.
1: Et sans avoir dîné.
2: Et enfin, dans le déjeuner. Oui, non, le dîner, non. J'aime bien avoir le ventre vide. Quoi.
1: Pour être d'attaque.
2: Oui.
1: Alors au cinéma, pas de projet.
2: Non.
1: Le Dindon jusqu'en 86.
2: Je suppose.
1: Touche du bois.
2: Oui.
1: Voilà, on a vu dans le journal du dimanche que vous êtes les premières recettes de théâtre.
2: Oui.
1: Et puis la création de la pièce à la fin de. En septembre-octobre, mise en scène par Jean-Luc Moreau.
2: C'est un vieux rêve, ça. Jouer la pièce d'un autre pendant qu'on jouerait une des miennes.
1: Eh ben, tu vois, alors tous les rêves sont là. Alors, t'es heureux, Robert ?
2: Je ne suis pas malheureux.
1: Eh ben, alors, je sais que le public qui va aller t'applaudir tout à l'heure dans le Dindon va s'amuser beaucoup.
2: Je lui souhaite.
1: Alors, bon dimanche.
2: Merci.
1: Merci d'être venu et à bientôt.
2: Vous êtes très gentil.
0: 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Rendez-vous dimanche prochain à midi.

Et voilà, c'était Jean-Claude Brialy reçoit, une émission issue des archives d'Europe 1, datant de 1985. Et la nuit prochaine, juste après la libre antenne, eh bien on va retrouver Jean-Claude Brialy en compagnie d'abord du réalisateur Jacques Rouffio, et puis un petit peu après, il s'entretiendra avec l'acteur Jean-François Balmer, donc deux entretiens à redécouvrir. Et dans un instant, c'est Sophie Davant que nous allons retrouver. Elle va nous raconter une histoire d'amour pas comme les autres, comme elle le fait tous les week-ends, sauf exception. Et c'est vrai qu'en ce moment, il y a le tournoi de Roland-Garros, dont Europe 1 est la radio officielle. Mais pour autant, la nuit, on va continuer quand même de vous raconter de très belles histoires. Et je vous propose donc de redécouvrir l'histoire du coureur cycliste italien Fausto Coppi, le campionissimo, et sa dame blanche, la femme pour laquelle il a tout quitté. On va redécouvrir cette romance après Charlotte Cardin. The Way We Touch.